0: Pélagianisme ou comment les confessions de Saint-Augustin ont déclenché dès leur publication une controverse. Paul Mattei, bonjour.
1: Bonjour.
0: Vous êtes professeur émérite de langue et littérature latine à l'Université Lyon 2. Vous collaborez aux sources chrétiennes et vous êtes membre du comité pontifical des sciences historiques. Et l'une de vos spécialités, c'est la façon dont les disciples de Saint-Augustin et leurs adversaires ont débattu de la grâce. Alors ça nous donne déjà une petite idée de ce dont il sera question dans cet épisode. Mais avant de parler d'Augustin d'Hippone, on pourrait dire deux mots de Pélage. Paul Mattei, qui était-il ?
1: Pélage était originaire de l'île de Bretagne, c'est-à-dire d'Angleterre. Et c'était, selon toute vraisemblance, un moine très attaché à la vertu et à la morale.
0: Oui, alors il faut préciser que, vous l'avez dit, c'est un moine, donc c'est un chrétien. On est dans un contexte de controverses nombreuses dans l'Église à ce moment-là.
1: Tout à fait, le 4e et le 5e siècle, puisque la controverse pélagienne entre Augustin et Pélage et les disciples de Pélage naît dans les années 410. Nous sommes dans la grande époque des pères de l'Église, une grande époque de mise au point doctrinale, aussi bien en Occident qu'en Orient, dans l'Occident latin ou dans l'Orient grec, c'est l'époque des grandes controverses relatives à la Trinité au 4e siècle et relatives à l'incarnation au 5e siècle.
0: Donc Pélage, c'est un contemporain de Saint-Augustin.
1: Oui.
0: Il va y avoir donc ce qu'on appelle une controverse pélagienne. Et vous dites que le point de départ, c'est la lecture par Pélage des confessions de Saint-Augustin. Qu'est-ce qui s'est passé exactement ?
1: Alors, il faut partir peut-être d'un peu plus haut. Au 2e, 3e siècle, le christianisme orthodoxe s'était heurté à des doctrines qui, d'une façon ou d'une autre, le gnosticisme, le manichéisme, battaient en brèche la liberté. Et donc, les auteurs chrétiens ont tendance à insister sur la liberté de l'homme qui peut accepter ou refuser d'entrer dans la perspective du salut.
0: Oui, on en a parlé dans le 4e épisode sur le manichéisme. On voit un Augustin qui défend le libre arbitre.
1: Voilà, tout à fait. Là-dessus, ce qu'Augustin lui-même éprouve dans son expérience personnelle, religieuse personnelle, c'est que s'il est revenu à la foi catholique qui était celle de sa mère Monique, ce n'est pas par son seul effort personnel, mais parce que c'est Dieu qui l'a appelé, l'a soutenu et l'a confirmé. Il arrive à cette formule dans les confessions, s'adressant à Dieu, il dit « Donne-moi ce que tu ordonnes et ordonne ce que tu veux ». Il se remet donc entre les mains de Dieu. Quand Pélage a lu ça,
0: ça lui plaît pas du tout.
1: Pas du tout. Il a vu rouge, si j'ose dire. Les confessions ont été publiées dans les dernières années du 4e siècle. Pélage a dû les lire assez vite après leur diffusion. Encore une fois, Pélage est un moine, c'est-à-dire un spécialiste, si j'ose dire, de l'ascèse, de la moralité et de l'effort. Il lui semblait que l'expérience d'Augustin était une expérience démobilisatrice.
0: Oui, ça ne sert à rien finalement de faire des efforts puisque c'est Dieu qui agit.
1: Tout à fait. Tout à fait.
0: Et il y a aussi l'idée de liberté, ça amoindrit peut-être la liberté si c'est Dieu qui agit.
1: Mais tout à fait. C'est les deux aspects de la question en effet.
0: Augustin, on l'a dit, par rapport au manichéisme, il défendait le libre arbitre. On le voit là défendre l'idée de la grâce. Il a changé d'avis.
1: Non, je ne crois pas. Bien entendu, il y a, quand on passe des écrits anti-manichéens d'Augustin à ses écrits anti-pélagiens, il y a des différences d'accent. Mais cette différence ne veut pas dire qu'il y ait une contradiction. Ce que l'on peut et doit prouver, c'est que Augustin enseigne la prévalence de la grâce tout en disant et tout en essayant de montrer que ce n'est pas au détriment de la liberté. On pourrait presque dire que la grâce libère la liberté.
0: C'est-à-dire que sans la grâce, on ne peut pas faire le bien, c'est
1: voilà.
0: Ça que dit Augustin.
1: C'est ça. C'est la grâce qui nous habilite à faire librement le bien. C'est paradoxal, mais c'est ainsi qu'Augustin présente les choses.
0: Et pas n'importe quel bien, le bien selon la perspective de Dieu.
1: Oui, le bien en vue du salut. Non pas n'importe quel acte moral, parce que les païens peuvent bien être moraux pour des raisons, je dirais, purement naturelles.
0: Oui, on peut faire le bien sans croire en Dieu.
1: Voilà, parce que ce sont des gens bien disposés qui ont un heureux caractère, ou bien parce qu'ils pensent pouvoir en tirer profit d'un acte vertueux, etc. Donc, il peut y avoir des tas de raisons pour lesquelles on fait le bien, mais là, c'est dans la perspective du salut.
0: Alors la controverse pélagienne, on l'a dit, elle porte sur la grâce, la liberté. Mais le débat entre Pélage et Augustin a aussi porté sur le baptême des bébés. Est-ce que réellement on se soucie du sort des nourrissons à cette époque ?
1: Oui, alors ce qu'Augustin voit dans la réaction de Pélage, c'est une doctrine qui, tout à l'inverse de la sienne, ni la nécessité de la grâce, ni la nécessité du salut offert en Jésus-Christ. Et Augustin pose, avec la majorité, sinon même l'unanimité de la Église, qu'il ne peut y avoir de salut sans baptême. Et sans baptême dans l'Église catholique. Si bien que l'on peut légitimement douter, dans sa perspective, dans la perspective d'Augustin, et quand je dis douter, c'est un euphémisme, du salut de ceux qui ne sont pas baptisés ou qui sont baptisés dans des confessions chrétiennes qui ne sont pas la confession catholique.
0: C'est là où la vision d'Augustin paraît très dure, parce que imaginer qu'un nourrisson puisse aller en enfer, c'est insoutenable.
1: Alors, c'est vrai. Augustin le dit. Les petits-enfants morts sans baptême sont condamnés parce qu'ils n'ont pas été lavés du péché d'Adam. Ils meurent, comme dit Augustin, selon l'expression consacrée, ils meurent en Adam sans être renés en Christ. Et donc, comme Augustin ne voit pas dans l'éternité de tiers-lieu, si j'ose dire, entre le paradis et l'enfer, s'ils ne vont pas au paradis, ils vont donc en enfer. Alors bien entendu, Augustin est bien conscient du caractère, je dirais, sauvage de ses affirmations, et en particulier, il n'ignore pas que bien des parents sont soucieux, justement, de cette perspective. Mais il dit, avec, je crois, bonne foi, écoutez, ce que je vous dis là est peut-être dur, c'est cependant ce que je lis dans l'Écriture. Et ce que je peux reconnaître, c'est que ces enfants sont certes damnés, mais leur peine, quoi que ce soit une peine, sera la plus douce de toutes. Voilà, si vous voulez, un point sur la pensée d'Augustin sur cette question.
0: Alors, Augustin, il insiste donc sur l'importance du péché originel, oui, sur l'importance du baptême. Est-ce que c'est dans le but de défendre finalement cette idée au cœur de la foi chrétienne qui est le don de Dieu, le don de son Fils sur la croix, le sacrifice
1: Tout
0: ultime.
1: À fait. Je crois que c'est comme ça qu'il faut comprendre Augustin. La doctrine d'Augustin paraît sévère. Mais il me semble que nous ne ferions que la moitié du chemin si nous en restions là, comme beaucoup aujourd'hui d'ailleurs le font. Je pense que le fond de la pensée d'Augustin n'est pas de vouloir en quelque sorte tyranniser son prochain. Non, ce dont il a la vive conscience, de par son expérience personnelle aussi, c'est qu'on a affaire à un Dieu duquel on doit dire qu'il est moins celui qui condamne que celui qui sauve, que celui qui offre sa grâce, qui offre sa miséricorde, et en qui la miséricorde n'est pas contradictoire avec la justice.
0: Aujourd'hui, on ne peut pas s'empêcher de trouver qu'il y a tout de même un écart entre la vigueur des débats à l'époque, semble-t-il, et l'indifférence finalement sur ces questions. Ça semble nous passer un petit peu au-dessus, l'idée du péché originel et de l'importance du salut.
1: Tout à fait. Je pense que c'est cette angoisse du salut, plutôt cette recherche du salut. Ne parlons pas d'angoisse parce qu'il ne faut pas être trop, je dirais, romantique ou pathétique. En tout cas, ce souci du salut, c'est quelque chose que, en règle générale, les chrétiens d'aujourd'hui, du moins dans nos pays, n'ont plus avec la même acuité, non seulement qu'au temps d'Augustin dans l'Antiquité et puis après au Moyen-Âge, mais encore au XVIIe siècle, dans les controverses entre catholiques et protestants au XVIe, XVIIe siècle, et à l'intérieur du catholicisme, entre jansénistes et adversaires du jansénisme. Cette préoccupation du salut, et en règle générale, la préoccupation de la vie éternelle, chez beaucoup des chrétiens d'aujourd'hui, semble être quelque chose d'assez estompé.
0: Est-ce que vous pensez que c'est cela que le pape François dénonçait ? Il a souvent parlé de la tentation actuelle du pélagianisme. Est-ce que c'est cette forme un petit peu de laxisme ou d'indifférence qu'il pointait du doigt ?
1: Alors, ce qu'il voulait stigmatiser, c'était la prétention pélagienne d'ériger l'homme en instance ultime, en créature qui fait elle-même son salut et qui se passe de Dieu. Pour reprendre l'expression d'un pélagien disciple de Pélage, Julien, évêque d'Iclane en Italie du Sud, un homme émancipé de Dieu.
0: Et pour finir, selon vous, Paul Mattei, qu'est-ce que nous apprend le pélagianisme en tant qu'hérésie aujourd'hui sur la foi chrétienne ?
1: Peut-être faut-il dire, en conclusion, que ce dont nous venons de parler à propos de Pélage, il y aurait beaucoup de nuances à faire. La pensée de Pélage est peut-être plus subtile que je ne l'ai laissé entrevoir. Il reste cependant que c'est bien ça qu'Augustin reproche à Pélage, mépriser le don de Dieu et rendre par conséquent la foi, tout le système, si j'ose dire, mais ça va au-delà du système, toute la structure de la foi, complètement inutile. Pourquoi prier ? Pourquoi avoir une fréquentation des sacrements si je peux tout ?
0: En fait, le pélagianisme, comme hérésie, c'est l'oubli de notre part manquante, de ce qui nous manque.
1: Absolument. Je pense que c'est encore une fois nier notre contingence.
0: Un grand merci, Paul Mattei, d'être venu nous parler du pélagianisme.
1: C'est moi qui vous remercie.
0: Ce que nous pouvons retenir à l'issue de ce 7e épisode, c'est que pour défendre face au moine Pélage la nécessité de la grâce, saint Augustin a insisté sur le péché originel au risque de paraître intransigeant. La préoccupation de saint Augustin, c'est d'insister sur l'idée centrale de la foi chrétienne, la charité, c'est-à-dire l'idée que Dieu se donne à l'humanité. Dans le 8e épisode, nous parlerons du catharisme et de l'imitation de Jésus-Christ.

De la lettre de saint Paul aux Colossiens. Vivez dans l'action de grâce. Que la parole du Christ habite en vous, dans toute sa richesse. Instruisez-vous et reprenez-vous les uns les autres avec une vraie sagesse. Par des psaumes, des hymnes et de libres louanges, chantez à Dieu dans vos cœurs votre reconnaissance. Et tout ce que vous dites, tout ce que vous faites,

0: Que ce soit toujours au nom du Seigneur Jésus-Christ, en offrant par lui votre action de grâce à Dieu le Père.
1: Dans nos églises, en désir de communion, fais de nous des artisans d'unité. Dans nos familles blessées par les divisions, fais de nous des hommes et des femmes qui font naître la paix. Dans nos sociétés repliées sur leurs richesses, fais de nous des éveilleurs de justice. Prions le Seigneur. Dieu notre Père, tu as envoyé ton Fils pour allumer un feu sur la terre. Que ce feu brûle nos germes de division et qu'il nous enflamme de ton amour, alors nous pourrons témoigner devant les hommes que tu nous aimes sans mesure en Jésus le Christ, notre Sauveur.
2: Amen.

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1: Dans un instant, je vous propose de lire la Bible à la manière de saint Augustin. Pas un mot à mot, mais plutôt d'essayer d'en percevoir le sens. À tout de suite.

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1: Il trouvait la Bible ennuyeuse, froide, presque pénible à lire. Et il en est pourtant devenu l'un des amoureux les plus convaincants. Saint Augustin, porté par de longues années à lire la Bible, peut aujourd'hui encore nous instruire. Quelle est son approche et pourquoi est-ce si vivifiant? C'est ce que nous allons découvrir ensemble avec vous, Père Alban Massy. Bonjour.
2: Bonjour, Madeleine.
1: Vous êtes théologien jésuite et vous participez à l'édition des œuvres complètes de Saint Augustin dans la bibliothèque augustinienne. Saint Augustin, c'est l'un des plus grands auteurs chrétien. Il a contribué à formuler la doctrine de l'Église, c'est ce qu'on appelle un père de l'Église. Et les œuvres qu'on peut lire, comme les Confessions ou la Cité de Dieu, sont des œuvres qui ont marqué la pensée chrétienne. Alors pourquoi, justement, ce penseur est-il resté dans l'histoire, Père Alban Massy?
2: D'abord parce qu'il a beaucoup écrit et qu'on a gardé énormément de ses écrits. Il a traversé des siècles parce qu'il était attentif à conserver dans une bibliothèque ce qu'il rédigeait. Puis beaucoup de personnes l'écoutaient et retranscrivaient ses sermons. Et à partir de là, son génie était tel que ses interprétations de livres de l'écriture, ses commentaires bibliques était tellement apprécié et faisait autorité qu'on a gardé cela dans les siècles. Et puis, on sait que c'est le premier auteur des autobiographies un peu modernes, où il met le sujet au centre de l'intérêt du lecteur, à savoir dans ses confessions, quand il se met en scène, quand il raconte sa vie. Et cela a touché énormément de lecteurs tout au long des siècles. On l'a appelé le grammairien de la littérature en Europe.
1: Alors on reparle justement d'Augustin depuis un an parce que notre pape Léon XIV est profondément lié à Saint Augustin. Il s'en réclame explicitement. Léon XIV est membre de l'ordre de Saint Augustin. C'est un ordre religieux qui est fondé sur les règles qui ont été dictées par Saint Augustin lui-même. Quel est cet ordre et puis quelle est cette spiritualité?
2: Alors, les Augustins de l'Assomption, il y a plusieurs branches. Moi-même, je ne les connais pas beaucoup, mais Saint Augustin était évêque, mais il était moine. Et c'est vrai qu'il avait besoin de retrouver sa communauté monastique, parce que pour lui, la communauté monastique, c'était l'idéal de la vie des apôtres, des actes des apôtres. La première église, on la vit dans une communauté comme celle des moines. Moine, ça veut dire être monos, mais ça ne veut pas dire être seul. Ça veut dire être unis les uns aux autres. Être comme une seule personne dans une communauté. Et je crois que ça a touché énormément d'adeptes de la vie consacrée. C'est pour ça que la règle de Saint Augustin est très présente dans la vie religieuse aujourd'hui. Les dominicains, par exemple, les augustins, beaucoup de communautés apostoliques.
1: La règle de Saint Augustin, elle est très courte.
2: Oui, tout à fait. Elle fait 3 pages, à la différence de la règle de Saint Benoît, qui vient un peu après, et qui, elle, a une 20aine de pages. Et moi, qui suis jésuite, c'est un gros bouquin, nos constitutions. Hein, c'est plus de 600 pages.
1: Alors, que peut dire, finalement, en quelques pages, ce que les autres ordres disent en beaucoup plus de pages, et de manière différente, et avec d'autres axes? Qu'est-ce qui transparaît dans cette règle de Saint Augustin, justement? Qu'est-ce que vous diriez comme étant des axes fondamentaux, importants pour structurer la vie d'une communauté?
2: Je pense que l'axe de la fraternité est très important dans la règle de Saint Augustin. Et cette fraternité, elle ne se vit que par la charité. Augustin aussi insiste sur se mettre à l'écoute les uns des autres, à travers aussi l'écoute et la lecture des psaumes, parce que c'est dans l'écoute de l'Écriture qu'on va découvrir le Christ, qui est celui qui nous conduit par la charité.
1: On va découvrir le Christ, y compris dans la lecture des psaumes qui remontent à avant le Christ.
2: Ah oui, qui parle dans les psaumes? Voilà, on aura l'occasion d'en reparler certainement, mais c'est un des points essentiels des interrogations d'Augustin quand il se met devant un texte de la Bible. Tiens, qui est en train de parler? On appelle ça l'exégèse prosopographique, c'est-à-dire quelle est la personne qui m'interpellent quand je lis la Bible. Et dans les psaumes, tout spécialement, hein, ces discours de louange, mais aussi ces discours, ces cris, et même ces révoltes, eh bien, qui est en train de parler? Alors, ça peut être le Christ, ça peut être l'Église, ça peut être le Père, ça peut être les ennemis aussi. Mais au fond, Augustin, par sa propre vie, sait que lui-même, il était présent dans tous ces personnages que je viens de décrire. Il s'est cru tout puissant, il s'est cru l'ennemi de Dieu, il s'est pris... Et donc, lire l'Écriture, c'est finalement trouver un chemin pour accomplir ce qui est dans l'Écriture, la loi de Dieu, la loi qui est la loi de charité, la loi de l'amour de Dieu et du prochain.

0: Et on est avec vous, Père Alban Massy, pour découvrir qui est Saint Augustin et surtout son lien à la Bible. Avant d'enchaîner, peut-être on s'arrête simplement sur le pape Léon XIV et ce qu'il va retenir d'une certaine manière de Saint Augustin, puisqu'il s'en réclame régulièrement. Augustin prônait l'unité de l'humanité au-delà des races et des religions. De quelle manière est-ce qu'on peut retrouver la teneur de Saint Augustin dans ses propos ?
1: D'abord, dans la vie même du pape Léon XIV, on retrouve un petit concentré de la vie d'Augustin. Finalement, il a eu un idéal de vie religieuse, et puis l'Église l'a appelé. Est-ce qu'il était appelé à devenir évêque ? Il s'est retrouvé évêque, comme un certain Augustin, qui, lui, avait un idéal de vie monastique, et puis il y avait un vieil évêque, et le peuple d'Hippone a dit « On veut qu'Augustin te succède ». Eh bien, c'est ce qui s'est passé. Oui. Il est devenu évêque d'Hippone. Alors, Augustin n'est pas devenu pape, mais il a peut-être eu plus d'influence que beaucoup de papes. Et un aspect de la vie d'Augustin, c'est de porter le souci des autres. Et ça, je le vois beaucoup à travers le pape Léon XIV, le souci, vous l'avez souligné, le souci de l'unité du genre humain, qui passe par une fraternité. Pas de concorde, pas de paix civile sans une concorde vraiment intérieure. Je crois que ce sera... Je me trompe, on n'est qu'au début du pontificat de Léon XIV, ça ne fait qu'un an. Il n'a pas encore écrit véritablement de texte programmatique, il me semble. Mais je pense que ce sera cet idéal d'une concorde de l'humanité, hein, qu'on puisse découvrir qu'on est tous invités à battre d'un seul cœur. On connaît bien dans nos liturgies les paroles inspirées de saint Augustin à propos de l'Eucharistie. Devenez ce que vous recevez. Vous êtes le corps du Christ. Eh bien, ça peut se dire de toute l'humanité. Soyez bien ce que vous êtes. Soyez ce que vous êtes. Nous sommes tous humains. Et on a beau être chinois, américain, africain, on est tous unis. À l'heure où on voit bien que toutes les structures internationales ne suffisent plus à réguler les relations entre États, eh bien, je crois que Léon XIV a un programme, en tout cas devant lui, de réunifier l'humanité.
0: Père Alban Massy, je vais vous donner quelques citations du pape Léon XIV à propos de la Bible, parce qu'on va revenir dans la Bible avec saint Augustin. Le pape Léon XIV dit « La Bible répond à notre soif de sens ». C'est ce qu'il a affirmé lors de l'audience générale du 11 février 2026. Et puis, il a ajouté que la parole de Dieu était un remède réconfortant dans les difficultés. Alors, la Bible qui répond à notre soif de sens, ça c'est vraiment saint Augustin aussi.
1: Oui, tout à fait. Ça a été une des difficultés de la vie d'Augustin, c'est qu'il trouvait justement qu'il n'y avait pas de sens dans la Bible. Que c'était... Lui, il s'est converti intellectuellement à la philosophie. Quand il était jeune, il avait 19 ans. Il devient amoureux des œuvres de Cicéron et de cet appel à une vie de sagesse. Et donc, il trouve un sens à sa vie, mais il trouve pas le moyen pour aller jusqu'au bout. Et notamment parce que il est pris par la concupiscence, par l'envie de carrière. Mais il sent bien qu'il est appelé à autre chose, qu'il est appelé à ce sens à sa vie, c'est la sagesse. Mais il ne trouve pas comment y arriver. Alors il est devenu manichéen, on va peut-être y revenir, parce qu'ils avaient une manière de lire la Bible très spéciale. Et puis, il a heureusement découvert, grâce à sainte Monique, sa mère, l'évêque saint Ambroise de Milan, qui lui a fait découvrir la Bible. Et là, il a vu, mais oui, la Bible me parle de ce que je suis et de là où je vais. La Bible nous parle de l'éternité. La Bible nous parle du royaume. La Bible nous parle de tout cela et des moyens pour y arriver.
0: Donc la Bible répond bien à notre soif de sens, c'est ce que nous dit aussi le pape Léon XIV.

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1: Père Alban Massy, vous êtes avec nous sur RCF Notre-Dame. Merci de nous évoquer Saint-Augustin et notamment son lien à la Bible. Alors, avant justement de s'attarder sur la lecture qu'il en fait, je voudrais le restituer un peu dans son époque. Saint-Augustin, il est reconnu pour avoir intégré la culture grecque et la culture romaine au christianisme. De quelle manière est-ce que à cette époque, donc on est au 4e et au 5e siècle, de quelle manière est-ce que se transmet la Bible? Quel est l'accès à ces textes à l'époque, Père Alban Massy?
2: Alors, il n'y a pas la Tob, il n'y a pas la BJ, il y a toutes les Bibles modernes hein, qui sont sur nos étagères et qu'on n'ouvre jamais parce que c'est un trop gros livre, avec 72 livres dedans, hein, Biblion, des livres. On a des petits rouleaux, on a des petits codex, on a une Bible fragmentée et on a de la chance lorsqu'on a tous les livres réunis dans un même lieu. Comment est-ce qu'on lit la Bible? Comment est-ce qu'on y a accès? On y a accès par la liturgie d'abord. C'est l'époque où on prend le temps d'écouter le chant des psaumes. On prend le temps d'écouter à la liturgie la parole de Dieu qui va instruire et qui va être la source des homélies, des catéchèses et qui va être la source de la compréhension de ce qui est fait dans chacune des liturgies eucharistiques. Mmh. Et il reste un autre usage de l'écriture, c'est la méditation. Augustin va être frappé par, lorsqu'il va visiter Saint Ambroise à Milan, l'évêque de Milan était connu pour lire la Bible silencieusement chez lui, dans sa cellule, et ce n'est pas habituel, parce que lire à cette époque, c'était lire à haute voix. On ne lisait pas en silence. Et Ambroise, lui, lisait en silence. Et ça a frappé Augustin. Et donc, ça va être cette manière de lire. Lire, c'est aussi emmagasiner et se souvenir. La parole de Dieu, elle est d'abord dans le cœur. Elle n'est pas d'abord sur des textes écrits. Parce que d'abord, les textes écrits, il y en a, c'est pas aussi développé qu'aujourd'hui. Et donc, lorsqu'on écoute un texte de la Bible, comme ça vient de Dieu, on y fait attention. Et donc, on essaie de le retenir. Mais quand on lit les références scripturaires dans les œuvres de saint Augustin, les citations même, on n'est pas toujours sur le même texte. Hein, il y a souvent des variantes. Mais ce n'est pas si important que ça pour Augustin. Il dira, lorsqu'on étudie la Bible, il faut être sûr d'avoir les bons exemplaires. Hein, parce qu'il y a beaucoup d'exemplaires qui ont été caviardés, qui ont été vérolés, qui sont mal traduits. Et donc, il faut essayer de trouver les bons exemplaires. Lui-même, au début de sa vie, s'est retrouvé avec des exemplaires de la Bible traduits en latin. Et ce latin était un mauvais latin, ce qui fait qu'il a été découragé. Lui qui était amoureux de Cicéron, lui qui était amoureux des lettres latines, il voit des chrétiens, souvent des gens du peuple, qui sont satisfaits d'entendre du mauvais latin. Et alors là, ça lui a coûté 10 ans de conversion. Quoi. Il a dit non, ça c'est pas pour moi, ça c'est pour le petit peuple peut-être. Et alors il est allé chez les manichéens.
1: Alors c'est une approche qui est essentiellement orale, la Bible, une approche orale. Donc on écoute, de fait, il y a presque une musicalité, on pourrait dire, de ces textes en fin de compte par rapport à un écrit. C'est une approche orale, c'est une approche commentée. Alors il va s'intéresser aux homélies en fin de compte, il va y passer du temps sur le commentaire du texte. Ça, aujourd'hui, c'est peut-être une approche qu'on a un peu moins. On écoute les homélies, pour autant on ne les relit peut-être pas. C'est ce que fait saint Augustin. Il prend du temps sur les textes, sur les homélies de ses contemporains.
2: Ah, tout à fait. Une de mes consoeurs, qui était ma professeure, avec qui j'avais fait ma thèse, Madame Martine Dulay, s'était amusée à essayer d'imaginer quelle était la bibliothèque d'Augustin quand il était jeune, évêque, et quels auteurs il lisait, quels commentateurs de la Bible il lisait. Et donc, parce que Augustin, on va retrouver des images, on va retrouver des commentaires allégoriques, mais au fond, il n'inventait pas tout. C'est pas ah bah tiens, ça me fait penser à une image, je lis ceci et ça me fait penser à autre chose, donc je le prends, puis on verra ce que ça donne. Non, il y a des règles précises, et ces règles précises avaient été découvertes et mises en pratique par ses prédécesseurs. J'ai cité Ambroise de Milan, mais il y en a bien d'autres. Il y a Origène à travers des traductions latines, il y a d'autres... Je vais bien sûr pas... Il va être en dialogue avec Saint Jérôme, oui. Qui lui aussi est un grand commentateur de la Bible, mais il aime bien lire Saint Cyprien, il va lire Tertullien, c'est les auteurs d'Afrique du Nord, mais aussi des auteurs de Ravenne, et voilà, tout, des pères de l'Église dont on n'a pas souvent tous les textes aujourd'hui. Hein. Il y a la collection des sources chrétiennes qui essaie de reprendre tous ces commentaires. Mais c'est une œuvre de détective aujourd'hui, de voir, tiens, Augustin a telle idée, d'où est-ce que ça vient? C'est pas simplement de son génie propre, c'est parce qu'il a une excellente mémoire. Et donc, il reprend des idées de ses prédécesseurs qui commentaient la Bible.
1: Et alors, Saint-Augustin, c'est quelqu'un qui... C'est un intellectuel, il est passionné par la philosophie aussi. Qu'est-ce qu'il va faire de cette passion de la philosophie quand il va découvrir justement qu'une autre pensée, ou disons qu'une pensée sur l'homme est possible aussi? Comment est-ce qu'il associe les deux, ou au contraire, comment est-ce qu'il les confronte? Qu'est-ce qu'il va faire de cette culture grecque et de cette culture de la philosophie?
2: Alors, il faut s'entendre sur les mots. Pour lui, philosophie veut dire les philosophes païens. Et alors, il prend à son profit l'avertissement de saint Paul, méfiez-vous de la philosophie du monde. Hein, il dit, les philosophes, ils nous conduisent jusqu'à découvrir Dieu dans son éternité. Hein, il croit beaucoup que la philosophie néoplatonicienne en particulier peut nous montre où est Dieu, mais les philosophes ne savent pas prendre le moyen pour arriver à Dieu. Et ce moyen, c'est d'autre que l'incarnation de Dieu dans le Christ. C'est le verbe incarné, et c'est l'humilité. Les philosophes, c'est toute l'aspiration humaine est au risque de l'orgueil. Et le Christ, c'est le chemin de l'humilité dont nous raconte, dont la vie est racontée et annoncée, préfigurée par toute la Bible, Ancien Testament et Nouveau Testament. Mmh.

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1: On est avec vous, Père Alban Massy, sur RCF Notre-Dame, pour évoquer Saint Augustin. Alors, Saint Augustin, eh bien, quand il est évêque à Hippone, la défense de la Bible, ça va vraiment être une de ses préoccupations majeures dans un contexte où cohabitent aussi des défenseurs d'une certaine lecture de la Bible. C'est ce qu'on va appeler les manichéens. Alors, qui sont-ils et au fond, quelle était leur lecture de la Bible qui va déranger, qui va tirailler Saint Augustin jusqu'à en faire presque ses adversaires d'une certaine manière?
2: Alors, en faisant un grand anachronisme, je dirais les manichéens à l'époque, c'est une communauté nouvelle, ou une sorte de témoins de Jéhovah qui ont. C'est une nouvelle religion qui vient de la Perse, qui vient de l'Orient, et qui disent. Toutes les religions ont annoncé le prophète Mani et le règne qui est le sceau de la prophétie. Et toutes les autres religions, avant, ont préparé notre révélation, qui est de pouvoir séparer la lumière des ténèbres. Hein, le manichéisme, c'est le bien contre le mal, deux principes qui s'opposent. Et ils sont prêts à accueillir toutes les religions, sauf les religions abrahamiques. Et ils traitent les catholiques de judaïsants. Ils disent, vous savez, tout ce qu'il y a de référence à l'Ancien Testament dans le Nouveau Testament, ce sont des juifs qui l'ont mis. Hein, ce sont des versets interpolés. Et de la Bible, ils ne prennent aucun livre de l'Ancien Testament, bien sûr, et du Nouveau Testament, ils ne prennent finalement que le message moral, les béatitudes et une vie chrétienne faite d'ascèse et l'organisation ecclésiale aussi. Hein. Ils ont calqué sur l'Église catholique leur organisation. Et alors Augustin va être séduit parce que finalement c'est très simple pour lui. C'est très simple, il n'y a pas de lecture spirituelle, il n'y a pas de lecture autre que respecter le texte dans sa littéralité. Par exemple, les manichéens, quand ils lisent le livre de la Genèse, qu'ils entendent la voix de Dieu, « Adam, où es-tu ?» se moquent des catholiques qui disent « Mais vous y croyez-vous à un Dieu tout-puissant, mais qui ne sait même pas où est Adam ?» qui est obligé de lui dire « Mais où es-tu » voilà, donc interprétation complètement littérale. Oui. Et Augustin va être pris là-dedans. Parce qu'il se dit, ben non, le texte, c'est le texte. Et c'est, là encore, l'interprétation spirituelle, le fait que la Bible est un ensemble de signes qu'il faut interpréter, avec des passages clairs, mais des passages obscurs, qui sont incompatible avec la morale, avec hein, pourquoi est-ce qu'Abraham a eu autant de femmes, par exemple, hein, il a eu plusieurs femmes, cette histoire de Sarah et d'Agar, c'est pas moral, alors que nous, chrétiens, nous disons, on est monogame. Et alors, Augustin va dire, non, c'est parce qu'il y a une interprétation spirituelle. Et puis, en même temps, Dieu s'est adapté à l'humanité, à son époque. À l'époque d'Abraham, l'important, c'était d'avoir une descendance. Aujourd'hui, on sait que l'union de l'homme et de la femme, ça représente quelque chose de l'alliance entre Dieu et l'humanité, hein, selon Éphésiens 5, le Christ et l'Église, l'image de l'épouse. Et donc, il y a quelque chose de sacré, et le mariage, ben, il n'y a plus besoin d'avoir plusieurs femmes.
1: Est-ce qu'on n'a pas aujourd'hui quelques échos de ce manichéisme dans notre société ? Je pense notamment à la lecture moralisante de la Bible, d'y chercher des principes de vie, par exemple. Des principes intangibles, une sorte de règle écrite noir sur blanc.
2: Oui, bah, je serais déjà content qu'il y ait des personnes qui cherchent quelque chose dans la Bible. c'est déjà beaucoup. Je crois que oui, c'est quelque chose de rassurant d'avoir comme un code de loi. Hein. Je ne veux pas dire qu'on a la tentation de lire la Bible comme on lirait le Coran, mais il y a une tentation, c'est d'oublier que la Bible a été écrite par des hommes, sous l'inspiration de Dieu, mais par des hommes à une époque concrète, bien particulière, et qu'il faut respecter tout cela lorsque nous, lecteurs, nous lisons ces écrits à 2000 ans, 5000 ans de distance. Il y a tout, c'est tout l'acte interprétatif qui est en jeu. Et ça, Augustin en a été un maître.
1: Oui, c'est l'acte qui l'a passionné. Merci beaucoup, Père Alban Massy, d'avoir été avec nous. Je rappelle que vous êtes théologien, jésuite et passionné vous-même par les œuvres complètes de Saint Augustin pour lesquelles vous participez à l'édition dans la bibliothèque augustinienne. Merci à vous.

0: Et maintenant, Bernard Medioni vous emmène écouter de la musique de film écrite par de grands compositeurs français aujourd'hui décédés. Et c'est dans l'émission Sine qua non. Restez avec nous.
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0: Oyez, oyez, chers auditeurs. Pour son 37e numéro, le magazine Sine Qua Non déploie une farandole composite pour générique émérite et rythmique d'élite. Tandis que ces averses jamais adverses renouvelaient au fil des années les enfants du parapluie, notre invité se fit le messager d'une princesse vouée à perdre son âne grâce à un cake des orfèvreries. Par ailleurs, son inspiration réunit aux trois mousquetaires deux jumelles venues de Rochefort comme les moulins de son cœur grisaient Don Quichotte. En outre, il additionna à un été 42 les mariés de l'an 2 dont les dentelles et les tarentelles enchantèrent Yentl. Et d'opposer au vague à l'âme un sauvage à femme, prompt à prendre la poudre des scampettes plutôt que de s'épuiser en foudres exemplaires. Enfin, l'artiste a offert Thomas Crown à des cieux nonchalants 15 ans avant de voir lutter James Bond contre auteur de notes. À n'en pas douter, ses partitions rythment un imaginaire démesuré et ses mélodies cisèlent le temps. Bonsoir Michel Legrand.
1: Bonsoir monsieur, bonsoir. Donc vous avez fait un générique vraiment très travaillé, hein, c'est-à-dire très...
0: C'est bien peu de choses, écoutez. Vous savez, c'est un, voilà, c'est une toute un tout petit préambule, à, voilà, à la hauteur de la joie que nous avons de voilà de vous recevoir aujourd'hui.
1: Très gentil, merci.
0: Nous allons évidemment évoquer eh bien Jacques Demy. Nous allons parler du jazz qui a quand même irrigué tout votre parcours artistique.
1: Absolument.
0: Nous allons peut-être dire également deux mots de votre formation avec Nadia Boulanger. Mmh. Évoquer Joseph Losey, le messager, mmh. les comédies de Jean. Paul Rapneau, parler de la poudre d'escampette et de tant d'autres choses. Donc nous avons un programme tout à fait plantureux en perspective. Et
1: très bien.
0: Et donc nous allons commencer par l'évidence, c'est-à-dire comment est-ce que l'on passe d'une formation de jazzman comme la vôtre à la musique de film.
1: C'est une longue, c'est une très longue histoire. J'ai commencé à travailler à la musique, car c'est une chose, c'est un langage qui se travaille, qui est complexe, difficile, long. J'ai commencé très très jeune, quand j'avais environ 3 ans. Puis j'ai fait toutes mes études au conservatoire à Paris, jusqu'à l'âge de 20 ans, avec des professeurs sublimes comme Nadia Boulanger, comme Henri Chaland, comme Noël Gallon, comme des merveilles comme ça qui ont été mes maîtres. J'ai fait des études musicales très très très sérieuses, mais très longues et très sérieuses. Heureusement, parce que je crois qu'il faut il faut passer par là. C'est vraiment une obligation et ça a été un grand bonheur pour moi. J'ai adoré travailler la musique, j'ai adoré l'apprendre. Lorsque je suis sorti du conservatoire à l'âge de 20 ans, je pouvais tout faire, c'est-à-dire que j'avais une telle technique pianistique, instrumentale et d'écriture que j'étais vraiment prêt à tout. Je ne savais pas où me diriger.
0: Et comment, monsieur Legrand, êtes-vous arrivé au 7e art, puisque vous étiez beaucoup produit à Paris dans les années 50,
1: oui, alors
0: beaucoup
1: vous savez,
0: dans les cabarets, je crois, oui, de Saint-Germain-des-Prés, notamment.
1: Voilà, c'est-à-dire que dans les années 50, il fallait que je gagne ma vie, alors j'ai commencé, j'étais d'abord pianiste, j'ai commencé à accompagner des mauvais chanteurs, des petits chanteurs, des petites chanteuses comme ça. Et alors vous savez, il y avait à l'époque, il y avait une loi qui obligeait tous les petits cinémas à l'entracte d'engager un chanteur qui chantait au moins 2 chansons. Et c'était une loi. Mais il y avait les actualités, puis il y avait un entracte. Pendant l'entracte, il était obligatoire que les gens qui possédaient un petit cinéma engagent un petit chanteur ou une petite chanteuse pour chanter 2-3 chansons. Et donc, il en fallait bien des petits pianistes à ces gens-là. Et j'étais l'un d'eux. J'ai commencé comme ça à travailler. Puis, le téléphone arabe marchant assez bien, les gens commençaient à parler de moi. J'étais un pianiste assez formidable. Henri Salvador, qui cherchait un pianiste, quelqu'un lui a parlé de moi. Il m'a téléphoné, j'ai vite passé une audition auprès de lui, il m'a engagé. Et puis, peu à peu comme ça, j'ai commencé à travailler, j'ai commencé à écrire des orchestrations pour mes chanteurs. J'ai commencé, et puis je suis devenu, pendant les années 50, un orchestrateur assez célèbre, puisque j'ai commencé à travailler aussi aux États-Unis en même temps. Je travaillais pour Edith Piaf, pour Maurice Chevalier. Je passais ma vie dans les studios, la nuit à écrire et tout ça. Et très très heureux jusqu'au jour où j'en ai eu vraiment assez. J'ai tout arrêté. J'avais déjà, dans les années 50, fait quelques essais au cinéma. J'avais fait la musique de quelques courts-métrages pour François Reichenbach. J'avais fait la musique d'un premier film pour Henri Verneuil, Les Amants du Tage. C'était un film très romantique, une belle histoire d'amour, avec Françoise Arnoux en vedette. Et j'avais des problèmes avec les secondes, avec le chronomètre, parce que c'est très compliqué le cinéma. Bon.
2: Bien sûr.
1: Donc au début, je nageais un peu, je nageais tellement que j'avais appelé ce film Les Amants du Minutage. Enfin, je me suis bien sorti. Et puis après, j'en ai fait un troisième. J'ai fait un film avec Pierre Chenal. Et tout à coup arrive le film de Reichenbach. Alors, il me demande de faire la musique. Je fais la partition. Et comme c'était un long métrage où il n'y avait pratiquement pas de dialogue, il y avait juste un commentaire qui est magnifique d'ailleurs, qui était écrit par Chris Marker. La partition était une partition. Il y avait de la musique wall to wall, c'est-à-dire du début à la fin. C'était une énorme partition. Et alors, comme c'était en même temps, en 1959, l'arrivée des jeunes metteurs en scène dits de la nouvelle vague.
2: Jean-Luc Godard.
1: Oui, voilà donc que je me suis trouvé en tête des compositeurs de cinéma de la nouvelle vague.
2: Alors justement, vous avez parlé de votre formation en tant qu'homme de musique et en tant qu'homme de jazz. Nous passons là à l'homme de cinéma, le compositeur pour le 7e art. Et le jazz donc a innervé, irrigué, alimenté une partie de votre création de compositeur pour le 7e art, comme nous allons l'entendre dans une sélection d'extraits de musique de film. Commençons avec L'Amérique insolite, le documentaire de François Reichenbach.

0: Voilà, alors après ce court florilège, il convient de revenir sur chacun de ces titres. Et alors tout d'abord, en ce qui concerne donc l'Amérique insolite de François Reichenbach, est-ce qu'on peut dire que cela a été votre tremplin vers la nouvelle vague?
1: Oui, car c'était une partition énorme, il y avait 1h30 de musique dans un film d'une heure et demie. Et comme il y avait de tout dedans, on pouvait vraiment piquer, faire son choix et tout ça, quoi, tous les metteurs en scène de la nouvelle vague, ayant certainement regardé ce film-là et entendu, m'ont demandé de travailler pour eux. Godard, Demi, Varda, tous les célèbres et les obscurs de la nouvelle vague pour lesquels j'ai écrit des partitions.
0: Alors justement, vous citez Jean-Luc Godard, nous avons entendu ce court extrait d'Une femme est une femme. Jean-Luc Godard, ça a été aussi votre intronisation dans ce milieu, dans ce monde de jeunes réalisateurs qui entendaient faire passer à la trappe les Duvivier, les Marcel Carné, les Jean Delannoy.
1: Ils avaient une espèce de mépris comme ça, une espèce de...
0: C'est incroyable.
1: Ils avaient un dégoût brutal et ils raisonnaient...
0: Un peu infantile d'ailleurs.
1: Oui, parce que c'est pas difficile, vous savez, de dire le cinéma classique. Car dans le cinéma moderne, et même dit moderne, dont Godard faisait partie, tout n'est pas ravissant non plus.
0: Mais bien sûr.
1: Tout n'est pas imaginatif.
0: Bien sûr.
1: Il y a beaucoup de choses qui sont absolument ratées de Jean-Luc et tout ça. Bon.
0: Alors nous allons faire un petit bond dans le temps, puisque là nous sommes, je crois, en 1961, avec Une femme est une femme, et nous allons faire un petit bond de 12 ans pour trouver sur votre route artistique Orson Welles, avec un film qui s'appelle Vérité et mensonge, dont nous avons entendu une illustration musicale à l'instant. Le film s'appelle F for Fake, en anglais, je crois. Oui. Et il s'agit d'un documentaire. Est-ce que, d'une certaine manière, ça n'était pas pour vous, 14 ans plus tard, une sorte de retour aux sources avec le retour au documentaire et le retour au jazz?
1: Écoutez, non, pas vraiment. Ce qui est intéressant, c'est que dans le film d'Orson Welles, qui s'appelait donc Vérité et mensonge, ce film était produit par François Reichenbach.
0: Ah, ben oui.
1: C'est-à-dire que François, qui est comme nous tous, comme tous les êtres vivants, avait une passion pour Orson Welles, qui était un des grands génies du 7e art.
0: Quel portrait essayez-vous de brosser de lui?
1: C'est insaisissable. C'était l'homme le plus généreux, le plus chaleureux, le plus difficile, le plus exigeant, le plus... Avec lui-même. Il recommençait les plans des fois. Il recommençait un film, il recommençait le lendemain. Il avait demandé à François Reichenbach une salle de montage pour 3 semaines. Et il a utilisé 3 salles de montage pendant 9 mois. Mais c'était indispensable. Car, vous savez, la création, c'est un drôle d'animal. Il n'est pas normal de terminer quoi que ce soit. Je veux dire, comment est-ce qu'on peut tirer la double barre et dire ça y est, maintenant, c'est bien, je le laisse comme ça? C'est impossible. Les véritables artistes ne peuvent pas tourner la page. Je veux dire, vous écrivez un concerto, vous commencez le premier mouvement, vous avez des idées, vous savez qui va le jouer, vous avez pensé longtemps, vous commencez à écrire. Et quand vous avez fini la première page et que vous tournez la page, si vous tournez la page, ça veut dire que la première page est satisfaisante.
0: Oui.
1: Elle ne l'est jamais. Alors on y revient tout le temps. Orson était comme ça. Quand il voyait une scène de son film, il repensait toute la nuit, il a changé le lendemain. Oui, Orson Welles a été pour moi une découverte intellectuelle extraordinaire. C'est un homme qui ne supportait pas la médiocrité, qui était toujours à la recherche de la perfection. Ce qui fait qu'il a refait ses films pendant des semaines, des mois, des années. Et il a tourné peu finalement. Et car il était très difficile. Vous savez, plus les gens sont difficiles, exigeants dans leur art, plus ils sont faciles à vivre. Je remarque ça.
0: Alors, nous avons parlé de ce film inachevé d'Orson Welles, mais vous avez bien sûr collaboré à des films qui ont eu une histoire plus traditionnelle, plus classique, on va dire. Et nous allons quand même parler d'un film que vous avez pris à bras-le-corps, puisque c'est votre film de réalisateur, de metteur en scène, 5 jours en juin.
1: Oui, je l'ai fait beaucoup plus tard, hein. J'ai fait en 1988. Oui,
0: donc là, nous refaisons un petit saut de 15 ans. Vous avez entendu tout à l'heure un extrait de ce...
1: Oui, vous savez, je vais vous dire... Dans les années 50, j'étais arrangeur orchestrateur. Dans les années 60, j'étais musicien au cinéma français. Oui. Dans les 70 et 80, j'étais musicien au cinéma américain.
0: Oui.
1: Puis, vers 84, quand le dernier film américain que j'avais fait, qui était Yentl, le film de musical de Barbra Streisand, oui, j'ai fait après un film pour Sean Connery, qui était un...
0: Jamais
1: un
0: plus ami. Jamais.
1: Oui, le James Bond de Never Say Never Again. Et ensuite, comme j'avais fait pour les orchestrations, j'ai arrêté. C'est-à-dire qu'à un moment, je me dis, ça suffit. J'ai tout donné, maintenant ça commence à m'intéresser, moi je suis parti. Et j'ai commencé. Je dis, tiens, je vais faire du cinéma comme réalisateur. Et j'avais cette histoire qui m'est arrivée le jour du débat.

0: peu, parce que je veux dire, lorsqu'on écrit. Moi, ce que j'aime beaucoup dans les biographies, c'est le mensonge. Et ça, c'est Orson Welles qui m'a appris ça, hein, vous savez. Il m'a dit, pour être crédible, pour qu'on te croie vraiment, il faut que tu aies plein de mensonges dans ton récit. Si tout est exact, on ne te croira jamais. Alors, pour qu'on me croie, j'ai beaucoup menti et j'ai fait ce film. J'ai fait un second film après, qui était un film de jazz sur la mort, sur la nuit. Et je l'ai fait avec Rudolf Nureyev.
1: Oui. Et vous n'avez pas eu envie de prolonger cette expérience de metteur en scène?
0: Non, je veux dire pourquoi. Parce que, si j'ai eu envie, j'ai essayé. J'ai été à Hollywood, j'ai écrit un sujet d'eux. J'ai travaillé avec la MGM pendant un an, tout ça. Mais la vie est une chose très étrange. Il y a un projet qu'on veut faire, mordicus absolument. On y travaille pendant un an, deux ans, on ne fait que ça, trois ans. Et puis ce projet ne se fait pas. Tout diverge. C'est-à-dire que moi j'avais des projets à Hollywood. Alors, et à chaque fois qu'il y avait un script qu'on écrivait pour moi, je le détestais. Je disais, mais c'est pas ça du tout, c'est pas du tout ce que je veux faire, etc. Et à chaque fois, ça a été toujours un combat, une friction, une lutte. Et les choses ne se sont pas faites. Étrange, par exemple, il y a un sujet qui vient d'un livre français dont j'ai acheté les droits il y a peut-être 40 ans. J'avais essayé pendant une année de le tourner à Hollywood. J'ai eu plusieurs scripts, on l'a refait 50 fois. J'avais des contrats à la MGM, j'avais des choses. Et puis, le film ne s'est pas fait. Ça n'a jamais été suffisamment bien écrit pour moi. Ça n'était pas exactement le film que je voulais. Et les choses ne se font pas. Et mystérieusement, tout diverge pendant des années. Et tout à coup, on ne sait pas pourquoi, tout converge. Et le film pour lequel, pendant des années, j'essayais de faire, tu vois, va se faire l'année prochaine.
1: Ah, c'est extraordinaire.
0: Oui, parce que tout à coup, hop, il se trouve que pouf, il y en a un, et tout est facile et tout fonctionne. C'est très, très étrange, hein, la vie.
1: Pour 5 jours en juin, monsieur Michel Legrand, nous avons entendu tout à l'heure tout de même la voix de Ray Charles. Est-ce que vous pouvez nous dire un petit mot sur Ray Charles?
0: Alors, moi, je connaissais bien Ray Charles. On a beaucoup, aux États-Unis, fait de choses ensemble, des disques qu'on a fait. On a fait aussi beaucoup d'émissions de télévision, des concerts qu'on a fait ensemble avec Ray Charles. Et j'avais une passion pour cet homme et il m'aimait beaucoup. Le tournage était de 5 jours en juin, était terminé. J'étais au montage avec mon équipe de monteurs. Quand vient mes amis américains qui sont Alan et Marilyn Bergman,
1: oui,
0: qui sont des auteurs qui ont écrit tous les textes de toutes mes chansons américaines, qui sont tellement sublimes. Ils passent par Paris. Je dis, oh, bah, très bien, venez les amis, venez. Je vais vous montrer mon film. Alors, ils viennent à la salle de montage. Et je leur montre quelques séquences comme ça. Alors ils me disent, mais c'est formidable. Et ils avaient entendu le thème du blues qui est joué dans le film. Bon. Alors, Alan et Marie, ils me disent, dis donc, tu veux bien qu'on écrive des textes dessus? Je dis, bien sûr, mes amis, formidable. Ils écrivent un texte. 3 jours après, ils me le donnent. Je trouve ce texte formidable. Je dis, tiens, ce serait vraiment merveilleux de le mettre dans le film. Mais je me dis, le seul qui chanterait ce blues vraiment superbement, c'est Ray Charles. J'appelle Ray Charles. Il me dit, je passe à Paris dans 5 jours.
1: Non,
0: mais c'est extraordinaire. Ah oui, c'est comme ça que les choses se font, oui, ou ne se font pas. Il passe un matin, je vais le chercher à l'aéroport, on passe la matinée au studio, on enregistre à 2 pianos avec une rythmique le playback, il chante le texte, il apprend le texte, et à midi on avait terminé. Alors ce qui est formidable, c'est que je l'ai filmé cette séquence. J'avais demandé à un ami cinéaste de venir et on a filmé tout l'enregistrement avec Ray Charles. Je le sortirai un jour parce que c'est un moment formidable.
1: C'est un document, bien sûr.
0: Et voilà comment ça s'est fait. Et tout à coup, c'était tellement sublime comme il a chanté ça. Je l'ai mis sur le générique de fin.
1: Le dernier extrait était tiré du film Dingo avec Miles Davis. Alors là, je vais vous demander encore très brièvement un petit mot sur Miles Davis et sa trompette exceptionnelle.
0: C'était un des plus grands musiciens de jazz. Je reçois un coup de téléphone un jour d'un metteur en scène australien qui s'appelle Rolf Deher,
1: oui, absolument,
0: qui me dit, voilà, je vais faire un film, Il y a Miles Davis qui joue un rôle dans le film.

0: film. Et c'est lui qui fait la musique, mais il a dit qu'il acceptait de faire la musique à condition que vous veniez avec lui, vous fassiez la musique tous les deux. Le film n'est pas très bien, c'est un film, bon, mettons, ça n'est pas formidable, le film est... Mais Miles, comme acteur, est superbe.
1: Monsieur Legrand, il va falloir parler de quelqu'un qui a aussi beaucoup compté pour vous, qui est Jacques Demy, et nous allons entendre un florilège, justement, des nombreuses musiques pour lesquelles
0: très
1: vous
0: bien.
1: Avez œuvré.
0: D'accord.
1: Commençons avec Lola, interprétée par Anouk Aimée.

0: Françoise d'Orléac et Catherine Deneuve Camp, les demoiselles de Rochefort en 1967.
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0: Terminons avec Yves Montand dans « Trois places pour le 26 ».
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0: Voilà, alors quittons cette sélection des compositions pour Jacques Demy. Alors la première question qui vient naturellement, Monsieur Legrand, c'est comment a eu lieu votre rencontre avec le metteur en scène des Parapluies de Cherbourg et de Lola et des Parapluies.
1: Alors
0: des,
1: Jacques des a fait un premier film, il s'appelait Lola. C'est un film qu'il avait tourné muet.
0: Oui.
1: Car il n'avait pas assez d'argent pour c'est ça la nouvelle vague, c'était ça. Oui. Pour avoir quelqu'un avec comme notre ami ingénieur du son qui est à côté, avec un magnétophone et une perche pour enregistrer ce micro. Alors j'ai trouvé le film très très intéressant, très très émouvant, très Jacques Demy quoi. Et on a fait connaissance et on s'est beaucoup surpris, beaucoup aimé tous les deux. Donc je commence à travailler avec Jacques. On s'aime beaucoup. Ensuite, et tous les films qu'il a fait, il me demande de faire la musique. Jusqu'au jour où il vient chez moi avec un scénario qui s'appelait L'infidélité ou les parapluies de Cherbourg. Et il me dit, voilà, je voudrais faire ce film-là en noir et blanc. Mais cette fois, me dit-il, avec du son, je voudrais faire un film normal en noir et blanc. Bien, alors je lis le scénario, alors comme je fais toujours, je lis deux, trois, quatre fois, et je vais voir Jacques, je dis, écoute, tu sais, c'est un musical. Il me dit, tu crois? Je dis, oui, c'est une histoire. De même que je dis, Lola aurait dû être un musical, c'était vraiment fait pour ça. Il me dit, pauvre musical, j'avais même pas de quoi enregistrer la parole. Je lui dis, là, les parapluies, c'est un musical. Très bien, alors on se met au travail tous les deux, on se bloque dans un coin, on va se cacher 15 jours ensemble. Et on écrit des chansons. On voulait faire un film musical avec des passages parlés, des passages chantés, etc. Et ça marchait pas.
0: Ça ne collait pas.
1: Non. Non, on n'est pas content. C'est pas bien. C'est pas ça. Il n'y a pas de style. Il n'y a pas d'esprit. Il n'y a pas le mouvement. Il n'y a pas de charme. Il n'y a pas de miracle. Oui, on peut le faire, mais on n'est pas content. Bon, on arrête. On n'y pense plus. Puis les mois passent, comme ça, il fait un autre film, genre, qui je crois c'était La Baie des Anges. Je crois. Mmh. Et puis un jour, Jacques vient me voir et me dit, écoute, pour les parapluies de Cherbourg, puisqu'on n'arrive pas à faire la soudure entre ce qui est parler, chanter et chanter, parler, ou bien on fait un film entièrement parlé, ou on fait un film entièrement chanté. Et comme ça, on évite le piège. Je dis, très bien, pourquoi pas? Alors je dis, entièrement parler, c'est dommage, on va essayer de le faire entièrement chanter. Alors je me mets au travail, et puis un jour on a commencé à trouver des choses mieux. On est allé en Suisse à Verbier dans un chalet. C'était l'hiver, c'est le mois de janvier. Et puis on a écrit toute la partition ensemble au mois de janvier. On a travaillé sur le script qui était prévu pour être tourné sans musique.
0: Oui.
1: C'est-à-dire sur les dialogues quotidiens, sur la banalité des dialogues de tous les jours. Sur lequel, alors comme il était à côté de moi, genre, là, peut-être tu peux rajouter une phrase. Oui, j'irai vous voir lundi. Alors, 3, 4, 5, 6, 7, je dis, il m'en faudrait 8. Alors, il rajoutait une syllabe, il rajoutait une exclamation. De toute façon, avant. Et on a écrit comme ça la partition qui était écrite sur les dialogues parlés.
0: Et est-il vrai que sur la partition figure, par exemple, deuxième mouchoir parce que vous vouliez faire pleurer? Est-ce que c'est vrai?
1: Bien sûr, parce que quand même, je veux dire, au cinéma, on est des fabricants d'émotions.
0: Oui, oui.
1: Alors, on marquait deuxième mouchoir, troisième mouchoir.
0: Voilà.
1: Parce qu'on savait que là, les gens allaient succomber à la...
0: à la tentation de l'émotion.
1: Oui, succomber à l'émotion, oui. Alors, voilà, quand on a fini d'écrire les Parapluies de Cherbourg fin janvier avec Jacques, dès début février, on a été auditionné devant tous les producteurs français.
0: Ah, personne n'en voulait, je crois.
1: Pas un seul. On s'est fait jeter de partout. Je chantais tous les rôles. Moi, je chantais les sopranes, les basses, tout le monde. Déjà, je tournais les pages. Et les producteurs, à juste titre, nous disaient, vous savez, vous êtes deux jeunes gens tout à fait sympathiques, mais ne croyez pas que les gens vont rester une heure et demie à entendre. Ah. Des banalités comme ça, c'est pas possible, vous n'y arriverez jamais. Et un an d'audition, c'est long, hein. Et le dernier soir, quand on a épuisé tous les producteurs, les grands, les petits, les gros, les moyens, les riches, les pauvres. On connaissait un petit peu Pierre Lazareff, qui était un...
0: Cinq colonnes à la vue.
1: Oui, ouais, il avait des journaux en France, tout ça. On le connaissait un peu par la télévision, tout ça. Alors, on lui écrit une lettre. « Cher Pierre, voilà, on a un projet comme ci et comme ça. Personne n'en veut. Pouvez-vous nous aider ?» Pouf. Et il nous a aidés. Il nous a appelés. Il a dit « Écoutez, je comprends pas très bien ce que vous voulez faire. Mais ça me paraît très sympathique. » Et il ajoute « J'ai une de mes grandes amies. »
0: Mac Baudard.
1: Oui, Maggie Baudard, qui veut devenir producteur. Alors, elle va produire votre film et c'est moi qui vous le paye.
0: Ah.
1: On avait un petit budget comme ça. Et alors, on a, grâce à Pierre Lazareff, on a pu enregistrer et tourner le film.
0: Ça a été un succès mondial. Alors,
1: oui, mais on a été les premiers étonnés, Jacques. Parce que tout le monde nous avait tellement dit que c'était une catastrophe, qu'on allait dans le mur.
0: Oui.
1: Que lorsque ça a été un succès, on n'a pas compris pourquoi. On n'avait pas d'argent pour faire la publicité. Je me demande comment les gens sont entrés comme ça et ont fait un succès immédiat. Alors après, bon, Bouchard, après, il y a eu le Festival de Cannes. Après, il y a eu l'annulation de Cannes, il y a eu des autres, mais même le prix de Luc. C'est-à-dire que ça a été, pour Jacques et moi, une énorme surprise.
0: Certainement. Certainement, et vous allez récidiver sur l'aspect encore de comédie musicale avec les Demoiselles de Rochefort.
1: Oui, d'un autre style. Cette fois, vous la faites vraiment à l'américaine.
0: Oui. D'où peut-être la présence de George Chakiris, qui jouait dans West Side Story, oui. La présence de Gene Kelly, le héros d'Un Américain à Paris et de Chantons sous
1: bien
0: la pluie.
1: Bien sûr, oui, bien sûr. Oui.
0: Pouvez-vous en dire deux mots?
1: Bien sûr.
0: D'ailleurs, George Chakiris est encore des nôtres,
1: oui,
0: se porte
1: sûr,
0: bien.
1: Oui, c'est ça. Voilà, le Gene Kelly est un homme que j'aimais beaucoup, on se connaissait très bien, j'avais beaucoup travaillé pour lui. Il faisait une série d'émissions qui s'appelait An American in Paris. Et j'avais écrit pour lui toutes les musiques de ses émissions. Donc on était très très liés, très amis. Et on a été le voir chez lui à Hollywood, que moi je voyais souvent quand j'allais là-bas. Et on lui dit, voilà, on veut faire ça, je voudrais que tu viennes avec nous, etc. Et il est venu gentiment. Il a travaillé. Donc on voulait faire vraiment une comédie américaine, Chakiris pour la danse. Groverdale, qui est aussi un danseur oui. formidable.
0: Son comparse. Dans le...
1: Et on a tourné, alors avec beaucoup plus de moyens cette fois.
0: Oui, ça se voit.
1: Oui, oui, oui.
0: Avec ses couleurs dans la ville de Rochefort,
1: oui,
0: je crois
1: oui,
0: que la ville
1: oui,
0: a été
1: oui,
0: entièrement...
1: Parce que, oui, parce que Jacques, la passion de Jacques, c'est de repeindre les villes. Il aurait dû être peintre de ville.
0: Pouvez-vous dire un mot des Sœurs d'Orléac, de Catherine Deneuve et Françoise
1: ah, oui,
0: d'Orléac
1: oui, formidable, ouais. Bah, oui, elles sont épatantes, parce que ce sont des... Deux filles vivantes, je veux dire, vraiment glorieuses, vraiment pétillantes, vraiment pleines de folie, pleines de vie, pleines de drôlerie. On s'est beaucoup amusé au tournage des Demoiselles, beaucoup.
0: Est-ce que vous ne trouvez pas par ailleurs que le travail d'écriture était plus achevé que sur Les Parapluies de Cherbourg, parce que nous avons à la fois une intrigue plus complexe, plus de personnages avec 10 rôles importants. Il y a Daniel Darieux, Michel Piccoli, Jacques Perrin, donc Gene Kelly, Georges Chakiris, Catherine Deneuve, Françoise d'Orléac. Et également un travail sur les rimes qu'il n'y avait pas dans Les Parapluies de Cherbourg. Ici, vous avez un travail sur des rimes qui sont croisées, c'est-à-dire ABAB, et vous avez même une scène avec des rimes embrassées, c'est-à-dire ABBA. Et
1: oui,
0: ça, c'était une chose qui était tout à fait absente des Parapluies
1: oui,
0: de Cherbourg.
1: Bien sûr, oui, c'est un autre style, c'est un autre esprit. C'est une autre façon de travailler. D'ailleurs, j'ai écrit la musique, de même que Les Parapluies, j'ai écrit la musique de Demoiselles de Rochefort, complètement sur les paroles terminées.
0: Ah.
1: Jacques avait écrit tous les textes. Alors, ce qui était très difficile, ce qui était pour moi très douloureux, c'est que tous les textes de Jacques étaient en alexandrin, de toutes les chansons. Et tout à coup, je me voyais avec ta-da-da-da-da-da, ta-da-da-da-da-da, ta-da-da-da-da-da-da-da. Il a fallu que je casse tout, que je fasse des trouvailles, que je fouille partout pour essayer de casser les textes, pour de façon à ce que les chansons soient pas toutes pareilles.
0: Bien, quoi. Sûr, bien sûr.
1: Oh, j'en ai voulu à Jacques. Je dis, écoute, ben, il me dit oui, mais c'est plus facile les alexandrins. Dit bien sûr, oui, bon, d'accord. Merci beaucoup. Enfin, on s'en est sorti.
0: Oui. Ah oui.
1: Et puis je crois que c'est un joli film.
0: Un très joli film. Est-ce que vous ne pensez pas que Jacques Demy donne une clé sur son travail lorsqu'il fait dire à un personnage « Le temps, c'est de l'amour, vivre, c'est une fête ».
1: Il a raison. Oui, Jacques n'était pas un homme très joyeux.
0: Un homme taciturne.
1: Non, c'est la raison pour laquelle, dans son cinéma, dans la vie, il rêvait toujours de contes de fées. L'amour, c'est pour l'éternité. L'amitié, c'est ce qu'il y a de plus important. La beauté, il n'y a que ça. Et il rêvait que le monde soit fait comme ça. D'ailleurs, les trois films les plus importants qu'il a fait, c'est Les Parapluies, Les Demoiselles et Podane, qui sont trois contes de fées. Jouer. Même si Les Parapluies, c'est un peu... Mais je veux dire, les acteurs et les actrices sont beaux, sont belles. Puis les gens, je veux dire, c'est un bain de bonheur, quoi, le film de Jacques. Alors, dire, là où il réussit, Jacques, c'est ça. C'est dans cette... Dans cette baignoire-là, enfin, c'est là où il est formidable.
0: Et vous annoncez Podane, dont on va quand même dire un mot. Podane qui sort cette fois en 1970, qui sera son plus gros succès. Il frise les 2 200 000 entrées.
1: Je sais pas, ouais.
0: Là, vous avez des costumes exceptionnels de Gite Magrini. Je crois que le film a été tourné à Chambord, a été tourné à Gambé, célèbre présence Chambord, de Landru.
1: Oui, bien sûr, oui.
0: À Senlis. Chambord, c'était le château de Jacques Perrin, ou le château de Jean Marais. Non, c'est le château de Jacques Perrin. Et le château de Plessis-Bourré, donc ça doit être le château de Jean Marais, je pense. Alors, est-ce que Catherine Deneuve joue vraiment de l'harmonium? Non. Non, c'est une chose
1: Non, elle ne chante pas non plus.
0: Ça, on le sait. Je crois d'ailleurs que votre sœur, Christiane Legrand, intervient dans le film. Est-ce qu'elle double Catherine Deneuve?
1: Non. Elle double...
0: Delphine Seyrig.
1: Oui, Delphine Seyrig.
0: La marraine qui lui dit qu'on épouse ses
1: Et dans Les Parapluies, c'est elle qui double la maman, c'est elle qui double Anne Vernon.
0: Anne Vernon, oui, absolument. Absolument. Est-ce que, monsieur Legrand, vous n'avez pas cherché à faire le compromis dans Podane entre des harmonies du temps passé, avec une chanson comme Amour, Amour, et des mélodies plus contemporaines, comme Le Rêve du Prince, ou la chanson de Delphine Seyrig, justement, On n'épouse pas ses parents. Est-ce qu'il n'y avait pas cette osmose, cette conciliation entre deux esthétiques?
1: Oui, c'est-à-dire que ce que je cherche toujours pour la musique au cinéma, et qui me paraît très très important pour l'existence du film, et la durée d'existence du film, c'est de faire une musique qui ne soit dans qui n'indique aucun temps. Je voudrais que et c'est pour ça que les Parapluies et les Demoiselles sont des musiques et Podane qui pouvaient être jouées il y a 40 ans, qui pourront être jouées encore dans 40 ans, peut-être dans 50, dans 60, dans 120, enfin, car il ne faut pas, je trouve que il faut que ce soit timeless, comme disent les Américains, car ça sonne aussi bien ancien qu'actuel ou que nouveau ou que moderne. Et ça, c'est ça, je crois, la réussite.
0: L'intemporalité.
1: Oui, voilà. C'est ça, la réussite des choses.
0: Au sujet de Jacques Demy, est-ce que vous ne croyez pas que lorsque le pessimisme est revenu dans sa carrière avec des films comme Une chambre en ville ou comme Parking, eh bien, le succès l'a quitté? Et est-ce qu'il n'aurait, s'il était resté dans cette esthétique du conte de fées, de l'optimisme, du bonheur, eh bien, peut-être que le succès eût continué de l'accompagner.
1: Vous avez raison, tout à fait. Et c'est une grave, c'est une grande erreur qu'il a fait, Jacques. Il a voulu changer de style, il a voulu parler de la vie difficile, des gens pauvres, du combat, de la lutte. Il a voulu parler de la misère, il a voulu parler des gens qui souffrent.
0: Vous avez refusé Une chambre en ville, d'ailleurs. Parce que vous trouviez que c'était excessif.
1: C'était presque ridicule. Vous n'y croyez pas un seul instant. Et en lisant les scénarios, je savais que c'était raté. Et j'étais voir Jacques, je lui ai dit, je ne le fais pas. Je n'aime pas du tout ça. Puis j'ai dit, tu n'y arriveras pas à le faire bien.
0: Et c'est Michel Colombier qui a fait la musique, qui avait fait une très belle musique pour L'Héritier de Philippe Labrou, de l'Alpagueur également.
1: Je lui ai dit, tu ne devrais pas le faire parce que tu n'arriveras pas à faire un film intéressant.
0: Et ça a été...
1: Ah, il était furieux, oui, trahison, j'ai dit au contraire, c'est beaucoup d'amour, c'est parce que je t'aime beaucoup que je me permets de te dire ça sans ça, je m'en foutrais, je dirais bravo, continue, je te taperai d'ailleurs à l'épaule, et tu devrais pas le faire, parce que c'est pas bien.
0: Et vous l'avez retrouvé sur Parking.
1: Oui, et puis, alors on s'est pas parlé pendant 2 ans, puis après on s'est retrouvé un jour à New York, on s'est embrassé, On est reparti. Parking, et parking était un joli sujet.
0: Sur le mythe d'Orphée.
1: Ouais, le parking, c'était... Il avait un script magnifique et il a fait des... S'il était entouré de gens impossibles, un producteur ridicule. Non, Jacques, il a perdu pied le jour où il a arrêté de filmer, comme je disais tout à l'heure, les contes de fées et les sentiments du bonheur. Et là, il savait pas ce qu'il faisait.
0: Avant de clore cette première séance, nous avons parlé tout à l'heure un petit peu de mélancolie et nous allons entendre eh bien, justement un florilège consacré à la mélancolie artistique legrandienne, la mélancolie telle que vous l'avez conçue pour quelques films. Et donc nous allons entendre cette sélection. Le gang des otages d'Edouard Molinaro en 1973.

0: je crois que ça a été un pari que de prendre Le Gang des Otages, un film policier d'Edouard Molinaro, un petit peu méconnu, et de faire une musique aussi mélancolique, presque douloureuse. Pourquoi prendre à contre-temps ou à rebrousse-poil ce scénario pour en faire une musique si, si douce, si délicate et si mélancolique?
1: Voilà. À chaque fois que j'ai décidé de faire la musique d'un film, que j'ai accepté d'en faire la musique de ce film, j'ai toujours cherché quelque chose d'original à présenter. Je me suis efforcé à chaque fois de trouver un style différent, une idée audacieuse, quelque chose qu'on n'a pas encore essayé, pas encore entendu. Il est très très important de faire ce genre de recherche pour le cinéma. Or, je me suis beaucoup amusé à ça. Je n'ai jamais vraiment musiqué des scènes de films comme on pourrait s'y attendre. C'est-à-dire, j'ai évité tous les écueils de tout ce qui avait été fait avant moi. À chaque fois que c'est un peu sentimental, les violons arrivent et envahissent la place. À chaque fois que c'est du mouvement, les percussions commencent à s'agiter. Et tout ceci, j'ai voulu vraiment éviter tout cela. Et c'est la raison pour laquelle vous avez très très bien dessiné ce que j'ai voulu faire pour Le Gang des Otages. C'est une musique autre que le film. Si la musique raconte la même chose que le film, la musique n'a pas besoin d'être là.
0: D'être conçue, absolument. La Rose et la Flèche, vous avez composé une brillante partition qui n'avait pas été acceptée par Richard Lester, curieusement.
1: Non.
0: Est-ce que vous pouvez nous dire en deux mots ce qui s'est produit?
1: Richard Lester est un type qui fait carrière. C'est-à-dire qu'il a peur, il a peur du producteur. C'est-à-dire que il n'a aucune audace, aucun courage. Je vais parler un peu de courage maintenant, comme ça, pour les metteurs en scène. Par exemple, quand j'ai fait l'affaire Thomas Crown, qui était presque mon premier film américain.
0: Oui, dont nous parlerons la semaine prochaine.
1: C'était en 68. 67, oui, c'était en 68. Norman Jewison et Hal Ashby, qui était son premier monteur. Hal, qui est devenu un metteur en scène formidable après coup.
0: Harold Emaud, je
1: crois. Oui, il me montre le film. Le film faisait 5 heures. Un premier bout à bout, comme ça. Ils me disent, Harold et Norman me disent, voilà, on ne sait pas comment le monter.
0: Et c'est la
1: musique.
0: Ne sait
1: pas par quel bout le prendre. On ne sait pas, on a tout ça et on ne sait pas quoi faire. Et j'ai eu une inspiration folle, très risquée. J'ai dit, écoutez, voilà, j'ai une idée. On va monter le film ensemble sur la musique. Ils me disent, comment ça? Je dis, voilà, vous allez partir tout le monde en vacances pendant 6 semaines. Je veux pas voir le film, je veux pas prendre de minutage, je veux simplement laisser le crayon faire. Je vais écrire 1h30 de musique, je vais enregistrer 1h30 de musique dans 6 semaines. Vous revenez, et ensuite, de la musique, on montrera les images. Chose qu'on n'a jamais fait au cinéma auparavant. Alors Hal, qui était un homme formidable, oui, oui, c'est ça, oh, c'est génial, oui, extraordinaire, bravo, faisons-le, c'est ça. Norman Jewison, oui, très bien, écoute, oui, allez, risquons. Et tout le monde part à l'aventure, le producteur, non, non, non, faut pas faire.
0: Alors, des quatre faits.
1: On dit, vous, bon. On a fait comme ça. Et le résultat a été extraordinaire.
0: Votre premier
1: alors,
0: Oscar.
1: Pour le...
0: La Rose et la Flèche.
1: Oui. Ils ont vécu l'aventure, ils ont pris tous les risques avec moi, ils ont été formés. Et la réussite des films, c'est ça. On a l'impression. L'image et la musique sont complètement comme ça ensemble.
0: Ils sont partie liées.
1: Mais enfin, c'est la même articulation. Alors, pour Lester, qui lui est un frileux, je veux dire, il met des pulls over en plein été, il est peureux de tout. Alors, quand j'avais écrit une partition formidable pour violon, c'était un concerto grosso pour violon solo, violoncelle et 2 orchestres à cordes. Et j'avais écrit une partition d'émotion, mais vraiment. Ah, il laissait sa peau, quoi.
0: Très délicate, hein, je l'ai.
1: Mais alors, c'était. Et alors, oh non, c'est trop, mais tu comprends. Si je mets ta musique sur ma scène, on ne regarde plus ma scène. Je dis, mais peut-être c'est mieux.
0: Ça l'a vexé.
1: Oui, je veux dire, on écoutera la musique dans un chien, quoi. Ah non, je peux pas. Ah, et il a jeté la musique. Il a fait refaire la musique par je sais pas qui, je sais pas comment. Et son film a été un flop total. Bon.
2: Avec Sean Connery au
1: Alors, je ne dis pas que s'il avait laissé ma musique, ça aurait été un grand succès, j'en sais rien. Mais en tout cas, les gens auraient été émus.
2: Alors, vous parliez de grands moments d'émotion et nous allons nous séparer en entendant cette musique. La musique pour un film méconnu de Philippe de Broca, que je recommande personnellement, qui s'appelle La poudre des scampettes, une charmante histoire pendant la guerre avec Marlène Jobert, femme d'ambassadeur, qui tombe amoureuse de deux hommes, un trafiquant interprété par Michel Piccoli et un jeune aviateur anglais, très beau, charmant, interprété par Michael York. Il s'appelle Basile et Michel Piccoli s'appelle Valentin. Elle tombe amoureuse et ne va pas choisir et va partir avec ces deux hommes dans le désert. Ils vont passer un réveillon dans un fortin et la fatalité va les rattraper. Et c'est un film excellent, méconnu, tout en délicatesse, tout en finesse. Et votre partition est là également pour rappeler que l'émotion est présente.
1: Et une chanson au milieu qu'on avait écrite avec Jean-Loup Dabadi.
2: Oui, qui a fait les dialogues du film.
1: Je me souviens d'un jour loin d'ici, nous étions trois amis aussi. Il y avait toi, il y avait moi.
2: Il y avait lui.
1: Il y avait lui. Et alors, c'était un scénario de Jean-Loup Dabadi. Et les textes de la chanson. Et c'était. Je voulais soit chanter par Nana Mouskouri. J'avais été la voir. Elle avait adoré la chanson. Mais elle dit non, je ne veux pas tourner dans un film de guerre. Je suis antimilitariste. Je dis imbécile. Tu vois bien que c'est un film complètement antimilitariste. Ah non, je ne veux pas tourner dans un film de guerre. Et cette andouille, elle ne l'a pas fait. Et j'ai pris quelqu'un d'autre qui chante bien.
2: Mais enfin, très jolie voix, avec de très beaux
1: aigus. Oui, très, oui. Il y a plein de jolies voix.
2: Et c'est un beau souvenir pour vous, ça, Monsieur Legrand.
1: Mais vous savez, tout ça sont des beaux souvenirs. Oui. Même quand le metteur en scène imbécile, enfin que j'appelle imbécile, je jette ma musique comme ça par terre, ça m'est absolument égal, car j'ai pu vivre des moments formidables en écrivant. Formidable. Le plus important, c'est pas de l'enregistrer, c'est de l'écrire.
2: De le faire vivre, absolument.
1: Ah, bah bien sûr, oui.
2: Et nous allons écouter cette ravissante partition pour La poudre des scampettes, sortie en 1971.

0: Eh bien, après cette partition qui nous laisse fort émus, nous allons devoir prendre congé de nos auditeurs. Monsieur Michel Legrand, merci infiniment.
1: Avec plaisir.
0: J'espère que vous serez encore présent la semaine prochaine. Et quant à moi, je vous embrasse chaleureusement. À la semaine prochaine, chers amis. C'est...

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1: Théologien, professeur de droit, sociologue, Jacques Ellul est un penseur inclassable. À l'occasion de la parution d'un inédit de Jacques Ellul, L'éthique de la sainteté, nous recevons Frédéric Rognon dans quelques instants, philosophe et théologien.

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2: Qui est Jacques Ellul, cette figure majeure de la théologie protestante française du XXe siècle? Un juriste qui nous a invités à réapprendre le sens de la limite? Un sociologue critique de la société matérialiste et de la domination technique? Un penseur de la finitude qui a placé l'engagement écologique au cœur de ses observations et de ses actions. Jacques Ellul était un chrétien libre. Actif pendant la guerre dans la Résistance, honoré du titre de juste parmi les nations en 2001, il est avant tout un penseur inclassable, auteur d'une œuvre monumentale qui est d'une actualité brûlante. Avec mon invité, Frédéric Rognon, un des meilleurs connaisseurs de l'œuvre de Jacques Ellul, nous parlons aujourd'hui d'un événement éditorial, mais aussi philosophique et théologique, la parution d'un inédit de Jacques Ellul, son titre « Éthique de la sainteté » paru en 2024, 30 ans après la disparition de son auteur, un ouvrage qui est le produit d'une collaboration entre deux maisons d'édition, les éditions Labor et Fides et les éditions Olivetan. Frédéric Rognon, bonjour.
3: Bonjour.
2: Bienvenue encore une fois dans Dialogue. Vous êtes déjà venu dans cette émission pour nous parler de Jacques Ellul, de Kierkegaard. Alors vous êtes professeur de philosophie et de religion à la faculté de théologie protestante de l'université de Strasbourg. Vous vous êtes intéressé à de nombreux sujets, l'éthique, l'écologie, l'anthropologie. Vos travaux portent sur différents auteurs. On a parlé de Kierkegaard, mais vous avez consacré aussi de nombreux travaux à la pensée de Jacques Ellul. Alors, la parution de l'éthique de la sainteté, c'est véritablement un événement, un livre de plus de 900 pages. Quel a été votre travail, celui des éditeurs? Comment ces manuscrits sont-ils devenus un véritable livre 30 ans après la mort de Jacques Ellul?
3: Jacques Ellul est mort en effet en 1994 et il avait encore des textes sur lesquels il était en train de travailler, et notamment celui-là, qu'il avait pratiquement terminé. Il manque la conclusion. Alors c'est intéressant, un texte sans conclusion, parce qu'après c'est peut-être au lecteur, à la lectrice d'écrire sa propre conclusion. Mais voilà un énorme manuscrit qui faisait 1200 pages écrit au stylo. Pas encore saisi, et qu'il a laissé au moment de sa mort. Alors c'est l'un de ses fils, Yves Ellul, et son épouse Danielle, qui se sont mis à la tâche, un vrai travail de bénédictin, pour saisir ce texte qui était non seulement écrit à la main, mais avec des ratures, des éléments en marge. Parfois il y avait du scotch collé dessus, écrit par-dessus le scotch, puis le scotch s'était décollé. Enfin, c'était vraiment un travail de quasiment de paléographe qui a pris beaucoup de temps. Et puis voilà, donc ce manuscrit qui arrive, mais qui arrive avec aucune note en bas de page, alors qu'il y avait de quantité et quantité de citations. Et donc, mon travail avec une petite équipe de doctorants, d'étudiants, ça a été d'équiper ce texte. Pour que ce soit un texte scientifique, il fallait mettre toutes les notes en bas de page. On en a mis 1500. Donc voilà, on n'a pas chômé, on a ajouté toutes ces notes en bas de page, toutes ces références. Il fallait rechercher les références dans les ouvrages quand il y avait des citations. Et on est très heureux du résultat. Donc le résultat, c'est un livre grand format de 916 pages, qui est donc paru exactement 30 ans après la mort de Jacques Ellul. Il y a des auteurs comme ça qui continuent à publier après leur mort, c'est formidable.
4: C'est formidable. Est-ce qu'il existe d'autres textes, on va dire, de futurs inédits à publier de Jacques Ellul ?
3: Alors oui, d'abord il y a eu des inédits qui ont été publiés après sa mort depuis 30 ans, notamment Théologie et technique, qui est un grand texte. Et puis il y en a d'autres qui paraîtront, donc Jacques Ellul fera paraître encore des ouvrages dans les années qui viennent, et notamment des études bibliques qui ont été, alors qui n'étaient pas destinées à être publiées, qui étaient des études bibliques orales qui ont été enregistrées sur des grosses bandes magnétiques comme on avait dans les années 70. Et il s'agit de les décrypter pour les publier. Donc voilà, elles arrivent les unes après les autres entre les mains des lecteurs.
4: Frédéric Rognon, quel est l'intérêt de ce livre, L'éthique de la sainteté, de sa publication aujourd'hui ? Est-ce qu'il s'agit globalement, pour Ellul, d'approfondir des analyses ou des thématiques qui lui sont propres, déjà creusées, ou de nous offrir d'autres réflexions, d'autres thématiques ? Est-ce qu'il y a des choses nouvelles dans ce texte ? Dans ce livre.
3: Alors il y a à la fois des développements qu'on trouve ailleurs dans d'autres livres de Jacques Ellul, reformulés, donc c'est intéressant de voir des reformulations, parfois des synthèses très utiles de ce qu'il avait déjà écrit. Mais il y a toute une bonne part de l'ouvrage qui est totalement inédit, c'est-à-dire qui présente des éléments qu'il n'avait jamais abordés, ou qui débouche sur des propositions concrètes. Jacques Ellul était excellent pour la critique de la société technicienne, même la critique des églises, la critique de nos comportements d'aujourd'hui, mais on lui reprochait souvent de ne pas proposer grand-chose comme alternative, alors que là, on a précisément des alternatives. Donc ça, c'est vraiment très nouveau. Et puis, il y a des relectures de textes bibliques qu'il n'avait pas faites ailleurs dans d'autres ouvrages, et ça, c'est passionnant.
4: Alors j'ai le livre sous les yeux, L'éthique de la sainteté. Commençons par le mot éthique. Quel sens ce mot d'éthique a-t-il pour Jacques Ellul dès les premières pages et au fil du livre, il prend soin sans cesse de distinguer l'éthique de la morale.
3: Voilà, donc la morale, c'est, on pourrait dire, c'est un ensemble de règles, de devoirs, d'obligations, d'interdictions, de permissions qui permettent de vivre ensemble. Et Jacques Ellul a une thèse quand même assez particulière, c'est qu'il n'y a pas de morale judéo-chrétienne. Contrairement à ce qu'on dit généralement, qu'est-ce que le judéo-christianisme ? Finalement, c'est une morale. Alors que pour Jacques Ellul, il y a une éthique, mais pas une morale dans l'Écriture, y compris dans le Premier Testament. Et donc, l'éthique, ce n'est pas du tout la morale. L'éthique, et notamment l'éthique spécifiquement chrétienne, spécifiquement biblique, eh bien c'est un appel à la liberté. C'est un chemin de liberté sur lequel nous sommes invités à marcher et qui, évidemment, nous sommes obligés de respecter une certaine morale pour vivre ensemble, mais cette morale n'est pas judéo-chrétienne, elle est sociale, elle est universelle, alors que l'éthique, elle est spécifiquement chrétienne parce que, pour Jacques Ellul, le cœur même du message du Christ, c'est un appel à la liberté. Alors, il faut voir peut-être quelle liberté. Il ne s'agit pas de n'importe quelle liberté. Peut-être je peux déjà le préciser. Cet appel à la liberté que représente, selon lui, l'éthique, ce n'est pas une liberté par rapport à un objet extérieur à soi. C'est comme on le voit généralement, la liberté politique, c'est par rapport à une dictature. La liberté d'expression, c'est par rapport à une censure. La liberté de mœurs, c'est par rapport à un ordre moral. La liberté économique, par rapport à des contraintes étatiques. C'est toujours par rapport à un objet extérieur à soi. Alors que la véritable liberté qu'il appelle la liberté en Christ, et qui est donc au cœur même de l'enseignement de l'Évangile, dit-il, c'est une libération à l'égard de soi-même. Nous sommes invités à nous laisser libérer par le Christ à l'égard chacun de soi. Et donc de nous laisser dégager, dépréoccuper de nous-mêmes. Et c'est ça, l'éthique pour lui, c'est un chemin d'émancipation, de libération, mais à l'égard de soi, qui nous permet de marcher librement à la suite du Christ.
4: Alors vous évoquiez cette importance de la liberté dans la pensée de Jacques Ellul. L'éthique de la liberté, c'est le titre aussi d'une œuvre de Jacques Ellul. Pourriez-vous nous présenter cette architecture particulière où l'éthique de la sainteté trouve-t-elle sa place dans l'œuvre de Ellul ?
3: Alors, l'œuvre d'Ellul, qui est d'abord pléthorique, hein, on a actuellement 68 livres, et comme on le disait à l'instant, il y en aura d'autres, et donc c'est énorme, hein, c'est une production considérable, et si on prend l'œuvre globale, il faut comprendre qu'il y a deux grands versants, un versant sociologique, qui est une critique de la société technicienne, du phénomène de la technique, mais aussi de la politique, de l'économie, de la propagande, de la violence, etc. Et puis un deuxième versant, qui est un versant théologique, biblique et éthique, où on trouve donc des considérations théologiques, des relectures de textes bibliques, et donc l'œuvre éthique. Alors maintenant, si on s'intéresse à l'œuvre éthique proprement dite, alors peut-être avant de le dire, précisons qu'entre le versant sociologique et le versant théologique, il y a un mouvement permanent, c'est-à-dire que chacun des livres du versant sociologique renvoie à un livre du versant théologique. Le versant sociologique est particulièrement anxiogène parce qu'il décrit une société qui court vers l'abîme, qui n'a aucun avenir, qui va vers un chaos généralisé, dit-il, donc un grand pessimisme. Mais ce versant sociologique a un contrepoint théologique qui vient répondre à cette impasse, à ce chaos, par une espérance. Et donc, il y a un mouvement permanent, un mouvement dialectique entre les deux versants. Alors, l'œuvre éthique proprement dite, elle est assez complexe. Elle a d'abord deux ouvrages d'introduction. Un qui s'intitule « Le vouloir et le faire » et l'autre qui s'intitule « Les sources de l'éthique chrétienne ». Donc ça, ce sont deux ouvrages, deux livres de 300 pages, donc déjà 600 pages d'introduction à l'œuvre éthique. Précisons que le premier est paru en 64, et le deuxième est paru de façon inédite, lui aussi en 2018. Donc le deuxième volume de cette introduction n'est paru que récemment. Ensuite, il était prévu, Jacques Ellul annonçait, une œuvre éthique en trois temps, comme une fusée à trois étages, l'éthique de la liberté, l'éthique de la sainteté et l'éthique de la relation ou éthique de l'amour. Il hésitait encore sur le titre. L'éthique de la liberté est parue de son vivant en deux volumes, plus exactement en trois volumes, mais maintenant on les a réédités en deux volumes. Donc un énorme volume intitulé « Éthique de la liberté » et un deuxième qui s'intitule « Les combats de la liberté ». Premier paru en 75, le deuxième en 84. Et donc le deuxième est une sorte d'application pratique de l'éthique de la liberté dans différents domaines, donc les combats de la liberté. Le deuxième étage de la fusée, c'était précisément l'éthique de la sainteté qui était annoncée déjà depuis longtemps et sur lequel Jacques Ellul a travaillé entre les années 80 et 87, et puis qu'il n'a pas eu le temps de publier. Et malheureusement, le troisième étage de la fusée, l'éthique de la relation ou éthique de l'amour, ne paraîtra jamais parce qu'il a commencé à écrire une quarantaine de pages, mais vraiment très raturé. Le plan lui-même n'est pas définitif et même le titre n'est pas choisi de façon définitive. Alors, ce qu'il faut bien comprendre, c'est que ces trois concepts, liberté, sainteté et amour, sont placés dans un ordre qui n'est pas du tout le fait du hasard. C'est dans cet ordre-là parce qu'ils se conditionnent les uns les autres. La liberté conditionne la sainteté qui conditionne l'amour. Donc la liberté, je viens de la définir, la liberté à l'égard de soi-même. Donc il s'agit d'être dépréoccupé de soi, il s'agit d'être dégagé de soi, d'être libéré par le Christ à l'égard de soi-même pour pouvoir entrer sur un chemin de sainteté. Et ensuite, il faut avoir fait ce chemin pour pouvoir aimer vraiment. Il s'agit du véritable amour, de l'agapé, qui est don de soi, qui n'est pas n'importe quel amour.

0: Frédéric Rognon, nous ouvrons ensemble l'éthique de la sainteté de Jacques Ellul. Je relève ces mots du penseur. Le saint n'obéit pas à la loi, mais il invente la vie. Alors, qu'est-ce que Ellul entend par sainteté ?
1: Alors, le mot sainteté, il y consacre de nombreuses pages pour essayer de bien le définir, parce qu'il ne le prend pas du tout au sens courant du terme. Au sens courant, un être saint, bon, on peut penser à Saint François d'Assise, on peut penser à Sœur Emmanuelle ou Mère Teresa, c'est-à-dire des personnages qui sont exceptionnels sur le plan des vertus, sur le plan moral, une sorte d'irréprochabilité morale. C'est pas du tout dans ce sens-là qu'il entend sainteté, c'est au sens biblique, c'est-à-dire au sens du terme hébreu kadosh dans l'Ancien Testament ou le terme grec agios dans le Nouveau Testament, c'est-à-dire la sainteté, c'est la mise à part, le fait d'être mis à part par Dieu pour une mission particulière. C'est donc très proche de la vocation. Hein. La sainteté, c'est le fait d'être appelé par Dieu et pour cela, être mis à part des autres pour pouvoir répondre à cet appel. Alors, je précise tout de suite que cette mise à part ne signifie absolument pas une supériorité. Le saint n'est absolument pas supérieur aux autres. Et cela ne signifie pas non plus un isolement. Il ne s'agit pas de se mettre à part sur un plan spatial. Il ne s'agit pas d'aller dans une tour d'ivoire ou dans une grotte. Il s'agit de rester au cœur du monde, au cœur de la société, avec les autres, mais de suivre un chemin qui est propre à chacune et chacun et qui est celui sur lequel Dieu nous appelle. Et donc la sainteté, eh bien, c'est cette décision de

0: Alors, ce sens particulier de la sainteté, qui n'est pas celui, vous veniez de le dire, de la théologie catholique, puise-t-il dans une source réformée ? C'est-à-dire, y a-t-il ici un ancrage très particulier dans ou chez les théologiens protestants, et je pense en particulier aux réformateurs, si on remonte jusqu'à la réforme ?
1: Alors oui, il s'inspire de Calvin, il s'inspire surtout d'un grand théologien suisse du XXe siècle, Karl Barth, qui est lui-même calvinien, on peut dire, même s'il se démarque un peu de Calvin. En tout cas, il se situe dans cette perspective, mais il se situe aussi, et je dirais surtout, dans une perspective biblique, et notamment, il lit beaucoup les auteurs juifs, comme Lévinas, qui essaie de... Lévinas a écrit un livre qui s'intitule « Du sacré au saint », hein, ce sont des études talmudiques, et donc c'est précisément cette relecture des textes de l'Ancien comme du Nouveau Testament qui l'amène à définir la sainteté ainsi, mais en cela il se retrouve effectivement sur la même ligne que les réformateurs ou que un certain nombre de théologiens réformés.
0: Dans la première partie du livre sur l'origine de la sainteté, Ellul fait une distinction importante que vous avez commencé à évoquer entre sacralité et sainteté. Le sacré et le saint doivent être distingués. En quel sens sont-ils différents et même pourquoi les opposent-ils ?
1: Effectivement, ils ne sont pas seulement différents, ils sont opposés. Ce sont vraiment deux positionnements, deux postures qui se tournent le dos. Le sacré, le saint, la sacralisation et la sanctification, ce sont deux mouvements inverses. Et pour Jacques Ellul, suivant en cela Lévinas, hein, qui écrivait du sacré au saint, il y a une forme de dégagement à l'égard du sacré dans l'Ancien Testament, qui le sacré va être de plus en plus contesté au nom de la sainteté. Et dans le Nouveau Testament, il n'y a plus de place, aucune place pour le sacré, il n'y a plus que le saint, que la sainteté. Alors, quelle différence ? Eh bien, le sacré, c'est d'abord, ou la sacralisation, c'est d'abord un phénomène humain. C'est un processus, c'est un mouvement humain qui tend à donner une importance à certains lieux, des lieux sacrés, à certains objets ou à certaines personnes, et de leur donner une importance démesurée, alors qu'elles sont terrestres, qu'elles sont humaines, qu'elles sont des créatures, et d'éprouver en présence de ces personnes ou de ces lieux ou de ces objets un mélange de fascination et d'épouvante. Ce qui est sacralisé, ce qui est sacré, eh bien, c'est ce qui nous subjugue en quelque sorte, hein, nous sommes absolument fascinés, et puis c'est ce qui provoque de l'effroi, de la crainte et même de l'épouvante, et c'est ce mélange de fascination et d'épouvante qui définit le sacré. Alors, le sacré dans l'histoire des religions, mais on pourrait dire aujourd'hui, parce que Jacques Ellul a toujours une perspective actuelle, on trouve ça dans certaines innovations techniques, on pense à l'intelligence artificielle par exemple, c'est vraiment un très bon exemple de sacré, c'est-à-dire de ce qui produit à la fois la fascination et l'épouvante. Et je précise que Jacques Ellul parle de l'intelligence artificielle très tôt, hein, dès les années, début des années 80. Il lisait les revues américaines de technologie de pointe pour parler de l'intelligence artificielle. Et pour lui, c'est vraiment l'exemple du sacré. Alors que le saint, eh bien, c'est, comme on l'a dit, ce n'est pas ce qui est... ce qui définit un espace sur lequel il ne faut pas empiéter, comme le sacré qui se distingue du profane, ce n'est pas ce qui définit une personne parce qu'elle serait, elle aurait un charisme particulier qui nous subjuguerait, qui nous emmènerait, qui nous fascinerait et qui nous entraînerait à sa suite, comme un gourou, comme un homme politique populiste, par exemple. Ça, c'est du sacré. La sainteté, comme je l'ai déjà dit, c'est au contraire... un chemin de grande humilité, de dégagement à l'égard de soi-même pour suivre le Christ sur un chemin qui est différent pour chacun. Chacun a son chemin de sainteté.

0: Et ce n'est ni une supériorité, ni un isolement, c'est plutôt une charge, une responsabilité. Être saint, c'est avoir une attitude de grande humilité et d'avoir conscience de sa responsabilité à l'égard de ses prochains. Donc on est vraiment aux antipodes du sacré. Et donc la sainteté, elle va désacraliser. Le chemin de sainteté va avoir pour effet de retirer tout label sacré à ceux que nous avons qualifiés de sacrés.
1: Ellul écrit, je cite, « La séparation, c'est l'acte par lequel Dieu me sépare de moi-même. » Il interroge, il sonde cette séparation qui peut être une séparation de soi à soi, tout d'abord. Qu'est-ce que ça veut dire, en fait ? Comment le comprendre ?
0: Alors, c'est effectivement ce qui, aux yeux de Jacques Ellul, est au cœur même de l'enseignement biblique, c'est de se laisser dégager de soi, d'être donc à distance de soi-même grâce au Christ. On ne pourrait pas le faire avec nos propres forces. Mais le Christ nous permet de nous délester de toute emprise, de toute l'emprise sur nous-mêmes, de toutes les valeurs, de tous les discours, de toutes les propagandes. Et dans notre société moderne, c'est assez net. On pourrait dire aujourd'hui, avec les algorithmes, avec les discours politiques de propagande, nous sommes remplis, nous sommes saturés de discours. Et donc, la rupture à l'égard de soi-même, le dégagement à l'égard de soi-même, c'est précisément d'être soulagé de ce qui a colonisé notre psychisme, de ce qui a colonisé notre imaginaire et qui vient des puissances politiques, technologiques, économiques, financières et des puissances spirituelles. Jacques Ellul a un regard de chrétien, donc il voit des puissances spirituelles dans ces puissances politiques, technologiques ou financières. Et il s'agit donc d'être réellement libéré de tout cela, alors que nous en sommes pleins, nous en sommes repus de ces tendances, de cette publicité, de ces discours qui nous incitent à nous comporter comme ceci, comme cela, à consommer comme ceci, comme cela, à penser, à avoir tel goût. Tout cela, tout ce qu'il appelle lui-même la propagande horizontale, ce n'est pas une propagande qui vient d'en haut, mais une propagande qui passe par les réseaux sociaux, qui passe par l'horizontalité, eh bien, la liberté en Christ nous permet d'en être dégagés et donc de pouvoir nous engager sur un chemin de sainteté.
1: Cette notion de séparation est fondamentale, vous en montrez très bien les enjeux, comment la comprendre encore plus précisément ? C'est-à-dire, est-ce que c'est nous-mêmes qui portons, qui faisons l'œuvre de cette séparation ? Il dit c'est l'acte par lequel Dieu me sépare. Comment peut-on distinguer ce qui est l'œuvre, on va dire, de l'être humain, des petits êtres humains que nous sommes, et l'œuvre de Dieu ? Et d'autre part, ce qui est séparé, est-ce qu'on peut le retrouver ou le rassembler ? Enfin, comment Ellul nous éclaire sur ce point ?
0: Alors c'est effectivement l'œuvre de Dieu et non pas notre œuvre à nous-mêmes. Nous ne sommes pas en mesure nous-mêmes de nous dégager. Nous sommes au contraire très attachés à nos œuvres. Nous sommes arc-boutés sur, par exemple, sur l'efficacité de nos engagements. Je prends cet exemple-là, nos engagements de type politique, associatif, ecclésiaux même. Nous sommes obsédé par l'efficacité. Or, l'efficacité, c'est une valeur qui n'est absolument pas chrétienne, c'est une valeur technique, technologique, c'est l'emprise sur nous-mêmes de la mentalité technicienne, vouloir absolument réussir, vouloir vaincre nos adversaires. Eh bien, précisément, seul le Dieu de Jésus-Christ nous permet de nous dégager de cette obsession d'efficacité, de cesser d'être arc-bouté sur le fruit de nos œuvres. Ce qui ne veut pas dire qu'on ne va pas réussir certaines choses, mais si on ne réussit pas, ce n'est pas la fin du monde. Lorsque nous sommes dégagés de cette obsession, eh bien nous engageons, mais de façon tout à fait légère, tout à fait joyeuse. Et donc, si nous réussissons, c'est une joie. Si nous échouons, eh bien, nous nous relevons. C'est ainsi que la promesse du Dieu de Jésus-Christ nous est faite.
1: Merci infiniment, Frédéric Rognon. Nous poursuivrons cet entretien dans une deuxième émission consacrée à l'éthique de la sainteté de Jacques Ellul. Merci à Camille Vigui à la réalisation technique et à nos amis de RCF Strasbourg.

0: Et maintenant, poursuivons vers Rome pour découvrir sa riche histoire, ses vestiges antiques, en compagnie d'Anne Kerléau. C'est Via Roma.
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3: Accueillis par les deux bras ouverts de la colonnade du Bernin, nous nous apprêtons à entrer dans la basilique Saint-Pierre, après avoir pris le temps de goûter le génie du maître du baroque sur la place. Baroque, la basilique l'est aussi. Mais si l'on y regarde de plus près, elle n'est pas seulement baroque. Elle porte encore aujourd'hui le témoignage de toute une histoire multiséculaire. Il ne reste presque plus rien, bien sûr, de la basilique édifiée par Constantin au IVe siècle, mais la localisation même de l'édifice, sur la tombe de Pierre, témoigne de l'histoire des premières communautés chrétiennes. Et puis, en prenant le temps d'explorer la basilique actuelle, nous allons rencontrer tous les architectes et les artistes qui se sont succédés sur le chantier de reconstruction de cette basilique Saint-Pierre, depuis Bramante, en 1506, jusqu'au Bernin et à l'achèvement du chantier, 120 ans plus tard, en pleine période baroque. Alessandra Cassiani, l'une de nos guides, retrace l'histoire de ce chantier à travers les hommes qui l'ont dirigé.
4: Jules II a confié la tâche de rebâtir la basilique à Bramante, qui a travaillé là jusqu'en 1514. Puis c'est Raphaël qui a continué. Puis c'est Antonio da San Gallo il Giovane qui a continué. Et puis Baldassarre Peruzzi et puis Michel-Ange. Donc ce chantier-là était vraiment le sommet de la carrière pour un artiste. Et ça a été le chantier le plus important du monde pendant des années et des années. Vraiment le centre du monde catholique, donc le centre du monde, tout court.
5: De l'époque.
4: Eh oui. Et donc ils ont tout détruit. Ils ont commencé à détruire par l'abside et ils ont avancé petit à petit vers la façade. Donc on a des images, par exemple, où on voit encore la façade de la période constantinienne et la base de la coupole et la zone de l'abside de la période de la Renaissance. Mais c'est le courage des papes de la Renaissance. Ils se sont permis des choses énormes. Ils ont rebâti la ville de Rome pour la faire devenir une ville à la hauteur de la nouvelle autorité pontificale. Et cette ville qui devait être à la hauteur d'abriter la puissance du pontife devait être une ville faite selon les modèles impériaux. Donc le modèle est la ville impériale. Et les nouvelles églises et les nouveaux palais ont été faits d'après ce modèle-là. Le pape est le propriétaire de Rome, donc il est le légitime continuateur de la tradition impériale. Il est un nouveau empereur. Donc ses palais, ses églises, ses places, ses rues doivent être rationnel, élégant, grandieux, magnifique, tel que les rues, les places, les temples, les palais des empereurs.
3: Ça veut dire qu'à ce moment-là, construire est un acte politique d'affirmation du pouvoir.
4: Oui, c'est la politique d'image du pape. L'autorité pontificale a toujours eu l'intelligence de mener une politique d'image très très poussée. Donc les artistes à la cour du pape, ce sont des ministres qui s'occupent de gérer l'image publique du pape.
3: En dépit de la grande diversité des éléments qui la composent, la basilique Saint-Pierre dégage une impression d'unité, d'homogénéité. Et pourtant, d'un architecte à l'autre, les projets ont varié, comme nous l'explique Olivier Lefebvre.
5: Bramante avait l'intention de faire une basilique avec un plan en croix grecque, c'est-à-dire un plan qui consiste à donner à la nef la même longueur que les transepts. Donc une croix grecque, c'est-à-dire une croix qui a la même longueur de chaque côté. Et donc ça fait une forme plutôt carrée, si vous voulez. Raphaël, qui reprend le projet, envisage une croix latine, c'est-à-dire allonger la nef par rapport au bras des transepts. Raphaël, donc, va mourir à 37 ans et Michel-Ange va reprendre le projet. Lui veut revenir au plan en croix grecque. Il voudrait faire un monument gigantesque, mais uniquement tout de blanc, vêtu, puisqu'il ne voulait que des marbres, et avec le transept et la nef de la même longueur. Le projet de Michel-Ange va exister et va pendant une cinquantaine d'années, on va avoir une basilique à croix grecque. Et puis, en 1530, le pape Paul III Farnèse va réunir le Concile de Trente pour lutter contre la réforme, contre le Luther qui s'est écarté de l'Église et a donc produit l'hérésie protestante. Hérésie au sens de séparer. Luther n'avait pas été écouté. Pourquoi ? Il avait des revendications qui étaient tout à fait justes. C'était un moine augustinien, il voyait un petit peu ce qui se passait dans son temps et il s'est un peu révolté. Il s'est beaucoup révolté, à juste titre, pour plusieurs motifs. En particulier, ce qui a mis le feu aux poudres, c'est le fait que Jules II a favorisé la vente des indulgences pour la construction de la basilique Saint-Pierre. Vente des indulgences, c'est-à-dire qu'on permettait aux chrétiens, on leur donnait le pardon en échange d'argent. Luther s'est révolté contre cela parce qu'il y avait d'autres motifs encore, en particulier la vie de cour du clergé romain qui n'était pas toujours un modèle. On sortait quand même du pontificat d'Alexandre VI Borgia, de toute cette imagerie populaire et en même temps historique de certaines aventures qui s'étaient passées donc à la fin du 15e, début du 16e siècle. Les papes et le clergé local ont une vie relativement mondaine, une vie qui n'est pas toujours exemplaire. Et Luther est révolté par cette attitude. Il n'est pas écouté et il va donc finalement, dans son orgueil, un peu durcir sa position jusqu'à s'écarter et sortir de l'Église. Et ça va donc provoquer donc, cette séparation avec les protestants. Il est soutenu par les empereurs allemands, par la diète d'Augsbourg en particulier. Et ça va donc provoquer une terrible scission dans l'Église, une scission qui va permettre à l'Église de réagir. Paul III réunit le Concile de Trente à la fin dans les années 1530. Ce Concile de Trente qui va se terminer en 1563 seulement. Donc il va durer une trentaine d'années. Grâce à ce Concile, l'Église va retrouver une certaine pureté, va retrouver des intuitions plus proches de l'Évangile, va retrouver une certaine austérité de vie. Donc une contre-réforme qui va faire beaucoup de bien à l'Église. Et c'est au lendemain de cette contre-réforme, finalement, que les architectes, des architectes comme Maderno Fontana, donc qui ont eux placé ces fontaines qui se trouvent sur la place Saint-Pierre, Maderno Fontana vont continuer le projet de Raphaël et vont faire de la basilique Saint-Pierre une basilique à croix latine. Et c'est ce qu'on en a aujourd'hui. La façade actuelle que l'on aperçoit est une façade de Maderno, façade relativement sobre mais baroque toutefois, et l'intérieur est ici décoré par de façon très baroque, en particulier avec tous les marbres que le Bernin va ajouter lorsqu'il va être architecte. Le projet de Michel-Ange qui voulait d'une basilique toute blanche et grise, uniquement avec les reflets de blanc et de noir, les reflets de lumière sur le marbre blanc, qui devait certainement être magnifique, eh bien ce projet, on n'en a plus de souvenirs puisqu'il est entièrement repris par le Bernin et recouvert de ces marbres roses, verts, qui vont couvrir aujourd'hui, qui montrent un peu la richesse de l'Église. Richesse qui se comprend à l'époque, puisque c'était réaffirmer le triomphe de l'Église par rapport aux protestants.

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1: Donc, nous sommes tout près de la grande façade de la basilique Saint-Pierre. C'est une façade assez étrange parce qu'elle est très longue. Donc, vous voyez, elle a une forme très prononcée horizontalement. Donc, elle est très longue et assez basse. Et c'est Carlo Maderno qui l'a dessinée au début du XVIIe siècle. Il l'a dessinée comme ça pour ne pas gâcher la vue de la coupole qui est derrière. C'est une coupole importante parce qu'elle a été dessinée par Michel-Ange. Donc, il ne pouvait pas couvrir ou cacher la grande coupole de Michel-Ange avec sa façade. Donc, il a essayé de mettre en place une façade très, très basse. Cette façade devait être un peu moins longue. Et parce qu'il avait imaginé de bâtir deux clochers aux extrémités de la façade. C'est le Bernin qui a commencé à bâtir le premier clocher. Il est tombé tout de suite, donc ils ont arrêté le projet, ils ont arrêté le chantier des clochers, ils n'ont jamais bâti les clochers. Et donc ce qui reste est la partie basse, est la base des clochers, mais non pas la partie haute. Donc là, vous avez une façade assez basse et très longue, mais c'est parce que les deux parties aux extrémités de la façade étaient la base des deux clochers qui n'ont jamais été bâtis. On voit les petites cloches dans la base de ce qui devait devenir le clocher qui n'a pas été fait. Et au milieu de la façade, on peut lire le nom de Paul V de la famille Borghese, qui a été un pape très important, qui a été pape à partir de 1605 jusqu'à 1623. Et donc, en haut, il y a l'écusson du pape avec l'aigle et le dragon. Et on a encore à Rome la grande villa Borghese, donc le grand jardin, qui est devenu un jardin de la mairie, donc un jardin public, et la grande maison. Donc la villa hors les murs qui est devenue le siège d'une collection très importante qui est la collection Borghese qui appartient à l'État désormais, mais c'était la collection de Paul V et de son neveu qui s'appelle Scipione Borghese qui a été vraiment celui qui a choisi les pièces de la collection, les tableaux, les sculptures, etc. Donc c'est lui qui a commandé la façade. Vous voyez que quand un pape fait quelque chose, quand il dépense de l'argent, de l'intelligence, du temps pour faire quelque chose à Rome, il signe toujours, soit avec un écusson, soit avec son nom. Donc il y a toujours la signature du pape. Même s'il fait une petite chose, une petite fontaine dans un quartier populaire, il y a sûrement son écusson quelque part. Ils ont cette idée du futur, de la mémoire dans les générations futures qui est très forte. On fait les choses pour se faire rappeler par les générations qui arrivent.
2: Il n'a pas signé en petit, là, en l'occurrence.
1: Ah non, pas du tout. Rien n'est petit dans cette église. Il ne faut pas penser à cette église comme une église pour la prière, pour la réflexion personnelle, pour le recueillement. Ce n'est pas une église intime. Ce n'est pas une église où chacun vient vivre son rapport avec Dieu. On vient là pour vivre un rapport différent. C'est le rapport avec une autorité politique qui est l'autorité du pape. Là, on est au cœur d'un État.
3: Nous approchons de l'entrée de la basilique Saint-Pierre. Un escalier majestueux nous y conduit.
4: Nous sommes rentrés donc maintenant dans le porche qui est à l'entrée de la basilique Saint-Pierre, qui est un rappel de l'atrium de la basilique constantinienne. Donc, ce porche ici, bordé par un premier portique avec des colonnes et des portes, nous rappelle l'ancien atrium de la basilique constantinienne où les chrétiens non baptisés venaient, ou ceux qui avaient demandé baptême, venaient et attendaient avant d'entrer participer au mystère. Dans chacun des deux côtés de ce portique de la basilique, il y a à chacun des deux bouts deux statues équestres qui représentent l'un. Celui qui est à gauche, en regardant en face de l'entrée principale, c'est la statue de Charlemagne, qui est le nouveau Constantin qui a accordé et donné son soutien à la papauté, alors que Constantin est lui-même représenté sur une magnifique statue équestre, là-bas au fond, en train d'apercevoir dans le ciel le signe du Labarum. quand on entre, donc quand on se trouve en face de cette basilique Saint-Pierre, on se trouve maintenant en face des 5 portes d'accueil de la basilique construite sur le modèle romain. De même que la basilique constantinienne était à 5 nefs. Avec la porte principale, qui est certainement la plus intéressante au niveau iconographique, au niveau des motifs. Donc, ce sont des portes de bronze qui ont été sculptées donc, en 1400, au milieu du 15e siècle, par le Filaret, un artiste du 15e siècle, qui est imprégné donc, de cet humanisme naissant en Italie, où il mélange déjà toute la culture païenne et la culture chrétienne en même temps. Puisque les panneaux centraux représentent Saint-Pierre et Saint-Paul, Saint-Pierre, donc, à droite, recevant, donnant les clés au pape Eugène III, et à gauche, Saint-Paul, avec son épée à la main. En dessous de Saint-Pierre et de Saint-Paul, les scènes de leurs martyrs respectifs. Ici, à droite, donc, Saint-Pierre crucifié la tête en bas, près du cirque Vatican, avec représenté, donc, ici, la basilique. Et puis, à gauche, vous avez Saint-Paul, qui est emmené, jugé par un consul romain et qui est emmené pour être décapité. On aperçoit déjà son cou ouvert, recevant le coup d'épée du soldat romain. Ça, ce sont des motifs qui sont donc chrétiens. Mais ce qui est remarquable, c'est que tout autour de ces panneaux centraux, il y a toute une frise de fleurs qui prolifèrent tout autour et qui sont prétexte à des scènes de mythologie, donc des scènes païennes. Il y a en particulier des scènes d'Ésope, par exemple le renard et la cigogne, hein, repris par La Fontaine plus tard. On a l'épisode des marins qui se précipitent dans l'eau avec le chant des sirènes. On a l'épisode de l'Eda et du cygne, qui est en l'Eda, le Zeus qui s'est transformé en cygne et qui vient se réfugier dans les bras de l'Eda. On a également des scènes de Zeus enlevant un jeune garçon pour en faire son échanson à la table des dieux. On a la scène d'Europe qui est enlevée sur un taureau. Donc, toute une série de scènes mythologiques qui n'ont rien à voir avec la spiritualité chrétienne, mais qui montrent également cette influence de l'humanisme de l'époque et le mélange donc du païen et du chrétien, avec toujours cette idée finalement à l'époque que les païens vertueux, les païens, avaient une connaissance déjà approchée peut-être de la religion du salut. Religion du salut déjà évoquée par des gens comme Virgile, déjà évoquée par dans le jugement dernier, qui sera évoqué plus tard dans le jugement dernier, par l'alternance des Sibylles et des prophètes par Michel-Ange, par des humanistes du 16e qui diront par exemple Saint Socrate priait pour nous. Donc, idée que l'humanisme doit prendre à la fois la sagesse de l'Antiquité et la compléter avec la soi du salut. Ça va donc fortement imprégner les intellectuels de l'époque qui vont être enseignés par des gens comme Marcel Fissin, par Pic de la Mirandole, qui vont appartenir à la cour de Laurent de Médicis et qui vont être des intellectuels qui savent lire le grec, l'hébreu, le latin et qui vont également donner leur savoir à ces artistes. Raphaël, Michel-Ange vont assister à des cours de latin, de grec, à des cours de philosophie pour apprendre un peu et connaître mieux la pensée des anciens qu'ils vont retraduire dans leur art. De même, déjà, on est à la fin du 15e, milieu du 15e siècle, on a déjà ça, on a déjà cela chez le Filaret. Donc, porte centrale, par laquelle, bien sûr, les grandes cérémonies faisaient leur entrée. Mais autour de cette porte centrale, donc deux portes de chaque côté, à gauche et à droite, il y a la porte de la mort, à l'extrême gauche, la porte des sacrements, la porte du concile, et surtout la porte qui est la plus intéressante aussi pour notre foi chrétienne, qui est la porte sainte, qui se trouve donc ici. Porte sainte qui est ouverte tous les 25 ans et qui nous rappelle le premier jubilé qui a eu lieu en 1300 lorsque le pape Boniface VIII dit à toute la chrétienté « Venez vous rendre à Rome ou dans un lieu saint pour recevoir les grâces et les indulgences requises pour le salut de votre âme, pour le pardon de vos péchés. » Donc 1300, c'est la première année de jubilé. Boniface VIII instaure cette date et normalement prévoit que tous les 100 ans aurait lieu une année de jubilé. En réalité, très vite, on va passer de 100 ans à 50 ans et puis à 25 ans. Les jubilés aujourd'hui ont lieu tous les 25 ans pour que chaque génération puisse au moins une fois dans sa vie participer à un jubilé. Cette porte sainte de 16 panneaux dorées de bronze représentent les paraboles de la miséricorde. Miséricorde à travers, par exemple, l'enfant prodigue qui est retrouvé par son père, à travers Marie-Madeleine qui est péchée, à travers Saint-Pierre qui demande à Jésus combien de fois il faut pardonner. Il faut pardonner 70 fois, 7 fois, à travers la brebis égarée que le berger va retrouver, etc. Donc, panneau, et puis suivi sur l'autre porte des épisodes de la vie du Christ, l'Annonciation, la crucifixion, la résurrection. Donc les panneaux de la porte sainte, puisque le salut est le salut de la miséricorde est donné pour envisager le salut à travers la résurrection du Christ. Donc la porte sainte et la porte centrale sont les deux portes principales les deux portes les plus intéressantes de cette basilique.

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1: Nous voilà donc rentrés maintenant dans la plus grande basilique du monde, puisque rien que par les dimensions, elle fait plus de 15 000 m² de superficie. Sachant que Notre-Dame à Paris fait 6000 m² de superficie.
2: On trouve d'ailleurs des indications de la taille des autres basiliques.
1: On trouve également dans la nef centrale les dimensions des autres basiliques par rapport à la basilique Saint-Pierre. On s'aperçoit que la basilique Saint-Pierre qui fait 212 mètres de longueur en comptant le portique d'entrée, 187 mètres de longueur sans le portique d'entrée, eh bien les basiliques qui sont moins grandes qu'elle arrivent à peu près autour de 130-150 mètres. Même pas de longueur. Donc, gigantesque basilique. Donc, je vous disais, 15 000 m² de superficie, avec une nef centrale qui fait presque 28 mètres de largeur et qui monte à 44 mètres de haut au niveau de la base de la voûte, qui atteint donc là-bas, au niveau de la croisée des transepts, pour soutenir la coupole, qui monte à 42 mètres de haut. De base de la coupole elle-même qui monte à 137 mètres de haut. Les piliers intérieurs font 119 mètres de haut. Les lettres qui font tout le tour de la basilique font 2 mètres de haut. Donc quelques chiffres qui sont vertigineux et qui en même temps, quand on est dans cette basilique, ne nous paraissent pas si terribles parce qu'il y a une harmonie et une proportion qui fait que cette basilique est finalement presque à dimension humaine. Alors que ce sont toutes... Tout est grandiose, tout est gigantesque. C'est une véritable mise en scène, hein, un jeu de couleurs, un jeu de lumière, Il y a un jeu au sens vraiment où on se joue de nous, une illusion des sens par rapport à l'intérieur même de la basilique.
2: En fait, on se rend compte des dimensions seulement si on regarde tel ou tel objet individuellement.
1: Exactement. Par exemple, le bénitier qui est à l'entrée à notre droite et à notre gauche, on a l'impression qu'il suffit de plonger la main dans le bénitier et que les petits angelots qui soutiennent le bénitier sont à taille normale. Quand on s'approche, on s'aperçoit qu'ils font 2 mètres de haut. Dès que l'on entre dans cette basilique, dans la nef centrale, on tombe à nos pieds, donc à peine franchi le seuil, devant une immense plaque de porphyre rouge qui nous rappelle l'intronisation des empereurs depuis l'empereur Charlemagne. Le porphyre est un marbre précieux qui est utilisé uniquement pour les princes et les empereurs. Donc le porphyre qui se trouve utilisé ici comme plaque gigantesque se trouvait à l'origine devant le trône du pape dans l'abside majeure. Donc, c'est sur cette plaque de marbre que l'empereur venait se mettre à genoux et était couronné par le pape. Le porphyre était donc un marbre très précieux qui venait d'Éthiopie, d'Afrique du Nord, et qui était réservé à la famille princière. Et c'est un marbre qui coûte extrêmement cher. Mais à Rome, vous allez voir cette profusion de marbre de toutes les couleurs, des marbres gris, des marbres de Carrare, des marbres de porphyre, de la serpentine, toutes sortes de marbres, des marbres striés, des marbres de toutes les couleurs qui vont être utilisés pour décorer, ici on le voit, la basilique Saint-Pierre. Donc on rentre et on tombe sur cette plaque de porphyre qui date donc au moins du 9e siècle après Jésus-Christ. Et puis, sur votre droite, quand vous entrez dans la basilique, vous avez la chapelle de la Pietà. La Pietà n'a pas toujours été à l'entrée droite de la basilique. À l'origine, cette œuvre de la Pietà, donc, qui est sculptée par Michel-Ange, il avait à peine 21 ans, avait été demandée par un ambassadeur de France, ici près de Saint-Siège, et qui demande à Michel-Ange de lui sculpter cette Pietà pour qu'elle soit mise dans la Capella Regum Francorum, qui était la chapelle des rois de France. Dans cette chapelle, donc, qui était toute ronde, la Pietà devait être mise et on pouvait en faire le tour. Jusqu'au XVIIIe siècle, elle est restée dans cette chapelle, puis elle a été ramenée à l'entrée à partir du XVIIIe siècle, avec cette idée que c'était aussi une réaffirmation par rapport au protestantisme, puisqu'on plaçait Marie à l'entrée de l'église, c'est qu'on va vers le Christ en passant par Marie. Également, elle est protégée par cette vitrine, parce que dans les années 70, il y a un fou qui est monté sur cette statue et qui a brisé le nez et le bras de la Vierge.
2: Cette Pietà de Michel-Ange est un incontestable chef-d'œuvre dont se dégage une émotion accessible à tous, féru d'art ou néophyte absolu en la matière. Elle vaut bien que l'on s'y attarde longuement, et c'est ce que nous ferons avec Alessandra Cassiani lors de la prochaine étape de Via Roma.

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2: Alors, 8 place du Panthéon, s'il vous plaît.
3: Jacques Doucet est né le 19 février 1853 à Paris et il est mort le 30 octobre 1929 à Neuilly-sur-Seine, précisément au 33 rue Saint-James. C'était un couturier, un collectionneur, un mécène, une personnalité de la vie artistique et littéraire parisienne des années 1880-1920. On en trouve des traces dans le journal des Goncourt, qui était de ses admirateurs. Il était propriétaire d'un magasin hérité de sa mère, rue de la Paix, et il a fondé à Paris une des premières maisons de haute couture. Sa riche clientèle d'actrices et de femmes du monde, Réjeanne, Sarah Bernhardt, la belle Otero, lui assure une fortune et lui permet de satisfaire ses passions d'amateur d'art et de bibliophile. Et voilà, justement, puisque nous sommes dans la bibliothèque, dans le fond, Julien Thier, le conservateur en chef.
4: Bonjour.
3: Jacques Doucet, qui était couturier, qui a développé considérablement l'art déco, parce qu'il collectionnait beaucoup. Il collectionnait beaucoup tout ce qui touchait à l'art et à l'archéologie. Il y a cette bibliothèque d'art et d'archéologie qui se trouve, je crois, à Richelieu.
4: C'est ça.
3: Et le fonds littéraire se trouve uniquement ici, il n'y a que le fonds littéraire.
4: C'est ça, exactement.
3: Donc le fonds littéraire, j'ai noté qu'il était constitué de 50 000 livres imprimés enrichis, 800 revues littéraires et poétiques et 140 000 manuscrits.
4: Ça, ce sont les chiffres qu'on donne habituellement. Bon,
3: oui.
4: Ce sont des comptes ronds qui permettent de parler à tout le monde. Mais ce sont des chiffres qui sont à reconsidérer, puisqu'on est en plein récollement complet des collections, c'est-à-dire qu'on est en train de comparer ce qui se trouve sur les étagères avec ce qui se trouve dans le catalogue. Et c'est une opération qui va nous occuper plusieurs années. Donc on saura plus précisément sur les chiffres ce qu'on conserve que ces chiffres-là qui sont des approximations. Mais en tout cas, les ordres de grandeur sont justes.
3: Et dans la collection, il y a 90 fonds d'écrivains, Mallarmé, Verlaine, Apollinaire, Reverdy, Bergson, Valéry, Mauriac, Gide, Breton, Char, Éluard, Sarah, etc., Pinget. Ces fonds viennent de l'extérieur enrichir les collections.
4: Oui, tout à fait. Alors, il y en a même 120 au total, sachant que chez nous, on distingue trois types de fonds, ce qu'on appelle les grands fonds, ce qu'on appelle les petits fonds, ce qu'on appelle les ensembles. Les grands fonds, ce sont les archives pour lesquelles nous sommes la principale, voire unique institution de conservation. Par exemple, pour le fonds de François Mauriac, nous sommes le premier conservateur du fonds de François Mauriac. Pour le fonds d'André Gide aussi, nous avons l'essentiel des archives d'André Gide, et ainsi de suite. Ensuite, ce qu'on appelle un petit fonds, ce sont des fonds pour lesquels nous avons des choses, mais d'autres institutions vont aussi avoir des choses. Je pense par exemple à quelqu'un comme Philippe Jacoté. Et puis, on a ce qu'on appelle les ensembles, et là, les ensembles, ce sont des fonds pour lesquels nous avons quelques pièces, mais ce n'est pas nous qui conservons vraiment l'essentiel de ces fonds.
3: Alors qui, en dehors de nous, peut voir ces fonds ? En dehors de nous, pour les auditeurs de RCF Notre-Dame.
4: Je vous dirais tout le monde. Tout le monde. C'est-à-dire que effectivement, nous, on est ce qu'on appelle une bibliothèque patrimoniale et de recherche.
3: Ouais.
4: Donc effectivement, nous nous adressons aux chercheurs. Et donc les personnes que nous accueillons viennent en salle de lecture pour consulter les collections. On n'est pas une bibliothèque ouverte à tous, dans le sens où on ne peut pas venir ici juste pour travailler sur place.
3: Mais pour être habilité,
4: tout le monde peut être habilité. La seule condition, c'est d'être majeur. Dès lors qu'on est majeur, on peut s'inscrire à la bibliothèque et demander consultation des collections. Nous, nous les communiquons très libéralement. Il peut y avoir éventuellement deux obstacles. Le premier, c'est si les conditions de conservation ne permettent pas de communiquer le document parce qu'il est, il est vraiment très abîmé, auquel cas on propose des alternatives, disons. Et le deuxième obstacle, c'est dans les cas où, au moment du don, l'écrivain ou ses ayants droit, ses descendants, ont spécifié qu'ils souhaitaient autoriser la conservation. Donc dans ces cas-là, il faut effectivement obtenir l'autorisation des ayants droit avant de pouvoir consulter les collections. Moyennant ces deux réserves, n'importe qui, majeur, peut venir consulter les collections. Après, c'est notre travail de bibliothécaire de nous assurer que les gens ne font pas n'importe quoi avec les collections et qu'elles sont traitées correctement pour pouvoir être conservées correctement.
3: Et alors, si un auteur, sentant la mort prochaine, décide de vous confier tous ses manuscrits et correspondances et carnets et cahiers, vous les prenez ou vous faites... Il y a une sorte de conseil scientifique qui va regarder la pertinence de ce...
4: Alors, je vous dirais que ce ne sont pas seulement les auteurs sentant la mort prochaine,
3: oui. Hein,
4: puisque nous avons des auteurs tout à fait non seulement vivants, mais je le leur souhaite en tout cas en pleine forme, qui nous confient leur collection. Je pense à quelqu'un comme Laurent Mauvigné, je pense à quelqu'un comme Jean Echenoz. Ce sont des gens qui nous ont déjà confié leurs archives. Maintenant, effectivement, nous-mêmes, nous prospectons pour susciter des dons d'archives, que ce soit des dons d'archives d'auteurs décédés ou des dons d'archives d'auteurs vivants. C'est pleinement notre travail que d'aller vers les auteurs pour aller chercher leur collection. Après, effectivement, nous nous devons d'être exigeants. Pour deux raisons. L'une, c'est qu'on est en plein 5e arrondissement. Vous imaginez qu'on n'a pas non plus une place gigantesque pour accueillir des collections. Et des fonds d'archives, ça peut être assez conséquent. Donc nous, nous devons de faire une sélection. Et puis, nous nous devons d'être exigeants parce que c'est, pour employer une expression commune aujourd'hui, l'ADN de cette bibliothèque. C'est-à-dire que c'est sur la notion d'exigence littéraire qu'a été fondée cette bibliothèque par Jacques Doucet et par ses conseillers littéraires qui étaient André Suarez, qui étaient André Breton. Qu'est-ce que ça veut dire être exigeant aujourd'hui ? Du temps de Jacques Doucet, on parlait de la modernité littéraire, des avant-gardes, et c'est sous ces deux prismes, disons, que les collections se sont constituées. Aujourd'hui, la notion de modernité littéraire n'a plus le même sens, voire n'a plus de sens du tout. Même chose pour la notion d'avant-garde. Donc, c'est notre travail de bibliothécaire d'apprécier le plus finement possible la pertinence pour un fonds d'entrer ou de ne pas entrer dans nos collections, étant entendu qu'effectivement, on est fondé à dire non. Alors, on ne dit pas non tout seul. Hein, vous avez parlé d'un conseil scientifique. On a effectivement un conseil scientifique. Cela dit, le conseil scientifique, il a vocation à se réunir une à deux fois par an. Donc, ce n'est pas la bonne instance pour juger de la pertinence d'un don ou pas, parce que parfois, ce sont des décisions qu'il faut qu'on prenne très vite. Donc, pour ça, on s'appuie plutôt sur un réseau d'experts qu'on consulte au cas par cas, selon qu'il s'agit d'archives de Baudelaire, mettons, puisque parfois, il y a des archives de Baudelaire qui passent en vente, puisqu'on procède aussi à des acquisitions onéreuses, selon qu'il s'agit d'archives plus contemporaines, selon qu'il s'agit d'un poète ou d'un romancier, etc. On ne va pas faire appel aux mêmes experts, mais au cas par cas, on fait appel à des experts pour asseoir notre décision scientifiquement, entre guillemets.
3: Alors, Julien, vous êtes le conservateur de cette institution. Nous sommes dans la cage d'escalier, il y a quatre étages, c'est ça ?
4: C'est ça.
3: Nous sommes au premier étage, et là, je vois qu'il y a des bureaux d'écrivains.
4: Exactement.
3: De quoi s'agit-il ?
4: Ce sont des bureaux d'écrivains qui ont été reconstitués. Alors, il arrive régulièrement que des visiteurs...
3: C'est le musée Grévin, en fait, de l'écriture.
4: En quelque sorte.
3: Formidable.
4: Alors, il n'y a pas les mannequins en cire, mais il y a tout le reste. Il arrive que des visiteurs... Ces bureaux, on les fait visiter deux fois, enfin, quatre fois par semaine. C'est sur réservation, parce que vous allez voir, c'est très étroit. Mais n'importe qui peut venir visiter ces bureaux. Certains visiteurs nous demandent « Mais Michel Léris, il a vraiment travaillé ici ?» Non, Michel Léris n'a pas travaillé ici, mais en revanche, les bureaux nous ont été donnés, le mobilier qui environnait ces écrivains au moment où ils écrivaient, où ils travaillaient, nous a été donné, soit par eux, soit par leurs descendants. Et donc, on a reconstitué un certain nombre de bureaux que vous allez voir. Nous sommes aussi, en possession d'autres bureaux d'écrivains qui n'ont pas été reconstitués, qui sont toujours conservés dans des réserves, mais ce sont des bureaux que nous avons vocation à montrer dans le futur, étant entendu que nous avons un projet immobilier de relocalisation de la bibliothèque pour se remettre au goût du jour de la bibliothéconomie contemporaine, comme on dit aujourd'hui.
3: Formidable. Voilà. Alors on entre ?
4: C'est parti.
3: Donc, cabinet d'écrivain de la bibliothèque littéraire Jeanne Doucet.
4: Je vous en prie, il fait un peu chaud parce que la chaleur de la canicule n'a pas encore été tout à fait évacuée. Alors ici, ça n'est pas intéressant. Ça devient intéressant à partir d'ici. Je vais juste entrouvrir les volets.
3: Bigre.
4: Mais comme il y a du soleil... Attention au tapis qui peut être... qui peut surprendre. Voilà, alors là, je vous accueille dans le bureau de Michel Léris.
3: Alors, c'est une grande table de ferme qui doit faire 4 mètres 50. Il y a 4 fauteuils dépareillés de part et d'autre, enfin, une chaise, 2 fauteuils à accoudoir, et puis nous sommes entourés de livres. C'est la bibliothèque de Michel Léris ?
4: C'est la bibliothèque de Michel Léris. Il faut avoir en tête que la plupart de ses livres sont dédicacés à Michel Léris, parfois à son beau-père, Daniel-Henri Kahnweiler, grand marchand d'art, qui était le marchand d'art de Picasso, et dont Michel Léris a hérité... au moins pour partie de la collection et de la bibliothèque. Donc nous avons notamment un certain nombre de livres d'artistes qui sont derrière moi.
3: Et beaucoup de catalogues.
4: Ouais. Et qui viennent pour partie de Daniel-Henri Kahnweiler. Vous avez là effectivement cette table de ferme, comme vous dites, qui était la table de travail de Michel Léris. Le plateau a été rapporté sur un meuble qui est un meuble du 16e, 17e siècle. Les fauteuils et la table sont posés sur un tapis de Fernand Léger, dessiné par Fernand Léger. La lampe en céramique qui est sur le bureau, c'est une lampe en céramique de Pablo Picasso.
3: Qui représente des perroquets, on est dans les bleus et gris, et avec un abat-jour...
4: En paille.
3: En paille, très étonnant.
4: Cet objet, j'en profite pour le dire, puisque c'est aussi ça la vie d'une bibliothèque patrimoniale, va faire l'objet d'une restauration.
3: Oui.
4: Parce que si on se rapproche, bon, déjà on voit que l'abat-jour est un peu défraîchi, n'est-ce pas ? Et puis la céramique est légèrement fendillée, donc on va essayer de voir s'il est possible de rattraper ces fentes. Voilà. Au-dessus de la lampe, vous avez un pastel de Picasso, fort pornographique, mais ça les auditeurs ne le verront pas, qui est une réinterprétation par Picasso du Déjeuner sur l'herbe. Voilà.
3: Oui, c'est pas le temps.
4: Alors là aussi, ça fait partie de la vie d'une institution comme la nôtre. Je précise que c'est un fac-similé, puisque l'original est conservé en magasin, et que pour des raisons à la fois de sécurité et de conservation, on a fait le choix de mettre des fac-similés.
3: Mais les magasins sont ici ?
4: Les magasins sont pour partie ici et pour partie ailleurs sur la montagne Sainte-Geneviève. C'est pour ça qu'on a ce projet de relocalisation, pour tout réunir sur un seul site. Mais pour le moment, on a des collections réparties sur 5 sites différents.
3: La montagne Sainte-Geneviève, voilà, c'est vraiment la colline inspirée.
4: C'est ça, exactement. Bibliothèque Sainte-Geneviève, Collège Sainte-Barbe, Sorbonne.
3: Henri IV.
4: Voilà. Non, mais là, je veux citer les sites sur lesquels on a des collections.
3: Ah oui, d'accord.
4: On a des collections à la Sorbonne.
3: Ah oui, ouais. Magnifique. Donc ça, c'est le premier bureau.
4: Ça, c'est le premier bureau. Ce que je peux vous dire aussi sur ce bureau, c'est que le mobilier qui nous entoure, celui de la bibliothèque, qui est un mobilier d'inspiration art déco, comme ouais. vous pouvez voir, avec des petits carrés, c'est un mobilier qui a été fait par un architecte qui s'appelle Jean-Pierre Grimbach dans les années 90, au moment en fait où le bureau de Michel Léris a été reconstitué. Il a été fait sous l'inspiration du mobilier qui était dans la bibliothèque de Jacques Doucet lui-même, à l'époque où elle était dans le 16e arrondissement de Paris. Voilà. Mmh. Rue de Noisiel.
3: Alors on voit qu'il y a toute une étagère de Michel Butor, évidemment.
4: On peut sortir...
3: Et puis Aragon, les œuvres poétiques, les œuvres complètes...
4: On peut sortir Passage de Milan, par exemple, de Michel Butor. On va regarder qu'est-ce qu'il lui a écrit. À Michel Léris, grand attentif sous l'invocation de Raymond Roussel, Passage de Milan, Michel Butor.
3: Charmant. Et Aragon, voilà toute l'œuvre poétique. Blanche ou l'oubli, ça, c'est, il l'a en un seul volume, il l'a en deux volumes. Et on va voir si Aragon lui a mis quelque chose. À Daniel Canveller, son très respectueux ami Aragon. Donc le deuxième doit être certainement
4: celui de Léris.
3: À Louise et Michel, leur ami Louis. Bon, je ne sais pas fouiller Aragon. Voilà, donc ça c'était le premier bureau.
4: C'était le premier bureau. Voilà, parfait. On peut continuer par cette porte très étroite.
3: Oui.
4: Quand on conserve les archives d'André Gide, c'est
3: pas bah, évidemment. On passe la porte étroite.
4: Et alors attention, je vais mettre un peu de lumière.
3: Alors là, on passe chez Gide. Oh, génial. C'était vraiment comme ça, le bureau d'André Gide ?
4: Alors non, on n'est pas du tout chez André Gide, pardon, c'est moi qui ai fait une blague, mais ici, on est dans le salon d'Henri Mondor.
3: Bigre.
4: C'est donc les boiseries que vous avez autour de vous ont été démontées du salon d'Henri Mondor. Et 70.
3: Il y a ses lunettes sur le bureau.
4: On va en parler, ce ne sont pas les lunettes d'Henri Mondor, il y a un piège. Donc, pour les auditeurs, on est dans une ambiance très feutrée, avec plancher, boiserie au plafond, et les collections d'Henri Mondor sur les étagères. Henri Mondor, membre de 4 académies, Académie française, Académie de médecine, peut-être l'Académie des sciences, je ne sais plus quelle est la quatrième, mais il est connu en France avant tout comme grand médecin, puisqu'il a donné son nom à l'hôpital de Créteil, grand chirurgien, mais il est chez nous, évidemment, non pas en tant que médecin, mais en tant que collectionneur de manuscrits, critique littéraire, historien de la littérature. Henri Mondor a beaucoup travaillé sur Stéphane Mallarmé. Par son biais, nous sont arrivées des correspondances, des archives de Mallarmé. Il a beaucoup travaillé sur le philosophe Alain, dont vous avez la photo ici, sur Paul Valéry. Et c'est la raison pour laquelle il y a un petit coin dans ce salon consacré à Paul Valéry. Donc les lunettes, ce sont les lunettes de Paul Valéry.
3: Formidable ! C'est très émouvant.
4: Vous avez également la machine à écrire de Paul Valéry, ici, dans l'ombre.
3: C'est une toute petite machine.

0: Collection d'Henri Mondor, ce dessin qui représente le chat de Mallarmé, d'où le lien avec Mallarmé et Mondor, et qui a été fait par Édouard Manet.
1: Bigre. Le chat de Mallarmé.
0: En vis-à-vis, de l'autre côté, ou en symétrique,
2: oui.
0: Vous avez un autoportrait à la plume de Verlaine.
1: Verlaine par lui-même. Oh, alors ça, c'est très amusant, parce qu'il se caricature avec une...
0: Avec un faciès simiesque.
1: Avec un faciès de singe, en effet. Et là, il n'a pas de barbe. Il est très jeune.
0: Oui, il est très jeune. C'est daté, d'ailleurs, 1862. Hein.
1: Ah oui, tout à fait. Il est encore très jeune et tout maigre.
0: Voilà, et là, c'est le bureau d'Henri Mondor, en revanche, avec les deux fauteuils en velours vert, le buste d'Henri Mondor, ce portefeuille qui lui a appartenu. C'est pas un bureau de grand prix, d'ailleurs, hein, quand on le voit. Il est lui aussi un peu défraîchi. Il y a des petites lattes de bois qui sont tombées, de parements en bois qui sont tombées. Mais c'est surtout émouvant parce que, voilà, c'est sur ce bureau qu'a travaillé Henri Mondor. Vous avez aussi un dessin qui représente Henri Mondor de Berthold Mann. Mmh. Et une petite tricherie, puisque sur cette paroi de bibliothèque, ce ne sont plus les collections d'Henri Mondor, mais, ici, celle d'Henri Bergson. C'est le début de la bibliothèque de Bergson, puisque la pièce suivante, ce sera... Le bureau d'Henri Bergson.
1: Il lisait le chinois. Alors, on ouvre les volets, pareil. Ah, le bureau d'Henri Bergson. Alors là, c'est un très grand bureau. C'est-à-dire qu'on a un meuble qui doit faire 1m10 de large, mais facilement 2m50 de long, avec une feutrine rouge au centre. Et on sent que le...
0: C'est un bureau qui pose son homme. Il y a même un pied central pour soutenir l'ensemble du bureau. Ce bureau a été restauré à l'initiative de la bibliothèque. Donc vous le retrouvez dans un état, plus décent qu'il n'était il y a quelques mois. Notamment la feutrine, vous voyez, a bien pu être rattrapée. Vous avez aussi un ruban ou une bande de cuir qui fait le tour du bureau, qui a été bien rafraîchi, et on voit désormais les décorations à la feuille d'or qu'on ne voyait plus avant. Et puis, comme on aime bien le fétichisme à la bibliothèque Doucet, vous avez de nouveau les lunettes d'Henri Bergson, son matériel d'écriture, sa règle, ses encriers.
1: Et puis son buste. Vous faites attention de mettre le buste de chaque auteur sur chaque bureau.
0: Autant qu'il est possible. Ça n'est pas le cas, hein, mais on a toute une galerie de bustes qui nous a été donnée par la veuve d'un artiste catalan, Apelles Fenosa, qui a représenté un certain nombre d'écrivains français. Et donc, nous avons toute cette galerie de bustes que je ne vous montrerai pas parce qu'elle, pour le coup, elle est dans une réserve. Mais voilà, on a un certain nombre de bustes d'écrivains. Vous avez aussi ce tableau qui représente Henri Bergson, qui est un tableau de Jacques-Émile Blanche. Jacques-Émile Blanche, peintre du début du XXe, qui a beaucoup représenté les écrivains de son époque. C'est d'ailleurs comme ça qu'il est resté, puisque par ailleurs, c'est un peintre qui, on peut dire, qui n'avait pas tout à fait épousé le mouvement des arts de son époque, qui restait d'une facture très classique. Et ce tableau a une particularité, c'est que c'est la seule pièce que vous voyez ici qui ne nous appartient pas, mais qui appartient au château de Versailles, au musée de l'histoire de France, et qui est en dépôt chez nous. Voilà.
1: Enfin, les dépôts sont éternels dans ce genre de...
0: Ils sont venus récemment quand même pour faire eux aussi leur récollement, mais enfin, ils nous l'ont laissé. Et alors, en dessous du tableau, on ne voit pas ça tous les jours, donc c'est pour ça que je le mentionne. Vous avez la médaille du prix Nobel de littérature, 1928.
1: Ben quand même.
0: Le diplôme du prix Nobel de littérature, en suédois, bien sûr. Et... l'épée d'académicien d'Henri Bergson. Henri Bergson, on l'a peut-être un peu perdu de vue aujourd'hui, c'était vraiment le grand philosophe français, mais même international de son temps, peut-être l'un des plus grands philosophes français, en tout cas pour le

0: XXe siècle, et c'était quelqu'un qui avait une aura nationale et internationale extraordinaire. Donc il a eu tous les honneurs, le prix Nobel, l'Académie, le Collège de France, vous avez le cordon de Grand Croix de la Légion d'honneur ici. Les cours de Bergson au Collège de France, c'était des événements mondains où toute la bonne société se précipitait pour prendre scrupuleusement des notes. Nous avons d'ailleurs dans nos collections un certain nombre de carnets de notes pris par des élèves de Bergson à son cours, que ce soit au Collège de France ou même au lycée Henri IV. On a d'ailleurs les cours donnés par Henri Bergson à Henri IV, pris en notes par Alfred Jarry. C'est quelque chose.
1: Pas mal. Et son épée d'académicien qui est là, qui n'est pas à Marmottan, ou à Marmottan, on
0: c'est
1: a
0: vrai,
1: toutes les
0: toute
1: épées
0: une galerie, effectivement.
1: Alors, de gens célèbres.
0: C'est l'époque où ces épées n'étaient pas très personnalisées, contrairement à ce qu'on fait aujourd'hui, où c'est vraiment un geste d'orfèvre à chaque fois renouvelé. Là, c'est une épée assez classique.
1: Tout à fait classique, et donc qui vous a été léguée, donnée ?
0: Par la fille de Bergson.
1: Par la fille de Bergson.
0: Donc Jeanne. Jeanne, qui était elle-même artiste peintre, qui a pris des cours auprès de Bourdelle, et dont nous avons aussi quelques archives. Voilà. D'ailleurs, vous avez derrière vous un dessin de Jeanne Bergson qui représente la mère de Bergson, donc la grand-mère de Jeanne.
1: Mais c'est une belle sanguine. Elle ferait beau. C'est très impressionnant de voir ce.
0: Alors, le mobilier de bibliothèque, c'est aussi le mobilier de Bergson, hein, c'est la bibliothèque de Bergson, ce sont ses livres évidemment. Là aussi, un certain nombre peuvent être dédicacés. Je montre toujours cet exemple parce que on imagine mal, vu d'aujourd'hui, que Charles Maurras pouvait lire avec intérêt Bergson et réciproquement.
1: Mais bien entendu.
0: Et donc vous avez cette enquête sur la monarchie de Charles Maurras dédicacée à Monsieur Henri Bergson en souvenir d'une discussion trop rapide sur un sujet qui s'allonge ici.
1: Oh, c'est bon.
0: Charles Maurras.
1: Je prends la photo. Et alors, ce qui est étonnant, c'est qu'on voit qu'il y a des livres en chinois à côté. Il y a des livres chinois, il y a des livres en anglais. Alors, oui.
0: Je ne sais pas si Bergson lisait le chinois. En revanche, c'est sûr qu'il lisait l'anglais. Il y a beaucoup de livres en anglais qui sont très annotés. Et d'ailleurs, ce que vous voyez ici, ça se présente comme une sorte de musée de la littérature qu'on visite et que les gens peuvent visiter. Mais ça reste des collections qui sont consultables par le public. Et la bibliothèque de Bergson est très consultée par les chercheurs qui s'intéressent à Bergson et à ses annotations dans les livres.
1: C'est ça qui est le plus important, c'est les annotations.
0: Bien sûr.
1: C'est comme ça que la bibliothèque de Stendhal, qui a été vendue en 1983, je crois, a eu des prix considérables parce qu'il annotait tous les livres.
0: Nous avons quelques exemplaires de la bibliothèque de Stendhal qui ne sont pas ici, qui sont à côté.
1: Et qui sont très annotés.
0: Qui sont très annotés, et puis avec des annotations extraordinaires. Hein. Il y a une annotation d'un Shakespeare en langue originale, sur laquelle Stendhal a écrit, alors je ne retrouverai pas le texte, je veux dire, de mémoire textuelle, mais c'est quelque chose comme « seule leçon de littérature », point.
1: Julien Danté, il faut absolument noter sur les livres que nous lisons. Et nous nous retrouvons pour un deuxième épisode. Nous quittons ce bureau de Bergson. Il y a d'autres bureaux à voir.
0: Il y a un petit bureau de Jacques Doucet.
1: Eh bien, on y va. À la semaine prochaine.

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1: Oui, aujourd'hui, nous revenons avec sœur Agnès Bruyère de la communauté des Béatitudes sur ce Nouveau Testament annoté par des Juifs. Que nous apprennent-ils? Qu'est-ce que ça change pour un chrétien de savoir comment des Juifs interprètent le Nouveau Testament? Eh bien, on en parle tout de suite dans Connaître le judaïsme.

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1: L'Église catholique encourage les baptisés à découvrir la tradition juive d'interprétation des textes et aussi à ne pas oublier leur foi en Jésus comme Messie et Fils de Dieu. Sœur Agnès Bruyère, bonjour.
2: Bonjour Odile.
1: Alors cela semble à la fois complexe et fascinant pour les chrétiens d'admettre que les juifs ont des clés d'interprétation que les chrétiens n'ont pas et qu'il y a là deux traditions religieuses différentes. C'est ce dont on va parler avec vous. Vous êtes religieuse de la communauté des Béatitudes et vous avez travaillé sur le Nouveau Testament annoté par des juifs dont nous avons parlé dans une précédente émission. Et vous vous en êtes servi pour contribuer à la Bible en ses traditions, un projet assez immense d'édition des Écritures portée par l'École biblique et archéologique de Jérusalem. Est-ce que vous pouvez nous décrire quelle a été votre contribution ?
2: Alors, ma démarche a consisté déjà à lire ces notes, à les développer, parce que très souvent, ces notes ne comportaient que des références à des textes de la tradition juive. Par exemple, si je vous dis San, S-A-N-H, point 70B, je ne vois pas où vous allez chercher cette référence.
1: C'est un peu énigmatique, en effet.
2: Oui, à moins de savoir qu'il s'agit du traité Sanhédrin du Talmud. Et donc, on va chercher dans cette page l'extrait qui va donner une note, qui va permettre d'annoter. Donc c'est un peu ce travail de fourmi que j'ai effectué.
1: Donc à partir de ce travail, des 50 rabbins et universitaires juifs qui ont publié l'édition intégralement annotée du Nouveau Testament. Dans une précédente émission, nous avons creusé cette initiative des savants juifs. Nous allons ici tenter de comprendre ce que les chrétiens peuvent en faire. Qu'est-ce que dit le magistère pour les catholiques dans ce rapport au texte de la tradition juive, de la tradition orale, ce qu'on appelle la Torah orale?
2: Mais je crois que le magistère a été très très clair dans sa déclaration conciliaire Nostra Aetate 4, qui a été publiée lors du dernier concile Vatican II. Dans cette déclaration, les chrétiens sont encouragés à étudier, à être en dialogue et à être ouverts.
1: Est-ce que vous pouvez nous décrire le positionnement du chrétien quand il est devant cette tradition juive d'interprétation des textes? Il faut pouvoir penser la continuité entre Ancien et Nouveau Testament, mais aussi peut-être les écarts entre tradition juive, tradition chrétienne?
2: Oui, alors ça, c'est la grande question. Je crois que la première attitude d'un chrétien, c'est une attitude de très grand respect pour des textes qui n'appartiennent pas à sa tradition et qui réclament normalement un enseignement, une transmission, des explications. Donc je crois que c'est vraiment la première attitude. C'est aussi de se laisser toucher par la sagesse, la beauté de ces textes. Je crois dans un deuxième temps, en effet, de découvrir ce qu'elle peut apporter pour la lecture donc, du Premier Testament et des Évangiles et du Nouveau Testament.
1: Sachant que pour les chrétiens, vous le dites dans votre texte, il faut pouvoir tenir à la fois l'alliance jamais révoquée, mais aussi la nouveauté de l'Évangile. Il y a quelque chose d'assez subtil là tout de même.
2: Oui, bien sûr. Il faut tenir l'unité des deux testaments. Ça, c'est évident, puisque l'Église l'a fait depuis le début. Mais il ne faut pas non plus aller trop légèrement sur la question de la rupture. Nous croyons que Jésus est le Messie d'Israël et qu'il est vrai Dieu et vrai homme. Et là, il y a vraiment des points de rupture. Mais à mon avis, je crois qu'il faut être assez sage pour tenir le plus fort qu'on peut les deux, être tout à fait dans l'unité et tenir compte de la rupture en même temps. C'est ça, je pense, qui fait la richesse de la démarche. C'est une démarche coûteuse et difficile, mais je crois qu'elle elle porte beaucoup de fruits.
1: Et elle nourrit votre vie de foi, pour vous, personnellement?
2: Oui, c'est au cœur de ma foi de connaître et d'aimer et d'apprécier les textes de la tradition juive et de me laisser justement interpeller pour creuser davantage ce qu'on appelle la ligne de partition. Et une ligne de partition donc entre les juifs et les chrétiens qu'on peut accepter de laisser passer dans son propre cœur, dans sa propre vie, sans avoir tous les éléments de réponse.
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1: sœur Agnès Bruyère. Nous nous tenons avec vous devant des questionnements assez vertigineux pour un chrétien. L'Église catholique affirme que Jésus était juif et l'est toujours resté. Et les textes du Nouveau Testament nous viennent de la tradition juive. Il y a donc de quoi être attiré par ce regard juif sur le Nouveau Testament. Qu'est-ce que vous diriez de ce que ces savants juifs vous ont appris vous-même de Jésus ?
2: Les savants juifs donc m'ont appris à quel point Jésus s'est inscrit profondément dans la tradition juive de son temps et à quel point il ne s'est jamais positionné contre les observances rituelles de la loi juive telle qu'elle était pratiquée dans son pays à son époque.
1: Alors on peut peut-être prendre un exemple concret. Si on pense au serment sur la montagne que Jésus prononce dans l'évangile de Matthieu, cela procède d'une technique juive qui s'appelle faire une haie autour du commandement. Est-ce que vous pouvez nous expliquer ?
2: Faire une haie autour du commandement, c'est par exemple quand un commandement demande de jeûner 24 heures, eh bien on va jeûner 25 heures. On va faire un peu plus pour être sûr d'avoir bien gardé donc le commandement. Et on peut dire que dans les béatitudes, d'une certaine manière, comme Jésus a réclamé davantage d'observation, on peut-être fait une haie autour du commandement pour s'assurer qu'on le garde. Oui, c'est une façon de voir les choses, bien sûr.
1: Et il y a aussi ce jeu de mots qu'on ne peut comprendre qu'avec l'hébreu autour du mot ben. Expliquez-nous.
2: Oui, alors quand on revient donc au-delà du grec, quand on essaie de rétro-traduire le texte en hébreu, on peut avoir parfois donc des surprises. Dans Matthieu 3:9, il est dit « Ne vous avisez pas de dire en vous-même « Nous avons Abraham pour père ». Car je vous dis que de ces pierres même, Dieu peut faire naître des fils à Abraham. » En français, on ne comprend pas grand-chose. Enfin, voilà. Tandis qu'en hébreu, on sait que Ben, c'est le fils, et Even, juste avec une lettre rajoutée, c'est la pierre. Et donc, on a déjà un jeu de mots entre pierre et fils. Mais on peut aller un tout petit peu plus loin quand on connaît l'hébreu et qu'on sait que Ben signifie aussi entre, c'est-à-dire la différence entre ceci et cela, et que donc le fils est celui qui, en étant entre les générations, c'est-à-dire en étant différent de son père, eh bien va construire, qui est le même mot qu'avec Pierre, banim, il va construire les générations. Donc on voit à quel point l'hébreu est riche et à quel point il nous donne d'entrer profondément dans les textes.
1: Et combien pour les chrétiens qui croient à la Trinité et à Jésus, fils de Dieu, ça résonne profondément.
2: Ça peut aussi, oui, résonner dans ce sens-là, oui.
1: Et vous parlez aussi de ces zones frontières relevées par les savants juifs qui ont annoté le Nouveau Testament. Il y a des écarts entre les deux traditions. Et je pense notamment à ces paroles que Jésus a eues lors de la scène « Mangez, ceci est mon corps, buvez, ceci est mon sang ». Qu'est-ce qu'ils ont pu en dire ?
2: Alors, je vous dirais que ce ne sont pas seulement les savants juifs qui ont été choqués, puisque les évangiles nous disent que beaucoup sont partis. Donc, je pense que c'est naturel, hein, devant les paroles de Jésus, d'être choqué, parce que si on s'arrête à son humanité et qu'il demande de manger sa chair et de boire son sang, c'est très choquant, surtout quand on pense au tabou biblique de la non-consommation du sang. Donc, c'est quelque chose qui est, on peut dire, presque provocateur. Et alors, celui ou celle qui a fait la note nous parle de rites de théophagie qui seraient empruntés à des rites grecs païens. Donc théo, c'est Dieu, et phagie, c'est manger. On peut comprendre que si on prend les textes au pied de la lettre, on peut penser de cette façon-là. Mais nous, bien entendu, ne pouvons pas adhérer à cette explication qui voudrait dire que nous sommes d'une certaine façon en fusion en recevant le corps et le sang de Jésus avec lui. Ça n'est pas du tout le cas, puisque quand on communie, eh bien, nous entrons dans une communion des personnes. c'est-à-dire où l'identité n'est jamais abolie.
1: Et il y a autre chose avec lesquelles ces savants juifs sont en désaccord, ou du moins portent un regard perplexe, c'est sur l'autorité de Jésus et l'exclusivisme. Quand on dit Jésus parlait avec autorité, et il demande aussi de le suivre, il demande l'amour de ses disciples, tout ça c'est des choses qui sont pas forcément reçues par la tradition rabbinique.
2: Alors là, bien sûr, on se situe au cœur donc de cette ligne de partition. La figure de Jésus, vrai Dieu, pour les chrétiens, c'est un sujet de division qui a été bien souligné par Jacob Neusner quand il fait un commentaire sur Jésus. Il dit que dans le sermon sur la montagne, Jésus se situe clairement en rupture de tradition puisqu'il dit « Vous avez entendu, moi je vous dis », alors que la tradition dit « Rabbi, un tel a dit, qui a dit, qui a dit, etc. » Et Jésus arrive et rompt cette tradition et il fait en fait ce que nous chrétiens reçoit carrément comme une nouvelle création. Et puis donc il y a aussi le fameux passage où Jésus se tourne vers Pierre et lui dit « Pierre, m'aimes-tu ?» Pour nous chrétiens, on peut lire derrière cette réclamation de Jésus, le schéma Israël. Écoute Israël, le Seigneur notre Dieu, le Seigneur est un, tu aimeras le Seigneur ton Dieu de tout ton cœur, de toute ton âme et de toutes tes forces. Et je crois que Jésus, se situe clairement dans cette autorité qu'on lui reconnaît de fils de Dieu.
1: C'est des points très intéressants que vous soulevez, puisque en réalité, il montre la nécessité pour un chrétien d'être pleinement dans sa foi pour pouvoir être dans ce dialogue avec les Juifs.
2: Oui, ça me semble assez clair que quand on veut être en dialogue sur un plan religieux, c'est extrêmement important, déjà par pur respect de la personne qui est en face de nous, de bien connaître sa propre tradition et d'être affermi dans cette tradition pour pouvoir parler de manière claire et fructueuse. Bien sûr, oui, bien sûr.
1: Un grand merci, sœur Agnès Bruyère. On aimerait prolonger cette discussion, mais je renvoie nos auditeurs à votre livre « Miroir juif des évangiles » chez Domini Press et « La Bible en ses traditions ». 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
2: Aujourd'hui, nous sommes le 23 août. Après maintes réflexions, l'Allemagne propose à l'Union soviétique de négocier un pacte de non-agression. Après 3 jours de négociations, il est signé le 23 août 1939.
3: C'est sans doute le plus grand coup de théâtre du XXe siècle. Il va faire basculer le destin de millions d'Européens et déclencher la Seconde Guerre mondiale. Le 23 août 1939, l'Allemagne nazie et l'Union soviétique concluent un pacte de non-agression baptisé du nom des deux signataires, pacte Ribbentrop-Molotov. Il s'agit du rapprochement invraisemblable de deux ennemis jurés et voués à la destruction mutuelle. Hitler et Staline.
2: Extrait d'un documentaire de la RTBF. Ce pacte est valable pendant 10 ans. Il inclut une aide économique de l'URSS à l'Allemagne, avec du blé, du pétrole et d'autres matières premières. Enfin, une clause secrète prévoit le partage de la Pologne en zone d'influence allemande et soviétique. L'Allemagne entrera en Pologne le 1er septembre, les soviétiques le 15. Ce pacte prendra fin le 22 juin 1941, quand l'Allemagne attaquera sans préavis l'Union soviétique. 50 ans après ce pacte, les Baltes manifestent le 23 août 1989 pour obtenir leur indépendance avec une chaîne humaine regroupant près de 2 millions de personnes. C'est ce qu'on a appelé la Voie Balte.
4: Une chaîne humaine de 560 km pour commémorer le pacte germano-soviétique. 23 août 1939, Ribbentrop et Molotov signent un pacte dont un protocole secret stipule que les pays baltes appartiennent à la sphère d'influence de Moscou. Moins d'un an après, Staline annexait les trois États. Aujourd'hui, Estoniens, Lituaniens et Lettoniens ne reconnaissent aucune légalité à ce protocole. À coup de pétitions, de déclarations de commissions parlementaires, ils réclament l'indépendance pure et simple. Mikhail Gorbatchev tente tant bien que mal d'enrayer le mouvement. Il propose aux Baltes l'indépendance économique. Devant la foule des manifestants, la mesure semble aujourd'hui insuffisante.
2: Les pays baltes, Lituanie, Lettonie et Estonie, gagnent leur indépendance en 1991 et rejoignent l'Union européenne en 2004.
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2: La culture à présent, avec la disparition le 23 août 2016 de Stephen Hill, acteur américain. Il joue au théâtre, souvent engagé pour jouer dans des téléfilms. Il devient célèbre en 1966 en devenant le chef d'équipe Daniel Brieg dans la première saison de la série Mission Impossible.
5: Bonjour Monsieur Briggs. Comme d'habitude, ce disque va se décomposer une minute après que vous l'aurez sorti de sa pochette de cellophane.
2: Stephen Hill était né en 1922. Et puis voyez le jour le 23 août 1912. Gene Kelly, danseur, chanteur, acteur, réalisateur et chorégraphe, est avec Fred Astaire la personnalité masculine de la comédie musicale hollywoodienne des années 50. Il interprète entre autres « Chantons sous la pluie » et « Un Américain à Paris ». Gene Kelly meurt en 1996.
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7: Bonjour. Aujourd'hui, 23 août, nous fêtons les roses, un prénom très en vogue au 19e siècle et au début du 20e, et qui est à nouveau donné depuis les années 2000. Fleur d'Aphrodite chez les Grecs et de Vénus chez les Romains, la rose est associée à la beauté, à l'amour et à la fécondité. Née Isabelle de Flores y del Oliva, sainte Rose de Lima fut surnommée Rose par sa mère car elle était une enfant épanouie et d'une grande beauté. Elle éprouve très vite un amour ardent pour le Christ. À 4 ans et demi, elle reçoit la grâce de savoir lire sans avoir appris, l'ayant simplement demandé dans la prière. Elle en profite pour dévorer la vie de sainte Catherine de Sienne, qui deviendra son modèle. À 5 ans, elle se consacre à Dieu. Et à 20, elle prend l'habit des tertiaires dominicaines et vit dans un minuscule ermitage au fond du jardin de ses parents. Là, elle reçoit de nombreuses grâces mystiques et elle vit dans une extrême austérité, dans le jeûne et la prière. C'est une contemplative dans le secret. Mais elle choisit aussi de venir en aide aux Indiens du Pérou, aux enfants abandonnés et aux vieillards infirmes, réalisant des travaux de couture pour gagner quelques sous. Interrogé par l'Inquisition, ses réponses irréprochables sur la doctrine impressionneront ses interrogateurs. Elle meurt à 31 ans, le 24 août 1617, vénérée du petit peuple de Lima, qui à sa mort se presse sur sa tombe pour en recueillir un peu de terre. Patronne de l'Amérique du Sud et des Philippines, elle a fait partie des saints patrons des JMJ de Madrid en 2011. C'est aussi bien sûr la patronne des jardiniers et des fleuristes.
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9: En ce temps-là, Jésus, arrivé dans la région de Césarée de Philippe, demandait à ses disciples : Au dire des gens, qui est le Fils de l'homme ? Ils répondirent : Pour les uns, Jean le Baptiste, pour d'autres, Élie, pour d'autres encore, Jérémie ou l'un des prophètes. Jésus leur demanda : Et vous, que dites-vous ? Pour vous, qui suis-je ? Alors Simon-Pierre prit la parole et dit : Tu es le Christ, le Fils du Dieu vivant. Prenant la parole à son tour, Jésus lui dit : Heureux es-tu, Simon, fils de Jonas. Ce n'est pas la chair et le sang qui t'ont révélé cela, mais mon Père qui est aux cieux. Et moi, je te le déclare : Tu es Pierre, et sur cette pierre je bâtirai mon Église, et la puissance de la mort ne l'emportera pas sur elle. Je te donnerai les clés du royaume des cieux. Tout ce que tu auras lié sur la terre sera lié dans les cieux, et tout ce que tu auras délié sur la terre sera délié dans les cieux. Alors, il ordonna aux disciples de ne dire à personne que c'était lui le Christ. »

quel était le prophète que l'on attendait? Était-ce le Messie? Il faut bien dire qu'il y a un mystère à l'époque de Jésus autour de la parole prophétique. Celle-ci s'était éteinte depuis le prophète Malachie, quelques siècles avant. La question « Pour vous, qui suis-je ?» s'adresse à chacun. Et ici surgit un aspect névralgique de notre culture, à savoir la possibilité de croire ou de ne pas croire. Chacun est libre. C'est alors que Pierre intervient et professe sa foi en Jésus, Messie, Fils du Dieu vivant. Jésus se réjouit, comme il s'est déjà réjoui au chapitre 11, de ce que Dieu cache aux sages et aux savants, ce qu'il révèle aux tout petits. De même que lui, Jésus, le Fils, révèle le Père, de même, Pierre à son tour, avec ce nom que Jésus lui donne maintenant, se voit confier les clés du royaume des cieux. Il y a évidemment un parallèle entre ces deux passages de l'évangile de Matthieu. Bien sûr, la pierre, c'est d'abord Jésus. Ici, Jésus assigne à Pierre, sous le mode d'une délégation, ce privilège d'être roc, ce roc sur lequel Jésus bâtira son Église. Mais pourquoi Jésus, dit-il ensuite, « La puissance de la mort ne l'emportera pas sur elle ?» Question insolite, a priori. Alors rejoignons un peu l'Ancien Testament. Le prophète Isaïe va nous permettre de comprendre cette phrase « La puissance de la mort ne l'emportera pas sur elle ». En effet, rappelons-nous ce verset d'Isaïe « Je vais poser en Sion une pierre ». Sion, c'est Jérusalem, bien entendu. Le prophète s'en prenait au chef du peuple, coupable d'avoir conclu une alliance avec le séjour des morts, disait le prophète, c'est-à-dire en ne faisant pas confiance à Dieu. Pierre, lui, fait confiance. Voilà pourquoi la puissance de la mort ne l'emportera pas sur elle. Est-ce que nous voulons que l'Église soit le temple spirituel dans lequel sont invités à entrer ceux qui n'y sont pas encore pour qu'ils y vivent, qu'ils y trouvent la vie? Telle est la question posée à travers cet évangile qui fait de Pierre le roc sur lequel est fondée l'Église.

Notre Père qui es aux cieux, que ton nom soit sanctifié, que ton règne vienne, que ta volonté soit faite sur la terre comme au ciel. Donne-nous aujourd'hui notre pain de ce jour. Pardonne-nous nos offenses, comme nous pardonnons aussi à ceux qui nous ont offensés. Et ne nous laisse pas entrer en tentation, mais délivre-nous du mal. Car c'est à toi qu'appartiennent le règne, la puissance et la gloire, pour les siècles des siècles. Amen.

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1: Chers amis, après une lecture par Oriane Sargos d'un texte de Grégoire de Nyssa que je m'efforcerai de commenter, j'aurai le grand plaisir de recevoir le père Macaire que je suis allé interroger au Mont Athos, au monastère de Simonos Petra, et qui nous fera part de son expérience de la prière. Et puis nous terminerons cette émission par un chant liturgique.
2: Homélie de Grégoire, évêque de Nyssa, sur le Cantique des Cantiques. Avertissement. Le Cantique des Cantiques date du 4e siècle avant Jésus-Christ. Il est attribué à Salomon. Série de poèmes et de chants, il met en scène l'union mystique entre Dieu et l'âme. Dans les synagogues, il est lu le vendredi soir, le jour du Shabbat, et lors de la fête de Pessah. Le Cantique des Cantiques est dédié à Olympias, une sainte femme issue d'une famille aristocratique à Constantinople en 361. Olympias refusa de se marier avec l'empereur Théodose. Se consacrant à la vie ascétique et aux œuvres sociales, elle réunit autour d'elle un cercle de dames de la cour. Envoyée en exil, Saint Jean Chrysostome lui a adressé 17 lettres de consolation. C'est à elle que Grégoire, évêque de Nyssa, a adressé ses homilies sur le Cantique des Cantiques. Prologue, l'esprit et la lettre. L'étude du Cantique des Cantiques convient à la sainteté de ta vie et à la pureté de ton âme. Une analyse systématique fera apparaître la sagesse qui se cache derrière les mots et qui, dépouillée du sens immédiat, atteint de pures pensées. Je sais que l'œil de ton âme est exempt de toute pensée passionnée et dégradante et que nul obstacle ne t'empêche de regarder la pure grâce et les divines paroles. Mon intention est d'amener ceux que la chair attire trop à l'état spirituel et immatériel de l'âme. Certains jugent bon de s'en tenir à la lettre de la Sainte Écriture. En recherchant par tous les moyens ce qui peut être utile, je ne la déforme nullement. Quand la parole est profitable telle qu'elle, tout est sous la main. Quand le sens du texte est caché derrière des allégories et des paraboles, et qu'il n'est pour nous d'aucun intérêt immédiat, j'interprète. En suivant l'enseignement des proverbes, afin de voir en eux une parabole, un propos obscur, l'expression de sage ou une énigme. Appelle-t-on le langage utilisé, langage figuré ou langage allégorique? Qu'importe, pour peu que l'on débouche sur des considérations dignes d'intérêt. Quand l'apôtre dit que la loi est spirituelle, dans ses commandements comme dans les récits historiques, cette loi conduit vers les mystères et une pureté de vie. L'apôtre pratique alors l'exégèse qui lui plaît en visant toujours l'utile. Il est recommandé de ne jamais s'en tenir à la lettre, car le sens premier nuit en général à la conduite d'une vie vertueuse. Il faut l'interpréter dans une perspective immatérielle et spirituelle. Voilà pourquoi il est rappelé dans la deuxième épître aux Corinthiens, chapitre 3, verset 6. Le Seigneur exerce sans cesse l'intelligence de ses disciples par des propos voilés et dissimulés, par des paraboles, des images, des termes obscurs, des apophthegmes présentés sous forme d'énigmes, des paraboles qu'il commentait. Aussi convient-il d'explorer les Écritures divines. On peut trouver des milliers d'exemples où il faut distinguer le sens premier de l'objet de la réflexion implicite. Il en est ainsi de l'eau promise à ceux qui ont soif et qui fait de ceux qui y croient des sources de fleuves, du pain qui descend du ciel, du temple détruit et relevé en 3 jours, du chemin, de la porte, de la pierre méprisée par les bâtisseurs et qui devient la pierre angulaire, du cadavre, des aigles et du figuier qui devient tendre et qui se couvre de feuilles.
1: Dans ce texte de Grégoire de Nyssa, qui sert d'avertissement, il me semble qu'il y a 2 choses importantes. La première concerne le fond et la seconde, la forme. Le fond parle de la relation entre homme et Dieu, qui est l'accomplissement de la vie chrétienne. Que ce soit l'Église catholique ou l'Église orthodoxe, pour elle, le sommet de la vie religieuse culmine dans la connaissance de Dieu, c'est-à-dire l'extraordinaire expérience dans laquelle l'homme est en Dieu et Dieu est en l'homme. Pour faire comprendre ce que veut dire cette communion avec Dieu, Grégoire de Nyssa nous propose une lecture et une interprétation du Cantique des Cantiques qui parle sur un mode mystique extrêmement poétique de l'union entre l'âme et Dieu. Et pour cela, Grégoire de Nyssa met immédiatement sa méthode en évidence. Si on veut pouvoir comprendre ce que veut dire Salomon dans le Cantique des Cantiques, il importe de suivre deux règles. La première, c'est de voir les choses spirituellement et non pas à la lettre. Et la deuxième, c'est de toujours lire le texte en relation avec son intérêt et son utilité. De cette façon, on peut donner un tour spirituel à l'écriture poétique de Salomon en spiritualisant les paroles qui sont concrètes et en rendant concrètes les paroles qui sont symboliques. Chers amis, j'ai le bonheur, le plaisir et l'honneur de recevoir le père Macaire, moine prêtre au monastère de Simonos Petra au Mont Athos, qui va nous parler du monachisme, de la Sainte Montagne, de la prière et du renouveau au Mont Athos. Le père Macaire est moine depuis, je crois, plus de 40 ans. Vous me direz si c'est bien le cas. 47 ans. J'ai eu l'occasion de le rencontrer à Stavronikita il y a des années, quand il était venu au Mont Athos avec le père Placide de Seille, figure éminente de l'orthodoxie. Et puis, j'ai revu le père Macaire au monastère de Simonos Petra lorsque la communauté des météores est venue s'installer et a inspiré un renouveau du Mont Athos. Il faut préciser que, avec ses nombreuses qualités, le père Macaire a réalisé une œuvre tout à fait remarquable, puisqu'il a publié 6 tomes du Synaxaire, c'est-à-dire de la vie des saints. Donc il connaît parfaitement la vie des saints depuis l'origine. Et pour l'utilité de tous, eh bien, il a réalisé cette œuvre tout à fait remarquable. Cher père Macaire, c'est une grande joie de vous rencontrer aujourd'hui. Nous sommes le jour de l'ascension au monastère de Simonos Petra. Hier soir, nous avons eu la chance de pouvoir participer à une magnifique agrippini, puis suivie d'une liturgie ce matin. Et en ce jour, eh bien, j'aimerais pour notre élévation à tous, que vous nous parliez d'abord de ce dont vous avez surtout envie de parler en priorité, le monachisme.
3: Oui, merci. Nous sommes donc sur la Sainte Montagne, un jour de grande fête, de l'Ascension du Seigneur, qui est la fête de la déification de la nature humaine, de l'exaltation de la nature humaine auprès du trône de Dieu, et donc qui est une des clés pour comprendre le mystère de l'Église orthodoxe, qui est la présence du Christ en nous et l'élévation, la possibilité pour l'homme d'être élevé jusqu'à la gloire de Dieu. Et la Sainte Montagne, où les moines se consacrent à Dieu afin de mener de manière permanente cette glorification de Dieu dans la liturgie et dans la prière, est en continuité avec le monachisme depuis ses origines. Et il n'y a pas dans l'Église orthodoxe une particularité du monachisme. La vie monastique, c'est en fait la vie chrétienne. La vie chrétienne menée dans toute sa rigueur, toute son exigence, l'exigence évangélique, qui, lorsque le jeune homme riche demandait au Christ comment devenir parfait, il lui disait « renonce à tous tes biens et suis-moi », c'est ce que fait le moine. Et c'est ce qu'ont fait les moines depuis l'origine, depuis le IVe siècle, où, lorsque la perspective du martyr avait cessé avec la fin des persécutions, donc la perspective d'atteindre la perfection de la vie chrétienne dans l'union au Christ, dans l'amour et dans la mort et sa résurrection, c'est alors que des hommes qui voulaient avoir cette rigueur, cette exigence totale de la consécration en Dieu, se sont isolés dans le désert et ont commencé la vie monastique. Il y avait évidemment des ascètes depuis, même avant le christianisme et dans les trois premiers siècles pendant les persécutions, mais c'est précisément lorsque les persécutions sont interrompues que la vie monastique s'est développée spontanément en différents endroits du monde chrétien, en Égypte, en Syrie, en Palestine, et un petit peu après en Occident. Et donc la vie monastique est depuis l'origine simplement la vie chrétienne menée dans toute sa conséquence et toute sa rigueur. Mais petit à petit, et avec l'organisation du christianisme, la reconnaissance du christianisme comme religion de l'État byzantin, et la vie monastique a pris des formes plus institutionnalisées, mais toujours en gardant cette exigence eschatologique, cette rigueur totale de regarder vers le monde à venir. Et donc, petit à petit, les monastères se sont organisés, ont été reconnus par l'Église, mais toujours en marge de l'Église, dans l'Église, mais pas appartenant à l'ordre sacerdotal. Les moines ne sont pas des prêtres. Les moines, dans l'Église orthodoxe jusqu'à aujourd'hui, sont des laïcs qui se consacrent à Dieu.
4: Pourtant, il y a des moines qui sont prêtres.
3: Il y a des moines qui sont prêtres, justement, ça c'est particulier. Mais le moine est un laïc, il porte un vêtement particulier, mais il pourrait ne pas porter ce vêtement. Le moine est un laïc. Et ça, c'est dans les institutions, dans les canons de l'Église et dans le droit canon. Et le moine est simplement un chrétien qui a tout renoncé pour suivre renoncer à tout au bien. Et il renonce au mariage, non pas par condamnation de la sexualité du mariage, mais pour avoir les moyens d'accomplir cette vocation de don total à Dieu.
1: On peut dire que les moines sont mariés à Dieu. Est-ce que vous seriez d'accord avec cette formulation ?
3: C'est très juste, c'est très juste, c'est très juste. On n'est pas seul. Et donc, souvent, justement, votre question est bonne, parce que souvent, on considère que les moines sont des misanthropes, des gens ou qui ont eu un problème de leur vie personnelle, donc qui s'isolent de la société afin de pouvoir se satisfaire eux-mêmes. C'est tout à fait faux. Et les moines, depuis l'origine de la vie monastique, sont des hommes qui ont été épris d'amour pour le Christ, qui veulent suivre le Christ et qui se donnent les moyens pour suivre le Christ et pour vivre pleinement la vie chrétienne.
1: Nous aurons l'occasion de revenir sur ce point, mais je crois important de souligner que la vie en Christ ne réside pas simplement dans le dévouement, même si celui-ci est important, même si vous donnez à l'hospitalité une importance tout à fait spécifique. Néanmoins, je crois important de rappeler que la vie en Christ est avant tout une vie de prière. Qu'est-ce que vous en pensez ?
3: Oui, tout à fait. Donc la vie en Christ, c'est d'être, comme dit saint Paul, vous tous qui avez été baptisés dans le Christ, vous avez revêtu le Christ, c'est vivre dans le Christ, dans l'union avec le Christ. Donc, la vie chrétienne, c'est avant tout une union avec le Christ. Et dans cette union avec le Christ, j'embrasse mes frères. Donc, l'amour de Dieu prime et il entraîne l'amour du prochain.
1: D'où le sens du terme monachos, qui originellement signifie le solitaire, mais qui renvoie en fait à celui qui fait un, qui représente véritablement le moine, celui qui est en unité avec Dieu, celui qui fait un avec Dieu, et dont Maître Eckhart parle si bien lorsque, à la fin de son traité de l'homme noble, il évoque l'homme qui est un dans l'un, éternellement un avec l'un.
3: Exactement, oui. Et c'est Maître Eckhart, mais on pourrait corriger aussi par ce que disaient les premiers moines. Le moine, c'est celui qui est séparé de tous et qui est uni à tous. Et donc le moine se donne les moyens pour ne pas avoir de troubles, de distractions, de préoccupations, afin de pouvoir se donner tout entier au Christ, principalement par la prière, mais par l'amour tout simplement. Et donc il est marié de manière absolue avec le Christ, et il se donne simplement la vie monastique, simplement les moyens qui favorisent cette dédication. Et donc il se sépare de tous, il se sépare de la société humaine, extérieure, non pas par reniement de la société ou de la vie communautaire, de la vie sociale, mais pour avoir les moyens pratiques d'avoir du temps et d'avoir la liberté d'esprit, ce qu'on appelle en grec l'amérimnia, l'absence de soucis, afin de pouvoir être tout donné au Christ.
1: Et donc, on peut dire qu'il s'agit là d'un état de la pensée. Comme le disaient les pères du désert quand on leur demandait ce qu'ils faisaient, ils disaient qu'ils travaillaient à transformer leur pensée, c'est-à-dire à vivre la pensée transfigurée.
3: Oui, mais justement parce que c'est le moine se retire du monde afin de pouvoir travailler sur lui-même, afin de se préparer à cette union au Christ. Et donc cette union au Christ, elle se fait par la lutte contre les passions et contre les pensées qui sont les occasions des passions. Les moyens concrets, si vous voulez, de mener cette lutte, la vie monastique, c'est un combat pour atteindre la perfection de la vie chrétienne.
1: Quand on est à la Sainte Montagne, on a le sentiment que rien n'est exclu. Notamment, on a le sentiment que les femmes ne sont pas exclues. Au contraire, on a la vive impression que toute l'humanité est là.
3: Exactement. Et donc, le moine, je vous dis, c'est pas la démarche du moine, ce n'est pas une démarche négative, mais c'est une démarche éminemment positive, de recherche de Dieu, et en recherchant Dieu, on entraîne avec nous toute l'humanité.
1: Est-ce que vous croyez au monachisme intérieur dont parlait Olivier Clément ?
3: Oui, c'était Olivier Clément et Paul Evdokimov qui demandent ça. Et ça avait un sens particulier chez eux, historiquement. Cette notion de monachisme intériorisé, c'était une époque où, en Russie, le monachisme institutionnel avait été dévalué à cause de son implication dans la noblesse, dans les richesses, etc. Donc il y avait une mauvaise réputation en Russie avant la Révolution. Et on pensait qu'avec la Révolution, tous les troubles de cette époque, etc., les Russes émigrés arrivant en Europe pensaient que ce n'est plus l'époque de ce grand monachisme, de ces grands monastères très riches qui avaient eu lieu en Russie avant la Révolution, et qu'il fallait trouver d'autres formes de monachisme, d'engagement religieux. Et donc c'était surtout Mère Marie qui avait ces idées-là. Et en fait, ça pouvait se justifier dans certaines circonstances très particulières. Maintenant ça date. Et en fait, le grand monachisme, la grande tradition monastique, qui n'est pas cette déviation qui avait lieu en Russie au XIXe siècle, et a toujours été, continue, et en plein renouveau aujourd'hui. Parce que c'est là les sources.

0: largement leur porte et leur hospitalité à la société grecque. De sorte qu'on n'a pas du tout le sentiment que les moines sont marginaux.
1: Pas du tout marginaux, et vous avez tout à fait raison, c'est très important, pas seulement dans la société grecque, dans les autres sociétés orthodoxes, mais surtout en Grèce, et pour la raison particulière que pendant les 4 siècles d'occupation turque, où la Grèce est vécue sous l'oppression ottomane, c'est les moines, les monastères, l'Église en général, mais surtout les monastères, qui ont sauvegardé non seulement la foi chrétienne, mais la culture hellénique. C'est dans les petits monastères qui étaient répartis un peu dans toute la Grèce que les enfants apprenaient à lire. Il n'y avait pas d'école, il n'y avait pas de livres. On apprenait à lire dans le psautier, dans les monastères. Et donc ça, c'est resté très profondément ancré dans le peuple, dans le fond du peuple, pas dans les milieux cultivés, occidentalisés, mais dans le fond, la Grèce profonde, si vous voulez, la vie monastique est très, très profondément imprégnée. Et pendant cette époque, c'est non seulement la culture et la langue a été transmise grâce au monastère, mais aussi des moines du Mont Athos en particulier, d'autres monastères, allaient souvent faire des confessions dans les villages, parce qu'il manquait de prêtres. Et en allant dans les villages recevoir les confessions des gens, ils transmettaient leurs usages monastiques et liturgiques. Et vous trouvez jusqu'à aujourd'hui, dans de nombreux endroits de Grèce, surtout dans les îles, et des usages dans les villages, dans les familles, qui sont, et vous retrouvez les mêmes choses dans les monastères.
0: À cet égard, il me semble important de souligner que la prière qui a lieu quotidiennement dans les monastères est la même que l'on trouve dans la liturgie dominicale. Et la liturgie dominicale est la même que la prière qu'on trouve dans les monastères.
1: C'est la même tradition. Justement, c'est du fait de cette influence des monastères historiquement patente que dans les familles, on a les usages de prière, de jeûne, d'observation du carême, etc., qui sont exactement les mêmes que les monastères.
0: À ce sujet, il y a une parole que vous m'avez dite il y a des années de cela, quand je vous interrogeais au sujet de la vie monastique. Vous m'avez dit cette chose magnifique: nous qui menons la vie des moines, nous menons la vie angélique.
1: Oui, oui, tout à fait, oui. Parce que se retirer du monde afin de pouvoir se consacrer totalement à Dieu dans une prière continuelle, dans une glorification continuelle de Dieu, c'est ça l'imitation des anges. Donc c'est une préfiguration, une préparation à l'état final, eschatologique, de l'Église, où Dieu sera tout en tous avec les anges et les saints qui glorifieront de manière permanente Dieu. Donc la vie dans un monastère, mais la vie de tout chrétien en fait, c'est une anticipation de la vie éternelle.
0: Dans la Grèce antique, le sage était la sagesse même. Il n'y avait pas de différence entre le sage et la sagesse, parce que le sage incarnait totalement la sagesse par son comportement, son attitude, son éthos. Il me semble que la vie en Christ procède exactement de la même manière, à savoir que vivre la vie en Christ, c'est devenir le Christ même.
1: Absolument, et puis vous mentionnez la Grèce antique. En fait, comme l'avait bien montré Pierre Hadot, le grand spécialiste de la philosophie néoplatonicienne, les philosophes antiques, la philosophie, c'était pas une activité intellectuelle. Et donc, en fait, les moines sont les successeurs des philosophes.
0: Absolument.
1: Et c'est pour ça que dans l'ancienne littérature monastique, on dit les moines, c'est le vrai philosophe, la vraie philosophie. Mais la continuité, disons, intellectuelle, il y a la notion de philosophie en tant qu'art de vivre, ça, là, il y a une continuité. Et le moine, donc, c'est le vrai philosophe, mais le philosophe selon le Christ, selon la philosophie du Christ.
0: Et pour terminer cette émission, je vous propose un chant exécuté par Divna, tiré de la gloire de Byzance, un CD sous la direction de Theos Angelopoulos.

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2: Aujourd'hui, 1933.
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2: Mais que s'est-il passé pendant ces 12 mois? En France, création de la compagnie aérienne Air France. L'affaire Stavisky débute à la fin de l'année. Et en Allemagne, Adolf Hitler devient chancelier. Invité Claude Kettel, auteur d'une biographie du dictateur allemand qui sort chez Perrin.
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2: Élu en novembre 1932, Franklin Roosevelt devient le 32e président des États-Unis le 4 mars 1933. Un poste qu'il occupera pendant 12 ans, jusqu'à son décès le 12 avril 1945. Grande première pour la politique américaine, le premier cabinet de Roosevelt comporte une femme, Frances Perkins. Elle sera jusqu'en 1945 secrétaire au travail. Toujours le 4 mars, mais cette fois-ci en Autriche, le gouvernement est mis en minorité sur un projet de loi. Un vice de procédure entraîne la démission des trois présidents de la chambre basse du Parlement. Prenant prétexte que ces démissions empêchent le fonctionnement de ce Parlement, le chancelier Dollfuss le suspend et instaure un pouvoir dictatorial. Dollfuss sera assassiné l'année suivante lors d'une tentative de prise de pouvoir par les nazis autrichiens. Le 16 juin, à Tel Aviv, situé à ce moment-là en Palestine mandataire, est assassiné le chef du département politique de l'agence juive, Victor Haïm Arlozorov. Parmi ses amours de jeunesse, une certaine Magda Freilinder, qui restera pour l'histoire Magda Goebbels. Quant aux assassins d'Arlozorov, ils n'ont jamais été retrouvés. Certains y verront la main de Joseph Goebbels, d'autres du parti juif révisionniste, une formation de droite, d'autres enfin des Arabes palestiniens. En France, l'union le 30 août de quatre compagnies aériennes, Air Orient, Air Union, Sidna et Farman, permettent la création d'une compagnie nationale, Air France. La nouvelle compagnie est lancée le 7 octobre à l'aéroport du Bourget.
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2: C'est une affaire qui aurait pu faire chuter la République qui est découverte le 23 décembre 1933. Le directeur du Crédit Municipal de Bayonne est arrêté pour fraude et mise en circulation de faux bons au porteur pour un montant de 261 millions de francs. Très rapidement, un nom apparaît dans ce scandale, celui du fondateur de ce crédit communal, un certain Serge-Alexandre Stavisky, le tout sous la surveillance du député-maire de Bayonne. L'enquête menée très rapidement va mettre en lumière les nombreuses relations entretenues par Stavisky avec les milieux de la police, de la presse et de la justice. Bref, beaucoup de personnalités comptent sur le silence de Stavisky. Le 8 janvier 1934, ce dernier est retrouvé agonisant dans un chalet de Chamonix. Alors, suicide ou crime? Eh bien, la question se pose. Le Canard enchaîné titre « Stavisky se suicide d'une balle tirée à 3 mètres ». Voilà ce qu'est d'avoir le bras long. Cette affaire Stavisky éclate dans une France fortement touchée par la crise économique et va déboucher sur les émeutes du 6 février 1934. Alors, pour sortir de la crise, le président de la République, Albert Lebrun, fait appel à son prédécesseur Gaston Doumergue comme président du Conseil.
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2: 1933, le 30 janvier, Adolf Hitler devient chancelier du Reich. Dans une biographie qui vient de sortir chez Perrin, Claude Kettel revient sur le parcours de ce fils du douanier autrichien qui deviendra le Führer tout-puissant du Troisième Reich. Bonjour Claude Kettel.
3: Bonjour.
2: Quel est le processus qui va mener l'Allemagne à basculer dans la dictature?
3: En trois mois, tout est fait. Hein. Donc, on le voit, installant la dictature en quelques mois. Il va quand même falloir quelques années pour que ça fonctionne, mais on peut dire que 30 janvier 33, à la fin même de 33, la plupart des instruments de la dictature sont déjà en place. Les premiers camps de concentration s'ouvrent à ce moment-là. La terreur nazie n'a pas été un long processus, ça a été au contraire un processus extrêmement rapide et qui a, en quelque sorte, muselé tout esprit de résistance. Les résistants désignés étaient les socialistes et les communistes, ils vont être les premières victimes, emprisonnées, assassinées. C'est le processus même de la révolution. Les bolcheviks n'ont pas œuvré autrement lorsqu'ils ont commencé leur révolution.
2: Alors en vous lisant, on a l'impression que la guerre est vraiment l'un des buts d'Hitler au pouvoir. Comment va-t-il mettre au pas l'armée en 1937 ?
3: Alors, je vous réponds en deux temps. Donc le but, c'est même pas l'un des buts, c'est le but. C'est le but, enfin c'est ce que j'essaie de démontrer en tout cas. Tout pour la guerre. Mettre l'armée au pas, ça n'a pas été si difficile parce que l'armée n'était pas hostile au nazisme. Pas mal de membres de l'armée qui étaient favorables au nazisme. Hitler est en train de ressusciter l'armée. Le Hitler qui a bâti ça tout de même, il est quand même arrivé au pouvoir, donc il a quand même fallu qu'il puisse convaincre un certain nombre d'Allemands, dénonce sans arrêt l'injuste traité de Versailles, le traité de Versailles qui était on ne peut plus mal foutu, hein, mais porteur d'une guerre future. Hein, je m'en explique aussi ça. Mais donc l'armée, les officiers, on leur promet de ressusciter l'indépendance nationale, la fierté nationale, la force, la puissance de l'Allemagne. Évidemment que la grande majorité des officiers se laissent séduire. Et puis ceux qui ne se laissent pas séduire, eh ben, Hitler va les mettre au placard, voire les faire assassiner. Ce n'est pas plus difficile que ça. On monte contre eux des faux scandales, des vrais scandales, mais contre des fausses accusations. L'armée, je ne vais pas être méchant avec l'armée, j'ai été moi-même militaire longtemps et j'ai beaucoup d'affection. L'armée aime bien être puissante, mais elle n'aime pas forcément faire la guerre. Hein. C'est là que ça va commencer. La guerre, ou alors une guerre victorieuse, lorsque Hitler se lance dans la guerre, rien n'est assuré en ce qui concerne une victoire. Hein. Mais encore une fois, s'il y avait une classe de la société qui était toute désignée pour adhérer au discours de Hitler, c'est bien l'armée. Alors l'antisémitisme de Hitler, mais attendez, Hitler se fonde sur un antisémitisme assez général, notamment dans l'armée.
2: Justement, l'une des dimensions du régime nazi, c'est son antisémitisme. Comment va se mettre en place la machine de mort des nazis et la solution finale ?
3: Alors c'est un petit peu compliqué, mais je pense avoir assez longuement développé cette question parce que je pense, peut-être un peu à contre-courant, que s'il y a une leçon à tirer de la Seconde Guerre mondiale, c'est celle du génocide. Dire que les guerres, Krieg, grosse malheur, on est bien d'accord là-dessus, hein, mais Krieg, grosse malheur, ça ne comprend pas le génocide des Juifs. J'ai assez insisté, je crois, dans mon livre là-dessus. Ça se met en place assez doucement parce que Hitler se méfie beaucoup de l'opinion publique. Hitler n'a peur de rien, ne craint rien, ne doute de rien, mais il a un petit peu peur de l'opinion publique. Et la suite là, le montre bien, puisque, bien sûr, il met en place toute une série de lois anti-juives, mais de là à commencer à les tuer, il y a quand même un pas à franchir, même lorsqu'on s'appelle Hitler. Et il met d'abord en place un système, ce mot, je n'ose à peine le prononcer tellement il me paraît aujourd'hui suspect, d'euthanasie, mais enfin il met en place donc une action T4, dite T4, qui consiste à tuer, alors à euthanasier des malades mentaux. C'est ça le premier pas vers le génocide. Et cette action T4 dans des chambres à gaz se met en place tout doucement au début de la guerre. Hitler a compris que ce pas décisif, Hitler n'a pas imaginé d'emblée Auschwitz et les chambres à gaz. C'est un processus, mais un processus inexorable. Et donc, il attend le début de la guerre parce qu'il sait que c'est la guerre qui va permettre justement ce franchissement, ce point absolument décisif de la mise à mort des Juifs. Et donc, d'abord, les malades mentaux, qui finit par révolter l'opinion publique, et à commencer d'ailleurs par les églises, qui, quoi qu'on ait pu dire, n'ont pas été favorables au nazisme, surtout d'ailleurs les protestants. Mais là, je ferme cette parenthèse. Et la guerre venue, l'action T4, qui a été donc interrompue pour calmer un peu l'indignation des femmes, notamment des femmes allemandes, hein, qui étaient faiblement adhérentes au nazisme. Il n'y a pas tout un peuple allemand nazi, hein, c'est ce que j'essaie aussi de montrer. Mais ces chambres à gaz qui ne se sont jamais vraiment arrêtées refonctionnent. En y conduisant des déportés des premiers camps de concentration qui sont déjà pleins, et dans ces déportés, de plus en plus souvent des juifs, et toujours sous couvert médical. Sauf que sous couvert pseudo-médical, bientôt le fait d'être juif devient une raison. C'est horrible de dire ça, mais c'est bien comme ça que ça a été vécu. Médical, le fait d'être juif devient une raison médicale en soi. Même là, lorsque Auschwitz va fonctionner à plein rendement, entre guillemets, je fais bien attention aux mots que j'emploie, il y aura toujours un médecin. Je crois que c'était Himmler, je pense que c'est Himmler qui dit cela. C'est au médecin de tenir la seringue. Le pseudo-médical, la raison pseudo-médicale subsiste.
2: Alors Hitler va se suicider le 30 avril 1945, à la fin de la Seconde Guerre mondiale. Alors Claude Kettel, Hitler était-il fou ou au moins malade ?
3: Oh là là, alors vous savez, moi j'ai commencé ma carrière au CNRS comme historien de la psychiatrie. Je fais partie des historiens qui ne font pas pendant 50 ans la même chose. Définissez-moi fou. Hein, allez-y, définissez-moi fou. Il y a une bonne définition de folie. Dans ce tableau sombre, on peut avoir un petit sourire. Hein. La folie, ce n'est pas de parler aux murs, c'est quand les murs vous répondent. Est-ce que les murs répondent à Hitler ? Non. Non. Je crois qu'il remplit, pour vous répondre enfin, toutes les cases de la paranoïa. Donc, paranoïaque, mais un paranoïaque névrotique, psychotique, est-ce qu'il garde le sens des réalités ? Oui et non. C'est pas parce que je suis normand que je vous dis oui et non, mais c'est un peu ça quand même. Oui, parce que plus il s'enfonce dans la défaite, plus il perd le sens des réalités. Il fait bouger sur la carte des divisions qui n'existent même plus ou qui ne sont plus que l'ombre d'elles-mêmes. Non, parce que jusqu'au bout, il sait ce qu'il fait. Dans son testament, la veille de son suicide, il affirme de nouveau la nécessité d'un combat où il faudra se débarrasser des Juifs. Il y revient. Et d'ailleurs, la guerre qu'il voulait a un double objectif, la conquête à l'Est, l'espace vital, et la liquidation des Juifs.
2: Claude Kettel, vous publiez chez Perrin une biographie très complète sur Hitler. Un très grand merci à vous.
3: Eh bien, moi, merci aussi.

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3: Bonjour, aujourd'hui 23 août, nous fêtons les roses. Un prénom très en vogue au 19e siècle et au début du 20e et qui est à nouveau donné depuis les années 2000. Fleur d'Aphrodite chez les Grecs et de Vénus chez les Romains, la rose est associée à la beauté, à l'amour et à la fécondité. Née Isabelle de Flores y del Oliva, sainte Rose de Lima fut surnommée Rose par sa mère car elle était une enfant épanouie et d'une grande beauté. Elle éprouve très vite un amour ardent pour le Christ. À 4 ans et demi, elle reçoit la grâce de savoir lire sans avoir appris, l'ayant simplement demandé dans la prière. Elle en profite pour dévorer la vie de Sainte Catherine de Sienne, qui deviendra son modèle. À 5 ans, elle se consacre à Dieu. Et à 20, elle prend l'habit des tertiaires dominicaines et vit dans un minuscule ermitage au fond du jardin de ses parents. Là, elle reçoit de nombreuses grâces mystiques et elle vit dans une extrême austérité, dans le jeûne et la prière. C'est une contemplative dans le secret. Mais elle choisit aussi de venir en aide aux Indiens du Pérou, aux enfants abandonnés et aux vieillards infirmes, réalisant des travaux de couture pour gagner quelques sous. Interrogée par l'Inquisition, ses réponses irréprochables sur la doctrine impressionneront ses interrogateurs. Elle meurt à 31 ans, le 24 août 1617, vénérée du petit peuple de Lima, qui à sa mort se presse sur sa tombe pour en recueillir un peu de terre. Patronne de l'Amérique du Sud et des Philippines, elle a fait partie des saints patrons des JMJ de Madrid en 2011. C'est aussi bien sûr la patronne des jardiniers et des fleuristes.

Ce matin, Jésus nous interroge, comme ses disciples dans ce passage d'évangile en saint Matthieu, chapitre 16, versets 13 à 20. Pour vous, qui suis-je ? Avec vous, auditeurs de RCF Notre-Dame-Franche-Comté, Elisabeth Genevès et Valérie à la technique. En ce temps-là, c'est-à-dire maintenant aussi, Jésus, arrivé dans la région de Césarée de Philippe, demandait à ses disciples, au dire des gens, « Qui est le Fils de l'homme ?» Ils répondirent, pour les uns, Jean le Baptiste, pour d'autres, Élie, pour d'autres encore, Jérémie ou l'un des prophètes. Jésus leur demanda, « Et vous, que dites-vous ? Pour vous, qui suis-je ?» Alors Simon-Pierre prit la parole et dit, « Tu es le Christ, le Fils du Dieu vivant. » Prenant la parole à son tour, Jésus lui dit, « Heureux es-tu, Simon, fils de Jonas. Ce n'est pas la chair et le sang qui t'ont révélé cela, mais mon Père qui est aux cieux. Et moi, je te le déclare, tu es Pierre. » Et sur cette pierre, je bâtirai mon église, et la puissance de la mort ne l'emportera pas sur elle. Je te donnerai les clés du royaume des cieux. Tout ce que tu auras lié sur la terre sera lié dans les cieux, et tout ce que tu auras délié sur la terre sera délié dans les cieux. Alors, il ordonna aux disciples de ne dire à personne que c'était lui, le Christ. Pour vous, pour nous donc, qui suis-je ? Quelle est notre réponse unique et personnelle à ta question existentielle, Seigneur ? Réponse que tu espères pour nous envoyer être des révélateurs de ta présence aimante et agissante au secret de ceux qui te cherchent tellement. Laissons monter dans nos cœurs une gratitude en prière d'action de grâce, pour ces personnes croyantes ou non, mais vivant les valeurs évangéliques et qui ont été là depuis notre plus tendre enfance, pour nous, nous aider à grandir, ou dans l'épreuve, ils ont été comme une lumière libératrice, un soutien, un souffle de vie, un visage, peut-être un nom qui nous vient là maintenant. Oui, Seigneur, soyons prières avec tous les priants dans notre monde, au fond d'un monastère, dans la solitude d'une maison de retraite, comme Henri qui me disait « Je ne peux plus faire grand-chose, mais je prie encore un peu, oh, pas comme je voudrais, mais je sens que Jésus me dit merci. » Croyons que tu es Seigneur dans nos plus humbles prières, pour faire advenir ton règne de paix, de fraternité dans les cœurs de tous les hommes, particulièrement tous les plus éprouvés dans les guerres qui déchirent notre monde. Que nos actes, nos paroles témoignent de ce que tu es, Jésus, un déliant de tous les liens de nos servitudes. C'est peut-être grâce à des saints très ordinaires que nous pouvons te reconnaître, percevoir qui tu es et qui nous sommes pour toi. Et alors, dans le secret de notre cœur, oser te dire « Pour moi, Jésus, tu es. » Soyons prières avec Marie, avec Joseph, pour réjouir le cœur de notre Père dans son souffle d'amour pour tous les hommes.

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3: Bonjour à tous, bon dimanche. Nous sommes aujourd'hui le 22 août. Et pour commencer, un petit mot du saint du jour. Nous fêtons ce matin Sainte Rose de Lima. Découverte de sa vie tout à l'heure avec Isabelle Delaunay, ça sera à 7h55. Nous reviendrons également en musique également sur le succès cinématographique de cet été, L'Odyssée de Christopher Nolan. Rendez-vous avec Robert Migliorini tout à l'heure à 7h30 dans Un air qui me rappelle. Très belle journée à toutes et à tous en notre compagnie. 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Tout au long de ce week-end se déroule le Jesus Festival à Paray-le-Monial en Saône-et-Loire. On en parle avec vous, Marie Lacoussa, et votre invitée.
4: Bonjour à tous, je suis ravie de vous retrouver en ce grand week-end de fêtes et de musique. C'est la 5e édition du Jesus Festival à Paray-le-Monial. Un festival qui rassemble chaque année des milliers de personnes autour de la musique et de la foi. Porté par une équipe engagée et des centaines de bénévoles, le festival a pour mission d'annoncer Jésus au plus grand nombre à travers des événements musicaux, spirituels, joyeux, intergénérationnels et ouverts à tous. On en parle ce matin avec le directeur du festival, Louis-Étienne Delabarthe. Bonjour.
5: Bonjour à vous.
4: Merci beaucoup d'être avec nous. C'est la 5e édition. Déjà, le Jesus Festival a vu le jour donc il y a maintenant 5 ans et c'est une étape importante, on imagine. Qu'est-ce que ça représente pour vous, justement, cette 5e édition, Louis-Étienne ?
5: D'abord, c'est une grande joie parce que quand on s'est lancé dans l'aventure, on voulait que le festival soit pérenne. Et en même temps, un festival, c'est quand même très risqué d'un point de vue financier, d'un point de vue météorologique, d'un point de vue... Enfin, il y a beaucoup de risques et donc on n'était pas complètement sûr qu'on irait jusqu'au bout de l'aventure et être là 5 ans après. Bah, c'est une grande action de grâce pour tout ce qui a déjà été vécu et puis de pouvoir continuer à progresser, avancer, voilà, de voir les choses qui se consolident. C'est vraiment une grande joie.
4: Quelle a été votre intuition justement, concernant cette proposition, ce Jesus Festival?
5: Alors en fait, l'intuition, elle est venue dans le cœur et dans la tête de beaucoup de personnes différentes. D'abord, il y avait déjà eu des festivals chrétiens qui avaient été organisés en France dans différents lieux. Et puis certains n'avaient pas pu perdurer, souvent pour des raisons financières d'ailleurs. Et donc l'idée qui est venue, moi, dans ma tête, à un moment, ou plutôt dans mon cœur, c'est de me dire, tiens, on est des différentes confessions chrétiennes. J'avais des amis d'une confession différente de la mienne. Moi-même, je suis catholique, j'ai des amis évangéliques. Et en fait, on vit peu de moments ensemble. On a peu l'occasion de se croiser. On peut échanger comme ça, mais on n'a pas d'événements qui nous rassemblent, les fidèles, les chrétiens qui prient. Il y a parfois des rassemblements de responsables, mais rarement des rassemblements de simples chrétiens. Et on s'est dit, tiens, la musique peut nous rassembler, on peut vivre un événement fort. Et en plus, comme si on se met ensemble, on peut organiser quelque chose qui a de la gueule, quoi, et qui tient, et qui est de qualité, qui va permettre de réunir beaucoup de monde, des artistes, et de passer un bon moment autour de Dieu, et puis aussi entre nous. Voilà, donc ça, c'est venu progressivement, et puis au fur et à mesure, en échangeant avec d'autres, j'ai découvert que cette intuition avait été mise aussi dans le cœur de d'autres personnes et on s'est je pense que c'est la Providence qui nous a vraiment connectés les uns aux autres
4: avec David Nolan notamment
5: Exactement, avec David Nolan, avec Emmanuel Schulz, avec plein d'autres, avec Grégory Turpin, Pierre Chausse et d'autres. En fait, voilà, c'est venu petit à petit et on s'est lancé. Alors, l'idée, la première fois qu'on a émis l'idée, c'était en 2017 et il a fallu plus de 5 ans pour arriver au premier festival. Donc, voilà, ça a été une longue maturation. Et puis, du coup, d'être là maintenant, 10 ans après l'intuition, et donc pour cette 5e édition, c'est un grand moment d'Action de Grâce.
4: L'année dernière, plus de 5000 participants étaient venus de France, mais aussi de Suisse, de Belgique, pendant 3 jours pour faire la fête en musique, si on peut dire. Ça a de la gueule, hein, comme vous l'avez dit quand même aujourd'hui, 5 ans. Vous en attendez combien de participants ?
5: Alors, ce week-end, on est plus de 6000. Et donc c'est ça grouille de partout, c'est très festif et en même temps c'est très paisible. C'est quelque chose qui marque les participants, c'est ce côté joyeux et très paisible. On a beau être relativement nombreux, en fait les relations sont très très chouettes, les enfants sont très à l'aise, il y a aucune tension, il y a vraiment une grande joie à vivre tout ça ensemble. Que ce soit d'ailleurs les chrétiens, mais aussi des non-chrétiens, puisqu'on accueille à peu près 10% de personnes qui ne vont pas dans les églises habituellement, qui ne sont pas habituées à pratiquer une foi chrétienne, quelle qu'elle soit. Et ils se sentent, ce qui nous fait très plaisir et ce qui nous réjouit beaucoup, c'est qu'ils se sentent vraiment complètement à l'aise au festival. Ils se sentent très bien accueillis, très respectés dans leur non-croyance ou dans leur... ou dans leurs questionnements, et ils sont touchés, ils sont marqués par l'expérience commune qui est vécue de fraternité. Alors, ils savent très bien qu'ils viennent à un événement chrétien, hein, puisque avec le nom Jesus Festival, il n'y a pas d'embrouille, mais ils se sentent à l'aise parce que le nom de Jésus les interpelle, la musique, passer un moment sympathique, de joyeux, en musique, ça les attire, et puis ils se sentent vraiment bien, voilà. Et respecter dans ce qu'ils font.
4: Le nom, justement, du festival, il s'est imposé à vous très facilement. Racontez-nous.
5: Oui, très rapidement, effectivement. On a eu quelqu'un qui nous a proposé le nom de Christ Festival. En fait, on voulait que le nom soit à la fois très clair pour que les personnes ne se sentent pris au piège. Voilà. Et que la couleur soit annoncée dès le départ. Et puis en même temps, on s'est dit quel est le nom le plus fort qui nous rassemble tous. D'abord, toutes les confessions chrétiennes. C'est vraiment le nom de Jésus qui nous rassemble complètement et qui fait notre unité, en fait. Donc ça s'est imposé de soi. Et puis en même temps, festival lié juste derrière permet de se dire, tiens, on fait un festival autour de Jésus, c'est quoi exactement ? Alors il faut creuser, il faut regarder un petit peu. Certains... regarde le nom des artistes, se disent tiens, j'en connais pas forcément beaucoup, mais voilà, en fait, quand ils, ce qui est très marquant, c'est que ceux qui viennent découvrent, vivent une expérience et se disent tiens, l'année prochaine, je reviens avec un tel, parce que je sais que ça peut leur correspondre, voilà. Et de fait, on invite facilement un ami, on invite facilement un filleul, quelqu'un qu'on aime, quelqu'un dont on est proche, avec qui on a envie de partager un bon moment. Et puis, mais on se dit, tiens, je ne l'inviterai pas forcément à l'église, mais par contre, à ce festival, je pense qu'il y trouvera son compte.
4: Enfants, ados, adultes et même seniors, tout le monde est bienvenu, en fait. Tout le monde vient faire la fête.
5: Oui, c'est très touchant et c'est très fort. Alors, c'est le cas de beaucoup de festivals, hein, de cette dimension intergénérationnelle. Mais c'est vrai qu'il y a des enfants, il y a des activités pour les enfants, ils y trouvent complètement leur compte avec des châteaux gonflables, du sport, des jeux, des ateliers de créativité, etc. Et les jeunes ados ou jeunes étudiants se disent « Oh là là, mais il y a pas mal d'anciens !» Et les anciens se disent « Ouais, mais il y a beaucoup de jeunes voilà. !» Et donc ça, c'est assez unique aussi, et ça donne ce côté très, très festif à cette rencontre et à ce festival.
4: Beaucoup d'artistes, une programmation musicale très forte, très variée. Une particularité, les 24 heures de louange. 24 heures de louange non-stop à la Basilique. Racontez-nous, Louis-Étienne de la Barthe.
5: Alors en fait, ça démarre le samedi matin à 8 heures et ça finit le lendemain matin, le dimanche à 8 heures. Et la particularité, c'est que les artistes qui se produisent sur les autres scènes à une heure annoncée, donc on sait quand a lieu leur concert, sur une des grandes scènes, sur la scène Buvette, sur la scène Chapiteau ou sur la grande scène extérieure, se produisent aussi dans la basilique pour un temps plus intimiste, plus de prières, moins concert, j'allais dire, mais tout aussi fort, et surtout sans que la programmation soit annoncée. C'est-à-dire que les gens savent qu'ils vont trouver les artistes qui sont sur les autres scènes, mais ils ne savent pas dans quel ordre. Et donc, ils vont à la basilique, ils vont dans cette très très belle église de Paray-le-Monial pour être saisis, pour être pris, et ils ne savent pas exactement ce qui va leur être offert à ce moment-là. Ça donne un côté un peu différent et qui est très, très, très apprécié par les festivaliers. C'est très profond, très puissant, et il se passe des choses dans cette basilique, c'est évident.

0: Louis-Étienne Delabarthe est notre invité aujourd'hui, directeur du festival, du Jesus Festival, qui se tient en ce moment même à Paris-le-Monial. De nombreux festivaliers participent et font la fête depuis vendredi. L'ambiance, vous l'avez dit, est bonne. Et la fête est au rendez-vous d'une belle programmation musicale, de nouveaux artistes. Quelles sont les nouveautés un peu pour cette cinquième édition, Louis-Étienne?
1: Alors, on a eu la joie d'accueillir Glorious, très connu évidemment. On a eu aussi, et on a eu la joie aussi d'accueillir par exemple le groupe EXO, qui est un groupe très ancien et qui ne s'était pas réuni avec Christensen et Ostrini, qui n'avaient pas joué ensemble depuis très longtemps et qui ont joué à nouveau là au festival. Donc ça, c'était des groupes un peu connus, évidemment, avec Samuel Olivier, Grégory Turpin, Dan Lutten et Momentum, qui sont des chanteurs chrétiens connus de la musique qu'on appelle de louange ou de musique worship. Et puis, on a aussi la joie d'accueillir des artistes internationaux. Cette année, on en accueille trois. On accueille un artiste peu connu sud-africain qui s'appelle Bouchelji. On accueille une Canadienne, Maggie Blanchard, qui est bien connue dans les milieux évangéliques. Et puis le groupe américain Forking and Country, qui est un groupe qui n'est jamais venu en France, qui est un groupe très connu aux États-Unis. Alors ça ne dit pas grand-chose à beaucoup de Français, mais ça vaut vraiment le coup de se déplacer et de voir, parce que c'est un moment très fort, un spectacle très très travaillé, très pro, et ça ne laisse pas indifférent. Donc on a la chance d'accueillir ce groupe, qui est un groupe assez incroyable. On a aussi de la musique antillaise avec le groupe Péniel, on a de la musique urbaine avec du rap, avec Prince Camer, avec Neri, avec Tagra aussi qui sera là. Donc voilà, on a beaucoup de choses et puis encore, j'oublie Souffle Nouveau, Nikita, Thomas Blanc, Jessie Palma, belle programmation.
0: Ils sont nombreux et les festivaliers aussi puisqu'ils viennent de France mais aussi de Suisse, de Belgique. Croyant ou pas, tout le monde est le bienvenu, vous l'avez dit. C'est encore possible de vous rejoindre hein, si vous nous entendez maintenant. Vous êtes à Paris-le-Monial.
1: Exactement, en Bourgogne.
0: En Bourgogne.
1: Il faut pas hésiter à venir. Avec sa tante, on trouvera toujours une place. N'hésitez pas à venir et à profiter des derniers moments du festival. Il y a aussi des tickets à la journée qui permettent de profiter juste d'un moment si le déplacement pour le week-end est trop compliqué.
0: C'est c'est la cinquième édition du Jesus Festival. On en parle avec Louis-Étienne Delabarthe, qui est le directeur de ce festival, un festival qui réunit donc, vous l'avez dit, tous les âges, toutes les confessions, et c'est la cinquième édition. Qu'est-ce que vous aimeriez nous raconter peut-être des éditions précédentes? Est-ce que vous avez reçu des témoignages de personnes dont la vie justement a été transformée, la foi également transformée grâce à ce festival? Vous qui accueillez, vous l'avez dit, de nombreuses personnes qui ne vont pas forcément à l'église, qui ne connaissent pas forcément Jésus.
1: Alors moi, c'est vrai que ce qui me rejoint le plus et ce qui m'émeut le plus, c'est quand des personnes qui sont loin de la foi chrétienne se sentent parfaitement à l'aise et se disent « mais en fait, je suis chez moi dans ce festival » parce que ça veut dire qu'elles ont été accueillies. Et c'est vraiment c'est vraiment l'attitude du Christ qui accueille tout le monde, quelle que soit son origine, sa foi, son lien à Dieu. En fait, le Christ rejoint chacun. Et donc, quand ces personnes se sentent rejointes, ça me touche. Moi, j'ai été vraiment très touché par des témoignages qu'on a reçus, comme Myriam qui dit que je suis venu en tant que personne non croyante et en questionnement sur la foi. Je me suis senti très bien accueilli, sans prosélytisme. Mmh. Je me dis, c'est super, elle s'est vraiment sentie accueillie comme elle est, quoi, simplement. Et puis, j'ai une autre personne qui dit, j'ai rencontré des personnes avec qui je suis encore en contact aujourd'hui. C'était un rendez-vous incroyable. J'ai une personne qui me disait, qu'elle est venue avec sa femme non croyante, lui-même est croyant, mais sa femme ne l'est pas, et qu'elle s'est sentie très très à l'aise, et qu'elle a été heureuse de participer au concert. Voilà. Après, il y a des personnes qui viennent et qui sont en cheminement vers le baptême, ou que le festival aide à dire tiens, mais je vais démarrer un cheminement vers le baptême. Ça, c'est aussi très très fort. Et puis, il y a aussi toutes ces relations aussi qui se vivent entre festivaliers, parfois, j'allais dire, entre chrétiens ou non, Mais la différence d'âge, vous en parliez tout à l'heure, mais aussi les différents milieux sociaux. On voit très très nettement que ça vient de toute la France et de toute catégorie sociale. Et ça c'est très très fort. Et puis, entre différentes confessions chrétiennes, il y a beaucoup de catholiques qui n'ont jamais vraiment rencontré d'évangéliques et qui sont très touchés par leur foi et par ce qu'ils sont. Mmh. Et inversement, il y a aussi beaucoup de catholiques qui, beaucoup d'évangéliques, pardon, qui disent « mais je ne savais pas que les catholiques étaient comme ça, je n'imaginais pas ». Et donc, parfois, on a des regards, des idées préconçues les uns sur les autres et qui changent, qui évoluent parce qu'on se rencontre et qu'on peut se parler. Voilà, et donc ça c'était très chouette aussi, c'est vraiment très chouette.
0: Et tout ça grâce à la musique.
1: Exactement, la musique a ce côté fédérateur, où on a de la joie de chanter ensemble, on a la joie d'écouter de la musique, c'est chill quoi, c'est tranquille, on se met à la distance de la scène qui nous va bien quoi. Il y en a qui aiment beaucoup être très près et être complètement dans la fosse comme on dit, et puis il y en a d'autres qui veulent être un peu plus loin, il y en a qui sont même très très loin. Voilà, mais ça rejoint chacun différemment. Et en tous les cas, c'est très fédérateur. Oui.
0: Un grand merci, Louis-Étienne Delabarthe. Je rappelle que vous êtes le directeur du Jesus Festival qui a lieu en ce moment à Paris-le-Monial. Un grand merci d'avoir été avec
1: merci
0: nous. Très bon festival et très bon été.
1: Merci.
2: Je vous rappelle que le Jesus Festival de Paris-le-Monial en Saône-et-Loire se poursuit jusqu'à ce soir. Nous en parlions un instant avec Marie-Léla Coussa et son invité, dont l'invité du week-end. Vous avez choisi RCF Notre-Dame. Très bon début de journée à toutes et à tous. Il est 7h17 et c'est l'heure de se mettre en joie avec une personnalité. Et aujourd'hui, c'est avec le journaliste animateur Jamy Gourmaud. Pendant près de 20 ans, de 1994 à 2014, à bord de son camion géant, il nous a expliqué les mystères de la science dans l'émission C'est pas sorcier sur France 3. Un goût de la découverte décliné dans 365 nouveaux jours avec Jamy, un almanach de curiosité à parcourir tout au long de l'année. L'occasion de percer à notre tour ses petits secrets de bonheur. Il répond aux questions de Vincent Bellotti.
3: Il était une joie, Vincent Bellotti.
4: Et bonjour Jamy Gourmaud.
5: Bonjour.
4: Alors vous avez entendu ces coassements de grenouilles, mais pourquoi est-ce que les grenouilles mangent avec leurs yeux? Eh bien c'est l'une des questions qui est posée dans ce nouvel almanach. Et c'est quoi la réponse Jamy?
5: Alors elles mangent avec les yeux, évidemment on a grossi un petit peu le trait. En fait, quand la grenouille ingère sa nourriture, tout le monde a en tête que la grenouille a une langue très collante. Et donc, pour que cette nourriture glisse vers son estomac, eh bien, elle va rétracter ses yeux. Ses yeux vont s'enfoncer dans leur orbite et vont permettre de faire pression sur la nourriture, parce que ses petites dents ne lui permettent pas de détacher cette nourriture de sa langue qui est très collante.
4: Voilà pour le repas des grenouilles. Mais d'où viennent les autotamponneuses? Pourquoi le paracétamol soulage-t-il les maux de tête? Qu'est-ce qu'un tyrosémiophile? Ou encore, pourquoi dit-on rubis sur l'eau?

0: Que nous fabriquons en famille avec mon épouse. Donc, dans un premier temps, eh bien, on commence par glaner des sujets. On regarde, on écoute, on lit et on se dit, tiens, ça, c'est un sujet. Alors, on trouve la thématique et après, autour de la thématique, eh bien, on va trouver l'article principal et puis ensuite les deux ou trois petits articles qui sont autour, qui sont des pas de côté très souvent par rapport à la thématique que nous abordons.
1: Alors, Jamy Gourmaud, dans cet almanach, on apprend aussi sur vous, hein, dans un petit cahier qui s'appelle Génération Jamy, qui est publié en fin d'ouvrage. Et on découvre que votre vocation de journaliste, en fait, elle est née en colonie de vacances quand vous aviez 12 ans. Qu'est-ce qui s'est donc passé en colo?
0: Alors, nous avions des corvées. Certains montaient les tentes, d'autres préparaient le repas, d'autres faisaient la vaisselle le soir. Et puis, il y a une équipe qui devait faire le journal
1: Le journal de la
0: du jour.
1: colo.
0: Voilà. Et donc, et tous les soirs, cette équipe rédigeait un journal et le lisait à haute voix devant tous les autres. Et je me souviens d'avoir pris un malin plaisir à effectuer cet exercice. Et je me souviens, j'échangeais volontiers mon tour de vaisselle pour celui du journal.
1: C'était la passion de l'écriture déjà, la passion de
0: Ouais, la
1: rapporter, de
0: passion de l'écriture
1: raconter, oui.
0: de raconter, hein, de trouver les bons mots, les bonnes formules, les bonnes images, puisque un mot génère des images. C'est un objet virtuel extraordinaire.
2: Allez Marcel, à Toulouse.
1: Jamy Gourmaud, un nom évidemment indissociable de C'est pas sorcier, hein, l'émission culte que vous avez animée de 1994 à 2014 avec Fred Courault et Sabine Quindou. Une émission que vous avez imaginée, vous racontez sur un coin de table et que vous avez failli ne jamais présenter. Pourquoi ?
0: Eh bien parce qu'au début, quand on a créé ce concept avec Fred, on l'a créé parce qu'on travaillait tous les deux sur une émission de science, mais très classique. Mais cette émission ne nous convenait pas et on a essayé d'imaginer un concept, voilà, notre émission idéale. Et comme nous étions d'abord et avant tout des journalistes, avant d'être des présentateurs, eh bien, on avait imaginé que cette émission, qu'elle puisse être présentée par d'autres personnes. Et c'est à l'issue du rendez-vous qu'on a dit, mais non, vous en parlez.
1: Vous en parlez tellement bien que ce serait à vous de la présenter.
0: Voilà. C'est vous qui allez la présenter.
1: Ce qui est d'ailleurs aussi amusant, c'est que pendant vos études de journaliste, il y a un prof qui est très, apparemment très visionnaire qui vous a dit, vous, Jamy Gourmaud, vous ne ferez jamais de télé. Et apparemment,
0: absolument.
1: Voilà.
0: C'est vrai.
1: Et on a eu toute la démonstration du contraire. Alors, depuis l'arrêt de C'est pas sorcier, il y a eu le monde de Jamy, également C'est Jamy, et puis le lancement de votre chaîne YouTube, Les Épicurieux, en novembre 2020, après le Covid. On vous a souvent désigné hein, comme le prof de science qu'on aurait aimé tout savoir. Est-ce que ça vous flatte ou ça finit par un peu par vous agacer, cette étiquette hein?
0: Non. Les enseignants sont quand même ceux qui divulguent le savoir. Ça ne me gêne pas du tout. Mais ce qui me gêne plus, c'est qu'on me prenne pour un enseignant. Je ne le suis pas. On ne fait pas le même métier. Quand je présente une émission, je la présente une fois et puis c'est terminé. Un enseignant, lui, je le dis souvent, hein, il monte sur les planches plusieurs fois par jour devant un public qui n'est pas forcément acquis. Donc, c'est pas la même histoire. Je suis un saltimbanque, voilà. Et c'est là la grosse différence. Hein. Après une émission, il n'y a pas de contrôle, de connaissances.
1: Quoique je sens que vous seriez quand même plutôt cool sur les notes, hein, Jamy Gourmaud.
0: Ça dépend, hein, parce que j'aime la précision.
3: Et Jamy, regarde, je t'ai ramené un œuf de dinosaure.
4: Mais qu'est-ce que tu veux en faire ?
3: On va le mettre dans une couveuse, comme ça on aura un petit.
4: Oh, c'est une bonne idée, ça !
1: Voilà, œuf de dinosaure sur son fond de générique mythique de C'est pas sorcier. Alors, Jamy Gourmaud, si on vous sent particulièrement heureux de rendre la science accessible à tous au quotidien, quels sont vos petits secrets de bonheur ? Dis-moi, Jamy, première question, quand vous vous levez le matin, est-ce que c'est tout de suite de bonne humeur ou gardez vos distances hein, tant que j'ai pas pris mon café ?
0: Je pense que c'est tout de suite de bonne humeur et je me lève assez tôt. Et j'aime le matin, j'aime le calme du matin et c'est vraiment mon premier bonheur de la journée.
1: Et il paraît même que pour calmer vos enfants, quand ils chahutaient un peu trop, vous leur faisiez entendre des grondements de volcan. Est-ce que c'était vraiment efficace ?
0: En fait, c'était le son de l'Etna. C'est l'un des premiers volcans que j'ai vu en éruption, mais vraiment une très très belle éruption. Et l'ingénieur du son à l'époque, il avait compilé tous les sons du volcan sur un CD. Et donc justement, quand ça chahutait un peu trop, et que le dimanche matin. Nous avions envie de prendre notre petit déjeuner un peu au

0: Bien, je mettais ce CD. Alors, ça n'a pas marché très longtemps, mais bon, au début, ça a marché.
1: Autre question, Jamy. Quand vous avez un petit coup de cafard, qu'est-ce que vous faites pour vous remonter le moral?
0: Ah, je regarde des photos.
1: Photos de
0: Ça
1: quoi?
0: m'arrive, hein, parce que vous savez, parfois, quand on est en tournage un peu loin des siens et que la journée a été difficile, qu'on n'a pas obtenu ce que l'on voulait, il arrive qu'on ait le moral dans les baskets. Donc, je regarde des photos de ma famille, hein, de mes enfants, de mon épouse, et puis aussi des photos de sites sur lesquels j'ai eu la chance de tourner, des paysages. C'est ce qui me redonne le sourire.
1: Question gratitude, Jamy. Est-ce qu'il y a une personne qui a beaucoup compté pour vous, que ce soit sur le plan professionnel ou sur le plan privé, et à qui aujourd'hui vous avez vraiment envie de dire merci?
0: La première, c'est peut-être mon instituteur quand j'étais en CE2, qui nous apprenait beaucoup de choses en les manipulant, en les faisant. On apprenait qu'il y avait de l'huile dans les noix en allant cueillir des noix, ramasser des noix dans la nature et en les écrasant sur un papier buvard. Une expérience qui était géniale parce que ça expliquait plein de choses. Et puis le deuxième, c'est un prof de français que j'ai eu en seconde qui m'a convaincu de choisir un métier dans lequel l'écriture serait importante. Et je pense que la vocation a véritablement vu le jour à ce moment-là.
1: Allez, dernière question, Jamy Gourmaud. Vous connaissez le dicton pour vivre heureux, vivons cachés, mais pour vous, pour vivre heureux, il faudrait vivre comment? J'ai envie de vous dire, toujours curieux?
0: Alors, curieux, bien sûr, et ce dicton est juste. Il faut aussi vivre caché. Il faut s'aménager un jardin secret et le protéger. C'est primordial. Et c'est être curieux. Je passe probablement plus de temps à poser des questions à mes amis qu'à parler de ce que je fais, parce que je préfère poser des questions plutôt que moi raconter ma vie comme ça en permanence. C'est pas enrichissant.
1: Eh bien, merci, Jamy Gourmaud, d'avoir été avec nous. Et puis, on va se quitter avec un dernier coup de klaxon mythique.
0: Merci beaucoup. Merci. À très bientôt.
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3: Je vais vous signaler que Jamy Gourmaud, qui a publié également son premier roman d'aventure, Les ailes de la forêt, publié chez Albin Michel, un entretien à retrouver en podcast sur notre site internet rcfnotre-dame.fr. Et la semaine prochaine, pour le dernier numéro de la saison, rendez-vous au micro de Vincent Bellotti avec la comédienne et humoriste Sophie Forte. Dans moins de 5 minutes, Robert Migliorini sera là, comme chaque dimanche matin, pendant l'été, pour un air qui me rappelle, ce matin, le chant des sirènes, homérique. C'est juste après, la météo. Et c'est une belle journée qui nous attend pour ce dimanche, avec un petit vent d'est sur la moitié nord, le ciel est voilé sur le sud-ouest, avec quelques nuages sur les Pyrénées. En Belgique, le soleil est gêné par moments par quelques passages nuageux. Les températures ce matin, c'est pas chaud à Charleville-Mézières avec 8 degrés. Il fait déjà 20 à Montpellier et Marseille, 13 à Paris, 14 à Rennes et Limoges et 16 à Lyon. Pour l'après-midi, de 20 à Cherbourg jusqu'à 32 degrés à Montpellier. On annonce pour l'après-midi 23 à Paris, 25 à Rennes, Tours et Annecy et 28 à Lyon. Pour la Belgique, 22 degrés cet après-midi à Bruxelles.
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3: Vous écoutez RCF Notre-Dame, il est 7h30, il est là comme chaque dimanche matin pendant cet été, c'est Robert Migliorini, voici un air qui me rappelle. Bonjour Robert.
5: Bonjour à toutes, bonjour à tous. Vous aimez le cinéma, mon cher Bruno?
3: Ah oui, beaucoup.
5: Voilà, donc vous avez certainement découvert Odyssée, le succès de l'été, qui ne saurait échapper à nos amis artistes de toute génération, et même retenir un écho du côté de la chanson, on va dire, à dimension religieuse, notamment après avoir lu un entretien du père Michel Fédoux dans La Vie autour du l'étrange précurseur du Christ que serait Homère. Bon, bref, on va en reparler à partir de 3 titres.
3: Et on commence avec des Lyonnais, l'affaire Louis Trio, voici Mobilis in Mobile.

0: Mobilis Immobilier, l'affaire Louis Trios sur RCF Notre-Dame, Robert Migliorini.
1: Voilà un groupe lyonnais bien connu, avec la figure notamment de Hubert Mounier, aujourd'hui décédé. Et c'est un titre qui marque leur succès dans les années 90. Le chant des sirènes qu'ils évoquent, cette fameuse scène où Ulysse s'attache au mât pour résister au chant des sirènes. Voilà, ça n'a pas échappé à l'affaire Louis Trios. Et c'est là aussi, si les sirènes existent, c'est dans les années, dans les années 90. Et on va essayer d'aller un peu plus loin par rapport au thème.
0: Voici Daphné Kitaras avec « Là-bas ».

0: Daphné Kritaras, Robert, avec Là-bas.
1: Voilà, une artiste franco-grecque qui évoque justement les sirènes ou la Grèce d'aujourd'hui à partir de la situation dramatique, je pense, des migrants ou de ceux qui tentent de les traverser. Juste la précision pour le titre précédent, le titre Mobilissime Mobilé, bien sûr, fait écho à Jules Verne et au capitaine Nemo. En tout cas, Daphné Kritaras, une voix vraiment à découvrir et qui, elle aussi, s'avère plus ou moins homérique.
0: Méfie-toi des sirènes, voici Jean-Claude Giannada. Méfie-toi.

0: Méfie-toi des sirènes, Jean-Claude Jeannada, Robert.
1: Infatigable Jean-Claude Jeannada, qui dans cette chanson évoque donc les sirènes, ces sirènes, parce que l'Odyssée, alors on ne va pas dire que Ulysse a chanté du Jeannada, mais dans l'article de la vie que je citais, le père Michel Fédoux, le jésuite, indiquait quand même que l'Odyssée témoignait d'habitude ou d'attitude proprement religieuse, sans faire la relation dans cette relation entre les humains et la divinité. Et les divinités, voilà ce que nous avons essayé d'illustrer tous les deux.
0: Merci Robert Migliorignan, un plaisir de se retrouver dimanche prochain pour un air qui me rappelle. Et pour patienter pendant la semaine, il y a votre blog Au cabaret du bon Dieu, c'est sur le site de l'Assomption.
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0: 7h42, vous écoutez RCF Notre-Dame. Très bon dimanche à toutes et à tous. Soufflez sur quelques lueurs, sortez aux éditions Nouvelle Cité, est l'un des 7 ouvrages de la sélection du prix du livre de la liberté intérieure, organisé par le Jour du Seigneur sur France 2 avec RCF Notre-Dame, un livre signé Claude Fleffner, découverte avec Odile Riffaut et Madeleine Vatel.
3: Souffler sur quelques lueurs, c'est l'un des 7 ouvrages de la sélection du prix du livre de la liberté intérieure organisé par le Jour du Seigneur sur France 2 avec RCF Notre-Dame. Et vous nous le présentez aujourd'hui, Odile Riffaut.
4: Oui, cet essai de spiritualité au titre saisissant est signé Claude Pletner, théologienne. C'est aussi une laïque engagée qui confie s'éprouver agnostique par toute une part d'elle-même, comme tout croyant qui se respecte, écrit-elle. Il sera question dans ce livre d'une quête spirituelle par tant d'épreuves. J'ai envie de dire des preuves ultimes.
3: Oui, ce titre, finalement, il évoque une espérance très fine, très ténue. Quelques lueurs, c'est presque insignifiant.
4: Claude Pletner a voulu partir de la sensation collective d'étouffement et d'inquiétude dans notre monde mal en point. C'était le point de départ de son travail quand elle a appris en cours d'écriture qu'elle était malade. Elle croise donc dans son ouvrage l'expérience collective d'inquiétude et celle intime de la maladie.
3: Et cette sensation d'étouffement, on l'a tous éprouvée. Devant les images des incendies cet été, l'idée de fin du monde aussi.
4: Et comme en écho, il est question dans cet essai d'asphyxie, d'issue fatale, de rétrécissement des possibles et de la fin de notre habitat et aussi de ce grand récit de la prospérité, de la croissance. Un récit qui fait système, dénonce la théologienne et qui donc étouffe. Le souffle, c'est vraiment le grand sujet du livre, au sens à la fois le plus concret mais aussi spirituel.
3: Alors que dans ce contexte, on pourrait croire justement superflu de se préoccuper de spiritualité.
4: Eh bien, c'est ce que Claude Pletner admet quand elle a traversé la maladie. Il n'y avait plus d'intériorité possible, écrit-elle, quand le corps est nauséeux, exténué, perclus. Elle, qui pourtant connaît bien la Bible, eh bien, elle a connu cette souffrance à vous assécher l'âme.
3: Ce que vous décrivez, Odile Riffaut, ça ressemble au cri dans les psaumes, quelque part.
4: Oui, les quelques lueurs sur lesquelles souffler, ce sont pour Claude Pletner les Écritures saintes, le grand récit qui précisément, lui, ne fait pas système, ne se présente pas comme une utopie qui enferme. Le nom de Dieu, ses 4 consonnes imprononçables, eh bien, elle laisse passer le souffle. Et cette même Bible nous dit qu'il y a toujours un commencement. C'est à René Char que Claude Pletner emprunte le titre de son livre, le célèbre poète et résistant qui écrit « Souffler sur quelques lueurs pour faire de la bonne lumière, beaux yeux brûlés parachève le don ». Pour compléter l'aphorisme, la sagesse et l'inconfort, il y a l'idée du risque. C'est le moment de jouir de notre liberté intérieure jusqu'à être capable d'entrevoir un recommencement, une bonne nouvelle.
3: Souffler sur quelques lueurs de Claude Pletner aux éditions Nouvelle Cité. Merci Odile Riffaut.
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0: Le prix du livre de la liberté intérieure proposé par le Jour du Seigneur sur France 2, évoqué à l'instant par Odile Riffaut et Madeleine Vatel. Vous avez choisi RCF Notre-Dame, on s'intéresse à présent à l'histoire. On revient notamment sur le 23 août 1939.
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0: Aujourd'hui, nous sommes le 23 août. Après maintes réflexions, l'Allemagne propose à l'Union soviétique de négocier un pacte de non-agression. Après 3 jours de négociations, il est signé le 23 août 1939.
5: C'est sans doute le plus grand coup de théâtre du XXe siècle. Il va faire basculer le destin de millions d'Européens et déclencher la Seconde Guerre mondiale. Le 23 août 1939, l'Allemagne nazie et l'Union soviétique concluent un pacte de non-agression baptisé du nom des deux signataires, pacte Ribbentrop-Molotov. Il s'agit du rapprochement invraisemblable de deux ennemis jurés et voués à la destruction mutuelle. Hitler et Staline.
0: Extrait d'un documentaire de la RTBF. Ce pacte est valable pendant 10 ans. Il inclut une aide économique de l'URSS à l'Allemagne, avec du blé, du pétrole et d'autres matières premières. Enfin, une clause secrète prévoit le partage de la Pologne en zone d'influence allemande et soviétique. L'Allemagne entrera en Pologne le 1er septembre, les soviétiques le 15. Ce pacte prendra fin le 22 juin 1941, quand l'Allemagne attaquera sans préavis l'Union soviétique. 50 ans après ce pacte, les Baltes manifestent le 23 août 1989 pour obtenir leur indépendance avec une chaîne humaine regroupant près de 2 millions de personnes. C'est ce qu'on a appelé la Voie Balte.
6: Une chaîne humaine de 560 km pour commémorer le pacte germano-soviétique. 23 août 1939, Ribbentrop et Molotov signent un pacte dont un protocole secret stipule que les pays baltes appartiennent à la sphère d'influence de Moscou. Moins d'un an après, Staline annexait les trois États. Aujourd'hui, Estoniens, Lituaniens et Lettoniens ne reconnaissent aucune légalité à ce protocole. À coup de pétitions, de déclarations de commissions parlementaires, ils réclament l'indépendance pure et simple. Mikhail Gorbatchev tente tant bien que mal d'enrayer le mouvement. Il propose aux Baltes l'indépendance économique. Devant la foule des manifestants, la mesure semble aujourd'hui insuffisante.
0: Les pays baltes, Lituanie, Lettonie et Estonie, gagnent leur indépendance en 1991 et rejoignent l'Union européenne en 2004.
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0: La culture à présent, avec la disparition le 23 août 2016 de Stephen Hill, acteur américain. Il joue au théâtre, souvent engagé pour jouer dans des téléfilms. Il devient célèbre en 1966 en devenant le chef d'équipe Daniel Briggs dans la première saison de la série Mission Impossible.
7: Bonjour Monsieur Briggs. Comme d'habitude, ce disque va se décomposer une minute après que vous l'aurez sorti de sa pochette de cellophane.
0: Stephen Hill était né en 1922 et puis voyez le jour le 23 août 1912. Gene Kelly, danseur, chanteur, acteur, réalisateur et chorégraphe, est avec Fred Astaire la personnalité masculine de la comédie musicale hollywoodienne des années 50. Il interprète entre autres « Chantons sous la pluie » et « Un Américain à Paris ». Gene Kelly meurt en 1996.

0: signe In The Rain, Jane Kelly, pour refermer ce jour dans l'histoire. 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Dans un instant, sur RCF Notre-Dame, vous retrouverez la prière du matin.
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0: Quasiment 7h50, vous écoutez RCF Notre-Dame. Voici à présent la prière du matin. Dans quelques instants, le Père Richard Escudier nous rejoindra pour sa méditation de l'Évangile pour ce 21e dimanche du temps ordinaire, l'Évangile selon saint Matthieu, chapitre 16, les versets 13 à 20. Je te donnerai les clés du royaume des cieux.
3: En ce temps-là, Jésus, arrivé dans la région de Césarée de Philippe, demandait à ses disciples : Au dire des gens, qui est le Fils de l'homme ? Ils répondirent : Pour les uns, Jean le Baptiste, pour d'autres, Élie, pour d'autres encore, Jérémie ou l'un des prophètes. Jésus leur demanda : Et vous, que dites-vous ? Pour vous, qui suis-je ? Alors Simon-Pierre prit la parole et dit : Tu es le Christ, le Fils du Dieu vivant. Prenant la parole à son tour, Jésus lui dit : Heureux es-tu, Simon, fils de Jonas. Ce n'est pas la chair et le sang qui t'ont révélé cela, mais mon Père qui est aux cieux. Et moi, je te le déclare : Tu es Pierre, et sur cette pierre je bâtirai mon Église, et la puissance de la mort ne l'emportera pas sur elle. Je te donnerai les clés du royaume des cieux. Tout ce que tu auras lié sur la terre sera lié dans les cieux, et tout ce que tu auras délié sur la terre sera délié dans les cieux. » Alors, il ordonna aux disciples de ne dire à personne que c'était lui le Christ. »

quel était le prophète que l'on attendait? Était-ce le Messie? Il faut bien dire qu'il y a un mystère à l'époque de Jésus autour de la parole prophétique. Celle-ci s'était éteinte depuis le prophète Malachie, quelques siècles avant. La question « Pour vous, qui suis-je ?» s'adresse à chacun. Et ici surgit un aspect névralgique de notre culture, à savoir la possibilité de croire ou de ne pas croire. Chacun est libre. C'est alors que Pierre intervient et professe sa foi en Jésus, Messie, Fils du Dieu vivant. Jésus se réjouit, comme il s'est déjà réjoui au chapitre 11, de ce que Dieu cache aux sages et aux savants, ce qu'il révèle aux tout petits. De même que lui, Jésus, le Fils, révèle le Père, de même, Pierre à son tour, avec ce nom que Jésus lui donne maintenant, se voit confier les clés du royaume des cieux. Il y a évidemment un parallèle entre ces deux passages de l'évangile de Matthieu. Bien sûr, la pierre, c'est d'abord Jésus. Ici, Jésus assigne à Pierre, sous le mode d'une délégation, ce privilège d'être roc, ce roc sur lequel Jésus bâtira son Église. Mais pourquoi Jésus dit-il ensuite « La puissance de la mort ne l'emportera pas sur elle » Question insolite, a priori. Alors rejoignons un peu l'Ancien Testament. Le prophète Isaïe va nous permettre de comprendre cette phrase « La puissance de la mort ne l'emportera pas sur elle ». En effet, rappelons-nous ce verset d'Isaïe « Je vais poser en Sion une pierre ». Sion, c'est Jérusalem, bien entendu. Le prophète s'en prenait au chef du peuple, coupable d'avoir conclu une alliance avec le séjour des morts, disait le prophète. C'est-à-dire en ne faisant pas confiance à Dieu. Pierre, lui, fait confiance. Voilà pourquoi la puissance de la mort ne l'emportera pas sur elle. Est-ce que nous voulons que l'Église soit le temple spirituel dans lequel sont invités à entrer ceux qui n'y sont pas encore pour qu'ils y vivent, qu'ils y trouvent la vie? Telle est la question posée à travers cet évangile qui fait de Pierre le roc sur lequel est fondée l'Église.

Notre Père qui es aux cieux, que ton nom soit sanctifié, que ton règne vienne, que ta volonté soit faite sur la terre comme au ciel. Donne-nous aujourd'hui notre pain de ce jour. Pardonne-nous nos offenses, comme nous pardonnons aussi à ceux qui nous ont offensés. Et ne nous laisse pas entrer en tentation, mais délivre-nous du mal. Car c'est à toi qu'appartiennent le règne, la puissance et la gloire, pour les siècles des siècles. Amen.

0: C'était la prière du matin. Le Père Richard Escudier avait préparé la méditation de l'Évangile pour ce 21e dimanche du temps ordinaire. L'Évangile selon saint Matthieu, chapitre 16, les versets 13 à 20. Très belle journée à tous à l'écoute de RCF Notre-Dame. Il est l'heure de rejoindre Isabelle Delaunay. Voici le Saint du jour. Bonjour Isabelle.
1: Bonjour. Aujourd'hui, 23 août, nous fêtons les roses. Un prénom très en vogue au 19e siècle et au début du 20e et qui est à nouveau donné depuis les années 2000. Fleur d'Aphrodite chez les Grecs et de Vénus chez les Romains, la rose est associée à la beauté, à l'amour et à la fécondité. Née Isabelle de Flores Idel Oliva, sainte Rose de Lima fut surnommée Rose par sa mère car elle était une enfant épanouie et d'une grande beauté. Elle éprouve très vite un amour ardent pour le Christ. À 4 ans et demi, elle reçoit la grâce de savoir lire sans avoir appris, l'ayant simplement demandé dans la prière. Elle en profite pour dévorer la vie de sainte Catherine de Sienne, qui deviendra son modèle. À 5 ans, elle se consacre à Dieu. Et à 20, elle prend l'habit des tertiaires dominicaines et vit dans un minuscule ermitage au fond du jardin de ses parents. Là, elle reçoit de nombreuses grâces mystiques et elle vit dans une extrême austérité, dans le jeûne et la prière. C'est une contemplative dans le secret. Mais elle choisit aussi de venir en aide aux Indiens du Pérou, aux enfants abandonnés et aux vieillards infirmes, réalisant des travaux de couture pour gagner quelques sous. Interrogée par l'Inquisition, ses réponses irréprochables sur la doctrine impressionneront ses interrogateurs. Elle meurt à 31 ans, le 24 août 1617, vénérée du petit peuple de Lima, qui à sa mort se presse sur sa tombe pour en recueillir un peu de terre. Patronne de l'Amérique du Sud et des Philippines, elle a fait partie des saints patrons des JMJ de Madrid en 2011. C'est aussi bien sûr la patronne des jardiniers et des fleuristes.
0: Merci Isabelle Delaunay, c'était le saint du jour. Dans un instant sur RCF Notre-Dame, nous vous proposons un commentaire de l'Évangile de ce 21e dimanche du temps ordinaire avec Béatrice Soltner et son invité dans le magazine Enfin une bonne nouvelle.
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0: 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Dans l'Évangile de ce 21e dimanche du temps ordinaire, Jésus nous pose cette question. Pour toi, qui suis-je ? Pour commenter ce texte, Béatrice Soltner accueille à son micro Jean-Marie Plou. Voici enfin une bonne nouvelle.
4: Il est des passages fondateurs dans l'Évangile et l'épisode raconté par Matthieu ce dimanche fait partie des moments clés de la vie d'un disciple. Alors que Jésus se trouve en territoire étranger, il se met à sonder son entourage au sujet de ce que les foules disent de lui. La rumeur et les on-dit ne l'intéressent guère, ce qu'il désire, c'est donner la possibilité à ceux qui le suivent de près de s'interroger personnellement et de se positionner. Pour toi, qui suis-je ? Cette question à laquelle Pierre va répondre est une question adressée à chacun d'entre nous. Elle signe la délicatesse de Jésus qui n'impose pas sa messianité mais qui interroge nos propres attentes. Pour commenter cet évangile, je reçois Jean-Marie Plou, bonjour.
5: Bonjour.
4: Vous êtes prêtre de la Mission de France et vous signez chez Bayard un livre intitulé « L'évangile au-delà des malentendus ». Nous écoutons la parole chez Matthieu, chapitre 16, versets 13 à 20.
5: Jésus était venu dans la région de Césarée de Philippe et il demandait à ses disciples « Le Fils de l'homme, qui est-il, d'après ce que disent les hommes ?» Ils répondirent « Pour les uns, il est Jean-Baptiste, pour d'autres, Élie, pour d'autres encore, Jérémie ou l'un des prophètes. » Jésus leur dit « Et vous, que dites-vous ? Pour vous, qui suis-je ?» Prenant la parole, Simon déclara « Tu es le Messie, le Fils du Dieu vivant. » Prenant la parole à son tour, Jésus lui déclara « Heureux es-tu, Simon, fils de Jonas. Ce n'est pas la chair et le sang qui t'ont révélé cela, mais mon Père qui est aux cieux. Et moi, je te le déclare, tu es Pierre, et sur cette pierre je bâtirai mon Église, et la puissance de la mort ne l'emportera pas sur elle. Je te donnerai les clés du royaume des cieux. Tout ce que tu auras lié sur la terre sera lié dans les cieux, et tout ce que tu auras délié sur la terre sera délié dans les cieux. » Alors, il ordonna aux disciples de ne dire à personne qu'il était le Messie.
4: Jean-Marie Plou, au cœur de cet évangile, il y a une question, qui suis-je ? L'identité de Jésus, c'est fondamental à ce moment de l'évangile de Matthieu, c'est tout le cœur de ce texte.
6: Je pense que les évangiles n'ont été écrits que pour répondre à cette question.
4: Qui est Jésus ?
6: Qui est Jésus ? Quelle est son identité ? Et c'est une question non seulement que les auditeurs doivent se poser, mais c'est certainement une question que Jésus lui-même s'est posée.
4: Il ne savait pas forcément directement qu'il était le Messie ?
6: Tous les mots « Messie », »,« fils de l'homme », »,« fils de Dieu », »,« fils de David », »,« maître », »,« prophète », »,« seigneur » sont tous dans l'Évangile des termes qui sont au sujet de malentendus ou du moins de questions, de questionnements, en tout cas qui n'ont rien de clair.
4: D'ailleurs, à l'époque de Jésus, on attendait un Messie qui n'avait pas forcément l'identité d'un homme ordinaire venant de Nazareth.
6: Alors, les attentes des Juifs du temps de Jésus étaient très, très, très différentes les unes des autres. Un certain nombre attendaient un prophète. D'ailleurs, ils disaient « le prophète ». D'autres attendaient le sauveur, un messie, c'est-à-dire le Christ, c'est-à-dire en fait le roi de la descendance de David, ou un...
4: Qui allait restaurer le grand Israël.
6: Qui allait d'abord libérer Israël de l'oppression romaine, le libérer aussi de la pression de la culture grecque qui pesait sur Israël depuis 3 siècles. Mais ensuite, selon les différents groupes, les différents courants d'interprétation du judaïsme, les attentes ont varié d'un groupe à l'autre. Celle du Christ ou du Messie, c'est le même mot en hébreu et en grec.
4: Ça veut dire le oint ?
6: Le oint, c'est ça.
4: Oui, qui a reçu l'onction.
6: Alors l'onction, elle était donnée au roi, au prêtre et au prophète. Donc quand on parle de l'oint, on ne sait déjà pas si on parle de l'un ou de l'autre. Et quand au baptême de Jésus, puisqu'en fait la scène du baptême est celle qui ouvre tous les évangiles, qui est relatée d'ailleurs avec des différences d'un évangile à l'autre, on entend la parole « Tu es mon fils, le fils bien-aimé, celui en qui j'ai mis toute ma joie. »
4: Mais il n'est pas dit « Tu es le Messie ».
6: Tout le problème, justement, c'est de savoir qu'est-ce qu'il faut comprendre sous ces mots-là. Fils de Dieu, Christ, qu'est-ce que ça veut dire ? Et ça implique quoi de la part de Jésus, pour lui-même d'ailleurs ? Et qu'est-ce que ça implique pour ceux qui écoutent sa parole ? Et on s'aperçoit, quand on prend les évangiles et quand on arrive au bout, que tout le monde est déçu. D'ailleurs, quand Jésus meurt sur la croix, tout le monde l'a abandonné.
4: Car on ne s'imaginait pas un Messie finir comme ça.
6: Ni un Messie, ni un fils de Dieu, ni le fils de l'homme, ni le maître, rien. Alors le texte ici, aujourd'hui, lui, il est centré sur le Christ.
4: Relisons avec vous ce passage. Jésus était venu dans la région de Césarée de Philippe. Cette région, c'est en territoire païen ?
6: Complètement. C'est à peu près 40 km au nord de la Galilée, au bas du mont Hermon, en territoire païen.
4: Alors ce qui est intéressant, j'ai lu ça, c'est que l'archéologie nous dit qu'à cet endroit même, Césarée de Philippe, il y avait un culte païen au dieu Pan.
6: Oui.
4: Et c'est à cet endroit même que Matthieu choisit de poser la question de la divinité de Jésus.
6: Oui.
4: Alors c'est intéressant parce que justement, là, on a un point crucial. En territoire païen, au fond, est-il le Messie ou pas ? Et cette question est posée d'abord aux disciples, mais pas directement. C'est-à-dire, la foule, dites-moi ce qu'elle pense de moi.
6: Oui. Il est suivi par les foules.
7: La foule veut le faire roi.
6: Oui, la foule veut le faire roi. La foule dit, va dire quand il entrera à Jérusalem, Hosanna, au fils de David, etc., etc.
7: Comment vous l'interprétez, ça?
6: On peut l'interpréter d'une façon, j'allais dire, pédagogique, pour amener les disciples, justement, à prendre position par rapport à ce que les gens disent. Et vous, dire, c'est ce qu'il va dire ensuite, et vous, que dites-vous? On peut l'interpréter, c'est plus délicat peut-être, comme un questionnement de Jésus qui continue à chercher son identité profonde.
7: Il faut dire, il faut rappeler, Jean-Marie Plou, que quelques versets auparavant, Jésus est allé en terre païenne, là encore, et il a rencontré une cananéenne qui lui a demandé de guérir sa fille. Et il a dit au début, je n'ai été envoyé qu'aux brebis d'Israël. Et puis devant la foi de cette personne-là, eh ben, il a guéri sa fille. Et là, on pense que Jésus a compris quelque chose de sa mission qui dépassait la simple prédication aux Juifs.
6: Oui, je vous rejoins tout à fait là-dessus, effectivement.
7: Lui-même a évolué.
6: Oui, c'est ça. Ah, mais ça, c'est tout à fait fondamental si on veut comprendre l'Évangile et la personne de Jésus. C'est-à-dire que Jésus est un homme de foi, un Juif, qui a fait une expérience spirituelle certainement très singulière, très étonnante et sans doute unique au moment de son baptême, mais qui ensuite prend la route. Et c'est en faisant la route, en rencontrant les gens, en les écoutant, en priant beaucoup, que lui-même va comprendre sur quel chemin il est engagé et quelle est la vocation à laquelle il est appelé, et à son identité profonde. Ça se joue dans son humanité. Trop souvent, parce que comme nous reconnaissons en lui le visage de Dieu tourné vers l'homme, la présence de Dieu à l'homme, on projette nos idées que nous avons de Dieu sur lui-même en disant, mais non, mais évidemment, puisqu'il est fils de Dieu, il est évident que c'est clair pour lui, etc., etc.
7: Qu'il savait à l'avance.
6: Qu'il savait tout à l'avance, etc. Mais en fait, c'est tellement faux, d'ailleurs, que dans l'évangile de Matthieu, le baptême est suivi par ce qu'on appelle les tentations. Elle commence toute par situer le Fils de Dieu.
7: Et c'est une mise à l'épreuve, justement, de son identité.
6: C'est ça. Ouais. Et du contenu de ce que veut dire être Fils de Dieu. Parce que ce que Jésus va vivre, et ce qui va faire partie de la révélation, ce sera même la révélation, c'est que le Fils de Dieu est serviteur.
7: Alors, avançons dans le texte. Oui. À la question de Jésus sur l'identité du Fils de l'homme, au dire des foules, les disciples répondent à Jésus, pour les uns, il est Jean-Baptiste, pour d'autres, Élie, pour d'autres encore, Jérémie ou l'un des prophètes. Il y a d'abord l'évocation de Jean-Baptiste tué par Hérode. On pensait qu'il y avait une sorte de réincarnation comme ça, en Jésus.
6: C'est énigmatique, cette affaire. C'est-à-dire qu'on sait très bien que les Juifs du temps de Jésus se divisent sur l'après la mort. Les pharisiens croient à la résurrection. Les sadducéens n'y croient pas du tout. Donc, il est évident que ce ne sont pas les sadducéens qui répondent ici. Ce sont plutôt des gens, sans doute, de la tendance pharisienne, pour qui, effectivement, on peut espérer le retour. Mais alors, effectivement, il y avait le retour d'Élie, il y avait le retour d'Enoch, il y avait le retour de... Alors, Jean-Baptiste...
7: Qui venait d'être tué.
6: Qui vient d'être décapité, oui. Je veux dire, c'est la rumeur, les bruits qui courent. Élie, alors...
7: Figure
6: très ambigu parce que...
7: Figure très importante de la première alliance. Hein,
6: ah, certainement, oui. Ouais. Certainement, c'est le premier... Enfin, c'est le prototype du prophète, si je puis dire. Enlevé dans le ciel. Et toute une tradition disait qu'il reviendrait. Alors voilà, quand il revient, c'est un envoyé du ciel. C'est une des choses qui vient constamment quand on s'interroge sur l'identité profonde de Jésus.
7: Mais ce sont les questions que se posaient les évangélistes à l'époque où... Les textes ont été écrits, c'est-à-dire 40, 50, 70 ans après la mort de Jésus et la résurrection?
6: Ah, c'est une très bonne question. Bon, si on prend les choses dans la chronologie, le premier à avoir écrit, c'est Paul.
7: Avec ses lettres.
6: Avec ses lettres. Et Paul, une fois qu'il s'est converti, une fois que Paul a reconnu dans Jésus ce qui était pour lui la véritable interprétation des Écritures et de l'espérance d'Israël, à ce moment-là, Paul dit... Pour lui, j'ai tout perdu. J'ai accepté de tout perdre pour la connaissance de Jésus-Christ, mon Seigneur. Et pour Paul, il n'y a plus d'hésitation sur qui est Jésus.
7: Mais alors pour les autres?
6: Ah, et alors les autres, ils écrivent 20 ans, entre 20 et 30 ans plus tard que Paul. Alors, il y a une différence aussi très profonde entre les trois évangiles synoptiques et puis Jean. Jean ne pose pas la question de « il est comme Paul ».
7: Pour lui, c'est acquis, c'est le fils de Dieu.
6: Voilà, c'est le fils de Dieu, c'est le fils du Père, et tout son évangile porte là-dessus. Alors que les autres reprennent le cheminement de la foi des différents disciples, des différentes communautés, pour arriver tous d'ailleurs au même résultat, c'est-à-dire à la déception ou au changement d'intelligence et d'interprétation des titres de Jésus.

0: Enfin une bonne nouvelle, Béatrice Soltner.
1: Jean-Marie Plou, nous regardons avec vous l'évangile de ce dimanche. Je rappelle que nous sommes chez Matthieu, chapitre 16, versets 13 à 20. Jésus est en train de questionner les disciples au sujet de son identité. Qu'est-ce qu'on dit finalement dans la foule à mon sujet? Et puis dans un second temps, il va s'adresser directement à eux. Et vous, que dites-vous pour vous? Qui suis-je? Cette fois-ci, les plus proches, hein, ses amis, sont invités à oser une parole, à dire « je » devant un « tu ».
2: Oui, tu es le Christ.
1: Dit Pierre.
2: Le Fils de Dieu vivant, dit Pierre.
1: Pierre se jette à l'eau, il pose un acte de foi là. Qu'est-ce que vous diriez sur sa réponse?
2: C'est la réponse d'un homme qui a tout quitté pour suivre Jésus, dans l'espérance certainement que Jésus serait le libérateur d'Israël. Donc je pense que quand Pierre répond ça, pour lui, c'est justement le Christ, entre guillemets, politique. Celui qui va prendre la tête de la rébellion ou de la révolution, je ne sais pas ce qu'il faut dire, contre la présence païenne, la domination païenne des Romains.
1: Donc en arrière-fond, il a ça dans sa tête.
2: La preuve d'ailleurs, c'est qu'à la fin de notre texte, Jésus commande sévèrement aux disciples de ne dire à personne qui il était. Et tout de suite après, il va leur annoncer que...
1: Il doit souffrir.
2: Il va souffrir.
1: Et mourir.
2: Et mourir. Et à ce moment-là, que fait Pierre? Pierre lui dit, ah, que cela ne t'arrive jamais, c'est impossible. Voilà. Et Jésus lui dit, marche derrière moi, retire-toi, Satan. Tes pensées ne sont pas celles de Dieu, mais celles des hommes.
1: Ce que vous voulez dire, Jean-Marie Plou, c'est que... Dans cet épisode-là, il y a déjà chez Pierre une mécompréhension au fond de qui est vraiment Jésus. Il a dans la tête un messie guerrier puissant qui ne peut pas perdre.
2: Voilà, c'est ça.
1: Et pourtant, Jésus lui dit « Heureux es-tu, Simon, fils de Jonas, ce n'est pas la chair et le sang qui t'ont révélé cela, mais mon Père qui est aux cieux. »
2: Alors, tous ces versets, du verset 17 au verset 19, sont des versets qui sont propres à Matthieu. Ils ne sont pas dans les autres
1: évangiles.
2: Donc, ce sont des versets, là aussi, orientés vers la communauté propre de Matthieu.
1: Qui était constituée de juifs, hein,
2: oui.
1: Principalement.
2: Pourquoi est-ce que Matthieu introduit ces versets ici? Là encore, c'est très difficile à dire, parce qu'on ne connaît pas les problèmes de la communauté de Matthieu. Mais, en tout cas, on voit bien qu'ici, il s'agit d'assurer l'autorité de Pierre... La primauté de Pierre, je dirais, dans l'ordre de la révélation et dans l'ordre de la fondation de l'Église. Si Matthieu insiste dans sa communauté sur cet aspect-là, alors que Marc n'en a rien dit, ni Luc, on doit bien imaginer que dans cette communauté, il y a une question qui se pose à ce sujet.
1: Une question
2: d'autorité.
1: De présidence, hein, de l'Ecclésia, de l'Église.
2: Oui, si vous voulez. Et comme à Jérusalem, la communauté chrétienne est dirigée par Jacques, on peut très bien supposer qu'il y a un certain nombre de gens dans la communauté de Matthieu qui sont plutôt pour Jacques plutôt que pour Pierre. Mais là, je fantasme, je dirais de cette manière. J'extrapole parce que ça n'est pas dans le texte. Mais enfin, si on cherche une explication, pourquoi le dit-il ici? Et à ce moment-là, c'est vraisemblable qu'il y a une question qui porte sur l'autorité de Pierre.
1: C'est pour ça que Jésus dit « Et moi, je te déclare, tu es Pierre, et sur cette pierre, je bâtirai mon église, et la puissance de la mort ne l'emportera pas sur elle ?»
2: Voilà, oui, je pense.
1: Jésus continue à s'adresser à Pierre. Dans l'évangile de Matthieu, toujours, « Je te donnerai les clés du royaume des cieux. Tout ce que tu auras lié sur la terre sera lié dans les cieux. Tout ce que tu auras délié sur la terre sera délié dans les cieux. » Comment entendre cette parole?
2: Mon interprétation de ce texte, qui revient souvent, cette parole de Jésus, lié, délié, etc. Dans la tradition juive, c'est interdire et permettre. Moi, je pense que c'est beaucoup plus large que ça. Au fond, comment est-ce qu'on se construit nous-mêmes? Qu'est-ce qui fait une personne humaine? Ce sont ses relations. Ce qui le lie, justement. Ceux avec qui nous acceptons de nous lier, ou bien ceux pourquoi nous acceptons de nous lier nous-mêmes.
1: Les uns aux autres.
2: Oui, les uns aux autres, ou de nous limiter pour un certain nombre de choses, pour faire des choix, etc. etc. Et puis, il y a délier. Délier, ça c'est le thème de la servitude. Ce que nous délions qui va nous libérer. Donc les deux ne s'opposent pas. Il ne s'agit pas de ou lier ou délier. Il s'agit de lier là où il faut et de délier là où il faut. Ça, c'est la chair humaine.
1: Mais par exemple,
2: les relations que nous lions avec d'autres qui nous construisent. Bon, l'amour conjugal, l'amour des enfants, l'amour des amis, le partenariat, etc., etc. Voilà des choses qui nous lient, des faits, et donc qui nous limitent, mais qui sont notre force. C'est les conditions de la fécondité, ça. Voilà, ça, c'est la chair qui se construit. Et quand on parlera de la résurrection de la chair, c'est justement ça qui sera retenu, maintenu, transfiguré, pour reprendre le texte de la transfiguration qui va suivre d'ailleurs dans l'Évangile. Par contre, ce que nous délions, ce que nous libérons, une servitude, alors ça peut être toutes sortes de choses, ça peut être, je ne sais pas moi, le mensonge, ça peut être un rapport à l'argent, à la puissance, enfin tout un tas de choses qui nous entravent, qui brisent notre liberté, notre initiative, notre créativité, toutes ces choses-là aussi, elles construisent la chair, mais à l'envers, si je veux dire. Voilà. Donc pour moi, là, quand on parle de la chair dans les évangiles, justement, et quand on parlera de la résurrection de la chair, il s'agit de la personne. La personne qui s'est construite par ce qu'elle a lié et par ce qui, en elle, a été délié, libéré. C'est vrai pour elle et c'est vrai pour les autres. C'est l'homme ajusté à sa condition de fils de Dieu. Adoptif, mais fils de Dieu. C'est ça ce que les pères de l'Église appelaient la divinisation ou la déification de l'homme. Mais on pourrait dire la transfiguration de l'humanité, puisqu'en fait, c'est le texte qui va suivre immédiatement après celui-ci.
1: Lisons la finale, Jean-Marie Plou, de cet évangile. « Alors Jésus ordonna aux disciples de ne rien dire à personne, de ne pas dire qu'il était le Messie. Pourquoi cet ordre de rester silencieux ?»
2: Je pense que Jésus a très bien compris que les disciples se trompent sur sa personne.

0: pour nous aujourd'hui avec cette question de Jésus, pour vous, qui suis-je ?
1: Je pense que la question elle-même est une très bonne question. Je veux dire par là que si nous ne gardons pas, comme chrétiens, a fortiori comme non-chrétiens, cette question sur l'identité de Jésus, si nous croyons en avoir fait le tour, si nous croyons l'avoir, comment dirais-je, casé dans nos catégories, dans nos représentations, on a déjà perdu le Jésus vivant. Donc la question en elle-même est une question qui traverse tout l'Évangile. Elle reçoit une réponse dans la croix et au-delà de la croix, par la résurrection. Donc la question en elle-même est une question de vie, vitale.
0: Ce que vous dites, c'est que nous devons nous poser sans arrêt cette question, même si nous sommes chrétiens depuis des années et des années, il y a un cheminement et que c'est une question toujours ouverte.
1: Absolument.
0: Quand on suit le Christ.
1: Oui, tout à fait. C'est-à-dire que tous ces termes-là de Christ, de Fils de Dieu, de Fils de l'homme, devant la croix, leur compréhension immédiate s'effondre et il va falloir comprendre les choses complètement autrement. En fait, c'est la représentation de Dieu qui est en jeu.
0: C'est l'image de Dieu ?
1: Oui, l'image de Dieu, la représentation de Dieu que nous nous faisons, l'approche de Dieu que nous avons. Et cette approche de Dieu, justement, c'est sur la croix qu'elle va être complètement transformée. Et c'est tout l'enjeu de l'Évangile, d'ailleurs, que Jésus, dans ses différentes approches, ou dans les approches que nous faisons de lui, implique une image de Dieu, un rapport de Dieu à nous. Bon, le Dieu tout-puissant, le Dieu créateur, le Dieu qui sait tout, le Dieu qui intervient dans l'histoire, etc., etc. Et cette image de Dieu-là, elle meurt sur la croix. Donc il faut comprendre les choses complètement autrement, différemment. C'est l'enjeu de la résurrection.
0: Quand Jésus ordonne aux disciples de ne rien dire à personne à son sujet, de son identité, au fond, il peut nous le dire aussi aujourd'hui à nous, en nommant Dieu d'une manière très précise, vous fermez finalement, vous figez ce Dieu-là dans une image précise ?
1: Oui.
0: Mais on est bien obligé de parler de Dieu quand même.
1: Oui, bien sûr, il faut parler de Dieu. Il faut parler de Dieu. Saint Hilaire disait justement, le langage du credo, de la foi, est défaillant quand il s'agit de parler de Dieu. C'est-à-dire que Dieu est toujours au-delà de l'approche que nous pouvons en avoir, des représentations que nous en avons, des images qui nous font vivre et des mots que nous employons pour le nommer, bien entendu. Mais, de toute façon, il faut bien des mots. Et ces mots sont toujours à subvertir, en quelque sorte, en les passant sur la croix. Justement, c'est pour ça que Jésus dit le service, le serviteur. Mais quand on emploie le mot de serviteur, en fait, ce n'est pas la bonne traduction, parce qu'en fait, en grec, c'est souvent « doulos », qui veut dire « esclave ». C'est d'ailleurs l'hymne aux Philippiens. Dieu, enfin le Fils de Dieu, qui se vide de lui-même pour devenir homme, esclave, et il va mourir sur la croix. Enfin, c'est quand même pour moi le cœur de la foi chrétienne, parce que ça remet complètement en cause les idées, entre guillemets, naturelles que nous avons de Dieu, de la puissance. Ça devrait engager l'Église, nous engager sur un chemin que malheureusement, nous avons beaucoup de difficultés à prendre.
0: Donc Dieu n'est pas celui que nous croyons, c'est ça la bonne nouvelle ? Celui que nous imaginons ?
1: De ce point de vue-là, oui, je pense.
0: Et qu'avec la croix, on sera toujours déplacé ?
1: Oui.
0: Mais il faut l'accepter, ça, parce que c'est moins confortable que d'avoir une image belle et toute délimitée.
1: Certes, oui. Ça, c'est le prix de la grâce, je dirais. À la fois, c'est très léger, parce que c'est donné, et en même temps, c'est très lourd, parce que ça engage. Et on préfère facilement passer à côté.
0: Un grand merci à vous, Jean-Marie Plou. L'évangile que nous avons lu se trouve chez Matthieu, au chapitre 16, versets 13 à 20. Merci à Pierre Samanos, à la technique.

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Enfin, une bonne nouvelle était présentée à l'instant par Béatrice Altner. Très belle journée. Merci de débuter avec nous sur RCF Notre-Dame.

0: Dans un instant, nous serons sous les toits de Paris avec Philomène Dubois. On s'intéresse ce matin à l'association Simon de Sirène.
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0: Un texte de Sainte-Thérèse de Lisieux, une musique de Thomas Pouzin du groupe Glorious, Aimer c'est tout donner, c'était Natacha Saint-Pierre sur RCF Notre-Dame. Dans un instant, nous serons sur les toits de Paris avec Philomène Dubois.
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0: 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Nous partons sous les toits de Paris avec Philomène Dubois. Et ce matin, nous allons découvrir l'association Simon de Cyrène.
3: Pendant tout l'été, je vous emmène à la découverte de lieux d'accueil à Paris. Ils se distinguent par leur mission mais partagent une origine chrétienne. À travers les récits intimes des personnes qui font vivre ces endroits, vous allez entendre une autre facette de la capitale, celle de lieux où l'accueil, la solidarité et la rencontre façonnent le quotidien. Aujourd'hui, vous allez découvrir la vie au sein de l'association Simon de Cyrène. Chaque année en France, la vie de 400 000 personnes bascule après un accident. La plus grande souffrance n'est alors pas le handicap, mais la solitude. Simon de Cyrène a alors organisé des maisons partagées où vivent ensemble des personnes valides et des personnes devenues handicapées.
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3: Nous sommes au sein de la maison de Vanves de l'association Simon de Cyrène qui fait aujourd'hui sa fête de fin d'année. Les températures sont écrasantes, alors il a fallu adapter le programme.
4: Bonjour, bienvenue à Simon de Cyrène Vanves. Je m'appelle Audrey Cavalier et je suis la directrice de l'association depuis un petit peu plus de 3 ans. Aujourd'hui, on fait la fête de l'été. Voilà, c'est un mélange de fêtes, de la musique et de toutes les fêtes. Là, effectivement, avec les fortes températures et cette période de canicule, on a dû revoir le programme. Et en termes d'horaire et de festivités. Donc on a eu un concert de musique, puisque le thème choisi par la communauté était l'Espagne, de mettre l'Espagne à l'honneur. Et là, on a le repas. Et puis, on avait prévu une expo, donc on l'a mis sur le côté, une exposition des œuvres des résidents dans le cadre d'un partenariat avec la manufacture de Sèvres. Ils ont réalisé des œuvres en porcelaine. On a annulé, effectivement, la chorale. Il devait avoir une représentation de la chorale, puisque les résidents chantent au sein d'une chorale inclusive. On devait avoir des activités de jeu dans notre très beau jardin, mais voilà, on a dû se replier à l'intérieur où il fait un peu plus frais.
3: Le concert touche à sa fin, c'est l'heure de manger. Au menu, une grande paella partagée. Audrey profite d'une petite accalmie avant le début du service pour nous présenter l'association.
4: Simon de Cyrène, c'est une association qui accueille, héberge et accompagne des adultes en situation de handicap atteints d'une lésion cérébrale. Et ici, avant, on accompagne 33 personnes. Nous, on a une hétérogénéité de l'expression du handicap. Vous allez avoir des handicaps invisibles, des personnes qui sont en fauteuil, d'autres qui sont aphasiques, des inhibés, qui s'expriment avec difficulté ou non. Il y a vraiment, en fonction de où le cerveau est touché, des conséquences différentes.
5: Et de quelle manière l'association va accompagner tous ces résidents ?
4: Alors, l'avantage à Simon de Cyrène, c'est qu'on a un accompagnement très personnalisé et qu'on s'appuie vraiment sur la personne, ce dont elle a besoin, ses désirs, ce qu'elle exprime. Et notre particularité, c'est de vraiment faire au maximum avec la personne. Elle est acteur de son accompagnement. Si elle veut faire son linge et qu'elle a des capacités très réduites, eh ben elle viendra avec l'accompagnant à la machine à laver. Elle appuiera sur les boutons, elle mettra sa panière de linge sur ses genoux. Et puis, elle contribuera à la réalisation de l'entretien de son linge à hauteur de ses capacités. On fait le plus ensemble.
5: Dans la présentation de l'association, souvent, elle est présentée comme une colocation entre personnes valides et invalides. Comment est-ce que ça se matérialise dans le rapport entre les résidents et les accompagnants ?
4: Alors effectivement, ici, comme dans tous les Simons de Cyrène, il y a des personnes qui vivent au sein de la communauté. On parle d'accompagnants internes. Elles vivent dans une colocation, donc chacun a son studio privatif. Et il y a une grande salle commune qui qui est partagé. Lorsque l'on souhaite être en communauté, eh ben on se rejoint là, on prend ses petits déjeuners, on prend ses déjeuners, on passe son temps. Puis on a à côté de ça une possibilité d'être dans son studio, mais on est souvent appelé par la communauté.
5: Comment est-ce que vous travaillez la dimension d'accueil pour que ces résidents justement se sentent vraiment chez eux ici ?
4: Lorsque quelqu'un intègre Simon Tyrène, il est membre de la communauté. On n'a pas de date de fin. Voilà, le temps qu'il veut et le temps qu'il peut, il fera partie de cette communauté et c'est en toute amitié qu'on s'accueille et qu'on s'ouvre les bras, on passe du temps ensemble, on discute, on échange et puis faire des tâches ménagères, ça soude, faire la cuisine, faire le ménage, ça crée des liens très forts.
3: Le nom de l'association est tiré du personnage biblique Simon de Cyrène qui fut réquisitionné par les soldats romains pour aider Jésus durant le chemin de croix. Cette dimension spirituelle reste encore très présente dans la vie des maisonniers.
4: Alors Simon de Cyrène, c'est une association qui a des racines chrétiennes très fortes et on est ouvert à tous. Voilà, aujourd'hui dans la communauté, il y a des gens qui ne croient en rien. Voilà. On a effectivement des chrétiens, catholiques ou pas, qui sont très présents. Voilà, on a des voisines qui nous aident puisqu'on est entouré de deux communautés religieuses, les bénédictines et les xavières, avec qui on a des liens très forts. Voilà, elles font partie de la communauté. Et puis on a des gens qui ont d'autres confessions. On a des temps spirituels. Les temps spirituels, comme ils sont ouverts à tous, ils peuvent être de n'importe quelle thématique. Ça peut être effectivement sur un verset de la Bible ou alors sur le sourire, sur la rencontre, sur le regard ou une blague. Et puis chacun partage ce qu'il veut comme il le ressent. C'est le cœur qui s'exprime et on se rejoint tous lorsque le cœur s'exprime.
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3: Après avoir profité de ce grand repas partagé, je rejoins l'un des résidents qui a trouvé un refuge contre la chaleur dans le jardin de la maison.
7: Bonjour, je m'appelle Paul-Edouard de Pomerol. Je réside dans la fabuleuse association Simon de Cyrène à Vanves.
3: Paul-Edouard a connu en 2019 un important accident de ski qui l'a plongé dans le coma.
7: J'adore les sensations fortes. Je faisais beaucoup de sport et maintenant c'est reparti. Je suis parti au ski avec un cher ami que j'aime profondément. J'étais en alternance, etc. Et en fait, pour la dernière descente à Chamonix, je dis à mon pote, ouais mec, viens, on va en snowpark, j'ai envie de tester mes skis. Je pars, hyper serein, je dis, ouais, bon, allez, j'y vais, je suis chaud. Et puis je tombe, il appelle le médecin va me voir, il appelle un hélicoptère. Et là, tout a commencé. Je viens d'une famille extrêmement croyante. Et du coup, il y a eu des veillées de prière pendant mon coma. Alors j'ai été diagnostiqué dans le coma, donc la plus pire échelle. Il n'y avait aucun espoir, presque aucun espoir. Et en fait, c'est sûr et certain, le Seigneur les a écoutés. Et donc, a permis que je me réveille.
3: Après plusieurs mois de rééducation, il essaye doucement de reprendre le cours de sa vie.
7: J'ai repris les études et l'entreprise dans laquelle je travaillais m'avait beaucoup aimé, donc m'a repris. Et en fait, je n'arrivais pas à suivre parce que j'étais complètement anéanti dans le sens cérébral. Donc, j'ai arrêté les études. Et du coup, j'étais seul.
3: Et à quel moment dans votre parcours vous avez découvert l'association de Simon de Cyrène ?
7: En fait, Simon de Cyrène, je l'ai entendu lorsque j'étais tout seul, j'avais plus rien à faire, j'étais seul. J'ai fait un mois d'hospitalisation pour voir si j'étais autonome dans la vie de tous les jours. Et en fait, il s'avère que le compte rendu, en fait, ils ont dit que j'étais pas autonome, que je pouvais pas vivre seul et que du coup, je devais vivre dans un foyer de vie. Idéalement, pour ne pas être seul, pour être accompagné. Et en fait, à ce moment-là, ma maman, au retour de son travail, il y a une de ses collègues qui a dit, voilà, mon beau-frère, il a monté une association qui s'appelle Simon de Cyrène. C'est une association qui fait cohabiter des personnes cérébralisées, donc souffrant de lésions cérébrales. Et du coup, c'est à ce moment-là on a fait une demande pour entrer à Simon de Cyrène.
3: Alors, est-ce que vous pouvez nous raconter ces premières semaines à Simon de Cyrène ?
7: J'avais l'impression de revivre parce que il y avait du monde autour de moi. Vous savez, je pense que vous devez le deviner parce que je parle beaucoup, j'adore parler. Et donc à Simon Tyrène, j'ai une très chère amie qui travaillait et du coup je me sentais encore moins seul parce que je connaissais quelqu'un. puis c'est très amusant parce que à Simon-Sirène, je rencontre tout le temps des gens qui sont bénévoles. Ah, mais je suis un tel. Ah, mais vous êtes le beau-père de ma cousine, etc. Enfin, c'est très drôle. Du coup, je suis pas perdu, ben, parce que je connais des gens et c'est super.
3: Au sein de la maison, il y a donc les résidents en situation de handicap, mais aussi les accompagnants. Ils partagent leur quotidien afin de permettre aux résidents de retrouver un peu de leur autonomie.
8: Bonjour, bienvenue à Simon de Sirène Vanves. Je suis Claire Lorenzini et je suis volontaire service civique à Simon de Sirène à Vanves. Alors j'accompagne les résidents dans la vie quotidienne. Je les accompagne du petit déjeuner au repas du soir, au dîner du soir. Donc je peux être amenée à les promener dehors, à jouer avec eux à des jeux de société, à mettre de la vie dans la maison. La vie partagée se passe très bien. Bien entendu, il faut pour les accompagnants que l'on soit éducatif envers les personnes invalides en situation de handicap. Donc les reprendre, mais toujours dans une écoute, bien entendu, pour les faire progresser et les mettre en avant dans la vie. J'habite sur les lieux. Le matin, même si je ne travaille pas, je peux être amenée à aller prendre mon petit déjeuner avec les résidents. Donc c'est vrai que c'est comme dans une colocation finalement. Je les vois H24, enfin plus ou moins en tout cas. Mais c'est vrai que c'est toujours en grain de joie de les revoir, même sur mes temps où je ne travaille pas. Parce que c'est toujours un réconfort de voir leur sourire. être là. Oui, leur bienveillance, leur bonté d'âme, je dirais.
3: Est-ce que vous pourriez nous décrire un peu la particularité de l'association de Simon de Sirène par rapport à d'autres établissements qui pourraient faire à peu près la même chose?
8: Alors, c'est vrai que le charisme de Simon de Sirène, c'est la vie partagée,

0: être au cœur de la vie des personnes en situation de handicap pour les aider au mieux à avancer dans la vie. On l'accompagne dans sa chambre, on lui explique de manière détaillée son planning, son nouveau planning de la semaine, des mois à venir. Et on lui présente également toutes les personnes qui sont là pour l'aider. Dans la maison où je suis, on travaille beaucoup avec des petits pictogrammes pour que vraiment le résident s'insère au mieux, en tout cas, on l'espère, dans la maison.
1: Nous étions aujourd'hui à la maison de Vanves de l'association Simon de Sirène. Merci à Audrey, Paul-Édouard et Claire pour leur témoignage. Sous les toits de Paris, c'est tout l'été sur RCF Notre-Dame.

0: sur le toit de Paris, présenté par Philomène Dubois. Le dernier volet à découvrir dimanche prochain à 8h30. 8h42, vous écoutez RCF Notre-Dame, place à l'actualité de la bande dessinée, et c'est avec vous, Simon Vatraud.
1: La BD de la semaine, Tant que nous sommes vivants, signé Frédéric Biel. Il y a des lectures qui marquent l'esprit, qui restent en mémoire, qui changent le quotidien. Le roman d'Anne-Laure Bondou est de ceux qui ont changé celui de Frédéric Biel après un projet avorté. Une lecture salutaire, et dès les premières pages de son adaptation en bande dessinée, on sent l'énergie, l'envie, la foi qui l'ont animé dans cette nouvelle aventure. Nous sommes tout de suite subjugués par la beauté des premières planches. Nous nous retrouvons dans une forêt aussi hypnotique qu'inconnue, abritant un homme et une femme fuyant la guerre. La femme, Ama, donne naissance à une fille. Tous trois sont bientôt recueillis par un étrange peuple vivant sous terre dans un immense refuge, un dédale de galeries, le bas. D'où viennent Beau et Ama? Quel malheur ont-ils subi? Qui les ont forcés à quitter leur foyer? Quelle est leur histoire? L'humanité qui se dégage des planches et du récit nous fait bien vite oublier l'étrangeté de la situation et rappelle quelques heures sombres de l'histoire. Frédéric Biel a parfaitement su s'approprier l'histoire d'Anne-Laure Bondou pour nous livrer un album dont la lecture ne peut laisser indemne. Une fois la dernière page refermée, on repense longtemps aux personnages auxquels nous nous sommes tant attachés, à ces planches, à la beauté hypnotique. Et si l'amour pouvait suffire à nous garder en vie, la lecture de ce type d'œuvre y aide sans nul doute grandement. Quand viendra l'heure des prix en fin d'année? Il ne faudra certainement pas oublier Tant que nous sommes vivants, un album qui vous marquera longtemps et qui vous redonnera envie de vous plonger ou replonger dans le roman éponyme. Un seul mot, bravo. Frédéric Biel signe un roman graphique puissant. Une magnifique adaptation du roman d'Anne-Laure Bondou. Un album qui risque de faire parler tant il est réussi. Tant que nous sommes vivants, signé Frédéric Biel. Adaptation du roman éponyme d'Anne-Laure Bondou est à découvrir aux éditions Futuropolis. Et puisque nous parlons de Frédéric Biel, qui est un auteur exceptionnel, n'hésitez pas à vous plonger cet été dans sa bibliographie avec quelques magnifiques perles récentes comme Les crayons ou Léon, les écrits retrouvés de Pépé.
0: Merci Simon Tatron, on vous retrouve dimanche prochain pour l'actualité de la bande dessinée sur RCF Notre-Dame. Belle journée à tous, nous partons maintenant en balade avec Saint-François d'Assise en compagnie du Père Mathieu Haine, série d'émissions que nous vous proposons à l'occasion du 800e anniversaire de la mort de Saint-François d'Assise. Ce matin, la légende du loup de Gubbio à Rome.
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3: Saint-François est passé plusieurs fois à Rome. Nous nous souvenons de ce moment où il échange ses habits avec un pauvre. Il revient vers son père qui est un peu outré de ce geste que François a fait. Il y retourne pour présenter sa règle au pape qu'il connaît parce qu'il l'a connu quand il était cardinal. Et donc il avait eu plusieurs échanges avec lui. Ça va être des choses pas toujours évidentes parce que Saint-François

0: François se retrouve devant une église qui a besoin de structurer la règle et donc il y aura pas mal d'échanges. Mais l'expérience de Saint François, c'est aussi l'expérience d'une prédication ratée. Et probablement, vous vous souvenez de ces icônes où l'on voit François prêcher aux oiseaux. En réalité, l'histoire de Saint François prêcher aux oiseaux, il y faudrait représenter des animaux qui ne sont pas trop aimés dans la dévotion populaire. Pourquoi ? Parce que François, ayant été à Rome et commençant à prêcher l'évangile dans cette grande ville où il y a du mouvement, il y a de la population, il y a un certain nombre de choses qui se passent, se retrouve confronté à quoi ? Bah, ce que les Romains n'écoutent pas du tout la parole de Dieu. Et pour leur manifester que Dieu n'est pas content, il va se mettre aux abords de Rome et commencer à prêcher. Et là, les animaux vont venir, y compris ceux qui, d'une certaine manière, sont les plus maudits dans la popularité, et dont les corbeaux. Et ils vont l'écouter et qu'ils vont se mettre. Et c'est là que le peuple romain va se rendre compte qu'ils ont vraiment un cœur dur parce qu'ils n'écoutent pas l'évangile. Vous connaissez aussi le loup de Gubbio qui terrorisait cette ville par sa présence et en essayant d'effrayer les habitants. Et voilà que François arrive dans cette ville et il commence à venir voir le loup. Il lui parle et les habitants vont se rendre compte qu'ils vont nouer une relation avec ce loup qui va être tout à fait gentil. François nous montre que l'ordre de la création n'est pas celui qui est mauvais, c'est que quand on l'ordonne de la bonne manière, toute la création est là pour louer Dieu. Il nous fait nous rendre compte, et c'est le Laudato aussi hein, que nous connaissons bien, la prédication de l'encyclique du pape François, la création n'est pas à être utilisée à nos fins, mais si on la comprend bien, si on est en harmonie avec elle, si dans l'esprit de prière nous la comprenons de l'intérieur, eh bien il y a comme une harmonie qui se passe. Alors nous pouvons lire le cantique de Frère Soleil où nous pouvons sentir à quel point il y a cette harmonie que le Seigneur désire, y compris avec Sœur notre mort qui devrait nous effrayer ou était non pas voulue par Dieu mais était voulue par le diable. Hein, la mort n'est pas voulue par Dieu. Mais qui dans l'œuvre de la création et de la recréation, eh bien, trouve une place nouvelle. Et donc les puissances du mal peuvent trouver aussi une puissance nouvelle pour être sujet de l'évangile. Alors demandons, à travers cette méditation du cantique du Frère Soleil, que François a écrit alors qu'il allait bientôt mourir, de sentir combien nous sommes invités à être dans la collaboration avec la création tout entière.
1: Nous conclurons cette balade avec Saint François d'Assise à l'occasion du 800e anniversaire de sa disparition. Rendez-vous dimanche prochain aux alentours de 8h45, un rendez-vous préparé par le père Mathieu N. Il y a Nicolas, la réalisation technique, qui me dit qu'on a du temps. Bon, on va en profiter, on va faire un point sur quelques rendez-vous que nous vous proposons pour votre soirée. Tout d'abord, nous évoquerons les surprises des grands textes de Vatican II avec Madeleine Vatel et son invité. Rendez-vous pour Halte spirituelle intégrale ce soir à partir de 21h. Et puis face aux attaques informationnelles vers une riposte réaliste, c'est le thème de Planisphère évoqué par Pierre Perluis. Ce sera à partir de 22h. Tous les détails sur le programme de la radio à retrouver sur le web. 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

Ce matin, Jésus nous interroge, comme ses disciples dans ce passage d'Évangile en saint Matthieu, chapitre 16, versets 13 à 20. Pour vous, qui suis-je ? Avec vous, auditeurs de RCF Notre-Dame-Franche-Comté, Elisabeth Genevès et Valérie à la technique. En ce temps-là, c'est-à-dire maintenant aussi, Jésus, arrivé dans la région de Césarée de Philippe, demandait à ses disciples, au dire des gens, « Qui est le Fils de l'homme ?» Ils répondirent, pour les uns, Jean le Baptiste, pour d'autres, Élie, pour d'autres encore, Jérémie ou l'un des prophètes. Jésus leur demanda, « Et vous, que dites-vous ? Pour vous, qui suis-je ? » Alors Simon-Pierre prit la parole et dit, « Tu es le Christ, le Fils du Dieu vivant. » Prenant la parole à son tour, Jésus lui dit, « Heureux es-tu, Simon, fils de Jonas. Ce n'est pas la chair et le sang qui t'ont révélé cela, mais mon Père qui est aux cieux. Et moi, je te le déclare, tu es Pierre. » Et sur cette pierre, je bâtirai mon église, et la puissance de la mort ne l'emportera pas sur elle. Je te donnerai les clés du royaume des cieux. Tout ce que tu auras lié sur la terre sera lié dans les cieux, et tout ce que tu auras délié sur la terre sera délié dans les cieux. Alors, il ordonna aux disciples de ne dire à personne que c'était lui, le Christ. Pour vous, pour nous donc, qui suis-je ? Quelle est notre réponse unique et personnelle à ta question existentielle, Seigneur ? Réponse que tu espères pour nous envoyer être des révélateurs de ta présence aimante et agissante au secret de ceux qui te cherchent tellement. Laissons monter dans nos cœurs une gratitude en prière d'action de grâce, pour ces personnes croyantes ou non, mais vivant les valeurs évangéliques et qui ont été là depuis notre plus tendre enfance, pour nous, nous aider à grandir, ou dans l'épreuve, ils ont été comme une lumière libératrice, un soutien, un souffle de vie, un visage, peut-être un nom qui nous vient là maintenant. Oui, Seigneur, soyons prières avec tous les priants dans notre monde, au fond d'un monastère, dans la solitude d'une maison de retraite, comme Henri qui me disait « Je ne peux plus faire grand-chose, mais je prie encore un peu, oh, pas comme je voudrais, mais je sens que Jésus me dit merci. » Croyons que tu es Seigneur dans nos plus humbles prières, pour faire advenir ton règne de paix, de fraternité dans les cœurs de tous les hommes, particulièrement tous les plus éprouvés dans les guerres qui déchirent notre monde. Que nos actes, nos paroles témoignent de ce que tu es, Jésus, un déliant de tous les liens de nos servitudes. C'est peut-être grâce à des saints très ordinaires que nous pouvons te reconnaître, percevoir qui tu es et qui nous sommes pour toi. Et alors, dans le secret de notre cœur, oser te dire « Pour moi, Jésus, tu es. » Soyons prières avec Marie, avec Joseph, pour réjouir le cœur de notre Père dans son souffle d'amour pour tous les hommes.

0: 8h56 sur RCF Notre-Dame, voici le saint du jour présenté par Isabelle Delaunay. Bonjour Isabelle.
1: Bonjour, aujourd'hui 23 août, nous fêtons les roses. Un prénom très en vogue au 19e siècle et au début du 20e et qui est à nouveau donné depuis les années 2000. Fleur d'Aphrodite chez les Grecs et de Vénus chez les Romains, la rose est associée à la beauté, à l'amour et à la fécondité. Née Isabelle de Flores Idel Oliva, Sainte Rose de Lima fut surnommée Rose par sa mère car elle était une enfant épanouie et d'une grande beauté. Elle éprouve très vite un amour ardent pour le Christ. À 4 ans et demi, elle reçoit la grâce de savoir lire sans avoir appris, l'ayant simplement demandé dans la prière. Elle en profite pour dévorer la vie de Sainte Catherine de Sienne qui deviendra son modèle. À 5 ans, elle se consacre à Dieu et à 20, elle prend l'habit des tertiaires dominicaines et vit dans un minuscule ermitage au fond du jardin de ses parents. Là, elle reçoit de nombreuses grâces mystiques et elle vit dans une extrême austérité, dans le jeûne et la prière. C'est une contemplative dans le secret. Mais elle choisit aussi de venir en aide aux Indiens du Pérou, aux enfants abandonnés et aux vieillards infirmes, réalisant des travaux de couture pour gagner quelques sous. Interrogée par l'Inquisition, ses réponses irréprochables sur la doctrine impressionneront ses interrogateurs. Elle meurt à 31 ans, le 24 août 1617, vénérée du petit peuple de Lima, qui à sa mort se presse sur sa tombe pour en recueillir un peu de terre. Patronne de l'Amérique du Sud et des Philippines, elle a fait partie des saints patrons des JMJ de Madrid en 2011. C'est aussi bien sûr la patronne des jardiniers et des fleuristes.
0: Merci Isabelle Delaunay, c'était le saint du jour. Côté météo pour ce dimanche, une belle journée qui nous attend avec un petit vent d'est sur la moitié nord. Le ciel est voilé sur le sud-ouest avec quelques nuages sur les Pyrénées. En Belgique, le soleil est gêné par moments par quelques passages nuageux. Les températures de l'après-midi de 20 à Cherbourg jusqu'à 28 à Lyon avec 23 à Paris et 25 à Rennes. Pour la Belgique, 22 degrés cet après-midi pour Bruxelles. Merci à Nicolas Fournel pour la réalisation technique. Passez toutes et tous une excellente journée. On se retrouve demain sur RCF Notre-Dame à partir de 7h pour la matinale. Très belle journée à toutes et à tous en notre compagnie.
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5: Bonjour et bon réveil à toutes et à tous. Vous êtes à l'écoute de RCF Notre-Dame en Franche-Comté. Dans un instant, à 9h05, retrouvez notre regard sur l'évangile de ce dimanche en compagnie d'un diacre permanent du diocèse de Belfort-Montbéliard. À 9h16, place à notre plage d'écoute. Nous vous proposerons de découvrir le compositeur Paul Hindemith, proscrit par le régime nazi, il s'exila aux États-Unis. Louis-Jean Gachet nous guidera à travers son opéra majeur, Matisse der Malheur. Enfin, à 9h30, dans le cadre du bicentenaire de la mort de Jeanne Antide-Touret, nous inaugurerons une série de rendez-vous consacrés à la présence des sœurs de la charité à travers le monde. Prenons tout d'abord des nouvelles de la communauté des Clarisses installée sur la colline Notre-Dame-du-Haut à Ronchamp. Bonjour, sœur Maggie.
6: Bonjour. Bonjour, de la part de la communauté des Clarisses de Ronchamp. Depuis la dernière chronique, nous avons vécu deux événements liturgiques importants. Le 11 août, la fête de Sainte-Claire a culminé par une Eucharistie bien suivie à Notre-Dame-du-Haut. Des textes d'écriture choisis, le père Thierry Bettler a développé une homélie qui a fait l'éloge de la pauvreté. Pourquoi ? Il ne s'agissait nullement de consentir à la misère, qui est une injustice à combattre au nom de la fraternité. Il s'agissait, comme les sœurs pauvres ou Clarisse l'ont découvert, de contempler le Christ pauvre, crucifié, ressuscité, qui s'est fait pauvre pour nous enrichir de sa pauvreté. Appel à consentir au manque, qui nous décentre de nous-mêmes, nous conduit à vivre des relations ajustées où la fraternité est possible, portée par notre foi en Christ. À la fin de la célébration, beaucoup se sont retrouvés devant le monastère pour partager un apéritif dînatoire. La soirée du 12 août nous fit passer de la liturgie à la cosmologie, avec toujours l'émerveillement et la louange du Créateur en musique de fond. La colline était gracieusement ouverte au public ayant le désir de contempler l'éclipse du soleil. À la surprise des organisateurs, 200 personnes se sont rassemblées pour regarder ensemble dans la même direction, se prêter les lunettes ad hoc. Bref, frère Soleil et sœur Lune ont attiré tous les regards vers le ciel. Notre communauté, réunie près de l'oratoire, a joui de ce spectacle rare avant de prier les complis. L'hymne du mercredi soir commençait par ces mots bien de circonstances. « Avant la fin de la lumière, nous te prions, Dieu Créateur, pour que, fidèle à ta bonté, tu nous protèges, tu nous gardes. » La fête de l'Assomption de Marie, sous un soleil de plomb, a attiré bien des pèlerins. À l'Eucharistie, la chapelle était pleine. Trois célébrants ont tenu à vivre cette fête à Ronchamp. Un diacre ami du père Axel et invité par lui à faire l'homélie a réussi à capter toute notre attention. Le père Jean-François Meuriot, bientôt responsable de la formation dans notre diocèse, avait également projeté de venir un jour rencontrer la communauté. Nous l'avons donc invité à déjeuner. Il a pu découvrir le monastère et faire connaissance avec ses habitantes. La prière mariale à 15h avait été bien préparée par le père Axel et ses deux amis musiciens, Florence et François. Tout ce qui est écrit sur les vitrages de la chapelle et qui concerne Marie a été revisité dans la prière. Une méditation de Sainte Thérèse de l'Enfant Jésus invitait à approfondir notre relation personnelle avec Marie. Je cite « Je sais qu'à Nazareth, Vierge pleine de grâce, tu vis très pauvrement, ne voulant rien de plus. Le nombre des petits est bien grand sur la terre. Par la commune voix, incomparable mère, il te plaît de marcher pour les guider aux cieux. » En communauté, nous avons accueilli deux sœurs pour un temps de partage de notre vie. Tout d'abord, sœur Marie-Madeleine, prieure des bénédictines de Vanves et vice-présidente du service démonial, s'est reposée au monastère pendant une huitaine de jours. Elle a donc fêté Sainte-Claire avec nous. Depuis lundi, sœur Jinan Farah, venue du Liban, prend 15 jours de repos chez nous. L'œuvre des Églises d'Orient organise avec la COREF, Conférence des religieux de France, des séjours en France pour religieux et religieuses qui vivent dans des conditions difficiles au quotidien. sœur Jinane nous fait découvrir sa congrégation, des sœurs Antonines de rite maronite. Ce dimanche après-midi, nous nous réjouissons déjà de regarder ensemble un petit film sur le Liban et la mission des sœurs. Aujourd'hui, certains parmi vous commencent à préparer la rentrée de septembre. Quant à nous, c'est notre journée d'amitié du 5 septembre qui nous mobilise. Bon dimanche et à la semaine prochaine sur les ondes de RCF.
5: Merci à la communauté des Clarisses de nous partager chaque dimanche des nouvelles de leur vie. Et si cet été, eh bien, vous souhaitez faire une halte à la chapelle Notre-Dame du Haut à Ronchamp, vous pouvez dès maintenant préparer votre visite depuis le site collinenotredamedehaut.com. Une belle invitation à découvrir ce lieu unique entre patrimoine, silence et spiritualité. Chaque dimanche, nous ouvrons la Bible pour lire et approfondir l'Évangile du jour. Nous retrouvons un passage de Saint Matthieu commenté par un diacre du diocèse de Belfort-Montbéliard. Voici la bonne nouvelle de l'été.
7: Évangile de Jésus-Christ selon Saint Matthieu. En ce temps-là, Jésus, arrivé dans la région de Césarée de Philippe, demandait à ses disciples « Au dire des gens, qui est le Fils de l'homme ?» Ils répondirent « Pour les uns, Jean le Baptiste, pour d'autres, Élie, pour d'autres encore, Jérémie ou l'un des prophètes. » Jésus leur demanda « Et vous, que dites-vous ? Pour vous, qui suis-je ?» Alors, Simon-Pierre prit la parole et dit « Tu es le Christ, le Fils du Dieu vivant. » Prenant la parole à son tour, Jésus lui dit « Heureux es-tu, Simon, fils de Jonas. Ce n'est pas la chair et le sang qui t'ont révélé cela, mais mon Père qui est aux cieux. Et moi, je te le déclare, tu es Pierre. Et sur cette pierre, je bâtirai mon Église. Et la puissance de la mort ne l'emportera pas sur elle. Je te donnerai les clés du royaume des cieux. Tout ce que tu auras lié sur la terre sera lié dans les cieux, et tout ce que tu auras délié sur la terre sera délié dans les cieux. » Alors, il ordonna aux disciples de ne dire à personne que c'était lui le Christ.
8: Frères et sœurs en Christ, chers auditeurs de RCF, l'évangile de ce 23 août est un texte qui nous est bien connu et qui pose la question fondamentale pour tout chrétien, mais qui est Jésus ? Ce n'est d'ailleurs pas une question qui ne se pose qu'à nous, les croyants, mais qui peut nous être posée par nos voisins, nos amis, nos collègues de travail, des catéchumènes en quête de foi, ou nos détracteurs, pour se moquer de nous. Toi, qui crois au Christ, mais qui est donc ce Jésus que tu dis suivre, alors que tu ne fais pas exactement tout ce que tu dis qu'il devrait faire ? Pour toi, qui crois, qui est donc Jésus ? Voilà qui nous interpelle profondément. Dans l'évangile du jour, les réponses fusent. Elles sont nombreuses, trop nombreuses d'ailleurs. Pour les uns, il est Jean-Baptiste réincarné. Pour d'autres, c'est Élie revenu sur terre. Pour d'autres encore, le prophète Jérémie ou un autre prophète. Face à toutes ces réponses, Jésus veut s'assurer que ses disciples le connaissent vraiment. Alors inspiré par l'Esprit-Saint, Pierre a enfin compris qui est Jésus et donne la seule réponse qui vaille. Tu es le Christ, le Fils du Dieu vivant. C'est la réponse que nous devons nous aussi donner spontanément, frères et sœurs, si on nous interroge. Jésus est le Christ, celui qui a reçu l'onction du Père. Il est le Fils du Dieu vivant, l'incarnation de Dieu en notre humanité. Et c'est pour cette belle et juste réponse que donne Pierre qu'en retour, Jésus lui répond par une mission. « Tu es Pierre, et sur cette pierre, je bâtirai mon Église. » Cette phrase, que l'on retrouve en lettres de mosaïque gigantesques sur le tambour à l'intérieur de la coupole de la basilique Saint-Pierre à Rome, juste au-dessus du tombeau de l'apôtre. Mais Même si depuis 2000 ans, nous connaissons tous la réponse à cette fameuse question, en comprenons-nous vraiment toute son implication aujourd'hui dans nos vies? Qui est Jésus pour nous? Est-il vraiment au centre de tout ce qui est important pour nous? Est-il vraiment notre chemin, notre vérité et notre vie? S'il dit à Pierre que c'est sur lui que se bâtira son Église, cela ne signifie pas pour autant que seul Pierre, puis ses successeurs, les papes, sont les responsables uniques de cette construction. Pierre était un homme comme vous et moi. Il a failli, il a renié, et très vite, des déchirures se sont produites parmi les premiers disciples. Souvenons-nous du rappel à l'ordre de saint Paul aux Corinthiens, parce qu'ils se prétendent de Paul ou d'Apollos. Il n'y a qu'une seule Église, et c'est celle du Christ, pas celle des hommes. Ce n'est pas mon Église, ce n'est pas votre Église que veut bâtir le Christ sur Pierre. C'est son Église, l'Église du Christ. Une Église faite de chair et d'esprit, une Église sur laquelle la mort ne l'emportera pas. Alors, quelle que soit la situation actuelle de l'Église du Christ, ici dans le Nord-Franche-Comté, en France, en Europe, en Chine ou en Amérique du Sud, ne nous désespérons pas, frères et sœurs. Gardons confiance, gardons l'espérance, car les puissances de la mort ne l'emporteront pas sur elle, sur cette Église qui est au Christ, cette Église qui est le Christ. À travers Pierre, ses successeurs jusqu'au pape Léon, le Christ nous associe à la construction de son Église. Ce refuge de l'espérance, de la charité, de la miséricorde, ce temple de l'Esprit Saint, où chacun peut venir refaire ses forces, puiser à la source d'eau qui étanche la soif à jamais. Il compte sur nous pour témoigner de l'espérance qui nous anime. Il nous envoie vers les autres, vers tous ceux qui souffrent à cause du chômage, de l'exclusion, de la violence, tous ceux pour qui la vie n'a plus aucun sens parce qu'ils se sentent inutiles. C'est là notre mission de chrétien, c'est là que nous construirons l'Église que le Christ attend ardemment de nous. Donc, frères et sœurs, si nous sommes nous aussi capables, comme Pierre, de confesser que Jésus est le Christ, Fils du Dieu vivant, cela nous oblige envers tous les hommes à être pour eux lumineux, joyeux, pleins d'espérance, mais aussi emplis de force et de conviction. Car Jésus le dit aussi à Pierre, « Ce que les serviteurs de Dieu auront lié ou délié sur terre sera lié ou délié dans les cieux. » Ce qui nous oblige à un message clair et ferme sur les fondamentaux que le Christ nous a transmis, sans trahir ou déformer son message, car nous ne sommes pas à notre propre compte. Le Seigneur est vraiment avec nous tous les jours et jusqu'à la fin du monde. Si nous croyons vraiment en lui, nous ne nous laisserons pas aller au découragement. Nous croirons à l'avenir de son Église, à l'avenir de l'homme aimé de Dieu. Être chrétien, confesser que oui, vraiment, Jésus est le Fils du Dieu vivant, cela nous oblige, car on ne naît pas chrétien, on le devient peu à peu au cheminement de notre vie. C'est pour mieux répondre à cet appel du Seigneur que nous nous réunissons le dimanche pour célébrer l'Eucharistie. C'est là que nous nous nourrissons de la parole et du corps du Christ. Puis, à la fin de la messe, c'est l'envoi vers tous ceux et celles qu'il mettra sur notre route. Prions-le avec l'intercession de la Vierge Marie pour qu'il nous aide à être de vrais témoins de son amour.
5: C'était la bonne nouvelle de l'été en collaboration avec un diacre permanent du diocèse de Belfort-Montbéliard. 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
5: C'est à suivre le billet de l'association des petits frères des pauvres présenté par Adrien Varangue, coordinateur de développement au sein de cette association, en partenariat avec Créasso, association créatrice de liens sociaux.

0: Alors, je m'appelle Nadine, je suis entrée au Petit Frère des Pauvres en 2020, je suis de l'équipe de Montbéliard. J'ai découvert les Petits Frères des Pauvres par le biais de ma belle-mère qui était accompagnée à Montluçon. Et j'ai trouvé que c'était une association extraordinaire parce qu'ils sont arrivés à la faire partir en vacances alors qu'elle avait un handicap et j'ai trouvé ça magique. Mais au bout de longues années, elle a accepté de partir et de voir ce lien qui se créait entre la personne accompagnée et la bénévole, j'ai trouvé que c'était magique. Et c'est quand ma maman est décédée, j'ai décidé de m'engager avec les Petits Frères des Pauvres. Et la première personne que j'ai accompagnée a refusé très longtemps de me voir, mais on communiquait par téléphone. Et puis un jour, elle me dit, il faudrait quand même qu'on se voit, j'aimerais que vous veniez voir ma maison, parce que j'aimerais bien que quelqu'un vienne vivre avec moi, et il faudrait que vous me donniez votre avis. Donc on prend rendez-vous, j'arrive chez elle, contente enfin de la voir, et puis je frappe, la porte s'ouvre, et elle me dit, ah, vous voilà, elle m'a tendu le balai. Ce qui m'a un petit peu surprise, mais bon, je lui ai expliqué que les visites qu'on faisait, c'était des visites de convivialité pour passer un bon moment, et puis qu'elle avait par ailleurs une femme de ménage et qu'avec elle, je pouvais faire plein de choses. On pouvait aller se promener, on pouvait faire des jeux. Finalement, on a fait beaucoup de jeux, elle adorait ça. On a fait beaucoup de promenades aussi. Et puis ensuite, cette personne est devenue de plus en plus malade et elle est partie en maison de retraite et je continue à la voir de temps en temps, même si elle ne me reconnaît plus, mais c'est quand même un lien. Et ce qui était étonnant, c'est qu'on avait le même métier sans le savoir. J'avais choisi parmi une liste de 8, plouf, plouf, et il s'avérait qu'on avait eu le même métier, donc ça nous avait fait beaucoup de points de rencontre et puis on s'aimait beaucoup. Et même un jour, elle m'a dit, tu es ma plus fidèle visiteuse, alors qu'elle a 4 fils, mais qui ne s'occupait pas beaucoup d'elle. Et donc, c'est des moments rares, des retours forts. Donc, j'incite tout le monde à venir au Petit Frère des Pauvres.
1: Des propos d'Adrien Varan, coordinateur de développement à l'association Les Petits Frères des Pauvres. L'inscription est obligatoire pour chaque animation par téléphone au 07 67 12 90 58.
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Bonjour. Nous avançons dans notre découverte conjointe du retable d'Isenheim et de la partition que Pauline de Mitte lui a consacrée. Nous avons vu que Matthias Grünewald a relevé dans les années 1510-1516, c'est-à-dire tout début 16e, qu'il a relevé donc cet extraordinaire défi, à savoir répondre à la commande des Antonins d'Isenheim d'un retable monumental susceptible d'offrir à la fois un résumé visuel des grands piliers de la doctrine chrétienne, donc en quelque sorte un support de catéchèse pour l'édification des fidèles, mais en même temps une mise en scène d'une force iconographique bouleversante, susceptible de correspondre exactement aux attentes de la population accueillie à la commanderie, une population en proie aux souffrances terribles qu'inflige le mal des ardents, le feu de Saint-Antoine. Et le paradoxe est que, si ce retable est bien toujours là, en face de nous, dans sa terrible splendeur, exposée au musée d'Unterlinden à Colmar, et ceci malgré les innombrables vicissitudes qu'il a connues et qui auraient pu à de multiples occasions le voir anéanti, ou simplement démantelé, mutilé, guerres multiples, révoltes, pillages, saccages. Et si ce retable est toujours là, eh bien, on ne sait pas grand-chose de son auteur. Car ce Matthias Grünewald, dont on a conservé le nom par commodité, ce Matthias Grünewald n'a pas pu à ce jour être formellement identifié par les historiens et les archivistes, contrairement à ses contemporains, artistes de même stature, Dürer, Altdorfer, Holbein. Il serait trop tôt de détailler ici les raisons et les arcanes de ce mystère. Les recherches, comme vous l'imaginez, ont été très tôt engagées dès le XIXe siècle et sont d'ailleurs toujours en cours. Et là, nous allons revenir à Pauline de Mitte et à son ambition de construire une œuvre aussi monumentale que le retable, un opéra s'inspirant à la fois de l'œuvre picturale, en reprenant quelques-uns des panneaux du retable, notamment le concert d'anges, dont nous écoutons de loin en loin quelques mesures, mais en s'inspirant également de la biographie de son auteur, Matthias Grünewald, dont l'état civil demeure très mystérieux.

Cet opéra, de fait, va constituer pour Hindemith son œuvre charnière. Charnière de sa vie créatrice, charnière de sa vie personnelle également, et nous allons voir pourquoi. Enfant terrible et brillant de la musique allemande sous la République de Weimar, avec quelques œuvres lyriques sulfureuses, mais aussi avec une production extrêmement riche et diversifiée. Nous avons écouté, lors d'une émission précédente, un extrait de son troisième quatuor, mais nous aurions pu, avec un peu plus de temps, diffuser quelques extraits d'autres œuvres passionnantes et prenantes. Ce musicien donc, qui occupe la scène allemande très brillamment au cours des années 20, est également très connu, car engagé socialement dans la mesure où il travaille à promouvoir une pratique musicale très ouverte pour tous les publics. À la fin des années 20, Hindemith commence à s'écarter des créateurs avec lesquels il a coopéré. Kurt Weill, Hans Eisler et le dramaturge Bertolt Brecht, tous très marqués par le marxisme. Il ressent le besoin d'un retour à la tradition contrapuntique, au répertoire des XVIe et XVIIe siècles, et notamment au choral. Et à partir du début des années 30, mûrit peu à peu l'idée dans son esprit de construire une dramaturgie autour du retable d'Isenheim et de son auteur Matthias Grünewald. Il engage lui-même la rédaction du livret au début de l'été 1933, et il ne vous aura pas échappé que le national-socialisme est au pouvoir en Allemagne depuis 6 mois. Hitler est chancelier depuis janvier 1933.

Le fait d'assurer lui-même la rédaction du livret révèle le poids de l'engagement d'Hindemith dans la recherche de la documentation historique, dans le recoupement entre les différentes sources disponibles, car il ne pouvait compter, comme nous l'avons déjà souligné, sur aucune synthèse biographique satisfaisante relative à son héros, Matisse, Maître Matisse, puisque son prénom semble la seule donnée à peu près assurée quant à son identité. Dans sa mise en scène, les éléments biographiques relatifs à son héros sont quelque peu décalés par rapport à ce que l'on connaît aujourd'hui de l'hypothétique Grunewald. Mais on constate à quel point Hindemith a traqué, dans les années 30, des informations qui sont aujourd'hui attestées par les archives. Ainsi, le peintre exécute bien une commande des Antonins, mais à Mayence. Il l'immerge dans deux contextes événementiels du début XVIe, en Alsace et en Vallée du Rhin, à savoir la diffusion des thèses de Luther et un courant endémique de révoltes paysannes violentes, toute chose que les études archivistiques récentes sur les documents attribuables avec certitude à l'hypothétique Matthias attestent. Bref, un livret signé Hindemith très solidement ancré dans le contexte historique du début XVIe, même si le musicien construit naturellement sa propre dramaturgie originale. Il n'en demeure pas moins que les trois tableaux sur lesquels il construit sa trame compositionnelle, Concert d'ange, Mise au tombeau et Tentation de saint Antoine, sont bien ceux devant lesquels tout un chacun peut encore aujourd'hui aller se recueillir.

0: C'était Plage d'écoute avec Louis-Jean Gachet, retrouvé chaque dimanche à 9h16, cette série consacrée au dialogue entre le retable d'Isenheim et l'opéra Matisse der Mahler de Paul Hindemith.
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2: Bonjour à toutes et à tous, et bien dans le cadre du bicentenaire de la mort de Sainte-Sœur Jeanne d'Antide qui a été célébrée le 29, 30 et 31 mai dernier, nous sommes en fait deux religieuses asiatiques. Tout d'abord, Sœur Anna Lansamil, vous êtes provinciale de l'Asie, on va dire dans quelques instants que regroupe votre province de religieuses. Et puis, nous sommes avec une sœur du Vietnam, Sœur N.T. Phang, qui est du Vietnam, dans le centre de l'Afrique. Vous êtes conseillère et économe de la province, en quelque sorte. Oui. Alors, sœur Latsami, la province d'Asie, des sœurs, des religieuses de la charité, que comprend cette province exactement?
3: Oui. Alors, depuis le mois de juin 2023,
2: oui,
3: nous sommes devenus la province sud-est asiatique qui compose 6 pays. Avant, on était seulement 3 pays, Laos, Thaïlande et Vietnam. Et depuis 2023, nous sommes devenus province de l'Asie. Alors, il y a 6 pays, le Laos, le plus ancien, et la Thaïlande, et puis Vietnam, Indonésie, l'Inde, Pakistan.
2: Oh là là, un immense territoire, dites donc. Oui. Et vous visitez toutes les communautés, ma sœur, de cette province asiatique des sœurs de la charité Sainte-Jeanne-d'Antide-Touré?
3: Oui. Alors, on a commencé par l'an 2024.
2: Oui.
3: Oui. Commencé par visiter l'Inde.
2: Oui.
3: Alors, on a essayé visiter une fois par an dans les différentes réalités territoriales. Parce que dans notre province, nous sommes en tout 340 sœurs. Dans la province.
2: Dans la province, en totalité, 340 sœurs.
3: Si.
2: Ce qui n'est pas mal quand même, oui.
3: Oui. Oui. Donc, avec là, ça, on est la plupart très jeunes.
2: Oui, vous êtes jeunes.
3: Les sœurs. Donc, du coup, ça demande beaucoup de, l'accompagnement, de formation, d'être proche de chaque sœur pour les écouter, de s'accompagner et aider selon notre charisme, notre mission.
2: Votre mission.
3: Parce que notre mission, la plupart, ce qu'on a fait dans ces pays-là, il y a l'éducation,
2: oui,
3: et puis dispensaire,
2: oui,
3: et il y a le centre des personnes handicapées, des personnes âgées. Voilà, notre grande mission pastorale, bien sûr.
2: Oui.
3: Voilà,
2: pastorale. Alors, quand vous êtes en Inde, cet immense sous-continent indien, vous êtes situé à quel endroit? À Bombay, à Calcutta, à Lahore?
3: Alors, on a une communauté à Lahore.
2: Oui.
3: Non, ça c'est pas l'Inde, Lahore. L'Inde, c'est Bangalore.
2: Bangalore, c'est ce que je cherchais. Oui, c'est voilà. Bangalore, oui.
3: C'est Bangalore. Alors, on a une communauté à Bangalore. Il y a une grande école, Académie Le Messia, qui s'appelle. Alors, et en langue, il y a les appartements, non? Les appartements, c'est différent.
2: Oui.
3: Alors là, on a seulement une communauté, et la mission, c'est l'éducation, c'est l'école. Et on a une autre communauté dans un autre appartement, qui s'appelle, dans le sud, qui s'appelle Carrera, non?
2: Oui.
3: Alors là, il y a trois communautés. Donc, les sœurs vivent la mission dans la pastorale,
2: oui,
3: le centre handicapé pour les personnes âgées. Vous voyez, dans ces pays-là, il y a beaucoup de personnes âgées qui sont délaissées.
2: Qui sont un peu isolées, oui.
3: Voilà, on a fait on a deux centres de
2: oui,
3: personnes âgées.
2: Ah, oui.
3: On fait le service et en même temps dans la pastorale. Voilà.
2: Et dans l'éducation, dans l'enseignement, vous faites aussi, oui?
3: L'enseignement, on a le foyer, non? On a le foyer, et seulement les filles qui sont dans notre foyer, on les aide pour aller à l'école.
2: Alors avant de laisser la parole à votre confrère qui est donc économe et conseillère de la province, un mot sur le Laos. Le Laos est un pays du sud-est asiatique, certainement à majorité bouddhiste, non?
3: Oui. Oui. Oui. Alors toujours, ça reste toujours le pays bouddhiste. Hein? Majorité 68% sont les bouddhistes et après animistes et nous les catholiques avec chrétiens et catholiques 1%.
2: 1% seulement.
3: Ouais, protestants et catholiques, 1%.
2: Voilà, c'est ça. Voilà. Un pays, donc, économiquement, ça se passe bien?
3: Il est en... Alors, oui. Depuis le Covid, non? La pandémie.
2: De Covid?
3: Covid. Il y a, quand même beaucoup de problèmes d'économie. Beaucoup d'élèves, les élèves ne veulent plus aller à l'école, donc ils voudraient quitter l'école pour aller chercher le travail. La plupart sont en Thaïlande, comme notre langue, c'est similaire, non? Lao et Thaïlande, on peut se comprendre, on peut se communiquer.
2: Alors, beaucoup entre la Thaïlande et le Laos, c'est une langue qui n'est pas très éloignée.
3: Non, on peut comprendre, on peut communiquer tous les deux. C'est ça, il y a beaucoup de jeunes, après le secondaire, ils quittent le pays, quittent l'école pour aller travailler depuis le Covid.
2: Ah, oui.
3: C'est un grand défi sur l'éducation. Et nous, dans notre différentes communautés, parce qu'on a 13 communautés au Laos, du nord au sud, depuis Luang Prabang jusqu'à Champasak, on a dans les différentes...
2: 13 communautés.
3: Voilà, 13 communautés et 11 foyers. Alors, dans 11 foyers, on accueille justement les filles. Et il y a aussi quelques foyers pour les garçons. On les aide pour aller à l'école.
2: Oui. Avant de laisser la parole à la sœur vietnamienne, un mot sur le Pakistan, quand même, qui est un pays là, musulman, à religion officielle. Vos communautés sont où? À Lahore, à Islamabad,
3: On a en
2: à
3: tout, on a 6 communautés au Pakistan. Alors, les sœurs, la maison centrale était à Lahore.
2: À Lahore, oui.
3: Voilà, parce que là, à Lahore, il y a beaucoup de communautés catholiques, religieuses ou religieuses. Alors, on a beaucoup soutenu les unes et les autres à Lahore. Alors, après, il y a aussi l'école aussi, parce qu'au Pakistan, comme vous savez, le grand défi, c'est aussi l'éducation.
2: Défi, tout à fait. Absolument,
3: alors, on a une l'école, Sadra, comme des Sadra School. Une grande école du diocèse. Et après, nous travaillons. C'est nous qui, pour la session, tout ça, ils nous donnent à notre congrégation de s'occuper. Alors, il y a plus que 700 élèves.
2: Oh là.
3: Mais beaucoup d'élèves qui ne sont pas pu payer. Alors, parce que autant de nos soeurs missionnaires, c'est gratuit l'école.
2: Oui.
3: Alors, après, on a du mal à fonctionner pour payer les professeurs, parce que les soeurs, seulement 2 soeurs, et après, tous les professeurs qui travaillent avec nous. Et en même temps, les laïcs ont aussi le travail.
2: Bien sûr.
3: Pour les femmes, tout ça, en général, parce que les femmes trouvent difficilement le travail dans ces pays-là. Donc, la plupart, ce sont des femmes qui travaillent avec nous à l'école. Et il y a beaucoup de vocations.
2: Ah oui, alors les vocations au Pakistan, qui est un pays quand même...
3: beaucoup.
2: On sait les difficultés qu'ont les chrétiens au Pakistan.
3: Le défi, c'est de former les sœurs pour accompagner, pour aider les filles qui veulent entrer dans notre congrégation. Oui. Voilà.
2: Alors, on va évoquer le Vietnam, puisque vous êtes conseillère aussi, vous, en quelque sorte, conseillère vous êtes économe de... La province. Et au Vietnam. Alors, le Vietnam, c'est un pays aussi bouddhiste, oui.
4: Un peu
2: moins que le Laos,
4: Moins que le Laos.
2: Et vous avez combien de communautés au Vietnam? C'est un grand pays aussi, entre le nord, le sud du Vietnam.
4: Oui, nous sommes en 16 communautés.
2: Oui.
4: Mais on se trouve surtout au centre du Vietnam. Seulement une communauté à Saigon pour les étudiants.
2: Oui, à Saigon.
4: Oui.
2: Alors, quand on dit le centre du Vietnam, c'est vers Hue, vers le... Oui, par là.
4: Au centre, nous trouvons à Vinh.
2: Vinh.
4: Oui, Vinh, c'est la cité du pays natal de Ho Chi Minh. Mmh. Oui. Et nous sommes là, 15 communautés, et nous avons choisi cette place parce que c'est le lieu plus pauvre.
2: Ah oui,
4: oui,
2: c'est le plus pauvre du Vietnam.
4: Oui, plus pauvre. Oui. Parce que on trouve presque tous les ans l'inondation.
2: Ah oui, il y a eu des inondations.
4: Les disastres, la naturelle.
2: Oui, oui. Oui. On a entendu parler de ces inondations
4: Le typhon, comme
2: les typhons,
4: ça.
2: Qui a eu terrible.
4: Oui.
2: Donc,
4: et nous sommes là, nous avons la mission comme surtout les écoles. Les écoles primaires.
3: Maternelles.
2: Plus que les centres, les dispensaires, oui.
4: Pas tellement.
2: Oui.
4: Surtout les écoles maternelles.
2: Oui. Mm-hmm.
4: Et les travaux pastoraux.
2: Oui, alors, les personnes qui fréquentent, c'est des gens de tout âge qui fréquentent vos communautés, vos centres éducatifs. Les jeunes, c'est des jeunes, oui.
4: Les jeunes, non, pas beaucoup. Pas beaucoup.
2: On va terminer par votre présence ici à Sensé pour le bicentenaire. Vous étiez déjà venue, ma sœur, vous, du Laos, ici à Sensé?
3: Oui, parce que j'ai fait les études ici, en France, pendant 7 ans.
2: Oui.
3: Mais il y a déjà 13 ans, déjà depuis.
2: Vous êtes parfaitement francophone, c'est vrai. Oui.
3: Alors, depuis le Covid, je n'ai pas pu venir ici. Alors, j'ai vraiment de la joie en représentant, bien sûr, apporter toutes les prières, les présentes de nos soeurs, de notre province. Hein? Tout le monde avant notre départ. Oh, ma soeur, vous allez prier aussi pour nous.
2: C'est ce qu'elle vous demande,
3: alors,
2: oui.
3: Voilà,
2: oui.
3: Nous sommes très heureux d'être ici à cette occasion.
2: Et vous représentez vos communautés aussi.
3: Voilà, les soeurs. Hein?
2: Oui. Vous aussi, ma soeur.
4: Oui.
2: Voilà. Eh bien, merci. On peut dire merci à vous d'être présente ici. Vous allez avoir aussi les contacts avec la mère générale. Vous étiez peut-être à Rome il y a quelques jours, oui?
3: Voilà, on a eu la conférence générale à Rome. Justement, le thème, c'est l'économie.
2: Ah oui, c'était sur l'économie.
3: Pendant 3 jours.
2: Oui. Hein.
3: Et puis, on a célébré aussi, bien sûr, le 23 mai. C'est la fête de notre fondatrice. On a célébré à Naples,
2: Naples,
3: les sœurs. Hein,
2: de l'Italie.
3: C'est-à-dire la plus saine qui peut venir. Et puis après.
2: Est-ce que vous allez fêter le bicentenaire en Asie? Oui.
3: Aussi. Oui, on a commencé par la maison provinciale au Laos. Et après, il y a l'Inde. Et après, il y a aussi le Pakistan, l'Indonésie. Et après, on va fêter au Vietnam le mois de juillet.
2: Oh là là, vous allez avoir beaucoup de commémorations, alors, beaucoup de déplacements. Oui. Merci beaucoup de votre présence ici et merci d'avoir accepté notre invitation pour participer à cette émission dans le cadre du bicentenaire de la mort de sœur Jeanne Antitouré. Sainte Antitouré.
4: Oui. Voilà. Merci beaucoup à vous.
3: Merci à vous pour cette occasion.
2: Je vous en prie.
4: Merci.
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2: Bonjour à toutes et à tous, c'est le magazine de solidarité sur RCF Franche-Comté avec Maryse Fischer. Maryse, bonjour.
6: Bonjour Jean-Paul.
2: Je rappelle que vous êtes membre de la commission nationale du CCFD Terre Solidaire concernant les migrations et notre thématique aujourd'hui est la suivante, dette, développement et défis climatiques, un trio impossible. Alors tout d'abord, on va donc s'intéresser à un sujet quand même qui est très vaste, qui est très politique, on peut le dire aussi, c'est cette problématique concernant donc le défi climatique, plus exactement la dette, donc qui va nous intéresser au cours de cette émission, parce qu'il y a beaucoup, beaucoup, beaucoup de choses à dire. Tout Alors à comment fait. Peut-on définir cette dette en 2026 ?
6: Alors, pour le CCFD Terre Solidaire, qui lutte contre la faim et pour garder une planète habitable, aux côtés de ses partenaires du Sud, eh bien, le sujet de la dette est incontournable. Et ceci depuis des décennies. Mais plus récemment, les dettes ont pris une ampleur sans précédent dans les pays du Sud. On parle de Sud global.
2: Sud global, oui.
6: Où elles explosent littéralement et imposent des obstacles majeurs donc à cette question de défi climatique, de développement. Et puis d'autre part, l'année 2025 qui vient de finir avait été proclamée année jubilaire par le pape François, qui était alors encore de ce monde. Et dans l'Église catholique, une année jubilaire est décrétée tous les 25 ans. C'est une année particulière de réconciliation, de pardon, qui invite à se mobiliser pour la justice sociale et la solidarité. Et cet événement trouve ses origines dans une ancienne tradition juive. C'était tous les 49 ans à l'époque. Il y avait une année de libération pour les peuples où les terres aliénées devaient être rendues, les dettes remises et les esclaves libérés. Alors, dans son message à l'ouverture de l'année jubilaire 2025, le pape François a appelé à une réduction importante, sinon à un effacement total de la dette internationale qui pèse sur le destin de nombreuses nations. Ouais, ce sont ses propos. Alors, c'est important de relire un peu cette étape et d'en parler au cours de l'émission.
2: Alors, précisément, Maryse Fischer, on va donc dresser l'état des lieux de cette dette publique des pays du Sud aujourd'hui. Alors, quelle était finalement cette... On ne va pas noyer nos auditeurs avec beaucoup de chiffres, mais il faut quand même rappeler quelques chiffres.
6: Synthétique, voilà, tout à fait. Alors, la dette publique, on dit aussi dette souveraine. Oui. C'est la dette contractée par un État pour financer ses besoins lorsque ses recettes sont insuffisantes. Et le CCFD Terre Solidaire a publié un dossier récemment à partir du rapport de la Banque mondiale de 2004. En 2023, l'ensemble des pays en développement ont dépensé 1400 milliards de dollars pour les paiements de leur dette extérieure. Dette extérieure, ça veut dire que les créanciers sont étrangers. Pour le seul paiement des intérêts de la dette, ils ont versé 406 milliards de dollars. Alors, ce qu'on appelle le service de la dette, qui coûte donc 1 400 milliards pour l'ensemble des pays en développement, c'est l'ensemble des paiements, hein, c'est-à-dire le remboursement du capital et les intérêts.
2: Et les intérêts, il ne faut pas l'oublier.
6: Alors, en moyenne, pour ces pays, cela pèse, en moyenne, c'est la moitié de leur budget, grosso modo.
2: Donc, c'est colossal. Hein,
6: voilà, pour les pays en développement. Si on veut rentrer un peu plus dans le détail, c'est 2,7 fois les dépenses d'éducation, 4,2 fois les dépenses de santé, 11 fois les dépenses de protection sociale et 54 fois les dépenses climatiques. 54 fois.
2: Donc les chiffres sont éloquents.
6: Je prends l'exemple de la Zambie, qui est un pays qui est très riche en cuivre. Donc,
2: la Zambie, voilà, c'est un pays africain. Hein.
6: La dette, bien sûr, ouais. La dette représente 33% du budget national, un tiers du budget national, alors que les dépenses de santé et d'éducation atteignent à peine 19%. En 2024, dans l'ensemble des pays africains, la dette a absorbé en moyenne 55% des dépenses. Et pour ces pays à peine à faible revenu, la dette est vraiment insoutenable. Donc, pour retenir, ce qui est dit un peu partout, c'est que les pays qui sont emprunteurs de la Banque mondiale subissent la pire crise de la dette depuis le début des dossiers mondiaux.
2: Alors précisément, Maryse, quels sont les besoins, les difficultés et les conséquences de cette dette
7: pour ces populations.
6: Voilà, alors c'est intéressant effectivement de faire une comparaison, les besoins par rapport au poids de la dette. L'ONU estime que les pays du Sud ont besoin de 1 000 milliards de dollars par an d'ici 2035 pour financer la lutte contre les changements climatiques, c'est-à-dire l'adaptation, l'atténuation, les subventions pour compenser les pertes et dommages. Où les trouver ? Où trouver cet argent ? Les pays riches peinent à tenir leur engagement pris à la COP25 de mobiliser 100 milliards de dollars par an. Alors là, c'est 10 fois plus qu'il faudrait. Et d'autre part, la majeure partie de l'aide des pays riches, pour 70% on va dire, dans la lutte pour le changement climatique, a lieu sous forme de prêts et non de dons. Ce qui veut dire que ça va instaurer un cercle vicieux.
8: Ça augmente la dette, en quelque sorte.
6: Ça augmente la dette, tout à fait. Depuis les années 2000, la nature de la dette a également évolué. Aujourd'hui, la dette des pays du Sud est détenue à 60% par des créanciers privés, c'est-à-dire des banques commerciales, des fonds de pension, des fonds d'investissement. Or, ces créanciers n'ont aucune obligation de participer aux initiatives internationale, publique, de restructuration et d'annulation de la dette. Et de plus, les États du Sud, les plus pauvres, sont mal notés par les agences de notation.
7: Ah, mais bien sûr.
6: Et les créanciers imposent des taux d'emprunt plus élevés que dans les pays riches du Nord, de 2 à 12 fois plus élevés. Ce qui veut dire que le remboursement de leur dette coûtera aussi 2 à 12 fois plus. Par rapport à un pays comme la France. Il faut ajouter l'évasion fiscale qui prive les pays du Sud d'au moins 180 milliards d'euros chaque année. Et cette fuite est due aux multinationales, les nôtres, celles des pays riches, qui délocalisent leurs bénéfices
7: dans les paradis fiscaux.
6: D'impôts, bien sûr. Alors, la dette, c'est pas toujours synonyme de mauvaise gestion. Elle peut être un levier d'investissement à long terme. Mais c'est lorsqu'un pays doit emprunter pour rembourser ses dettes précédentes que l'endettement devient excessif et constitue un piège dangereux. Selon la Banque mondiale, plus de 60% des pays à faible revenu sont aujourd'hui en situation de surendettement ou à haut risque. Et cette accumulation d'obstacles a des conséquences graves pour les populations parce que cela les empêche d'investir dans les services publics, éducation, santé, etc. De nombreux États sont face à un choix impossible, rembourser leurs dettes ou garantir la sécurité alimentaire de leur population. Et comme bien souvent, ce sont les femmes qui sont les plus affectées par les coupes budgétaires, que ce soit dans l'éducation, les services sociaux, la santé. Et cette dette compromet aussi les projets de transition écologique, alors même que ces pays sont en première ligne face au réchauffement climatique et qu'ils en sont les moins responsables. En effet, rembourser une dette publique élevée empêche les États de financer des infrastructures durables.
7: Alors on va évoquer le cas du Pakistan,
6: tout à fait. En 2022, le Pakistan a subi l'une des pires inondations de son histoire.
7: On se rappelle, oui.
6: Plus de 1700 personnes sont mortes. 33 millions de personnes ont été impactées et un tiers du pays s'est retrouvé sous l'eau. Les pertes ont été estimées à 30 milliards de dollars. Pour y faire face, le Pakistan a dû emprunter auprès du FMI qui lui a imposé des mesures d'austérité. Résultat, le Pakistan se retrouve encore plus endetté, en crise économique, alors qu'il est responsable de moins de 1% des émissions de gaz à effet de serre. Donc on voit la conclusion, la dette des pays en développement, des pays pauvres ou en voie de développement,
7: elle augmente.
6: Est une injustice énorme. Et elle est une cause de grande souffrance et de détresse pour les populations, parce qu'il faut regarder ça derrière les chiffres, qui en plus ne voient aucune perspective de progrès. Or, ce sont 3,3 milliards de personnes qui vivent dans des pays surendettés. C'est une injustice énorme que nous ne pouvons pas ignorer. Annuler la dette ou au moins l'alléger est vraiment une nécessité urgente pour les pays concernés, pour la justice et donc pour la paix entre les États. Et ça, ça nous concerne tous.
7: Alors précisément, nous sommes sur une radio chrétienne, le CCFD, je rappelle, c'est Comité catholique contre la faim et pour le mouvement Terre solidaire, Maryse Fichet. Que dit l'Église catholique et en particulier la doctrine sociale de l'Église?
6: Voilà, c'est ça qui nous éclaire au CCFD Terre solidaire, effectivement, c'est la doctrine sociale de l'Église. Et la vision de la dette dans cette doctrine est en lien avec la notion de développement intégral de la personne. Ainsi, l'idée socle est la suivante. Si le remboursement de la dette empêche un pays de fournir des services de base, comme l'éducation, la santé, l'accès à l'eau potable, etc., alors cette dette devient moralement inadmissible. Et c'est dans cette optique que l'Église plaide pour un allègement de la dette, voire son annulation, et dans certains cas, afin de permettre un développement humain et durable. On va parler donc du jubilé, tout d'abord du précédent jubilé, celui qui a eu lieu en l'an 2000.
7: En l'an 2000,
6: c'était le pontificat de Jean-Paul II.
7: Absolument,
6: à l'époque.
7: Oui.
6: Et l'Église catholique, avec Jean-Paul II, a soutenu les initiatives appelant à l'annulation de la dette des pays les plus pauvres. Il y a eu une large campagne intitulée « Coalition Jubilée 2000 ». Le CCFD Terre Solidaire en a participé et le résultat de cette campagne Jubilée 2000 a été très positif parce qu'il y a eu un allègement de la dette de 100 milliards de dollars mis en place par le FMI qui a concerné 40 pays. C'est quand même important.
7: Oui, il faut le signaler quand même.
6: C'est une vraie réussite.
7: Il y a 25 ans.
6: C'était il y a un peu plus maintenant, mais voilà, c'était en 2000.
7: Oui.
6: Et en partie dû à une longue et forte mobilisation citoyenne. Ça, il faut bien voir que c'est une clé quand les citoyens s'engagent, font pression sur leurs élus. Alors le pape François, donc en 2025, a repris la demande du pape Jean-Paul II. Et il a appelé à réformer les mécanismes financiers internationaux pour que les pays pauvres ne soient pas pris au piège de la dette perpétuelle. Donc, voilà, c'est bien clair. Hein. Lors d'une conférence internationale sur la dette au Vatican, il a insisté sur cette idée. Pour rompre le cycle de financement de la dette, a-t-il dit, il est nécessaire de penser une nouvelle architecture financière internationale qui soit audacieuse et créatrice avec des normes éthiques capables de guider le dialogue.
7: Alors on va rappeler les termes du message du pape François au cours de la journée mondiale de la paix, Maryse Fichet, c'était le 1er janvier 2025, juste un an.
6: Voilà, ça ouvrait l'année jubilaire. Donc ses propos sont très clairs et très fermes. Et voici ce qu'il dit. J'invite la communauté internationale à agir pour remettre la dette extérieure en reconnaissant l'existence d'une dette écologique entre le Nord et le Sud. C'est un appel non seulement à la solidarité, mais surtout à la justice.

Elle poursuit, la dette extérieure est devenue un instrument de contrôle par lequel certains gouvernements et institutions financières privées des pays les plus riches n'hésitent pas à exploiter sans discernement les ressources humaines et naturelles des pays les plus pauvres afin de satisfaire les besoins de leur propre marché. Donc on voit bien que cette idée-là, que l'on porte actuellement au CCFD Terre Solidaire, là, c'est la lutte contre l'extractivisme, eh bien, elle était déjà en marche. François fait remarquer que des populations déjà accablées par la dette internationale portent le fardeau de la dette écologique des pays les plus développés. Dette écologique et dette extérieure sont les deux faces d'une même médaille de cette logique d'exploitation qui culmine dans la crise de la dette. Voilà, ces propos sont un peu plus clairs du propos du pape François.

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1: Et je vous rappelle le thème de cette émission aujourd'hui, d'aide, développement et défis climatiques, un trio impossible. Alors on va peut-être revenir, Maryse Fischer, sur le message du pape François, donc qui nous invitait à considérer ensemble la dette financière et la dette écologique et climatique.
2: Oui, alors on peut remarquer aussi une chose, que cette double dette, la dette financière, c'est celle des pays du Sud.
1: Oui,
2: alors que la dette écologique, c'est celle des pays industrialisés du Nord vis-à-vis du Sud.
1: C'est ça. Hein?
2: Alors pour cela, on va évoquer la COP30 qui vient de se dérouler, enfin pour cette connexion entre dette financière et dette écologique.
1: Au Brésil.
2: Au Brésil.
1: À Belém.
2: Voilà, tout à fait, à l'embouchure de l'Amazone, donc COP30. Pendant 15 jours au mois de novembre, et une délégation du CCFD Terre Solidaire y était présente, ainsi que des partenaires, et en particulier notre chargé de plaidoyer dette et aide publique au développement, qui s'appelle Mathieu Paris, du CCFD Terre Solidaire, y était, donc il en a fait quelques retours, on approfondira plus tard.
1: Oui. Mais,
2: voilà, alors les points clés. Sortie des énergies fossiles, lutte contre la déforestation et soutien aux communautés en danger, tout le monde était prêt à en débattre à la COP. Mais l'enjeu central de cette COP 30, c'est qui paye et combien.
1: Eh oui.
2: Alors, pour le CCFD Terre Solidaire, le constat est clair, impossible aux pays du Sud, compte tenu de ce qu'on a dit précédemment, de financer efficacement la lutte contre le réchauffement climatique et leur propre développement dans la situation de crise qu'ils subissent, de crise de la dette. Les pays du Nord, d'autre part, continuent de refuser de mettre suffisamment de financement sur la table. Ainsi, à la COP 30, finalement, aucune décision financière concrète n'a été prise. Tout cela est repoussé à plus tard. Par exemple, la Colombie a proposé une feuille de route ambitieuse pour la sortie des énergies fossiles. Elle a été suivie par 80 autres pays, mais les États du Nord, dont la France et les lobbyistes, ont tout fait pour que ce projet n'aboutisse pas. Et pourtant, il y a urgence, puisque on constate tous inondations, méga-feux, récoltes dévastées. Et les pays du Sud sont vraiment en première ligne de la crise climatique, alors qu'ils en sont les moins responsables.
1: Oui. On l'a vu d'ailleurs au cours du...

0: novembre, les inondations aux Philippines, en Thaïlande, dans d'autres pays de l'Extrême-Orient.
1: Oui. Et ce que ces pays demandent, ces pays donc du Sud sont les moins responsables, c'est seulement 20% des émissions de CO2 entre 1850 et 2021 qui leur sont attribuées. Donc 80%, c'est les pays riches du Nord, enfin du Nord global, on va dire. Alors ce qu'ils demandent, ce ne sont pas des faveurs, mais c'est ce qui est nécessaire, juste et indispensable pour mettre en œuvre l'accord de Paris.
0: De 2015.
1: Donc ce qu'ils demandent, c'est l'annulation des dettes et un réel engagement financier des pays du Nord. Les financements pour lutter contre les changements climatiques ne doivent pas être considérés comme de l'aide ou de la charité, mais bien comme une obligation morale de reconnaissance de cette dette historique des pays riches envers les pays pauvres. Et donc, on peut conclure que les résultats de cette COP sont trop faibles et décevants.
0: Ça a été décevant, en tout cas, pour tous les observateurs.
1: C'est un rendez-vous manqué. Alors, quand même, il faut signaler quelques motifs.
0: Alors, quels sont les points positifs, Marie?
1: Tout d'abord, on constate qu'il y a eu un très fort engagement de la société civile, que ce soit du Nord comme du Sud, avec un sommet des peuples qui a réuni plus de 50 000 personnes. Alors ce sommet des peuples, c'est un espace alternatif de mobilisation et de proposition qui a été porté par les peuples autochtones, par les organisations de la société civile, par des militants venus du monde entier. Donc c'est une société civile très mobilisée. Ça, c'est un premier point positif. Et puis deuxièmement, la notion de transition juste est reconnue officiellement.
0: Ça, c'est une bonne chose.
1: Tout à fait. Oui. Alors, il faut que ce soit suivi des faits. Mais alors, cette transition juste sera garantie par un mécanisme de veille. Cela veut dire que la lutte contre le dérèglement climatique devra se faire dans le respect des droits humains, des droits des peuples autochtones et de la justice sociale. C'est ainsi qu'on va pouvoir tenir compte de la justice de genre aussi dans cet espace-là. Alors, d'autre part, il faut souligner que ces temps de négociations internationales, même s'ils peuvent être décevants, ils jouent un rôle essentiel parce qu'ils permettent d'intensifier la pression médiatique, d'obliger les États à prendre publiquement position et prendre leur responsabilité,
0: en quelque sorte,
1: dans un cadre onusien, c'est-à-dire où tous les pays sont représentés.
0: Je rappelle que les COP, c'est toujours d'une décision de l'ONU.
1: Exactement. C'est pour ça que c'est important qu'ils sont importants, parce que beaucoup de décisions se prennent au niveau du G7, du G20, etc.
0: Alors, quelles sont les actions, les demandes en la matière, Maryse Fischer, du CCFD Terre Solidaire?
1: Alors, il faut déjà dire que notre ONG coordonne la plateforme française d'aide et développement. Celle-ci regroupe 29 organisations et syndicats français agissant pour une solution juste et durable au problème de la dette des pays en développement.
0: C'est important que le CCFD finalement soit à la tête de tout cela.
1: Il a un rôle majeur.
0: Important.
1: Oui, tout à fait. Alors, écoutons à nouveau Mathieu Paris, notre chargé de plaidoyer. Il dit ceci: exiger des pays du Sud le remboursement d'une dette insoutenable revient à priver des populations entières de conditions de vie dignes et de leur droit à un environnement sain. Il est urgent que les pays et créanciers du Nord prennent leurs responsabilités et annulent une partie conséquente de la dette pour ne pas obliger les pays du Sud à choisir entre lutte pour leur développement et lutte pour le changement climatique. Contre le changement climatique. Pardon.
0: Alors, rappelons que le CCFD Terre Solidaire porte actuellement une campagne, Maryse Fischer.
1: Oui, alors cette campagne, elle s'appelle « Campagne injustice économique, climatique et de genre, redistribuons les cartes ». C'est une campagne qui s'adresse aux citoyens, qui est portée par les citoyens. Elle fait partie d'un programme européen d'éducation et de sensibilisation au développement et de plaidoyer aux côtés de 7 pays de l'Union européenne. Et de la plateforme Eurodad. Et Eurodad, c'est 61 ONG européennes engagées sur la question de la dette et du développement. Et cette campagne, ce programme est financé par la Commission européenne. Alors, cette campagne, elle comporte une pétition, bien sûr, qui demande trois choses: l'annulation de la dette la dette insoutenable des pays en développement et non sa simple suspension, hein, annulation, c'est-à-dire qu'on remet la dette, pour permettre aux gouvernements concernés de garantir les droits humains, de lutter contre le changement climatique et d'assurer l'égalité entre les hommes et les femmes.
0: Voilà.
1: Deuxième point. La participation obligatoire des créanciers privés, on en a parlé tout à l'heure, participation aux initiatives de restructuration de la dette et l'impératif pour eux de les respecter. Et puis troisième point, la création à l'ONU d'un mécanisme multilatéral de restructuration des dettes et non plus dans des instances qui sont dominées seulement par les pays riches. Comme on disait, G7, G20, FMI, Banque mondiale, où la voix des pays du Sud est actuellement absente. Alors, d'autre part, le CCFD Terres Solidaires agit ici et là-bas. Ici, il vise à obtenir une plus grande transparence des créanciers, c'est-à-dire ici dans nos pays, afin de rendre publics les montants des dettes. Et là-bas, il soutient nos partenaires du Sud engagés pour mener des audits de la dette dans leur pays. Parce qu'il faut faire de la transparence sur cette dette. Bien sûr. Oui, on n'en parle pas dans les médias. Donc.
0: Alors comment, Maryse, nous, citoyens, pouvons-nous faire pour participer à ce mouvement international?
1: Alors, nous pouvons déjà soutenir les demandes du CCFD Terres Solidaires, que je viens d'énumérer, en signant la pétition et en la diffusant autour de nous. On la trouve en allant sur un moteur de recherche avec ce nom, Campagne Injustice Économique, Climatique et de Genre, redistribuant les cartes. On peut aussi y accéder à partir du site ccfd-terresolidaires.org. Donc voilà. ccfd-terresolidaires.org. Nous pouvons aussi avoir une action au niveau de la banque où nous déposons notre argent. Il faut savoir que l'argent que nous confions à notre banque ne dort pas passivement dans un coffre. Notre banque investit notre argent dans divers placements, dans des prêts, dans des investissements qui, en retour, rapportent de l'argent à la banque. Certaines banques prêtent aux pays du Sud avec des taux très élevés et de façon non transparente. Avons-nous connaissance de ces investissements? Il nous appartient de nous informer sur l'usage de notre argent mis en banque. Sont-ils choisis en fonction de l'intérêt général ou seulement pour obtenir un meilleur rendement financier? Là, nous avons un vrai pouvoir, celui de choisir la banque qui fera un bon usage de notre argent, c'est-à-dire conforme à nos convictions et à nos valeurs. Parce que c'est à travers de notre banque, c'est nous qui prêtons cet argent qui est déposé. Alors, pour nous aider dans notre choix de banque, nous pouvons aussi nous appuyer sur la plateforme d'action Laudato Si, qui a conçu un guide d'investissement durable. Ce guide propose aux institutions et aux particuliers des lignes directrices pour des investissements éthiques basés sur l'écologie intégrale. Donc voilà, il faut, pareil, moteur de recherche, on fait guide d'investissement durable, Laudato aussi, et on trouve ces informations. Alors les points clés sont les suivants, les points qui sont demandés, désinvestir des énergies fossiles et des combustibles fossiles. Deuxième point, choisir les investissements qui respectent les critères environnementaux, sociaux et de gouvernance. Exclure les secteurs non durables, donc c'est aux banques qu'on demande ça, hein, exclure les secteurs non durables des portefeuilles d'investissement. Et puis, prendre en compte les connaissances scientifiques et valeurs spirituelles pour guider les investissements. Donc voilà, les points principaux qui se trouvent dans ce guide d'investissement durable, Laudato Si. Alors, cette plateforme d'action dont je viens de parler, Laudato Si, elle est internationale.
0: Bien sûr.
1: Et elle est très officielle puisqu'elle, en fait, elle émane du dicastère du Vatican pour la promotion du développement humain intégral. Donc, c'est quelque chose de tout à
0: donc
1: fait officiel.
0: Donc, on peut la trouver aussi sur les sites du Vatican.
1: Oui. On peut, oui, je pense, mais c'est peut-être plus simple d'aller la chercher sur le site du CCFD. Guide d'investissement durable, Laudato Si. Alors, En conclusion, je dirais, bien que les forces contraires soient énormes, notre engagement et notre mobilisation peuvent contribuer à éclairer nos concitoyens et à avancer vers la justice climatique et sociale et de genre avec les points forts, je le rappelle, l'annulation des dettes insoutenables, des aides pour le climat, des aides pour lutter contre les dérèglements climatiques sous forme de dons et non de prêts, et puis la participation des populations les plus touchées au cœur des négociations. Ça, ce sont les points.
0: Eh bien, merci Marie de nous avoir alerté sur cette dette et ses conséquences, en particulier catastrophiques, on peut le dire, pour les pays du Sud. Merci beaucoup Marie.
1: Tout à fait. À bientôt.
0: À bientôt.
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4: Bonjour à toutes et à tous, je suis ravi de vous retrouver pour ce nouveau numéro de Jeu d'orgue, numéro spécial consacré aux orgues de la famille Silbermann et à ses différents membres

Mais avant d'évoquer les travaux des Silbermann, je vous propose de faire un petit point sur notre émission. En effet, les fidèles de Jeux d'orgue savent que le premier but de notre émission est de partir à la rencontre des orgues, des organistes qui sont situés sur le territoire de diffusion de notre radio, soit globalement l'aire Belfort, Besançon, Montbéliard. Voilà pourquoi depuis quelques années, nous parcourons la région et sommes en permanence à la recherche de nouveaux lieux d'enregistrement. Alors ces lieux, nous les déterminons par l'intermédiaire d'un réseau, nous sollicitons les connaissances, les organistes, et puis nous avons également repéré les orgues qui sont les plus intéressants à découvrir. Mais voilà, cette quête des destinations devient de plus en plus difficile. Nous peinons à trouver des volontaires pour nous accueillir. Alors, est-ce par méconnaissance ou est-ce parce que nous avons déjà fait la plus grande partie des découvertes? C'est difficile à dire. Face à cette situation, nous n'avons pas tellement le choix. Soit nous cessons de produire jeux d'orgue, puisque, faute de combattants, le combat peut s'arrêter naturellement, ou soit, éventuellement, nous pensons qu'il y a encore des orgues à découvrir, des organistes qui vont pouvoir nous les présenter, du patrimoine paroissial également à découvrir, et nous essayons de produire quelques nouvelles émissions. Mais nous ne pourrons pas le faire seuls, et nous comptons sur vous pour nous aider. Si par conséquent, vous qui êtes à l'écoute de cette émission souhaitez y participer ou connaissez des gens qui pourraient y participer, n'hésitez pas à nous le signaler. Vous pouvez nous contacter sur RCF Besançon au 03 81 82 38 38 ou par mail rcfbesançon tout attaché @rcf.fr. Vous pouvez également nous contacter par l'intermédiaire de RCF Belfort-Montbéliard au 07 52 05 28 31. Le mail est tout attaché studio rcf90@gmail.com.

Au tout début du XVIIIe siècle, l'Alsace n'est pas encore la terre des orgues dont parlait Cavaillé-Coll, mais un territoire qui souhaite justement faire appel à des facteurs d'orgue, des gens exerçant la profession de constructeur d'orgue pour installer dans des églises qui n'en possédaient pas des orgues et tuyaux. C'est un peu sur cette information que André Silbermann, le patriarche, qui est né en 1678 et qui mourra en 1734, arrive en Alsace. Il arrive en Alsace en 1699 et il s'installe à Strasbourg. Bon, c'est un facteur d'orgue qui est déjà formé. Il est allé en apprentissage pendant 4 ans chez un menuisier de Freiberg. Alors, les menuisiers à l'époque contribuaient beaucoup à la construction des orgues. On dit également que André Silbermann s'est un petit peu formé seul. Et quand il arrive à Strasbourg, il y a plus de facteurs d'orgue. Donc il profite de cette opportunité pour s'installer dans la ville, même si la ville a été conquise par la France en 1681, ce qui ne semblait pas rebuter notre ami Andreas. Et bien que de confession luthérienne, il bénéficie aussi du courant de reconquête catholique qui a prospéré dans le sillage de l'expansion du royaume de France. Il est choisi pour reconstruire l'orgue de la cathédrale de Strasbourg de 1713 à 1716. Au passage, une petite anecdote, puisque les bénédictins d'Eberswünste

écrivait à son sujet, nous ne choisissons pas un facteur d'orgue qui soit ni un catholique ni un luthérien, mais surtout parce que c'est un bon facteur. Sur l'orgue de Sainte-Aurélie à Strasbourg, un orgue reconstruit par Quentin Blumenroder dans un style purement Silbermann, je vous propose d'entendre des variations du XVIIe siècle jouées par Jérôme Mondésert.

Les premiers travaux d'Andreas Silbermann remontent à 1702, donc très rapidement après son arrivée à Strasbourg, il fait appel à son frère Gottfried, qui était resté en Saxe, et l'invite à venir travailler avec lui. Donc le petit frère arrive à Strasbourg, ce qui permet à notre Andreas Silbermann d'explorer un peu le style français, les attentes en matière de construction d'orgue, et il découvre petit à petit ce style français, à tel point qu'il part en 1704 à Paris pour se perfectionner dans le style de François Thierry, donc un grand facteur d'orgue qui construit des instruments selon la pure tradition française. On pense que c'est à son retour que Andreas Silbermann introduit dans sa facture une approche beaucoup plus française que celle qu'il avait au départ, un peu différente de la facture d'orgue allemande. Mais il reste quand même très attaché aux traditions de ses origines, à savoir des grands pédaliers, des jeux de 16 pieds. De la même manière, quand son frère retournera en Allemagne, il va, pour sa part, introduire quelques jeux français dans ses instruments, tout en restant fidèle à une tradition beaucoup plus germanique. C'est là que on voit que les approches de la facture d'orgue des deux frères Silbermann divergent un petit peu, mais sur des fondamentaux qui, eux, sont identiques et partagés. Tous les facteurs d'orgue qui ont étudié les instruments de Silbermann de très près voient qu'il y avait une manière de faire les tuyaux, de régler les bouches, d'harmoniser l'instrument. Ça n'a pas été évident à démontrer. Toujours est-il qu'un orgue Silbermann ne sonne pas comme un autre instrument, et c'est sans doute ce qui fait sa réputation et sa grande qualité. Sur l'orgue des Burgsmünster, Éric Lebrun interprète le choral BWV 1090.

La carrière d'Andreas Silbermann prend fin avec sa mort à l'âge de 55 ans. Il va laisser 35 orgues derrière lui, marquées par sa patte, les mieux conservés étant ceux de Marmoutier, du musée des arts décoratifs de Strasbourg et d'Ebersmünster. La transmission de l'atelier se fait relativement naturellement puisque le fils d'Andreas, Jean-André, né en 1712, a été associé à la construction des derniers ouvrages de son père, donc il connaît parfaitement le style de facture, il connaît la facture d'orgue, le style de facture d'orgue Silbermann, et il maîtrise parfaitement la construction des tuyaux métalliques. Il a 22 ans quand il prend la direction de l'atelier familial, et on y retrouve également ses frères, Johann Daniel et Johann Gottfried, ainsi que Johann Heinrich. Ce dernier s'est surtout illustré par la construction d'instruments à clavier, mais pas forcément des orgues. Sur l'orgue d'Ebersmünster, un des plus authentiques avec celui de Marmoutier, Marie-Ange Laurent joue un choral de Bach BWV 1117.

Je souhaite la bienvenue aux auditeurs qui nous rejoignent sur RCF Besançon, Belfort, Montbéliard. Nous sommes en train de parcourir la vie et les œuvres de la famille Silbermann, ces facteurs d'orgue illustres qui ont travaillé en Alsace et en Saxe. Vous l'aurez compris, les deux branches de la famille Silbermann diffèrent quand même un petit peu par leur approche et... Si l'on évoque le cas de Gottfried, qui est venu donc travailler en France avec son frère, il est resté 4 ans et il a quitté l'Alsace en 1708 pour rentrer en Saxe après un petit voyage découverte certainement, puisqu'il a mis 2 ans pour rentrer en Saxe. Son voyage découverte s'étant déroulé en grande partie en France. On suppose que Gottfried, à l'instar de son frère, voulait découvrir un petit peu ce qui se passait dans la facture d'orgue française qu'il ne connaissait pas très bien.

C'est donc après ce mystérieux voyage en France que Gottfried Silbermann retourne dans sa région d'origine et il construit son grand chef-d'œuvre au dôme de Freiberg, au moment où son frère reconstruisait l'orgue de la cathédrale de Strasbourg. C'est donc bien une facture assez différente de ce qu'il avait appris en Alsace que Gottfried Silbermann va mettre en œuvre jusqu'à la fin de sa vie dans les différents instruments qu'il aura construits. Il en a construit 45. 29 de ces instruments sont bien ou très bien conservés, ce qui représente un reliquat tout à fait exceptionnel pour un facteur du XVIIIe siècle. Les orgues de la famille de la branche alsacienne auront eu moins de succès puisque beaucoup ont été remaniés, le courant néoclassique et le courant romantique, déjà pour commencer, étant passé par là. Il faut simplement noter que les orgues Silbermann n'ont pas été trop touchés par les réquisitions lors des guerres, puisque la plupart ont conservé leur façade en étain. Sans doute un signe de respect.

Est-ce que les orgues Silvermann sont les orgues de Bach? Eh bien, ce n'est pas du tout certain. En tout cas, pour ce qui concerne les Silbermann alsaciens, ce sont des personnes qui, a priori, n'ont pas bien connu la musique de Jean-Sébastien Bach et il n'est pas certain qu'elle ait été jouée sur leurs instruments de leur vivant. Pourtant, bon, le cantor n'était pas inconnu de Jean André, qui cite le vieux célèbre Monsieur Bach de Leipzig dans ses cahiers. Quand Jean André est allé passer 5 jours à Leipzig, il n'y rencontra pas Bach, et c'est son élève, Gottfried August Homilius, qui lui a joué les orgues de Saint-Nicolas et de Saint-Paul. Alors que joue-t-on sur les orgues Silbermann d'Alsace? Au style assez français, il est vrai, avec une composition plutôt parisienne des jeux, mais il n'était pas certain qu'on ait beaucoup joué Couperin, Grigny sur ces instruments. Il est plutôt probable que les organistes alsaciens qui jouaient sur des orgues Silbermann de la première moitié du XVIIIe siècle jouaient plutôt ces instruments à la manière de l'Allemagne du Sud. Seul l'organiste de la cathédrale de Strasbourg a été envoyé à Paris par le chapitre entre 1706 et 1710. Auprès de Louis Marchand, donc il s'est perfectionné dans le style français. Bien évidemment, quand le maître passe à Strasbourg sur la route de Dresde, il y joue à l'orgue de la cathédrale durant plus de 3 heures dans tous ses jeux. Les auditeurs présents ont affirmé qu'ils ne savaient pas qu'un orgue pouvait être une si belle chose et que maintenant on avait enfin entendu ce qu'était un orgue. Sur l'orgue Silbermann de Marmoutier, et pour illustrer ce caractère français de l'instrument, nous écoutons une tierce en taille du Gloria de Nicolas de Grigny, récit de tierce en taille par Michel Chapuis.

Pour rester dans les couleurs françaises de cet instrument, voici un plein jeu de Nicolas de Grigny, toujours extrait du Gloria, interprété par Simon Prunet-Foch.

Alors que Jean-André et son père ne semblaient pas avoir de lien particulier avec Jean-Sébastien Bach, c'est finalement le docteur Schweitzer qui est un peu à l'origine de cette relation entre les orgues Silbermann et la musique de Bach. Quand il a expertisé l'orgue de Saint-Thomas à Strasbourg en 1908, Albert Schweitzer a écrit: Les orgues Silbermann marquent le point culminant de l'ancien art de la facture d'orgue qui, en ce qui concerne la beauté du son, n'a jamais plus été dépassée. C'est sur cette appréciation qu'il fonde la tradition des concerts commémoratifs, donnés à la date anniversaire de la mort de Bach, chaque 28 juillet à l'église Saint-Thomas. Donc c'est bien à lui que l'on doit le lien privilégié entre les noms de Bach et de Silbermann. Et alors cette tradition a duré puisqu'on a vu apparaître différents organistes à Strasbourg qui sont venus enregistrer des intégrales Bach sur les orgues de Strasbourg. Sur l'orgue de Sainte-Aurélie à Strasbourg, Jérôme Mondésert est au clavier et il nous donne un aperçu du prélude en ut BWV 551.

Notre jeu d'orgue se termine. Je vous remercie d'être fidèle à notre émission. Je vous remercie également de bien vouloir nous indiquer et nous mettre en relation avec les personnes qui pourraient accueillir de futurs enregistrements. Je vous donne rendez-vous le mois prochain pour de nouvelles découvertes. Au revoir, à bientôt. Et nous terminons notre émission avec un enregistrement réalisé à Freiberg sur un des principaux orgues Silbermann de la ville, Silbermann Gottfried.

0: Merci à Pierre Stellé, c'était Jeu d'orgue sur RCF Notre-Dame en Franche-Comté. Il est bientôt 11h, vous allez retrouver Halte Spirituelle l'intégrale. Notre programme local, quant à lui, s'achève pour ce matin. Prochain rendez-vous à 16h avec les conférences de l'été. Durant toute la période estivale, eh bien, nous vous proposons de prendre le temps de la réflexion et du ressourcement avec une sélection de temps d'enseignement enregistrés tout au long de cette année. Très beau dimanche à l'écoute de RCF Notre-Dame.
1: 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À présent, Madeleine Vatel vous propose un temps de réflexion dans Halte Spirituelle.
2: Il y a 60 ans, l'Église catholique mettait fin au Concile Vatican II. Après 4 ans de travaux, des centaines d'heures d'échanges, parfois tendus, souvent passionnés, plein de surprises pour les 2500 évêques venus du monde entier. L'héritage de Vatican II est-il à la hauteur de ce bouillonnement d'idées et de réflexions théologiques? Les 16 textes parus à la suite du Concile viennent témoigner combien Vatican II ne se résume pas à un rôle plus grand des laïcs ou à un prêtre tourné vers les fidèles. Et c'est ce que nous pourrons lire avec vous, Père Christophe. Christophe Théobald, bonjour.
3: Bonjour.
2: Vous êtes jésuite, professeur émérite de théologie systématique et pastorale et vous êtes titulaire de la chaire Karl Rahner des facultés Loyola Paris. Vous êtes l'auteur de la réception du Concile Vatican II en 2 volumes publiés aux éditions du CERF dans la collection Unam Sanctam. Christophe Théobald, je relisais le discours d'ouverture du Concile Vatican II par le pape Jean XXIII dans lequel il souhaitait, je cite, que les lumières de ce concile soient pour l'Église une source d'enrichissement spirituel. Après avoir puisé en lui de nouvelles énergies, elle regardera sans crainte vers l'avenir. Est-ce qu'on peut dire que les 16 textes issus du Concile Vatican II témoignent justement de la vitalité du monde catholique et que cet enthousiasme voulu au départ, eh bien, il a traversé le temps?
3: Ah oui, je dirais ça. C'est peut-être d'abord le premier héritage du Concile. C'est précisément l'idée de Jean XXIII qui a convoqué le Concile en 1959. Et dans ce célèbre discours d'ouverture du 11 octobre 1962, « Elle se réjouit l'Église, notre mère », c'est le titre de ce magnifique discours. Il parle d'un bond en avant. Il faut qu'on fasse un bond en avant et que l'Église, telle qu'elle est, avec toute sa tradition et les Écritures, puisse se réajuster à une nouvelle époque. Mmh. Et donc les 16 documents témoignent de ça. C'est le corpus, comme on dit, conciliaire du Concile Vatican II.
2: Alors justement, dans ce corpus, il y a 4 constitutions, 9 décrets, 3 déclarations. On va s'intéresser dans cette émission aux constitutions, mais est-ce qu'on peut déjà comprendre un peu la différence entre ces différents textes? Lesquels sont plus importants que les autres, ou pas d'ailleurs? Pourquoi il n'y a pas d'encyclique non plus, par exemple?
3: Alors, il y a évidemment cette distinction qu'on appelle canonique, c'est-à-dire juridique. Et donc, il y a une sorte de degré. Le plus important, c'est les 4 constitutions, ce qui est constitutionnel de l'Église. Mmh. Un peu comme dans la République française, il y a une constitution. Et donc, c'est une sorte de révision de ce qui est constitutionnel autour de 4 textes tout à fait importants. 2 constitutions qu'on appelle des constitutions dogmatiques, c'est-à-dire elles concernent directement ce qui est normatif dans la foi catholique. Alors, sur la révélation, c'est le premier, et sa transmission, et la 2e constitution sur l'Église dogmatique. Mais ce qui est remarquable, qu'on a 2 constitutions sur l'Église. Une dogmatique et une autre pastorale. La célèbre constitution Gaudium et Spes, constitution pastorale sur l'Église dans le monde de ce temps. Donc aujourd'hui, le rapport de l'Église à notre époque. Et il y a la magnifique constitution sur la liturgie, qui est au fond le tout premier texte que le Concile a adopté, Sacrosanctum Concilium. Mmh. Ça, c'est le premier ensemble. Et alors ensuite, vous avez 9 décrets, et vous voyez, ces décrets parlent d'abord, je dirais, des acteurs de l'Église. Alors, les évêques, le décret sur les évêques, le décret sur les prêtres, sur la formation des prêtres, sur la vie religieuse, sur l'apostolat des laïcs, vous avez déjà 5. Alors ensuite, vous avez un magnifique texte qu'on lit beaucoup aujourd'hui sur l'activité missionnaire de l'Église, qui est un texte tout à fait décisif aujourd'hui, parce qu'on redécouvre dans notre société, je dirais, l'Église, notamment en Europe, n'est plus une majorité. Alors, quel type de rapport missionnaire à la société? Alors ensuite, vous avez 2 textes œcuméniques tout à fait décisifs, le décret sur l'œcuménisme et le décret sur les églises orientales. Et vous avez un dernier texte et qui a été promulgué en même temps que la Constitution sur la Sainte Liturgie, sur les moyens de communication sociale. Oui. Donc ça, c'est les 9 décrets. Et ensuite, on entre au moins pour 2 des 3 déclarations dans ce qu'on pourrait appeler la matière hautement sensible, c'est-à-dire les questions qui fâchaient d'une certaine manière, qui étaient très difficiles à traiter, c'est-à-dire le texte de la liberté religieuse, parce qu'on ne peut pas dire qu'au XIXe siècle, l'Église catholique défendait la liberté religieuse, la liberté de la conscience, mais la liberté religieuse, on ne la défendait pas réellement. Et donc là apparaissait une vraie nouveauté. Le texte sur le rapport aux autres religions, aux religions non chrétiennes, et notamment le célèbre paragraphe sur le rapport au judaïsme. Et il y a un dernier texte, voilà, sur l'éducation chrétienne.

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1: Christophe Théobald, on est avec vous, on fait le point sur Vatican II, les grands textes. Comment ces textes ont été écrits? Est-ce qu'il y a eu des surprises? Est-ce que ça s'est déroulé un petit peu comme prévu?
2: Non, il y a eu beaucoup de surprises. Évidemment, je dirais 4 ans de travail d'une assemblée de entre 2000 et 3000 personnes avec des experts de l'ensemble du monde, ça produit des surprises. Mais les surprises, comment dire, on les a vécues, je pense, pendant le Concile, évidemment, souvent dans des débats tendus. Des débats qui n'étaient pas aisés.
1: Mais c'est bon signe, ça.
2: Mais c'est très bon signe. Mais il y a eu une énorme capacité d'écoute, je pense, finalement. C'est-à-dire une sorte de capacité d'écouter ce, finalement, qu'est-ce que l'Esprit-Saint dit à l'Église, je dirais, aujourd'hui, en écoutant les uns et les autres, et notamment en se mettant sous l'autorité des Écritures Saintes. C'était quand même l'enjeu principal.
1: C'est important de redire qu'il y a un climat de prière pendant ces séances de travail.
2: Ah oui, c'est absolument décisif. Le climat de prière, notamment le matin, il y avait toujours l'Eucharistie, célébré selon différentes rites, et donc un climat de prière, l'imploration de la venue de l'Esprit-Saint.
1: Écoutez, j'ai été étonnée parce que quand j'ai relu le discours d'ouverture, il y a cette phrase « Jésus-Christ reste en effet toujours au centre de l'histoire et de la vie. Les hommes ou bien sont avec lui, avec son Église, ils jouissent alors de la lumière, la bonté, l'ordre, la paix, ou bien ils vivent sans lui, ils agissent contre lui, ils demeurent délibérément hors de son Église, et alors ils connaissent la confusion, la dureté dans leur rapport entre eux et le risque de guerre sanglante. » Je suis toujours étonnée que l'Église ait à rappeler que ce qui compte pour elle, ce qui la fonde en quelque sorte, ce qui fonde son existence, c'est le Christ. Pourquoi est-ce qu'il faut le redire ?
2: Ah ben parce que ça ne va jamais de soi. La relation avec Jésus, le Christ, c'est-à-dire verbalement, on peut toujours affirmer ça, mais de le transformer, je dirais, dans une existence chrétienne réellement, ça ne va nullement de soi. Et notamment quand il y a un changement de société qui intervient et où il y a toute une série de questions nouvelles qu'on n'a jamais posées, qui se posent. Pensez à la question Humanae Vitae qui est venue après, qui est déjà venue pendant le Concile, le rapport à la sexualité, le rapport à la culture, le rapport à la famille, le rapport à la paix, des questions qui prennent une couleur nouvelle, la question de nouveau de la relation au Christ Jésus se pose.
1: Est-ce qu'on peut dire aussi que finalement dans ce contexte de guerre froide et puis après la Seconde Guerre mondiale et les horreurs qui y avaient été vécues, on ne peut plus être chrétien comme avant et l'Église doit repenser aussi son rapport à la fois à son propre fonctionnement et puis au monde?
2: Oui, bien sûr. C'est pour ça que, si vous voulez, je dirais les 4 constitutions dont on va parler ensemble forment au fond, comment dire, une sorte de révision, entre guillemets, une réinterprétation de l'ensemble du mystère chrétien pour aujourd'hui. Vous voyez, les 4 constitutions, vous pouvez les lire d'une manière chronologique, mais vous pouvez aussi les mettre ensemble, ce que le Concile fait. Vous avez au point de départ la question de la révélation, c'est-à-dire la parole de Dieu, qui est le centre, l'écouter. Ensuite, qui écoute? C'est l'Église. Et l'Église, à la fois telle qu'elle se constitue à l'intérieur d'elle-même et en relation avec la société. Et la réponse, c'est la liturgie. Vous voyez, là, il y a une sorte d'intertextualité qui apparaît. C'est pour ça que je dis, on ne peut pas lire les constitutions d'une manière isolée. Il faut les relire réellement ensemble. Et il y a comme une sorte de 2 axes, si vous voulez, et qui vont rester jusque toujours, encore aujourd'hui, sont décisifs pour la théologie, pour l'Église. Il y a l'axe spirituel du corpus conciliaire. Vous voyez, la question de la révélation, de la foi, la liberté de la conscience et la liberté religieuse. Et sur le plan horizontal, vous avez la question de l'Église ad intra et l'Église vers l'extérieur, tout le système dialogal, toutes les relations que l'Église catholique a mis en œuvre déjà pendant le Concile et après le Concile, et d'abord évidemment avec le judaïsme.
1: Mais justement, Père Christophe Théobald, est-ce que ces textes ont vraiment été pris au sérieux?
2: Ah, on peut poser la question, je veux dire, des processus de réception impliquent des changements de mentalité extrêmement profondes. Et on s'approche là aussi d'un problème générationnel. Alors aujourd'hui, je dirais, depuis 60 ans, je ne suis pas du tout sûr qu'on connaît encore bien les textes. Et je dirais aux auditeurs, mais c'est des vraies lectures spirituelles parce que ces textes sont écrits dans un nouveau style. Et par exemple, la Constitution Gaudium Lumen Gentium, vous pouvez la lire et la méditer, la contempler.

0: Pour mieux comprendre ce qu'a été le Concile Vatican II, nous nous arrêtons toute cette semaine sur l'un des plus grands textes de ce chantier de la foi. C'était il y a 60 ans et l'Église s'interrogeait sur la façon de faire connaître le salut apporté par le Christ à tous. Comment l'institution pouvait-elle s'adresser à un monde contemporain traversé de changements techniques et éthiques? Comment faire pour que, je cite le Concile qui s'appuie sur saint Augustin, comment faire pour que le monde entier, en entendant l'annonce du salut, le monde entier y croit et qu'en croyant, il espère, qu'en espérant, il aime. Et c'est tout ce que nous allons voir avec vous, Christophe Théobald. Alors avec vous, on revient sur ce texte Dei Verbum. C'est une constitution qui va approfondir la place de la Bible. Le texte cite saint Jérôme qui dit « En effet, l'ignorance des Écritures, c'est l'ignorance du Christ ». Vous en êtes convaincu ?
1: Ah oui, je suis très convaincu de ça. Ça, c'est le dernier chapitre de ce magnifique texte, en 6 chapitres, et qui évidemment est très marqué par les évolutions de l'exégèse critique.
0: Il faut expliquer ce que c'est.
1: L'exégèse critique, c'est-à-dire on aborde au fond la Bible depuis le 18e siècle avec les méthodes, je dirais, linguistiques et historiques modernes.
0: Et ça a été bouleversant.
1: Ça, c'était très bouleversant. Ouais. Ça a été libéré par Pie XII, Divino Afflante Spiritu, une encyclique sur la lecture des Écritures, où il libère, au fond, cette exégèse, et ça va marquer l'ensemble, je dirais, du Concile Vatican II.
0: C'est-à-dire, il autorise finalement des méthodes scientifiques.
1: C'est la question de la perspective, d'une certaine manière, je dirais. Parce que le texte est évidemment, comment dire, il a un rapport à l'histoire, c'est le principe de l'incarnation dans la tradition chrétienne. C'est pour ça que l'histoire est tout à fait décisive, mais c'est en même temps un texte théologique. Et donc, comment articuler ça? Comment, dans un texte profane, d'une certaine manière, qui est lu comme d'autres textes profanes, c'est plus précis, entendre réellement la parole de Dieu? C'est ça la question que le Concile s'est posée. Et du coup, vous avez dans le texte, grosso modo, deux parties. Vous avez une première partie, 2 chapitres. Qu'est-ce que c'est la révélation? Et un deuxième chapitre, évidemment, sur sa transmission. Et ensuite, vous avez plusieurs chapitres, 4 chapitres sur la Bible. Ça, c'est vraiment une nouveauté sur l'inspiration des Écritures et son interprétation. Un chapitre sur l'Ancien Testament, un chapitre sur le Nouveau Testament. Et vous avez cité le dernier chapitre sur l'Écriture sainte dans la vie de l'Église.
0: Oui, parce que il faut quand même redonner un peu le contexte, c'est-à-dire qu'aujourd'hui, les Bibles sont imprimées. D'ailleurs, il est beaucoup question de la traduction, de l'accès possible au plus grand nombre de personnes. À l'époque, finalement, la Bible, c'est encore réservé à ceux qui savent, en quelque sorte.
1: C'est-à-dire, ça, c'est un peu, je dirais, le problème de la tradition du 2e millénaire de l'Église catholique, et surtout depuis la Réforme. Dans ce texte, Dei Verbum, il y a un aspect œcuménique tout à fait décisif. Parce qu'évidemment, dans la tradition luthérienne, protestante, l'écriture a été toujours très, très honorée. Et les catholiques prennent d'une certaine manière en retard. Et à partir de Vatican II, mais déjà sous Pie XII, il faut pas caricaturer l'histoire. Même depuis Léon XIII, le 19e siècle, il y a la première encyclique biblique. On commence progressivement à lire les Écritures. Et je dirais, pour nous aujourd'hui, c'est quelque chose de tout à fait décisif. Et ce qui n'est pas encore acquis, même si nous avons des instruments incroyables pour lire les Écritures, que les catholiques lisent l'Écriture en dehors aussi de la liturgie, pas uniquement dans la liturgie, mais qu'ils forment des petits groupes, tout ça, c'est déjà présent au Concile Vatican II. La lecture continuelle de la Lectio Divina ou la lecture plus technique de l'ensemble des Écritures par les chrétiens, les catholiques. Ça, c'est le grand enjeu du texte.
0: Alors, vous diriez qu'il y a aussi la question, en effet, vous avez commencé à l'aborder, de l'interprétation des textes. Je voyais qu'il était précisé dans Dei Verbum qu'il y a en effet différents genres, historiques, prophétiques, poétiques, mais que surtout, il faut bien chercher le sens en des circonstances déterminées dans les conditions de son temps et de sa culture. C'est-à-dire que finalement, cette écriture, l'écriture des textes bibliques, elle est datée, elle est circonstanciée, on peut dire. Pour autant, elle traverse le temps.
1: Mais il faut tenir les deux.
0: Voilà.
1: C'est ça exactement, je dirais, le grand art de Dei Verbum, de pouvoir tenir les deux. Et quelqu'un, n'est-ce pas, qui a repris ça et qui était déjà sensible à l'époque à ça, c'est Joseph Ratzinger, Benoît XVI, qui a repris donc l'ensemble du problème en 2008. C'est donc le grand synode sur la parole de Dieu qui a donné lieu à une instruction Verbum Domini et qui prend justement ces deux versants, à la fois le versant historique, linguistique, littéraire, etc., et le versant théologique et je dirais même théologal. Et peut-être, il faudra le dire aussi, il ne faut pas oublier les deux premiers chapitres, je dirais, de cette constitution sur la révélation.

0: Christophe Théobald, on parle de la constitution Dei Verbum, où il est cité notamment les livres de l'Ancien Testament permettent à tous de connaître qui est Dieu et qui est l'homme. Alors, il est aussi question de la pédagogie divine. On a perdu de vue à ce moment-là que c'était le lieu de la révélation de Dieu.
1: Je pense qu'il y a eu un problème, n'est-ce pas, dans la lecture des Écritures. On voit ça dans la liturgie. On n'a quasiment jamais lu l'Ancien Testament dans la liturgie. Et les chrétiens ne connaissaient pas vraiment l'Ancien Testament. C'est Pie XII qui a commencé à introduire les textes de l'Ancien Testament dans la célébration de la nuit pascale, la réforme de la nuit pascale. Et donc, vous voyez, ça déplace les choses. On ne comprend plus que les deux testaments forment une unité. Et on cite Saint Augustin, une célèbre formule de Saint Augustin, pour dire que le nouveau est caché dans l'ancien et dans le nouveau se révèle l'ancien. Et ça porte évidemment sur la question de la relation, je dirais, de Dieu à l'homme ou de l'homme à Dieu et au peuple de Dieu. C'est ça la question centrale.
0: Alors il y a aussi dans ce texte, justement, parce qu'il s'agit de la relation de l'homme à Dieu, une sorte d'incitation à ce que les théologiens, les catéchistes, les diacres, les prêtres, mais aussi les fidèles, de manière un peu plus nouvelle, se remettent au travail de la Bible, c'est-à-dire véritablement s'y attellent. Est-ce que cet appel, il a été entendu ?
1: Ah, cet appel a été beaucoup entendu, je pense, dans la théologie. Je ne suis pas toujours sûr qu'il ait été réellement entendu dans les communautés chrétiennes, mais je peux dire quand même que la théologie s'est fortement inspirée des Écritures, davantage, évidemment. C'est la nouveauté, un peu depuis le Concile Vatican II.
0: Vous voulez dire qu'avant, finalement, la théologie ne s'inspirait pas tant que ça des Écritures ?
1: Ah, l'Écriture était un appui. Et après, on faisait d'autres choses d'une certaine manière. On construisait, je dirais, au fond, l'architecture doctrinale de la tradition chrétienne. Mais l'Écriture, et il ne faut pas oublier au Concile de Trente, vous avez eu sur le pupitre de l'Assemblée à la fois, je dirais, les quatre évangiles et la somme théologique de saint Thomas d'Aquin, qui est un remarquable texte, évidemment, et qui est inspiré des Écritures. Mais comment dire, si on lit vraiment saint Thomas, il faut revenir aux Écritures. Et il faut la commenter. Comme dit Léon XIII, je le cite à cause du pape Léon XIV, et comme dit le Concile Vatican II, Dei Verbum, l'Écriture est l'âme de la théologie. Et ça, ça n'était pas toujours acquis. Mais vous voyez, il y a un autre problème derrière votre question, me semble-t-il. Dans la catéchèse et dans la théologie, on a d'abord compris, d'une certaine manière, la révélation comme un ensemble de vérités à croire. Et au fond, la question de l'expérience de la foi disparaissait derrière la question « quelles sont les vérités qu'il faut croire ?» Et donc, la constitution Dei Verbum, c'est sa nouveauté, qui dit d'abord « la révélation, c'est la communication de Dieu avec l'homme ». C'est une expérience d'abord. Dieu se communique.

0: entre l'Eucharistie et la parole de Dieu, c'est écrit très clairement, un accroissement de vie par la fréquentation assidue du mystère eucharistique et de la parole de Dieu, la vénération croissante de la parole de Dieu.
1: Vous voyez, là, il y a une magnifique image dans le chapitre 6, justement de Dei Verbum, c'est-à-dire les deux tables.
0: Oui.
1: Donc il y a les deux tables qui nous nourrissent, n'est-ce pas ? Il y a le pain de la parole et il y a le pain de l'Eucharistie, les deux. Voilà. La parole qui nous nourrit et le corps et le sang du Christ qui nous nourrit ensuite quand nous avons réellement entendu la parole de Dieu.

0: Christophe Théobald. On s'arrête aujourd'hui sur l'une des quatre constitutions, celle qui a été publiée en novembre 1964, sur l'origine, l'identité et la nature et la mission de l'Église catholique. Elle s'appelle Lumen Gentium, ça veut dire lumière des nations. Alors je ne peux pas m'empêcher de vous poser la question, Christophe Théobald. Il y avait une forte ambition au début de ce concile et le titre de cette constitution est également très fort. Est-ce que Vatican II a vraiment réussi à faire de l'Église une lumière des nations?
1: C'est-à-dire, il faut regarder de très près, je dirais, ce début de la constitution Lumen Gentium, parce que c'est le Christ qui est la lumière. Et voyez, je dis ça, c'est extrêmement important, parce que ça, c'est la mutation qui a été introduite. C'est-à-dire, c'est le Christ qui est la lumière des peuples. Et l'Église, on l'a appelé, c'est le mystère de la lune, lunaire, parce que la lune, c'est le reflet, la lumière de la lune, c'est le reflet du soleil. Et donc, dans l'obscurité de l'histoire de l'humanité, qui est vraiment très obscure à l'heure actuelle, alors la question, c'est est-ce que l'Église reflète réellement la lumière qu'est le Christ ? C'est ça la question de Lumen Gentium. Et voyez, vous avez là donc une vision décentrée, doublement décentrée de l'Église, ce que le pape François a beaucoup mis en valeur. Centrée vers le Christ, décentrée vers le Christ et décentrée vers l'histoire de l'humanité.
0: Est-ce que ça veut dire que l'institution en était venue à oublier sa source ?
1: Ah, d'une certaine manière, je dirais. Elle n'était peut-être pas très consciente, comment dire, que... elle était d'abord pour mettre en valeur la figure du Christ, et non pas elle-même. Mais vous voyez, je dirais, dans les difficultés de la première et la deuxième modernité, après le Concile de Trente, etc., avec la naissance de la modernité après la Révolution française, il y avait toujours le risque que l'Église se défendait elle-même d'une certaine manière face à la société. Et là, elle lâche tout d'un coup, comment dire, cette autodéfense. Elle n'a pas à se défendre. Elle n'a qu'à regarder le Christ, de renvoyer avec le doigt vers lui et d'être sensible à ce qui se passe dans la société avec le Christ.
0: Et c'est pour ça qu'elle proclame dans cette constitution que Jésus-Christ a proclamé le royaume de Dieu, qu'il a appelé les gens à la conversion et par son ministère, sa mort et sa résurrection, il a accompli la grande œuvre de notre rédemption, le pardon des péchés et la promesse de la vie éternelle. Quand j'ai lu cela, je me suis dit, l'Église ici rappelle les fondamentaux, finalement.
1: Oui, elle rappelle les fondamentaux, comme d'ailleurs dans la constitution Dei Verbum, dont nous avons parlé déjà ensemble. Elle est d'abord, je dirais, dans une posture de l'écoute, à travers la lecture des Écritures. Et dans le numéro 5 que vous venez de citer, dans le premier chapitre de la Constitution, elle rappelle les fondamentaux, comme vous dites, c'est-à-dire la prédication de Jésus d'abord, qui est orientée vers le règne de Dieu, et l'Église continue l'œuvre du Christ Jésus, mais évidemment, elle se réfère d'abord et avant tout à lui, qui est donc la présence de Dieu incarné parmi nous.
0: Est-ce que c'était important parce que entendre oui à Jésus, mais non à l'Église, oui à la spiritualité, mais non à la religion, est-ce que c'est parce qu'il fallait recadrer, recentrer ou...
1: Ah, ça c'est plutôt des slogans, je dirais, qui viennent après le Concile. Pendant le Concile, je dirais, il y a quand même une conscience vive chez

tous les partenaires. Vous voyez, on a que l'Église est référée au Christ. Et vous avez, si vous voulez, trois mots qui explicitent ça magnifiquement. L'Église est peuple de Dieu, c'est le chapitre 2. L'Église est corps du Christ et l'Église est temple de l'Esprit. Voyez, voilà, vous avez trois métaphores tout à fait décisives pour dire l'identité même du Christ. L'identité trinitaire d'un côté, Dieu, voilà, le Père, le Christ, Jésus, l'Esprit Saint, et en même temps, elle est totalement intégrée dans l'histoire de l'humanité.

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1: Christophe Théobald, dans cette constitution, il est beaucoup question des laïcs. Alors, je vais citer une partie de ce texte, Lumen Gentium. Alors, ce texte parle des laïcs à ce moment-là. Ils vivent au milieu du siècle, c'est-à-dire engagés dans tous les divers devoirs et travaux du monde, dans les conditions ordinaires de la vie familiale et sociale, dont leur existence est comme tissée à cette place. À cette place, ils sont appelés par Dieu pour travailler comme du dedans à la sanctification du monde, à la façon d'un ferment. Alors, je reviens sur cette expression parce que, à la façon d'un ferment, ça a parfois été critiqué en disant finalement, le ferment, il est là, mais il ne parle pas de sa foi. Il existe, il agit, mais il n'atteste pas vraiment, et en tout cas, il ne proclame pas.
2: Bon, évidemment, il y a à la fois l'image du ferment, mais vous trouvez aussi l'autre texte, c'est-à-dire la cité sur la montagne. C'est-à-dire chez Matthieu, il y a ce magnifique équilibre. À la fois, il y a la visibilité publique, je dirais, de l'Église, et en même temps, il y a ce travail intérieur, à l'intérieur de la société. Hein. Ce que le pape François, plus tard, appellera, n'est-ce pas, les saints de la porte à côté. C'est-à-dire ce qui se fait d'une manière très, très cachée. Et voyez, je dirais, la place, évidemment, des laïcs, ça, c'était la grande question avec laquelle le Concile a commencé. En particulier, à cause, je dirais, de toute la pastorale, on aura peut-être l'occasion d'y revenir, de l'action catholique. C'est-à-dire la présence des laïcs au sein même, je dirais, de la société.
1: Et ça, c'était nouveau. Parce qu'aujourd'hui, ça, pour nos contemporains, c'est quelque chose de courant qu'on s'engage dans la société dans laquelle on est.
2: Oui, c'est peut-être des problèmes inverses qui se posent, n'est-ce pas ? C'est-à-dire, où est la source de cet engagement ? Et c'est là où on a besoin du Concile, parce que le Concile arrive admirablement bien à articuler les deux. La présence dans l'histoire, la transformation de l'intérieur, l'Église est en même temps, comment dire, sur la montagne où elle est visible, les deux à la fois. Et la question des laïcs, c'est tout à fait décisif, mais il ne faut pas oublier que le grand geste du Concile Vatican II, au moment de la rédaction de Lumen Gentium, c'est d'introduire entre le premier chapitre sur le mystère de l'Église et l'ancien deuxième chapitre sur la hiérarchie, c'est-à-dire d'introduire un chapitre sur le peuple de Dieu. Ce que clercs et laïcs ont tous en commun. L'égalité baptismale entre tous, avec, je dirais, les différents ministères de Jésus qui s'exercent encore aujourd'hui, le ministère sacerdotal, le ministère prophétique et le ministère royal. Ce sont les trois termes qu'on utilise encore aujourd'hui beaucoup. Et là, évidemment, les laïcs ont une position particulière, notamment à l'intérieur de la société, pour transformer la société de l'intérieur. Et ce qui va donner au chapitre 5, qui s'appelait dans la première version l'appel à la sainteté ou la vie religieuse, vous avez eu des spécialistes de la sainteté, les religieux et les religieuses, qui s'appelle maintenant l'appel universel à la sainteté. Chaque chrétien est appelé à aller jusqu'au bout de son charisme de chrétien, de son charisme particulier, de l'appel à la sainteté, et ça, évidemment, pour les laïcs, dans la vie familiale, dans la vie professionnelle, dans la société, la vie économique et politique, etc.
1: À tout disciple du Christ incombe pour sa part la charge de l'expansion de la foi. C'est aussi, ça fait partie aussi de cette mission-là.
2: Ah oui, bien tout à fait, ça fait partie de la mission par le témoignage d'abord et ensuite évidemment par la parole. Et notamment le décret sur l'activité missionnaire de l'Église va souligner cette articulation dans la mission entre le témoignage par l'existence et ensuite l'annonce explicite, je dirais, de la foi.
1: Et puis un dernier point sur les liens de l'Église avec les chrétiens non catholiques et puis avec les non chrétiens. Ça, c'est assez nouveau aussi.
2: Ça, c'est tout à fait nouveau, si vous voulez, je dirais. Mais là, il y a une vision, je dirais, derrière qu'on retrouvera aussi dans Gaudium et Spes. Et bien, dans Lumen Gentium, c'est très développé. L'Esprit Saint agit pas uniquement à l'intérieur de l'Église, mais il agit dans la conscience de tout être humain. Et donc, du coup, quand le chrétien rencontre dans le dialogue, par exemple, des juifs, alors là, il y a un lien tout à fait particulier, évidemment. Mais quand il rencontre des bouddhistes, des musulmans ou des athées, des gens qui se disent athées, il faut toujours déjà qu'il présuppose que l'autre a une conscience et que l'Esprit Saint travaille dans cette conscience et que le chrétien est précédé d'une certaine manière dans la société. C'est-à-dire, la mission, c'est pas un implant. C'est-à-dire, on implante de l'extérieur quelque chose, des vérités à croire, mais la mission est essentiellement une rencontre.

0: Il y a 60 ans, le Concile Vatican II refermait ses portes. Il en restera de nombreux textes, des interrogations, des changements et une impulsion donnée par l'Église, celle de la volonté d'une ouverture au monde moderne. Mais de quoi s'agit-il? Qu'est-ce que le monde contemporain et jusqu'où l'Église pouvait-elle bien accompagner ce monde? Père Christophe Théobald, avec vous, on va s'intéresser notamment à l'un de ces 16 textes produits par le Concile Vatican II. Il s'appelle « Gaudium et Spes ». Ce qui signifie joie et espérance. C'est une constitution approuvée par 2307 évêques présents à Rome en 1965. Et ce texte dit bien ce que l'Église veut partager avec ses contemporains. Pourquoi est-ce qu'il fallait publier ce texte? En quoi est-ce qu'il était nécessaire, Père Christophe Théobald?
1: Oui, ce texte était nécessaire. Il était très nouveau. Et d'où aussi la difficulté des pères conciliaires de se retrouver dans ce genre de problématique, c'est-à-dire quel rapport de l'Église à la société?
0: Ça, c'était nouveau comme question. Ça,
1: oui, c'est-à-dire, non, c'est une vieille question.
0: Oui, parce mais que le Christ était en rapport avec la société dans laquelle
1: bien sûr,
0: il était.
1: Oui, je dirais, au IVe siècle, avec Constantin, on était en rapport avec la société.
0: Alors, qu'est-ce qui s'est passé?
1: Non, mais je dirais, c'est l'époque moderne. C'est-à-dire, en France, on parlerait de la laïcité, la séparation de l'Église et de l'État, etc. Et tout d'un coup, l'Église devient planétaire, il ne faut pas oublier ça, mondiale. C'est le premier concile Vatican II d'une Église devenue mondiale, à la fin de ce qu'on appelle parfois le colonialisme, vous voyez, grosso modo, voilà. Et donc, du coup, apparaît un pluriel. Et comment l'Église peut-elle se situer sur une planète? L'Église dans le monde de ce temps. Donc, un universel auquel l'Église doit se rapporter. Et ça, c'est la grande nouveauté. Et donc ça veut dire, pour faire le lien avec les autres constitutions, notamment avec Dei Verbum et Lumen Gentium, ça veut dire qu'il y a un nouveau partenaire. Il y a à la fois la parole de Dieu à écouter par l'Église et dans l'Église. Et l'Église est convoquée par la parole de Dieu et les sacrements, j'ai de la volonté de Dieu, mais elle se situe dans un monde qui n'est pas un vide spirituel, qui est un monde pluriel, avec des courants spirituels, avec des problématiques nouvelles. Et donc, vous voyez, vous avez là un triangle, si je puis dire, ou un trépied, si vous voulez. La parole de Dieu, ceux et celles qui l'écoutent depuis 2000 ans, à travers l'histoire, l'Église, et alors la société, les sociétés mondiales. Mmh. Et donc il y a une sorte de circulation qui va s'établir entre les trois. Écouter la parole de Dieu dans l'Église, l'adresser au monde, mais le monde a quelque chose à nous dire continuellement, qu'il faut écouter, ça va refluer sur la figure de l'Église, sur la manière d'être de l'Église, par exemple en Amérique latine, en Afrique, en Europe, et ça va refluer sur notre écoute de la parole de Dieu. Vous voyez cette circulation qui s'établit.
0: Pour autant, Vatican II n'a pas trahi l'Église ni le Christ. C'est-à-dire qu'il y a eu cette expression, par exemple, selon laquelle Vatican II s'était agenouillé devant le monde, comme si Vatican II avait trahi l'Église. Vous semblez dire que c'est faux.
1: Ça veut dire que des gens disent ce genre de choses sans avoir jamais lu les textes Gaudium et Spes. Alors Gaudium et Spes, pour regarder de très près, a d'abord ce qu'on peut, on appelle l'exposé préliminaire. C'est-à-dire, dans ce texte, on fait un discernement. Un discernement des signes des temps. Dieu nous appelle aussi à comprendre la société dans laquelle on vit, ce que Jésus a fait, ce que l'Église naissante a fait autour de la Méditerranée, et donc comprendre les signes des temps. Et ensuite, vous avez deux parties dans le texte. Vous avez une partie de théologie très importante, d'anthropologie, qui parle d'abord, je dirais, de l'être humain, selon les Écritures, la tradition, dans sa singularité avec la conscience, la dignité humaine, la vocation humaine, et ensuite un deuxième chapitre sur le collectif, c'est-à-dire les rapports que nous avons les uns avec les autres. Ensuite, un chapitre sur l'action humaine dans le monde, parce que l'être humain est aussi quelqu'un qui agit, l'action catholique, par exemple, vous voyez. Et ensuite, vous avez un magnifique chapitre sur ce que l'Église, justement, peut apporter à la société et ensuite ce qu'elle reçoit de la société. Et l'ensemble est traversé, chaque chapitre se termine avec une petite réflexion sur la figure du Christ.

0: Christophe Théobald, dans ce texte, il est aussi question de la modernité. Alors, il est écrit « Les déséquilibres qui travaillent le monde moderne sont liés à ce qui se passe dans le cœur même de l'homme. » Alors, il est question de l'homme moderne, de la culture moderne, de la culture de masse, des progrès technologiques, de l'économie moderne, des guerres modernes. Comment est-ce que l'Église s'inscrit dans cette modernité-là ?
1: Alors, il y a d'abord, je dirais évidemment, un principe fondamental qu'il faut rappeler, c'est-à-dire l'homme n'est pas uniquement un être humain qui agit dans la société, dans les différents champs, dans la société, et où il y a des tensions, des conflits, des guerres, vous venez de l'évoquer, mais il est aussi quelqu'un, un être qui a une conscience, qui a une intériorité. Et l'intériorité n'est jamais paisible non plus, elle peut devenir, grâce au Christ, paisible, mais elle est aussi en tension. Et donc, les tensions intérieures se reflètent à l'extérieur, et l'inverse est vrai aussi. Et donc, le Concile parle de l'intégralité de la personne humaine.
0: Mais en réalité, le Christ tiraille aussi l'intériorité, d'une certaine manière.
1: Le Christ, évidemment, il guérit l'intériorité de l'être humain si on s'expose à lui. Par exemple, la question du péché est très présente dans le texte. Alors, on a dit parfois le contraire, c'est très présent. Il est même question du malin, vous voyez. Mmh. Ça aussi, on a nié. Le mal est présent dans le texte. Et dans la deuxième partie, alors vous revenez à la modernité, il y a une première caractéristique de la modernité, c'est la différenciation, comme disent les sociologues. C'est-à-dire, il y a les différents champs de l'être humain. Il y a la relation familiale, le rapport entre l'homme et la femme, et il y a ensuite la culture, il y a ensuite l'économique, il y a le social, il y a le politique, et finalement, il y a la visée messianique, qui est la question de la paix. Et qui est une question aussi décisive, c'est le dernier chapitre de la deuxième partie de Gaudium et Spes. Donc vous voyez, vous avez à la fois un principe fondamental qui est évoqué, ce rapport entre l'intériorité et l'extériorité, et on cite d'ailleurs saint Augustin ici, et ensuite il y a les différents champs dans lesquels, je dirais notamment la théologie morale, mais aussi l'Église, aussi la doctrine sociale, comme on dit, ou la pensée sociale de l'Église, prennent progressivement position pour éclairer la conscience des chrétiens quand ils s'engagent dans la société, précisément pour en être le ferment et pour apporter la lumière nécessaire pour aujourd'hui.
0: Oui, l'Église redit que la communauté des chrétiens se reconnaît réellement et intimement solidaire du genre humain et de son histoire, pour dire combien tout est lié les uns aux autres.
1: Oui, ça c'est un point très important que vous soulignez là. Parce que, évidemment, il y a toujours la tentation de mettre l'Église à l'extérieur, vous voyez. Et Gaudium et Spes nous apprend que l'ensemble de l'histoire de l'humanité est une histoire de Dieu. Que ce soit conscient ou non. Et l'Église se situe à l'intérieur de cette histoire de l'humanité, qu'elle soit majorité ou qu'elle soit un tout petit troupeau, peu importe, elle est à l'intérieur. Et à l'intérieur de là, elle est le reflet du soleil qu'est le Christ Jésus, et elle a son service à rendre à la société, et l'ultime service, c'est l'annonce de l'Évangile.
0: Est-ce que vous diriez que la vision de l'homme qui est déployée dans Gaudium et Spes, elle est optimiste ?
1: Je pense pas qu'on peut dire ça. C'est-à-dire, elle est anthropocentrée, comme toute la modernité. Mais ce qui est nouveau depuis 60 ans, vous avez des nouvelles questions qui émergent, qui sont pas traitées. La question écologique, par exemple. La question de l'émancipation des femmes, par exemple, est très peu traitée. Elle est un peu présente. Mais elle n'est pas réellement traitée. La question de l'égalité à laquelle nous sommes très sensibles aujourd'hui, elle est présente, elle n'est pas très traitée. C'est plutôt la question de la liberté. Donc vous voyez, vous avez un certain nombre de questions qui ne pouvaient pas être réellement traitées à l'époque. Et le texte le dit magnifiquement dès le départ. Il y a un provisoire dans le texte, dans la mesure où l'histoire de l'humanité avance. Les principes sont très bien formulés, mais il faut évidemment, avec ces principes, et surtout avec une manière de procéder, de lire les signes des temps, de dialoguer, etc., Paul VI a beaucoup insisté là-dessus. Avec ces principes, il faut refaire le travail aujourd'hui de Gaudium et Spes.
0: Oui, c'est ça. C'est-à-dire que Gaudium et Spes, quelque part, c'est une invitation à une certaine attitude vis-à-vis du monde.
1: Oui.
0: Et c'est ce qui fait que ce texte est à la fois dépassé, un peu vieilli, parce qu'il est daté des années 60, et en même temps, cette attitude vis-à-vis du monde de ne pas construire une église comme une forteresse, on peut encore l'entendre.
1: Et les papes ont fait un travail remarquable. Par exemple, avec Laudato si, le pape François a repris Gaudium et Spes pour aujourd'hui. Fratelli Tutti, pareil, le chapitre sur la politique dans Gaudium et Spes, retravaillé pour aujourd'hui. Et ça, c'est magnifique dans l'Église, cette sorte de progressivité, vous voyez, on est dans une histoire.

0: Père Christophe Théobald, l'une des quatre constitutions publiées par le Concile s'appelle Sacros Sanctum Concilium. C'est le premier document majeur rédigé à Vatican II en novembre 1963. Et il porte sur la liturgie, sur la prière publique de l'Église. Alors on peut lire notamment cette exigence des pères conciliaires, c'est-à-dire de ceux qui ont travaillé à la rédaction. Il appartient à la liturgie d'être à la fois humaine et divine, visible et riche de réalités invisibles, fervente dans l'action et adonnée à la contemplation, présente dans le monde et cependant en chemin. Tellement de contradictions, en tout cas tellement de paradoxes peut-être, dans ce descriptif de ce que peut être la liturgie. C'était important de le préciser.
1: Oui, c'est des paradoxes et des tensions dans le meilleur sens du terme. C'est-à-dire, évidemment, on peut accentuer un des deux pôles. Par exemple, de comprendre la liturgie uniquement comme une sorte de théâtre, vous voyez, sacré. Hein. Et de l'autre côté, on peut aussi réduire la liturgie aux fruits qu'elle a pour moi-même, dans ma conscience, comme nourriture pour moi.
0: Et ça n'est pas ça non plus.
1: Pas non plus. C'est-à-dire, il faut tenir les deux choses, l'extériorité et l'intériorité ensemble. C'est un peu le même problème que dans Gaudium et Spes, je soulignais ça tout à l'heure. Ou à propos de l'Église, il y a le côté visible et le côté invisible. Alors peut-être faut-il quand même souligner, on aurait pu évidemment commencer votre émission par le premier texte. Pourquoi mettre cela maintenant à la fin?
0: D'autant qu'on associe Vatican II énormément, très souvent à la liturgie.
1: Oui. Mais c'est peut-être aussi pour réagir un peu par rapport à ça. C'est-à-dire pour qu'on voit l'unité des quatre constitutions. L'écoute de la parole de Dieu, Dei Verbum, par l'Église, constituée par la parole sacrement, je dirais, de l'Église. L'Église à l'intérieur. L'Église tournée et en même temps récepteur de ce qui se passe dans l'histoire de l'humanité. Et l'Église, finalement, qui répond dans la liturgie, dans la louange, à la fois individuelle et publique, l'Église qui est essentiellement une Église priante. Vous voyez, c'est magnifique, cette sorte de... Si on repère un peu l'ensemble des quatre constitutions, on sort du risque d'opposer un texte à un autre, etc., etc.
0: Ça n'a pas été écrit comme ça, en tout cas.
1: Ça a été, non. Les textes se citent mutuellement, et il y a une progression, évidemment avec les limites, parce que on ne peut plus revenir sur le premier texte, sur la liturgie, à la fin. Mais dans le premier texte, vous avez quelque chose de tout à fait décisif, un principe qu'on connaît d'ailleurs, n'est-ce pas? La liturgie est sommet et source.
0: Oui, on en...
1: Vous vouliez peut-être le citer, d'ailleurs.
0: Tout à fait, je l'ai noté.
1: Voilà. Donc ça, c'est, vous voyez, vous avez deux métaphores. Elle est sommet. Et donc, vous voyez, on monte vers un sommet. Ça veut dire qu'il y a un avant. Il n'y a pas uniquement le septième jour, mais il y a les six autres jours, avec la vie quotidienne. Et il y a les sacrements de l'initiation, vous voyez. On va vers l'Eucharistie. Et ensuite, c'est la source pour la semaine. Et on redescend d'une certaine manière de la montagne, et on est dans la plaine, comme dirait Luc, et il y a la vie quotidienne qui se déroule. Et vous avez là une règle fondamentale de toute la vie chrétienne que vous trouvez tout de suite au début de la constitution sur la liturgie, c'est le premier texte du Concile. Et s'ajoute à ça quelque chose de très important, qui fait conflit souvent, ce que le Concile a appelé la participation consciente, active et fructueuse à la liturgie.
0: Alors donc, pourquoi ça a autant posé problème? En tout cas, pourquoi c'est justement resté comme l'une des questions autour de la liturgie?
1: Oui, parce qu'évidemment, la liturgie baroque, celle de Saint Pie V, post-tridentine, l'âge baroque, la liturgie comme une sorte de théâtre sacré à laquelle on assiste, mais on ne participe pas. Et donc, on sort avec la modernité, avec la liberté de la conscience, l'importance de l'intériorité, et on sort de ce monde post-tridentin, et alors, à ce moment-là, la liturgie redevient ce qu'elle est au point de départ, un dialogue entre le peuple de Dieu et Dieu lui-même, et évidemment présidé par le ministre ordonné, par le prêtre qui convoque l'assemblée, voilà, au nom de Dieu. Et donc un dialogue conduit évidemment vers la question des langues vernaculaires.
0: Donc les langues du pays.
1: Les langues du pays. Et donc ça, c'est un point, vous voyez, de ce lien extraordinaire qui s'établit ici entre, je dirais, l'itinéraire chrétien qui a son sommet dans la liturgie, dans l'Eucharistie, qui est la source pour la vie quotidienne, participation active, parce que c'est toute notre existence qui doit entrer dans l'acte liturgique, eucharistique de l'action de grâce de l'Église. Et pour cela, il y a le dialogue, et dans le dialogue, voilà, on écoute la parole de Dieu, mais on écoute aussi la vie, et il faut le faire évidemment dans sa langue propre, ce qui n'exclut nullement qu'on a d'autres langues aussi présentes dans la liturgie.
0: Alors justement, cette participation active, elle n'exclut pas le silence, et je voudrais citer justement un extrait. Pour promouvoir la participation active, on favorisera les acclamations du peuple, les réponses, le chant des psaumes, les cantiques et aussi les actions ou gestes et les attitudes corporelles, ça c'est ce qu'on vient de dire. Oui. Et puis tout de suite après, on observera aussi en son temps un silence sacré. Ça veut dire que le silence n'a pas été exclu de Vatican.
1: Ah non, non, non.
0: De la liturgie.
1: Non, non, non, le silence est absolument décisif. C'est-à-dire, vous ne pouvez jamais écouter s'il n'y a pas de silence. Vous faites le silence à l'intérieur de vous-même pour écouter. Et ensuite, je dirais, il y a la résonance. Et là, l'ensemble du peuple de Dieu fait silence pour écouter parler Dieu. Et notamment, je dirais, après la communion, c'est absolument décisif. On est devenu le corps du Christ et on contemple le corps du Christ en silence.
0: Et puis aussi, parce que c'est important, c'est pas toujours resté non plus, il est écrit « La liturgie n'épuise pas toute l'activité de l'Église, car avant que les hommes puissent accéder à la liturgie, il est nécessaire qu'ils soient appelés à la foi, à la conversion. » C'est le chemin dont on parlait tout à l'heure. Ça veut dire que ce sacrement eucharistique du dimanche, il est fondamental, il est vital, il est bien redit.
1: Oui.
0: Et il y a aussi ces temps de la semaine que vous évoquiez.
1: Il y a les sept jours. Il y a le dimanche, le jour du Seigneur, voilà, où on célèbre le repas du Seigneur, les deux tables dont on a déjà parlé.
0: Les deux tables, c'était la parole de Dieu.
1: La parole de Dieu et l'Eucharistie. Et il y a les six autres jours, et Gaudium et Spes, c'est les six autres jours, la présence des chrétiens dans la société.
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0: Père Christophe Théobald, on parle avec vous de Vatican II et de ce texte Sacrosanctum Concilium, dans lequel il est redit la place de la liturgie. Dans ce texte figure l'importance de la participation à la liturgie, l'importance aussi à la fois donc de prier en commun, mais aussi d'entrer dans sa chambre, je cite, pour prier le Père dans le secret. Ça, c'est ce qu'on retrouvera dans les textes. Et puis, il est aussi question de la place du prêtre. C'est pourquoi, je cite, « Absolument personne d'autre, même prêtre, ne peut de son propre chef ajouter, enlever ou changer quoi que ce soit dans la liturgie. » C'est la responsabilité de l'évêque ?
1: Ah, c'est la responsabilité d'abord de l'évêque, mais je dirais du prêtre, mais aussi de l'ensemble des fidèles. Ça me paraît très important, c'est-à-dire quel rapport à la ritualité, au rite ? C'est ça qui est l'enjeu. C'est-à-dire, évidemment, si vous changez continuellement le rite, plus personne s'y retrouve, hein. C'est-à-dire, ça, c'est la responsabilité de l'Église, de donner, comment dire, une manière de célébrer ajustée à la situation culturelle. Nous avons une pluralité de rites, même en Europe. On a le rite latin, mais on a aussi le rite ambrosien à Milan, qui n'est pas exactement la même chose. On invente maintenant un nouveau rite pour l'Amazonie. Il y a le rite africain spécifique aussi. Donc, vous voyez, il y a une pluralité de rites. Mais la pluralité culturellement, spirituellement marquée, est enracinée dans une culture. Et donc, ça, c'est donné. Après, si vous faites le contraire, vous répétez simplement le rite, ça risque aussi de devenir très formel, le formalisme liturgique. Et donc, les liturgistes ont inventé un magnifique terme, ars celebrandi, l'art de célébrer ensemble. C'est un art. Et donc, vous voyez, il faut l'habiter, le rite. Et donc, à partir de ce moment-là, apparaissent des singularités. Un tel prêtre célèbre ou préside différemment qu'un tel autre. Dans telle communauté, il y a des gens qui savent chanter, d'autres, je dirais, c'est une petite assemblée. Vous voyez, il y a des styles très différents. Et en même temps, il faut respecter le rite. Vous voyez, l'art, c'est précisément de faire ce qui convient le moment avec le rite respectée.
0: La place du jour du dimanche, le jour dominical, est le jour de fête primordial qu'il faut proposer et inculquer à la piété des fidèles, de sorte qu'ils deviennent aussi jour de joie et de cessation de travail. Je m'arrête sur ce terme de jour de joie.
1: Comment dire, il y a dans la joie, évidemment, il y a quelque chose de contagieuse. Mais vous sentez aussi dans telle assemblée quand ça devient artificiel. Parce que bon, il y a aussi la tristesse. Dans Gaudium et Spes, on a joie et tristesse. Vous avez espoir et désespoir. Vous avez la question du mal. Donc, vous voyez, c'est très difficile le climat avec lequel on arrive dans l'assemblée. Il y a le climat des autres. Il y a le respect. Et donc, c'est un jour de joie. Parce que le Christ est ressuscité et le jour du Seigneur, nous célébrons sa résurrection, sans oublier sa croix et sans oublier en même temps les malheurs du monde. Et donc du coup, c'est quelque chose de très délicat, à mon avis, à vivre de manière juste.
0: Merci infiniment, Père Christophe Théobald, d'avoir relu avec nous les quatre grandes constitutions produites et publiées durant Vatican II. Vous êtes jésuite, professeur émérite de théologie systématique et pastorale et titulaire de la chaire de Karl Rahner des facultés Loyola Paris. Vous êtes aussi l'auteur de La réception du Concile Vatican II, un livre en deux volumes publié aux éditions du CERF dans la collection Unam Sanctam. Merci infiniment.
1: Et merci pour notre échange.

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1: Bienvenue chez nous. Bienvenue au Québec.
2: Le Canada est constitué de 10 provinces et 3 territoires. Le Québec, dont la superficie correspond à peu près à 3 fois celle de la France, est à la fois la plus vaste et la deuxième province la plus peuplée du Canada, avec 8,5 millions d'habitants. Retenez aussi que les 40 millions de Canadiens vivent sur un territoire qui correspond à 20 fois la France hexagonale.
0: C'est vrai que tu m'avais manqué.
2: La capitale du Québec, c'est Québec. Montréal est la principale métropole et deuxième ville du Canada. Pour cette nouvelle série québécoise, cap vers la Gaspésie. La Gaspésie est une péninsule située au centre-est du Québec, entourée des eaux de l'estuaire du fleuve Saint-Laurent au nord, du golfe du Saint-Laurent à l'est et de la baie des Chaleurs au sud.
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0: Les Gaspésies m'ont toujours aimé.
2: Le nom de Gaspésie est un dérivé du mot Gaspé, lui-même dérivé en langue Micmac de Gaspeg, signifiant fin des terres. La péninsule gaspésienne fut le berceau du Canada lors du débarquement de Jacques Cartier en 1534.

Après les jardins de Métis et le parc national de la Gaspésie, nous sommes pour ce nouveau rendez-vous sur la côte nord, face au fleuve Saint-Laurent, chez Atkins et Frères à Mont-Louis, spécialisé dans la production de poissons et de fruits de mer fumés, accueilli par le nouveau propriétaire breton Guillaume Thibault. Puis nous resterons sur la route nationale 132 vers l'est. Au passage, sachez que la 132, longue de plus de 1600 km, est la plus longue route au Québec. L'étape suivante, c'est Petite Vallée, où je retrouverai Alan Côté, directeur artistique du festival En Chanson. Enfin, vous connaîtrez tous les secrets d'une bonne poutine avec Roland, qui vous accueille avec son épouse Michel à la cantine du pêcheur à Cloridorme.

0: On se trouve devant la baie de Mont-Louis. C'est une ancienne vallée glaciaire, donc il y a des montagnes tout autour. Et il y a de l'eau salée qui rentre à l'intérieur des terres sur une belle plage de sable, on va dire, noir. Et avec des pêcheurs qui sont en train d'essayer d'attraper du maquereau, certainement, ou j'ai oublié le nom.
1: Alors déjà du maquereau.
0: Ouais, déjà du maquereau, ça sera déjà très bien. Il y a du beau maquereau ici. Il y a le père de pêche un petit peu sur la gauche, là-bas. Et bien, déjà à droite, il y a tout le village de Mont-Louis. Donc le village a été construit d'abord au bord de l'eau. Écoute, il y a pas mal d'années, il y avait des maisons de l'autre côté de la route. Parce que là, il y a la plage, la route, puis des maisons. Avant, il y avait des maisons aussi de l'autre côté de la route, mais l'érosion, avec les années, ça a tout mangé. Puis après ça, il y a plein de chemins dans les bois.
1: Il y a des bois, c'est pas la montagne, là. On dit quoi, des collines, il y a des falaises ou...
0: On dit la montagne.
1: Ah, on dit la montagne.
0: On dit la montagne, pareil. Bah, tu peux aller en haut, puis tu verras si t'es fatigué en arrivant en haut.
1: C'est combien de mètres pour aller, quelques centaines de mètres?
0: 300 mètres peut-être.
1: Oui, c'est ça. À 300-400 mètres, c'est la montagne.
0: Oui, c'est ça. On est bien. Ben, on part du sol aussi. Donc,
1: on part du niveau de la mer en même temps.
0: Non, mais c'est chouette pour faire des randonnées de vélo. Il y a plein de choses. Plus on avance après dans les terres, on suit la rivière en fait. Donc la rivière, elle traverse, puis elle va dans les chic-chocs.
1: Donc Guillaume Thibault, tu es le président directeur général de Atkins Frères. Donc Guillaume Thibault, mais pas Guillaume Atkins. Donc il faut que tu nous racontes cette aventure, sachant que tu as une petite pointe d'accent qui est assez difficile de deviner. Donc je sais pas, c'est pas l'accent québécois.
0: Non, ça, je suis d'origine française, j'ai dit d'adoption bretonne. J'ai fait pendant mes études d'ingénieur agroalimentaire un stage en 2003 à Gaspé. Et j'ai découvert l'entreprise Atkins et Frères à ce moment-là. Donc je venais une journée par semaine travailler avec eux pendant mon stage. Et je tombe en amour avec la place, avec la Gaspésie, avec l'entreprise. On s'est juré avec les frères Atkins que si à un moment donné ils avaient un emploi pour moi, qu'ils me le proposeraient. Et c'est ce qui est arrivé quelques années après. Donc en 2008, je suis arrivé ici en tant que directeur de production. Je suis venu ici pour quelques années pour me faire une belle expérience, que j'étais encore jeune. Et finalement, je suis resté parce que je suis devenu directeur général quelques années après. Puis je l'ai acheté il y a 11 ans maintenant.
1: Tu es le propriétaire?
0: Oui, l'unique propriétaire.
1: L'unique propriétaire, c'est
0: des frères Atkins. L'entreprise existe depuis plus de 30 ans.
1: C'est pas si vieux. Enfin, depuis les années 90, c'est pas une entreprise qui date du début du siècle dernier.
0: Non, c'est sûr, mais c'est vrai parce que la réputation est vraiment forte dans les produits marins qu'on fait ici. Donc, on est vraiment des charcutiers de la mer.
1: On fait beaucoup de poissons. Charcutiers de la mer. Ah oui, c'est une belle expression.
0: On essaie de transformer des produits de la mer comme un petit peu la méthode du cochon, mais c'est sûr qu'on fait beaucoup de poissons fumés, un peu de poissons fumés, saumon fumé à froid, mais on fait beaucoup de saumon fumé à chaud, on fait des bouchées de saumon au sirop d'érable, on fait de la rillette de homard fumé, on fait plein de produits, des spécialités vraiment uniques. Puis je suis d'origine française, donc je vais en France régulièrement, puis je retrouve pas des produits de cette qualité là, en tout cas de même type de produits.

0: sont là.
1: Alors, bon, je sais pas comment faut-il s'orienter, mais bon, c'est un peu en caricaturant. On peut dire que toi, tu viens d'en face. Suppose que si on imaginons qu'on traverse tout droit, je sais pas où on arrive en Europe, mais toi, tu viens de l'ouest de la France.
2: Exactement. Ben, en face de la Gaspésie, c'est presque la Bretagne.
1: Ah, presque.
2: Ouais, c'est vraiment, vraiment en face. Il y a juste l'Atlantique qui sépare.
1: Il faut une très bonne paire de jumelles.
2: Ouais, prendre un petit peu de hauteur aussi. Ça devrait aider.
1: Ouais. Mais tu es en train d'attraper quand même un peu un accent québécois, non ? Et puis aussi, bien sûr, des expressions. Tu parles de québécois, des expressions québécoises ou gaspésiennes.
2: Complètement. C'est encore là, je parle avec un Français, donc du coup, je reste
1: donc
2: tranquille.
1: Tu fais gaffe,
2: c'est ça.
1: Tu ne te lâches pas complètement.
2: Non, c'est ça. Mais dès que je suis avec des Québécois, il n'y a personne qui me dit que j'ai pas un accent. Souvent, un Québécois me dit que j'ai un petit accent français, un Français me dit que j'ai un accent québécois. Donc, je suis comme ni l'un ni l'autre. Ou je suis plutôt les deux, en fait, maintenant.
1: Probablement. Ouais. Et quand tu rentres en France, là, on te le fait remarquer.
2: C'est sûr. Ouais, en France, là, je dis trois mots. Quelqu'un me dit « Oh, toi, t'es Québécois ».
1: Je dis « Eh non ».
2: Eh non. Franco-Québécois, franco-canadien. Donc, ça, parce que donc, je suis venu avec ma conjointe. En fait, quand je suis venu ici en 2008,
1: Ta conjointe qui n'est pas canadienne-québécoise.
2: Non, qui est bretonne aussi.
1: Bretonne aussi.
2: Exactement. Puis là, on a eu deux petites filles qui sont nées canadiennes. Et donc, on a voulu avoir les mêmes nationalités qu'elles. Donc, on leur a donné la française. Et puis, nous, on a pris la canadienne. Donc, on est tous les quatre franco-canadiens maintenant.
1: Et si on est quand même dans un coin assez tranquille du Québec, en Gaspésie, sur la côte, quand on roule, il n'y a pas une énorme circulation. Enfin, c'est une vie plutôt calme, je suppose.
2: C'est une vie...
1: Et nature.
2: Oui, c'est ça, c'est une vie nature, c'est une vie relativement tranquille. Il n'y a pas tout le stress lié à la ville. Il n'y a pas non plus tous les attraits de la ville. L'un dans l'autre, et nous, on va régulièrement aussi à Québec ou à Montréal, soit pour le travail ou pour le loisir. Donc, ça se fait quand même bien. Donc, la route, c'est tout droit.
1: C'est pas compliqué. C'est
2: compliqué. Il y a une route quasiment. Donc, puis, quand on fait juste du lac Gaspésie, il y a aucun feu de circulation. Hein. Si j'en ai, c'est peut-être des travaux qu'il pourrait y avoir quand il y a des feux.
1: Alors, parce que j'ai appris, effectivement, les travaux, moi, on m'a dit, ici au Québec, alors je ne sais pas si c'est général au Canada, ici au Québec, on dit qu'il y a deux saisons, l'hiver et les travaux.
2: Ben, c'est parce que l'hiver, ça magane vraiment les routes.
1: Ben, on ne peut pas les faire, les travaux, de toute façon,
2: on y va. Non, c'est ça, on ne peut pas les faire. Puis,
1: tu disais ça ?
2: Ça magane, ça abîme.
1: Ça magane.
2: Ouais. Parce qu'en fait, le gel qui est sous la route, là, un petit peu, ça fait gonfler. Je ne sais pas si on le voit un peu, toutes les fissures qu'il peut y avoir dans la route ici. Là. Donc là, mais elle est encore pas si pire, la route ici, là, quand même. Mais puis vu qu'il n'y a qu'une seule route, quand il y a les bimés qui la refont, forcément, ça bloque.
1: Là, en chemin, il y avait des travaux, effectivement.
2: Il y a des vrais bouchons, des fois. Ouais. On attend au moins 5 minutes, des fois. Là.
1: Oui, alors c'est vrai que le compteur, on regarde le compteur, on se dit, j'ai mal vu, on regarde le compteur, le timing, et on lit 230.
2: Exactement, c'est ça. Ça peut être long, parce que des fois, c'est des grands morceaux de route qui sont refaites. Mais on est quand même, quand on s'arrête ici, là, on est quand même à côté de la mer, donc on peut regarder la mer.
1: Puis
2: souvent, moi, je vois des baleines quand je m'arrête.
1: Ah oui ? Ah bah mince, alors j'en ai pas vu, là. Ah, c'est pas la saison ?
2: Non, mais il y en a quand même là-dessus, sauf que c'est sûr qu'on regarde d'abord la route. Mais quand il y a des feux, on s'arrête, puis là, on peut regarder facilement la mer. Donc,
1: mais chez Atkins, il n'y a pas de baleines
2: non.
1: Fumées ou séchées ou
2: Non.
1: Mais alors, est-ce que, cela dit, il y a une belle plage, tu le disais, c'est vrai qu'il y a une belle plage. Pour la baignade, si on veut se baigner, elle est à quelle température ? Fin du mois d'août, quand même, en été.
2: Alors, il y a toujours des gens qui se baignent. Moi, je ne suis pas un baigneux, donc je ne m'y baigne pas. Puis, elle n'est pas chaude.
1: En même temps, tu viens de Bretagne, ce n'est pas la Méditerranée non plus.
2: Non, c'est sûr. Non, mais je ne me baigne pas non plus en Bretagne. Donc, je sais pas, elle doit être à 13, 14 peut-être.
1: 13, 14, mais c'est un peu plus froid que la Bretagne.
2: Ouais, quand même, ouais, c'est ça. Donc, parce que l'eau qui vient des rives des montagnes, là-dessus, il est vraiment froid. Je me suis baigné en rivière dernièrement. Parce qu'il y avait un sauna à côté. Donc, on faisait sauna, rivière, sauna.
1: Fallait mériter le sauna,
2: Ouais, c'est ça, exactement. Puis je dirais
1: c'est
2: que.
1: L'alternance, c'est bien.
2: Ouais, donc c'était agréable de se faire juste une petite saucette dans le frais, c'est ça. C'est la fois où j'apprécie.

0: Allez, on va repasser chez Atkins. Les frères, j'ai noté qu'il y avait James et Charles. Ils ont pris leur retraite, James et Charles ?
1: Charles, j'ai jamais vraiment travaillé avec lui. Il était déjà parti depuis longtemps. Puis James, oui, James a pris sa retraite quand j'ai lâché l'entreprise il y a 11 ans.
0: Tu n'as pas prévu d'ajouter, par exemple, Atkins et frères et Thibaut, et, etc. Thibaut et Atkins et frères et... Non, et Guillaume et...
1: C'est vraiment une marque de commerce connue et réputée au Québec. Il y avait déjà les logos, tout était fait comme ça. Puis je vais laisser ça comme ça. C'est comme Uncle Ben's, presque.
0: Effectivement, de formation, tu es ingénieur agroalimentaire. Ça te destinait, par exemple, à ce type d'activité ?
1: Oui, vraiment. Vraiment, quand j'ai travaillé en France, j'étais dans une troupe de poissons fumés. Une grosse compagnie, là. On était entre 300 et 500. Donc, mais j'étais une petite crotte dans une grosse compagnie.
0: Je ne vais pas dire ce que tu es.
1: C'est ça. Ouais, non, c'est vrai que vu comme ça, je vais arrêter de dire que je suis une petite crotte. Ça marche moins. Donc non, c'est ça. Puis on n'a pas une grosse équipe, on est une douzaine. Tout le monde s'entend bien. C'est vraiment très facile de travailler, très coopératif. Ça marche très bien, très bien.
0: Et les poissons qui sont transformés ici, qui sont fumés, etc. ici, sont des poissons de proximité ?
1: Ben, pas forcément.
0: Pas forcément.
1: Pas forcément. Déjà, les gens, ils veulent absolument. Ben, ils adorent le saumon. Donc, on prend du saumon. Il y a du saumon de Nouveau-Brunswick ou du Chili.
0: Du Chili aussi ?
1: Oui.
0: Ah oui, c'est... Donc, le Chili, c'est pas le Québec. Hein.
1: Non, c'est pas le Québec, mais il n'y a pas d'élevage au Québec. Donc, il y en a deux au Canada.
0: Il y a beaucoup de rivières avec du saumon.
1: Oui, mais ça, c'est du saumon. Alors, c'est du saumon sauvage. Saumon sauvage, il n'y a aucune pêche commerciale autorisée. Donc, c'est vraiment pour la pêche sportive. Puis même encore cette année, avec la sécheresse qu'on a eue, les rivières sont très, très basses et les montaisons de saumon sont très, très faibles. Depuis le milieu de l'été, là-dessus, il n'y a aucun poisson qui peut être gardé. Ouais. La relâche est obligatoire.
0: Puis pour l'activité, si tous les jours, tu dois partir pêcher le saumon
1: Non, c'est ça, avec le volume qu'on transforme. Et d'une manière générale, avec la consommation de saumon qu'il y a dans le monde, en un claquement de doigts, tout ce qu'il y aurait comme saumon sauvage serait mangé. Donc non, c'est le saumon d'élevage. Après ça, il faut choisir ses fermes. Il y a un registre qui s'appelle Aquastar qui donne des étoiles en fonction de la qualité de l'alimentation, etc., etc. Donc moi, je prends toujours le maximum d'étoiles.
0: Donc saumon, alors quand même du Canada, du Nouveau-Brunswick, c'est ça ?
1: Il y a du Nouveau-Brunswick, il y a aussi de la Colombie-Britannique et du Chili.
0: Et le Chili, ouais. Et puis pour les autres ?
1: Bah, après ça, le maquereau, il vient du Canada maritime, donc Nouvelle-Écosse. Le crabe, le homard, les crevettes, ça vient d'ici. Ensuite, on a la truite qui vient pareil. Ça vient de Norvège. Norvège.
0: Elle arrive à la nage de Norvège.
1: Traverse l'Atlantique. Elle est bien musclée quand elle arrive ici. Ça, dans les autres poissons qu'on a, je dis crabe, homard, les crustacés. Sûr qu'après ça, il y a d'autres produits qui sont peut-être plus difficiles à travailler un petit peu. C'est le flétan de l'Atlantique. Puis là, en ce moment, je suis en train de sortir des saucisses de poisson.
0: Ah, des saucisses de poisson.
1: Là, je fais un premier test actuellement.
0: Tu disais charcutier de.
1: Oui, non, c'est ça. Déjà, il y a les rillettes.
0: Les rillettes, c'est vrai que ça s'est vraiment développé partout. Hein.
1: Ouais, non, ça s'est développé partout, mais il y en avait déjà quand je suis arrivé ici. J'ai quand même changé pas mal de choses, mais on y va vraiment sur les produits en boyau comme style saucisse. Donc on commence là-dedans, mais la réponse est vraiment très bonne pour l'instant. Hein.
0: Tu fais travailler aussi des pêcheurs quand même de la région pour ce qu'on trouve ici.
1: Oui, oui. Puis, ça vient en plus.
0: J'ai vu le marché aux poissons, non c'est...
1: Oui, ouais, Cuisimer, chez Cuisimer.
0: C'est sur la route, hein.
1: Ils réceptionnent du poisson, donc beaucoup de flétans, du sébaste. Mais en fait, on travaille beaucoup avec les poissonniers. Moi, la majorité de mes clients, c'est des poissonniers. J'offre des produits différenciés pour leur poissonnerie. Donc, eux, ils vendent plein de poissons frais. Et ils vendent aussi des poissons transformés, dont les miens, pour pouvoir offrir une gamme de produits de qualité à toute leur clientèle.
0: Et alors, les particuliers qui passent, et puis les restaurants, bien sûr.
1: Oui, j'ai beaucoup de restaurants, beaucoup de particuliers. Donc, il y a beaucoup de gens aussi qui arrivent au début de vacances pour prendre un petit peu de stock et qui repartent à la fin de leurs vacances avec des grosses glacières pour emporter chez eux. Donc, on a quand même des points de vente aussi en ville, au marché public à Jean Talon. Ouais. Mais les gens, ils ramènent toujours plein de stocks.

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1: Nous sommes en Gaspésie avec un Finistérien, Guillaume Thibault, propriétaire d'Atkins et Frères à Mont-Louis, juste au bord du fleuve Saint-Laurent.
2: La Gaspésie !
3: On peut dire, alors c'est désolé, c'est un peu lourdingue, mais on peut dire que tu es vraiment comme un poisson dans l'eau ici en Gaspésie. Hein.
4: Bah, je suis chez moi, assurément. Je suis rendu chez moi ici, puis quand je vais en France, je suis content, mais je suis encore plus content de revenir chez moi.
3: Ouais. Et de Bretagne, tu viens d'où ?
4: Finistère.
3: Finistère, ah oui, Finistère, oui, en plus. Ça aurait été difficile pour toi, c'est peut-être aussi caricatural, d'envisager une vie loin de la mer.
4: Et j'ai jamais vraiment pensé à ça, mais j'ai toujours finalement atterri au bord de l'eau. Donc je me dis, bah, c'est ça mon destin. Puis j'aime ça voir la vie à 180 degrés. Genre, ouais. Je peux pas faire 360, là. C'est à gauche ou à droite quand je suis face à la mer. Donc c'est un bon repère pour moi, j'aime ça. J'aime ça, regarder la mer.
3: Il faut quand même que tu regardes la mer.
4: Oui, c'est ça, mais j'aime ça avoir une grosse étendue au-delà de... J'aime ça voir l'horizon.
3: De chez Atkins pour voir la mer, mais il suffit de franchir la porte.
4: Moi, j'habite au-dessus.
3: Ah, donc de chez toi, oui.
4: Ouais, c'est ça. Donc moi, bah, j'habite pas ici, j'habite à Matane. Mais je viens 3 jours semaine ici. Ouais. Et c'est 150 km, mais 150 km, c'est pas...
3: C'est ton logement de fonction.
4: Exactement ça. Mais là, j'ai une grande baie vitrée. Je vois vraiment très, très bien. Puis là, cette année, mes filles sont venues travailler pour la première fois. C'était chouette de travailler en famille. Parce que souvent, bah, j'étais tout seul. Je venais travailler ici 3 jours, je repartais. Mais là, elles sont venues cet été avec moi. Puis je pense qu'elles ont vraiment bien aimé ça.

0: Ah, on va entrer alors.
1: Et nous allons vers l'unité de transformation. Bon, on va rester en extérieur parce que sinon il faut mettre la charlotte. Il y a des mesures d'hygiène. Hein.
2: Il y a des portes vitrées, ça sert à ça aussi pour pouvoir voir. Il y a Lynn et Brian qui travaillent, ils font la mise sur grille du macro fumé, puis ils mettent des épices cajun dessus.
1: Ah, des épices cajun.
2: Oui, non, ça va très bien avec le macro. Donc là, Lynn, elle aime beaucoup qu'on la regarde. C'est pas vrai. Elle haït ça.
1: Ah, donc là, c'est le macro fumé, mais ouais, ça donne envie.
2: C'est trop cru. Donc nous, on l'achèteront, puis eux, ils le filtrent. Puis après ça, il est arrivé frais tout à l'heure. Donc il a été saumuré déjà. Et il va être fumé demain matin. Donc là, il va affiner toute la nuit. Ça veut dire qu'il va se concentrer les chairs. Le sel va bien rentrer. L'épice va aussi pénétrer la chair. Bah, là, on voit le saumon là-bas, derrière, le saumon fumé à froid, qui est en train de saler. Donc c'est des filets de saumon avec du sel sec par-dessus, histoire que le sel pénètre bien la chair du saumon. C'est vraiment la méthode traditionnelle partout.
1: Mais donc, pour le saumon fumé, il y a du fumé à froid et du fumé à chaud.
2: Oui, c'est ça. Donc on vend. C'est sûr que moi, je pousse surtout le fumé à chaud, mais il y a beaucoup de gens qui aiment notre saumon fumé à froid aussi, donc on en fait.
1: Et le fumé à chaud, ça se passe où?
2: Alors, le fumage. Là, on a deux anciens fumoirs. Donc, c'est vraiment des fumoirs très, très simples. C'est une cage en inox avec un ventilateur et une résistance. Puis, pour générer la fumée, on a des tiroirs sur le côté qu'on allume au chalumeau. Donc, c'est vraiment des générateurs de fumée. En fait, c'est l'inverse d'une cheminée. D'accord. Où on ne veut pas de flamme, mais on veut beaucoup de fumée. À l'inverse d'une cheminée, on fait l'inverse.
1: J'imaginais fumer dans une petite maisonnette à l'arrière.
2: Non, ça c'est le cran artisanal en dessous. Là. Pour notre industrie, parce qu'on a un permis fédéral, donc je suis capable de vendre à travers le monde avec mon permis. Donc ça prend quand même des mesures d'hygiène, oui, des outils de transformation quand même adéquats. C'est artisanal parce qu'on gère l'approvisionnement en fumée avec des petites trappes. Puis c'est ça qui détermine la quantité de fumée qui est incorporée dans le produit.

0: évidemment, ça, mais c'est pas immense. Hein.
1: C'est tout petit, c'est tout petit. Et puis c'est très bien quand même, parce que ça roule à l'année. C'est sûr que la haute saison, c'est l'été. Un petit peu à Noël aussi, on s'entend, mais ça reste que l'été avec tous les touristes, ça roule bien. En été, il y a les touristes qui viennent chez nous, qui y a le restaurant du coin, bah, de la Gaspésie-Bas-Saint-Laurent, toutes les poissonneries aussi de Gaspésie-Bas-Saint-Laurent, donc en fait, c'est tout ça qui bouge d'un coup. Là. Donc, parce que mon marché en ville, il ralentit vraiment fort l'été, parce que tous les Québécois, ils viennent ici.
0: Sur le site de production.
1: Tout le monde qui vient ici dit, vous faites tout ça dans ce petit bâtiment.
0: Oui, moi j'attendais une grosse, effectivement.
1: Non, on n'est pas une grosse industrie, puis je veux pas le devenir non plus. Donc, j'ai déjà travaillé là-dedans, une grosse. Ça m'étonne pas.
0: Donc l'époque, petite crotte, effectivement. Et puis il y a les pétoncles aussi, d'ailleurs, fumés. Les pétoncles, j'ai trouvé qu'on appelait les pétoncles le petit peigne de mer.
1: Alors je connais pas cette appellation, mais c'est sûr que ça. Pour moi, c'est comme des grosses des noix de Saint-Jacques. Parce que là, je prends des grosses pétoncles. Donc nous, on les reçoit déjà décortiqués. Et puis je les fume à froid, je les déshydrate pour qu'on puisse les manger crus, tranchés.
0: C'est de la famille des Saint-Jacques, c'est certain, de toute façon. Mais elles viennent d'où alors, ces pétons?
1: Elles viennent de Nouveau-Brunswick, de Bedfundy.
0: Ah oui, donc elles sont quand même du pays. Hein, pas de Gaspésie, mais juste Nouveau-Brunswick, c'est en face. Hein.
1: C'est en bas.
0: C'est en dessous. On dit que parfois la Gaspésie et le Nouveau-Brunswick, ça fait penser un peu à une pince de homard.
1: Oui, c'est ça, parce que là, on est dans le haut de la Gaspésie, et dans le bas de la Gaspésie, c'est la baie des Chaleurs. Et en face de la baie des Chaleurs, on voit très très bien le Nouveau-Brunswick. Ici, nous, on est dans la bouchure du Saint-Laurent, mais eux, ils sont dans la baie des Chaleurs.

0: Le saumon, et ça caramélise légèrement avec le sirop d'érable qui donne une texture confite au saumon, vraiment excellente. C'est vraiment un magnifique produit de très haute qualité, de très bon.
1: Donc c'est un saumon qui a un goût un peu caramélisé finalement.
0: Oui, on est dans le sucré salé, érable.
1: Ouais. Dans les produits vedettes aussi, il y a des rillettes de truites et crevettes fumées et de homard. Parce qu'on est quand même.
0: C'est vrai, des homards fumés. On fume le homard. Donc, ça, c'est un des produits.
1: J'ai jamais goûté. Hein.
0: Ah, ça va être vraiment. Il y a des gens qui trippent tellement sur ce produit-là, qui commandent des caisses.
1: Bah, merci pour cette découverte, Guillaume. Vraiment. Hein. Tout cela est très tentant.
0: Ah, tu vas te régaler avec ça, là. Les bouches à l'érable, le pavé fondant. Laisse-le tempérer un peu, là. Tu vois, il va être vraiment fondant. Tu pourras pas le couper. Il va se défaire parce qu'il est fait pour ça. Il est vraiment crémeux quasiment. Un jour.

Je vous recommande ces bouchées bonbons de saumon au sirop d'érable. Nous quittons dans ce Suivez le Guide en Gaspésie, Guillaume Thibault, et longeons le fleuve Saint-Laurent vers l'est pendant une soixantaine de kilomètres pour rejoindre Alan Côté à Petite-Vallée.

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3: Alors nous allons faire un pas de côté, c'est le cas de le dire, dans ce Suivez le guide en Gaspésie. Je suis sorti de la route vers Gaspé pour descendre à Longue-Pointe. Auparavant, j'ai traversé Grande-Vallée. Et après Grande-Vallée, on arrive à Petite-Vallée et je retrouve Alain Côté, directeur général et artistique du Festival en chanson de Petite-Vallée. Oh, on peut s'asseoir, Alain, sur un banc, après tout, face à la mer. Parfois, c'est venteux et tu as chanté toi-même le vent ici. Il vente beaucoup, mais pas aujourd'hui, ça tombe bien. Pourtant, j'ai mis les coupes-vent au micro. La météo est magnifique, un temps splendide pour nous présenter Petite-Vallée.
4: Bah, Petite-Vallée, c'est un petit village de 130 quelques habitants. Qui n'a jamais eu plus que 300 dans le temps des grandes familles. Là, de ma famille de ma mère, par exemple, qui était 17. Fait qu'il y avait des grandes familles comme ça entre 12 et 17. Enfin, c'est un village qui a été fondé en 1856. Et puis, c'était des pêcheurs, en fait, qui étaient européens, qui ont dû s'installer du côté de Montmagny, près de l'île d'Orléans, près de Québec, oui. Sur la rive sud du Saint-Laurent. Donc, probablement qu'il n'y avait pas beaucoup de travail là-bas, puis ils cherchaient à gagner leur vie, puis on s'est installé pour faire la pêche à la morue.
3: Rappelons, l'activité de pêche à la morue était énorme.
4: Hein? Ben, elle n'est plus.
3: Elle n'est plus, mais ça a été
4: énorme.
3: Elle a fait vivre beaucoup, beaucoup de monde. Hein?
4: Oui, pendant très, très longtemps. Les Gaspésiens, vivre, c'est un grand mot, parce que c'est les Jerseyais qui faisaient le commerce de la morue, qui achetaient la morue, et puis qui ils arrivaient dans une petite communauté, ils installaient le magasin général, et là, ils faisaient du troc. Fait que les gens n'avaient jamais d'argent. Et puis, ils leur devaient toujours de l'argent. Tout la morue qu'ils pêchaient, c'était pour pêcher. C'est à quoi ils avaient droit durant l'année. Et puis, ils n'arrivaient jamais à prendre dessus.
3: Ça n'a pas fait leur fortune.
4: Non, c'est loin d'avoir fait leur fortune. Mais bon, ils sont installés. Et puis, Petite-Vallée, donc, c'est un village qui est situé à peu près, à 50 mètres au-dessus du niveau de la mer en général. Mais il y a cette pointe où on est, qui est complètement à part, qui est à l'entrée du village. Et là, c'est une avancée dans le fleuve Saint-Laurent. Et c'est une avancée très particulière, puisque... On est déjà au bout de la péninsule, ce qui est le plus au nord, au tournant de la péninsule de la Gaspésie. Je le présente en montrant mon pouce. Quand on regarde sa main droite, puis on voit le pouce, mais quand on est au tournant du pouce, on est là. Donc déjà, on est sur un avancé naturel, puis en plus, on est sur une pointe qui s'avance. De sorte que, de cette pointe, ça peut être assez rare, je pense, à travers la planète. Du 2 avril jusqu'à la mi-septembre, on voit du même endroit. Où on est assis présentement, on pourrait voir... le soleil sortir de la mer le matin, puis on le voit se coucher dans la mer le soir.
3: 180 degrés.
4: Plus que 180 degrés.
3: Plus.
4: C'est quelque chose, hein? Donc, c'est ça. C'est cette pointe-là où mon arrière-arrière-grand-père, qui s'appelait Narcisse, il s'est installé dans un village voisin. Et puis là, il avait vu cette pointe qui s'avançait, puis c'était un endroit très propice pour faire le séchage de la morue, parce que la morue était salée et séchée, puis envoyée en bucco, était envoyée en Italie.

0: Oui, beaucoup.
1: Et puis, donc, ce bonhomme Narcisse, il y avait deux fils, un qui s'appelait Didier, qui est mon arrière-grand-père, et Joseph. Donc, il a divisé son terrain, cette pointe, entre les deux frères. Et puis, après, mais c'est mon grand-père, Didier, je pense, les 5-6 enfants qu'il avait. Et lui, à un moment donné, il était tanné du vent. Il est allé s'installer sur ses terres, mais qu'il y avait au centre du village, à l'abri du vent, complètement à l'abri du vent.
0: Il était tanné du vent?
1: Il était tanné, ça veut dire qu'il était fatigué du vent.
0: Ah oui.
1: Et on dit tanné.
0: Oui.
1: On se tanne.
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1: Mon grand-père, Alfred, qui était forgeron, palefrenier, qui était charpentier, il y avait tous les métiers. Et lui, il a eu 17 enfants.
0: Wow.
1: Dans les années 50, il a essayé d'avoir une auberge. Quand les enfants sont partis pas mal, il a fait une auberge. Il restait que les plus jeunes, dont ma mère. Il voulait avoir un permis pour vendre de l'alcool. Il y avait beaucoup de touristes américains à l'époque. Au village, l'épicerie s'opposait à ce qu'il y ait son permis. Mais il s'est fait prendre à vendre de l'alcool à un inspecteur qui avait pris pour un Américain, qui s'était fait passer pour un touriste. Et puis, donc, il a fermé l'auberge. Et par après, ma mère, quand elle est devenue monoparentale, la première divorcée de l'histoire du village.
0: Oh là!
1: Ouais, c'était quelque chose à l'époque.
0: Ah oui, on pouvait être un peu stigmatisé, là. Hein?
1: Ouais, c'est ça, ben oui. Donc, ma mère monoparentale, elle avait commencé quand même à gagner sa vie en accueillant des médecins de famille qui étaient en stage à l'Université de Montréal et qui s'en venaient ici faire un stage. Il y a une petite clinique qui est comme un petit hôpital qui est ouvert 24 heures. Ils venaient travailler ici pendant un mois, deux mois. Et donc, ils demeuraient chez ma mère. C'est une façon de faire d'émulation pour amener les médecins à s'installer, ce qui a été une réussite quand même beaucoup. Et ma mère a fait ça pendant des années. Et parallèlement à ça, elle a retransformé la maison familiale, qui avait eu 17 enfants dedans, elle a retransformé en auberge.
0: Oui, puisqu'il y avait eu 17 enfants, donc on pouvait en faire une auberge. Il y avait des chambres.
1: Il y avait des chambres. Et là, elle a créé une auberge avec mon frère, qui s'est investi beaucoup avec elle. On a fait des petits chalets, donc des petites cabines pour loger les gens, vraiment des petites maisons de vacances. Et en plus d'être auberge, comme on avait notre petite salle de spectacle que moi j'ai fondée dans la boutique du forgeron de mon grand-père, il y a une petite salle de 55 places au début. Et puis justement, j'ai fondé avec les médecins qui venaient en stage, qui avaient décidé de rester. On s'est appliqué comme ça. Donc, digression. Ce café-là a évolué. Il y a eu trois évolutions jusqu'en 2001, qui s'était vraiment rendu un théâtre. Toutes ces années-là, donc, tant au festival que dans la programmation régulière. Au festival, on fait une soixantaine de spectacles, et puis durant toute l'année, on refait une autre soixantaine de spectacles, dont en majorité l'été. On fait une grosse programmation d'été. Donc, les artistes venaient et demeuraient chez ma mère. Et ça a créé un lien fort, presque familial, avec les artistes. D'ailleurs, quand on a passé au feu, il y a eu 50 artistes qui sont réunis au Centre Vidéotron, qui est un colisée pour le sport, c'est pour le hockey, mais qui font les grands spectacles. Oui, on peut rentrer 18 000 personnes là-dedans, mais il y a 6 500 spectateurs.
0: Donc, un concert de soutien.
1: Réunis, on a amassé 250 000 $ dans ce concert.
0: Waouh. Pour
1: donc,
0: pouvoir faire renaître
1: Le théâtre.
0: Le théâtre.
1: Qui est en construction présentement, qui va être prêt.
0: Sera encore plus beau.
1: L'été prochain, qui va être magnifique. Dans un village de 132 habitants, on a un théâtre qui est en train de se construire, qui coûte 19,6 millions. On parle de presque, autour de 15 millions d'euros. Hein. C'est beaucoup par habitant.
0: Oui, non, mais c'est une aventure incroyable. Effectivement, on est à Petite Vallée, avec un grand festival.
1: Ouais. D'ailleurs, il y a un chanteur français qui s'appelle Valérian Renaud, qui avait un groupe qui s'appelait les Vendeurs d'Enclume, qui est en train de renaître. Les Vendeurs d'Enclume. Ouais. C'est drôle, avec le forgeron. Il est venu faire une résidence ici et il a écrit une chanson sur Petite Vallée qu'on trouve sur Internet et qui est vraiment super belle. Cette chanson, finalement, elle raconte que tout ce qu'il y a de petit dans ce village, c'est le mot Petite Vallée. Parce que...
0: déjà pas toi.
1: Ça, il dit, ce qu'on appelle le fleuve, il dit, mais c'est la mer.
0: C'est énorme.
1: La Seine à côté, c'est rien.
0: Fait que, toi, t'es pas petit gabarit non plus.
1: Non, je suis pas petit gabarit non plus. C'est un beau clin d'œil à ce qu'on est, ce qu'on fait.
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0: théâtre à Petite Vallée.
1: Puis j'ai rencontré ta maman, donc Denise, effectivement, dont tu parlais. Parce qu'elle m'a dit ici, dans cette longue pointe, le terrain des Lebreux. Là, j'ai vu trois maisons, une grosse propriété, me semble-t-il, parmi les trois maisons.
2: Là. Ben justement, c'est un couple de médecins qui
1: fait
2: la grosse maison jaune, là, là-bas.
1: La grosse maison jaune. Ouais. Moi, je pensais que c'était la tienne.
2: C'est, non, c'est les médecins qui, avec qui j'ai fondé le théâtre. Bon, ils travaillent à Montréal en partie. Et puis, ils sont toujours restés attachés à l'endroit, oui.
1: Et puis il y a ta maman, la maison a été reconstruite, c'est une très belle maison aussi, c'est très calme ici, et puis on se dit que pendant le festival, l'ambiance est totalement différente.
2: Ah ben oui, on accueille entre 15 et 16 000 spectateurs qui passent, donc 16 000 personnes qui passent les guichets, qui viennent voir des spectacles, donc c'est très très très dynamique, le village est complètement transformé, on loue tout ce qui est alloué d'hébergement, les campings sont très populaires, très, oui.
1: Tu me disais avant qu'on enregistre...
2: La clientèle du festival... acheteur de billets vient de plus de 300 km. Non seulement on a un beau succès culturel, mais on a un beau succès touristique parce qu'on est vraiment un appel touristique. Et ça fonctionne.
1: Gilles Vigneault est venu ici. C'est un grand souvenir pour ta maman. Hein?
2: Oh mon Dieu, oui. Mais ça a aussi fait une grande différence au festival. La venue de M. Vigneault a donné une notoriété qu'on avait déjà pas mal, mais là, ça l'a vraiment... On a explosé. Et puis après, Charlebois est venu pour nommer des gens qui sont plus connus. En France, Daniel Lavoie est venu beaucoup. Daniel Lavoie, c'est un grand complice. Il est même venu donner des ateliers pendant plusieurs années. On a travaillé quand même beaucoup ensemble avec Daniel. C'est le préféré de ma maman.
1: Ah oui,
2: Daniel,
1: oui. Plutôt beau mec, hein, Daniel Lavoie.
2: Et puis, ouais, c'est ça. Il y a Michel Rivard qui est plus connu comme Bonhommage en France.
1: Mais son nom est connu, oui.
2: Ouais. Et puis, bon, on a eu Michel Fugain qui est venu, qui est passé. Michel Fugain était porte-parole du festival aussi.
1: Et c'est un peu le parrain, on dit porte-parole, c'est un peu, on dirait en France un parrain.
2: On disait parrain avant, puis on a changé ça parce qu'on trouvait que ça faisait trop mafioso.
1: Ah oui.
2: Le parrain. Et puis, ça m'a donné l'occasion d'aller en Corse une couple de fois, rencontrer Michel, et puis d'abord le séduire, puis après le retrouver.
1: Quand les artistes viennent, c'est pas juste un passage comme ça de quelques heures. Gévinot est resté plusieurs jours, donc quand ils viennent, ils s'installent ici.
2: C'est parce que les artistes qu'on nomme pas ça comme ça, on fait vraiment une véritable célébration autour d'eux. La signature du festival va se faire autour. D'abord, on va trouver un thème qui est autour des chansons ou de l'œuvre de l'artiste passeur. Après ça, on va articuler des séries de spectacles qui vont être en lien. On va lui rendre hommage avec des enfants. Ça s'appelle la Petite École de la Chanson. Et puis, c'est une grande chorale. En majorité, c'est autour de 250 enfants qui viennent de 32 écoles de la Gaspésie. En 2023, on avait l'artiste Florent Volant, qui est un artiste autochtone de la nation Innu, qui est co-passeur avec Richard Séguin. Richard Séguin, c'est un peu notre Cabrel au Québec. Très, très connu. C'est des deux grands amis. Et donc, les enfants ont chanté la moitié du répertoire, donc 6 chansons sur 12, en langue innu. Et c'est ma fille, Mathilde, qui dirige ce grand projet-là, qui est allée apprendre l'innu. Elle est en train de l'apprendre, de continuer de travailler avec eux là-bas. Et puis, bon, ça donne des moments magiques. Et on a eu une chorale déjà parce que moi, je travaille avec la région Rhône-Alpes depuis 2001. Sans interruption, il y a toujours des artistes de France qui viennent ici et toujours des artistes québécois qui vont, entre autres, au Train Théâtre de Porte-les-Valences, tout près de Valence. Ça s'était accoquiné avec le Lion Club, que vous dites, nous ont dit Club Lyon, au Québec.
1: Et le Lyon Club.
2: Qui ont financé le voyage des enfants. Donc, il y a une vingtaine d'enfants qui sont venus chanter dans la chorale de la petite école. Pour Michel Fugain, justement.
1: Ah oui.
2: Oui. Comme on avait un artiste européen, on disait, ça serait le fun de... Ça serait plaisant. On dit le fun.
1: Oui, ça, on le sait. Ça, on sait.
2: C'est un bel fun de... Puis on a réussi notre coup.

0: Puis après, on a tout un travail aussi, nous, qu'on fait sur les artistes émergents. Donc, on en découvre 8 par année qui font partie d'une sélection. On accueille une centaine de candidatures, puis on en choisit 8. Il y a des Européens qui viennent. On a une chanteuse qui s'appelle Melba, entre autres, qui est venue, qui est de Lyon, qui avait fait The Voice, là-bas. Ah oui. Mm-hmm. On nous a dit La Voix. C'est tout un accompagnement de ces jeunes-là pendant un mois. Et puis, ils se promènent au Québec, à Québec, autour de Montréal et à Petite-Vallée. Mm-hmm. Ils présentent 7 concerts. Et puis, on est tout équipés, organisés. On a beaucoup d'hébergements à nous. Quand l'auberge passe au feu, parce que le théâtre a brûlé en août, le 15 août 2017, la veille de mon anniversaire.
1: Ah ben, super cadeau, oui.
0: Oui, super cadeau. Et puis, la maison de ma mère, l'auberge où je suis né, a brûlé le 20 mai 2018. C'est drôle parce que le chapiteau qu'on est en train de démolir, il est arrivé le 21 mai. Puis on a fait le premier spectacle dedans le 23 juin, imaginez. On est parti de rien.
1: Deux incendies, quand même, c'est vache.
0: Ouais. Ah oui, c'est vache. Et puis là, on n'avait plus d'hébergement pour nos artistes, entre autres. Il y avait un hôtelier à Grande-Vallée qui avait une série de petits motels, 5 motels au bord de la mer. Et puis, il avait eu toute sa vie, il prenait sa retraite. Puis il dit, non, mais les motels, il faut qu'ils s'en aillent. Je veux voir la mer maintenant pour ma retraite. Puis il ne trouvait pas les vendre. Il nous les a donnés et on les a déménagés. Ça faisait 35 mètres de long. C'est 5 unités de motel double.
1: Donc, il y avait un convoi de motel.
0: Alors, on les a déménagés dans un bloc. C'est ça, 35 mètres de long. On les a embarqués sur un camion. On les a mis sur des pieux. On les a rénovés au complet. C'est devenu un parc d'hébergement. Puis, à Grande-Vallée, il y a une super église avec un cimetière marin. Il y avait un presbytère, là, qui était inoccupé depuis 10 ans. Il n'y avait personne qui avait dormi là. Et il y avait 11 chambres. Un énorme potentiel, alors qu'on n'a pas d'hébergement dans le coin. Et on a signé un bail amphithéotique avec la fabrique, parce que l'église est encore sacralisée.
1: Avec le conseil de fabrique.
0: Il y a encore un peu de messe. Et on a rénové le presbytère. On a mis 250 000 $. Ouf. Et puis, on en a fait un lieu d'hébergement extraordinaire, qui peut servir de lieu touristique. Mais l'été, il nous sert surtout à nous pour faire nos résidences de création en chanson. On accueille des stagiaires qui viennent faire des ateliers de chanson. Et puis au festival, on loge beaucoup d'artistes là, évidemment. Tout l'été, on a en moyenne 3-4 spectacles par semaine. Mettons, pour un touriste européen qui vient, bien, c'est plus facile de rencontrer vraiment les gens du coin puis de jaser avec. Et puis dans le nouveau théâtre, bien, ça va être magnifique parce qu'il est complètement fenestré pour la vue sur la mer qui va être belle avec une grande terrasse. Et puis c'est comme un lieu de rêve. L'incendie a fait en sorte qu'il a provoqué qu'on finalement, on va avoir un lieu de rêve.

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1: Nous sommes à Petite-Vallée dans ce Suivez le guide au nord de la Gaspésie au Québec, sur les bords du fleuve Saint-Laurent, avec Alan Côté, directeur artistique du festival En Chanson et lui-même chanteur.
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1: Sachant que tu es toi aussi auteur, compositeur, interprète.
3: Je suis autodidacte, j'écris des chansons depuis que j'ai 15 ans. C'est ça qui a fait que j'ai toujours gardé le feu sacré. En ayant les défis que les jeunes artistes ont, j'ai lancé deux albums dans les dernières années. C'est mon projet de retraite, c'est de faire un nouvel album d'ici 4 ans, parce que j'ai pas mal d'histoires à raconter. D'ailleurs, quand je fais des spectacles, je raconte presque autant que je chante. Et bien là, il y a tellement de monde qui me le demande, mais je me suis décidé à faire écrire ma biographie. Bon, d'ici 4 ans, je vais tirer ma révérence du théâtre. Je suis bien parti pour bien positionner. Vous avez rencontré Marc-Antoine, qui va éventuellement prendre la direction artistique.
1: Et toi, tu vas continuer à chanter, alors?
3: Moi, je vais continuer à me promener, à compter mes mantries, comme on dit. Bien, je vais avoir l'âge de...
1: Enfin, pas encore l'âge de Gilles Vigneault, hein?
3: Non, pas de Gilles Vigneault, mais...
1: Dans 96 ans, là, quand
3: ouais, dans 4 ans, je vais avoir 67 ans. Ça va faire plus de 45 ans que je fais ça, pour pouvoir faire autre chose.
1: Oui, alors, et dans tes chansons, donc, le vent, la mer s'invite dans les chansons?
3: Bien, beaucoup, les éléments sont là, parce que ben, je suis né dedans. Il y a comme un drame fondateur. Si tout ça existe, pas que je me plais ni je me complais, mais j'y crois vraiment que c'est dû à ces drames. Fait qu'il y a eu un drame fondateur qui était que l'orchestre qui faisait danser les gens du village, c'était trois frères, les trois frères de ma mère, qui étaient un qui avait 42 ans, un qui avait 25 ans, un qui avait 18 ans. La vie a fait en sorte que le plus âgé est allé travailler sur la construction à Montréal et était revenu au village avec le premier disque de Félix Leclerc, puis les deux premiers disques d'un chanteur très connu ici, mais pas chez vous, qui s'appelle Claude Gauthier, qui était dans les premiers auteurs-compositeurs de chansons qui racontaient leur pays, comme Félix. Et donc, les garçons aimaient déjà cette chanson-là, en plus d'aimer les chansons des Yéyés, d'Elvis et tout ça. Donc, ils faisaient danser les gens sur les chansons d'Elvis, puis pour faire reposer les danseurs, ils chantaient des chansons de chansonniers.
1: Donc, chansonnier, c'est quoi un chansonnier?
3: C'est un auteur-compositeur-interprète. C'est Francis Cabrel, c'est
1: Brassens. Ils sont chansonniers.
3: Ouais, bon, on dit des chansonniers. Ouais. Même que nous, maintenant, on a appelé les jeunes, les découvertes qu'on fait, les chansonneurs. Et c'est drôle, c'est un vieux mot que Voltaire a utilisé à l'époque, les chansonneurs. Il y a ces trois frères-là qui font de la musique. Et puis, le plus vieux et le plus jeune gagnaient leur vie à pêcher. Le plus jeune qui avait 18 ans, ils sont partis à la pêche un matin comme aujourd'hui. Mmh. Ils allaient toujours pêcher sur le même fond de pêche, de la maison. Il pouvait voir son grand bateau. Et le bateau, il était ancré. Il y a un dock de pierre. La marée haute, on ne le voit pas, mais il y a un dock de pierre qui fait que ça vient à sec complètement, l'anse. Et de l'autre côté du dock, tout de suite, il y a beaucoup d'eau. Donc, il y avait quand même un bateau de plus de 10 mètres, là, de quasiment 15 mètres, ouais, qui amarrait, qui mettait à l'ancre de l'autre côté du dock. Et il prenait un petit bateau pour aller prendre le gros bateau. Et donc, mon grand-père s'est levé le matin. Il a vu que son bateau n'était pas sur son fond de pêche. Il s'est avancé et là, il a découvert ses deux fils allongés sur la grève, wow. Noyés. La musique s'est tue au village, d'autant plus que l'autre, celui qui avait 25 ans, il travaillait dans une mine de cuivre à Murdochville, au centre de la Gaspésie, et il est mort d'un accident à la fonderie.
1: Donc les trois.
3: Les trois. Donc la musique s'est complètement tue pendant plusieurs années, et c'est assez paradoxal que c'est la musique maintenant qui est l'image même du village. Tu sais. Mais parce qu'il y a eu ça, ce drame-là, moi, avec mes parents, on vivait dans une petite maison au village, au centre du village, parce que la longue pointe était excentrée, comme on l'expliquait tantôt. En fait, le plus vieux et le plus jeune vivaient avec mes grands-parents dans la grosse maison, dans l'ancienne auberge. Et puis, il y avait une tante aussi qui était célibataire qui vivait avec eux. Et donc, quand ces deux gars-là sont morts, elle a appelé ma mère et elle a dit « Si tu viens pas t'installer avec nous autres, on va tous mourir parce que c'est trop dur. » Fait qu'on est venu. Moi, j'avais 5 ans, s'installer avec les grands-parents. Donc, j'ai été élevé avec les grands-parents. J'ai aidé à mon grand-père à faire ses derniers morceaux de forge.
1: Rappelons que c'est le théâtre de la vieille forge. Ouais, et que c'était vraiment une forge.
3: Oui, c'était vraiment là-dedans. Après, vous racontez que ma mère est la première divorcée. Si mon père n'était pas parti, jamais qu'il aurait eu ce café de la vieille forge.
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0: Le festival, lui, c'est une autre chose. Ça a parti d'une fête populaire, en fait. L'idée, c'est qu'au Québec, il y a le Carnaval de Québec qui est très connu. Mais les villages, vite fait après, se sont mis à faire des carnavals. Chacun avait son carnaval. Et Petite-Vallée avait un carnaval important dans le coin. Toutes les villages et communautés avaient toutes leur carnaval. Fait que là, ils ont dit comment on peut se démarquer. Le Festival d'été de Québec qui était commencé. Ils ont dit on va faire un festival d'été, comme à Québec. Fait qu'ils ont fait un festival d'été qui avait pour but de célébrer les familles fondatrices du village. Il s'appelait le Festival de la parenté et qui avait pour but de réunir la diaspora issue du village, parce qu'il y a beaucoup plus de gens qui sont nés au village qui vivent en ville qu'il y a du monde qui vit au village, les réunir en même temps autour de la Saint-Jean-Baptiste, la fête de la Saint-Jean-Baptiste. Donc le 23 juin, 24 juin, 23-24. Fait que le Festival de la parenté est né là-dedans. Et puis après la cinquième année du Festival de la parenté, est né un concours de chansons. Et c'est pour ça que ça s'appelle le Festival en chansons. C'est que le Festival de la parenté se retrouvait en chansons pour quelques jours. Et ce concours-là, ma mère elle était fondatrice de ça. Et après, moi, j'ai fait des études. J'ai un parcours très bigarré. Là. J'ai étudié comme infirmier avant. Mais après, j'ai étudié en littérature, en animation culturelle, pour finir par étudier en théâtre plus tard, comme comédien. Et puis, je suis venu m'installer au village en 90. Et puis là, j'avais déjà fondé le café de la Vieille Forge. Dès que mes parents se sont séparés, avec des médecins, on a fondé le petit café. Mais je passais tous mes étés, même si j'allais étudier à l'extérieur, à Montréal. Je me plais à dire que si mes parents étaient restés ensemble, parce que mon père, il en faisait comme un hangar, il n'aurait jamais voulu qu'on fasse un café avec ça, d'une part. Il ne croyait pas beaucoup à ma musique non plus. Il était très différent. Donc, il n'y aurait pas eu ça. Et là, il y a eu le café. Quand je suis revenu en 90, imaginez-vous que dans un petit village, on était peut-être 150 à l'époque, il y avait deux organisations culturelles qui trouvaient le moyen de se prendre la tête. Fait que moi, j'ai dit, écoutez, on devrait fusionner, parce que je voyais le potentiel des deux à travailler ensemble. D'abord, il y avait des gens, des têtes fortes, puis il y avait des visionnaires, puis il y avait du monde qui était plus des bénévoles, alors que d'autres avaient un profil plus pour la gouvernance, par exemple. Là, j'ai dit, bon, on devrait fusionner. Mais ça a pris de 91 à 98 avant que ça se fasse, mais quand ça s'est fait, il y avait une explosion. Le budget, d'abord, en 98, pour les deux organisations, était de 300 000 $. Trois ans plus tard, on sautait le premier million. Et là, on avait créé ce qu'on appelle le village en chanson maintenant. C'est donc le village en chanson, c'est le festival en chanson qui est le gros moteur. C'est le théâtre de la Vieille Forge, qui est l'autre moteur, je dirais. C'est la petite école de la chanson avec la chorale d'enfants, qui est un travail qui dure 6 mois. Et puis, c'est le camp de formation spécialisé en chanson qui accueille des touristes. Et d'ailleurs, on a eu des gens qui ont fait le camp. C'est comme un camp de vacances qui dure 7 jours, mais spécialisé en chanson, avec des ateliers. Ça commence à partir de 7 ans. C'est des séjours de 7 jours, 7, 11 ans, 12, 14. C'est des camps en interprétation de chansons populaires ou en auteur-compositeur, des gens qui viennent écrire des chansons, apprendre à écrire des chansons. D'ailleurs, de plus en plus de nouveaux artistes et même des vedettes québécoises ont commencé leur carrière en faisant des ateliers au camp chansons. Et on a eu des campeurs européens aussi. On a même eu une petite fille qui venait de Singapour. Elle avait un parent montréalais, anglophone en plus, mais qui parlait français. Et puis, il voulait que sa fille apprenne le français. Donc, sa fille, mandarin, première langue, l'anglais, et le français, et est venue à 7 ans en immersion pendant une semaine. Elle a pleuré toutes les nuits, mais elle a appris 5 chansons, et elle est venue jusqu'à 17 ans. Sans arrêt, c'est elle qui voulait venir après. C'est fou, hein? C'est en immersion. Donc, 5 heures d'atelier professionnel par jour. Après, il y a de l'animation avec des moniteurs, des jeux. Mm-hmm. Et puis, ce qu'il y a de particulier, comme on a une grosse programmation d'artistes, il y a des rencontres uniques avec les artistes, créées pour les artistes, avec les jeunes qui font le camp. Et ce camp-là, il n'est pas que pour les jeunes, il est aussi pour les adultes. On a 7 séjours par année.
1: Donc, c'est vraiment tout ça, ça fait un boulot vraiment à l'année.
0: Ah ben oui.
1: un gros travail à l'année.
0: On est 7 personnes qui travaillent à l'année. Ouais. Et l'été, on monte à 50.
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0: Un mot encore, Alan, pour dire qu'il y a un rapprochement. Alors, on parlait de la région Rhône-Alpes et un rapprochement. On l'a un petit peu oublié hein, en France, un rapprochement avec Bobby Lapointe.
1: Bobby Lapointe, il y a le principal Bobby Lapointe à Pézenas, donc le lieu d'origine et qui est dirigé par sa petite fille, Dani. C'est particulier. Et moi et Dani, on fait partie d'une, il y a une fédération de festivals qui s'appelle la Fédé Chansons. Qui s'appelle la Fédération des festivals francophones, qui est internationale, ben, qui est surtout l'Europe et le Canada. La Suisse, la Belgique, la France et le Canada. Donc, on se réunit à toutes les années, au moins un rendez-vous annuel qui est à Paris, un festival qui s'appelle Avec la langue, qui se passe au Pan Piper à Paris maintenant. Il y a en plus ben, des rendez-vous dans des festivals, comme le Principal, où il y a beaucoup de rendez-vous pros. Donc, des professionnels québécois, canadiens, européens, qui se retrouvent là pour découvrir des nouveaux artistes. Puis partager des expériences. Puis on s'est un peu accoquiné sur le fait qu'il y a, ben, d'abord, les mairies ont un intérêt de réunir les deux villes, les deux festivals, d'abord. Après, les deux régions, la Gaspésie et l'Occitanie, donc des régions où il y a un grand bord de mer, où il y a beaucoup des régions très touristiques aussi. On est en train de vraiment faire ce mariage-là, je dirais, de raison et pour des bonnes raisons. Et puis, donc, c'est prévu en 2025 que la mairesse... Moi, je suis allé souvent déjà à Pézenas. La mairesse de Petite-Vallée va se déplacer là-bas et le maire de Pézenas va venir. Cette année, on a reçu le directeur du théâtre, qui est directeur de la culture à Pézenas.
0: Voilà, donc, et le festival ici à Petite-Vallée, chaque année fin juin.
1: Oui, tout le temps la dernière de juin, première de juillet.
0: Festival en chanson de Petite-Vallée, mais on pourrait dire vraiment une Petite-Vallée en chanson aussi. Hein?
1: Oui, effectivement. Écoute, à cause de tout ça, là, on parle souvent de petite rivière, petite-vallée. Petite chanson, oui, ils disent surtout petite chanson. Non, c'est grande chanson, petite vallée.
0: C'est ça.

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1: Michel et Roland, enfin là c'est Roland. Roland, vous tenez avec Michel une cantine.
2: Hein, oui.
1: Une cantine. Alors c'est quelque part, pas très loin d'ici, sur le bord de la route, face à la mer, à la Grande Bleue.
3: Alors on n'est pas au bord de la 132, il faut descendre un petit peu. On est au bord d'un quai, le quai de Cloridorme, où il y a encore quelques pêcheurs, et notre cantine est face à la mer.
1: La cantine s'appelle comment ?
3: Cantine du pêcheur.
1: La cantine du pêcheur. Alors j'écoute hein, bien votre accent, Roland. J'entends pas trop l'accent québécois. Hein.
3: Ah non, pas du tout. Je suis breton, marseillais, africain. C'est un projet de retraite de faire la cantine et puis de m'amuser avec les produits gaspésiens.
1: On va pas détailler tous les produits, mais juste, moi j'aimerais que vous me parliez d'une recette. Parce que quand on pense Québec et plat, je dis pas que c'est de la haute gastronomie québécoise, mais enfin quand on pense Québec et plat, on pense à la poutine qui devient très populaire en France. Hein. On peut manger une poutine à peu près n'importe où en France, mais vous servez une poutine de poisson.
3: La plus réputée, c'est la crabe et crevette.
1: Poutine, crabe et crevette. Alors, donnez-nous la recette.
3: Voilà. C'est des frites.
1: Alors, poutine, c'est des frites. Hein.
3: Voilà. Avec un fromage, ce qu'on appelle le fromage en crotte ici.
1: En croque ?
3: En crotte.
1: En crotte ?
3: Oui.
1: Je laisse passer le camion.
3: Ouais, on va laisser le passer.
1: Donc, en crotte.
3: C'est un fromage à poutine. Mais ici, on appelle ça des crottes dans toutes les fromageries au Québec.
1: Des crottes comme des crottes ?
3: Comme du cheddar. Oui, c'est des petits. Comme des crottes.
1: Des petites crottes.
3: Oui, c'est un fromage qui n'est pas lisse, qui est pas. C'est des petits morceaux. C'est une base de cheddar. Dessus, je mets donc du crabe et des crevettes de Gaspésie. C'est important. Et une sauce blanche que je fais à base d'un fumet de poisson maison, de vin blanc et de crème.
1: Ça, donc pour la sauce à base de filet de poisson avec des arêtes de poisson,
3: oui.
1: Des têtes de poisson.
3: Oui, c'est ça, des carcasses de poisson. Fait maison avec des champignons, des poireaux, des carottes, des aromates.
1: Donc sauce crème et
3: crème, fumée de poisson et vin blanc.
1: Et vin blanc, donc ça ne peut pas être mauvais. Ça change un peu de la sauce brune, qui est une sauce un peu épaisse quand même, la sauce brune, non?
3: Oui, la sauce brune, moi la mienne, elle est un peu spéciale parce que je la fais avec un bouillon maison de poulet brun. Un moins épais, justement, plus léger. Mais malheureusement, je suis obligé d'utiliser de la poudre parce que c'est ce que les gens préfèrent.
1: Ils préfèrent la poudre.
3: La poudre.
1: La sauce à base de poudre.
3: C'est ça.
1: Elle est meilleure et plus goûteuse.
3: Je ne dirais pas vraiment ça à mon goût, mais moi, je suis un maudit français, comme on dit au Québec. Donc, c'est une blague, mais non, j'aime ça. Puis c'est un projet de retraite avec ma femme. Et puis,
1: retraite active.
3: Oui, très active. Mais c'est 6 mois de l'année.
1: Ah ouais.
3: Après, ça va être 6 mois.
1: Après, vous hibernez.
3: Après, non, on n'hiberne pas. On voyage.
1: Et les frites, parce que moi, j'ai goûté une poutine. Et les frites étaient un peu molles. Elles doivent être molles, les frites de la poutine ?
3: Quand on les met dans le plat, elles sont très croustillantes. J'essaye au maximum de servir les frites aux clients, la poutine, le plus rapidement possible. Donc, entre le moment où je mets la sauce et la première bouchée, il va se passer 2 minutes. Mm-hmm. C'est sûr que s'il se passe une demi-heure, ben la sauce sera molle.
1: Quand la frite est molle, c'est pas terrible. La poutine, je me dis que les touristes, notamment français, l'été ici, ont envie de. Forcément, on est au Québec, on va manger des poutines, mais c'est vraiment populaire auprès des Québécois eux-mêmes ?
3: Oui, la poutine, c'est très populaire auprès des Québécois. Il y en a plusieurs, j'en ai écouté des très bonnes, ou canard. On n'a pas le choix quand on fait, on va dire, de la brasserie ou de la cantine, de l'avoir à la carte. Mais on peut améliorer le quotidien, je dirais. J'en ai goûté une à Mont-Tremblant, au canard, avec une sauce à base de fond de canard, qui était succulente aussi.
1: On peut, et c'est ce que vous faites peut-être, c'est ça, on peut sublimer la poutine.
3: C'est ça, tout à fait, on peut offrir une autre chose. Mais on offre quand même le classique qui est demandé, donc sauce barbecue qui est à base de ketchup et de sucre et la sauce brune, la sauce qu'on appelle hot chicken en bon anglais, qui est traduit en québécois par sandwich chaud.
1: Ah, sandwich chaud.
3: Voilà.
1: Oui, c'est vrai que tout est traduit. Hein.
3: Ouais.
1: Ben, merci beaucoup, en tout cas, merci pour ce cours de poutine.
3: Ben, ça me fait plaisir. Et merci beaucoup.
1: Au plaisir.

0: Et voilà un sujet qui donne la frite. Grand merci Roland qui, avec Michel, tient une bien jolie cantine du pêcheur à Chlorédorme sur la côte nord de la Gaspésie. Grand merci Alan Côté et Guillaume Thibault. Suivez le guide en Gaspésie réalisé avec la précieuse collaboration et la voix de Suzy Loisel, responsable des relations presse de Québec Maritime.
1: Bienvenue Thierry.
0: Réalisation Roman Feocchio. Les sites atkinsfrères.com, festivalenchanson.com et retrouvez sur Facebook la cantine du pêcheur.
1: À bientôt chez nous en Gaspésie.

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3: Avec les importants moyens d'aujourd'hui, est-il possible de détecter une campagne de manipulation de l'information dès qu'elle commence ? Quel est le véritable but d'une telle opération, parfois pensée plusieurs mois à l'avance ou improvisée de manière opportuniste ? Comment les experts font-ils pour analyser concrètement une manipulation sans tomber eux-mêmes dans la spéculation ? Pour répondre au micro de Planisphère, nous avons la joie de recevoir Anaïs Meunier. Anaïs Meunier a été analyste en manipulation de l'information chez Viginum au SGDSN. Elle travaille maintenant sur l'usage des outils et méthodes pour anticiper les attaques informatiques et lutter contre les manipulations de l'information. Anaïs Meunier est responsable de projet recherche et développement chez Storyzy et auteur du podcast Signal sur bruit. Anaïs Meunier parle en son nom propre.
1: Planisphère, Pierre Verluise.
3: Bonjour Anaïs Meunier.
4: Bonjour Pierre Verluise.
3: En matière de manipulation de l'information, existe-t-il une idée reçue dans le débat public qui serait erronée et finalement contre-productive ?
4: Eh bien, il y a une idée fondamentale qui est celle de penser en termes de campagne. On parle très souvent, on retrouve ce terme dans beaucoup de productions, de campagne de manipulation d'information. Et le problème, c'est qu'utiliser le terme campagne, c'est se mettre à la place de l'attaquant. C'est-à-dire que c'est la seule personne qui sait qu'elle mène une campagne. Nous, quand on est défenseur de l'autre côté de nos ordinateurs ou de l'autre côté de notre écran de télévision, on ne voit que des éléments de ces campagnes, des incidents, des éléments, des bribes éparses. Et en fait, retirer le terme campagne de notre vocabulaire, ça permet de recentrer sur ce à quoi on est vraiment confronté.
3: Donc en fait, on voit ou on entend des signaux faibles qui n'ont pas forcément d'entrée une cohérence. Et il faut arriver à comprendre ce qui se passe, d'où la difficulté.
4: Pardon, oui, après j'aime pas le terme signal faible, peut-être parce que je fais un podcast qui s'appelle Signal sur bruit, mais en fait il y a un signal. Et si le signal est faible, en fait, il est inexistant. Et après, effectivement, il y a cette idée de recouper des informations pour pouvoir faire du sens. Mais c'est plus recouper de l'information que donner de la puissance au signal, finalement.
3: Est-ce que vous pouvez nous donner un exemple ?
4: Typiquement, on peut prendre l'exemple de Doppelganger. Doppelganger, c'est ce qu'on va appeler une intrusion set en cyber, en français, en bon français, ce serait un set malveillant. Non, j'ai pas un bon français. En fait, c'est des comportements récurrents et une infrastructure technique qui revient régulièrement. Ces comportements et cette infrastructure, elles nous visent depuis 2022, depuis que la Russie a agressé l'Ukraine. Et en fait, ce set d'intrusion, il va produire des contenus qui vont nous toucher. Et en général, ce que nous allons voir, c'est des éléments épars. Typiquement, Doppelganger était très connu pour faire du type squatting sur des sites de presse très connus. Par exemple, il reprenait une du Monde, une du Parisien, du Washington Post, en se faisant passer pour le vrai site internet, pour le coup.
3: Et la crédibilité qui va avec.
4: Voilà, les liens, en fait, à l'intérieur de leur fausse page ramenaient au vrai site, donc on avait l'impression qu'on était vraiment au bon endroit. Et en fait, ça permettait de produire des récits Russie contre l'aide européenne, l'aide américaine à l'Ukraine. Et en fait, ces éléments-là, ce n'est pas un signal faible, parce que pour qu'on en arrive là, pour qu'on arrive à le voir, il faut que ce soit publié sur les réseaux sociaux, publié sur Internet, etc. Mais en fait, ce qui fait le sens, c'est l'accumulation de ces visions-là. C'est-à-dire que, comme c'est un intrusion set, c'est quelque chose qui revient, qui est très récurrent, qui reste dans le temps. L'infrastructure technique, elle reste dans le temps. Et on finit par accumuler des indices qui nous permettent de comprendre.
3: Anaïs Meunier, nous ne pouvons donc pas tout voir en temps réel en matière de manipulation de l'information. Autre point d'attention, quel est le but ? Est-ce que le but d'une manipulation, c'est toujours de nous faire changer d'avis ?
4: Alors, je reviendrai encore là-dessus parce que je ne suis pas totalement d'accord avec le fait qu'on va nous faire changer d'avis. Mm-hmm. C'est une discussion que j'ai eue beaucoup avec Bénédicte Chéron, mm-hmm. Qui est professeur d'histoire, notamment à l'histoire militaire, à l'Université catholique de Paris. Et elle disait que pour elle, il fallait surtout prendre la propagande ou tous les éléments de manipulation d'information comme des éléments qui sont capables d'ancrer quelque chose qui est déjà présent. En fait, on ne change pas un système, on appuie sur des systèmes qui sont déjà préexistants. Donc on renforce une opinion, mais on ne fait pas changer une opinion. Et la deuxième chose qui était importante, c'est de dire qu'en fait, quand on parle de campagne de manipulation d'information, on parle d'un espèce de gros gloubi-bouga, on ne sait pas ce qu'il y a derrière. Et en fait, nous, dans le travail qu'on a fait, notamment avec Bertrand Boyer, donc sur le livre blanc sur la manipulation d'information sur lequel on a travaillé et qu'on a publié dernièrement, on a remis en lumière en fait deux types d'opérations qui sont vraiment les fondamentaux de la manipulation de l'information, qui sont les opérations stratégiques, donc sur un temps long, qui vont vraiment viser pas à faire changer d'avis, mais à ancrer des divisions, à ouvrir la fenêtre d'Overton, ce genre de choses.
3: La fenêtre d'Overton, c'est ce qu'on accepte, c'est l'acceptable.
4: Oui, c'est l'acceptation politique d'une idée, en fait, dans la population. Et quand on l'ouvre de plus en plus, souvent on l'ouvre vers des extrêmes et on est capable d'accepter des choses qu'on n'aurait pas acceptées avant.
3: Donc c'est une banalisation de discours extrémistes.
4: Exactement. Et de fait, on a tout un type d'opérations qui sont donc les opérations stratégiques qui vont viser à cette ouverture de fenêtre pour faire passer des idées ou pour ancrer des discours qui étaient extrêmes et limités à une généralité. Et le deuxième type d'opération, ça va être les opérations tactiques, donc des opérations beaucoup plus courtes, mais qui servent surtout à faire agir. Et notre exemple, l'exemple qu'on mettait dans le livre blanc, c'est pendant la guerre du Golfe en 91, les soldats irakiens se rendent après toute une série de campagnes de propagande, en fait, mais ils ne se rendent pas en adhérant à un système occidental, ou etc. Ils se rendent simplement parce qu'à ce moment-là, c'est la chose qui est le plus pertinent à faire, en fait.
3: Oui, on leur a mis dans la tête qu'il fallait mieux cesser de combattre que de continuer à se battre.
4: Oui, mais leurs valeurs, leurs objectifs premiers n'ont pas disparu.
3: Ils ne sont pas devenus pour autant des citoyens américains.
4: Non.
3: Et comment a-t-on réussi ce tour de force ?
4: Alors là, je sais moins, parce que ça, c'est le côté plus militaire de la force. Et j'avoue que cette partie-là, je me repose sur Bertrand Boyer, qui est colonel de l'armée de terre, et c'est lui qui, pour le coup, me fait apprendre tous ces éléments-là.
3: Et alors, ce fameux livre blanc, quelles sont ses références exactes ? On le trouve où ?
4: On le trouve sur le site du projet M82, oui. Qui est un projet que je co-anime, justement, avec le colonel Boyer, et qui est un projet sur... qui permet de faire parler ensemble toutes les communautés de la cybersécurité, du numérique et de la manipulation d'information.
3: Ce qui est extrêmement utile. Anaïs Meunier, la manipulation est-elle toujours une machine de guerre planifiée plusieurs mois à l'avance ?
4: Une grande partie, en fait, des attaques vont être effectivement planifiées très longtemps à l'avance. Mais ça, c'est un des éléments qu'avait modélisé aussi Bertrand Boyer. Mmh. C'était... le fait que au départ on a deux acteurs, donc on a les deux temps de la valse dont je parlais tout à l'heure, les deux danseurs, l'opération stratégique et l'opération tactique. Et quand ils dansent, en fait, ils ont trois tempos différents. Ils ont soit un tempo sur du temps très long, celui dont vous nous parliez, ou c'est typiquement Doppelgänger que j'évoquais tout à l'heure, c'est-à-dire un acteur plutôt étatique qui a des moyens techniques importants et qui va agir sur des années et des années avec des techniques et des tactiques récurrentes. Ça, c'est un premier tempo. Mais en fait, les acteurs ne travaillent pas que sur un tempo très très long comme ça, avec on va mettre en place un récit, on va le diffuser. Ils vont aussi travailler de manière opportuniste. Par exemple, été 2024, si je ne dis pas de bêtises, 2023, à l'arrestation de Pavel Durov, donc le patron de Telegram, 3 jours après cette arrestation, Doppelganger a été capable de proposer en fait une fausse vidéo de Al Jazeera disant que suite à l'arrestation de Pavel Durov, il y a des contrats de rafale entre la France et les EAU qui avaient été annulés. Donc en 3 jours, ils ont fait la vidéo, ils ont trouvé les capteurs pour diffuser cette fausse information, etc. Là, c'est vraiment typiquement l'opération opportuniste qui se fait en exploitant des moyens techniques qui sont déjà présents, mais qui récupèrent l'actualité pour rebondir dessus. Et le dernier rythme, ça va être le drumbeat. Donc ça, c'est le plus insidieux. C'est celui qu'on va plus voir, en fait, dans les opérations stratégiques sur le temps long. Parce que c'est la récurrence. C'est on répète encore et encore le même récit jusqu'à ce qu'il devienne normalisé.
3: Et au bout d'un moment, à force de répéter même un mensonge, ça finit par devenir, ouvrez les guillemets, vrai, fermez les guillemets.
4: Alors, je ne suis pas totalement sûre de ça. Encore une fois, je pense que j'ai besoin moi-même de me remettre à l'état de l'art de ce qui se fait aujourd'hui dans la recherche, notamment des sciences cognitives, pour être vraiment sûre. Mais finalement, si ça ne rencontre pas un fond, s'il n'y a pas des éléments déjà présents à l'intérieur de la personne, si ça va plus... Voilà, c'est toujours pareil. On renforce cognitivement une idée, mais... on ne fait pas passer un mensonge pour une vérité pour autant. Je pense que c'est plus compliqué que ça.
3: Comme vous dites, c'est compliqué. Donc ça finit quand même par contribuer à créer une grille de lecture qui peut éventuellement être à l'avantage d'une puissance étrangère.
4: Oui, ça totalement. Je pense que dans l'idée de la fenêtre d'Overton, dans l'idée de répéter toujours les mêmes discours, il y a des éléments qui ne sont pas plus faciles à utiliser. Et par exemple, pendant le Covid, tous les discours porté par la Russie, notamment sur des centres de vaccins ou le fait qu'il y avait des vaccins qui avaient été créés en laboratoire, qui s'étaient diffusés, enfin plein d'éléments en fait qui préexistaient au Covid. Tous ces éléments-là ont pu être réexploités pendant la crise du Covid-19 et ancrer encore plus des discours. Et là, vraiment, avec la peur qui régnait à ce moment-là, avec plus d'entrée en fait et plus de normalisation.
3: Est-ce que des outils comme cela ont été mobilisés contre la France pour la sortir du Sahel ?
4: Oui, tout à fait. Effectivement, il y a eu un événement qui a été assez marquant, justement, qui était l'histoire du charnier de Grossi. Mm-hmm. En fait, c'est quand la France est sortie quand l'opération Barkhane s'est terminée et que la France est partie du Mali au fur et à mesure, elle a quitté la base militaire de Grossi. Et en fait, ils se sont dit que ça allait pas forcément se passer comme ça. Ils savaient qu'il y avait les troupes de Wagner, donc les troupes de Prigogine russes, donc qui étaient présentes. Et elles se disaient qu'il allait se passer quelque chose. De fait, elles ont gardé des drones pour pouvoir filmer la zone qu'elles avaient évacuée. Et en fait, elles se sont rendues compte que des personnes étaient en train d'enterrer des cadavres sur ce lieu-là. Et en fait, ils ont donc créé un élément physique comme ça. Ils ont ensuite pris des photos, pris des vidéos, etc., avec l'idée de faire passer ça pour un récit disant que la France est partie et derrière elle, elle a laissé des cadavres. Et heureusement, on a eu la preuve que c'était faux.
3: La thématique du charnier, c'est une vraie thématique dans les opérations de désinformation. Les plus anciens d'entre nous, dont je suis, entre guillemets, se rappellent du faux charnier de Timișoara en Roumanie en 1989, qui a été aussi une opération absolument extraordinaire.
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3: Anaïs Meunier, nous avons planté le décor, entrons dans le dur. Comment les experts comme vous arrivent-ils à analyser concrètement une manipulation sans tomber eux-mêmes dans la spéculation ?
4: Alors ça, c'est le plus compliqué, effectivement, et c'est un des éléments sur lesquels il faut faire très attention. Et c'est une des choses que moi, j'explique, par exemple, en formation, quand je donne des formations sur ces questions-là, c'est vraiment de repartir de ce que l'on observe et d'être très, très carré sur l'observation des éléments. Parce qu'on a tendance, quand on est analyste et quand on connaît nos acteurs, parce que souvent, on fonctionne sur les mêmes acteurs sur lesquels on travaille, on va travailler sur l'acteur russe, l'acteur iranien, etc., à déduire très rapidement des éléments parce qu'on a l'habitude de voir. On a l'habitude de voir des techniques, de voir des éléments, des patterns d'attaque, enfin des motifs récurrents, etc. Sauf que, pour être sûr de ce que l'on voit, il faut retourner vraiment à la base de des observables. C'est un terme qui est issu de la cybersécurité. Et en fait, c'est tous les termes de la cybersécurité qui sont très employés aujourd'hui, qui nous permettent d'avoir un vocabulaire commun pour pouvoir décrire cette menace-là. Et bien en fait, on reprend les observables, c'est-à-dire les comptes qui publient, s'ils ont des patterns de nommage, enfin des manières de s'appeler pour savoir si c'est des bots, à quelle heure ils vont publier. Tous ces éléments techniques peuvent nous permettre, par exemple, de voir si nos comptes sont vrais ou si ce sont des comptes, si ce sont des robots, par exemple.
3: Donc on cherche à identifier des comportements, en quelque sorte, qui ne seraient pas humains, naturels.
4: Exactement, des comportements inauthentiques. Et comme on ne peut pas travailler vraiment sur le discours, on ne peut pas dire, quand on fait le travail sur la manipulation d'informations, on n'a pas le droit de dire c'est vrai ou c'est faux. Nous, on n'est pas fact-checker, ça c'est un travail de journaliste par exemple. Nous, on est juste obligé de dire voilà tel récit, quel discours a été utilisé et comment il a été diffusé. Et ça, c'est important. Et nous, on va vraiment s'atteler à la description de ces réseaux et la description de cette diffusion, et la manière dont ça a été fait. Est-ce que c'est des comptes authentiques ou inauthentiques? On a encore quand même pas mal d'éléments pour pouvoir le définir.
3: Alors, est-ce que vous avez des clés de compréhension qui ont été construites au fur et à mesure de l'expérience?
4: Oui, tout à fait. Alors, nous, on s'appuie beaucoup sur différents éléments. Le premier, c'est une matrice de description, en fait, du comportement des attaquants qui s'appelle la matrice Disarm, qui a été construite à partir de 2018 aux États-Unis par une data analyst qui s'appelle Sarah Genterp, entre autres. Mais après, c'est tout un groupe de travail. Et eux, encore une fois, se sont inspirés de la cybersécurité pour construire un énorme tableau, en fait, de toutes les techniques que peuvent employer les attaquants pour viser un pays extérieur. Et à l'époque, comme c'était les États-Unis, ils ont beaucoup documenté les attaques russes, notamment, et donc la manière dont la Russie pouvait, de manière récurrente, attaquer le territoire américain.
3: Il y a donc des clés de compréhension récurrentes qui sont des outils pour être à la fois dans le factuel et dans la lecture de ce qui se passe.
4: Oui, en fait, c'est toujours un travail à deux niveaux. Le premier niveau, c'est ce qu'on observe, les observables. Donc, en général, ça va être un contenu médiatique qui va être porté par un user account, si on est vraiment sur le cyber, enfin sur le numérique, et qui va avoir un certain comportement. Ça, c'est la base. Mais au fur et à mesure où on va accumuler ces petits incidents, ces micro-éléments, on va voir se dégager une infrastructure, à la fois une infrastructure d'éléments techniques et puis une infrastructure de coordination, parce qu'en général, c'est de la coordination qui va permettre de faire se diffuser les contenus.
3: Générer de l'audience.
4: Exactement. Et pouvoir, être diffusé au maximum. Et en fait, la coordination est inauthentique. Techniquement, on peut la voir au maximum. Et tous ces éléments, on les revoit parce qu'ils finissent par s'accumuler. Ça demande quand même un peu de temps. Et c'est pour ça finalement, on analyse rarement les prémices d'une manipulation de l'information. On analyse souvent quand elle a commencé à se diffuser et qu'elle est un peu sur différents réseaux, etc.
3: Puisque, comme on l'a vu tout à l'heure, c'est difficile de voir en temps réel.
4: Exactement.
3: Est-ce que vous rencontrez parfois des problématiques autour de la question de l'attribution? C'est-à-dire faire dire ou pas, parce que vous êtes à la manœuvre, mais vous n'êtes pas politique. Le politique, c'est lui qui décide s'il dit ou s'il dit pas, s'il attribue ou s'il attribue pas une attaque informationnelle. Alors, c'est quoi les problématiques qui se posent?
4: Alors, effectivement, parce que l'attribution, c'est la prérogative de l'État. Au pire, quand on est l'Agence nationale pour la sécurité des systèmes d'information, l'ANSSI, on fait de l'imputation. On peut dire, on pense que, on suppose que c'est. Mais il est très, très compliqué d'attribuer. Et en fait, c'est parce que techniquement, il est très compliqué de remonter aux sources. Et quand je travaillais chez Viginum, c'était vraiment la problématique parce qu'à Viginum, on travaille sur les ingérences numériques étrangères. Donc, il faut vraiment déterminer que c'est étranger pour pouvoir continuer à travailler dessus. Or, quand on est sur du terrain numérique, on ne sait pas si les adresses IP qui semblent être en Russie ou en Chine, etc., sont réellement à l'endroit où elles se disent. Et des comptes de réseaux sociaux peuvent aussi se localiser là où ils veulent. Donc, attribuer, c'est toujours compliqué. On est toujours à la recherche de l'erreur, en fait. Une erreur technique qui fait que dans une ligne de code, on trouve une ligne en russe, par exemple, ça peut arriver. où on a de la chance, et ça n'arrive pas souvent, mais on peut avoir affaire à des leaks. Et ce qui est arrivé pour Doppelganger est un cas vraiment très intéressant de leak, parce que la société, l'entreprise de communication, qui était derrière la production des contenus pour Doppelganger, a été leakée. Donc une personne travaillant là-bas a diffusé, en fait, notamment des rapports de réunion. Et donc, on a pu lire, en fait, la construction, pour le coup, d'une campagne de manipulation d'informations, parce qu'on était du côté des attaquants.
3: Anaïs Meunier, terminons par la question clé pour aujourd'hui et pour demain. Face à ces attaques de plus en plus sophistiquées, comment peut-on enfin s'organiser efficacement ?
4: Alors, pour moi, il y a vraiment trois clés. La première, c'est une grammaire commune. C'est ce vers quoi on a tendu avec le livre blanc notamment, mais c'est ce à quoi servent en fait les frameworks de la cybersécurité ou que l'on utilise aujourd'hui dans la manipulation d'informations. Je parlais de DISARM, il y a d'autres éléments. Donc, parler le même langage, sortir d'une réaction émotionnelle en se disant « Oh là là, enfin, ça arrive, il faut que je réagisse. » Pardon. Je pense que la réaction, c'est jamais la bonne réponse face à la manipulation d'informations.
3: C'est très important, la question de l'émotion. Parce qu'on a tous le droit d'avoir des émotions dans notre vie privée, c'est une chose. Mais l'émotion dans la vie professionnelle ou dans la vie publique, c'est autre chose. Parce qu'en fait, ça trouble le jugement, c'est ça le problème.
4: Oui, et puis ça peut être profondément exploité. Donc il faut toujours s'en méfier. Dans ce genre de cas, quand c'est public, il faut s'en méfier, effectivement. Et le dernier élément qui me semble important, c'est la capacité à construire une résilience narrative. J'entends par là le fait de pouvoir construire ses propres discours et les diffuser au rythme de la campagne, comme je disais tout à l'heure, de manière opportuniste, de manière sur un drumbeat, etc. Et en fait, avoir des éléments auxquels on croit, qu'on est capable de répéter sur des années et des années, pour nous permettre de, si jamais une crise arrive, de retomber sur nos pattes, en fait. Et ça, c'est très, très important. Parce que ça dit bien que la réponse à la manipulation d'information, elle n'est jamais sur la réaction, elle est sur le temps long. Le fact-checking est important, il faut remettre des éléments factuels derrière ce qui s'est passé, mais la réponse, elle est une réponse du temps long, et elle se construit sur le temps long.
3: Donc, il y a une part d'anticipation dans la construction d'un récit qui est un récit commun, qui est adapté à nos valeurs, ce à quoi on croit.
4: Exactement.
3: C'est ça que je dois comprendre.
4: Oui.
3: Et il faut se méfier de ce qui est ultra clivant, parfois de manière artificielle, parce que toutes les sociétés ont des divisions, forcément. Mais c'est plutôt une bonne chose, dans une certaine mesure, mais parfois ça peut être instrumenté.
4: Exactement. Et en fait, la question, enfin, il y a un truc fondamental qui est le monde est complexe. Donc, à chaque fois qu'on apportera une solution qui est simple, c'est que la solution ne fonctionnera pas. Et donc, il faut prendre en charge cette complexité à la fois de la matière et de l'environnement dans lequel on est.
3: Anaïs Meunier, pour en savoir plus au sujet des manipulations de l'information, nous pouvons d'abord écouter votre podcast Signal sur Bruit. Est-ce que vous pouvez nous en dire quelques mots ?
4: Eh bien, en fait, c'est un podcast que j'ai commencé il y a quelques années et au fur et à mesure de mon expertise sur la manipulation de l'information, je l'ai remis un peu dans... Enfin, j'ai reconstruit sur cette idée-là. Et de fait, j'ai interviewé différentes personnes sur... différents experts sur la manipulation, aussi bien des ingénieurs qui font de l'intelligence artificielle que des journalistes qui font du fact-checking ou des prospectivistes pour voir quel sera l'avenir de la manipulation d'informations.
3: Ou un historien comme David Colomb récemment.
4: Exactement.
3: Et quelle est la philosophie, la démarche
4: Chez moi, il y a toujours eu une démarche de...

0: manipule l'information, comment on manipule les perceptions.
1: Qu'est-ce qu'on appelle les spin doctors?
0: Les spin doctors, c'est... j'ai pas le bon terme, parce que ça fait docteur de col.
1: Il y a beaucoup de mots en anglais dans ce que
0: oui,
1: vous
0: c'est
1: dites
0: vrai.
1: Au sujet de la manipulation ça, de l'information. C'est significatif de quelque chose.
0: Oui, parce
1: quoi,
0: que...
1: je sais pas.
0: Si, qu'on travaille beaucoup avec des éléments américains, parce que notre doctrine elle est souvent cyber et donc américaine. Mm-hmm. Mais les spin doctors, c'est des propagandistes, en fait, qui vont travailler dans l'ombre pour construire des discours, notamment pour des personnes politiques, et qui vont aider à trouver des discours qui fonctionne pour faire élire les gens, etc.
1: Et alors sur la BBC, je crois que vous avez aussi un préféré.
0: Oui, c'est, alors pardonnez mon anglais, The Undeclared War, mm-hmm. et qui est une série très très intéressante parce qu'elle met en place une attaque cyber et informationnelle par la Russie contre l'Angleterre. Et c'est très intéressant parce que c'est une des rares séries qui montre à la fois une attaque informationnelle assez crédible et une attaque cyber extrêmement crédible. Et donc c'est une série qui est très bien faite, très bien écrite et assez, à la fois très réaliste et assez métaphorique. Donc je conseille grandement pour comprendre ce qu'est la manipulation de l'information.
1: Et puis on peut trouver sur LinkedIn beaucoup d'informations à travers votre compte personnel, Anaïs Meunier. On peut aussi trouver des informations sur les comptes LinkedIn de Chloé Debièvre, de Samuel Henry et d'autres. Et puis, je le rappelle, votre podcast Signal sur Bruit. Enfin, vous trouverez sur le diploweb.com un dossier géopolitique sur la désinformation qui est, j'espère, tout à fait utile. Merci Anaïs Meunier.
0: Merci Pervert-Louise.
1: Un grand merci également à notre réalisateur Cédric Coba. Planisphère recevait Anaïs Meunier, précédemment analyste en manipulation de l'information chez Viginum au SGDSN. Anaïs Meunier est responsable de projet, recherche et développement chez Storyzy. Elle s'exprimait en son nom propre. Nous vous recommandons particulièrement son podcast « Signal sur bruit ». Chères auditrices, chers auditeurs, merci de votre fidélité. Pensez à partager le podcast, c'est fait pour. À la semaine prochaine pour une nouvelle émission de Planisphère.

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3: Explorer la basilique Saint-Pierre de Rome en 1h30 tient de la gageure, car c'est toute l'histoire de l'Église qui se raconte ici, à travers monuments funéraires, chapelles, statues et autres reliques. L'histoire de l'art aussi se révèle à travers différentes œuvres et dans l'architecture, à laquelle ont collaboré successivement plus d'une dizaine d'artistes illustres. Difficile d'en faire une visite exhaustive. Alors nous choisirons tel élément significatif de tel épisode important de l'histoire de l'Église, tel tombeau qui raconte un personnage haut en couleur ou particulièrement significatif de son époque, telle œuvre témoin de l'évolution de l'histoire de l'art. La première œuvre devant laquelle nous nous étions arrêtés lors de la précédente étape de la visite est bien plus qu'un simple témoignage. C'est une œuvre exceptionnelle dont se dégage quelque chose d'ineffable, de presque mystérieux. L'émotion et la vie émane du marbre de la Pietà de Michel-Ange. De manière étonnante,

0: lente, mais en même temps très éclairante, Alessandra Cassiani, l'une de nos guides pour cette visite, nous présente cette œuvre comme une Vierge à l'enfant, alors qu'il s'agit d'une Pietà, c'est-à-dire une descente de croix. Marie tient dans ses bras son fils Jésus, mort.
1: C'est la Vierge à l'enfant. Bon, ce n'est pas un enfant, c'est un adulte, la personne qu'elle a sur ses genoux. Mais elle le traite vraiment comme un enfant, comme une sorte de bébé. Et alors c'est une sculpture que Michel-Ange a fait quand il avait seulement 25 ans. Il est né en 1475 et il a travaillé cette sculpture à partir de 1498. Et donc c'est la Vierge assise et elle garde sur ses genoux le Christ déjà mort. Alors ce qui est extraordinaire, c'est le visage de cette Vierge qui est très jeune. C'est la Vierge telle qu'on la voit dans les tableaux, dans les sculptures qui présentent la Vierge à l'enfant, justement. Donc elle a l'âge d'une femme qui vient d'accoucher, d'une femme qui a un petit bébé dans ses bras. Mais le Christ, il est adulte, il est nu, il vient d'être déposé de la croix, donc il est déjà martyrisé, il est déjà mort, il va ressurgir bientôt. Et alors, qu'est-ce qui se passe? Il se passe que la vie de Jésus-Christ n'est pas une vie normale. Il est un homme, bien sûr, mais il est l'enfant de Dieu à la fois. Et alors, il vit tous les moments de sa vie à la fois. Pendant toute sa vie, il est le bébé, il est déjà le Christ sur croix. Il est le bébé, il est déjà le Christ de la résurrection. Il est le bébé, il est déjà enveloppé dans son sudaire. Donc, il est tous les moments de sa vie à la fois. Il vit tous les moments de sa vie à la fois.
2: À chaque moment,
1: en fait. À chaque moment. Donc là, il y a la Vierge très jeune qui a dans ses bras son bébé qui est déjà le Christ crucifié, qui est déjà celui qui est ressurgi, qui est déjà donc nu tel qu'on le voit sur la croix. Et la structure est parfaitement triangulaire, donc l'image est très ordonnée et très rationnelle. Michel-Ange a voulu signer sa sculpture sur la petite bande qui est au milieu de la poitrine de la Vierge. Donc on lit le nom de Michelangelo Buonarroti qui vient de Florence. Donc il a spécifié le fait qu'il est né à Florence.
2: C'est l'une des seules fois où il signe
1: oui.
2: Comme ça, non?
1: Oui. Et vous voyez comment dans cette sculpture qui est triangulaire et qui est très compacte, on arrive à sentir encore la présence du bloc de pierre qui renferme les deux personnages. On sent vraiment les parois extérieures du bloc de pierre. C'est une image très recueillie, très renfermée. Ce rapport avec le Christ et la Vierge est tellement fort qu'on sent vraiment le lien physique entre les deux personnages. Et Michel-Ange aimait dire que pour voir si une sculpture fonctionne vraiment, si elle est bien faite, il faut la laisser tomber du sommet d'une colline jusqu'au bas de la colline. Et si elle arrive au bas de la colline sans se casser, ça veut dire qu'elle est bien faite. Ça veut dire donc qu'il n'y a aucune partie qui sort du bloc. Donc il n'y a aucune partie fragile. Et là, on voit vraiment cette idée du bloc de pierre qui renferme les personnages. C'est du marbre de Carrare, comme toujours dans les sculptures de Michel-Ange. Et c'est une sculpture très finie, très polie. Et lorsque, dans deux ou trois décennies, il commencera à expérimenter ce qu'on appelle non finito, donc les sculptures interrompues et où on voit encore des parties de pierre pas travaillées. Donc, mais pour l'instant, il est très académique, très...
2: Et en même temps, c'est impressionnant de penser que c'est quelqu'un de 25 ans qui a sculpté cette œuvre.
1: Oui. Mais c'est quelqu'un qui a grandi dans un contexte extraordinaire. Il a travaillé quand il était enfant et adolescent dans le jardin de Laurent le Magnifique à Florence, où il y avait une collection extraordinaire de sculptures antiques. Donc il a dessiné d'après l'antique et donc il a eu une formation tout à fait extraordinaire.

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1: Ce Michel-Ange, à qui l'on doit la Pietà que nous contemplons, est un géant de l'art. Peintre, sculpteur et architecte, fin lettré. Seul Léonard de Vinci lui dispute le titre de plus grand génie de l'histoire de l'art. Vaine polémique, sans doute. Mais regardons de plus près qui était cet homme, né dans une famille noble de Florence, est devenu la véritable incarnation de la Renaissance et de l'humanisme qu'elle engendra.
2: Bon, Michel-Ange n'a rien à voir avec le baroque. Il est l'un des protagonistes de ce qu'on appelle la Renaissance, avec Raphaël, avec Baldassarre Peruzzi, avec tous les élèves de Raphaël. Mais lorsque Raphaël est mort en 1520, donc il n'a vu que la Renaissance, c'est lui qui a fait le grand phénomène de la Renaissance. Il n'a vu que ça. Michel-Ange, il a vécu beaucoup de temps, jusqu'à 1564. Donc, il a eu le temps de voir ce qui arrive après la Renaissance. Donc, la transformation de la Renaissance en ce qu'on appelle le maniérisme. Donc, Michel-Ange a vécu tout ça. Il a vécu le moment des grandes certitudes qui est la Renaissance, l'optimisme extraordinaire des hommes qui pensaient pouvoir s'approprier du monde de la nature à travers leur intelligence. C'est l'humanisme, les humanistes qui mènent des recherches scientifiques, qui mènent des recherches en ce qui concerne les images et qui ont cette façon vraiment claire et optimiste et pleine de joie de se confronter avec le monde. Ils sont sûrs de pouvoir dominer et gérer et s'approprier de la nature à travers les arts et à travers les recherches scientifiques. Et Michel-Ange a partagé tout ça avec Raphaël, avec Léonard, avec le Pérugin, avec la génération de la Renaissance. Puis il commence à se confronter avec des catastrophes historiques. La découverte des Amériques, pour la première fois, l'Italie, qui avait été le centre de l'univers connu, devient la banlieue de l'univers parce que les commerces, les intérêts économiques, les intérêts politiques se déplacent vers l'Atlantique, vers le Nouveau Monde. Le saccage de la ville de Rome en 1527, le sacco di Roma, une catastrophe. La ville de Rome, qui avait été considérée une ville inviolable, la ville de Dieu, la ville du pape, la ville de l'Empire, donc une ville invulnérable, a été saccagée pendant une année entière par les soldats mercenaires protestants de Charles Quint. C'était une catastrophe dans l'imaginaire de l'époque. Et puis encore, les grandes découvertes scientifiques, la réforme luthérienne, Martin Luther, qui met en cause l'autorité de l'Église romaine, la légitimité à exister du pape et de l'Église catholique. Ce sont des catastrophes énormes. Michel-Ange a vécu tout ça lorsque Raphaël est mort avant tout ça. Les certitudes de la Renaissance laisse la place au désespoir, à la nécessité de se replacer dans le monde, de retrouver sa place par rapport aux choses qui changent tout autour. Michel-Ange a vécu tout ça, donc il a été l'un des protagonistes de ce qu'on appelle le maniérisme en histoire de l'art. Ça veut dire la fin des certitudes de la Renaissance, l'ordre, la symétrie, la géométrie qui a dominé les images de la Renaissance laisse la place au désordre, à l'étonnement, au désespoir, aux difficultés exagérées qu'on voit dans les images du maniérisme. Ce sont des difficultés nouvelles que Raphaël n'a pas vécues et que Michel-Ange à affronter avec beaucoup de courage, avec beaucoup de sincérité intellectuelle. Il ne s'est rien caché. Il s'est vraiment lancé dans toutes les nouvelles questions de son époque. Donc c'est le jugement dernier. L'image, l'emblème des nouvelles difficultés des hommes qui n'arrivent plus à trouver leur place par rapport à la nature, par rapport à la religion, par rapport au rapport avec Dieu, par rapport à la possibilité de la résurrection, vu que Luther leur racontait des choses qu'ils n'avaient jamais entendu dire. Par exemple, Luther avait une façon d'imaginer le jugement de Dieu au moment du jugement dernier, d'une façon complètement différente par rapport à ce qu'ils avaient entendu dire par l'Église catholique romaine. Et ce n'est pas une petite question. Le fait de savoir selon quels critères Dieu va nous juger au moment du jugement dernier. Ce sont des certitudes qui s'écroulent d'un coup c'est avec ce nouveau contexte que Michel-Ange se confronte pendant les derniers 50 ans de sa vie. Et donc, ses produits figuratifs changent forcément.
1: Et quelles sont ses relations avec les papes successifs? Parce qu'il en a connu plusieurs, Michel-Ange.
2: Il est toujours entre Rome et Florence. Mais il y a des moments où Rome et Florence sont presque la même chose. Parce qu'il y a un moment où les papes, ce sont les enfants de Laurent le Magnifique. Donc, il joue très bien entre la cour de Florence et la cour de Rome. Il a un rapport très fort avec les papes successifs. Il arrive à s'imposer. Ils lui font confiance, même si il y a des moments où le rapport est assez conflictuel. Je pense au jugement dernier qui a été fait avant le Concile de Trente. Donc il commence à travailler en 1536, il termine en 1541. En 1545, il y a le Concile de Trente qui commence. Et pendant les dernières séances du Concile de Trente, les cardinaux s'occupent justement du jugement dernier, qui est considéré scandaleux et inacceptable. Et ils l'ont sauvé. À la fin, ils ont décidé de ne pas le détruire. Mais bon, cette image posait des problèmes énormes. Donc, Michel-Ange était tout puissant à Rome. Il a eu énormément de pouvoir. Ils lui ont confié des chantiers d'une importance extraordinaire, mais ils ne lui ont pas épargné des critiques, vu que son travail était provocatoire, vu que son travail était un travail d'avant-garde, en tout cas. Michel-Ange n'est pas quelqu'un qui s'adapte au goût de son époque, c'est lui qui fait le goût. Et les autres doivent s'adapter, ils ont du mal à le faire, donc ils critiquent énormément. Ce sont des personnages qui se confrontent directement avec la réalité et leurs images sont le résultat de cette confrontation continue et authentique avec la réalité. Et donc ce sont des images tout à fait nouvelles.

0: Notre visite de la basilique Saint-Pierre se poursuit en compagnie d'Olivier Lefebvre.
1: En passant donc devant cette Pietà, on est dans la nef latérale à droite et on va s'arrêter juste aussitôt à gauche devant le cénotaphe de Christine de Suède. On est au XVIIe siècle. Christine de Suède était l'ancienne reine de Suède protestante et elle s'est convertie au catholicisme. Elle abdique son trône. Elle va d'abord aller en France, puis venir à Rome. En France, elle va rester célèbre pour différentes... elle a fait pas mal des siennes. En particulier, elle fait assassiner son amant à Fontainebleau. Donc, épisode qui est resté relativement célèbre. Puis elle vient à Rome où elle promet d'être sage, entre guillemets. Et là, elle va embêter pas mal les papes puisqu'elle allait jusque... elle prenait la liberté de venir jusque dans les appartements du pape sans se faire annoncer. Donc, elle n'est pas vendue assez, mais bon, ils l'ont quand même accueillie parce qu'elle était quand même une bienfaitrice de l'Église. Christine de Suède, qui avait accueilli Descartes à la cour de Suède, elle le faisait lever à Stockholm, elle le faisait lever à 4h du matin pour parler de mathématiques avec lui. Donc, une femme énergique, une femme de tempérament qui va montrer jusqu'au bout son tempérament. À Rome, on dit qu'elle fait tirer le canon depuis le château Saint-Ange vers la Villa Médicis pour réveiller un de ses amis qui devait aller à la chasse avec elle. Et on a encore le boulet de canon, dit-on, à la Villa Médicis. Donc, une femme, une grande femme qui va aussi une bienfaitrice de l'Église. Et pour cela, elle a cette place parmi les religieux. C'est-à-dire qu'elle est une des rares femmes enterrées ici qui a son cénotaphe ici dans la basilique Saint-Pierre.
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1: Alors, en passant devant les différents tableaux de la basilique, le pèlerin qui n'est pas averti pensera qu'il s'agit de tableaux. En réalité, tous les tableaux qui se trouvent dans la basilique Saint-Pierre sont tous des mosaïques qui ont été, à partir du XVIIIe siècle, ont remplacé les œuvres originales qui sont conservées dans les musées du Vatican en particulier ou à Sainte-Marie-des-Anges à Rome. Donc, par exemple, ici, nous avons la mort de Saint-Sébastien, qui est une mosaïque. On l'aperçoit avec les reflets, on aperçoit très bien qu'il ne s'agit pas d'une peinture. Il faut vraiment y prêter attention pour voir que ce n'est pas une peinture. Il y a un seul tableau qui se trouve dans la chapelle du Saint-Sacrement que l'on va voir tout à l'heure. Donc, au niveau du deuxième pilier gauche de la nef latérale droite, on se trouve devant le cénotaphe de Mathilde de Canossa. Alors, c'est un épisode également très important pour l'histoire de l'Église, qui rend hommage à une femme qui a soutenu l'Église beaucoup, de ses dons, de sa protection militaire. On est au XIe siècle et le moine Hildebrandt a été donc nommé pape. Il était déjà très âgé et il est nommé pape sous le nom de Grégoire VII. Et Grégoire VII est un moine, il veut que l'Église soit belle, il veut qu'elle vive de façon juste et sainte, et il a en horreur donc des pratiques de nicolaïsme et de simonisme qui ont lieu à l'époque. Simonisme, c'est-à-dire que on achète les charges ecclésiastiques, avec l'argent on obtient tout ce qu'on veut. Et le clergé, qui est souvent issu de milieux riches ou de milieux nobles, procède de cette manière. Le nicolaïsme, c'est-à-dire que les prêtres, il n'y avait pas encore d'institution précise de l'état du prêtre, eh bien, beaucoup de prêtres vivaient en concubinage ou, une fois qu'ils étaient ordonnés, avaient également avaient une vie avec des femmes, etc. Donc, le pape Grégoire VII veut lutter contre ces deux fléaux, c'est-à-dire le nicolaïsme et le simonisme. Et en particulier pour ça, il va également chercher à mettre de côté donc l'influence temporelle en demandant à ce que ce soit uniquement le pape qui investisse les évêques et qu'il n'y ait pas d'investiture de la part des laïcs et en particulier de l'empereur. Or, on est à une époque où justement l'empereur du Saint-Empire romain germanique en général investit de façon temporelle l'évêque et c'est le pape qui l'investit de façon spirituelle. Grégoire VII essaie, lui, de supprimer cette façon d'agir et il publie ce qu'on appelle le Dictatus Papae en 1074 où il nie donc le pouvoir de l'empereur d'investir. Évidemment, Donc l'empereur va se révolter, va trouver ça injuste, si on veut, entre guillemets. Il va lever une armée et va vouloir venir attaquer le pape Grégoire VII. Grégoire VII va aller se réfugier près de son amie Mathilde Canossa, en Toscane, princesse de Toscane. Et Mathilde Canossa donc va le protéger. Et ce qui va se passer, c'est que Grégoire VII va excommunier l'empereur Henri IV. Et Henri IV n'est pas soutenu par les princes allemands qui lui demandent de se soumettre à la... de venir demander pardon au pape. L'empereur Henri IV vient jusqu'à Canossa et là, il va frapper par trois fois, trois jours durant, à la porte du château de Canossa pour demander pardon. Il viendra avec une bure de moine et il va également être... il va venir pieds nus, donc demander pardon au pape. Et ce sera que le troisième jour que le pape va ouvrir sa porte et accueillir Henri IV qui vient, on le voit sur ce cénotaphe, en train de venir baiser les pieds du pape qui le bénit et enlève l'excommunication. Donc Mathilde Canossa, qui a donc protégé, soutenu le pape, trouve son cénotaphe ici. L'histoire pourrait s'arrêter là si, malheureusement, la situation ne s'aggravait pour Grégoire VII, puisque à la mort de Mathilde Canossa, Henri IV soulève une armée et revient attaquer Rome. Le pape Grégoire VII demande l'aide des Normands, puisque les Normands occupent le sud de l'Italie, ont des terres, ont des possessions reconnues par la papauté au sud de l'Italie. Les Normands de Robert Guiscard viennent pour soutenir le pape. Ils le soutiennent, mais en même temps, ils font un tas de dégâts dans Rome. L'empereur Henri IV arrive, envahit Rome lui aussi, fait prisonnier Grégoire VII, qui part en exil à Salerne, où il va mourir déçu et triste de n'avoir pas réussi à mener à bonne fin son projet de réforme.
3: Et finalement, à travers cette basilique, c'est toute l'histoire de l'Église qu'on peut raconter.
1: Exactement, puisque chaque pape, à partir du XVIe siècle, va vouloir ajouter des éléments de son histoire de ses dévotions particulières. Donc, on a des éléments qui nous rappellent d'un bout à l'autre l'histoire de l'Église. On peut relire toute l'histoire de l'Église, on peut connaître l'histoire de l'Église à travers les peintures, à travers les fresques, à travers les cénotaphes ici, les sépultures des papes. On retrouve tout.
0: La basilique Saint-Pierre de Rome, immense espace sous de hautes voûtes, est un édifice très sonore. Difficile ici de trouver le calme propice au recueillement et à la prière. Il existe pourtant un espace où l'on peut trouver un peu de silence.
1: En passant ici sur notre droite, toujours dans l'allée latérale droite, vous avez la chapelle du Saint-Sacrement. Une chapelle qui a été entièrement décorée par le Bernin, donc au XVIIe siècle, avec dans cette chapelle le tabernacle gigantesque qui rappelle San Pietro in Montorio et qui est, se trouve devant un magnifique tableau de la Trinité qui est le seul vrai tableau conservé dans Saint-Pierre, qui est donc un tableau de Pierre de Cortone qui représente Dieu en bleu, Dieu le Père, pardon, en rouge, bénissant son fils en bleu à droite, avec l'Esprit Saint qui les couvre tous deux en haut sous la forme d'une colombe. Le tabernacle est lui-même recouvert d'une espèce de toit en haut du tableau où l'Esprit Saint couvre également le tabernacle. Et surtout, ce qui est magnifique dans cette chapelle du Saint-Sacrement, ce sont les deux anges d'or sculptés par les Bernin et ses élèves, qui sont des anges qui sourient. Alors, qui nous montrent aussi que finalement, c'est une religion de la joie, une religion où, eh bien, les anges, qu'est-ce qu'ils font? Ils sont en train d'adorer Dieu, qui se trouve sans cesse exposé au milieu, dans le Saint-Sacrement, que on aperçoit derrière les grilles. C'est le pape Jean-Paul II qui va demander à ce que le Saint-Sacrement soit exposé tous les jours, de 8h30 le matin jusqu'à 5h le soir, pour que les pèlerins puissent venir adorer le Christ dans la présence réelle, dans la chapelle du Saint-Sacrement. Et on est amené, finalement, en tant que pèlerin, à avoir la même attitude que ces anges en train de sourire devant le Christ qui est là, présent.
0: Si chaque élément, chaque recoin de cette basilique nous raconte quelque chose de l'histoire de l'Église et même de l'histoire des hommes, le lieu fondamental de l'édifice est tout de même l'autel papal, situé à la verticale de la tombe de Pierre et protégé par le célèbre baldaquin du Bernin. C'est cet espace de l'abside que nous visiterons bientôt lors de la dernière étape de notre découverte de la basilique Saint-Pierre.

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1: Saint François est passé plusieurs fois à Rome. Nous nous souvenons de ce moment où il échange ses habits avec un pauvre. Il revient vers son père qui est un peu outré de ce geste que François a fait. Il y retourne pour présenter sa règle au pape qu'il connaît parce qu'il l'a connu quand il était cardinal. Et donc il avait eu plusieurs échanges avec lui. Ça va être des choses pas toujours évidentes parce que Saint François se retrouve devant une église qui a besoin de structurer la règle. Et donc, il y aura pas mal d'échanges. Mais l'expérience de Saint François, c'est aussi l'expérience d'une prédication ratée. Et probablement, vous vous souvenez de ces icônes où l'on voit François prêcher aux oiseaux. En réalité, l'histoire de Saint François prêcher aux oiseaux, il y faudrait représenter des animaux qui ne sont pas trop aimés dans la dévotion populaire. Pourquoi ? Parce que François, ayant été à Rome et commençant à prêcher l'évangile dans cette grande ville où il y a du mouvement, il y a de la population, il y a un certain nombre de choses qui se passent, se retrouve confronté à quoi ? Bah, ce que les Romains n'écoutent pas du tout la parole de Dieu. Et pour leur manifester que Dieu n'est pas content, il va se mettre aux abords de Rome et commencer à prêcher. Et là, les animaux vont venir, y compris ceux qui, d'une certaine manière, sont les plus maudits dans la popularité, et dont les corbeaux. Et ils vont l'écouter et qu'ils vont se mettre. Et c'est là que le peuple romain va se rendre compte qu'ils ont vraiment un cœur dur parce qu'ils n'écoutent pas l'évangile. Vous connaissez aussi le loup de Gubbio qui terrorisait cette ville par sa présence et en essayant d'effrayer les habitants. Et voilà que François arrive dans cette ville et il commence à venir voir le loup. Il lui parle et les habitants vont se rendre compte qu'ils vont nouer une relation avec ce loup qui va être tout à fait gentil. François nous montre que l'ordre de la création n'est pas celui qui est mauvais, c'est que quand on l'ordonne de la bonne manière, toute la création est là pour louer Dieu. Il nous fait nous rendre compte, et c'est le Laudato Si que nous connaissons bien, la prédication de l'encyclique du pape François, la création n'est pas à être utilisée à nos fins, mais si on la comprend bien, si on est en harmonie avec elle, si dans l'esprit de prière nous la comprenons de l'intérieur, eh bien il y a comme une harmonie qui se passe. Alors nous pouvons lire le cantique de Frère Soleil où nous pouvons sentir à quel point il y a cette harmonie que le Seigneur désire, y compris avec Sœur notre mort qui devrait nous effrayer ou était non pas voulue par Dieu mais était voulue par le diable. La mort n'est pas voulue par Dieu, mais qui dans l'œuvre de la création et de la recréation trouve une place nouvelle. Et donc les puissances du mal peuvent trouver aussi une puissance nouvelle pour être sujet de l'évangile. Alors demandons, à travers cette méditation du cantique du Frère Soleil que François a écrit alors qu'il allait bientôt mourir, de sentir combien nous sommes invités à être dans la collaboration avec la création tout entière.

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2: 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Tout de suite, retrouvons Me voici, présenté par Luciano Legros.
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4: Me voici. Deux mots d'apparence simple, mais parmi les plus courageux qu'on puisse dire aux autres, qu'on puisse dire à Dieu. Me voici, c'est aussi le podcast où l'on prend le temps de se rencontrer. Oui, on prend le temps d'écouter et d'accueillir ce que notre invité veut nous partager. Bonjour à tous, je suis Luciano et dans cet épisode, nous allons apprendre à connaître Fabrice Di Falco, un homme qui n'a pas enterré les talents que Dieu lui a donnés. Et parce que je crois que les objets qui nous entourent ont quelque chose à dire, je lui ai donné le défi d'apporter deux objets. Un objet qui parle de lui et un objet qui lui parle de Dieu. Fabrice nous partagera aussi à la fin de ce podcast une figure de croyant qui a illuminé son chemin de foi et qui pourrait peut-être vous inspirer. Alors, je vous propose d'ouvrir grand vos oreilles et votre cœur. Laissons résonner son « Me voici ». Fabrice, bonjour.
5: Bonjour.
4: Merci d'avoir accepté cette invitation un peu folle de parler de vous, mais de aussi parler de ce que Dieu a fait dans votre vie. C'était difficile à accepter cette invitation?
5: Alors, difficile à accepter, pas du tout. Au contraire, parce que moi-même, je veux encore plus apprendre de moi-même et apprendre de Dieu.
4: Eh bien, ça, c'est un beau chemin que je nous souhaite, en tout cas, pour ce petit temps qu'on va passer ensemble avec ceux qui nous écoutent, qui nous regardent. Dans Me voici, je veux laisser exprimer l'invité ce qu'il est. Mais c'est un peu bizarre, c'est un peu paradoxal. Je vous ai déjà collé une étiquette. Je l'ai imprimée. La voici. Je vous laisse la lire et me dire en quelques mots si ça parle ou pas.
5: Un homme qui n'a pas enterré les talents que Dieu lui a donnés. Moi, j'aime beaucoup parce que c'est vrai qu'on a toujours des talents, mais il faut savoir les révéler. Dieu nous donne des talents, mais sur notre route, des personnes qui vont révéler nos talents. Et je pense que c'est tout à fait cela, c'est-à-dire avoir un don ou plusieurs dons, être révélé par des personnes. Et puis ensuite, quand on a pris de l'âge, faire exactement la même chose, c'est-à-dire transmettre à des jeunes qui ont des talents et qu'il faut révéler.
4: Et on va certainement en parler tout au long de ce podcast, mais c'est vrai que le talent que vous avez, vous ne l'avez pas gardé pour vous de manière égoïste et même d'une certaine manière qui pourrait faire mourir ce talent-là. Vous l'avez offert humblement et vous l'avez laissé travailler. Vous avez travaillé avec Dieu pour ça. Est-ce qu'on peut dire ça comme ça? Pour le faire fructifier.
5: Ah, de toute façon, Dieu m'a donné un don et Dieu, jusqu'à maintenant, à mes 51 ans, est toujours à mes côtés pour me permettre de fructifier ce talent, cette terre, justement, de pouvoir faire ce qu'il a envie. Je suis juste un intermédiaire entre l'art et Dieu. Donc, je fais ce que Dieu me demande de faire. Et comme je crois énormément en lui, donc que miséricorde soit faite et qu'il m'emmène là où je dois être. À chaque fois, je lui dis... Dis-moi où je dois être, j'irai car c'est ma mission.
4: Amen. Alors, pour ceux qui ne vous connaissent pas, parce qu'il y en a peut-être qui ne vous connaissent pas encore, vous êtes artiste lyrique et chanteur d'opéra. Alors, est-ce que vous pouvez nous expliquer en quelques mots qu'est-ce que c'est qu'un artiste lyrique et pourquoi je précise chanteur d'opéra ?
5: Alors, un artiste lyrique, c'est quelqu'un qui a une voix lyrique, qui va prendre des cours de chant lyrique et qui va se retrouver à chanter dans différents concerts, oratorios, des pièces qui seront soit dans des églises, soit dans des théâtres, mais jamais avec une mise en scène, jamais avec une théâtralité, jamais dans un opéra.
4: D'accord.
5: Et un chanteur d'opéra est un artiste lyrique qui chante dans des théâtres d'opéra, qui chante dans des opéras. Un artiste lyrique, pour moi, est un chanteur qui va peut-être chanter, le dialogue des Carmélites dans un lieu en extérieur. Donc, il est artiste lyrique pour moi. Mais ce chanteur qui va chanter le dialogue des Carmélites à l'Opéra Garnier ou au Metropolitan Opera est chanteur d'opéra. Le chanteur d'opéra est simplement le chanteur, non seulement d'un style qui s'appelle l'opéra, mais aussi le chanteur d'une maison qui s'appelle le théâtre opéra.
4: Oui, moi j'ignorais, j'ai appris déjà plein de choses en quelques minutes avec vous. Et j'ai hâte aussi, parce que je sens dès ces premiers mots que Dieu est central dans ce fameux talent. Parce qu'on va creuser le talent de la musique, de la voix, mais vous avez plein de talents, de la mise en scène, de la présence en fait à l'autre. Et donc on va goûter ça ensemble. Mais je voudrais qu'on commence par cet objet qui dit quelque chose de vous. Donc, je rappelle à ceux qui nous écoutent ou vous qui nous regardez, je ne connais pas les objets en avance. Donc, j'ai demandé à Fabrice d'amener cet objet qui dit quelque chose de vous. On va le découvrir ensemble. Alors, Fabrice, allez-y, c'est le moment.
5: Je suis ravi.
4: Donc, vous pouvez ouvrir la petite boîte devant vous. Alors, quel est l'objet qui parle de vous ?
5: Haha.
4: Alors, donc, il tient dans sa main cet objet qui parle de vous. Alors, je vais le décrire. Je vois un petit bébé habillé, c'est une petite figurine qui tient dans la main, habillé de blanc, un petit bébé de couleur, marron, sur ce que j'identifie comme... Alors, soit c'est de la paille, soit c'est de la terre. Ce bébé, il fait penser à Jésus. Est-ce que vous êtes en train de me dire que vous êtes Jésus, Fabrice Di Falco ?
5: Pas du tout. Mais c'est un grand bonheur de l'avoir dans ma vie, Jésus. Mais en décembre 2024, alors que je suis allé dans ma paroisse à la Martinique, la paroisse de Sainte-Face de Debriant, le prêtre a offert à toutes les personnes qui étaient venues le 24 au soir pour la veillée de Noël, cette divine, je dirais, statue. Et non seulement j'ai été très appelé par sa couleur, la couleur du Christ, la couleur de ce petit bébé qui rappelle la couleur de tout Martiniquais ou de toutes les personnes des Outre-mer, en même temps, cette simplicité qu'on a justement l'impression, il est peut-être sur de la paille, mais il est aussi peut-être sur une terre cuite.
4: Oui. Tout à fait.
5: Et puis, deuxièmement, quand ce prêtre nous a offert à tous quand même, on était au moins 300, on est partis tous avec cette figurine, eh bien, elle voyage avec moi dans le monde entier, elle est toujours avec moi, parce qu'on reste toujours un enfant aux yeux de Dieu. On reste toujours, je dirais, cette aide qu'on a besoin d'être accompagné, cette aide dont on a besoin de protection. Et cet enfant protège le monde entier. Et particulièrement pour moi qui suis martiniquais, la terre où a été faite justement cette figurine, a été faite justement à la poterie des Trois-Îlets, qui est la ville de la famille de ma grand-mère, donc des Trois-Îlets. Donc, si vous voulez, c'est pour moi, je suis content de vous présenter mon Jésus, mon meilleur ami, le seul homme de ma vie.
4: Et ce Jésus qui vous ressemble. J'ai fait une petite blague en disant que vous êtes Jésus, mais quelque chose de ce Jésus qui me ressemble, qui est venu à moi, qui m'aime tellement qu'il s'est fait comme moi. Et dans votre terre, dans ce que vous êtes, c'est important pour vous de vous dire que Jésus, ben, il connaît les Martiniquais.
5: Ah, mais moi, ce qui est important pour moi, c'est j'ai fait ma communion et ma confirmation à cette paroisse de la Sainte-Face de Debriant, à Fort-de-France, et vous rendez compte que... des années plus tard, alors que maintenant je suis adulte, on me dit par Dieu et par cette paroisse ce petit clin d'œil en disant « Tu as grandi, mais tu restes toujours l'enfant de Dieu. Tu restes toujours sous sa protection. » Et donc, j'invite tous les téléspectateurs ou les auditeurs à toujours se rappeler de qui ils étaient jeunes, petits, avec les parents qui vous guident et qui vous permettent de croire en Dieu.
4: Mais ça peut paraître un petit peu contradictoire en écoutant ce que vous dites. on est plutôt dans une société où on nous dit, mais voilà, vous avez un peu plus de 50 ans, on vous dit, allez, maintenant, il faut être solide, il faut être un personnage un petit peu dans cette société, et vous dites, non, on se rappelle qui on est.
5: C'est important de savoir qui on est. C'est important de savoir d'où on vient. C'est-à-dire, les années vous permettent de mûrir. Les années vous permettent de comprendre la vie. Mais je resterai même jusqu'à mes 100 ans, ce jeune Martiniquais de cette paroisse qui a découvert le chant, qui a découvert Dieu, qui a été confirmé et baptisé et également fait sa communion dans cette église qui m'a aidé à devenir qui maintenant je suis.
4: C'est ça, vous êtes aussi ce que vous avez reçu des autres. Hein, vous avez été élevé particulièrement par votre grand-mère maternelle en Martinique. Elle était un peu aussi un pilier de la foi pour vous. Et vos parents vous ont transmis ça, ils vous ont laissé libre en disant « Maintenant, à toi de vivre avec ou sans Dieu ».
5: Exactement. Ma grand-mère est venue à quitter Paris pour m'élever en Martinique parce que ma mère et mon père avaient beaucoup, beaucoup d'activités professionnelles. Mmh. Et donc, ma grand-mère m'a élevé et donc m'a fait comprendre comment Dieu était important, comment c'est important de prendre rendez-vous avec Dieu. Je la voyais toujours dire, attention Fabrice, de telle heure à telle heure, j'ai rendez-vous avec Dieu. Donc elle restait dans sa chambre, elle faisait le chapelet, elle priait. Et il fallait tous les dimanches qu'on aille à la messe, c'était très important qu'on soit à l'heure. Donc elle m'a inculqué ça. Mais j'ai aussi eu la chance d'avoir ma maman qui a continué cette formation. Et puis quand je suis arrivé à Paris pour mes études au conservatoire, ils ne m'ont pas obligé d'aller à la messe et de continuer puisqu'ils étaient à 8000 km loin de moi. C'est moi qui ai trouvé Dieu à Saint-Gervais-Saint-Protais, qui est une église derrière l'hôtel de ville, et également à Saint-Eugène-Sainte-Cécile, qui est à côté du conservatoire d'art dramatique. Deux églises qui, je dirais, ont pu me donner envie de continuer ce chemin que mes parents avaient écrit pour moi.
4: Eh bien, ce chemin, on va le continuer ensemble parce que ce petit garçon que je vois dans votre main, dans cette statuette, il a grandi, il a fait la rencontre avec le Christ, il a choisi Dieu dans sa vie et on va découvrir ensemble dans la suite de ce podcast, ce chemin.
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4: Vous êtes toujours à l'écoute de Me voici avec Fabrice Di Falco. Me voici, c'est un chemin de croissance aussi. On regarde un petit peu un pas de côté et on regarde qu'est-ce qu'on est devenu depuis ces années et qu'est-ce que Dieu a fait dans notre vie. Et ce Dieu-là, qui très certainement vous parle et vous a parlé, il vous a parlé à travers un objet particulièrement, cet objet qui parle de Dieu, qui vous parle de Dieu. Enfin, quel est cet objet, Fabrice? Je ne le connais pas. Est-ce que vous pouvez le dévoiler? Ah, il est dans une petite pochette. Alors, cet objet, je vais le prendre en main, je le vois. La description sera assez simple. Donc cet objet a une croix avec des petites boules de plusieurs couleurs. C'est un chapelet, donc si je ne me trompe pas. Alors ça me dit que vous êtes attaché, donc vous m'avez parlé déjà de votre grand-mère et de son rendez-vous avec Jésus, avec le bon Dieu. Vous êtes attaché, vous avez un attachement particulier à la Vierge Marie?
5: Oui. Mon attachement avec la Vierge Marie, je dirais, il est essentiel. Parce que, en fait, je suis de tessiture qui se rapproche des femmes, puisque je suis contre-ténor. Contre-ténor, c'est être alto féminin.
4: D'accord.
5: Et donc, en fait, depuis petit, je chante des Ave Maria. Mais là où la Vierge est rentrée vraiment dans ma vie, c'est un 15 août, le 15 août 1994, où, avant de quitter la Martinique, j'ai voulu faire un concert dédié à la Vierge Marie le 15 août 1994 pour lui demander sa protection avant que je quitte la Martinique pour entrer au conservatoire à Paris. Et on a annoncé un très, très mauvais temps, une très violente tempête. Et j'ai dit à la Sainte Vierge, avec toute cette organisation que j'ai fait à la cathédrale Saint-Louis de Fort-de-France, vraiment, ce serait dommage qu'il n'y ait personne et que je sois obligé d'annuler parce que je prends l'avion demain. Et 2 heures avant le grand événement de concert, la météo s'est arrêtée, le concert a eu lieu, les Martiniquais ont pu vivre cet instant magique avec moi, avec que des Ave Maria, j'ai pu leur dire au revoir et à bientôt, et après le concert, tout le monde est rentré chez eux et la tempête a eu lieu le 15 au soir après le concert. Donc à ce moment-là, je me suis dit, la Vierge Marie est puissante. Et donc, bien sûr, le chapelet. Mais pourquoi j'aime ce chapelet? Pour plusieurs raisons. Un, parce qu'en fait, vous me remarquerez qu'il y a plusieurs couleurs.
4: Oui.
5: Et en tant qu'homme métissé, venant d'un père sicilien et d'une mère martiniquaise, la couleur a un sens. En même temps, chez nous, en Sicile et en Martinique, nous avons beaucoup d'arc-en-ciel. Mmh. Et ce chapelet arc-en-ciel a beaucoup plu parce qu'à chaque fois, souvent, les chapelets sont de couleurs sombres.
4: Oui, oui.
5: Et moi, j'avais envie d'avoir un chapelet lumineux. Et puis, une autre chose de particularité, il n'y a pas le Christ dessus qui est en croix. Le Christ, il est entré dans la croix, mm-hmm. puisqu'il est ressuscité. Pour moi, je préfère avoir un Christ qui est entré dans la croix.
4: Mm, comme une empreinte.
5: Comme une empreinte. Et j'ai évidemment une grande affection pour le Christ, pour la Sindone de Torino aussi, pour le linceul, bien sûr, de Turin et le voile de Véronique, parce que ce sont, des phénomènes extraordinaires qui ont permis que Dieu entre dans une image ou dans une photo ou dans cette croix. Voilà pourquoi ce chapelet a beaucoup d'importance dans ma spiritualité.
4: Dieu qui s'est fait homme et Marie qui est celle qui a le plus vécu cette incarnation, en fait. Ce Jésus qui nous ressemble tant, qui a pris notre chair, c'est en Marie. En Marie, créature de Dieu, mais qui a été choisie. Et cette Vierge Marie, elle vous parle particulièrement en tant que... comme des îles. Est-ce qu'en Martinique, moi je suis de La Réunion, hein, est-ce qu'en Martinique, il y a un attachement à la Vierge Marie aussi? C'est Maman Marie?
5: Ah oui. La Vierge Marie est notre mère, hein, bien sûr, parce que déjà la patronne de la Martinique, c'est Notre-Dame de la Délivrande. Mmh. Ensuite, la paroisse dans laquelle je suis avec ma famille, c'est aux Trois-Îlets, c'est Notre-Dame de la Délivrance. Marie est partout. Nous chantons énormément Marie. Toutes les fêtes mariales, on est au rendez-vous. Mmh. Vous vous rendez compte que Marie est une femme terrestre qui a quand même suivi la mission que Dieu lui a donnée. Au début, ça ne devait être pas simple.
4: Ah bah,
5: et elle a accepté, elle a suivi le courant. Mm. Et donc, en fait, si vous voulez, on dit souvent aux Antilles, ce qui est pour toi, la rivière ne le déplacera pas. Donc, je dirais que pour Marie, la rivière a fait en sorte qu'elle ait survécu à quand même perdre son fils unique, crucifié sous ses yeux. Et donc, je dirais que la Vierge Marie, c'est notre mère à tous et à toutes. C'est une puissante femme, et quand on lui demande une intercession, elle est là. Et je suis ravi qu'on lui ait aussi donné différents noms. Notre-Dame qui fait tomber les murs, Notre-Dame qui défait les nœuds. Vous voyez ce que je veux dire?
4: Oui,
5: tous les vocables de l'âme de Lourdes. Donc c'est important, Marie, dans nos vies.
4: Et ma petite question un peu pour vous titiller, Fabrice, ce chapelet... cette décoration ou on prie vraiment avec?
5: Ah non, on prie avec. Je dois dire que quand ma grand-mère me parlait du chapelet, je pouvais trouver ça un peu ennuyeux parce
4: désuet.
5: Que je répétais la même chose. Et un jour, grandissant, en discutant avec différents amis prêtres ou évêques, je leur ai dit, j'ai l'impression que quand je répète plusieurs fois « je vous salue », j'ai l'impression que c'est un peu comme une litanie ou un mantra et que moi-même je me perds. Ils m'ont dit, mais en fait, chaque dizaine de chapelets, toi qui es chanteur lyrique, pense à une scène. Mmh. Incarne-la, cette dizaine de chapelets. Fais que chaque dizaine soit un élément précis d'une scène classique d'opéra. Comme ça, tu t'ennuieras moins. Et maintenant, alors, il n'y a pas de souci. J'ai une pléthore de mise en scène avec la Vierge Marie et son fils Jésus pour me permettre de rester concentré sur ce que je dis.
4: Et puis le chapelet, moi, il me parle aussi beaucoup dans ma vie. Le chapelet, c'est la prière du petit, la prière du pauvre, la prière de quand on n'a plus de mots. Et puis, on médite aussi les évangiles avec le chapelet, les scènes. Et justement, ce bon Dieu-là, qui vous parle notamment au travers de l'intercession de sa maman, il marque votre vie. Comme je dis aux invités, ce n'est pas une question que je pose, ça c'est une certitude. De toute manière, quand je vous vois, ça se voit que vous êtes marqué par la présence de Dieu. Est-ce que vous pouvez nous partager à ceux qui écoutent et qui regardent ce podcast, un moment où vous avez vu la trace de Dieu dans votre vie? Vous avez dit là, le bon Dieu, il est là. Est-ce qu'il y a un moment dans la vie de Fabrice comme ça?
5: Oui. Dieu a été là à mes côtés quand un jour, je suis allé voir ma maman et j'ai compris que le soir, elle quitterait la terre pour aller vers Dieu. Mmh. Et j'ai compris, alors que c'est ma mère et je suis son fils unique, J'ai pu discuter avec elle, j'ai pu parler avec elle de Dieu. Nous nous sommes donné rendez-vous le lendemain matin. Le lendemain matin, c'était le 1er novembre, la fête de tous les saints. Et il se trouve qu'en ce 1er novembre, la fête de tous les saints, je suis allé lui donner la communion à son lit. Je savais que nous allions passer encore des années fabuleuses. Et puis, ce jour de la fête de tous les saints, ma mère a fermé les yeux, elle ne s'est pas réveillée. Le 2 au matin, on m'a téléphoné pour me dire que Madame Di Falco était morte. Et je me suis dit, Dieu a été fort. Parce que vous comprenez bien qu'un fils unique qui se retrouve dans la chambre d'une dame, qui va bientôt partir, mais on espère qu'elle ne va pas partir, eh bien Dieu vous donne la force d'enterrer votre mère, d'organiser tout, de trouver un caveau au Père Lachaise pour l'enterrer. Alors qu'on est en pleine production d'opéra, Dieu m'a sauvé aussi bien pour organiser le départ de ma mère au paradis, aussi bien pour me permettre de faire ma mission et mon métier à l'Opéra de Nice, où j'incarnais le pharaon Akhenaton, qui était très fusionnel avec sa mère, la reine Di. Et Dieu a été extrêmement fort, extrêmement puissant. Et tout le monde s'est dit, mais comment Fabrice, toi qui étais si fusionnel avec ta mère, tu as su qu'elle te disait au revoir, tu n'y as pas cru, mais quand on t'a dit qu'elle est vraiment partie, tu aurais pu tout abandonner. Tu aurais pu tomber dans une dépression. Tu aurais pu t'effondrer. Mais j'ai dit à Dieu, maman te disait toujours, Dieu, prie la grâce de la résignation. Et quand au téléphone le 2 novembre, on m'a dit, Madame Di Falco est partie, le temps de m'habiller, d'aller rejoindre son corps, je lui ai dit, maman, tu es encore vivante, même si tu es auprès de Dieu. Jésus est ressuscité. J'espère que toi aussi, mais donne-moi, Dieu, la grâce de la résignation, afin que je puisse emmener ma mère vers un mariage exceptionnel que j'ai pu faire pour elle à Saint-Sulpice. Et là, à ce jour, et depuis ce jour, je suis en paix avec sa disparition parce que je sais qu'elle est juste proche et à côté de celle qu'elle a toujours aimée.
4: C'est beau parce que quand je vois dans votre regard, pour ceux qui nous écoutaient, je vois un regard de franchise parce que vous dites clairement cet événement aurait pu, et c'est tout à fait compréhensible, vous détruire et en même temps, il vous a permis de poser un acte de foi et de dire « Ok, maman, tu m'as toujours dit ça. Et ben là, bon Dieu, je te prends au mot, j'y vais et je veux te dire, mais tu vas m'accompagner, Seigneur, et je crois que tu vas le faire. » Et ça me fait penser à cette parole de Jésus qui dit « Mais demandez et croyez que vous avez déjà obtenu. » C'est cet acte de foi face à cet événement qui est beau. Et votre maman a fait comme un passage, une Pâque à la Toussaint. C'est pas mal quand même.
5: Moi, j'ai trouvé que c'était assez fabuleux. Elle disait toujours, un jour, Fabrice, je passerai dans la pièce d'à côté. Je te verrai toujours, je t'écouterai toujours. Mais pour une femme si pieuse, mourir un 1er novembre, la fête de tous les saints, je me suis dit, mais si les gens ne croient pas en Dieu, mais vraiment, posez-vous la question, pourquoi vous ne croyez pas en Dieu? Dieu est tellement hallucinant quand on lui donne la possibilité de parler en vous, de vivre en vous, il vous ouvre des chemins insoupçonnables. Et j'ai plein d'amis agnostiques ou athées, mais je leur dis toujours, Dieu n'a pas besoin que tu croies en lui, il t'aime déjà.
4: Ben oui. Et puis, j'aime bien cette analyse de la finesse de Dieu. Voilà. Dieu, chez moi, on ne dit pas gros doigt. Il n'y a pas quelque chose de là à peu près. Il y a la finesse de Dieu qui vous rejoint et qui vous donne ce dont vous avez besoin. Vous l'avez expérimenté justement dans cette période-là. Dieu vous a donné ce que vous aviez besoin.
5: Exactement. C'est-à-dire que Dieu m'a tellement donné ce que j'avais besoin, c'est que dans cette situation de deuil terrible, surtout que ma mère et moi, nous devions partir ensemble le 3 novembre pour l'Opéra de Nice. Donc, je me suis retrouvé dans un appartement avec deux chambres pendant un mois et demi. Et j'étais seul dans cet appartement. Et Dieu m'a envoyé des amis qui se sont succédés, qui ont organisé leur agenda pour que je ne sois pas seul tout le temps. Et j'avais l'église juste en face de l'Opéra de Nice où j'allais prier, communier tous les jours, parce qu'en fait, je me suis dit, ma famille, c'est Dieu. Donc, ma mère est déjà partie près de lui. Allez,

0: on n'arrive pas ici par hasard. On est héritier. On a des gens dans nos vies qui nous ont inspirés, qui nous inspirent. Est-ce que vous pouvez nous partager une figure de croyant qui a illuminé votre chemin de foi, qui l'illumine peut-être encore aujourd'hui et qui pourrait inspirer ceux qui nous écoutent?
1: Ce croyant qui a bouleversé ma vie, j'ai eu la chance de le rencontrer à Rome, alors qu'il était très souffrant, il était en chaise roulante. C'était le pape Jean-Paul II. Alors que sa situation de santé ne lui permettait pas de recevoir des personnes, j'ai eu un miracle dans ma vie. C'est que, alors que j'étais en voyage à Rome, j'ai appris qu'il faisait une bénédiction pour peu de personnes. J'étais de ces peu de personnes. J'ai fait la queue. On n'était que 100. Et j'ai eu la chance non seulement d'embrasser la main de notre cher pape et de comprendre comment c'était un saint vivant. Et pourquoi c'est quelqu'un d'important? Parce qu'il a été comédien. Ah. Il a été comédien, il a été acteur. Je dirais, ça a été quelqu'un qui a aimé le théâtre, qui a aimé le cinéma, qui a aimé la vie. Avant que Dieu ne décide qu'il devienne pape, il a été un homme comme tout un chacun. Et ce que j'ai apprécié dans ce grand pape, l'ayant rencontré vraiment face à face, c'est de me rendre compte que cet homme qui est comme nous, avait été touché par Dieu et avait changé de mission, était devenu le pape qui a quand même laissé une trace hallucinante. Et je suis tellement ravi de voir dans certaines églises sa statue. Et à chaque fois quand je vois sa statue, je me dis c'est fou. Cette statue, cet homme, je l'ai rencontré, j'ai pu lui parler, j'ai eu 3 minutes de discussion avec lui, ce qui m'a paru énorme. Et j'étais avec mon meilleur ami qui était complètement non-croyant, qui ce jour est devenu croyant.
0: Amen, un fruit de cette rencontre avec un saint, en fait. Effectivement, vous avez, Fabrice, rencontré Saint Jean-Paul II.
1: Exactement.
0: Pas tout le monde peut dire qu'on a rencontré un saint avec votre maman, qui est au ciel avec le Christ, dans notre espérance, en tout cas chrétienne. Jean-Paul II, le pape de toute une génération, le pape de la miséricorde. Moi, j'ignorais qu'il avait fait du théâtre. Le pape qui parle à tant de jeunes, et qui continue encore à rayonner. Ce pape Jean-Paul II, il vous a marqué en tant que jeune?
1: Ah oui, en tant que jeune, il m'a marqué parce que, un, il était jeune. Vous savez, quand vous êtes jeune et que vous voyez un pape élu jeune, qui a la vigueur, qui a le charisme, mais qui, on sent qu'il peut courir, on sent qu'il peut aller d'un endroit à un autre. J'ai assisté aussi à sa comédie musicale par Robert Hossein à Paris. Mais je veux dire que c'est, vous grandissez avec ce pape. De voir quelqu'un qui vous transmet sa passion, jeune, vous qui êtes bien sûr bien plus jeune que lui, vous avez envie de le suivre parce que les années ne sont pas si différentes. Vous voyez, je veux dire, oui. Il y a peut-être 20-30 ans d'écart, mais c'est plus difficile quand, par exemple, on a 10 ans et si le pape a 60 ans de plus, mais c'est sûr qu'on a une image du pape plus comme un grand-père. Alors que moi, j'ai eu l'image d'un pape jeune qui a quasiment grandi
0: dynamique.
1: En même temps que nous et dynamique.
0: Cet élan-là, moi, vous me l'avez communiqué, Fabrice, et je voulais vous remercier de nous avoir partagé votre « me voici », les « me voici » de Dieu dans votre vie. Je voulais terminer en disant que j'étais particulièrement touché. Je voulais vous partager, vous qui nous écoutez, qui nous regardez, par ce Jésus sur la terre cuite. C'est Jésus qui nous rappelle qu'il s'est fait homme, il n'a pas fait semblant, il est venu pour nous ressembler. Et je vais vous dire, Fabrice, que vous êtes aussi un visage du Christ pour moi aujourd'hui. Merci. Et vous qui nous écoutez ou qui nous regardez, eh bien, quel objet vous auriez choisi pour parler de vous, pour parler de Dieu? C'est la question que je vous laisse à la fin de ce podcast. On se dit à bientôt pour un nouvel épisode de Me Voici sur RCF Notre-Dame et sur JDS.tv. Au revoir. Merci Fabrice.
1: Merci à vous.

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0: Qu'est-ce que l'éthique ? C'est une affaire d'être et non de devoir, écrit Jacques Ellul. C'est apprendre à se dépréoccuper de soi, c'est être engagé et se risquer dans une voie de liberté et d'amour, tout en cherchant à se dégager des conditionnements du monde. Dans le deuxième volet de notre entretien consacré à l'éthique de la sainteté de Jacques Ellul, nous allons nous intéresser à sa relecture des textes bibliques et aux enjeux pratiques de sa réflexion sur la sainteté. Comment corréler notre lecture des évangiles et notre action dans le monde ? Le professeur de droit, le sociologue et le théologien protestant Jacques Ellul est une figure majeure de la pensée du XXe siècle. Il nous a proposé une méditation ample et profondément singulière à contre-courant de ses contemporains. Je suis heureuse d'accueillir Frédéric Rognon pour poursuivre cet entretien sur Jacques Ellul autour de l'éthique de la sainteté, un livre événement, un livre inachevé paru en 2024, 30 ans après la disparition de son auteur. Bonjour Frédéric Rognon.
1: Bonjour.
0: Vous êtes professeur de philosophie à la faculté de théologie protestante de l'université de Strasbourg. Vous vous intéressez à de nombreux sujets, en particulier sur l'éthique ou l'anthropologie. Vous avez consacré de nombreux travaux à la pensée de Jacques Ellul, dont vous êtes un des meilleurs connaisseurs. Nous parlons aujourd'hui, dans le deuxième volet de cette émission, de l'éthique de la sainteté. Et vous avez en particulier constitué un appareil critique, une bibliographie, qui sont des outils très précieux pour les lecteurs et pour les futurs chercheurs. Alors, évoquons un aspect important de cette éthique de la sainteté, c'est pour Jacques Ellul de proposer une relecture des textes biblique. Alors, comment lit-il ou relit-il ces textes ? Comment lire la Bible avec Jacques Ellul, en fait ?
1: Alors, Jacques Ellul a une lecture particulière de la Bible. Pour le situer dans l'histoire des interprétations de la Bible, il est très proche de Kierkegaard, le grand théologien et philosophe danois du début du 19e siècle. Il se situe dans cette méditation biblique beaucoup plus que dans une approche exégétique. Il est même assez critique vis-à-vis des approches scientifiques, de reprise critique des textes, qui consiste à lire la Bible avec les mêmes outils que l'on utilise pour lire un ouvrage ou un texte profane. Pour lui, la Bible, c'est un être vivant, et donc l'exégèse tente à faire l'autopsie d'un corps vivant, dit-il. Donc voilà, pour lui, c'est une lettre d'amour que Dieu nous envoie, c'est un corps vivant, et on ne peut pas le lire avec un appareil d'outils techniques extrêmement sophistiqués. Et donc, il a beaucoup plus une lecture confiante, une lecture qui cherche à comprendre les textes. Et quand les textes paraissent un peu obscurs, un peu énigmatiques, il les creuse jusqu'à ce qu'il trouve ce qui peut être mis en cohérence avec d'autres textes. Ce que Calvin appelait la méthode de lecture d'analogie de la foi. L'analogie de la foi, c'est mettre les textes les uns en regard des autres et essayer de les faire s'interpréter les uns par les autres. Non pas interpréter les textes à partir d'outils extérieurs et d'outils techniques, mais de faire interpréter l'écriture par l'écriture. Voilà pour le dire en quelques mots, son approche.
0: Alors, il y a dans la troisième partie de l'éthique de la sainteté, donc de ce livre, de cet inédit que nous sommes en train de parcourir, plus d'une centaine de pages sur les paraboles du royaume. Il s'appuie sur saint Matthieu, il évoque aussi d'autres textes comme le sermon sur la montagne. Alors, en quel sens s'agit-il d'une lecture originale ? Quel est, à vos yeux, quels sont les enjeux de cette lecture et de cette lecture ample de ces commentaires très, très serrés ?
1: Alors, sa relecture des paraboles du royaume est très originale, effectivement. D'abord, elle s'inscrit en faux contre une lecture exégétique assez classique qui consiste à dire que les deux expressions « royaume de Dieu » et « royaume des cieux » sont équivalentes. C'est ce que disent les exégètes de la méthode historico-critique, en disant ben, Matthieu parle du royaume des cieux parce qu'il s'adresse à des juifs ou à des judéo-chrétiens, et donc il ne peut pas parler de Dieu, comme les juifs ne prononcent pas le mot Dieu, donc il parle du royaume des cieux. Alors que Luc n'a pas de souci, puisqu'il s'adresse plutôt à des Grecs et à des pagano-chrétiens, et donc il peut parler du royaume de Dieu. Mais c'est exactement la même chose. Eh bien, Jacques Ellul refuse cette thèse, qui est pourtant très admise aujourd'hui par tous les exégètes. Il la refuse d'abord parce qu'il y a des contre-exemples, parce qu'il trouve chez Matthieu trois expressions du royaume de Dieu. Donc voilà, la thèse est déjà mise à mal par ces contre-exemples. Mais surtout parce qu'il propose une autre lecture qui est très stimulante, me semble-t-il. Alors, il ne dit pas lui-même que c'est la vérité. Il dit que c'est une lecture possible. Cette lecture consiste à dire le royaume de Dieu et le royaume des cieux, ce n'est pas la même chose. Le royaume de Dieu, c'est le royaume eschatologique, c'est-à-dire le royaume qui nous est promis pour la fin des temps, c'est la nouvelle création qui nous est promise, alors que le royaume des cieux, c'est le royaume dans lequel nous pouvons déjà entrer aujourd'hui, ici et maintenant, lorsque nous entrons dans un chemin de sainteté. Et donc c'est le royaume pour aujourd'hui, pour ceux qui sont saints et qui essayent de marcher sur ce chemin-là. Alors, si on prend cette grille de lecture, encore une fois, ce n'est pas le dernier mot de l'histoire, mais ça, c'est très intéressant, parce que vous allez voir, si on applique cette grille de lecture sur les paraboles du royaume, alors on a des résultats tout à fait originaux. Je prends deux, trois exemples. La parabole des vierges folles et des vierges sages. Vous vous souvenez, les vierges folles n'ont pas pris leur précaution d'avoir suffisamment d'huile, donc elles sont obligées de partir chercher de l'huile. Les vierges sages ne veulent pas partager, donc elles sont pas très généreuses, hein, donc on peut pas dire que ce soit des personnes qui sont moralement irréprochables, puisqu'elles ne partagent pas. Donc il n'est pas question de morale ici. Mais lorsque les vierges folles reviennent avec l'huile, bien les portes sont fermées, l'époux est arrivé, et donc elles sont exclues de la noce. Si on voit que ce texte parle du royaume des cieux et pas du royaume de Dieu, ça signifie que ces vierges ne sont pas exclues du salut, ne sont pas exclues du paradis, ne sont pas exclues du royaume de la fin des temps. Elles sont exclues du royaume des cieux, c'est-à-dire de la sanctification. C'est-à-dire que ces personnes, eh bien, elles ne pourront pas marcher sur un chemin de sainteté, ce qui ne les empêche pas de vivre sur terre en espérant le royaume de la fin des temps. Donc, vous voyez, on a plus du tout une lecture qui va exclure certaines personnes du salut ou du paradis, mais qui va les distinguer ceux qui vont marcher en sainteté et ceux qui ne le feront pas. Prenons un deuxième exemple, la parabole du serviteur impitoyable. Donc, vous vous souvenez, le serviteur impitoyable, on lui remet une dette incommensurable, le roi lui remet sa dette, et puis ensuite il a une toute petite dette, on lui doit une toute petite dette de quelques centimes, et celle-là il ne la remet pas. Alors qu'il a été au bénéfice d'une grâce inouïe. Et donc, il est exclu du royaume. Mais de quel royaume ? Non pas le royaume de Dieu, parce que rien n'est dit à ce sujet. On ne sait pas si Dieu, dans sa grande compassion, ne va pas l'accueillir à la fin des temps. En revanche, il n'est pas possible d'entrer dans un chemin de sainteté quand on n'est pas prêt à pardonner, quand on n'est pas prêt à remettre alors qu'on nous a remis. Donc là, on voit que c'est quand même une toute autre lecture. Et puis je prendrai, si j'ai un peu de temps, encore un dernier exemple qui est assez, à mon avis, extrêmement éclairant. C'est la parabole des noces. Un roi prépare les noces pour son fils. Ceux qui étaient invités déclinent, et donc il demande à ses serviteurs de ramasser tous ceux qu'il trouve sur les chemins et sur les places. Et là, Et la pièce est remplie de convives méchants et bons, précise le texte. Méchants et bons. Donc ce ne sont pas seulement les bons qui sont là pour la noce. Et puis le roi vient visiter ses convives et voit un homme qui n'a pas revêtu son habit de noce. Et il lui dit, pourquoi n'as-tu pas revêtu ton habit de noce ? Cet homme garde la bouche fermée. Alors il dit à ses serviteurs de le jeter dans les ténèbres extérieures. Alors, on a souvent fait dire à ce texte que c'était l'exclusion à l'égard du royaume des méchants, des hérétiques, des mauvais croyants. En fait, on voit bien que ça ne peut pas être le cas, nous dit Jacques Ellul, puisque les méchants sont aussi avec les bons. Et puis, il y en a un qui paye, un qui n'a pas son habit de noce, alors que tous les autres, y compris les méchants, l'ont. Qui est celui qui n'a pas son habit de noce, si ce n'est le Christ lui-même, puisque c'est lui qui a pris sur lui tout le péché des hommes. Et donc, vous voyez, pour comprendre ce texte, il faut le mettre en regard avec tous les autres textes qui nous parlent de l'œuvre du Christ. Et là, si c'est le Christ, c'est le seul qui soit rejeté, envoyé dans les ténèbres extérieures, qui est descendu aux enfers, pour que les autres, qui auront tous revêtu un habit de noce, même s'ils sont méchants, soient finalement accueillis, au final, dans le royaume, non pas dans le royaume d'aujourd'hui, mais espérons-le, dans le royaume à la fin des temps. Vous voyez, cette grille de lecture change complètement la donne et c'est très stimulant comme proposition.
0: Oui, en effet. Alors, il y a aussi d'autres textes qui sont lus et repris par Jacques Ellul. Je pense au Lévitique, peut-être un ouvrage que nous ouvrons moins fréquemment. « Soyez saints, car je suis saint ». Alors, cette formule, oui, Dieu est saint, mais alors, en lisant Jacques Ellul, on voit qu'il y a effectivement une difficulté et j'ai été un peu moi-même bousculée par ce texte, parce que qui peut accéder à la sainteté ? Est-ce que c'est le peuple élu ? Est-ce que c'est l'Église ? Est-ce que c'est tous les chrétiens ? Tous les êtres humains ? Qui peut y accéder ?
1: Eh bien, ceux qui sont appelés peuvent y accéder s'ils répondent à l'appel. Alors, il y a dans l'Ancien Testament, et notamment dans le Lévitique, le peuple élu, qui est un peuple saint. Et on voit bien qu'être le peuple élu, ce n'est pas du tout un privilège, ce n'est pas, comme on le disait, une supériorité sur les autres. Le peuple élu, qui est le peuple saint dans l'Ancien Testament, eh bien, il a plutôt une charge, il a plutôt une responsabilité qu'une supériorité. Parfois, il ne répond pas à cet appel, il va à l'encontre. Et parfois, il répond à cet appel. Après, quand on va passer dans le Nouveau Testament, ça va être les membres de l'Église qui est à Corinthe, de l'Église qui est à Jérusalem, qui sont appelés les saints. Ce qui montre bien que les saints, ce ne sont pas des gens qui sont absolument parfaits, qui sont irréprochables sur le plan moral. Ce sont ceux qui ont suivi le Christ. Et là, ce sont des individus. Alors, l'Église elle-même est sainte, mais les individus, ceux qui rentrent dans l'Église, qui répondent à l'appel du Christ, peuvent être qualifiés de saints à partir du moment où, eh bien, ils se laissent dégager à l'égard d'eux-mêmes, chacun de soi, pour répondre à cet appel.
0: Et dans les dernières pages, d'ailleurs, du livre, il y a cette distinction entre le saint et celui qui a un héros, la figure héroïque et la figure de la sainteté. Ça prend un écho peut-être particulier aujourd'hui. Est-ce que ça signifie aussi que, est-ce que Ellul ne met pas en avant les difficultés, les épreuves aussi, et parfois la joie, mais en tout cas qui constitue ce chemin-là ?
1: Alors ce n'est pas un chemin de facilité. C'est clair que la sainteté n'est certainement pas un chemin confortable. La liberté n'est pas confortable. La liberté n'est pas le confort, n'est pas la sécurité. Et on voit bien à travers certains textes bibliques, par exemple la sortie la traversée du désert après la sortie de l'esclavage en Égypte, que les Hébreux veulent revenir en Égypte parce que là-bas il y avait des oignons, parce que là-bas il y avait de la viande, et que maintenant ils sont dans le désert. Le désert, c'est l'expression même de la liberté, c'est-à-dire et de cette liberté à l'égard de soi, parce qu'on ne peut que s'en remettre à Dieu quand on est dans le désert. Et c'est donc le contraire de la puissance, du confort, de la sécurité. La liberté et la sainteté, c'est vraiment le contraire de la puissance.

0: Frédéric Rognan, nous évoquons la figure de Jacques Ellul et sa réflexion dans ce livre fondamental, L'éthique de la sainteté. Alors je rappelle que Jacques Ellul était professeur de droit à l'université de Bordeaux, qu'il y a un versant sociologique, un versant théologique, qu'il a été également un penseur de l'écologie, un résistant. Jacques Ellul place la responsabilité au centre de ses réflexions et de sa vie. Et c'est toute la fin de ce livre, L'éthique de la sainteté aussi, qui articule, qui sonde cette question. Il le dit, c'est un des faits majeurs de notre société, je résume, dit-il, qui correspond à la généralisation de l'irresponsabilité. Et c'est un constat que fait Jacques Ellul qui révèle à la fois sa lucidité et son inquiétude. Alors, quel est à vos yeux, Frédéric Rognan, ce qui est révélateur de cette irresponsabilité et comment ensuite comprendre la responsabilité avec Jacques Ellul?
1: La société moderne est une société qui nous déresponsabilise. Ça, c'est une des thèses de Jacques Ellul qui est très forte. Hein. Alors, il prend l'exemple emblématique des terribles malheurs du XXe siècle et notamment du procès de Nuremberg qui a mis en exergue l'irresponsabilité de ceux qui ont commis des crimes contre l'humanité et qui renvoyaient toujours aux ordres qu'ils avaient reçus. Voilà, nous recevons des ordres, nous les appliquons, nous ne sommes pas responsables, finalement personne n'est responsable, tant qu'on n'a pas pris la mesure de notre mission, de ce que nous avons à faire et de notre conscience qui parfois peut nous inviter à désobéir à des ordres injustes. Et la société technicienne, Jacques Ellul a une formule extrêmement incisive en disant, juste après la Seconde Guerre mondiale, en disant Hitler a gagné la guerre. Hitler a gagné la guerre parce que même si l'Allemagne nazie a été vaincue, en réalité, le virus de cette irresponsabilité nous a été inoculé. Et donc, toute la société technicienne qui est issue de la Seconde Guerre mondiale et dans laquelle nous baignons et sans doute de plus en plus, eh bien, elle porte la marque de cette déresponsabilisation, de cette irresponsabilité. Soit nous faisons ce qu'on nous dit, soit nous obéissons à, non pas des personnes, mais finalement des dispositifs, des appareils, des techniques, des technologies de plus en plus sophistiquées, auxquels on ne peut même pas désobéir et auxquels nous nous soumettons par servitude volontaire, nous résignons à un état de fait, et de ce fait, nous ne sommes plus responsables de rien.
0: Et il évoque aussi, à propos de cette notion de responsabilité, une responsabilité des limites, hein, de savoir poser des limites, en suivant une formule de Karl Barth, ce grand théologien protestant, la limitation est condition de la sanctification. Donc c'est là où on voit effectivement le lien, peut-être, qui n'est pas si évident que ça, c'est très original, entre responsabilité et sainteté, cette question de la limitation, comment peut-on l'éclairer avec Jacques Ellul?
1: Alors, poser des limites, c'est donc l'auto-limitation, c'est-à-dire qu'on se donne des bornes pour restreindre notre tendance, notre propension à l'hubris, à la démesure. Et ça, c'est quand même très actuel par rapport à toutes les questions d'ambition, de puissance politique, mais aussi évidemment de destruction de la planète par transgression de toutes les limites.
0: Hein. Ah oui, c'est incroyable cette actualité là de Jacques Ellul sur ce dans ce plan-là. Enfin, c'est une clé de lecture.
1: Tout à fait. Et alors, il s'inspire des textes bibliques qui nous invitent à l'auto-limitation. Je prendrai un exemple qui, à mon avis, est à la fois très ancien et très actuel. C'est l'institution du Shabbat, donc, qui fait partie du décalogue. Hein. Tu respecteras le Shabbat, c'est-à-dire que le septième jour, tu t'auto-limiteras, tu consacreras ce jour à Dieu et donc tu arrêteras la course. La course en avant, la course à la consommation. Et dans l'une des deux versions du Décalogue, il y a une version dans l'Exode chapitre 20 et une version dans le Deutéronome chapitre 5, il y a une version qui rapporte le Shabbat au septième jour de la création où Dieu s'est reposé, et l'autre qui rapporte le Shabbat à la libération de l'esclavage en Égypte. Et pour Jacques Ellul, ben, le Shabbat, l'auto-limitation, la limitation que nous nous donnons à nous-mêmes, eh bien, elle manifeste notre libération à l'égard de toutes nos servitudes, et notamment de la servitude du travail, de la consommation, de la course en avant. Et Jacques Ellul propose, dans des propositions très concrètes, de faire Shabbat. Alors, à chacun de trouver son Shabbat, mais faire par exemple Shabbat des écrans, un jour par semaine, ou Shabbat de la consommation, Shabbat de ceci, Shabbat de cela, c'est déjà poser des limites pour soi-même, de manière à ne pas être emporté par nous-mêmes, c'est-à-dire de ne pas nous laisser esclavager, de ne pas nous laisser asservir par nos tendances qui nous emportent là où on ne souhaite pas aller. Et donc poser des limites, c'est se mettre à soi-même un certain nombre de Shabbats.
0: Alors il y a cette lucidité et cette actualité incroyable de ces analyses de Jacques Ellul, critique, on va dire, de cette exploitation illimitée des ressources, critique d'une logique aussi capitaliste sans limite, qui est l'expression aussi d'un certain engagement par la pensée et par les actes. Et j'aimerais que vous éclairiez cette notion d'engagement aussi et sa dimension dialectique, parce que Jacques Ellul est aussi très propose une analyse très fine de ce qu'est l'action dans le monde.
1: Jacques Ellul a une pensée dialectique et au sujet de l'engagement, c'est très net. Il met en dialectique trois termes: engagement, désengagement et dégagement. Alors l'engagement, c'est l'engagement pour l'engagement, l'activisme, que ce soit politique, que ce soit écologiste, hein, que ce soit un engagement dans l'Église, dans une association, en vue d'obtenir des résultats et donc de chercher l'efficacité. Et on constate qu'un certain nombre de militants, notamment écologistes, s'engagent à fond et puis, voyant que rien ne bouge, ben, finissent par sombrer dans le contraire de l'engagement, qui est le désengagement. Le désengagement, c'est le fait de ne plus rien faire, de se résigner, d'être dépité, parce que l'engagement connaît un certain nombre de déconvenues. Et le désengagement, finalement, c'est la passivité, voilà, il n'y a plus rien à faire. Eh bien, Jacques Ellul propose un troisième terme, qui est le terme de dégagement. Le dégagement, ce n'est ni l'engagement pour l'engagement, ni le désengagement. C'est le fait d'abord d'être au bénéfice de la libération à l'égard de nous-mêmes que nous propose le Christ. Et une fois qu'on est au bénéfice de cette dépréoccupation de nous-mêmes et que l'on n'est plus arc-bouté sur l'efficacité de nos engagements, alors on peut s'engager. Mais on peut s'engager tout à fait autrement. On s'engage en sachant que tout ne repose pas sur nos épaules, que nous sommes portés par un Dieu qui est bien plus grand que nous et qui nous tient et qui nous relève à chaque échec, chaque fois que nous trébuchons. Eh bien, le dégagement, c'est ce à quoi sont appelés les chrétiens, non pas l'engagement pour l'engagement, non pas le désengagement, mais le dégagement, c'est-à-dire de à la fois de s'en remettre à Dieu et en même temps d'être pleinement engagé sans être absolument obsédé par les fruits de notre action.
0: Alors, il y a un autre aspect qui m'a particulièrement intéressé dans ce dernier volet de l'éthique de la sainteté de Jacques Ellul, c'est le regard qu'il porte sur notre monde, sur, pour dire, notre société, sur la modernité et sur ses contradictions. Je donne quelques exemples qui sont vraiment développés dans le livre. Plus il y a d'éducation, plus finalement on désapprend, plus on a de médecine, plus on observe une certaine crise qui sera aujourd'hui la crise de l'hôpital ou la difficulté d'accéder aux soins. Plus on développe les moyens de communication, on dira plus on a d'écrans et de moyens de transport, plus on peut voir un certain isolement ou une certaine érosion sociale. Et on pourrait dire, pour terminer, plus il y a d'intelligence artificielle et peut-être de moins en moins de scientifiques qui sont écoutés. et reconnus dans leur expertise. Est-ce que ça, ça ne révèle pas quelque chose qui est, je pense, absolument central aujourd'hui, c'est-à-dire une certaine crise de la vérité ou du rapport à la vérité ?
1: Certainement, Jacques Ellul s'appuie dans cette analyse des contradictions sur un autre auteur qu'on a aussi un peu oublié, qui est Ivan Illich, qui est donc dans les années 70, qui nous disait cela, trop de voitures tue la vitesse, parce que si on a trop de voitures, ben on est coincé dans des bouchons. La voiture qui est le symbole de la liberté et de la vitesse, ben elle nous conduit à l'absence de liberté et au surplace. Plus il y a de médecine, plus on médicalise, plus on tombe malade, parce qu'on tombe malade à l'hôpital, plus on a d'informations, moins on est vraiment informé, etc., etc. Donc ce sont ces contradictions, ces seuils qui sont... Quand le franchissement de tel seuil devient contre-productif. Et Jacques Ellul montre effectivement que Ivan Illich avait tout à fait raison, que c'est vraiment le cœur même de notre société moderne technicienne, c'est de promettre de nous faire miroiter un certain nombre de résultats et finalement de n'obtenir que le contraire. Parce que chaque fois que nous transgressons un seuil, que nous passons un seuil, le mouvement s'inverse. Alors... Et on peut le dire effectivement de la vérité. Nous sommes plus nous sommes demandeurs de vérité, plus finalement nous nous contentons d'une post-vérité, d'une vérité qui n'a plus que de vérité que le nom. Et nous entrons dans un monde où la vérité se dissout finalement derrière des quantités de discours qui disent le contraire de la vérité.
0: Oui, en deux mots simplement pour conclure, donc cette vérité, il l'a définie essentiellement à partir de la voix du Christ. La vérité est une personne, simplement en deux mots, oui.
1: Oui, la vérité, donc la fameuse formule du Christ, je suis le chemin, la vérité et la vie. Et puis la question de Pilate, qu'est-ce que la vérité et le silence du Christ à cette question. La vérité, c'est effectivement le Christ. C'est cela qui est pour Jacques Ellul le chemin et la vie pour les chrétiens et pour tous ceux qui pourront écouter leur témoignage.
0: Merci infiniment, Frédéric Rognon. Alors, nous avons découvert, grâce à vous, aujourd'hui, l'éthique de la sainteté de Jacques Ellul. Merci également à Camille Viguier, à la réalisation technique, et à nos amis de RCF à Strasbourg qui vous ont accueillis.

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3: Il trouvait la Bible ennuyeuse, froide, presque pénible à lire. Et il en est pourtant devenu l'un des amoureux les plus convaincants. Saint Augustin, porté par de longues années à lire la Bible, peut aujourd'hui encore nous instruire. Quelle est son approche et pourquoi est-ce si vivifiant? C'est ce que nous allons découvrir ensemble avec vous, Père Alban Massy. Bonjour.
4: Bonjour, Madeleine.
3: Vous êtes théologien jésuite et vous participez à l'édition des œuvres complètes de Saint Augustin dans la bibliothèque augustinienne. Saint Augustin, c'est l'un des plus grands auteurs chrétiens. Il a contribué à formuler la doctrine de l'Église. C'est ce qu'on appelle un père de l'Église. Et les œuvres qu'on peut lire, comme les Confessions ou la Cité de Dieu, sont des œuvres qui ont marqué la pensée chrétienne. Alors pourquoi, justement, ce penseur est-il resté dans l'histoire, Père Alban Massy ?
4: D'abord parce qu'il a beaucoup écrit et qu'on a gardé énormément de ses écrits. Il a traversé des siècles parce qu'il était attentif à conserver dans une bibliothèque ce qu'il rédigeait. Puis beaucoup de personnes l'écoutaient et retranscrivaient ses sermons. Et à partir de là, son génie était tel que ses interprétations de livres de l'écriture, ses commentaires bibliques était tellement apprécié et faisait autorité qu'on a gardé cela dans les siècles. Et puis, on sait que c'est le premier auteur des autobiographies un peu modernes où il met le sujet au centre de l'intérêt du lecteur, à savoir dans ses confessions, quand il se met en scène, quand il raconte sa vie. Et cela a touché énormément de lecteurs tout au long des siècles. On l'a appelé le grammairien de la littérature en Europe.
3: Alors on reparle justement d'Augustin depuis un an parce que notre pape Léon XIV est profondément lié à Saint Augustin. Il s'en réclame explicitement. Léon XIV est membre de l'ordre de Saint Augustin. C'est un ordre religieux qui est fondé sur les règles qui ont été dictées par Saint Augustin lui-même. Quel est cet ordre et puis quelle est cette spiritualité ?
4: Alors, les Augustins de l'Assomption, il y a plusieurs branches. Moi-même, je ne les connais pas beaucoup, mais Saint Augustin était évêque, mais il était moine. Et c'est vrai qu'il avait besoin de retrouver sa communauté monastique, parce que pour lui, la communauté monastique, c'était l'idéal de la vie des apôtres, des actes des apôtres. La première église, on la vit dans une communauté comme celle des moines. Moine, ça veut dire être monos, mais ça ne veut pas dire être seul, ça veut dire être unis les uns aux autres. Être comme une seule personne dans une communauté. Et je crois que ça a touché énormément d'adeptes de la vie consacrée. C'est pour ça que la règle de Saint Augustin est très présente dans la vie religieuse aujourd'hui. Les dominicains, par exemple, les augustins, beaucoup de communautés apostoliques.
3: La règle de Saint Augustin, elle est très courte.
4: Oui, tout à fait. Elle fait 3 pages, à la différence de la règle de Saint Benoît, qui vient un peu après, et qui, elle, a une 20aine de pages. Et moi, qui suis jésuite, c'est un gros bouquin, nos constitutions. Hein. C'est plus de 600 pages.
3: Alors, que peut dire, finalement, en quelques pages, ce que les autres ordres disent en beaucoup plus de pages, et de manière différente, et avec d'autres axes? Qu'est-ce qui transparaît dans cette règle de Saint Augustin, justement? Qu'est-ce que vous diriez comme étant des axes fondamentaux importants pour structurer la vie d'une communauté?
4: Je pense que l'axe de la fraternité est très important dans la règle de Saint Augustin, et cette fraternité, elle ne se vit que par la charité. Augustin aussi insiste sur se mettre à l'écoute les uns des autres, à travers aussi l'écoute et la lecture des psaumes, parce que c'est dans l'écoute de l'Écriture qu'on va découvrir le Christ, qui est celui qui nous conduit par la charité.
3: On va découvrir le Christ, y compris dans la lecture des psaumes qui remontent à avant le Christ.
4: Ah oui, qui parle dans les psaumes? Voilà, on aura l'occasion d'en reparler certainement, mais c'est un des points essentiels des interrogations d'Augustin quand il se met devant un texte de la Bible. Tiens, qui est en train de parler? On appelle ça l'exégèse prosopographique, c'est-à-dire quelle est la personne qui m'interpelle quand je lis la Bible. Et dans les psaumes, tout spécialement, ces discours de louange, mais aussi ces discours, ces cris, et même ces révoltes, eh bien, qui est en train de parler? Alors, ça peut être le Christ, ça peut être l'Église, ça peut être le Père, ça peut être les ennemis aussi. Mais au fond, Augustin, par sa propre vie, sait que lui-même, il était présent dans tous ces personnages que je viens de décrire. Il s'est cru tout puissant, il s'est cru l'ennemi de Dieu, il s'est pris... Et donc, lire l'Écriture, c'est finalement trouver un chemin pour accomplir ce qui est dans l'Écriture, la loi de Dieu, la loi qui est la loi de charité, la loi de l'amour de Dieu et du prochain.

0: Et on est avec vous, Père Alban Massy, pour découvrir qui est Saint Augustin et surtout son lien à la Bible. Avant d'enchaîner, peut-être on s'arrête simplement sur le pape Léon XIV et ce qu'il va retenir d'une certaine manière de Saint Augustin, puisqu'il s'en réclame régulièrement. Augustin prônait l'unité de l'humanité au-delà des races et des religions. De quelle manière est-ce qu'on peut retrouver la teneur de Saint Augustin dans ses propos ?
1: D'abord, dans la vie même du pape Léon XIV, on retrouve un petit concentré de la vie d'Augustin. Finalement, il a eu un idéal de vie religieuse, et puis l'Église l'a appelé. Est-ce qu'il était appelé à devenir évêque ? Il s'est retrouvé évêque, comme un certain Augustin, qui, lui, avait un idéal de vie monastique, et puis il y avait un vieil évêque, et le peuple d'Hippone a dit « On veut qu'Augustin te succède ». Eh bien, c'est ce qui s'est passé. Oui. Il est devenu évêque d'Hippone. Alors, Augustin n'est pas devenu pape, mais il a peut-être eu plus d'influence que beaucoup de papes. Et un aspect de la vie d'Augustin, c'est de porter le souci des autres. Et ça, je le vois beaucoup à travers le pape Léon XIV, le souci, vous l'avez souligné, le souci de l'unité du genre humain, qui passe par une fraternité. Pas de concorde, pas de paix civile sans une concorde vraiment intérieure. Je crois que je me trompe, on n'est qu'au début du pontificat de Léon XIV, ça ne fait qu'un an. Il n'a pas encore écrit véritablement de texte programmatique, il me semble. Mais je pense que ce sera cet idéal d'une concorde de l'humanité, hein, qu'on puisse découvrir qu'on est tous invités à battre d'un seul cœur. On connaît bien dans nos liturgies les paroles inspirées de saint Augustin à propos de l'Eucharistie. Devenez ce que vous recevez. Vous êtes le corps du Christ. Eh bien, ça peut se dire de toute l'humanité. Soyez bien ce que vous êtes. Soyez ce que vous êtes. Nous sommes tous humains. Et on a beau être chinois, américain, africain, on est tous unis. À l'heure où on voit bien que toutes les structures internationales ne suffisent plus à réguler les relations entre États, eh bien, je crois que Léon XIV a un programme, en tout cas devant lui, de réunifier l'humanité.
0: Père Alban Massy, je vais vous donner quelques citations du pape Léon XIV à propos de la Bible, parce qu'on va revenir dans la Bible avec saint Augustin. Le pape Léon XIV dit « La Bible répond à notre soif de sens ». C'est ce qu'il a affirmé lors de l'audience générale du 11 février 2026. Et puis, il a ajouté que la parole de Dieu était un remède réconfortant dans les difficultés. Alors, la Bible qui répond à notre soif de sens, ça c'est vraiment saint Augustin aussi.
1: Oui, tout à fait. Ça a été une des difficultés de la vie d'Augustin, c'est qu'il trouvait justement qu'il n'y avait pas de sens dans la Bible. Il s'est converti intellectuellement à la philosophie. Quand il était jeune, il avait 19 ans. Il devient amoureux des œuvres de Cicéron et de cet appel à une vie de sagesse. Et donc, il trouve un sens à sa vie, mais il trouve pas le moyen pour aller jusqu'au bout. Et notamment parce que il est pris par la concupiscence, par l'envie de carrière. Mais il sent bien qu'il est appelé à autre chose, qu'il est appelé à ce sens à sa vie, c'est la sagesse. Mais il ne trouve pas comment y arriver. Alors il est devenu manichéen, on va peut-être y revenir, oui, parce qu'ils avaient une manière de lire la Bible très spéciale. Et puis, il a heureusement découvert, grâce à sainte Monique, sa mère, l'évêque saint Ambroise de Milan, qui lui a fait découvrir la Bible. Et là, il a vu, mais oui, la Bible me parle de ce que je suis et de là où je vais. La Bible nous parle de l'éternité. La Bible nous parle du royaume. La Bible nous parle de tout cela et des moyens pour y arriver.
0: Donc la Bible répond bien à notre soif de sens, c'est ce que nous dit aussi le pape Léon XIV.

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1: Père Alban Massy, vous êtes avec nous sur RCF Notre-Dame. Merci de nous évoquer Saint-Augustin et notamment son lien à la Bible. Alors, avant justement de s'attarder sur la lecture qu'il en fait, je voudrais le restituer un peu dans son époque. Saint-Augustin, il est reconnu pour avoir intégré la culture grecque et la culture romaine au christianisme. De quelle manière est-ce que à cette époque, donc on est au 4e et au 5e siècle, de quelle manière est-ce que se transmet la Bible? Quel est l'accès à ces textes à l'époque, Père Alban Massy?
2: Alors, il n'y a pas la Tob, il n'y a pas la BJ, il y a toutes les Bibles modernes qui sont sur nos étagères et qu'on n'ouvre jamais parce que c'est un trop gros livre, avec 72 livres dedans, biblionne, des livres. On a des petits rouleaux, on a des petits codex, on a une Bible fragmentée. Et on a de la chance lorsqu'on a tous les livres réunis dans un même lieu. Comment est-ce qu'on lit la Bible? Comment est-ce qu'on y a accès? On y a accès par la liturgie d'abord. C'est l'époque où on prend le temps d'écouter le chant des psaumes. On prend le temps d'écouter à la liturgie la parole de Dieu qui va instruire et qui va être la source des homélies, des catéchèses, et qui va être la source de la compréhension de ce qui est fait dans chacune des liturgies eucharistiques. Mmh. Et il reste un autre usage de l'écriture, c'est la méditation. Augustin va être frappé par, lorsqu'il va visiter Saint Ambroise à Milan, l'évêque de Milan était connu pour lire la Bible silencieusement, chez lui, dans sa cellule, et ce n'est pas habituel, parce que lire à cette époque, c'était lire à haute voix. On ne lisait pas en silence. Et Ambroise, lui, lisait en silence. Et ça a frappé Augustin. Et donc, ça va être cette manière de lire. Lire, c'est aussi emmagasiner et se souvenir. La parole de Dieu, elle est d'abord dans le cœur. Elle n'est pas d'abord sur des textes écrits. Parce que, d'abord, les textes écrits, c'est pas aussi développé qu'aujourd'hui. Mmh. Et donc, lorsqu'on écoute un texte de la Bible, comme ça vient de Dieu, on y fait attention. Et donc, on essaie de le retenir. Mais quand on lit les références scripturaires dans les œuvres de Saint-Augustin, les citations même, on n'est pas toujours sur le même texte. Il y a souvent des variantes, mais c'est pas si important que ça pour Augustin. Il dira lorsqu'on étudie la Bible, il faut être sûr d'avoir les bons exemplaires, parce qu'il y a beaucoup d'exemplaires qui ont été caviardés, qui ont été vérolés, qui sont mal traduits, et donc il faut essayer de trouver les bons exemplaires. Lui-même, au début de sa vie, s'est retrouvé avec des exemplaires de la Bible traduits en latin. Et ce latin était un mauvais latin, ce qui fait qu'il a été découragé. Lui qui était amoureux de Cicéron, lui qui était amoureux des lettres latines, il voit des chrétiens, souvent des gens du peuple, qui sont satisfaits d'entendre du mauvais latin. Et alors là, ça lui a coûté 10 ans de conversion, quoi. Il a dit non, ça c'est pas pour moi, ça c'est pour le petit peuple peut-être. Et alors il est allé chez les manichéens.
1: Alors c'est une approche qui est essentiellement orale, la Bible, une approche orale. Donc on écoute, de fait, il y a presque une musicalité, on pourrait dire, de ces textes en fin de compte par rapport à un écrit. C'est une approche orale, c'est une approche commentée. Alors il va s'intéresser aux homélies en fin de compte, il va y passer du temps sur le commentaire du texte. Ça, aujourd'hui, c'est peut-être une approche qu'on a un peu moins. On écoute les homélies, pour autant on ne les relit peut-être pas. C'est ce que fait Saint-Augustin. Il prend du temps sur les textes, sur les homélies de ses contemporains.
2: Ah, tout à fait. Une de mes consoeurs, qui était ma professeure, avec qui j'avais fait ma thèse, Madame Martine Dulay, s'était amusée à essayer d'imaginer quelle était la bibliothèque d'Augustin quand il était jeune. Quand il était jeune évêque, et quels auteurs il lisait, quels commentateurs de la Bible il lisait. Et donc, parce que Augustin, on va retrouver des images, on va retrouver des commentaires allégoriques, mais au fond, il n'inventait pas tout. C'est pas ah bah tiens, ça me fait penser à une image, je lis ceci et ça me fait penser à autre chose, donc je le prends, puis on verra ce que ça donne. Non, il y a des règles précises, et ces règles précises avaient été découvertes et mises en pratique par ses prédécesseurs. J'ai cité Ambroise de Milan, mais il y en a bien d'autres. Il y a Origène à travers des traductions latines, il y a d'autres... Je vais bien sûr pas... Il va être en dialogue avec Saint Jérôme, oui. Qui lui aussi est un grand commentateur de la Bible, mais il aime bien lire Saint Cyprien, il va lire Tertullien, c'est les auteurs d'Afrique du Nord, mais aussi des auteurs de Ravenne, et voilà, tout, des pères de l'Église dont on n'a pas souvent tous les textes aujourd'hui. Hein. Il y a la collection des sources chrétiennes qui essaie de reprendre tous ces commentaires. Mais c'est une œuvre de détective aujourd'hui, de voir, tiens, Augustin a telle idée, d'où est-ce que ça vient? C'est pas simplement de son génie propre, c'est parce qu'il a une excellente mémoire. Et donc, il reprend des idées de ses prédécesseurs qui commentaient la Bible.
1: Et alors, Saint-Augustin, c'est quelqu'un qui... C'est un intellectuel, il est passionné par la philosophie aussi. Qu'est-ce qu'il va faire de cette passion de la philosophie quand il va découvrir justement qu'une autre pensée, ou disons qu'une pensée sur l'homme est possible aussi? Comment est-ce qu'il associe les deux, ou au contraire, comment est-ce qu'il les confronte? Qu'est-ce qu'il va faire de cette culture grecque et de cette culture de la philosophie?
2: Alors, il faut s'entendre sur les mots. Pour lui, philosophie veut dire les philosophes païens. Et alors, il prend à son profit l'avertissement de saint Paul, méfiez-vous de la philosophie du monde. Hein, il dit, les philosophes, ils nous conduisent jusqu'à découvrir Dieu dans son éternité. Hein, il croit beaucoup que la philosophie néoplatonicienne en particulier nous montre où est Dieu, mais les philosophes ne savent pas prendre le moyen pour arriver à Dieu. Et ce moyen, c'est d'autre que l'incarnation de Dieu dans le Christ. C'est le verbe incarné, et c'est l'humilité. Les philosophes, c'est toute l'aspiration humaine est au risque de l'orgueil. Et le Christ, c'est le chemin de l'humilité dont la vie est racontée et annoncée, préfigurée par toute la Bible, Ancien Testament et Nouveau Testament.

0: La Bible nous parle, Madeleine Vatel.
1: On est avec vous, Père Alban Massy, sur RCF Notre-Dame, pour évoquer Saint Augustin. Alors, Saint Augustin, eh bien, quand il est évêque à Hippone, la défense de la Bible, ça va vraiment être une de ses préoccupations majeures dans un contexte où cohabitent aussi des défenseurs d'une certaine lecture de la Bible. C'est ce qu'on va appeler les manichéens. Alors, qui sont-ils et au fond, quelle était leur lecture de la Bible qui va déranger, qui va tirailler Saint Augustin jusqu'à en faire presque ses adversaires d'une certaine manière?
2: Alors, en faisant un grand anachronisme, je dirais les manichéens à l'époque, c'est une communauté nouvelle, ou une sorte de témoins de Jéhovah. C'est une nouvelle religion qui vient de la Perse, qui vient de l'Orient, et qui disent toutes les religions ont annoncé le prophète Mani et le règne qui est le sceau de la prophétie, et toutes les autres religions avant ont préparé notre révélation qui est de pouvoir séparer la lumière des ténèbres, hein, le manichéisme, c'est le bien contre le mal, deux principes qui s'opposent, et ils sont prêts à accueillir toutes les religions, sauf les religions abrahamiques. Et ils traitent les catholiques de judaïsants. Ils disent, vous savez, tout ce qu'il y a de référence à l'Ancien Testament dans le Nouveau Testament, ce sont des juifs qui l'ont mis. Hein, ce sont des versets interpolés. Et de la Bible, ils ne prennent aucun livre de l'Ancien Testament, bien sûr, et du Nouveau Testament, ils ne prennent finalement que le message moral, les béatitudes, et une vie chrétienne faite d'ascèse et l'organisation ecclésiale aussi.

0: Et Adam, qui l'obligeait de lui dire « Mais où es-tu » Voilà, donc interprétation complètement littérale. Et,
1: oui.
0: et Augustin va être pris là-dedans. Parce qu'il se dit « Ben non, le texte, c'est le texte. » Et c'est, là encore, l'interprétation spirituelle, le fait que la Bible est un ensemble de signes qu'il faut interpréter, avec des passages clairs, mais des passages obscurs, qui sont incompatibles avec la morale, avec hein, pourquoi est-ce qu'Abraham a eu autant de femmes, par exemple, hein, il a eu plusieurs femmes, cette histoire de Sarah et d'Agar, c'est pas moral, alors que nous, chrétiens, nous disons, on est monogame. Et alors, Augustin va dire, non, c'est parce qu'il y a une interprétation spirituelle. Et puis en même temps, Dieu s'est adapté à l'humanité, à son époque. À l'époque d'Abraham, l'important, c'était d'avoir une descendance. Aujourd'hui, on sait que l'union de l'homme et de la femme, ça représente quelque chose de l'alliance entre Dieu et l'humanité, hein, selon Éphésiens 5, le Christ et l'Église, l'image de l'épouse. Et donc, il y a quelque chose de sacré, et le mariage... il n'y a plus besoin d'avoir plusieurs femmes.
1: Est-ce qu'on n'a pas aujourd'hui quelques échos de ce manichéisme dans notre société ? Je pense notamment à la lecture moralisante de la Bible, d'y chercher des principes de vie, par exemple. Des principes intangibles, une sorte de règle écrite noir sur blanc.
0: Oui, bah, je serais déjà content qu'il y ait des personnes qui cherchent quelque chose dans la Bible. c'est déjà beaucoup. Je crois que oui, c'est quelque chose de rassurant d'avoir comme un code de loi. Hein. Je ne veux pas dire qu'on a la tentation de lire la Bible comme on lirait le Coran, mais il y a une tentation, c'est d'oublier que la Bible a été écrite par des hommes, sous l'inspiration de Dieu, mais par des hommes à une époque concrète, bien particulière, et qu'il faut respecter tout cela lorsque nous, lecteurs, nous lisons ces écrits à 2000 ans, 5000 ans de distance. C'est tout l'acte interprétatif qui est en jeu. Et ça, Augustin en a été un maître.
1: Oui, c'est l'acte qui l'a passionné. Merci beaucoup, Père Alban Massy, d'avoir été avec nous. Je rappelle que vous êtes théologien, jésuite et passionné vous-même par les œuvres complètes de Saint Augustin pour lesquelles vous participez à l'édition dans la bibliothèque augustinienne. Merci à vous.

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4: Bonjour ma bonne Vierge Marie, je viens te demander d'inspirer Christian de pardonner à Cécile. Il n'y a que toi qui peux faire quelque chose, je t'en prie, Lou. Merci.
5: Pouvez-vous prier d'extrême urgence pour Jean-Luc et pour moi-même, sa maman, que nos problèmes de santé soient résolus. Merci.
6: Mère du ciel, je vous confie la rentrée de mes enfants et petits-enfants. Veillez particulièrement sur Malo, 16 ans, en pleine dépression.
7: Au nom du Père et du Fils et du Saint-Esprit, proclamons ensemble notre foi. Je crois en Dieu, le Père Tout-Puissant, Créateur du ciel et de la terre, et en Jésus-Christ, son Fils unique, notre Seigneur, qui a été conçu du Saint-Esprit et né de la Vierge Marie.
8: A souffert et souffert du Père. A été crucifié et mort, a été ressuscité. Il est descendu aux enfers. Le troisième jour est ressuscité des morts, est monté aux cieux, est assis à la droite de Dieu, le Père Tout-Puissant, d'où il viendra juger les vivants et les morts. Je crois dans l'Esprit Saint, à la Sainte Église catholique, à la communion des saints, à la rédemption des péchés, à la rédemption de la chair.
7: Prions pour notre pape Léon. Notre Père qui es aux cieux, que ton nom soit sanctifié, que ton règne vienne, que ta volonté soit faite sur la terre comme au ciel.
8: Donne-nous aujourd'hui notre pain de ce jour. Pardonne-nous nos offenses, comme nous pardonnons à ceux qui nous ont offensés. Et ne nous laisse pas entrer en tentation.
7: Je vous salue Marie, pleine de grâce, le Seigneur est avec vous. Vous êtes bénie entre toutes les femmes, et Jésus, le fruit de vos entrailles, est béni.
8: Sainte Marie, Mère de Dieu, priez pour nous pauvres pécheurs, maintenant et à l'heure de notre mort. Amen.
7: Je vous salue Marie, pleine de grâce, le Seigneur est avec vous. Vous êtes bénie entre toutes les femmes, et Jésus, le fruit de vos entrailles, est béni.
8: Sainte Marie,
7: je vous salue Marie, pleine de grâce, le Seigneur est avec vous. Vous êtes bénie entre toutes les femmes, et Jésus, le fruit de vos entrailles, est béni.
8: Sainte Marie, Mère de Dieu, priez pour nous pécheurs, maintenant et à l'heure de notre mort. Amen.

Premier mystère glorieux, la résurrection. Prions aujourd'hui pour le pape Léon, successeur de Pierre, à qui le Seigneur a remis les clés du royaume. Amen.

0: sur la terre comme au ciel.
1: Donne-nous aujourd'hui notre pain de ce jour. Pardonne-nous nos offenses, comme nous pardonnons aussi à ceux qui nous ont offensés. Et ne nous laisse pas entrer en tentation, mais délivre-nous du mal.
2: Je vous salue, Marie, pleine de grâce. Le Seigneur est avec vous. Vous êtes bénie entre toutes les femmes, et Jésus, le fruit de vos entrailles, est béni.
1: Sainte Marie, Mère de Dieu, priez pour nous pauvres pécheurs, maintenant et à l'heure de notre mort. Amen.
2: Je vous salue, Marie, pleine de grâce. Le Seigneur est avec vous. Vous êtes bénie entre toutes les femmes, et Jésus, le fruit de vos entrailles, est béni.
1: Sainte Marie, Mère de Dieu, priez pour nous pauvres pécheurs, maintenant et à l'heure de notre mort. Amen.
2: Je vous salue, Marie, pleine de grâce. Le Seigneur est avec vous. Vous êtes bénie entre toutes les femmes, et Jésus, le fruit de vos entrailles, est béni.
1: Sainte Marie, Mère de Dieu, priez pour nous pauvres pécheurs, maintenant et à l'heure de notre mort. Amen.
2: Je vous salue, Marie, pleine de grâce. Le Seigneur est avec vous. Vous êtes bénie entre toutes les femmes, et Jésus, le fruit de vos entrailles, est béni.
1: Sainte Marie, Mère de Dieu, priez pour nous pauvres pécheurs, maintenant et à l'heure de notre mort. Amen.
2: Je vous salue, Marie, pleine de grâce. Le Seigneur est avec vous. Vous êtes bénie entre toutes les femmes, et Jésus, le fruit de vos entrailles, est béni.
1: Sainte Marie, Mère de Dieu, priez pour nous pauvres pécheurs, maintenant et à l'heure de notre mort. Amen.
2: Je vous salue, Marie, pleine de grâce. Le Seigneur est avec vous. Vous êtes bénie entre toutes les femmes, et Jésus, le fruit de vos entrailles, est béni.
1: Sainte Marie, Mère de Dieu, priez pour nous pauvres pécheurs, maintenant et à l'heure de notre mort. Amen.
2: Je vous salue, Marie, pleine de grâce. Le Seigneur est avec vous. Vous êtes bénie entre toutes les femmes, et Jésus, le fruit de vos entrailles, est béni.
1: Sainte Marie, Mère de Dieu, priez pour nous pauvres pécheurs, maintenant et à l'heure de notre mort. Amen.
2: Je vous salue, Marie, pleine de grâce. Le Seigneur est avec vous. Vous êtes bénie entre toutes les femmes, et Jésus, le fruit de vos entrailles, est béni.
1: Sainte Marie, Mère de Dieu, priez pour nous pauvres pécheurs, maintenant et à l'heure de notre mort. Amen.
2: Je vous salue, Marie, pleine de grâce. Le Seigneur est avec vous. Vous êtes bénie entre toutes les femmes, et Jésus, le fruit de vos entrailles, est béni.
1: Sainte Marie, Mère de Dieu, priez pour nous pauvres pécheurs, maintenant et à l'heure de notre mort. Amen.
2: Je vous salue, Marie, pleine de grâce. Le Seigneur est avec vous. Vous êtes bénie entre toutes les femmes, et Jésus, le fruit de vos entrailles, est béni.
1: Sainte Marie, Mère de Dieu, priez pour nous pauvres pécheurs, maintenant et à l'heure de notre mort. Amen.
2: Gloria.

0: Ô Marie conçue sans péché. Deuxième mystère glorieux, l'Ascension. En posant aux disciples la question « Pour vous, qui suis-je ?», Jésus entendait les contraindre à s'exposer et à se déclarer. Prions pour celles et ceux qui, avec humilité et courage, vivent l'exigence de l'Évangile en donnant un témoignage de foi et d'amour envers leur prochain.
1: Notre Père qui es aux cieux, que

0: Donne sur la terre comme au ciel.
1: Donne-nous aujourd'hui notre pain de ce jour. Pardonne-nous nos offenses, comme nous pardonnons aussi à ceux qui nous ont offensés. Et ne nous laisse pas entrer en tentation, mais délivre-nous du mal.
2: Je vous salue Marie, pleine de grâce, le Seigneur est avec vous. Vous êtes bénie entre toutes les femmes, et Jésus, le fruit de vos entrailles, est béni.
1: Sainte Marie, Mère de Dieu,
2: Je vous salue Marie, pleine de grâce, le Seigneur est avec vous. Vous êtes bénie entre toutes les femmes et Jésus, le fruit de vos entrailles, est béni.
1: Sainte Marie, Mère de Dieu, priez
2: Je vous salue Marie, pleine de grâce, le Seigneur est avec vous. Vous êtes bénie entre toutes les femmes et Jésus, le fruit de vos entrailles, est béni. Je vous salue Marie, pleine de grâce, le Seigneur est avec vous. Vous êtes bénie entre toutes les femmes et Jésus, le fruit de vos entrailles, est béni.
1: Sainte Marie,
2: Je vous salue Marie, pleine de grâce, le Seigneur est avec vous. Vous êtes bénie entre toutes les femmes et Jésus, le fruit de vos entrailles, est béni. Je vous salue Marie, pleine de grâce, le Seigneur est avec vous. Vous êtes bénie entre toutes les femmes et Jésus, le fruit de vos entrailles, est béni.
1: Sainte Marie,
2: Je vous salue Marie, pleine de grâce, le Seigneur est avec vous. Vous êtes bénie entre toutes les femmes et Jésus, le fruit de vos entrailles, est béni. Je vous salue Marie, pleine de grâce, le Seigneur est avec vous. Vous êtes bénie entre toutes les femmes et Jésus, le fruit de vos entrailles, est béni.
1: Sainte Marie,
2: Je vous salue Marie, pleine de grâce, le Seigneur est avec vous. Vous êtes bénie entre toutes les femmes et Jésus, le fruit de vos entrailles, est béni. Je vous salue Marie, pleine de grâce, le Seigneur est avec vous. Vous êtes bénie entre toutes les femmes et Jésus, le fruit de vos entrailles, est béni.
1: Sainte Marie, Mère de Dieu, priez pour nous pécheurs, maintenant et à l'heure de notre mort. Amen.

0: Ô Marie conçue sans péché.
1: Priez pour nous qui avons
0: foi. Troisième mystère glorieux, la Pentecôte. Jésus assure Pierre que la puissance de la mort ne pourra l'emporter sur l'Église. Prions pour les chrétiens discriminés ou persécutés à cause de leur foi. Ils sont les martyrs de notre temps.
2: Priez pour

0: paix sur la terre comme au ciel.
1: Donne-nous aujourd'hui notre pain de ce jour. Pardonne-nous nos offenses, comme nous pardonnons aussi à ceux qui nous ont offensés. Et ne nous laisse pas entrer en tentation, mais délivre-nous du mal.
2: Je vous salue, Marie, pleine de grâce. Le Seigneur est avec vous. Vous êtes bénie entre toutes les femmes, et Jésus, le fruit de vos entrailles, est béni.
1: Sainte Marie, Mère de Dieu, priez-nous, nous pauvres pécheurs, maintenant et à l'heure de notre mort. Amen.
2: Je vous salue, Marie, pleine de grâce. Le Seigneur est avec vous. Vous êtes bénie entre toutes les femmes, et Jésus, le fruit de vos entrailles, est béni.
1: Sainte Marie, Mère de Dieu,
2: je vous salue, Marie, pleine de grâce. Le Seigneur est avec vous. Vous êtes bénie entre toutes les femmes, et Jésus, le fruit de vos entrailles, est béni.
1: Sainte Marie, Mère de Dieu, priez pour nous pauvres pécheurs, maintenant et à l'heure de notre mort. Amen.
2: Je vous salue, Marie, pleine de grâce. Le Seigneur est avec vous. Vous êtes bénie entre toutes les femmes, et Jésus, le fruit de vos entrailles, est béni. Je vous salue, Marie, pleine de grâce. Le Seigneur est avec vous. Vous êtes bénie entre toutes les femmes, et Jésus, le fruit de vos entrailles, est béni.
1: Sainte Marie, Mère de Dieu, priez pour nous pauvres pécheurs,
3: maintenant et à l'heure de notre mort. Amen.
4: Je vous salue, Marie, pleine de grâce. Le Seigneur est avec vous. Vous êtes bénie entre toutes les femmes, et Jésus, le fruit de vos entrailles, est béni.
1: Sainte Marie, Mère de Dieu, priez pour nous pauvres pécheurs, maintenant et à l'heure de notre mort. Amen.
4: Je vous salue, Marie, pleine de grâce. Le Seigneur est avec vous. Vous êtes bénie entre toutes les femmes, et Jésus, le fruit de vos entrailles, est béni.
1: Sainte Marie, Mère de Dieu, priez pour nous pauvres pécheurs, maintenant et à l'heure de notre mort. Amen.
4: Je vous salue, Marie, pleine de grâce. Le Seigneur est avec vous. Vous êtes bénie entre toutes les femmes, et Jésus, le fruit de vos entrailles, est béni.
1: Sainte Marie, Mère de Dieu, priez pour nous pauvres pécheurs, maintenant et à l'heure de notre mort. Amen.
4: Je vous salue, Marie, pleine de grâce. Le Seigneur est avec vous. Vous êtes bénie entre toutes les femmes, et Jésus, le fruit de vos entrailles, est béni.
1: Sainte Marie, Mère de Dieu, priez pour nous pauvres pécheurs, maintenant et à l'heure de notre mort. Amen.
4: Je vous salue, Marie, pleine de grâce. Le Seigneur est avec vous. Vous êtes bénie entre toutes les femmes, et Jésus, le fruit de vos entrailles, est béni.
1: Sainte Marie, Mère de Dieu, priez pour nous pauvres pécheurs, maintenant et à l'heure de notre mort. Amen.

Ô Marie conçue sans péché. Quatrième mystère glorieux, l'Assomption. Prions pour les prêtres. Toutes les fois qu'ils endurent solitude, sécheresse, fatigue, ministère écrasant, que Jésus soit vraiment pour eux le Christ, le Fils du Dieu vivant.

0: de la terre comme au ciel.
1: Donne-nous aujourd'hui notre pain de ce jour. Pardonne-nous nos offenses, comme nous pardonnons aussi à ceux qui nous ont offensés. Et ne nous laisse pas entrer en tentation, mais délivre-nous du mal.
2: Je vous salue Marie, pleine de grâce, le Seigneur est avec vous. Vous êtes bénie entre toutes les femmes et Jésus, le fruit de vos entrailles, est béni.
1: Sainte Marie, Mère de Dieu, priez pour nous pauvres pécheurs, maintenant et à l'heure de notre mort. Amen.
2: Je vous salue Marie, pleine de grâce, le Seigneur est avec vous. Vous êtes bénie entre toutes les femmes et Jésus, le fruit de vos entrailles, est béni.
1: Sainte Marie, Mère de Dieu, priez pour nous pauvres pécheurs.
2: Je vous salue Marie, pleine de grâce, le Seigneur est avec vous. Vous êtes bénie entre toutes les femmes et Jésus, le fruit de vos entrailles, est béni.
1: Marie, Mère de Dieu, priez pour nous pauvres pécheurs. Maintenant et à l'heure de notre mort. Amen.
2: Je vous salue Marie, pleine de grâce, le Seigneur est avec vous. Vous êtes bénie entre toutes les femmes et Jésus, le fruit de vos entrailles, est béni.
1: Sainte Marie, Marie, Mère de Dieu, priez pour nous pauvres pécheurs. Maintenant et à l'heure de notre mort. Amen.
2: Je vous salue Marie, pleine de grâce, le Seigneur est avec vous. Vous êtes bénie entre toutes les femmes et Jésus, le fruit de vos entrailles, est béni.
1: Sainte Marie, Mère de Dieu, priez pour nous pauvres pécheurs. Maintenant et à l'heure de notre mort. Amen.
2: Je vous salue Marie, pleine de grâce, le Seigneur est avec vous. Vous êtes bénie entre toutes les femmes et Jésus, le fruit de vos entrailles, est béni.
1: Sainte Marie, Mère de Dieu, priez pour nous pauvres pécheurs, maintenant et à l'heure de notre mort. Amen.
2: Je vous salue Marie, pleine de grâce, le Seigneur est avec vous. Vous êtes bénie entre toutes les femmes et Jésus, le fruit de vos entrailles, est béni.
1: Sainte Marie, Mère de Dieu, priez pour nous pauvres pécheurs. Maintenant et à l'heure de notre mort. Amen.
2: Je vous salue Marie, pleine de grâce. Le Seigneur est avec vous. Vous êtes bénie entre toutes les femmes. Et Jésus, le fruit de vos entrailles, est béni.
1: Sainte Marie, Mère de Dieu, priez pour nous pauvres pécheurs. Maintenant et à l'heure de notre mort. Amen.
2: Je vous salue Marie, pleine de grâce, le Seigneur est avec vous. Vous êtes bénie entre toutes les femmes et Jésus, le fruit de vos entrailles, est béni.
1: Sainte Marie, Mère de Dieu, priez pour nous pauvres pécheurs. Maintenant et à l'heure de notre mort. Amen.
2: Je vous salue Marie, pleine de grâce, le Seigneur est avec vous. Vous êtes bénie entre toutes les femmes et Jésus, le fruit de vos entrailles, est béni.
1: Sainte Marie, Mère de Dieu, priez pour nos pauvres pécheurs, maintenant et à l'heure de notre mort. Amen.

0: Ô Marie conçue sans péché. Cinquième mystère glorieux, le couronnement de la Vierge Marie. La question que Jésus pose à chacun de nous, pour toi qui suis-je, équivaut à qu'as-tu fait de moi ? Prions les uns pour les autres pour que dans le silence et la contemplation, nous apprenions à mieux connaître Jésus.
1: Notre Père qui es aux cieux, que ton nom soit sanctifié, que ton règne vienne, que ta volonté soit faite sur la terre comme au ciel.
2: Donne-nous aujourd'hui notre pain de ce jour. Pardonne-nous nos offenses, comme nous pardonnons aussi à ceux qui nous ont offensés. Et ne nous laisse pas entrer en tentation, mais délivre-nous du mal.
3: Je vous salue, Marie, pleine de grâce. Le Seigneur est avec vous. Vous êtes bénie entre toutes les femmes, et Jésus, le fruit de vos entrailles, est béni.
2: Sainte Marie, Mère de Dieu, priez pour nous pauvres pécheurs, maintenant et à l'heure de notre mort. Amen.
3: Je vous salue, Marie, pleine de grâce. Le Seigneur est avec vous. Vous êtes bénie entre toutes les femmes, et Jésus, le fruit de vos entrailles, est béni.
2: Sainte Marie, Mère de Dieu, priez pour nous pauvres pécheurs, maintenant et à l'heure de notre mort. Amen.
3: Je vous salue, Marie, pleine de grâce. Le Seigneur est avec vous. Vous êtes bénie entre toutes les femmes, et Jésus, le fruit de vos entrailles, est béni.
2: Sainte Marie, Mère de Dieu, priez pour nous pauvres pécheurs, maintenant et à l'heure de notre mort. Amen.
3: Je vous salue, Marie, pleine de grâce. Le Seigneur est avec vous. Vous êtes bénie entre toutes les femmes, et Jésus, le fruit de vos entrailles, est béni.
2: Sainte Marie, Mère de Dieu, priez pour nous pauvres pécheurs, maintenant et à l'heure de notre mort. Amen.
3: Je vous salue, Marie, pleine de grâce. Le Seigneur est avec vous. Vous êtes bénie entre toutes les femmes, et Jésus, le fruit de vos entrailles, est béni.
2: Sainte Marie, Mère de Dieu, priez pour nous pauvres pécheurs, maintenant et à l'heure de notre mort. Amen.
3: Je vous salue, Marie, pleine de grâce. Le Seigneur est avec vous. Vous êtes bénie entre toutes les femmes, et Jésus, le fruit de vos entrailles, est béni.
2: Sainte Marie, Mère de Dieu, priez pour nous pauvres pécheurs, maintenant et à l'heure de notre mort. Amen.
3: Je vous salue, Marie, pleine de grâce. Le Seigneur est avec vous. Vous êtes bénie entre toutes les femmes, et Jésus, le fruit de vos entrailles, est béni.
2: Sainte Marie, Mère de Dieu, priez pour nous pauvres pécheurs, maintenant et à l'heure de notre mort. Amen.
3: Je vous salue, Marie, pleine de grâce. Le Seigneur est avec vous. Vous êtes bénie entre toutes les femmes, et Jésus, le fruit de vos entrailles, est béni.
2: Sainte Marie, Mère de Dieu, priez pour nous pauvres pécheurs, maintenant et à l'heure de notre mort. Amen.
3: Je vous salue, Marie, pleine de grâce. Le Seigneur est avec vous. Vous êtes bénie entre toutes les femmes, et Jésus, le fruit de vos entrailles, est béni.
2: Sainte Marie, Mère de Dieu, priez pour nous pauvres pécheurs, maintenant et à l'heure de notre mort. Amen.
3: Je vous salue, Marie, pleine de grâce. Le Seigneur est avec vous. Vous êtes bénie entre toutes les femmes, et Jésus, le fruit de vos entrailles, est béni.
2: Sainte Marie, Mère de Dieu, priez pour nous pauvres pécheurs, maintenant et à l'heure de notre mort. Amen.
4: Gloria Patri et Filio et Spiritui Sancto.
2: Sicut erat in principio, et nunc et semper, et in saecula saeculorum.
0: Ô Marie conçue sans péché, quelle profondeur dans la richesse, la sagesse et la connaissance de Dieu. Ses décisions sont insondables, ses chemins sont impénétrables. Frères et sœurs, saint Paul écrit ces mots au terme d'une longue méditation sur l'histoire d'Israël, le scandale de son incrédulité, et combien il est difficile de comprendre ce qui advient dans l'histoire. Qui peut se vanter de connaître le Tout-Puissant ? Dans la Bible, quand il se communique, Dieu prend le masque d'un ange, d'un voyageur, d'un éclair ou d'une brise. À son approche, on doit se voiler la face. Il ne se laisse même pas nommer. Toutes les réponses qu'il a données à ceux qui lui demandaient son nom sont déceptives. Aucune ne soulève un pan du voile. Dieu est toujours autre, échappe à toute concevabilité, oblige à nous arrêter au seuil du mystère. Dieu seul parle bien de Dieu, disait Pascal. Est-ce à dire que le monde serait un désert dans lequel Dieu n'a laissé aucune trace ? De retour de l'exil, et bien qu'il ait vu la gloire de Dieu, Isaïe exprime toute sa douleur. Vraiment, tu es un Dieu qui se cache, Dieu d'Israël sauveur. Benoît XVI n'hésitait pas à dire de notre époque qu'elle était devenue, dans une mesure toujours plus grande, un samedi saint, le jour du grand silence et de la grande solitude sur la terre, parce que le roi sommeille. Quelle profondeur dans la richesse, la sagesse et la connaissance de Dieu. Un père dominicain qui, 2 ans après la libération, visita le camp de Dachau, raconte qu'au moment où il pénétra dans la chambre agace, il voulut réciter une prière, mais cette prière lui est restée au fond de la gorge. Ce qu'il confie est stupéfiant. Plus forte que ce bouleversement, dit-il, une certitude m'envahit en cet instant, une certitude fulgurante. Ces murs qui furent témoins de tant de désespoir me parlaient aussi des suprêmes attentions de Dieu. Les suprêmes attentions de Dieu. Frères et sœurs, le primat n'est pas aux obscurités dans lesquelles nous nous débattons. Il est à la lumière qui émane de celui que Pierre confesse comme le Christ, le Fils du Dieu vivant. En lui, par lui, Dieu a scellé avec nous une alliance irréfragable. Il a pris en main notre histoire, s'y est engagé et tient sa promesse. Se taire serait criminel, disait un père jésuite, surtout quand tant de gens se débattent dans le non-sens et l'angoisse. Oui, frères et sœurs, le primat est à la lumière de celui dont le psalmiste célèbre l'amour éternel. De cette lumière, nous devons rendre témoignage. Témoigner n'est pas une activité récréative de beaux parleurs. Les jeunes les raillent non sans raison. Témoigner est un ordre, une consigne, un devoir. Pour tant de nos frères et sœurs, le nom de Jésus n'évoque plus rien ou rien d'autre que de touchantes images. Sans parler de ceux qui ne savent pas, ne veulent pas ou ne veulent plus savoir. Frères et sœurs, si nous restons cantonnés dans la généralité de la première question de Jésus, au dire des gens « Qui est le Fils de l'homme ?», nous n'irons pas au-delà du babillement des disciples. Témoigner requiert de répondre à une autre question, la seconde. « Qui est pour toi Jésus-Christ ? Quel rapport entretiens-tu avec lui ?» Question posée alors que Jésus traverse la région de Césarée de Philippe, une terre d'incrédulité et d'idolâtrie, image de notre monde agnostique, très éloigné de Dieu, d'un Dieu partie prenante de l'histoire humaine. Question aujourd'hui encore trop souvent évitée, négligée, rejetée en marge de la vie. Or, sans l'approfondissement de notre relation personnelle avec le Christ, comment dire notre foi ? Une foi déracinée de la parole de Dieu vivante et vivifiante n'est qu'une foi morte, sans souffle, sans audace, sans vie. Frères et sœurs, plaçons nos paroles, nos actes, nos vies devant le Christ, le Fils du Dieu vivant. C'est une condition indispensable pour ne pas sombrer dans le non-sens, la tristesse, le désarroi. En Christ, rappelle l'oraison de ce dimanche, nos cœurs doivent s'établir fermement parce qu'en lui se trouvent les vraies joies. Oui, les vraies joies, car il y en a de fausses, vite goûtées et vite enfouies. Recherchées comme un talisman, elles ne paient que d'illusions de pacotille. La vraie joie vécue comme une grâce, Jésus seul peut nous aider à la fortifier, à la purifier, à l'orienter, hors des convoitises mouvantes et des désirs périssables, loin des ambiguïtés idolâtres qui oblitèrent l'essentiel de la bonne nouvelle. Frères et sœurs, avec les mots de saint Augustin, soucieux d'avoir l'intelligence de ce qu'il croyait, disons ensemble au Seigneur, « Ne permets pas que je me lasse de te chercher, mais emplis mon cœur d'un désir plus ardent de te chercher. » Amen. Prions le Seigneur. Donne-nous de marcher derrière toi, Seigneur, avec confiance et dans la foi. Prends prends-nous par la main, car ton chemin monte très haut pour nos cœurs vides et soufflés. Fais-nous découvrir des horizons nouveaux en ton royaume éternel. L'Église que tu as fondée sur le rocher, où ton Fils livra sa vie pour le monde, nous te le demandons par Jésus le Christ, notre Seigneur. Amen. Le Seigneur soit avec vous.
2: Et avec votre esprit.
0: Que Dieu Tout-Puissant vous bénisse, le Père, le Fils et le Saint-Esprit.
2: Amen.
0: Notre-Dame de Lourdes,
2: priez-vous.
0: Sainte Bernadette,
2: priez-vous.
0: Ô Marie conçue sans péché, prions ensemble pour la venue prochaine du pape Léon. Seigneur notre Dieu, toi qui ne cesses de semer en nos cœurs le désir de vivre dans la justice et la paix, nous te rendons grâce pour la visite en France et à l'UNESCO de notre Saint-Père le pape Léon XIV. Bénis son voyage apostolique, prépare nos cœurs à l'accueillir avec joie. Donne-nous de recevoir ses paroles avec confiance. Apprends-nous à servir la magnifique humanité que tu as créée. Fortifie notre foi, affermis notre espérance, stimule notre charité. Par l'intercession de Notre-Dame.
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6: Bonsoir à toutes et à tous. Bonsoir à toutes et à tous. Yeah, on est ensemble, comme on dit en Afrique. Très grand plaisir de vous rencontrer ce soir et d'ouvrir le propos avec un petit truc participatif. Vous allez voir, c'est très simple. Je compte jusqu'à 3. Et au quatrième temps, toutes et tous, on inspire très fort et puis on expire très fort. Et on n'a pas peur de faire du bruit. Le but, c'est qu'on s'entende. Ok ? 1. 2, 3. Ce que vous venez de faire est un geste on ne peut plus commun. Tout être humain qui a foulé le sol de cette belle planète Terre l'a vécu. C'est même symboliquement ce qui marque l'entrée dans l'existence, la première inspiration, la première expiration. Presque quelque chose qui nous définit par le souffle comme être humain. Et simultanément, ce que nous venons de faire ensemble, vous êtes la première génération d'êtres humains, toute la famille humaine, et puis Homo sapiens au sens strict, à l'avoir jamais fait. Puisque quand vous avez respiré, vous avez fait entrer plus de 420 parties par million de dioxyde de carbone dans vos poumons. Après le souffle universel, vient le souffle inédit. C'est la première fois dans l'histoire de notre espèce qu'il y a un tel taux de concentration de gaz à effet de serre. Et avec lui vient non seulement un souffle universel et un souffle inédit, mais une situation inédite qui est d'ores et déjà, dans beaucoup de pays et à beaucoup de moments, à couper le souffle. Le bouleversement écologique, sur lequel je ne vais pas revenir en présentant tous les éléments scientifiques et faire une sorte de litanie des horreurs, depuis le changement climatique jusqu'à l'entrée dans la sixième extinction de masse des espèces, en passant par la perturbation du cycle de l'eau, la perturbation des cycles du phosphore et de l'azote, etc., etc. On sait qu'on est dans une situation compliquée. L'enjeu ce soir, ensemble, c'est de regarder en quoi est-ce que ça nous concerne comme chrétiennes et chrétiens et comment est-ce qu'on peut s'engager. Nous allons donc vivre un petit chemin ensemble que je vous propose en trois étapes. Première étape, comment recevons-nous une question en christianisme, et on la reçoit depuis un moment, et comment pouvons-nous commencer à cheminer par une sorte de conversion verte, pour le dire ainsi, de notre foi. Et nous aurons tout de suite un temps de dialogue, et c'est à cela qu'il était fait référence. Je ne vais pas parler pendant 45 minutes, une heure, tunnel de parole, et puis des questions qui vont un peu dans tous les sens. On va faire partie par partie, et puis échange après chacune des parties. C'est un peu plus ping-pong. Je ne sais pas s'il y en a qui ont suivi les exploits des frères Lebrun, mais ça nous inspire ce soir. Voilà. Deuxième étape, en quoi est-ce que le défi écologique, vu aussi positivement et comme une opportunité, relève de l'espérance de vie humaine libérée. Et c'est une des compréhensions de la formule écologie intégrale. Ben, c'est pas simplement la question du rapport à la planète, aux autres êtres vivants, non humains, végétaux, animaux, etc. C'est aussi une question profonde de justice entre groupes humains. Et nous verrons à la fois l'aspect quelles sont les injustices et aussi comment est-ce qu'on peut avancer avec un petit dialogue. Et troisièmement, comment est-ce que de manière encore plus concrète, on peut vivre une conversion, là au sens de la métanoïa très pratique, concrète, aller vers un agir différent, et on aura un temps de dialogue sur ça. Commençons sans tarder, mais c'est la partie sur laquelle je vais essayer d'être le plus rapide, parce que tout de même, nous avons célébré les 10 ans de Laudato Si l'an dernier. En monde protestant et orthodoxe, de manière générale œcuménique, ça fait un moment qu'on parle de théologie verte, donc peut-être que c'est plus de la pédagogie de la répétition, en tout cas je l'espère, donc on peut aller un peu plus vite. Mais tout de même, en quoi est-ce que le défi écologique vient nous interroger, et que ce n'est pas une question secondaire ou une question surajoutée à notre foi chrétienne, mais en quoi est-ce que ça relève de son cœur ? La première chose à dire, c'est que, effectivement, le bouleversement écologique ne relève pas simplement de déterminants matériels, et en général, on nommera la population, le niveau de consommation et un certain état de la technologie. Le bouleversement écologique relève profondément dans les racines d'une crise de sens. Et dans ce champ du sens, on peut même dire d'une crise de foi. Pour aller très vite, et c'est l'exercice qu'il exige, mais je vous prie de m'en excuser, que ce soit ici ou tout à l'heure, pour aller droit au but, je vais simplifier, et en simplifiant, on caricature un peu le réel. Donc pardon pour ça, mais au moins ça permet de passer les messages. Sur les 2000 ans de développement de la civilisation occidentale jusqu'à la modernité contemporaine, nous avons bâti une certaine compréhension de notre place comme être humain dans le monde. Et en l'occurrence, c'est pas tellement dans le monde que séparé de la nature et au-dessus d'elle. Donc un dualisme homme-nature qui est en plus hiérarchisé, où l'homme est au-dessus. Ça a ses racines depuis la pensée grecque jusqu'à la modernité, les Lumières, mais dans tout un chemin d'histoire de la pensée qui serait très complexe, il y a eu une contribution d'un certain christianisme, un christianisme latin tel qu'il se développe au Moyen-Âge. Référence ici à un article dont vous avez certainement entendu parler, si vous avez déjà un peu étudié la question, de Lynn White Jr., qui est l'historien que vous voyez ici à l'écran, qui en 1967, dans la revue Science, dit que les racines historiques de notre crise écologique relèvent aussi du christianisme. En l'occurrence, il avance que ce que les gens font de leur écologie dépend de ce qu'ils pensent d'eux-mêmes en relation avec les choses qui les entourent. Or, le christianisme a été et demeure, dans sa forme occidentale, la religion la plus anthropocentrique que le monde ait jamais connue. Vraiment centrée sur l'être humain, et qui a beaucoup de mal à penser la valeur du reste du monde. C'est dire qu'une certaine interprétation de la Bible a joué comme une condition, nécessaire mais non suffisante, il y a beaucoup d'autres facteurs qui entrent en jeu, mais nécessaire, un pilier significatif de la crise écologique. Et bien sûr, deux éléments peut-être sont à rappeler à cet endroit. Pour ce qui est de l'être humain supérieur à tout le reste, couronne de la création, on peut citer par exemple Genèse 1:27, la création de l'être humain à l'image de Dieu, ce qui n'est le cas d'aucune autre espèce. Et très rapidement, alors on se dit, ben, l'être humain, c'est Dieu sur Terre, ce qui du coup est une mécompréhension de ce que c'est l'image, mais tout de même, et une vision chrétienne qui, dans l'imaginaire, pose une compréhension verticalisée du monde. Ça, c'est une représentation de ce qu'on appelait l'échelle de la nature, la scala naturae, et on a tous un peu cette idée dans notre imaginaire, il y a le minéral, au-dessus il y a le végétal, au-dessus du végétal il y a l'animal non humain, et au-dessus de l'animal non humain il y a l'humain, qui d'ailleurs, on peut discuter de son animalité, et puis au-dessus vous avez les anges, au-dessus vous avez Dieu, et comme à l'époque on avait ces représentations-là, vous aviez l'enfer tout en bas. Donc une représentation verticalisée avec une échelle des êtres qui était aussi une échelle de valeurs. Végétal vaut moins que l'animal, l'animal vaut moins que l'humain, l'humain vaut moins que Dieu. Et un mandat, non seulement une séparation et une supériorité, mais un mandat, Genèse 1:28, là aussi très connu, Dieu bénit les êtres humains et leur dit, soyez féconds et prolifiques, remplissez la terre et dominez-la. Soumettez les poissons de la mer, les oiseaux du ciel, toute bête qui remue sur la terre, avec deux verbes en hébreu, respectivement kavash et rada, qui sont des verbes empreints d'une certaine violence. On ne peut pas simplement regarder les termes et dire non, mais dominer, c'est la domination gentille. Si vous regardez le verbe en tant que tel, le verbe n'est pas aussi aisément retraduisible. Et ce, jusque à l'évangile, où Jésus, par exemple, dit en Luc 12, « Soyez sans crainte, vous valez mieux que tous les moineaux. » Alors on a oublié entre-temps que le Père est présent à chaque moineau qui tombe au sol, mais le Christ dit tout de même « vous valez mieux qu'eux ». Donc une vision hiérarchisée du monde et du vivant qui a fait dire un bibliste, un exégète spécialiste de la question écologique au regard des Écritures, qu'une approche qui souhaite travailler avec la Bible en théologie chrétienne doit reconnaître la diversité, l'ambivalence et parfois le caractère problématique du matériau biblique. Donc il ne suffit pas de regarder tous les textes et dire « non, on a tout mal compris ». Et en fait, non, on a une tradition qui pose une question et une théologie verte ou une nouvelle théologie pour notre temps de la création a un geste de relecture et parfois aussi de construction parce que le contexte d'aujourd'hui n'a plus rien à voir ou quasiment plus rien à voir avec le contexte d'écriture des textes bibliques. C'est dire que nous bâtissons un imaginaire renouvelé ou une théologie qui redit les choses d'une nouvelle manière dans l'objectif d'avoir des vies épanouies, et non seulement les vies humaines, mais les vies, toutes les vies, et la compréhension que si tout est lié, qui est un des grands refrains de l'encyclique, eh bien le bien des uns dépend du bien des autres. Et là, quand je vous disais qu'on simplifie, mais pour faire passer le message, le grand geste est de passer de la pyramide au cercle. Là, on avait une vision hiérarchisée, pyramidale avec un sommet, on a une vision intégrée d'un tout, où tout est interdépendant, tout est en interaction, le bien des uns dépend du bien des autres, et où l'être humain est pensé comme une créature parmi les créatures. C'est d'ailleurs le grand geste d'une foi en le Dieu créateur. La vraie différence dans l'ordre de l'être n'est pas entre l'humain et le reste du vivant, c'est entre le créateur et sa création. Donc je suis d'abord, comme être humain, d'un point de vue théologique, spirituellement, pour nous, comme chrétiennes et chrétiens, je suis d'abord dans la famille de la création, et on a célébré les 800 ans du Cantique des créatures de François d'Assise, lorsqu'il dit « sœur lune, frère soleil », et qu'il utilise la métaphore de la famille, théologiquement, c'est juste, ce n'est pas simplement peut-être un regard poétique, je suis effectivement sœur et frère, parce que je suis créature, comme les autres sont créatures. Ce qui n'empêche pas de penser l'unicité de l'être humain. La question, c'est est-ce qu'il y a un signe égal entre unicité et supériorité ? Nous sommes toutes et tous des êtres humains. Chacune et chacun d'entre vous est unique. Ça ne veut pas dire qu'il y a quelqu'un parmi vous qui est supérieur à l'autre. Mais ce lieu unicité-supériorité est un lieu de travail parce qu'il y a là des interprétations différentes. Premier grand geste, donc, voir le tout et l'intégration au sein du tout. Reconnaître que si l'on redécouvre et l'on revitalise la foi dans le Dieu créateur, à tout prendre, enfin en théologie au sens strict, le seul propriétaire de l'ensemble du créé, c'est Dieu comme créateur. C'est ce que dit Deutéronome 10, par exemple. « Au Seigneur, ton Dieu, appartiennent les cieux des cieux, la terre et tout ce qui s'y trouve. » Il n'y a, à tout prendre, jamais un droit de propriété au sens strict que nous pourrions réclamer. Nous sommes, et nous devrions nous penser, comme des usufruitiers, comme des usagers, mais non comme des propriétaires, de la toute petite partie du créé qui nous accueille et nous habitons, qui nous est confiée et dont nous devrons répondre de l'usage. Et puis, dans le grand geste de redécouverte de l'unicité aussi des autres êtres, des liens de dépendance et de valeur, dans tout le travail théologique qui a été fait depuis l'article de Lynn White, on a aussi redécouvert tous les endroits où le texte biblique parle du vivant non humain, et en particulier, grand texte que tout le monde connaît, Noé, le déluge, Genèse 6 à 9, dont nous oublions parfois que sortir de l'arche, non seulement toutes les espèces repartent et redécouvrent leur lieu de vie, mais Dieu fait alliance. Alors parfois on a l'esprit, il fait alliance avec Noé et avec toute l'humanité. Mais que dit le texte ? Je vais établir mon alliance avec vous, avec votre descendance après vous, avec tous les êtres vivants qui sont avec vous, oiseaux, bestiaux, toutes les bêtes sauvages qui sont avec vous, bref, tout ce qui est sorti de l'arche avec vous, même les bêtes sauvages. Et vous voyez le caractère redondant du texte. Même il y a 2000 ans, l'idée que Dieu fasse alliance avec le lion, le cobra et la hyène n'est pas quelque chose de spontanément intuitif. Aucune chair ne sera plus exterminée par les eaux du déluge. Et donc, quand vous dites Ancien Testament, Nouveau Testament, et Ancien Testament, on sait, Premier Testament, Première Alliance et Nouvelle Alliance, la Première Alliance, en général, je suis prêt à faire un sondage, mais tout de même, je mets la main à couper, la Première Alliance, on pense à qui ? C'est l'Alliance avec Israël. Or, bibliquement, la Première Alliance, Alliance universelle, inconditionnelle, complètement gratuite, encore valable aujourd'hui, c'est l'Alliance de Dieu avec l'ensemble des êtres vivants. Et l'histoire de Noé est l'histoire, ou l'histoire du déluge, est la première histoire de sauvegarde de la biodiversité. Quand Dieu créateur détruit tout, ce qui est une histoire terrible, on la raconte aux enfants parce qu'il y a des girafes et des éléphants, mais en vrai, c'est Dieu qui tue toute vie sur Terre, sauf un couple de chaque espèce, mais même quand il fait ça, il sauvegarde toutes les espèces. Il n'y en a pas une qui disparaît, ce qui a pu mener, je vous donne 2-3 citations, dans l'encyclique dont je disais qu'on a célébré les 10 ans, le pape François a avancé que nous sommes appelés à reconnaître que les autres êtres vivants ont une valeur propre devant Dieu et par leur simple existence, ils le bénissent et lui rendent gloire. Il y a la reconnaissance d'un droit à la vie au niveau de l'espèce. Pas nécessairement au niveau de l'individu, mais au niveau de l'espèce. Ça veut dire peut-être qu'au printemps, j'ai le droit de couper des jonquilles pour me faire un joli bouquet que je mets sur la table. Par contre, je n'ai pas le droit de faire disparaître l'espèce des jonquilles. Il y a une conséquence éthique que le théologien réformé Jürgen Moltmann disait en ces termes, l'extermination d'espèces entières de plantes et d'animaux doit donc être considérée comme un sacrilège. Et ce n'est pas tous les deux matins qu'un théologien protestant dit « sacrilège ». On a là quelque chose d'éminemment fort. Et si je mets un tout petit peu l'accent là-dessus, c'est parce que peut-être sur la question écologique, le changement climatique est devenu l'arbre qui cache la forêt. La question, non pas de la perte de biodiversité, mais comme le dit Moltmann, de l'extermination de la biodiversité, est une question tout aussi grave devant Dieu et ensemble avec les autres enjeux écologiques que n'est la question du changement climatique. Et alors, je n'ai pas le temps de faire vraiment droit au texte de Genèse 1, le verset 28 qui est difficile, mais si je peux dire juste une petite chose, et si vous avez envie d'aller plus loin, posez-moi la question. Dans la relecture d'aujourd'hui, on considère, ou beaucoup d'interprètes considèrent, que le texte doit être remis dans son contexte, à la fois littéraire et historique. Un, le contexte littéraire, de quel type de parole est-ce qu'on parle ? Est-ce que vous avez là un commandement ? Alors c'est un peu piégeux, parce qu'on dirait qu'il y a un impératif en français. Mais quelle est la nature de la parole ? C'est une bénédiction. Dieu les bénit, Barak. Dieu bénit l'être humain. Et la bénédiction, c'est une parole divine qui favorise la vie et son épanouissement. Et il serait quand même contre-intuitif, et en réalité absolument absurde, que dans un récit où Dieu vient de créer les différentes parties, vient de les agencer d'une manière à ce qu'il y ait du temps, qu'il y ait de l'espace, que cet espace puisse accueillir les végétaux, puis ensuite que les eaux accueillent les êtres vivants aquatiques, qu'il vient de bénir pour dire « soyez féconds, multipliez-vous, remplissez les eaux », puis il crée les êtres terrestres, il crée la gent ailée, il se réjouit de tout ça, à chaque fois il dit « voilà, c'était bon, c'était bon, c'était bon », et puis il crée l'être humain et il bénit l'être humain pour être fécond, se multiplier, remplir, et là il dirait tout d'un coup « dominer » dans le sens d'une domination despotique et tyrannique, qui serait non pas une bénédiction, mais une malédiction pour le vivant et la terre. Cela ne relève absolument pas de la logique du texte. Alors dans la domination, il se dit quelque chose de l'exercice d'une souveraineté. Quand l'être humain arrive, le végétal a tout colonisé, les animaux sont partout. On est dans un texte où l'être humain arrive au sixième jour, en même temps que les animaux terrestres d'ailleurs. Il lui dit « fais-toi ton espace, fais-toi ta maison là-dedans ». Et d'ailleurs, à cet endroit où nous sommes, si je suis capable de vous parler dans une pièce où il y a un toit et que je sache, nous dominons cet espace. Ces hectares-là n'appartiennent plus aux limaces ou aux végétales. Il y a tout acte d'habitation et pour partie un acte de domination. La difficulté, c'est que le mot « dominer » en français aujourd'hui, c'est toujours un peu les enjeux de traduction, mais tout de même, est presque devenu un synonyme d'oppression. Si on domine, on opprime. Or, lorsqu'on domine, là on peut passer par le latin « dominer », ça vient de « dominus », c'est la maison, le domaine. D'une certaine manière, on pourrait presque dire, ça m'a été soufflé récemment, on pourrait presque dire « domestiquer », faites-vous votre espace d'habitation. Et d'ailleurs, l'imaginaire, alors ça, contexte littéraire, mais alors super vite et de manière très lacunaire, contexte historique, lorsque nous lisons ce texte, nous le lisons depuis un lieu et un imaginaire de la puissance de l'être humain sur le sol. Qu'on parle de domination de la Terre, peut-être ce qui vous vient à l'esprit, c'est ça. Aujourd'hui, il y a des tracteurs qui pèsent 200 êtres humains, on a des champs énormes, et encore, l'imaginaire français n'est pas l'imaginaire états-unien. Hein. Mais tout de même, c'est une position de puissance vis-à-vis du sol, l'utilisation des énergies fossiles, la mécanisation, etc., etc. Quand le texte est écrit, le rapport au sol, c'est pas le tracteur. C'est ça. C'est la lutte vis-à-vis d'un sol qui peut être ingrat, et le petit paysan palestinien d'il y a 2000 ans, alors sauf s'il est le long du Jourdain où il y a des végétaux, etc., mais l'agriculture n'est pas quelque chose d'évident, et il y a presque comme une sorte d'encouragement de Dieu à tirer son pain de la terre. Dans tous les cas, et je pourrais en dire beaucoup plus sur Genèse 1:28, je reste aussi bref que possible, il a été dit qu'à partir du récit de la Genèse qui invite à dominer la terre, on favoriserait l'exploitation sauvage de la nature en présentant une image de l'être humain comme dominateur et destructeur. Ce n'est pas une interprétation correcte de la Bible comme la comprend l'Église. Et d'ailleurs, vous savez que la Bible, en grec, ça vient de quoi ? Ta Biblia, les livres, c'est un pluriel, c'est une bibliothèque. Il n'y a pas l'écriture, il y a les écritures. Et à la base, c'était plusieurs livres, littéralement. C'est tardivement qu'on met tout ça dans un seul bouquin. Il faut donc faire droit à la diversité du texte biblique. Et même si Genèse 1, en fait, dit quelque chose qui, pour moi, est positif, qu'il faut bien sûr expliqué aujourd'hui, eh bien, vous n'avez pas besoin d'aller très loin. Vous allez en Genèse 2, puisqu'il y a deux récits de la création qui disent d'ailleurs des choses quasiment contradictoires à tous les endroits, ce qui montre bien que le texte biblique ne veut pas vous faire un récit scientifique historique de ce que c'était la création. Mais en Genèse 2, la relation de l'être humain avec le jardin qui l'accueille est dite tout à fait différemment, puisqu'on dit que Dieu prit l'homme et l'établit dans le jardin d'Éden pour cultiver le sol et le garder. Et là, en hébreu, vous avez les deux termes, Chavad pour cultiver, Shamar pour garder, qui sont l'un comme l'autre, des termes en hébreu éminemment positifs ou spontanément positifs. Cultiver Chavad au sens propre, ça veut dire servir. Donc l'être humain est serviteur de la terre. Et garder, Shamar, ça veut dire protéger. C'est monter la garde. À la fin du texte, Adam, qui n'est pas un prénom, qui est le terreux ou le glébeux, et Ève, qui n'est pas un prénom, qui est Chaya, la vivante, le terreux et la vivante sont expulsés du jardin, et Dieu met aux portes du jardin des chérubins aux épées flamboyantes pour garder, chamar, le jardin. Quand vous gardez avec l'épée flamboyante, ce n'est pas que vous sauvegardez, ou vous... non, vous êtes là pour faire acte de police, pour protéger quelque chose qui est précieux, qui pourrait être menacé. Donc, selon Genèse 2, nous sommes les serviteurs et les protecteurs de la terre qui nous est confiée, et l'être humain est pensé comme un jardinier. À tout prendre, si vous êtes le serviteur de la terre, qui est le premier bénéficiaire du travail de l'être humain ? La terre elle-même. La terre elle-même. Et ce n'est pas pour rien que vous avez ce petit écho lorsque Jésus ressuscité est pris pour un jardinier. Voilà, il y a un écho littéraire qui est intéressant. Donc, serviteur et gardienne, gardien de la terre qui nous est confiée. Voilà, un peu rapidement, mais des éléments clés d'une nouvelle théologie verte, d'une nouvelle compréhension du rapport de l'être humain avec le monde qui l'accueille, avec les vivants avec lesquels il cohabite. Et nous poursuivons avec la deuxième partie qui ouvre sur l'espérance de vie humaine libérée. Car ce serait le piège d'une nouvelle théologie verte que de tomber dans un biais environnementaliste. C'est-à-dire, redécouvrir la théologie de la création dans la foi au Dieu créateur, c'est simplement parler, pour le dire comme ça, des petites fleurs et des petits oiseaux. Ô combien sont importants les petites fleurs et les petits oiseaux, on s'est bien compris. Mais la théologie de la création, ce n'est pas faire comme si l'être humain n'était pas

0: Alors là, vous aviez déjà un petit clin d'œil vers le fait qu'il va y avoir une question de justice de genre, mais aussi il y a une question de justice de classe entre les riches et les pauvres, et enfin une question de justice entre nation et de race, entre guillemets, je vais expliquer un peu les choses, mais les trois grands lieux, on pourrait en nommer d'autres, mais les lieux classiques et importants à regarder ensemble, c'est justice de classe, justice de genre et justice coloniale et de race. Alors là, ce sont des enjeux pour lesquels, quand on veut être nuancé et détaillé intellectuellement, en 20 minutes, c'est pas possible. Donc, je vais y aller à gros traits et je vous demande de m'en excuser, mais, encore une fois, ça donnera le message clé. Dans les rapports de classe, s'il faut le dire de manière un peu abrupte, que ce soit sur la question climat au sens propre ou globalement sur la question écologique, ce sont les populations les plus riches qui détruisent la capacité de la planète à être une maison commune. Il y a un lien, une corrélation jamais démentie entre niveau de richesse et niveau de destruction. Si l'on prend un seul exemple, celui du changement climatique, petit rappel, peut-être certains parmi vous, j'espère beaucoup ont déjà vu ce visuel, la moitié des émissions de gaz à effet de serre, 50%, sont émis par les 10% des plus riches. Inversement, les 50%, la moitié de l'humanité la plus pauvre, n'émet même pas 10% des émissions de gaz à effet de serre, 8%. Donc vous avez, quand de temps en temps on dit « Ah, on est tous sur le même bateau, on est tous sur la même planète » et qu'on parle de ces choses sous la catégorie large de l'espèce, l'être humain. Non. Il y a déjà une différence de responsabilité et de contribution suivant votre niveau de richesse. Et ce sont les grandes classes moyennes, enfin les classes moyennes, pardon, j'arrête pas de toucher le micro, mais je parle beaucoup avec les mains, ça doit être mon côté italien. C'est pas COP, c'est COP, et... enfin bon, bref. C'était très mauvais celle-là, mais c'est pas mal. Ce sont les catégories les plus aisées qui contribuent le plus. Et ce, y compris, et c'est là vraiment un point systémique clé, dans leur choix d'investissement, c'est-à-dire dans la boussole de la cupidité à court terme.
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2: 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Nous poursuivons cette conférence de Martin Kopp consacrée à la conversion écologique et à la justice climatique. 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
0: Tous les ans, il y a un rapport sur les banques et le climat. Le rapport de cette année, son chiffre agrégé, dit que les 65 plus grandes banques du monde ont, depuis la signature de l'accord de Paris, donc depuis que le monde entier a dit consensus en dessous des 1,5 degrés, voire les 2 degrés au pire, les 65 plus grandes banques ont investi 7,9 trilliards de dollars dans les énergies fossiles. 7,9 trilliards, c'est ça. C'est 11 zéros. OK ? Alors parfois, on ne comprend pas bien ce que c'est un milliard vis-à-vis d'un million ou d'un millier. Pour bien saisir... Alors attendez, je ne sais pas, vous dites, je vous propose une manière de l'approcher. Moi, en tout cas, je ne l'avais pas comme ça à l'esprit. Imaginons que 1000, parce que quand on l'écrit, en fait, c'est jamais que 3 zéros additionnels. Donc on pourrait se dire c'est une sorte de progression arithmétique. Eh bien non. Si on disait en nombre de secondes, combien sont 1000 secondes ? 1000 secondes, c'est 16 minutes. Combien sont 1 million de secondes ? 11 jours. Déjà beaucoup de différence. Hein. Combien sont 1 milliard de secondes ? 1 an ? 10 ans ? 3 ans ? 31 ans. Combien sont 1000 milliards de secondes ? Là, en fait, c'est simple. Ben, c'est 31 000 ans. Et donc, quand on dit les 65 plus grandes banques ont mis 7 900 milliards de dollars dans les énergies fossiles depuis la COP21, on dit qu'elles ont mis l'équivalent de 250 millénaires de secondes. Il faut se rendre compte du caractère. Quand on vous dit qu'il n'y a pas d'argent pour la

0: transition écologique. Quand on dit aux pays du Sud, il n'y a pas 100 milliards par an. Non. Du capital, il y en a. Le monde n'a jamais été aussi riche qu'il l'est. Le produit mondial brut a dépassé son record historique l'an dernier, au-delà de 100 000 milliards. Jamais le monde n'a été aussi riche. Jamais il y a eu autant d'argent. Mais cet argent, il est accaparé. Les inégalités augmentent et les choix d'investissement sont « je veux le plus haut rendement, le plus rapidement possible ». Ce qui finance notamment ce qu'on appelle 601 bombes carbone. C'est des projets de nouvelles capacités fossiles qui dépassent le milliard de tonnes carbone dans le monde, qui, à eux seuls, dépassent de 5 fois, enfin, en ordre de grandeur, c'est 5 fois le budget carbone qu'il y a pour respecter les 1,7 degrés de réchauffement. Puisque vous savez que les 1,5, c'est mort. Hein. Ça, on a dépassé. Voilà. Ça, c'est du côté des responsables. Maintenant, très rapidement, et ça, vraiment, c'est du classique Laudato aussi, donc j'en dis pas plus, mais on sait que les plus pauvres sont en première ligne et sont les premières victimes. Donc, il y a l'enjeu des deux côtés de la médaille. Maintenant, les rapports de genre. Pourquoi l'homme était-il au-dessus de la femme ? Là aussi, pour le dire de manière... Était-il au-dessus dans la pyramide tout à l'heure, hein ? Là aussi, pour le dire de manière rapide, mais claire, c'est une certaine masculinité virile toxique qui opprime une nature culturellement féminisée. Il y a une certaine résonance, alors là, si vous parlez aux différentes autrices et auteurs, ce sera dit de manière diverse, mais il y a un accord pour dire qu'il y a une résonance entre le dualisme homme-femme hérité du patriarcat, dualisme hiérarchisé avec l'homme au-dessus, et le dualisme homme-nature avec un certain type de masculinité et un certain type de féminité. Quand on dit que la nature est féminisée, ça c'est quelque chose d'archétypal, c'est depuis le fond des âges, parce qu'on voyait que la femme donne la vie, qu'elle est féconde, et la nature est féconde. Donc on faisait un lien entre les deux. D'un point de vue biologique, bien sûr, la nature n'est pas sexuée. Mais culturellement, et on dit bien en français, dame nature, ou c'est la terre-mère. On ne dit pas le sol-père, on dit la terre-mère. Ce qui avait pu jouer un rôle de limitation chez les anciens, vous allez chez les Romains, les auteurs, Pline l'Ancien, etc., disaient... s'opposer à l'industrie minière sous l'Empire romain en disant « on ne fouille pas les entrailles de sa mère ». Ce qui se passe au tournant de la modernité, c'est qu'on passe de la terre maman à la terre putain. Et vous avez un philosophe dit des Lumières, Francis Bacon, qui vous dira que la nature est une femme publique. Nous devons la mater, pénétrer ses secrets et l'enchaîner selon nos désirs. Une manière d'avoir un rapport de domination à la nature, c'est de dire que la nature est une femme comme une autre. Ce qui va bien sûr, et si vous réfléchissez un peu, sexualisation de la nature. Comment appelle-t-on une forêt qui n'a pas été pénétrée par l'homme ? Pourquoi ? Pourquoi ? Ce qui va, et là je vais très très vite, hein, je suis obligé de le dire tout le temps parce que, bon, je me sens mal, mais enfin, ce qui va évidemment... c'est pas seulement une nature féminisée et une nature qui est là à prendre et à dominer, mais ça va avec une... Il faut que vous posiez une masculinité qui est une masculinité de domination. Une masculinité virile qui, de fait, se révèle toxique dans la relation à la nature comme elle l'est dans la relation aux femmes, qui est faite de force, de compétition, de rivalité d'audace, de refoulement de la parole, de non-éducation aux émotions et, comme disait Pierre Bourdieu, de fanfaronnade de coq. Notre président en est une incarnation. Ben oui, quand on photoshop des images pour montrer les gros muscles, quand on fait du... c'est que... Et c'est un problème, c'est un problème. Et d'ailleurs, bon, voilà, masculinisme, etc., etc. Et quand vous regardez l'histoire du développement ou l'histoire de la révolution industrielle, même si vous avez l'exception d'Isabelle de Castille et de Marie Curie, c'est une histoire de mecs. Et de mecs conquérants, de mecs dans l'espace public, de mecs, c'est le colon, le scientifique, l'ingénieur... la mise en maîtrise du monde et de la nature. Et inversement, là j'y insiste un peu plus, parce que c'est peut-être plus nouveau, mais c'est le petit reproche, si vous me permettez, que je fais à Laudato aussi, qui utilise 3 fois le mot « femme » en 200 pages. Qui sont les pauvres parmi les pauvres ? Ce sont les femmes. Alors si on dit écologie intégrale, chiche. L'assignation sociale est délétère dans la majorité des pays dits en voie de développement. Moi je récuse le récit du développement, donc je mets des guillemets, mais... évidemment, quand vous êtes celle qui s'occupe des champs, quand vous êtes celle qui cherche l'eau et que tout d'un coup il y a moins d'eau et que vous devez marcher au lieu d'1 heure, vous devez marcher 2 heures, 3 heures, Eh bien, vous avez ce témoignage, Marie-Christine Accolo. J'ai vu des filles qui n'allaient plus à l'école, déscolarisation, perte de chance, etc., etc., pour aller chercher de l'eau de plus en plus loin, leur colonne vertébrale déformée par le poids des jarres. Et aussi, du fait de l'assignation à certains rôles, parce que vous êtes une femme ou une fille, vous avez un risque, lorsqu'il y a un événement météorologique extrême, bien plus élevé de décéder. Alors, il y a un rapport de l'ONU où on évoque le chiffre de 14 fois plus de chances de mourir si vous êtes une femme. Pourquoi ? Parce que, traditionnellement, qui s'occupe des enfants et des personnes âgées ? Et bien, quand l'inondation arrive ou la coulée de boue arrive et que vous avez les enfants et les personnes âgées, vous ne partez pas assez vite. Alors qu'une partie significative des hommes... Et donc, vous avez une mortalité bien plus importante. Et d'ailleurs, la question justice de genre est aujourd'hui clé dans les discussions climat à l'ONU. Et enfin, rapport de race et coloniaux. Alors, race entre guillemets, on est d'accord, il n'y a pas de race biologique, ça c'est établi, mais la race est un construit et donc relève d'une factualité culturelle et sociale. Il y a une différence si vous êtes blanc ou si vous êtes racisé. Et notre système économique mondial est aujourd'hui encore, bien que nous ayons connu, ou que nous disions que nous avons connu des décolonisations politiques, un ordonnancement du monde qui est colonial et raciste. Si vous suivez les volumes de matière, enfin les flux de matière et les flux d'énergie dans le monde, vous avez toujours un centre et une périphérie. Vous en avez qui consomment équivalent 3, 4, 5, 6, 7 planètes et d'autres qui sont à 0, et c'est un jeu à somme nulle parce que des hectares, il n'y en a qu'un certain nombre et c'est limité, c'est fini. L'ordre économique mondial est colonial et raciste. Il accapare le monde. Et là, si on fait un tout petit... Et ça date depuis le début de la révolution industrielle. On a ce récit de la révolution industrielle qui est le récit de l'intelligence de l'Européen. Hein, c'est l'ingénieur. C'est la rationalisation des processus de production. Oui, mais Manchester, comment avez-vous les grandes usines textiles si vous n'avez pas de coton bon marché ? Comment avez-vous du coton bon marché si vous n'avez pas accaparé les terres du dit Nouveau Monde ? Et comment est-il bon marché si vous n'avez pas un système esclavagiste où vous ne payez personne ? Et comment avez-vous et des terres et des esclaves si vous n'avez pas d'abord spolié les peuples et, si vous n'êtes pas assis sur le premier grand génocide qui est celui de l'Amérique, et organisé un commerce triangulaire, une traite d'êtres humains ? L'accumulation initiale du capital, le début du développement, c'est un récit de spoliation et de mise en servitude d'êtres humains par d'autres qui a été justifié par un ordre racial, un ordre raciste, auquel nous avons aussi notre part de responsabilité à prendre comme Église et comme christianisme, puisque nous avons justifié ça bibliquement. Il y a aujourd'hui encore, même si ce n'est plus comme à l'époque, ce que Malcolm Ferdinand appelle un habité colonial du monde, qui se décline en 5 grands lieux. Le pillage des ressources naturelles, que ce soit des mines, que ce soit les énergies fossiles, etc. L'utilisation des terres fertiles pour l'exploitation confère des lieux... Alors là, vous avez l'Indonésie avec la déforestation, mais confère l'Afrique subsaharienne avec des terres parmi les plus productives au monde et des gens qui meurent de faim à côté parce qu'en fait, les terres sont utilisées pour nourrir le Nord, confère l'avocat, confère etc., etc. Non seulement l'usage des ressources, mais aussi l'exportation des déchets, c'est-à-dire que le Sud est notre poubelle. Déchets toxiques d'une part, des exportations aussi d'activités risquées, c'est tout le jeu de dupe d'avoir exporté nos industries très intenses en carbone à l'étranger, de dire que l'attribution des émissions carbone, on le fait par territoire et pas par consommation, ce qui permet de mettre une grande partie du poids carbone de notre mode de vie sur la Chine, ce grand méchant pollueur. Ben, quand on a plus de structure industrielle ici et qu'on a largement une société de services, etc., c'est un peu facile. Quatrièmement, l'appropriation de l'espace et des puits naturels, parce que les émissions de gaz à effet de serre, au fond, c'est ça. C'est l'utilisation des puits de carbone de la nature par peu de pays. Le G20, c'est 80% des émissions mondiales. Et enfin, la biopiraterie, qu'on connaît moins, mais quand on découvre, en se tournant vers les peuples autochtones, par exemple, quelles sont les plantes qui guérissent, qu'on y trouve la molécule, qu'on met des brevets, etc., qu'on met ça en exploitation. Mais alors, celui qui vous a montré la plante ou la communauté qui vous a montré la plante, elle ne verra pas le moindre copec des milliards que l'industrie fait derrière. Donc la biopiraterie. Et de la même manière, là aussi, à nouveau, après la responsabilité, les victimes. En fait, quand on dit le Sud et les... parce qu'il y a une concordance de ces, chaudes, de ces choses, pardon. Le Sud et les personnes non blanches, les personnes racisées, sont les plus exposées. Et alors là, du coup, en termes intersectionnels, si vous êtes et une femme, et noire, et habitant au Sud, migration forcée, vous savez qu'en contexte de migration forcée climatique, là aussi, chiffre de l'ONU, une femme sur cinq sera violée ou agressée sexuellement. Donc non seulement vous êtes une réfugiée climatique, mais vous êtes une proie sur votre chemin de migration subi. Donc ces personnes sont les plus exposées, que ce soit aux impacts progressifs qu'ont fait les îles et les cultures entières qui vont disparaître, ou dans les événements météorologiques extrêmes, même si évidemment nos pays commencent aujourd'hui à être touchés aussi. Une des premières images que je vous ai montrées, l'incendie, vous avez reconnu, c'était où ? Non, le casque du pompier ? Pas loin, c'est l'Amérique du Nord, c'était Los Angeles. C'était les grands feux de l'an dernier, Los Angeles. Voilà. Une fois qu'on a dit tout ça, et j'ai fait le choix de prendre quasi l'intégralité du temps pour mettre en lumière ce dont on parle rarement, c'est-à-dire que parce que là, c'est quoi ? C'est de la théologie qui fait de la sociologie, qui va un pas plus loin que simplement à quel est le rapport de l'espèce humaine à la nature ou aux autres créatures. Certes, et c'est important, mais aussi, qu'est-ce qui se joue intra-espèce humaine ? Et en fait, politisons. Le problème, quand ce n'est pas fait, c'est parce qu'on considère qu'il y a un problème que de politiser, c'est reconnaître qu'il y a des groupes humains qui n'ont pas les mêmes capacités, qui n'ont pas les mêmes responsabilités, qui n'ont pas les mêmes pouvoirs, que du coup, il y a des conflits d'intérêts, qu'il y a des conflits de pouvoir, et vous êtes obligé de nommer qu'en fait, il va falloir faire face à une conflictualité. Et dans le système actuel, il y a des gens qui sont gagnants. Et donc, si vous voulez un vrai changement systémique, une vraie conversion écologique, mais pas pouvoir juste vous satisfaire de dire l'alliance de Noé, c'est avec tous les êtres vivants. Il va falloir dire aussi, ben en fait, devant le Christ, il n'y a plus ni juif ni grec, plus ni esclave ni homme libre, plus l'homme et la femme. Tous, vous n'êtes qu'un en Jésus-Christ. Et des dualismes hiérarchisants au sein de l'humanité, ce n'est pas chrétien. Et nous sommes appelés ici au caractère subversif, voire révolutionnaire du christianisme. Le Magnificat, c'est tout de même un texte qui dit que le Christ a jeté les puissants à bas de leur trône et a élevé les humbles. Alors nous, en christianisme, on s'engage beaucoup pour élever les humbles. Mais il y a une question un peu prophétique qui nous est posée, à mon sens, et on peut en débattre. Où travaillons-nous à mettre à bas de leur trône les puissants ? Qui, en l'occurrence, ici, sont les hommes dans une certaine masculinité ? Les plus riches et les populations et les nations blanches. Alors comment est-ce qu'on fait ce travail de subversion ? Alors, je dis trois petites choses très rapides. Un, c'est aller vers des récits de frugalité joyeuse. Dans le temps, on parlait, donc là on est sur la question rapport de classe. Dans le temps, on parlait de pauvreté évangélique. Alors le terme pauvreté, il est chargé, il est compliqué, on n'utilise plus ça aujourd'hui. Aujourd'hui, on dit les choses différemment, depuis sobriété heureuse jusqu'à frugalité joyeuse. C'est quelque chose qui est relativement connu, donc je n'y insiste pas plus qu'en vous partageant cette citation œcuménique du Conseil d'Église chrétienne en France, qui dans son plaidoyer COP28 pour la conférence climat disait « Nous appelons à une révolution de la sobriété, car savoir jouir des choses simples, ralentir, partager, rendre ces espaces du silence et la nuit aux plantes et aux animaux, en cela réside plus de créativité, plus de liens, plus de profondeur, plus de gratitude, plus de vivant, plus de beauté et au total, plus de joie. La modération n'est pas l'autre nom de la frustration, mais la chance de nouveaux épanouissements. » Et se pose toute la question de l'usage de l'argent, argent qui, d'un point de vue spirituel, est une force spirituelle, et du désinvestissement des énergies fossiles et de l'investissement responsable, etc., etc. Et une interpellation des personnes les plus riches, non pas de manière culpabilisante, mais de manière responsabilisante. Tu as du capital, tu as du pouvoir, mets-le au service. Et en mettant au service, tu profanes l'argent. Tu en fais un moyen et non pas une fin en soi, ce qui est toujours le risque de l'argent. Ensuite, le problème, c'est pas d'être un homme. Le problème, c'est d'être un homme qui a été socialisé dans une société et un système qui fait des hommes, des êtres virils, qui doivent être forts, qui doivent être violents, etc., etc., etc. Donc, la déconstruction ici à faire n'est pas d'aller... C'est pas un discours anti-homme, c'est un discours anti-virilité toxique. Et ce à quoi nous sommes appelés, c'est à inventer des masculinités justes. Ce que dit l'historien Ivan Jablonka, il s'agit de politiser le masculin suivant deux directions, subvertir les masculinités de domination et faire proliférer des masculinités dissidentes. Et à cet endroit, il y a tout un champ de recherche que je trouve hyper intéressant qui se demande « Mais quel homme a été le Christ ?» Certes, Dieu s'est incarné dans un homme, parce qu'il s'incarne dans une société patriarcale. Si c'était incarné dans une femme, il n'y aurait pas d'évangile aujourd'hui. Mais il s'est incarné dans un homme qui a été dans une masculinité dissidente vis-à-vis de son temps. Alors, un exemple que je vous donne ici, parce que c'est un PowerPoint, donc on met des images visuelles, il est entré en Jérusalem, pas sur un cheval. Parce que le cheval, c'est l'incarnation de la force, du pouvoir, du soldat. Il est entré désarmé et présenté une masculinité différente. D'ailleurs, Matthieu 6, heureux les doux, pas heureux les durs, heureux les doux, ils auront la terre en partage. Même dans notre texte, il y a un lien explicite entre la douceur et la terre. Et la douceur n'est pas l'apanage des femmes. Ça serait une essentialisation des femmes. Il y a des hommes doux, vous êtes appelés à la douceur. Et d'ailleurs, le Christ l'incarne et y appelle. Et alors, pour ce qui est des masculines, de la blanchité, ça va être compliqué de comment dire. Ici, c'est différent de la question de l'homme. Parce que ce qu'il faut, c'est dépasser la question de la blanchité. Et aujourd'hui, ce que nous pouvons faire, c'est nous positionner, lorsqu'on est une personne blanche, dans une blanchité qui est explicitement antiraciste. Et à cet endroit, vous pouvez lire par exemple Victoire Tuaillon qui dit il y a quatre grandes choses à faire, apprendre et s'éduquer. Déjà, qu'est-ce que ça veut dire être blanc ? Hein ? Le blanc est une couleur comme une autre. Et dire les personnes de couleur, c'est pas juste, parce que le blanc est une couleur. Apprendre et s'éduquer, lire sur la question, écouter des podcasts, qu'est-ce que c'est la blanchité, qu'est-ce que c'est la réalité du racisme aujourd'hui, non seulement internationalement, mais en France. Combattre dans son propre cercle, pour nous ça veut dire en église, écouter plus que parler, se mettre à l'écoute des personnes racisées, et c'est quoi grandir en France ou vivre en France quand vous êtes non-blanc. Et quatre, s'engager comme auxiliaire, c'est-à-dire comme allié, pour aller, et c'est ça notre objectif en église, vers des chemins de réconciliation, qui, en démantelant un système raciste, peuvent démanteler aussi l'habité coloniale pour aller vers des habités, là aussi, qui sont justes de la planète. Voilà pour quelques pistes. Alors, c'est allé trop vite, et encore une fois, et pardon, oups, où est ma... On y reviendra peut-être tout à l'heure, mais j'ai pris mes 20 minutes sur cette partie. Quelques pistes sur visibilisation, mais aussi comment est-ce qu'on peut faire subversion des rapports entre riches et pauvres, entre une certaine masculinité et une nature féminisée, et entre personnes blanches et personnes racisées. Et alors, comment est-ce qu'on avance vers une conversion d'action ? Alors, sur ces trois points, j'ai déjà évoqué, aller vers des nouveaux récits de la sobriété heureuse et mettre le capital au service, aller vers des nouvelles masculinités qui sont des masculinités justes. Et donc j'invite les hommes dans la salle à aller lire ne serait-ce qu'un article ou écouter un podcast. Qu'est-ce que c'est une masculinité juste ? Se laisser interpeller. Et déjà peut-être, je ne sais pas. Pour moi, c'était quelque chose de tout à fait nouveau de me dire comment est-ce que je suis homme ? Quelle est ma masculinité, moi, Martin Kopp ? Je ne m'étais jamais posé la question. Et à quel endroit est-ce qu'elle est problématique ? À quel endroit j'ai besoin de changer ? Qu'est-ce que j'ai reçu de la culture ? Qu'est-ce que c'était d'être un garçon qui a grandi en regardant des James Bond et des Indiana Jones ? Etc., etc. Enfin, voilà, qu'est-ce qui... Et de me mettre en question à cet endroit. En se disant, quelle masculinité je veux... Enfin, vers quelle masculinité est-ce que je veux aller ? Maintenant, pour la conversion vers l'action... Un clin d'œil œcuménique. Œcuménique au sens large, parce que François d'Assise est notre héritage à toutes et tous. François disait « Allez et prêchez l'Évangile, et si c'est nécessaire, aussi avec les paroles. » Est-ce que vous êtes image de Dieu, Père, Mère, Créateur, Créatrice, lorsqu'on vous regarde dans votre relation à la création ? Eh bien, si l'écologie intégrale dit qu'il y a un besoin de changement intégral, l'action elle-même doit être intégrale. Elle doit prendre en compte toutes les facettes de la vie, ce qui se joue à trois grands niveaux d'action, le niveau personnel, le niveau collectif et le niveau systémique. Pour le niveau personnel, un petit rappel qui est important tout de même, et là ça va dans le sens de j'ai des capacités, je peux contribuer. Eh bien, même si l'individu ne peut pas tout, une étude du cabinet Carbone 4 sur la question climat disait qu'en moyenne, en France, par de simples changements de comportement individuel significatifs, que ce soit devenir végétarien, privilégier le vélo, ne plus prendre l'avion, etc., on peut réduire jusqu'à 25% de son empreinte carbone. Si vous ajoutez des actions qui nécessitent un investissement, c'est-à-dire vous rénovez thermiquement votre logement, vous changez votre chaudière, vous remplacez un véhicule à essence par un petit véhicule électrique que vous utilisez avec votre vélo, etc., etc., vous pouvez faire encore une fois moins 20%, ce qui veut dire qu'une personne en moyenne en France peut, par ses simples choix à politique constante et système constant, baisser de 45% son empreinte carbone. Ce qui dit à la fois la capacité et où il faut tout de suite mettre une note de bas de page, attention, c'est en moyenne. Quelqu'un qui est au SMIC ou qui est en difficulté, qui est en précarité, la capacité est très limitée. Et inversement, quelqu'un qui a vraiment des moyens, là, vous pouvez faire jusqu'à... vous pouvez diviser par 3, par 4, par 5 votre empreinte carbone. Hein. Donc, attention avec les chiffres moyens, mais ça montre quand même, et ça bat un peu en brèche, cette idée que moi, tout seul, je ne peux rien. Non, par rapport à ma propre empreinte carbone, je peux parfois, selon ma position, faire des choses significatives. Et ici, pour casser aussi un peu les idées reçues, dans le monde protestant, il y a une branche du protestantisme sur laquelle on tape souvent, et souvent à raison, à mon avis, c'est la branche évangélique. Eh bien, sur la question de la justice écologique, Ephraim Tendero, qui était secrétaire général de l'Alliance évangélique mondiale, représentant quand même 500 millions de chrétiens dans le monde, était devenu végétarien et avait pris un contrat d'électricité 100% renouvelable pour sa maison. Je ne sais pas s'il y a beaucoup de têtes de réseaux chrétiens mondiaux de plus de 500 millions qui sont devenus végétariens en conversion écologique. Hein. Je ne pense pas beaucoup. Et c'est du côté évangélique. Donc, attention aussi aux simplifications. Question, du coup, avec un petit twist humoristique. Vas-tu embrasser la soutenable légèreté de l'être ? Et évidemment... Bon, moi je ne vous fais pas une liste à l'après-vert. Dans l'alimentation, les transports, les vêtements, dans tous ces domaines, il y a des choses à faire et on trouve des ressources partout. Donc ce n'est pas mon rôle de faire ici une liste, mais c'est d'interpeller à cet endroit. Ensuite, le niveau collectif, avec un outil formidable que beaucoup d'entre vous connaissent, et j'ai même vu un écriteau de cela à l'entrée, donc probablement que nous sommes dans un lieu église verte, les églises chrétiennes en France se sont dotées d'un label qui offre une structure et une méthode pour cheminer collectivement. Que vous soyez une école privée, un EHPAD géré par des sœurs protestantes, une paroisse, une église locale, une famille, un groupe de jeunesse, il y a des déclinaisons pour divers types de collectifs, mais Église verte, dans 5 grands domaines que sont la vie spirituelle de la communauté, la gestion des bâtiments, la gestion des terrains, l'engagement collectif et la manière dont le collectif peut aider les individus à faire des choix différents. Dans ces 5 domaines, 90 questions qui constituent un éco-diagnostic qui permet de faire le point et de cheminer progressivement et qui a accompagné depuis 2017, l'année de sa création, 1000 communautés à travers la France. C'est une très belle histoire œcuménique d'action et d'engagement concret. Et là, pour faire une ouverture aussi plus large, c'est le cas dans d'autres traditions religieuses. Et j'ai eu la chance de visiter dans le sud de Paris, à Massy, une des premières mosquées vertes en France, où, ayant construit la mosquée de zéro, ils ont fait, vous le voyez, un dôme au-dessus de la salle de prière qui est un dôme en verre. Vous avez un grand puits de lumière pour le hall d'accueil. L'eau qui est utilisée pour les ablutions rituelles et de l'eau de pluie récupérée sur les toits et en circuit fermé, etc., etc. Il y a des exemples inspirants partout. C'est une manière de dire aussi, non seulement c'est en œcuménique, mais le carbone ne respecte aucune frontière, pas plus les nationales que les confessionnelles ou les religieuses. Et c'est vraiment un lieu magnifique. Il y a certainement des gens dans la salle qui travaillent en interreligieux, de travail avec des croyants, croyantes d'autres traditions. À cet endroit, allez-vous rejoindre des actions collectives inspirantes. Et enfin, le niveau systémique. Parce que, aussi loin que vous puissiez aller personnellement, aussi loin que vous puissiez aller collectivement, vous vous heurtez à un plafond de verre qui est celui du système, de la structure et de la légalité. Et donc, vous avez, quand je dis vous, c'est le mouvement pour la justice climatique et la justice écologique a besoin d'un changement de système. Ce qui se joue à divers endroits, enfin, la manière dont on peut contribuer, c'est, un, le vote compte. Alors, loin de moi, l'idée ou la prétention de dire pour qui voter. Chaque citoyenne, chaque citoyen fait son choix en conscience. Par contre, est-ce que la question écologique est une question qui compte ? Et comment est-ce qu'elle compte dans mon choix ? Ensuite, et d'ailleurs, nous avons, oui, on s'était dit qu'on ferait une référence à cela, nous avons des élections qui arrivent en France, qui sont importantes, et qui, sur la question écologique, il y a beaucoup de leviers, puisqu'on parle transport, on parle alimentation, cantine scolaire, etc., etc., qui se jouent au niveau municipal. Donc la question écologique, vraiment, ce n'est pas une élection sur laquelle on parle d'élus qui n'ont éventuellement pas de levier d'action. Au contraire, et c'est encourageant. Et puis, si on veut qu'il y ait des élus qui travaillent dans un sens qui correspond à nos valeurs et notre souhait pour le monde, il y a besoin qu'il y ait des candidates et des candidats. Et peut-être pas assez souvent on dit « investissez-vous dans le monde politique ». On ne peut pas aussi se plaindre de celles et ceux que nous avons éventuellement si nous n'y allons pas. Pourquoi ne pas se poser la question de s'engager sur une liste électorale dans une équipe ? Il y a quelque chose d'éminemment noble quand c'est fait pour les bonnes raisons et dans la bonne manière à s'investir en politique. Et puis, nous autres pouvons contribuer à des campagnes, à des mobilisations collectives, que ce soit de manière, plus classique et, je ne vais pas dire débutant, mais quand on commence dans ce genre de choses du type un groupe œcuménique ou catholique ou interreligieux dans une marche climat, par exemple, ou que ce soit pour aller jusqu'à, et y compris, de la désobéissance civile. Et vous avez ici une image de notre première grande action avec Green Faith et d'autres, Extinction, Rébellion, Spiritualité, Lutte et Contemplation, Chrétiens Unis pour la Terre et d'autres mouvements, face au projet pétrolier de Total Energy en Afrique de l'Est qui s'appelle ICOP. Nous avions bloqué une passerelle à Paris et nous avions enchaîné ensemble des personnalités religieuses, dont l'évêque émérite Marc Stanger, qui était évêque à Troyes, qui est maintenant à la retraite. Mais il y avait deux pasteurs, deux rabbins, un imam. Voilà, nous avions, de manière interreligieuse, les religions unies pour s'opposer à ce projet qui serait l'oléoduc, le plus grand oléoduc de pétrole brut chauffé au monde, avec 420 nouveaux puits, dont 132 dans le plus ancien parc naturel d'Ouganda. Bref, nous étions au-dessus de la Seine, dans les tuyaux de Total coule la mort. Allez-vous vous engager dans la vie de la cité ? Telle est la troisième question. Et jusqu'à où ? Parce que d'une certaine manière aussi, comme le but c'est de bousculer, et je m'applique la question à moi-même, hein, mais nous savons faire des mémoriaux à nos grandes figures chrétiennes qui ont mouillé la chemise. Où sommes-nous face au défi écologique ? Honnêtement, on est timide. On est timide. Je verse un peu dans le cliché, mais il y a parfois du vrai dans le cliché. Donc, allez, le mot de la fin est celui de l'espérance. Et dans un geste œcuménique conclusif, je cite un des passages que je trouve les plus beaux de Laudato Si, où au paragraphe 205, François disait « Tout n'est pas perdu, car les êtres humains capables de se dégrader à l'extrême peuvent aussi se surmonter, opter de nouveau pour le bien et se régénérer. Il n'y a pas de système qui annule complètement l'ouverture au bien, à la vérité et à la beauté. Pas de système qui annule complètement la capacité de réaction que Dieu continue d'encourager du plus profond des cœurs humains. »
1: C'était une conférence de Martin Kopp enregistrée à Montferrand-le-Château en janvier 2026. À travers sa réflexion sur la conversion écologique et la justice climatique, le théologien protestant nous invite à considérer l'écologie comme une démarche à la fois spirituelle, humaine et citoyenne au service du vivant et du bien commun. Cette rencontre était organisée par l'Observatoire sociétal diocésain en partenariat avec plusieurs acteurs engagés dans les questions de solidarité et d'écologie intégrale. Merci de votre écoute sur RCF Notre-Dame-Franche-Comté et à bientôt pour de nouvelles conférences estivales.

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2: Bonjour chères auditrices, chers auditeurs, vous revoici dans Sacré Musique et nous allons être autour de la flûte, mais nous allons être autour d'un auteur. Un auteur qui va nous occuper aussi deux émissions. Cet auteur, ce compositeur, c'est Franz Schubert. Alors nous allons l'étudier non pas, ou nous allons l'écouter non pas de manière très scolaire, nous allons décider de prendre comme axe la nostalgie, le destin et la mort. Voilà, c'est gai en début d'année, mais c'est parce que je pense que Schubert, c'est pour beaucoup de ses œuvres en tout cas, tourne autour de ces trois grandes notions. Et bien sûr, Sacré Musique utilise ce lien-là parce que dans la nostalgie, il y a une dimension du sacré. La dimension du sacré, c'est ce passé vers lequel on se tourne, un passé qui peut-être fait le lien entre la mort et l'invisible, peut-être l'incompréhensible. En tout cas, la recherche de quelque chose qui dépasse la vie d'individu. Le destin, c'est une lecture a posteriori d'une vie qui a peut-être un fil, qui a peut-être un sens. Allons savoir lequel. En tout cas, Philippe va nous accompagner dans cette émission. Alors, nous allons changer un petit peu d'organisation, c'est-à-dire que...
3: Complètement, même.
2: Complètement. Donc, Philippe est désarçonné, si vous le voyez. Et donc...
3: n'irons pas jusque-là.
2: on va lui proposer, donc, bien évidemment, des morceaux qu'il connaît très bien, mais c'est moi qui en ai fait le choix autour de cette idée, justement, de nostalgie, de destin et de mort. Et nous allons lui demander de réagir face à ces morceaux que certains reconnaîtront bien évidemment parce que on peut dire que ce sont certains hits dans le domaine de la musique classique.
3: C'est donc une organisation un petit peu à rebours de ce que nous proposons d'ordinaire. J'en profite quand même pour dire bonjour à nos auditeurs.
2: Donc nous allons commencer par écouter un thème alors qui renvoie à une forme de nostalgie. Pour moi, en tout cas, parce que c'est comme ça aussi que les choses ont été organisées, c'est par rapport à ce que chacun a pu ressentir dans ses morceaux. Ça renvoie à l'esprit viennois, à ce moment particulier que Philippe Roth, écrivain très connu, sur lequel il a beaucoup écrit, par exemple La Marche de Radetzky, qui fait référence à ce passé qui ne reviendra plus jamais. Cette nostalgie, hein, ce Heimweh, comme l'appellent les Allemands, c'est-à-dire cette idée que le pays d'origine est le pays qui nous manque, eh bien, cette nostalgie renvoie à Vienne, renvoie à cette Vienne dans laquelle Freud a vécu. Et ce morceau qu'on va écouter, moi, je l'ai découvert à travers un documentaire d'Elisabeth Rodinesco autour du siècle de Freud. Je vous propose de l'écouter et Philippe va immédiatement réagir.
3: Avec plaisir.

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1: Voilà, on goûtait ces dernières notes là, tout en suspension, avec cette douceur et cette nostalgie, effectivement, dont tu parlais, Guillaume. Et cette nostalgie viennoise qui amorce, je dirais, le déclin un petit peu de cette grande capitale européenne, une des plus grandes puissances mondiales de l'époque. Et on a un petit peu les deux aspects hein, dans ce passage. À la fois, donc les auditeurs l'ont remarqué, hein, quelque chose de mélancolique, un peu tristounet, avec ce rythme qui venait ta ta ta ta ta ta ta ta ta ti. Avec ces suspensions hein, dans la goji là, qui toujours et ça repart et ça chemine et puis ce thème grandiloquent assez puissant avec un piano tout à fait volubile et avec beaucoup d'arpèges d'accords qui est là et beaucoup plus
2: vigoureux
1: puissant mm-hmm. hein, cette puissance
2: c'est comme une
1: et cette
2: une
1: fierté
2: réaction. C'est une réaction un petit peu à cette
1: fierté
2: à ce monde qui à ce
1: oui.
2: temps qui passe.
1: On parle souvent de cette fierté hongroise ou austro-hongroise. C'est voilà donc un bel enregistrement là. On en discutait entre nous là au même moment là dans l'écoute de cet extrait et avec des interprètes que on entend moins aujourd'hui parce que voilà avec Frédéric Lodéon au violoncelle, Augustin Dumais au violon et Jean-Philippe Collard au piano, mais un bel enregistrement et beaucoup d'émotions.
2: Donc ce premier piano trio donc va laisser la place maintenant à un autre sentiment, en tout cas c'est comme ça que moi je l'ai caractérisé et sur lequel Philippe réagira. C'est à la fois une nostalgie et un sentiment de destin. Alors,
1: La forza del destino.
2: Le destin, donc ce regard rétrospectif, en fait. Hein, le destin n'est jamais a priori. Sinon, ce serait une détermination. C'est un retour sur le passé, mais en même temps, quelque chose d'une implacabilité du temps. Je vous propose, donc moi, ce morceau-là, bien évidemment, comme beaucoup d'autres, je l'ai découvert dans Barry Lyndon. Donc le morceau, bien évidemment, va vous parler. Je vous propose donc de l'écouter sous ce filtre-là, de la nostalgie et en même temps du destin. Je vous rappelle que dans Barry Lyndon, un homme essaye de monter dans la société et à chaque moment de sa vie, ce qui va lui arriver est annoncé comme une sorte de destin implacable. Et je trouve que la musique de Schubert rentre magiquement dans cette idée-là.
1: Alors je me permets juste, ce qui est intéressant là dans ta démarche, c'est le fait d'accéder à la musique par un autre art.
2: Tout à fait.
1: Et je pense qu'il y a beaucoup de personnes qui peuvent accéder à la musique classique, notamment, enfin ce qu'on appelle la musique classique, c'est-à-dire la musique savante occidentale, grâce au cinéma. Par ce biais-là, ça donne des entrées un petit peu, je dirais, plus accessibles, en tout cas peut-être plus immédiates et qui peuvent permettre à des gens qui ne sont pas, des personnes qui ne sont pas directement dans le métier ou qui n'auraient pas cette appétence-là à aller vers ces univers. Donc, toutes les entrées sont bonnes.
2: En tout cas, quand Barry Lyndon est sorti, c'est passé même dans les radios, qui étaient les radios où c'était plutôt de la pop ou du rock, etc. Ouais.
1: Mais c'est une musique, d'ailleurs, pareil, on en discutait, qui a été utilisée non seulement avec Barry Lyndon, mais jusqu'à très récemment, comme Emmanuel Berko, qui l'a utilisée dans un de ses derniers films.

0: Quelle pièce incroyable, hein, en termes de... Là, je parlais d'émotion tout à l'heure. Là, on est happé. On est happé. Alors, effectivement, il y a ce côté très prenant, presque hypnotisant, hein, dû au début à la scansion, hein, des accords qui se répètent. Plum, plum, plum, plum, plum, plum. Alors, juste avec cette petite variation qui tout d'un coup nous donne presque un petit walker, mais hop, ça repart, et c'est ce côté, tu me disais, enfin, on parlait, comme souvent on le fait lors du passage des morceaux en off, et effectivement, cette scansion, hein, donne un caractère inexorable, donc d'où ton choix pour le côté... je dirais, inexorable du destin, cette force, forza del destino, hein, qu'on retrouve chez des compositeurs italiens. Et quand même aussi, hein, cette Vienne qui renaît un petit peu au milieu, avec à la fois beaucoup plus de puissance, de force, un petit peu de nostalgie, mais on voit quand même des similitudes, hein, entre les deux trios, hein, qu'on a pu écouter.
1: Et ce que tu me confirmais, c'est que quand même, c'est pas si compliqué que ça. On n'est pas dans un exercice de style faramineux, quoi.
0: C'est aussi ça qui je dirais,

0: aussi constitue un peu la force de Schubert. Mais en fait, c'est aussi, je dirais, la difficulté d'une jolie chanson. Alors, je ne veux pas être, je dirais, avoir l'air de dire que Schubert,
1: C'est la chansonnette.
0: c'est un compositeur de chansons, mais pour en avoir discuté avec des compositeurs de chansons et avec moi aussi, je m'y suis attelé, avoir une jolie mélodie, un accompagnement qui correspond et que tout ça fonctionne. Voilà, c'est dans la simplicité que se trouve la difficulté.
1: Alors, nous passons à notre troisième moment de notre émission. Toujours pareil, ce rapport à la nostalgie au destin. Et là, je renvoie encore à un événement qui m'a fait connaître ce morceau. C'était une pièce de danse de Maggie Marin, intitulée La jeune fille et la mort, et qui décrit justement ce passage de l'adolescence d'une jeune fille et de son rapport à la mort. Le morceau qu'on va écouter, donc, qui est issu du Quatuor à cordes, le premier mouvement, D810, nous retrace toujours cette idée-là que dans la croissance d'un enfant, d'une jeune fille, il y a la mort qui est tout le temps en train de rôder, comme elle a rôdé dans la vie de Schubert toute sa vie.
0: Et d'autant plus à cette époque, aujourd'hui, grâce au progrès notamment de la médecine et avec un environnement un peu plus, je dirais, un peu plus serein, quoique, bon, on peut discuter sur le côté serein de notre actualité. Effectivement, la mort rôde moins qu'avant, mais dans les années, puisque je crois que tu me disais que la composition est de souvenirs, elle était aux alentours de 1827, hein, il me semble.
1: Là, c'est vers 1830. Hein.
0: Voilà, 1827, je crois. C'est une année où c'est juste avant la mort de Schubert qui décède l'année suivante. Et forcément, la mort était là. Hein. Rappelons que Schubert est mort à 31 ans. Et que ce compositeur, aujourd'hui, selon toute vraisemblance, aurait pu avoir une vie qui se soit épanouie. Il est mort des suites d'une syphilis. Et certainement qu'aujourd'hui, on aurait pu soigner un pris à temps. Il aurait été soigné correctement. Il aurait pu. Malgré déjà une composition très prolifique, nous donner encore beaucoup, beaucoup, beaucoup d'œuvres supplémentaires.

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0: Pour clore cet après-midi, partons à la rencontre de celles et ceux qui ont façonné l'histoire de notre région. Dans Maître de la matière et du geste, Pierre Maire nous raconte les grandes aventures industrielles de la Franche-Comté.

Bonjour à vous toutes et à vous tous. Venons-en maintenant au fleuron de l'artisanat comtois. Je veux parler de la fameuse horloge comtoise. Elle trônait dans un coin de la pièce principale. Elle était le cœur de la maison. Par son tic-tac, elle tuait le temps à petit feu. Et elle ne devait jamais s'arrêter. Son interminable course contre ou avec le temps qui passe ne faisait qu'une seule et unique pause à l'occasion du décès d'un des habitants de la maison. Et quand le corps du défunt quittait la chambre pour rejoindre sa dernière demeure, quelqu'un donnait un imperceptible coup sur le côté du balancier de l'horloge et le cœur de la maison se remettait à battre. Autre rite immuable, chaque semaine le maître de la maison remontait les poids comtois à l'aide d'une clé tournée à sens inverse de la course des aiguilles. Et l'horloge comtoise est une horloge de parquet et une horloge à pendule fabriquée artisanalement en Franche-Comté, plus particulièrement à Morée et à Morbier dans le Haut-Jura, et cela à partir de la fin du XVIIe siècle. La fabrication industrielle s'est arrêtée au début du XXe siècle. Les horloges comtoises sont parfois connues sous d'autres appellations, la Morée, la Morbier ou bien la Comtoise. Et ces appellations sont également utilisées en anglais ou en allemand. Les comtoises sont des horloges très populaires. Pendant des générations, elles ont rythmé le temps dans presque toutes les fermes de France. Et de nombreuses comtoises ont également été exportées vers d'autres pays d'Europe et même plus loin, jusque dans l'Empire ottoman ou en Thaïlande. Ce qui caractérise l'horloge comtoise, ce n'est pas la forme de la caisse, mais le principe de fonctionnement et le montage du mécanisme. On a deux corps de rouage indépendants, un pour la sonnerie à droite et un second pour le mouvement à gauche. Ils sont montés entre deux colonnes de fer et le tout fermé. Les premières horloges ne possédaient qu'une seule aiguille qui marquait tout à la fois les heures, les minutes, au quart d'heure près, bien sûr. Vers 1750, l'aiguille des minutes apparaît. Et 20 ans plus tard, les émailleurs mettent au point le cadran à cartouche de petits chiffres ajustés dans les platines en bronze. J'en parlerai plus tard. Et en 1970, les premiers cadrans entièrement émaillés prennent place sur les mécanismes. Mais l'innovation sans doute la plus intéressante, celle qui fera de l'horloge ce qu'elle est aujourd'hui, c'est l'apparition des premières caisses en épicéa. À partir de 1720, elles furent d'abord droites et fermées, car leur finalité première était la protection du mécanisme. Car auparavant, elles étaient dissimulées dans un placard. Un panneau de porte de ce placard était évidé pour laisser voir juste le cadran. Mais l'horloge pouvait aussi être posée sur une console fixée au mur de la pièce. C'est d'ailleurs pour cette raison que le balancier était derrière les poids sur les premiers mécanismes. Il était ainsi mieux protégé des chocs. Alors le balancier était composé d'une masse de plomb placée à l'extrémité d'une chaîne d'arpenteur. Et devant cette chaîne étaient suspendus deux poids en fonte. Le poids des sonneries, plus lourd, était placé à droite. Une clé à manivelle en fer était utilisée pour le remontage des poids. Puis, plus tard, les horlogers abandonnèrent le principe de la chaîne d'arpenteur et son morceau de plomb en faveur du balancier rond en laiton. Alors la caisse d'horloge s'aéra. Un trou vitré dans sa porte de devant permit d'observer le va-et-vient incessant du balancier. Enfin, les caisses se firent plus ventrues, ce qui pouvait montrer une certaine opulence de son propriétaire.

Nous sommes dans l'émission Maître de la matière et du geste sur RCF et je présente l'horloge comtoise. Les comtoises ont été fabriquées sur une période exceptionnellement longue, près de 230 ans. Pourquoi ? Parce que cette horloge devint peu à peu un élément utilitaire esthétique, riche en décors. Les comtoises ont conquis les foyers des diverses provinces françaises, souvent offertes comme cadeaux de mariage. Elles constituaient un cadeau de qualité, précise et fiable, solide dans le temps, d'un prix relativement accessible. Et la sonnerie rythmait ainsi le quotidien d'une famille, du lever au coucher du soleil. Parlons de la décoration en particulier du couronnement en laiton repoussé qui entourait le cadran et parfois aussi sur le balancier. Soleil et autres symboles, scènes champêtres ou religieuses apparaissaient dans ces couronnements. Des épis de blé, bouquets de fleurs et quelques personnages prirent place au bas de la caisse et autour de la vitre de la porte. Donc beaucoup de variétés de décorations au gré, d'ailleurs, de l'imagination de l'artisan. Mais ces décorations pouvaient aussi varier suivant la période et le régime politique. Les Bourbons, la Révolution, et pendant la Révolution, le fronton va changer, le bonnet phrygien ou l'inscription Liberté remplace la fleur de lys. Ensuite, vous avez l'Empire. Et ces variations concernaient essentiellement le cadran, le fronton, l'encadrement et le balancier. Mais de nombreuses comtoises comportaient des complications, avec entre autres des horloges munies de plusieurs timbres, d'indications de la date ou des phases de la lune, ou plus exceptionnellement, des mécanismes d'animation et de carillon. Le cadran des comtoises comporte très souvent une signature, avec en dessous le nom d'une ville ou d'une localité. Et cette signature correspond rarement au fabricant, mais plus souvent au nom du revendeur. La localité indiquée ne correspond le plus souvent qu'à la ville du revendeur et les mécanismes étant uniquement produits dans le Jura français. Au XVIIe siècle et au XVIIIe siècle, chaque horloge est pratiquement unique. À cette époque, chaque artisan horloger est indépendant et sa production annuelle est de quelques dizaines d'horloges. Il réalise lui-même la quasi-totalité des pièces nécessaires, sauf pour les poids. Car pour des raisons de coût de transport, bien sûr, les poids nécessaires au fonctionnement de l'horloge, à 5 kg environ, ne sont pas produits dans le Jura, mais en général fabriqués par un forgeron proche du revendeur. Au XIXe siècle, pendant l'Empire, le pendule prend une forme de lentille. Les gaines en bois qui protègent les horloges sont fabriquées dans toute la France et s'adaptent au style régional. La comtoise, qui était jusqu'alors surtout une horloge murale, devient une horloge de parquet. Le village de Bois-d'Amont produit également un grand nombre de gaines en épicéa. Nous sommes dans l'émission Maître de la matière et du geste sur RCF. Dans la deuxième partie du XIXe siècle, la gaine en bois prend une forme arrondie qui permet d'admirer le pendule en forme de lyre. Certains pendules sont aussi munis d'automates, représentant par exemple une scène de la vie courante avec des personnages animés. Le fronton et le tour du cadran forment une seule pièce, estampée en laiton le plus souvent. Il existe une grande variété de décors, scènes de moisson ou de vendange, corbeilles de fleurs, couples de personnages, mais aussi des sujets plus rares. À partir de 1870, une variante beaucoup plus sobre arrive sur le marché, dont le cadran est entouré d'un simple anneau de laiton, et qu'on appelle d'ailleurs la lunette. Elle est destinée aux écoles, gares et bureaux. En 1915, correspond la fin de la production industrielle des horloges comtoises. En 1969, Jean Zdrigotti, à Besançon, reprend la fabrication du mouvement mécanique dit cage-fer. Durant les années 1970 et 1980, son entreprise Ceram fabrique ce mécanisme en grande série. L'horloge comtoise revient à la mode avec la fabrication de 1000 mouvements mécaniques par mois, puis la mode passant celle des clins.
En 2010, la manufacture Huimin, basée à Besançon, reprend l'activité de la Céram et devient le dernier fabricant français de mouvements mécaniques d'horloges dites cache-fer. Pour ce savoir-faire et la redynamisation économique de cette activité, l'entreprise est certifiée label EPV, c'est-à-dire entreprise du patrimoine vivant. Il reste en 1918 peu de fabricants en France d'horloges comtoises. Citons René Benjanin avec son entreprise Bellefond Bois en 1968. À cette époque, l'entreprise est spécialisée dans l'ébénisterie et réalise déjà les ossatures des horloges comtoises, traditionnelles pour les grands noms de la région de Morbier. Petit à petit, au cours des 33 ans pendant lesquels René Benjanin a tenu son entreprise, Bellefond-Bois a élargi ses compétences en intégrant les mouvements d'horloge et a fini par proposer des horloges complètes à ses clients, bien sûr amoureux de ce bel ouvrage. En 2001, c'est son fils Hervé qui reprend le flambeau et fait le pari de se tourner vers la nouvelle forme de distribution qu'est le web. Hervé Benjanin souligne qu'une horloge comtoise est un investissement qui doit être fait avec cœur, car elle deviendra le cœur battant de la maison. Parlons maintenant de l'émailleur de cadran. Que serait l'horloge comtoise sans son cadre émaillé et aussi l'artisan qui détient les secrets de cet art? D'ailleurs, ce savoir-faire unique a bien failli disparaître à jamais. Un rappel, les premiers cadrans des horloges comtoises étaient entièrement faits en métal. Puis sont arrivées les cartouches d'émail incrustées dans le métal et supportant les chiffres peints, ce qui donna un petit air de gaieté. Vers 1770, l'émail remplaça définitivement le métal. Celui-ci fut réservé pour le couronnement et le fronton des horloges. Les premiers cadrans, intégralement émaillés, présentaient une forme de cuvette en leur centre pour pallier au problème de recouvrement de l'émail à cette époque. Mais avec l'amélioration de la matière première, les cadrans devinrent convexes. Depuis, cette forme n'a pas évolué. Enfin, pour être exhaustif, il faut bien signaler l'existence de quelques cadrans plats et surtout, à l'image des cadrans d'église, les cadrans à cartouches. La suite, la prochaine fois.

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0: Presque 18h, merci de partager votre été avec RCF Notre-Dame. C'est la fin de notre programme local. À suivre la messe en direct depuis Notre-Dame de Paris. Prochain rendez-vous en local, lundi matin, 6h50 et 8h50 pour la prière, 7h32 avec l'invité des rédactions et puis à 8h01, le journal régional. Belle fin de dimanche à chacune et chacun.
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4: En ce dimanche 23 août, nous voici au 21e dimanche du temps ordinaire et nous nous retrouvons pour la messe en la cathédrale Notre-Dame de Paris. La première lecture que nous entendrons sera tirée du prophète Isaïe au chapitre 22 et c'est la parole du Seigneur qui est adressée au gouverneur Shebna. Je vais te chasser de ton poste, t'expulser de ta place, et ce jour-là, j'appellerai mon serviteur Eliakim. Je le revêtirai de ta tunique, je le ceindrai de ton écharpe, et je lui remettrai tes pouvoirs. Nous entendrons encore ce passage, il sera un trône de gloire pour la maison de son père. La deuxième lecture, elle sera tirée de l'épître de Paul, toujours aux Romains, au chapitre 11. Quelle profondeur dans la richesse, la sagesse, la connaissance de Dieu. Ses décisions sont insondables, ses chemins sont impénétrables. Tout est de lui et par lui et pour lui. À lui la gloire pour l'éternité. L'évangile, lui, toujours en Saint Matthieu, nous sommes maintenant au chapitre 16. Et Jésus arrive dans la région de Césarée de Philippe et il se renseigne sur ce qu'on dit de lui. Et Pierre va avoir cette parole, « Tu es le Christ, le Fils du Dieu vivant. » Et Jésus va lui faire remarquer, en le complimentant pour sa réponse, que ce n'est pas la chair et le sang qui lui ont révélé cela, mais bien son Père qui est aux cieux. Et c'est là qu'il va lui le charger de son Église. « Tu es Pierre, et sur cette pierre je bâtirai mon Église. » Et tout ce que tu auras lié sur la terre sera lié dans les cieux et tout ce que tu auras délié sur la terre sera délié dans les cieux. Nous pouvons déjà prier pour ce voyage dans un mois du successeur de Pierre, du pape Léon XIV. Nous entrons dans la célébration.

Au nom du Père et du Fils et du Saint-Esprit, le Seigneur soit avec vous. Bienvenue, frères et sœurs, dans notre cathédrale pour célébrer ensemble l'Eucharistie en ce jour du Seigneur. Si nous sommes là, c'est parce que nous avons répondu à une invitation. C'est lui, le Christ, qui nous a invités pour que nous soyons ensemble, son corps, son Église, ce corps qu'il veut nourrir par la parole et par le pain descendu du ciel. Nous sommes en communion de prière avec ceux qui nous suivent grâce à la télévision KTO et aussi grâce à RCF, Radio Notre-Dame. Au début de cette messe, reconnaissons que nous sommes pécheurs, que le Seigneur nous fasse la grâce de sa miséricorde et de son pardon. Je confesse à Dieu Tout-Puissant, je reconnais devant vous, frères et sœurs, que j'ai péché en pensée, en parole, par action et par omission. Oui, j'ai vraiment péché. C'est pourquoi je supplie la bienheureuse Vierge Marie, les anges et tous les saints, et vous aussi, frères et sœurs, de prier pour moi, le Seigneur notre Dieu. Que Dieu Tout-Puissant nous fasse miséricorde, qu'il nous pardonne nos péchés, qu'il nous conduise à la vie éternelle.

Ensemble, prions. Seigneur Dieu, toi qui unis les cœurs des fidèles dans une seule volonté, donne à ton peuple d'aimer ce que tu commandes et de désirer ce que tu promets, pour qu'au milieu des changements de ce monde, nos cœurs s'établissent fermement là où se trouve la vraie joie, par Jésus-Christ, ton Fils, notre Seigneur, qui vit et règne avec toi dans l'unité du Saint-Esprit, un seul Dieu pour les siècles des siècles.

Lecture du livre du prophète Isaïe. Parole du Seigneur adressée à Shebna, le gouverneur. Je vais te chasser de ton poste, t'expulser de ta place, et ce jour-là, j'appellerai mon serviteur Éliakim, fils d'Elcias. Je le revêtirai de ta tunique, je le ceindrai de ton écharpe, je lui remettrai tes pouvoirs. Il sera un père pour les habitants de Jérusalem et pour la maison de Juda. Je mettrai sur son épaule la clé de la maison de David. S'il ouvre, personne ne fermera. S'il ferme, personne n'ouvrira. Je le planterai comme une cheville dans un endroit solide. Il sera un trône de gloire pour la maison de son père. Parole du Seigneur.

Lecture de la lettre de Saint Paul apôtre aux Romains. Quelle profondeur dans la richesse, la sagesse et la connaissance de Dieu. Ses décisions sont insondables. Ses chemins sont impénétrables. Qui a connu la pensée du Seigneur? Qui a été son conseiller? Qui lui a donné en premier et mériterait de recevoir en retour? Car tout est de lui, et par lui, et pour lui. À lui la gloire pour l'éternité. Amen. Parole du Seigneur. Grâce à Dieu.

En ce temps-là, Jésus, arrivé dans la région de Césarée de Philippe, demandait à ses disciples, au dire des gens, « Qui est le Fils de l'homme ?» Ils répondirent pour les uns, « Jean le Baptiste », pour d'autres, « Élie », pour d'autres encore, « Jérémie » ou l'un des prophètes. Jésus leur demanda, « Et vous, que dites-vous ? Qui dites-vous que je suis ?» Alors, Simon-Pierre prit la parole et dit, « Tu es le Christ, le Fils du Dieu vivant. » Prenant la parole à son tour, Jésus lui dit, « Heureux es-tu, Simon, fils de Jonas. Ce n'est pas la chair et le sang qui t'ont révélé cela, mais mon Père qui est aux cieux. Et moi, je te le déclare, tu es Pierre, et sur cette pierre, je bâtirai mon Église, et la puissance de la mort ne l'emportera pas sur elle. Je te donnerai les clés du royaume des cieux. Tout ce que tu auras lié sur la terre sera lié dans les cieux, et tout ce que tu auras délié sur la terre sera délié dans les cieux. » Alors, il ordonna à ses disciples de ne dire à personne que c'était lui, le Christ. Acclamons la

Ce passage de l'Évangile est un moment tout à fait décisif dans la vie de Jésus, mais aussi dans la vie de ses disciples, des apôtres. Juste avant ce texte que nous venons d'entendre, Jésus avait envoyé ses apôtres deux par deux dans les villages de Galilée où lui-même comptait se rendre afin de préparer le terrain en quelque sorte. Et nous venons d'assister au retour de la mission de ses apôtres. Et vous avez entendu la première question que Jésus leur pose. Qu'est-ce que vous avez entendu dire de moi? Qu'est-ce que les gens disent du Fils de l'homme? Vous savez que Jésus, quand il parle de lui-même, aime bien utiliser cette expression du Fils de l'homme qui est empruntée au prophète Daniel. Je vous invite à relire dans le chapitre 7 ce qui est ce Fils d'homme, ce que l'on voit dans les nuées, auquel Jésus aime s'identifier. Chapitre 7 du prophète Daniel. Pour les gens, qui est le Fils de l'homme? Les réponses rapportées par les apôtres ne sont pas sans intérêt. Elles manifestent que ceux qui ont été les auditeurs de la prédication de Jésus ont bien réalisé que cette prédication s'inscrit dans la grande tradition prophétique d'Israël. Pour les uns, tu es Jean-Baptiste, pour d'autres, Élie, Jérémie ou l'un des prophètes. Et c'est vrai que Jésus n'est pas un aérolite tombé du ciel. Il s'inscrit dans une longue tradition prophétique, porte-parole de l'unique parole de Dieu, justement. Ce qu'est un prophète. Alors la réponse est intéressante, la réponse est juste, mais elle n'est pas satisfaisante pour autant. Alors Jésus va retourner la question vers ses apôtres en faisant subir à la question un léger glissement de sens, puisqu'il va leur dire « Et vous, qui dites-vous que je suis ?» Attention, c'est pas « Je m'insurge contre la traduction que vous avez sous les yeux », c'est pas « vous, pour vous qui suis-je ?» Si vous allez voir le texte grec, vous verrez, c'est pas « pour vous qui suis-je », c'est « vous, qui dites-vous que je suis ?» Autrement dit, on n'est pas dans le domaine des opinions ou des idées, on est dans le domaine du témoignage. « Et vous, qui dites-vous que je suis ? » Qu'est-ce que vous dites quand vous parlez de moi ? Comment est-ce que vous témoignez de l'identité de ma personne ? Et comme d'habitude, c'est Pierre qui prend la parole. Vous savez, Pierre, il a ce qu'on appelle, ce n'est pas du tout agréable de dire ça pour Pierre, il me le pardonnera aisément, c'est ce que les psychologues modernes appellent un tempérament primaire, quelqu'un qui réagit autour de, comme ça. Et alors Pierre, souvent d'ailleurs il réagit trop vite et il se fait gronder par Jésus parce qu'une fois sur deux il dit des bêtises. Mais là quand même, il fait une belle profession de foi. On n'est qu'au chapitre 16 de l'évangile de saint Matthieu, on est à mi-parcours. Et Pierre dit, tu es le Christ, le Fils du Dieu vivant. 10 sur 10 pour la réponse. Non seulement tu es le Christ, tu es celui qui assume cette promesse faite autrefois par le Dieu d'Israël au roi David, d'envoyer un berger sur son peuple, d'envoyer le Christ, le Seigneur, mais en plus tu es le Fils de Dieu. Donc non seulement Pierre affirme cette messianité de Jésus, mais aussi cette filiation divine. Et la réponse de Jésus à cette belle profession de foi, vous l'avez entendu,

Il a su dire, ce n'est pas la chair et le sang qui t'ont révélé cela, mais mon Père qui est dans les cieux. La foi est un don de Dieu. Et dans ce moment, j'allais dire bienheureux, dans ce moment de béatitude, voilà que Simon Pierre est choisi par Jésus pour être le chef de son Église. Tu es Pierre. Képhas, vous savez, la pierre, c'est vraiment le caillou. Hein. J'ai besoin d'un gars solide. Voilà, je vais construire mon église, j'ai besoin d'une pierre solide. Tu es Pierre, et sur cette pierre, je vais bâtir mon église. C'est la première fois dans l'Évangile que nous avons ce mot d'église, d'ecclésia, qui est l'assemblée des croyants. Et dans le mouvement de ce choix de Pierre et de ce projet de construction de l'église, voilà que Jésus va faire à cette église deux cadeaux extraordinaires en transmettant des pouvoirs qui sont des pouvoirs exclusivement divins, le pouvoir de la vie éternelle, de la résurrection, de la vie plus forte que la mort, et le pouvoir de pardonner les péchés. Deux cadeaux qui sont faits à travers Pierre à cette église dont nous sommes jusqu'à aujourd'hui les bénéficiaires. Et puis, et ça c'est peut-être étonnant, vous avez vu que le dernier verset de ce passage de l'Évangile, Jésus ordonne à ses disciples de ne dire à personne qu'il est le Christ. Vous savez, depuis que Jésus a inauguré son ministère public, on lui a donné beaucoup de titres, on lui a présenté beaucoup de fonctions, toutes intéressantes. Maître, Seigneur, Fils de David, voilà, qui sont. Mais Christ est Fils de Dieu, c'est particulier au sein de ses fonctions. C'est plus essentiel. C'est plus de l'ordre de la révélation, de l'ordre justement du don de Dieu, comme vient de le dire Jésus. Et pourquoi est-ce qu'il y a ce secret messianique? Pourquoi est-ce que Jésus dit c'est trop tôt? Pour l'instant, n'en parlez à personne. Ne dites à personne que je suis le Christ, le Fils de Dieu. Jésus se méfie de ce que ses contemporains ont dans la tête à propos du Christ. Et souvent, les gens préfèrent leurs idées sur le Christ plutôt que ce que Jésus révèle lui-même de sa messianité et de sa filiation divine. Nous, nous sommes pareils. Hein. Souvent, nous préférons nos idées que nous avons sur Dieu à ce que Dieu révèle dans sa parole. Parfois, il m'arrive, quand j'entends certains chrétiens parler de Dieu, de me demander si c'est le même que le mien. En tout cas, si c'est celui qui est révélé comme le Dieu d'Abraham, d'Isaac et de Jacob, révélé par Jésus-Christ. Tant derrière ce mot, il y a toujours la tentation d'y mettre notre imagination, nos fantasmes, nos idées, nos peurs, et de préférer le Dieu que je me donne à moi-même à celui qui est révélé par sa parole. Et donc il y a la prescription de ce silence messianique, et Jésus a raison. Car si vous lisez la suite du texte, ça va tourner mal pour Pierre. Jésus va profiter de ce moment, encore une fois, de béatitude pour annoncer pour la première fois sa montée à Jérusalem, son arrestation, sa passion et sa mort sur la croix. Et le moins que l'on puisse dire, c'est que la nouvelle passe mal. Pierre se met à gronder Jésus. Et il lui dit, vous savez, quoi, moi je viens de te dire que tu es le Christ, le Fils du Dieu vivant, et toi tu nous dis que tu montes à Jérusalem pour mourir, mais c'est insupportable. C'est une contradiction dans les termes. La réaction de Jésus est d'une violence inouïe. « Passe derrière moi, Satan, car tes vues ne sont pas celles de Dieu, mais celles des hommes. » Le premier pape qui se fait traiter de Satan par Jésus. Ça commence mal, l'histoire. Hein. Je ne sais pas si ça s'est arrangé par la suite. « Passe derrière moi, Satan, car tes vues ne sont pas celles de Dieu, mais celles des hommes. » Pierre prétend savoir mieux que Jésus lui-même de quelle façon il doit assumer sa messianité et sa filiation divine.
ce qui est un scandale au sens évangélique.

terme, ce qui est fait chuter dans la foi. Et il n'est pas exclu, là aussi, que nous entrions parfois, nous, dans ce scandale, et que nous préférions ce que nous pensons de Jésus que ce qu'il révèle de lui-même. Ainsi, vous voyez, la question initiale, je reviens à elle, « Et vous qui dites-vous que je suis ?» Elle est bonne, cette question. N'y répondez pas trop vite. Il n'y a rien de pire quand une question est bonne qu'elle soit tuée à bout portant par une réponse trop rapide, comme Pierre le fait dans l'Évangile. D'autant que je vous ai dit que « Et vous qui dites-vous que je suis ?» c'est de l'ordre du témoignage. Ça n'est pas par des paroles que nous répondons à cette question, ça n'est pas par des formules apprises par cœur au catéchisme que nous répéterions « Fût-elle bonne, fût-elle juste ?» que nous répéterions tel que des perroquets. La profession de foi que Jésus attend, c'est le témoignage de notre vie. C'est par notre vie que nous sommes des révélateurs de l'identité de Jésus. C'est par ce que nous sommes, ce que nous faisons et ce que nous disons que nous révélons, plus que par des paroles, que Jésus est pour moi le Christ et le Fils de Dieu. Et la question qu'il faut se poser, c'est qu'est-ce que ça change dans ma vie lorsque je fais cette profession de foi ? Quand je dis que pour moi, Jésus de Nazareth est le Christ et le Fils de Dieu, qu'est-ce que ça change dans mon existence ? Est-ce que je prends conscience que si je dis que Jésus est le Christ, ça veut dire que c'est celui sur lequel repose la plénitude du Saint-Esprit de Dieu ? Et moi, à mon baptême et à ma confirmation, est-ce que ça n'est pas ce même Esprit Saint que j'ai reçu, qui a été répandu en mon cœur pour que je sois configuré au Christ ? Quand je dis que Jésus de Nazareth est le Fils de Dieu, par mon baptême, j'ai été adopté, moi aussi, dans le Fils unique, comme enfant de Dieu, qui me permet, d'ailleurs, quand je m'adresse à Dieu, de dire, comme nous allons le faire tout à l'heure, de dire « Père, notre Père ». Comment est-ce que, dans ma vie quotidienne, j'assume ces cadeaux que Dieu m'a faits en me donnant son Esprit Saint et en m'adoptant comme son enfant ? Et comment ne pas être un enfant ingrat, justement, en témoignant, encore une fois, par ma vie, par mon existence, et notamment par ma vie de charité, par l'amour du prochain, l'amour de Dieu et l'amour du prochain, où je deviens un révélateur, pour les autres, de l'identité de Jésus de Nazareth, comme le Christ et le Fils de Dieu. Alors, cette mission, elle est passionnante, évidemment. Et vous savez bien que Dieu ne demande jamais rien sans donner les moyens d'accomplir ce qu'il nous demande. C'est pour ça que nous sommes venus à la messe. Lorsque nous allons communier dans quelques instants au pied de l'autel, c'est bien pour recevoir le don de la grâce, c'est bien pour recevoir la force, justement, de grandir dans la foi et d'accepter toujours mieux que ce soit le Christ qui me révèle le contenu de ma foi, qui me révèle qui je suis. En répondant ainsi pendant toute ma vie à la question de Jésus, « Et vous qui dites-vous que je suis ?» Et en découvrant son identité, je découvre qui je suis aussi et à quoi je suis appelé. Tant que je ne sais pas qui est Jésus de Nazareth, je ne sais pas non plus qui je suis. Je ne sais pas ce que je fais sur terre, je ne sais pas quel sens a ma vie. Le secret de mon identité et de ma fonction sur cette terre est caché dans le mystère de Dieu, est caché dans l'identité et la fonction de Dieu. De Jésus de Nazareth. Alors Seigneur, nous te rendons grâce de nous avoir appelés, de nous avoir choisis, malgré parfois la médiocrité de notre vie chrétienne, pour être les témoins de qui tu es et de pouvoir annoncer ton évangile comme la bonne nouvelle qui nous rend heureux et qui rendra heureux le monde entier le jour où ce monde consentira à prendre ta parole au sérieux.

0: Frères et sœurs, rassemblons maintenant toutes nos intentions, toutes nos demandes dans une même prière, une prière qu'on appelle universelle, parce qu'elle est à la dimension du cœur de Dieu, un cœur universel qui n'oublie personne.
1: Ô l'Église de Dieu, répandue par tout l'univers, demandons la grâce de l'unité dans la foi en Jésus-Christ et la force de l'Esprit-Saint pour le successeur de Pierre, le pape Léon.

0: pour les responsables politiques et ceux qui gouvernent les peuples, invoquons l'esprit de sagesse et de discernement, afin qu'ils œuvrent pour la paix, la justice et le bien commun. Pour tous les chrétiens et pour nous-mêmes ici présents, supplions le Seigneur afin que notre foi ne défaille pas et porte des fruits dans la vie quotidienne.
1: Écoute, Seigneur, la prière que tu inspires toi-même à tes enfants. Et puisque tu es un Père plein de bonté, donne-leur la joie d'être exaucés par Jésus, le Christ, notre Seigneur.

Prions ensemble au moment d'offrir le sacrifice de toute l'Église. Par l'unique sacrifice offert une fois pour toutes, tu t'es donné, Seigneur, le peuple que tu as adopté en ta bienveillance. Accorde-nous la grâce de l'unité et de la paix dans ton Église par le Christ, notre Seigneur. Le Seigneur soit avec vous. Élevons notre cœur. Rendons grâce au Seigneur, notre Dieu. Vraiment, Père très saint, il est juste et bon, pour ta gloire et notre salut, de t'offrir notre action de grâce, toujours et en tout lieu, par ton Fils bien-aimé, Jésus le Christ. Il est ta parole, par qui tu as créé toutes choses. C'est lui que tu nous as envoyé comme Rédempteur et Sauveur, Dieu fait homme, conçu de l'Esprit Saint, né de la Vierge Marie. Pour accomplir jusqu'au bout ta volonté et rassembler un peuple saint qui t'appartienne, il étendit les mains à l'heure de sa passion afin de briser la mort et de manifester la résurrection. C'est pourquoi, avec les anges et tous les saints, nous chantons ta gloire et d'une seule voix nous proclamons.

toi qui es vraiment saint, toi qui es la source de toute sainteté, Dieu notre Père, nous voici rassemblés devant toi et dans la communion de toute l'Église, nous célébrons le jour où le Christ est ressuscité d'entre les morts. Par lui que tu as élevé à ta droite, nous te prions. Sanctifie ces offrandes en répandant sur elles ton esprit, qu'elles deviennent pour nous le corps et le sang de Jésus, le Christ, notre Seigneur. Au moment d'être livré et d'entrer librement dans sa passion, il prit le pain. Il rendit grâce, il le rompit et le donna à ses disciples en disant « Prenez et mangez-en tous, ceci est mon corps livré pour vous ».

De même, après le repas, il prit la coupe. De nouveau, il rendit grâce et la donna à ses disciples en disant « Prenez et buvez-en tous, car ceci est la coupe de mon sang, le sang de l'Alliance nouvelle et éternelle, qui sera versée pour vous et pour la multitude en rémission des péchés. Vous ferez cela en mémoire de moi. »

0: faisant ainsi mémoire de la mort et de la résurrection de ton Fils, nous t'offrons, Seigneur, le pain de la vie et la coupe du salut, et nous te rendons grâce car tu nous as estimés dignes de nous tenir devant toi pour te servir. Humblement, nous te demandons qu'en ayant part au corps et au sang du Christ, nous soyons rassemblés par l'Esprit Saint en un seul corps.
1: Souviens-toi, Seigneur, de ton Église, le pain Dieu travaillement. Fais-la grandir dans ta charité, en union avec notre pape, Léo, notre évêque Laurent, et tous les évêques, les prêtres et les diacres.
2: Souviens-toi aussi de nos frères et sœurs qui se sont endormis dans l'espérance de la résurrection, et souviens-toi dans ta miséricorde de tous les défunts. Accueille-le dans la lumière de ton visage. Sur nous tous sans fin, nous implorons ta bonté. Permets qu'avec la Vierge Marie, la bienheureuse Mère de Dieu, avec Saint Joseph son époux, les apôtres, Saint Denis, Sainte Geneviève et tous les saints qui ont fait ta joie en des âges, nous ayons par la vie éternelle et que nous chantions ta louange et ta gloire par ton Jésus le Christ.

0: Unis dans le même esprit, nous pouvons prier avec confiance. Notre Père, qui es aux cieux, que ton nom soit sanctifié, que ton règne vienne, que ta volonté soit faite sur la terre comme au ciel. Donne-nous aujourd'hui notre pain de ce jour. Pardonne-nous nos offenses, comme nous pardonnons aussi à ceux qui nous ont offensés. Et ne nous laisse pas entrer en tentation, mais délivre-nous du mal. Délivre-nous de tout mal, Seigneur, et donne la paix à notre temps. Soutenus par ta miséricorde, nous serons libérés de tout péché, à l'abri de toute épreuve. Nous qui attendons que se réalise cette bienheureuse espérance, l'avènement de Jésus-Christ, notre Sauveur. Seigneur Jésus-Christ, tu as dit à tes apôtres, « Je vous laisse la paix, je vous donne ma paix. » Ne regarde pas nos péchés, mais regarde la foi de ton Église pour que ta volonté s'accomplisse. Donne-lui toujours cette paix et conduis-la vers l'unité parfaite. Toi qui règnes pour les siècles des siècles,
1: amen.
0: Que la paix du Seigneur soit toujours avec vous.
1: Et avec
0: frères et sœurs, dans la charité du Christ, échangez un signe de paix.

0: Voici l'agneau de Dieu, voici celui qui porte et enlève les péchés du monde. Heureux les invités au repas des noces de l'agneau. Seigneur, je ne suis pas digne de te recevoir, mais dis seulement une parole et je serai guéri.
1: C'est le moment de la communion. Ceux d'entre nous qui ne communient pas parce qu'ils ne sont pas baptisés ou pour une autre raison qu'ils connaissent peuvent s'avancer en croisant les bras sur la poitrine afin de recevoir la bénédiction de Dieu. This is the Holy Communion. If you are not Catholic, you can cross your arms over your chest to receive God's blessing.

Encore, rendons grâce à Dieu. Que ta miséricorde agisse en nous, Seigneur, nous t'en prions, et qu'elle nous guérisse entièrement. Par ta bonté, transforme-nous et rends-nous si fervents que nous puissions te plaire en toutes choses par le Christ, notre Seigneur. Amen. Le Seigneur soit avec vous. Et que Dieu Tout-Puissant vous bénisse, le Père, le Fils et le Saint-Esprit. Allez dans la paix et la joie du Christ.

C'était la messe du 21e dimanche en la cathédrale Notre-Dame de Paris. Nous continuons avec cette encyclique Magnifique Humanité du pape Léon XIV sur la protection de la personne humaine à l'ère de l'intelligence artificielle. Je ne saurais trop vous conseiller de la lire avant sa venue dans un mois à Paris et à Lourdes. L'Église, dit Léon XIV, considère comme compagnon de route tous ceux qui cherchent sincèrement la vérité, la bonté, la beauté, en les considérant comme de précieux alliés dans la défense de la dignité de chaque personne et dans la sauvegarde de la création. En adoptant le style pastoral du Concile Vatican II, invitant à écouter, discerner et interpréter les signes des temps et éclairé par la sagesse de la parole, l'Église ne craint pas la rencontre avec le savoir humain. La parole de Dieu offre des critères fiables pour orienter les chemins de la justice et ouvrir les voies de réconciliation et de paix entre les êtres humains. Lorsqu'il s'agit d'appliquer ces critères aux situations complexes de notre temps, la contribution de la philosophie et des sciences humaines et sociales s'avère essentielle, car elles aident à comprendre et à analyser plus en profondeur les dynamiques culturelles, économiques et politiques. Nous continuerons en cette fin de mois d'août à prier pour tous ceux qui, loin de loisirs, des vacances, sont dans l'épreuve, dans la souffrance, dans la douleur, que ce soit des guerres ou de la violence des hommes. Belle soirée, belle semaine à chacune et chacun d'entre vous. Merci.

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4: Magda Hollander-Lafont, c'est avec une grande émotion, je dois le reconnaître, que je commence avec vous aujourd'hui cette rencontre. Vous êtes l'une des rares survivantes de cette déportation massive de plus de 430 000 juifs hongrois à destination d'Auschwitz-Birkenau. Vous aviez 16 ans en 1944 et pendant un an, votre vie a basculé dans l'horreur des camps de la mort. Il vous a fallu plus de 30 années pour mettre des mots sur ce que vous avez vu, ce que vous avez vécu. En 1977, vous aviez publié un court témoignage dans un petit livre intitulé « Les chemins du temps ». Et voilà que, 35 ans après, vous complétez ce témoignage par un texte intitulé « Des ténèbres à la joie », publié chez Albin Michel. Est-ce que l'on peut dire, Magda Hollander-Lafont, que votre libération des camps de la mort n'a pas eu lieu qu'en avril 1945, mais qu'elle a eu lieu en plusieurs étapes dans votre vie ?
5: Ma libération des camps, ça se fait en plusieurs étapes. Ça ne se fait pas de jour au lendemain. Ça se fait par étapes. Et ce sont des étapes significatives. Quand il vous arrive un événement dans votre vie, peut-être révélateur de certaines étapes que j'ai vécues auparavant. Et je peux en être attentive et entendre cette demande intérieure, ou alors le temps n'était pas venu. À ce moment-là, je le mets bien encore dans mon laboratoire.
4: Mais vous voulez dire qu'il a été nécessaire d'attendre beaucoup d'années pour vous libérer intérieurement de ce que vous aviez vécu ?
5: Pour moi, il était important

0: parce que j'avais en moi une telle haine du mal, une telle haine de l'injustice, que vraiment je pense que... Pas je pense, je le ressentais profondément, que je ne m'autorisais pas la parole aussi longtemps que je n'ai pas fait monter en moi cette haine et cette violence pour m'en dégager, parce que je ne pouvais pas prendre la parole sans cela.
1: Cette haine vous faisait peur ?
0: Oui, ça me faisait peur parce que je savais bien, je sens bien où la haine peut nous emmener, là où justement nous ne voulons pas aller. Et quand vous êtes prise par cette pulsion-là, vous ne savez pas du tout où ça vous est mené.
1: Parce que vous-même, vous aviez été victime de la haine. C'est la haine antisémite qui vous a conduit à Auschwitz.
0: Et moi, j'avais la haine du mal, justement. Mais j'étais une adolescente et que je voyais, je trouvais une telle injustice devant mes yeux. Je voyais les enfants, les vieillards rentrer dans ces chambres à gaz et je savais bien que je ne les reverrais plus jamais et qu'ils priaient et ils imploraient l'Éternel. J'avais vraiment des comptes à régler aussi avec Dieu. Alors là, vous savez, j'ai un formidable compte à... J'avais un compte à régler avec lui aussi. Parce que vraiment, aussi sourd, je ne pouvais pas imaginer que s'il existait, qu'il pouvait rester aussi indifférent devant toute cette souffrance dont on n'a même pas des mots pour le dire. Je n'ai pas le mot pour le dire.
1: Alors si vous le voulez bien, Magda Hollander-Lafont, nous en reparlerons tout à l'heure de ce silence de Dieu que vous avez connu au cœur des camps de la mort. Entre le 15 mai et le 9 juillet 1944, les nazis, aidés par des collaborateurs hongrois, ont déporté 437 403 juifs hongrois. Vous, Magda Hollander-Lafont, c'est fin mai 1944 que vous avez été entassée dans un wagon à bestiaux avec votre mère et votre sœur. Vous aviez 16 ans. Est-ce que vous saviez où vous alliez ?
0: Pas du tout, pas du tout. Tout s'est installé sur un immense mensonge. On nous a toujours dit que nous allions travailler. Vous imaginez tout le monde serait révolté autrement. Mais on nous a dit que nous allions travailler. Et c'était terriblement pervers, parce qu'on mettait les familles, les parents, les grands-parents ensemble. Vous imaginez que personne ne voulait quitter son père et sa mère et les enfants. Tout le monde voulait rester ensemble et vivre ensemble cet événement et s'entraider dans ce qui nous attendait. C'est pour ça qu'il y a très peu qui s'autorisaient de se sauver. Et certaines même qui sont sauvées avaient de culpabilité après d'avoir laissé les autres. Et Dieu merci qu'ils se sont sauvés.
1: Mais est-ce qu'il y avait déjà des rumeurs à ce moment-là, disons qu'on vous emmenait vers des camps de la mort ?
0: Oui, il y avait des rumeurs. Il y avait des rumeurs, mais personne ne voulait croire. C'est ce qui est incroyable, c'est que personne ne voulait croire. Combien nous sommes résistants à l'horreur de l'événement. J'étais une adolescente et mes parents ne parlaient pas beaucoup parce qu'ils nous préservaient. Mais j'ai entendu, mais personne ne pouvait imaginer ce qui allait nous arriver. Mais personne, mais ils n'auraient jamais pu faire détruire tant d'êtres humains si on le savait. Vous imaginez ? Mais c'est pas possible. J'arrivais à Birkenau sur les quais là-bas. Mengele m'a demandé quel âge j'avais et les anciens qui étaient là-bas ont murmuré. Tu as 18 ans. Et alors j'ai dit 18 ans. Et c'est pour ça que je me suis dit, je vais aller travailler.
1: C'est là où on vous a séparé.
0: C'est là qu'on m'a séparé
1: de votre sœur.
0: Mais on ne savait rien. Mais ce qui m'a le plus blessée, alors là, j'ai un blanc dans ma mémoire. Ma mémoire est remplie de gruyère, remplie de blanc, parce que j'étais tellement choquée qu'il y a des passages de ma vie impossible de m'en souvenir.
1: C'est-à-dire que vous ne vous souvenez plus de ce qui s'est passé quand vous êtes arrivé à Auschwitz-Birkenau?
0: Ah si, là je me souviens très bien. Mais il y a des passages, par exemple, quand on m'a retiré de l'école, quand on commençait à nous persécuter. C'était pour moi, c'était une horreur.
1: Ça, c'était avant la déportation.
0: C'était avant la déportation. Et le deuxième choc que j'ai eu, que les personnes qui étaient nos voisins riaient de nous et venaient vider la maison, notre maison. Même on est à peine dans la rue, on était dans la rue, on s'est déjà acharné de tirer de ce qu'il y avait. Parce que à la fin de la guerre, vous étiez très pauvres et on n'avait plus grand-chose. Les Juifs ne pouvaient pas enseigner, il n'y avait plus de situation. Donc, ils s'emparaient avec ce qu'on avait en riant. Et la veille, on était voisins. Comment, pour moi, adolescente, j'ai vu ça, je crois que j'avais un arrêt en moi, quelque chose. C'est comme s'il y a quelque chose qui s'est arrêté en moi. Il est resté en moi un questionnement éternel de cette transformation.
1: Maga Hollander Lafon, à quel moment vous avez su que votre mère et votre sœur avaient été tuées?
0: Quand je suis arrivée à Birkenau, Mengele m'a demandé en hongrois quel âge j'avais. J'ai dit tout de suite 18 ans. Et il m'a mis à droite. Et ma mère et ma sœur étaient à gauche. Mais je ne pensais pas du tout que je ne verrais pas. D'autant plus que je voyais des camions avec des croix rouges. Et j'avais même failli dire à ma mère, tu es fatiguée, maman, vas-y dans le croix, avec le croix rouge, pas parce que tu es fatiguée, fais-toi aider. Parce que j'en étais certain que j'allais les retrouver. Je vais pleurer.
1: Et quelqu'un vous a fait comprendre ? Qu'ils allaient disparaître.
0: Et alors, et je n'ai même pas dit au revoir. C'est incroyable, d'ailleurs j'en parle. Donc, c'est quand on nous a dépouillés de nos cheveux, de tous nos biens, que quand nous sommes arrivés dans les baraquements, que j'ai demandé où ils étaient. Alors c'est vrai qu'il y avait une odeur incroyable et que je voyais le chambre à gaz fumé de crématoire, me dit, le capot m'avait dit, regarde, ta mère et ta sœur sont déjà dedans.
1: Oh. Le capot vous a sorti ça comme ça?
0: Tel que c'est. Et là, j'ai encore eu un autre blanc. Je me dis, c'est incroyable. Et vous, tous ces blancs l'un sur l'autre, c'est... Je sentais bien, monsieur, que si je laissait rentrer en moi cette souffrance, instantanément, je pouvais devenir folle. Et je le sentais dans ma peau. Et c'est formidable en nous, cette résistance, c'est une force de vie en nous.
1: Il a fallu vous insensibiliser d'une certaine manière.
0: Absolument,
1: pour survivre.
0: Refouler, c'est quasiment refouler cette réalité-là pour pouvoir continuer à vivre. Parce que si vous le recevez en plein cœur, mais c'est de la folie. Vous pouvez vraiment, j'ai senti que s'il n'y avait pas cette résistance, s'il n'y avait pas cette défense en nous, c'est la folie qui peut nous créer, parce que je n'étais pas en mesure d'entendre, de comprendre ce qui se passait.
1: Et c'est ce qui vous a aidé pendant toute l'année déportation que vous avez vécu?
0: Pendant toute la déportation, c'est ça qui m'a aidé. Ah oui. Et c'est un instinct de vie extraordinaire dont nous avons tous en chacun de nous.
1: Mais Magda Hollander Lafon, certains se sont laissés mourir. Certains n'ont pas eu la force de vivre. Vous l'avez eu. Pourquoi?
0: Pas du tout. Alors là, je crois que c'était un lieu où tout le monde avait envie de vivre. Même en étant décharné, c'est la vie qu'on cherchait. C'est pour ça que je disais, c'est un lieu de mort, mais c'est un lieu qu'on ne peut pas. C'est vrai que c'est un lieu de mort, mais personne n'est mort de sa mort.
1: Personne ne voulait mourir.
0: Et personne ne voulait mourir. C'est un lieu d'assassinat, c'est pas un lieu de mort, parce qu'un lieu de mort, pour moi, c'est en ce qui m'engage uniquement moi-même. Mourir, c'est je meurs en mon temps, à mon heure. Tandis que là, ils ont enlevé la vie des êtres humains qui étaient pleins de joie de vivre.
1: Vous n'avez pas connu autour de vous, dans le camp, des hommes ou des femmes qui ont baissé les bras et qui se sont laissés mourir?
0: Ah si, même moi-même. Parce que quand vous avez faim, quand vous avez soif et que c'est sans issue, c'est vrai. Souvent on se dit, plutôt vous mourrez, mieux c'est. C'est vrai. Mais j'avais en moi je peux vous dire quasiment que cette haine. Vous savez, si vous êtes en mesure de haïr, je me dis aujourd'hui, c'est que vous êtes en mesure d'aimer. Parce que la haine est existentielle. Et nous avons toujours peur de haïr. Et quand vous reconnaissez que vous êtes en capacité de haïr et que vous en avez conscience, vous pouvez le canaliser, vous pouvez lui donner sens. J'ai cette haine en moi, j'ai cette formidable blessure d'injustice. Une fois que vous le reconnaissez, à partir de ce moment, vous avez prise sur cette haine-là.
1: Et sur place, dans le camp, c'est cette haine qui vous a permis de vivre,
0: absolument,
1: de survivre?
0: Absolument. Et non seulement ça, pas seulement la haine qui m'a permis de vivre, monsieur, mais c'est l'accueil de la mort. La mort est devenue mon amie.
1: C'est-à-dire ?
0: Ça veut dire que je savais que j'allais mourir et je ne le contestais pas. C'était une réalité pour moi. J'étais née, donc je vais mourir. Et la mort ne me faisait pas peur.
1: Donc vous vouliez vivre ?
0: Je voulais
1: vivre.
0: Mais
1: vous n'aviez plus peur de mourir.
0: Et je n'avais plus peur de mourir. Mais absolument pas. Et alors ça m'a donné une telle audace que vous ne pouvez pas imaginer.
1: Ce que vous appelez de l'intuition aussi.
0: Ah, l'intuition.
1: Ce qui vous a fait changer de ligne de temps en temps.
0: Mais tout. Je me disais tout le temps, au moins je vais mourir pour quelque chose. Là, je meurs pour rien, mais là, je vais mourir. Et je me suis dit aussi, tu vois, dans ma tête, les SS peuvent me tuer instantanément. Mais ils ne sauraient jamais ce que je pense d'eux. Ils ne savaient pas du tout à quel point je les hais. Et ils ne sauraient jamais. Et c'était une dialogue constant intérieur avec moi-même pour me donner du courage d'exister.

0: Magda Hollander-Lafont, en 1977, 30 ans après votre libération, vous avez pu mettre des mots à ce que vous avez vécu, vous avez écrit « Les chemins du temps ». Un an après, en 1978, Louis Darquier, dit Louis Darquier de Pellepoix, nommé en mai 1942 par Pierre Laval, commissaire général aux questions juives, a déclaré dans une interview de l'Express, que j'ai retrouvé, que j'ai lu intégralement, il a déclaré ceci. « Je vais vous dire, moi, ce qui s'est exactement passé à Auschwitz. On a gazé. Oui, c'est vrai, mais on a gazé les poux. » Vous aviez lu cet article en 1978 dans l'Express quand il était paru?
1: Oui.
0: Comment vous l'avez reçu, vous qui aviez été à Auschwitz?
1: Eh bien, ça alors, ma haine est revenue. De l'injustice. Mais j'ai déjà œuvré intérieurement. Je me suis dit, Magda, ça c'est injuste. Mais comment vais-je œuvrer maintenant? Et mes amis qui étaient autour de moi, parce que je fais partie de l'amitié judéo-chrétienne, et qui m'ont dit, Magda, maintenant tu dois parler. Mais pour moi, la parole, parler est une épreuve. Là, je parle avec vous, je me laisse dire. Mais c'est étonnant. Parce que pour moi, parler, c'était très difficile parce que je ne pouvais pas transmettre n'importe quoi. C'est vrai, et qu'il y a horreur qui n'a pas de mots, mais pour moi, la vie était extrêmement importante. Et je n'avais pas encore, je ne pouvais pas encore suffisamment ajuster les deux réalités.
0: Le fait d'avoir déjà écrit 30 ans après, ça vous a aidé, mais ça ne suffisait pas.
1: Ça ne suffisait pas. Non, ça ne suffisait pas. Non, non, non.
0: Et là, cette déclaration?
1: Là, cette déclaration, alors là, je me dis là. Mais j'avais besoin d'aide. Toute seule, vous ne pouvez rien. Avec une main tendue, vous pouvez beaucoup. Alors mes amis m'ont encouragée. Et non seulement ça, la nuit, j'ai rêvé. Je rêvais souvent des camps. Et j'ai rêvé, mais alors, comme si j'étais dans les camps et que je sortais de mon baraquement, c'est un dimanche après-midi, nous travaillons pas le dimanche après-midi, mais personne ne pouvait s'asseoir. Tout le monde devait bouger, mais personne n'avait le droit d'asseoir toute l'après-midi. Comme vous n'avez pas de force, vous cherchez à vous asseoir. Et en sortant de mon baraquement, j'avais en face de moi un squelette, une femme, qui faisait des gestes de venir vers elle, comme ça.
0: Avec sa main, elle vous a signé de
1: venir. Avec sa main, venez. Ah, je me dis, mais qu'est-ce qu'elle veut? Peut-être elle a besoin de quelque chose. Si elle appelle, on ne peut pas laisser passer. Et j'allais vers elle. Et elle m'a regardée avec un regard d'au-delà. Et dans l'autre main, elle était fermée. Et tout doucement, vous savez, quand vous êtes, enfin, vous ne pouvez à peine bouger, tout est ready en vous. Et elle me dit, tu vois, tu es jeune. Tu dois vivre pour dire au monde ce qui se passe ici. Et elle a ajouté à peine avec une voix ténue, pour que ça n'arrive plus jamais au monde. Elle n'a pas dit plus jamais aux Juifs. Elle a dit plus jamais au monde. Et je me suis dit, mais elle est folle.
0: Et dans sa main?
1: Et dans sa main. Et elle m'ouvre la main. Et il y avait là-dedans 4 petits pains moisis déjà, qu'elle ne pouvait pas le manger. Elle m'a dit, prends-la, mange-le. Et là, tu dois vivre. Tu dois vivre. Alors je la regarde en lui disant, mais ici, on meurt. Elle m'a répondu, tu vas vivre. Elle m'a dit, tu vas vivre. Mais je n'ai pas compris. Je n'ai rien compris. Elle m'a dit, mais il me... Et j'ai senti qu'en même temps, elle me chargeait d'un poids immense et que je vais mourir même 2 minutes après ou une seconde après. Et j'ai mangé le pain devant elle et elle m'a regardé manger. Elle avait un regard au-delà, mais d'un regard de bonté qui m'a touchée. Voilà ce geste gratuit de vie. Elle m'a donné là la vie. Et ce rêve m'est revenu, mais je la voyais devant mes yeux. Alors je me dis, Magda, là, tu dois témoigner. là, tu dois témoigner. Là, vraiment, tu dois écouter tes amis. Tu as besoin d'aide pour le faire, mais tu dois témoigner. Ne fût-ce que cette personne qui m'a donné ici ce pain qui est la vie même, que je puisse dire combien le pain est vie et combien un être humain qui a dû... Elle m'a donné la vie. Elle m'a donné avec ses quatre petits bouts de pain. Et moi, j'ai complètement oublié. Parce que c'était probablement trop lourd pour moi. Et puis, je trouvais que c'était comme j'allais mourir. Un côté, j'avais une lourdeur en moi. Et de l'autre côté, j'avais la en disant que de toute façon, je ne pourrais jamais le réaliser.
0: Et par ce geste, elle vous a transmis le devoir de témoigner.
1: C'est pas de devoir, je n'aime pas le devoir.
0: Vous n'aimez pas le devoir de témoigner.
1: Ah non, j'aime pas. Le devoir, c'est faire son devoir. C'est imposer à l'autre une volonté. Et vous-même, volontarisme, c'est même pas une volonté, c'est du volontarisme. Non, c'est pas pour moi un devoir. Comme je le disais, c'est une fidélité à la mémoire. C'est une fidélité à un vécu. De devoir, ça n'avait rien à faire dedans.
0: Magda Hollander-Lafont, vous avez été affectée au crématoire 4 d'Auschwitz.
1: Ouf. Oui.
0: Je vous ai lu cette déclaration de Depelpois qui nie, et malheureusement encore aujourd'hui, des gens nient la réalité des chambres à gaz et des crématoires. Je ne vais pas vous demander de trop rentrer dans vos souvenirs, mais qu'avez-vous vu sur place?
1: Qu'est-ce que j'ai vu sur... D'abord, je vais vous dire, normalement, les femmes n'ont jamais été sélectionnées pour les crématoires. C'était des hommes. C'était au mois d'août, il y avait des grands flots d'arrivées hongrois. Et je crois qu'il y avait là un laisser-aller dans... Et un SS qui est venu, je cassais les cailloux. Et il est venu prendre toute une rangée de femmes et me dit de venez. Et ils nous ont emmenés, on a dit ça y est, notre vie est terminée. Parce que chaque fois quand on sélectionnait, c'était toujours pour la mort. Et on dit ça y est, c'est terminé. Bon, comme j'étais en accord, finalement, je me disais, là je peux rien. Mm-hmm. Et on nous a emmenés près de crématorium. Et on nous a donné une pelle pour mettre les cendres humaines dans les chariots. Et en même temps, je voyais les arrivées des personnes avec des enfants. Et il y avait un SS qui avait un haut-parleur et qui, avec une voix qu'on lui aurait donné le bruit du sang confession, il a dit « On va vous distribuer du savon ». Et c'était des savons qui étaient faits avec la chair humaine. On va vous donner du savon, vous allez laver, vous allez donner aussi de l'eau à vos enfants. Restez tranquille là-bas. Et avec cette voix-là, tout ce flot qui était là-bas, bien sûr, pour les enfants, qu'est-ce que vous ne feriez? Donc ils se sont restés sans révolter parce qu'il y avait encore des mensonges jusqu'à la dernière minute, la mentie. Et alors la force de vie, c'est en nous, c'est de croire et c'est d'espérer, quelquefois au-delà de toute espérance. Je me dis, je reviendrai sur le mot espérance tout à l'heure, à vous me le rappeler. Et nous étions je ne sais combien et nous dormions dans des petits casiers derrière le crématoire là. Mais parce que nous devions tous mourir, parce que tous ceux qui charriaient les cendres, c'était des Sonderkommando et on les gardait pendant quelque temps et il ne fallait pas de témoins.
0: Donc ils étaient exterminés eux aussi à
1: l'heure. Absolument. Les mêmes ceux qui travaillaient à l'intérieur, tous les trois. Et alors, un jour, on véhiculait les cendres au petit lac, mon Dieu. Dans le petit lac de Birkenau. Et au retour, il y avait des grandes arrivées. Et il y avait un désordre. Et comme je n'étais pas marquée, comme si je n'existais pas, mais je n'en avais pas conscience, je me dis, bon, eh bien, il y a des grandes arrivées là. Les SS s'est disparu pendant quelque temps. Et j'ai filé. J'ai filé et je suis retournée quasiment, tranquillement, Je me dis, au moins je vais mourir, au moins pour quelque chose, et je vais retourner de près de ceux qui cassent les cailloux. De tout en tournant, mais je ne sais même pas comment j'ai été guidée. Je suis sûre que j'ai été guidée par l'au-delà, parce que par toute seule moi-même, je n'aurais jamais pu le faire.
0: Et ce qui explique que vous n'avez pas été tuée à ce moment-là.
1: Et je n'étais pas tuée. Et je n'étais pas tuée. Et j'ai pris le marteau et j'ai commencé à taper les cailloux comme si jamais on m'a retrouvée. Parce que tout le monde devait dire par cœur son numéro, mais moi je n'en avais pas. Ah, donc on ne pouvait plus me retrouver. Et voilà que j'ai pu... voilà qu'est-ce qui m'a sauvé. Et celui qui dit qu'il n'y en avait pas de chambre à gaz et qu'il n'y a pas, je l'ai vu de mes yeux. Je n'ai jamais vu entrer dedans, mais j'ai vu la préparation pour l'entrée.

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1: Magda Hollander-Lafont, nous en avons un tout petit peu parlé au début de cet entretien. C'est votre relation à Dieu dans le camp. Vous étiez juive, mais...
2: Je suis juive.
1: Pardon, vous êtes juive baptisée. Baptisée. C'est ce que vous dites aujourd'hui.
2: Je suis juive chrétien.
1: Vous êtes juive chrétienne.
2: J'ai appris plus tard, parce que je ne connaissais rien du tout, que Jésus était juif et qu'il se fait lui-même baptiser. J'ai appris ça après.
1: Alors, revenons à ce que vous avez ressenti dans le camp vis-à-vis de Dieu. Comment, quand on est prisonnier dans un camp de la mort, on peut encore se tourner vers Dieu? Quel regard aviez-vous sur Dieu à ce moment-là?
2: Eh bien, vis-à-vis de Dieu, j'avais un regard injuste, très injuste. Je me dis, si Dieu, si tout... Mais ça m'a troublée, quand même. Parce que tous ces hommes et des femmes rentraient en priant. J'étais à la fois, je le traitais de sourd, de sourde, tous les mots. Et je crois que ça m'a aidée à vivre aussi, d'être en colère contre quelqu'un. Mais la manière dont il priait, cette ferveur-là, je me suis dit, a dû me toucher au-delà de moi. Parce que c'est impossible que toutes ces personnes âgées, tous ces enfants, jusqu'à la dernière minute, ils priaient. Non, ça alors, j'étais... Mais vous ne savez pas ce que vous absorbez. Mais là, je crois que j'ai absorbé quelque chose qui me dépassait largement.
1: Leur prière ?
2: Leur prière. Ah oui, alors là, ça m'a absorbé. On me disait, c'est pas possible, c'est pas possible. Mais je voulais pas lui donner raison.
1: Vous dites silencieusement, vous dites à Dieu, silencieusement, tu as regardé ton peuple se laisser réduire en poussière.
2: Poussière. Ah oui, ça m'est monté d'un seul coup, ça. Ah oui, silencieusement.
1: Vous lui en vouliez à ce moment-là? Alors,
2: silencieusement, tu ne fais rien. Mais j'étais une adolescente, en plein âge de crise. Donc j'avais quelqu'un pour face à qui je pouvais vivre ma crise d'adolescence. Et il m'a bien compris.
1: Mais aujourd'hui alors, Magda Hollander-Lafont, quel est votre regard, quelle est votre compréhension sur ce qu'on appelle ce silence de Dieu? Dans l'expérience de camp.
2: Aujourd'hui, bien sûr, j'ai compris après que Dieu a créé l'homme en deux fois, d'abord. Et il se disait dans la Genèse que, oh, est-ce que je vais le faire? Et il a créé tout à la fin. Ce passage de Genèse-là m'a beaucoup, beaucoup, beaucoup touchée. Et est-ce que je vais le créer? Est-ce que je vais pas le faire? Il a hésité. Et la deuxième fois, il a dit, allons-y. Et je me suis dit, si Dieu a créé l'homme, c'est qu'il a donné une immense liberté d'être. Dieu n'a pas achevé la création parce qu'il n'a pas achevé. Pour que chaque être humain de nous, nous puissions le parachever. C'est un commentaire. Oh, je trouvais ça magnifique. Ça veut dire que l'Éternel nous a donné la liberté de le choisir. De le choisir. Et nous a donné la responsabilité que ce monde, d'abord que nous, nous nous laissions recevoir par lui, parce que souvent nous parlons beaucoup, mais en silence se laisser le recevoir par lui, pour avoir cette force de parachever la création. La création, c'est-à-dire là où tu es.
1: Mais fallait-il passer par ce mal, par cette horreur que vous avez connue?
2: Oui, ah, je ne sais pas s'il fallait. Ça, je n'en sais rien. Que s'il fallait, ce n'était pas prévu. C'est l'inattendu de la vie. C'est l'inattendu. Mais je crois que c'est à ce moment-là que je me suis souvenue de toutes ces prières, invoquer l'Éternel en priant et en chantant. Et c'est la prière qui est revenue. Et je me dis, quelle force même ils en ont tiré de cette prière-là pour rentrer en priant dans la chambre à gaz, c'est-à-dire qu'ils ne sont pas morts.
1: Mais madame, vous aviez d'un côté ces hommes, ces femmes qui priaient, et vous aviez de l'autre ces SS qui vous tuaient. Vous aviez Edwige dont vous parlez, cette femme qui était dans votre bloc et qui était votre
2: capot. Mais moi, ce que je vous dis là, sur le moment même, je ne pouvais pas dire ça. J'ai été prise dans la survie, et puis c'est impossible. C'est avec le temps que j'ai, tout doucement, c'est moi qui ai œuvré, essayé de lire, de chercher ce Dieu-là. J'ai continué à le chercher, tout en ayant contre lui cette violence. Mais on discutait ensemble. Il était en face de moi. C'était pas un Dieu au passé, c'est un Dieu au présent. Et tout le monde parle de Dieu au passé, il était bien là en face de moi. Je n'ai rien à faire avec un Dieu au passé, mais avec un Dieu au présent, je peux lui régler son compte, mais... Et il va me renvoyer à moi-même en disant, bon, maintenant c'est toi, avec ce que tu viens de régler, tu as fait œuvre de vie.
1: Et qu'est-ce qui vous a fait découvrir le visage de Jésus ?
2: Je ne savais pas que c'était le visage de Jésus. Vous savez que je suis une juive, bien juive, mais nous n'étions pas pratiquants, sauf mes grands-parents. Donc je suis imprégnée de la tête aux pieds. Donc, quand j'ai rencontré quelqu'un dans un foyer des jeunes, c'est le visage de quelqu'un.
1: Le visage souriant de quelqu'un, vous nous dites. Vous
2: c'est un visage bienveillant,
1: au moment
2: souriant.
1: De votre libération, là, vous l'avez trouvé.
2: Non, après la libération, j'étais en Belgique déjà. C'était déjà en 40, c'était en 48, dans les autres 48, je crois. Et que j'observais ce visage, mais comme je n'avais aucune confiance en l'homme, il fallait que je regarde longtemps, si c'est bien vrai. Et si c'est bien juste, parce que je sens au quart de tour quand un sourire est surfait. Et puis, cette vouloir être bon, oh là là, c'est incroyable. Je pourrais jamais... Il y a cette vouloir être bon qui transpire le devoir, je le fuyais comme de la peste.
1: Et chez cette femme, vous avez trouvé un vrai sourire?
2: J'ai trouvé un vrai sourire, une vraie bonté et une vraie présence à nous. Je me dis, mon Dieu, ça existe encore. Oh là là, ça existe encore. Et j'ai encore regardé longtemps, parce que c'est pas du jour au lendemain qu'on peut me faire dire quelque chose. Et dit, ça c'est vraiment sûr. Et puis toujours, et comme j'avais peur de parler... j'observais d'abord, et un jour je lui ai demandé la signification de sa croix, parce que dans mon pays on avait peur de la croix. Alors c'est à ce moment-là elle m'a dit que c'était Jésus-Christ. Alors j'ai dit, qui était ce type-là? Dans mon pays on en avait peur. Alors qui était? Et elle devait me sentir, parce qu'elle m'a dit, moi je ne peux pas vous en parler. Écoutez, quand vous voudrez, eh bien, je vais vous prêter un évangile. Je ne savais pas ce que c'était, vous voyez. J'étais absolument innocente. Je ne savais rien du tout. J'ai tout appris. Et je n'ai pas encore fini d'apprendre. Et qu'elle m'a donné ça et de lire, lisez. Je commence à déjà parler le français. Je commence à déjà comprendre, pas tout, mais un petit peu. Et alors, je file avec cet évangile dans ma chambre et je l'ouvre au hasard, tout ça comme ça, devant mes yeux. Et puis, je commençais à lire et j'ai lu. J'avais faim et tu m'as donné à manger, j'avais soif et tu m'as donné à boire. Au présent, hein, j'étais nue et tu m'as vêtue. Oh, il commença sérieusement à m'intéresser, ce monsieur. Et alors, à partir de ce moment-là, mes questionnements ont commencé sur lui. Mais je ne devais pas rendre l'évangile et je pouvais les garder. Je pourrais les garder et puis j'ai commencé à le lire. Je n'ai sûrement rien compris, pas tout compris. Mais il y a des passages, il y a des mots qui m'ont touchée. Ce sont certains mots qui allaient très loin en moi et qui me faisaient travailler intérieurement.
1: Lesquels, par exemple?
2: Il a dit, frappez on vous ouvrira. Quel est le passage, le début là? Je connais par cœur, et subitement j'ai cherché, et vous trouverez,
1: frappez,
2: et on vous ouvrira. Et ce mot chercher, vous trouverez, et frappez, osez frapper, on vous ouvrira. Vous ne pouvez à quel point ces deux phrases, deux passages d'évangile qui vont travailler.

0: Magda Hollander-Lafont, vous avez parlé au début de cet entretien de la haine qui vous habitait et qui vous a fait survivre dans les camps de la mort. Quand on parle de Dieu, quand on parle de Jésus, on parle plus souvent de l'amour que de la haine. L'amour qui a banni la haine. Comment est-ce que vous avez fait tout ce chemin pour peu à peu vous libérer de la haine? Parce que quand on vous lit, on sent que vous vous êtes libéré de la haine.
1: D'abord, je vais dire l'amour, ça me sortait par les yeux. Tout le monde en parlait trop. Et je ne savais pas ce que c'était. Je ne savais pas ce que c'était. Je laissais interroger, mais l'amour, tout le monde en parlait, tellement on en parlait que finalement c'est devenu banal. L'amour, ça, c'est pas ça du tout. C'est... Et on me parlait aussi beaucoup de Dieu. Je me disais, ils sont en train de se prouver à eux-mêmes l'amour et ils veulent y croire. Et que aussi on parle beaucoup de Dieu pour se convaincre soi-même de son existence. Parce que la personne que j'ai rencontrée, elle n'a pas parlé. Elle n'a pas parlé de lui. Mais j'ai vu qu'elle vivait de lui. Et elle ne m'a jamais dit l'amour. Parce qu'à ce moment-là, je me suis dit que cette dimension amour n'est pas un sens humain pour moi. C'est une dimension spirituelle. Pour moi, c'est plutôt aimer. Mais aimer, c'est un apprentissage d'une vie. Parce que nous aimons pour nous, mais nous avons fait un grand chemin. D'abord, nous aimer nous pour pouvoir aimer l'autre. Donc, c'est un chemin de vie et que ce n'est pas donné ça du jour au lendemain. C'est jusqu'à la fin de notre vie. Nous apprenons. Donc, amour pour moi, cette dimension spirituelle que je ne peux même pas le prononcer et vous ne m'entendrez pas souvent prononcer ni Jésus-Christ, je ne peux pas le faire, ni de Dieu et ni l'amour.
0: Vous avez mis en préambule de la deuxième partie de votre livre cette phrase d'Emmanuel Lévinas.
1: Ah, que j'aime ça.
0: Le pardon n'annule pas ce qui a été, mais conserve le passé pardonné dans le regard purifié.
1: C'est exactement ça, cette phrase m'a purifiée. C'est que c'est, nous avons en nous, nous purifier tout ce que nous avons laissé rentrer en nous, depuis notre enfance d'abord, qui ne sont pas nous. Nous avons absorbé nos parents, nous avons absorbé les autres, et nous avons à nous dégager de cette absorption tout doucement, pour devenir lentement, tout doucement, nous-mêmes.
0: Mais madame,
1: pas les rejeter, mais nous dégager de l'emprise pour devenir nous-mêmes dans le cœur de... C'est purifier et d'en avoir conscience. Avoir conscience que vous haïssez, avoir conscience que vous n'aimez pas, parce que je ne sais pas aimer, que vous n'aimez pas. C'est un apprentissage d'une vie pour moi.
0: Mais vous êtes encore dans cet apprentissage de l'amour, mais aussi du pardon.
1: Ah, mais
0: est-ce que,
1: oui.
0: Est-ce que vous pouvez dire aujourd'hui que vous avez pardonné à vos bourreaux?
1: Non, je peux dire que je me suis pardonnée. De ce lieu où je me suis pardonnée, je me sens libre.
0: Mais vous pardonnez de quoi? Vous pardonnez
1: et
0: de
1: je
0: quoi?
1: Ne peux pardonner de quoi devrais-je pardonner? Il n'y a personne qui m'a demandé pardon. Le pardon, c'est une relation. C'est une relation d'être à être. Pour moi, tout commence par là, la relation. Si vous ne demandez pas, demandez, vous recevrez. Frappez, on vous ouvrira. Je viens tout le temps là. Demandez la relation, parler à quelqu'un, c'est demander. C'est demander et vous avez une... L'autre répond de, vraiment de lui-même. Donc, c'est vraiment une relation profondément humaine et divine en même temps. Parce que c'est transcendé.
0: Ça veut dire que ces hommes, ces femmes qui vous ont fait du mal, qui ont exterminé votre peuple, aujourd'hui, vous leur en voulez encore? À ces descendants des nazis?
1: Non, je ne leur donne plus le pouvoir sur moi. Parce que figurez-vous que pendant très longtemps, j'ai donné pouvoir sur les nazis sur moi, en me reprochant la vie.
0: Vous vous reprochiez d'être en vie?
1: En vie. Pendant de nombreuses années, jusqu'au chemin du temps, je me suis reprochée d'être vivant. Et un jour, je me dis, mais Magda, mais tu es en train de donner pouvoir aux nazis sur toi. Parce que tu leur donnes le pouvoir de freiner en toi tout l'élan de vie. Or, c'est comme un éclairage qui venait de là-haut.
0: Cette culpabilité des survivants, vous l'avez vécu profondément. Culpable.
1: Ah oui, mais c'est fini. Ah, je me dis non, je ne peux plus être moi-même. Ma transmission n'est pas ajustée. C'est non. Non, non, non, non, non, je ne le donne plus de pouvoir. Je reviens de purifier, me purifier de tout ce qui ont entravé ma vie pendant tout ce temps-là. Que je me suis laissé entraver. Donc si je me laisse entraver, c'est que je peux tout doucement me désentraver.
0: Je reviens à ce mystère de la violence qui a habité les hommes qui vous ont fait du mal. Vous dites Edwige, qui était la capot de votre bloc, oui, qui était violente, sadique. C'est un mystère encore pour vous que l'homme soit capable d'être violent et méchant à ce point-là.
1: C'est incroyable. C'est un mystère. C'est pas possible. Il y a une part d'immense inconnu de nous-mêmes. Il y a des jeunes à qui j'ai rencontrés qui m'ont demandé, Magda, qu'est-ce que tu ferais si tu rencontrais un nazi? Et une deuxième question, je vous le dirai aussi. Oh, les jeunes sont géniaux, ils sont super.
0: Parce qu'ils sont directs.
1: Oh, direct. Ah, ils m'ont fait réfléchir, ils m'ont dit, mais... Et puis j'ai dit, je ne sais pas. D'abord, peut-être je ne les reconnaîtrai pas. Et vous savez, humblement, je peux vous dire que tout le travail intérieur que j'ai fait, j'espère que je me conduirai humainement. Mais je n'en sais rien. C'est la part immense inconnue de nous. Et ça nous remet humblement à notre place, que rien n'est advenu et que tout est à faire advenir.
0: Vous avez rencontré des Allemands, je ne dis pas des nazis, mais des Allemands.
1: Ah oui.
0: Quand vous avez fait des voyages, rencontré des jeunes.
1: Oui, on a des grands amis allemands, parce que je leur ai toujours dit qu'il ne fallait jamais confondre les nazis avec les Allemands. Tous les Allemands n'ont pas été des nazis, tous les Français n'ont pas été des collaborateurs, et que tout dans tout, c'est le chaos. Où est la vie là? Quelle est la force de cette vie? Où est la vie là-dedans?
0: Même chose avec les Hongrois, parce que vous avez été trahi par les Hongrois.
1: Là, c'est plus difficile pour moi. Là, j'ai noté dans mon livre, là, c'est plus difficile. Parce que je crois qu'ils ont touché quelque chose dans mon enfance. Une immense déception. Parce qu'il y avait là-dedans, dans mon enfance, un investissement de grande amitié. Donc, c'était trahi. Il y a là une trahison. Je ne les en veux pas. D'abord, j'en voulais le pays, mais je dis, mais Magda, le pays, il n'y a pour rien. Ce sont les habitants. Mais quand je suis allée en Hongrie, j'avais des frissons. Quand je vais en Allemagne, je n'ai plus ce frisson.
2: Visage, Thierry Lyonnais.
0: Magda Hollander-Lafont, j'aimerais revenir un instant sur... cette image du Christ que vous avez découvert, de Jésus que vous avez découvert à travers les évangiles, il y a quand même ce passage important dans sa vie qui est la mort sur une croix. Jésus est mort sur une croix, il est passé lui-même par l'abnégation, le rejet, la torture et la mort. Qu'est-ce que ça vous dit à vous qui êtes passé par les camps de la mort ?
1: Eh bien, ça, je reviens à un passage d'évangile qui continue toute ma vie, remettre les choses, la réalité bien en place. C'est le jardin des Oliviers. Jésus va avec ses apôtres dans le jardin des Oliviers et il souffre parce qu'il sent qu'il touche... Que sa vie est en danger.
0: Qu'on va venir l'arrêter.
1: On va venir l'arrêter. Et que sa vie est en danger. Et il dit, et il parle. Il ose dire, mais dit, vous dormez, vous, et je souffre là. C'est quasiment, il a demandé de l'aide. Aidez-moi.
0: Il prie, il dit, Père, éloigne de moi cette coupe, voilà. Si tu le peux.
1: Oui, mais... Il prie et il demande. Et il ouvre les yeux. Tous ses apôtres ouvrent les yeux. Il a en face d'eux un souffrant. Et ils sont capables de se redormir. Deuxième fois. Il transpire du sang.
0: Tellement il est dans l'angoisse.
1: Et il leur dit, mais vous dormez, et voyez, je suis seule. Venez à mon secours. Oh. Les apôtres, ils dorment. Et là, il a dit, cette fois-ci, je vais vers Dieu, je vais vers le Père. C'est là que je trouverai le secours. Mais ce qui est extraordinaire, c'est qu'il n'a aucun jugement et qu'il n'a aucune condamnation vis-à-vis de ces 12 apôtres.
0: Et comment vous relisez ça, vous, dans votre vie ?
1: Je relis dans ma vie que les condamnations, aucun sens, ça n'a jamais appelé la vie. Et en condamnant l'autre, vous vous condamnez vous-même. Et en jugeant l'autre, je dis toujours aux jeunes aussi qui sont là, pour juger, c'est à la portée de tous les imbéciles. Mais voir le meilleur, voir au-delà, au-delà de cette souffrance-là, il a souffert, c'est de voir la souffrance de l'autre. Et à partir du moment où vous voyez l'autre dans sa souffrance, vous n'avez absolument plus le même comportement, parce que vous avez osé voir au-delà de cette apparence. Et ce dont nous sommes responsables, c'est de nos valeurs. C'est de voir dans l'autre les valeurs pour mettre au service de l'homme et au service de l'humanité. Vos péchés, vous ne pourrez jamais mettre au service de l'autre.
0: C'est ça, Magda Hollander, la fond que vous avez le plus envie de transmettre aux jeunes quand vous les rencontrez ?
1: Absolument, la vie. La vie. Les appeler dans leur vie. C'est extraordinaire qu'ils sont beaux. Oh, c'est magnifique. Parce qu'ils sont des merveilles. Et je n'ai absolument pas peur pour notre demain. Nous avons des jeunes magnifiques. Et vous ne voyez qu'à l'extérieur. Il n'y a pas de voyous. C'est nous, les adultes et la société, qui en sont responsables de ça. Et nous, les parents.
0: Mais en les rencontrant, et je sais que vous en rencontrez beaucoup, vous en avez rencontré des milliers, qu'est-ce que vous avez envie de leur témoigner
1: oh,
0: de plus ?
1: C'est que leur vie est un cadeau et que je leur dis d'apprendre à aimer leur vie, de retrouver en eux le goût de leur vie. Et c'est une saveur que vous n'imaginez pas que ça doit être extraordinaire. Extraordinaire. Et alors, ils ont les yeux brillants de joie. Mais oui, on vaut quelque chose, Magda. Vous n'êtes pas quelque chose, vous n'êtes pas un objet. Vous êtes un être vivant. Et ne vous désespérez pas. Aujourd'hui, ça ne va pas, ça ira mieux demain.
0: Magda Hollander, dans le sous-titre de ce livre, « Quatre petits bouts de pain », vous avez marqué « Des ténèbres à la joie ». Comment est-ce qu'on peut vraiment passer des ténèbres que vous avez vécues dans les camps de la mort à la joie qui vous habite aujourd'hui ?
1: C'est un grand travail intérieur et c'est une constante remise en question. Constante remise en question de mon agir. Et aussi, chaque fois que j'ai conscience d'une erreur que je commets, je rends grâce. Parce qu'en ayant conscience de cette erreur, je peux, qui est à l'envers, que je peux le mettre à l'endroit tout doucement. Je suis en face de vous. Grâce à mes erreurs et que j'essaye humblement d'en tirer une expérience de vie. La joie, ce sont des petites joies quand vous avez obtenu le soir les petits sourires dans la. À partir de ce moment-là, vous changez de regard. Vous ne voyez pas dans la journée tout ce qui était sombre, tout ce qui était ténébreux. Vous percevez tout de suite des petites lumières qui vous aident à vivre les instants présents. La manière dont on accueille, le regard gentil, tous ce sont des petits riens. J'appelle, c'est les petits riens qui vous éclairent la vie. Ce ne sont pas des grandes choses, ce ne sont pas des grandes pensées, ce sont des présents, dans le présent des petits faits et des petits gestes.
0: Ça, vous le dites aujourd'hui ou vous aviez commencé à le comprendre
1: quand
0: vous étiez
1: dans les camps, j'ai éprouvé des... C'est aberrant, parce qu'un après-midi de dimanche, il n'y avait plus ce jour-là, le crématoire ne sortait pas autant de fumée. Et puis j'ai vu le ciel Oh, le ciel était pour moi un ami. Ah, nous avons eu des grands dialogues entre nous. On se parlait beaucoup. Et puis, ça allait à toute allure. Oh, j'ai dit que tu es beau. Oh, c'est magnifique.
0: Les nuages qui passaient
1: dans
0: le ciel.
1: Là. Oh, et tu bouges, alors moi aussi je peux bouger. Donc je peux y aller aussi. Et le matin, les étoiles, et une plume, et de toutes ces petits rien du tout qui ont donné, dans cette horreur-là, m'a donné la joie de continuer. Donc même dans le dénuement, quand vous êtes en accord avec vous, la mort, et que vous n'avez plus peur de mourir, vous trouvez en vous des forces que vous n'imaginez pas. Parce que nous avons tellement peur de mourir que cette peur-là nous paralyse à l'intérieur.
0: Et aujourd'hui, vous n'avez toujours pas peur de mourir ?
1: Ah non. Ah, aujourd'hui, après vous, je peux partir. Ça, c'est, je dis ça comme ça. Je ne sais pas si... Je demande simplement qu'on ne me laisse pas trop souffrir quand même.
0: Mais vous n'êtes pas pressée de partir.
1: Mais je ne suis pas pressée, non, non.
0: Magda Hollander, j'aimerais, pour terminer cette rencontre, lire les dernières lignes de ce livre que vous venez de publier chez Albin Michel, « Quatre petits bouts de pain, des ténèbres à la joie ». Vous écrivez ceci. « J'aimerais mourir dans la joie. La vie sur la terre m'a éprouvé. Elle m'a aussi beaucoup donné. J'ai été nourri de tant de chaleur, de sourires, de regards, de visage, que je me sens comblé. J'ai tellement de merci à exprimer que le ciel entier ne suffirait pas à les contenir. J'aimerais partir en aimant. »
1: Et c'est exactement, c'est encore aujourd'hui, c'est ça. C'est l'apprentissage d'aimer et donner à l'amour son sens.
0: Merci beaucoup, beaucoup, Magda Hollander Lafont, de nous avoir aidé à donner du sens.
1: Merci.
0: À nos vies, à travers votre expérience de vie.
1: Merci.
0: Cette émission que vous venez d'écouter provient des archives de RCF Notre-Dame. Des années se sont écoulées depuis les enregistrements. Ne soyez pas étonnés que certains aspects de la vie de nos invités ne soient pas abordés et même d'entendre des voix de personnalités qui nous ont quittés. La méditation, c'est dans un instant avec la prière monastique.
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5: 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Prions avec la communauté du Chemin Neuf à Haute-Combe, en Savoie.

De l'Épître aux Éphésiens. En vue de votre délivrance, vous avez reçu en vous la marque du Saint-Esprit de Dieu. Ne le contristez pas. Soyez entre vous pleins de générosité et de tendresse. Pardonnez-vous les uns aux autres, comme Dieu vous a pardonné dans le Christ.

0: Seigneur Jésus-Christ, dont le joug est facile et le fardeau léger, nous venons remettre entre tes mains le fardeau de ce jour. Accorde-nous de trouver près de toi le repos, toi qui règnes pour les siècles des siècles.
1: Amen. Amen.
0: Que Dieu, dans sa toute-puissance, éloigne de nous le mal et nous tienne en sa bénédiction.
1: Amen. Amen.

0: C'était la prière du soir avec la communauté du Chemin Neuf à Hautecombe. 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
1: Oui, aujourd'hui, nous revenons avec sœur Agnès Bruyère de la communauté des Béatitudes sur ce Nouveau Testament annoté par des Juifs. Que nous apprennent-ils? Qu'est-ce que ça change pour un chrétien de savoir comment des Juifs interprètent le Nouveau Testament? Eh bien, on en parle tout de suite dans Connaître le judaïsme.

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1: L'Église catholique encourage les baptisés à découvrir la tradition juive d'interprétation des textes et aussi à ne pas oublier leur foi en Jésus comme Messie et Fils de Dieu. Sœur Agnès Bruyère, bonjour.
2: Bonjour Odile.
1: Alors cela semble à la fois complexe et fascinant pour les chrétiens d'admettre que les juifs ont des clés d'interprétation que les chrétiens n'ont pas et qu'il y a là deux traditions religieuses différentes. C'est ce dont on va parler avec vous. Vous êtes religieuse de la communauté des Béatitudes et vous avez travaillé sur le Nouveau Testament annoté par des juifs dont nous avons parlé dans une précédente émission. Et vous vous en êtes servi pour contribuer à la Bible en ses traditions, un projet assez immense d'édition des Écritures porté par l'École biblique et archéologique de Jérusalem. Est-ce que vous pouvez nous décrire quelle a été votre contribution ?
2: Alors, ma démarche a consisté déjà à lire ces notes, à les développer, parce que très souvent ces notes ne comportaient que des références à des textes de la tradition juive. Par exemple, si je vous dis SANH.70B, je ne vois pas où vous allez chercher cette référence.
1: C'est un peu énigmatique, en effet.
2: Oui, à moins de savoir qu'il s'agit du traité Sanhédrin du Talmud. Et donc, on va chercher dans cette page l'extrait qui va donner une note, qui va permettre d'annoter. Donc c'est un peu ce travail de fourmi que j'ai effectué.
1: Donc à partir de ce travail, des 50 rabbins et universitaires juifs qui ont publié l'édition intégralement annotée du Nouveau Testament. Dans une précédente émission, nous avons creusé cette initiative des savants juifs. Nous allons ici tenter de comprendre ce que les chrétiens peuvent en faire. Qu'est-ce que dit le magistère pour les catholiques dans ce rapport au texte de la tradition juive, de la tradition orale, ce qu'on appelle la Torah orale?
2: Mais je crois que le magistère a été très très clair dans sa déclaration conciliaire Nostra Aetate 4, qui a été publiée lors du dernier concile Vatican II. Dans cette déclaration, les chrétiens sont encouragés à étudier, à être en dialogue et à être ouverts.
1: Est-ce que vous pouvez nous décrire le positionnement du chrétien quand il est devant cette tradition juive d'interprétation des textes? Il faut pouvoir penser la continuité entre Ancien et Nouveau Testament, mais aussi peut-être les écarts entre tradition juive, tradition chrétienne?
2: Oui, alors ça, c'est la grande question. Je crois que la première attitude d'un chrétien, c'est une attitude de très grand respect pour des textes qui n'appartiennent pas à sa tradition et qui réclament normalement un enseignement, une transmission, des explications. Donc je crois que c'est vraiment la première attitude. C'est aussi de se laisser toucher par la sagesse, la beauté de ces textes. Je crois, dans un deuxième temps, en effet, de découvrir ce qu'elle peut apporter pour la lecture donc, du Premier Testament et des Évangiles et du Nouveau Testament.
1: Sachant que pour les chrétiens, vous le dites dans votre texte, il faut pouvoir tenir à la fois l'alliance jamais révoquée, mais aussi la nouveauté de l'Évangile. Il y a quelque chose d'assez subtil là tout de même.
2: Oui, bien sûr. Il faut tenir l'unité des deux testaments. Ça, c'est évident, puisque l'Église l'a fait depuis le début. Mais il ne faut pas non plus aller trop légèrement sur la question de la rupture. Nous croyons que Jésus est le Messie d'Israël et que il est vrai Dieu et vrai homme. Et là, il y a vraiment des points de rupture. Mais à mon avis, je crois qu'il faut être assez sage pour tenir le plus fort qu'on peut les deux, être tout à fait dans l'unité et tenir compte de la rupture en même temps. C'est ça, je pense, qui fait la richesse de la démarche. C'est une démarche coûteuse et difficile, mais je crois qu'elle porte beaucoup de fruits.
1: Et elle nourrit votre vie de foi pour vous personnellement.
2: Oui, c'est au cœur de ma foi de connaître et d'aimer et d'apprécier les textes de la tradition juive et de me laisser justement interpeller pour creuser davantage ce qu'on appelle la ligne de partition. Et une ligne de partition donc entre les juifs et les chrétiens qu'on peut accepter de laisser passer dans son propre cœur, dans sa propre vie, sans avoir tous les éléments de réponse.
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1: professeur Agnès Bruyère. Nous nous tenons avec vous devant des questionnements assez vertigineux pour un chrétien. L'Église catholique affirme que Jésus était juif et l'est toujours resté. Et les textes du Nouveau Testament nous viennent de la tradition juive. Il y a donc de quoi être attiré par ce regard juif sur le Nouveau Testament. Qu'est-ce que vous diriez de ce que ces savants juifs vous ont appris vous-même de Jésus ?
2: Les savants juifs donc m'ont appris à quel point Jésus s'est inscrit profondément dans la tradition juive de son temps et à quel point il ne s'est jamais positionné contre les observances rituelles de la loi juive telle qu'elle était pratiquée dans son pays à son époque.
1: Alors on peut peut-être prendre un exemple concret. Si on pense au serment sur la montagne que Jésus prononce dans l'évangile de Matthieu, cela procède d'une technique juive qui s'appelle « faire une haie autour du commandement ». Est-ce que vous pouvez nous expliquer ?
2: Faire une haie autour du commandement, c'est par exemple quand un commandement demande de jeûner 24 heures, eh bien on va jeûner 25 heures. On va faire un peu plus pour être sûr d'avoir bien gardé donc le commandement. Et on peut dire que dans les béatitudes, d'une certaine manière, comme Jésus a réclamé davantage d'observation, il a peut-être fait une haie autour du commandement pour s'assurer qu'on le garde. Oui, c'est une façon de voir les choses, bien sûr.
1: Et il y a aussi ce jeu de mots qu'on ne peut comprendre qu'avec l'hébreu autour du mot ben. Expliquez-nous.
2: Oui, alors quand on revient donc au-delà du grec, quand on essaie de rétro-traduire le texte en hébreu, on peut avoir parfois donc des surprises. Dans Matthieu 3, 9, il est dit « Ne vous avisez pas de dire en vous-même « Nous avons Abraham pour père ». Car je vous dis que de ces pierres même, Dieu peut faire naître des fils à Abraham. » En français, on ne comprend pas grand-chose. Enfin, voilà. Tandis qu'en hébreu, on sait que Ben, c'est le fils. Et Even, juste avec une lettre rajoutée, c'est la pierre. Et donc, on a déjà un jeu de mots entre pierre et fils. Mais on peut aller un tout petit peu plus loin quand on connaît l'hébreu. Et qu'on sait que Ben signifie aussi entre, c'est-à-dire la différence entre ceci et cela, et que donc le fils est celui qui, en étant entre les générations, c'est-à-dire en étant différent de son père, eh bien va construire, qui est le même mot qu'avec Pierre, banim, il va construire les générations. Donc on voit à quel point l'hébreu est riche et à quel point il nous donne d'entrer profondément dans les textes.
1: Et combien, pour les chrétiens qui croient à la Trinité et à Jésus, fils de Dieu, ça résonne profondément.
2: Ça peut aussi, oui, résonner dans ce sens-là, oui.
1: Et vous parlez aussi de ces zones frontières relevées par les savants juifs qui ont annoté le Nouveau Testament. Il y a des écarts entre les deux traditions. Je pense notamment à ces paroles que Jésus a eues lors de la scène « Mangez, ceci est mon corps, buvez, ceci est mon sang ». Qu'est-ce qu'ils ont pu en dire ?
2: Alors, moi, je vous dirais que ce ne sont pas seulement les savants juifs qui ont été choqués, puisque les évangiles nous disent que beaucoup sont partis. Donc, je pense que c'est naturel, hein, devant les paroles de Jésus, d'être choqué, parce que si on s'arrête à son humanité et qu'il demande de manger sa chair et de boire son sang, c'est très choquant, surtout quand on pense au tabou biblique de la non-consommation du sang. Donc, c'est quelque chose qui est, on peut dire, presque provocateur. Et alors, celui ou celle qui a fait la note nous parle de rites de théophagie qui seraient empruntés à des rites grecs païens. Donc théo, c'est Dieu, et phagie, c'est manger. On peut comprendre, hein, que si on prend les textes au pied de la lettre, on peut penser de cette façon-là. Mais nous, bien entendu, ne pouvons pas adhérer à cette explication qui voudrait dire que nous sommes d'une certaine façon en fusion en recevant le corps et le sang de Jésus avec lui. Ça n'est pas du tout le cas, puisque quand on communie, eh bien, nous entrons dans une communion des personnes, c'est-à-dire où l'identité n'est jamais abolie.
1: Et il y a autre chose avec lesquelles ces savants juifs sont en désaccord, ou du moins portent un regard perplexe, c'est sur l'autorité de Jésus et l'exclusivisme. Quand on dit Jésus parlait avec autorité, et il demande aussi de le suivre, il demande l'amour de ses disciples, tout ça c'est des choses qui ne sont pas forcément reçues par la tradition rabbinique.
2: Alors là, bien sûr, on se situe au cœur donc de cette ligne de partition. La figure de Jésus, vrai Dieu, pour les chrétiens, c'est un sujet de division qui a été bien souligné par Jacob Neusner quand il fait un commentaire sur Jésus. Il dit que dans le serment sur la montagne, Jésus se situe clairement en rupture de tradition, puisqu'il dit « Vous avez entendu, moi je vous dis », alors que la tradition dit « Rabbi, un tel a dit, qui a dit, qui a dit, etc. » Et Jésus arrive et rompt cette tradition, et il fait en fait ce que nous chrétiens reçoit carrément comme une nouvelle création. Et puis, donc il y a aussi le fameux passage où Jésus se tourne vers Pierre et lui dit « Pierre, m'aimes-tu ?» Pour nous chrétiens, on peut lire derrière cette réclamation de Jésus, le schéma Israël. Écoute Israël, le Seigneur notre Dieu, le Seigneur est un, tu aimeras le Seigneur ton Dieu de tout ton cœur, de toute ton âme et de toutes tes forces. Et je crois que Jésus, se situe clairement dans cette autorité qu'on lui reconnaît de fils de Dieu.
1: C'est des points très intéressants que vous soulevez, puisque en réalité, il montre la nécessité pour un chrétien d'être pleinement dans sa foi, pour pouvoir être dans ce dialogue avec les Juifs.
2: Oui, ça me semble assez clair que quand on veut être en dialogue sur un plan religieux, c'est extrêmement important, déjà par pur respect de la personne qui est en face de nous, de bien connaître sa propre tradition et d'être affermi dans cette tradition pour pouvoir parler de manière claire et fructueuse. Bien sûr, oui, bien sûr.
1: Un grand merci, sœur Agnès Bruyère. On aimerait prolonger cette discussion, mais je renvoie nos auditeurs à votre livre « Miroir juif des évangiles » chez Domini Press et « La Bible en ses traditions ». Cette émission est déjà disponible sur les sites de RCF et Radio Notre-Dame.

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2: Il y a 60 ans, l'Église catholique mettait fin au Concile Vatican II. Après 4 ans de travaux, des centaines d'heures d'échanges, parfois tendus, souvent passionnés, plein de surprises pour les 2500 évêques venus du monde entier. L'héritage de Vatican II est-il à la hauteur de ce bouillonnement d'idées et de réflexions théologiques? Les 16 textes parus à la suite du Concile viennent témoigner combien Vatican II ne se résume pas à un rôle plus grand des laïcs ou à un prêtre tourné vers les fidèles. Et c'est ce que nous pourrons lire avec vous, Père Christophe. Christophe Théobald, bonjour.
3: Bonjour.
2: Vous êtes jésuite, professeur émérite de théologie systématique et pastorale et vous êtes titulaire de la chaire Karl Rahner des facultés Loyola Paris. Vous êtes l'auteur de la réception du Concile Vatican II en 2 volumes publiés aux éditions du CERF dans la collection Unam Sanctam. Christophe Théobald, je relisais le discours d'ouverture du Concile Vatican II par le pape Jean XXIII dans lequel il souhaitait, je cite, que les lumières de ce concile soient pour l'Église une source d'enrichissement spirituel. Après avoir puisé en lui de nouvelles énergies, elle regardera sans crainte vers l'avenir. Est-ce qu'on peut dire que les 16 textes issus du Concile Vatican II témoignent justement de la vitalité du monde catholique et que cet enthousiasme voulu au départ, eh bien, il a traversé le temps?
3: Ah oui, je dirais ça. C'est peut-être d'abord le premier héritage du Concile. C'est précisément l'idée de Jean XXIII qui a convoqué le Concile en 1959. Et dans ce célèbre discours d'ouverture du 11 octobre 1962, « Elle se réjouit l'Église, notre mère », c'est le titre de ce magnifique discours. Il parle d'un bond en avant. Il faut qu'on fasse un bond en avant et que l'Église, telle qu'elle est, avec toute sa tradition et les Écritures, puisse se réajuster à une nouvelle époque. Mmh. Et donc les 16 documents témoignent de ça. C'est le corpus, comme on dit, conciliaire du Concile Vatican II.
2: Alors justement, dans ce corpus, il y a 4 constitutions, 9 décrets, 3 déclarations. On va s'intéresser dans cette émission aux constitutions, mais est-ce qu'on peut déjà comprendre un peu la différence entre ces différents textes? Lesquels sont plus importants que les autres, ou pas d'ailleurs? Pourquoi il n'y a pas d'encyclique non plus, par exemple?
3: Alors, il y a évidemment cette distinction qu'on appelle canonique, c'est-à-dire juridique. Et donc, il y a une sorte de degré. Le plus important, c'est les 4 constitutions, ce qui est constitutionnel de l'Église. Un peu comme dans la République française, il y a une constitution. Et donc c'est une sorte de révision de ce qui est constitutionnel autour de 4 textes tout à fait importants. 2 constitutions qu'on appelle des constitutions dogmatiques, c'est-à-dire elles concernent directement ce qui est normatif dans la foi catholique. Alors sur la révélation, c'est le premier, et sa transmission, et la 2e constitution sur l'Église dogmatique. Mais ce qui est remarquable, qu'on a 2 constitutions sur l'Église. Une dogmatique et une autre pastorale. La célèbre constitution Gaudium et Spes, constitution pastorale sur l'Église dans le monde de ce temps, donc aujourd'hui. Le rapport de l'Église à notre époque. Et il y a la magnifique constitution sur la liturgie, qui est au fond le tout premier texte que le Concile a adopté, Sacrosanctum Concilium. Mmh. Ça, c'est le premier ensemble. Et alors ensuite, vous avez 9 décrets, et vous voyez, ces décrets parlent d'abord, je dirais, des acteurs de l'Église. Alors, les évêques, le décret sur les évêques, le décret sur les prêtres, sur la formation des prêtres, sur la vie religieuse, sur l'apostolat des laïcs, vous avez déjà 5. Alors ensuite, vous avez un magnifique texte qu'on lit beaucoup aujourd'hui sur l'activité missionnaire de l'Église, qui est un texte tout à fait décisif aujourd'hui parce qu'on redécouvre dans notre société, je dirais, l'Église, notamment en Europe, n'est plus une majorité. Alors quel type de rapport missionnaire à la société? Alors ensuite, vous avez 2 textes œcuméniques tout à fait décisifs, le décret sur l'œcuménisme et le décret sur les églises orientales. Et vous avez un dernier texte et qui a été promulgué en même temps que la Constitution sur la Sainte Liturgie, sur les moyens de communication sociale. Oui. Donc ça, c'est les 9 décrets. Et ensuite, on entre au moins pour 2 des 3 déclarations dans ce qu'on pourrait appeler la matière hautement sensible, c'est-à-dire les questions qui fâchaient d'une certaine manière, qui étaient très difficiles à traiter, c'est-à-dire le texte de la liberté religieuse, parce qu'on ne peut pas dire qu'au XIXe siècle, l'Église catholique défendait la liberté religieuse, la liberté de la conscience, mais la liberté religieuse, on ne la défendait pas réellement. Et donc là apparaissait une vraie nouveauté. Le texte sur le rapport aux autres religions, aux religions non chrétiennes, et notamment le célèbre paragraphe sur le rapport au judaïsme. Et il y a un dernier texte, voilà, sur l'éducation chrétienne.

0: Halte spirituelle, Madeleine Vatel.
1: Christophe Théobald, on est avec vous, on fait le point sur Vatican II, les grands textes. Comment ces textes ont été écrits? Est-ce qu'il y a eu des surprises? Est-ce que ça s'est déroulé un petit peu comme prévu?
2: Non, il y a eu beaucoup de surprises. Évidemment, je dirais 4 ans de travail d'une assemblée de entre 2000 et 3000 personnes avec des experts de l'ensemble du monde, ça produit des surprises. Mais les surprises, comment dire, on les a vécues, je pense, pendant le Concile, évidemment, souvent dans des débats tendus. Des débats qui n'étaient pas aisés.
1: Mais c'est bon signe, ça.
2: Mais c'est très bon signe. Mais il y a eu une énorme capacité d'écoute, je pense, finalement. C'est-à-dire une sorte de capacité d'écouter ce, finalement, qu'est-ce que l'Esprit Saint dit à l'Église, je dirais, aujourd'hui, en écoutant les uns et les autres, et notamment en se mettant sous l'autorité des Écritures Saintes. C'était quand même l'enjeu principal.
1: C'est important de redire qu'il y a un climat de prière pendant ces séances de travail.
2: Ah oui, c'est absolument décisif. Le climat de prière, notamment le matin, il y avait toujours l'Eucharistie, célébré selon différentes rites. Et donc un climat de prière, l'imploration de la venue de l'Esprit-Saint.
1: Écoutez, j'ai été étonnée parce que quand j'ai relu le discours d'ouverture, il y a cette phrase « Jésus-Christ reste en effet toujours au centre de l'histoire et de la vie ». Les hommes ou bien sont avec lui, avec son Église, ils jouissent alors de la lumière, la bonté, l'ordre, la paix, ou bien ils vivent sans lui, ils agissent contre lui, ils demeurent délibérément hors de son Église, et alors ils connaissent la confusion, la dureté dans leur rapport entre eux et le risque de guerre sanglante. Je suis toujours étonnée que l'Église ait à rappeler que ce qui compte pour elle, ce qui la fonde en quelque sorte, ce qui fonde son existence, c'est le Christ. Pourquoi est-ce qu'il faut le redire ?
2: Ah ben parce que ça ne va jamais de soi. La relation avec Jésus le Christ, c'est-à-dire verbalement, on peut toujours affirmer ça, mais de le transformer, je dirais, dans une existence chrétienne réellement, ça ne va nullement de soi. Et notamment quand il y a un changement de société qui intervient et où il y a toute une série de questions nouvelles qu'on n'a jamais posées et qui se posent. Pensez à la question Humanae Vitae qui est venue après, qui est déjà venue pendant le Concile, le rapport à la sexualité, le rapport à la culture, le rapport à la famille, le rapport à la paix, des questions qui prennent une couleur nouvelle, la question de nouveau de la relation au Christ Jésus se pose.
1: Est-ce qu'on peut dire aussi que finalement dans ce contexte de guerre froide et puis après la Seconde Guerre mondiale et les horreurs qui y avaient été vécues, on ne peut plus être chrétien comme avant et l'Église doit repenser aussi son rapport, à la fois son propre fonctionnement et puis au monde.
2: Oui, bien sûr. C'est pour ça que, si vous voulez, je dirais les 4 constitutions dont on va parler ensemble forment au fond, comment dire, une sorte de révision entre guillemets, une réinterprétation de l'ensemble du mystère chrétien pour aujourd'hui. Vous voyez, les 4 constitutions, vous pouvez les lire d'une manière chronologique, mais vous pouvez aussi les mettre ensemble, ce que le Concile fait. Vous avez au point de départ la question de la révélation, c'est-à-dire la parole de Dieu, qui est le centre, l'écouter. Ensuite, qui écoute? C'est l'Église. Et l'Église, à la fois telle qu'elle se constitue à l'intérieur d'elle-même et en relation avec la société. Et la réponse, c'est la liturgie. Vous voyez, là, il y a une sorte d'intertextualité qui apparaît. C'est pour ça que je dis, on ne peut pas lire les constitutions d'une manière isolée. Il faut les relire réellement ensemble. Et il y a comme une sorte de 2 axes, si vous voulez, et qui vont rester jusque toujours, encore aujourd'hui, sont décisifs pour la théologie, pour l'Église. Il y a l'axe spirituel du corpus conciliaire. Vous voyez, la question de la révélation, de la foi, la liberté de la conscience et la liberté religieuse. Et sur le plan horizontal, vous avez la question de l'Église ad intra et l'Église vers l'extérieur, tout le système dialogal, toutes les relations que l'Église catholique a mis en œuvre déjà pendant le Concile et après le Concile. Et d'abord, évidemment, avec le judaïsme.
1: Mais justement, Père Christophe Théobald, est-ce que ces textes ont vraiment été pris au sérieux ?
2: Ah, on peut poser la question, je veux dire, des processus de réception impliquent des changements de mentalité extrêmement profonds. Et on s'approche là aussi d'un problème générationnel. Alors aujourd'hui, je dirais, depuis 60 ans, je ne suis pas du tout sûr qu'on connaît encore bien les textes. Et je dirais aux auditeurs, mais c'est des vraies lectures spirituelles parce que ces textes sont écrits dans un nouveau style. Et par exemple, la Constitution Gaudium Lumen Gentium, vous pouvez la lire et la méditer, la contempler.

0: Pour mieux comprendre ce qu'a été le Concile Vatican II, nous nous arrêtons toute cette semaine sur l'un des plus grands textes de ce chantier de la foi. C'était il y a 60 ans et l'Église s'interrogeait sur la façon de faire connaître le salut apporté par le Christ à tous. Comment l'institution pouvait-elle s'adresser à un monde contemporain traversé de changements techniques et éthiques? Comment faire pour que, je cite le Concile qui s'appuie sur saint Augustin, comment faire pour que le monde entier, en entendant l'annonce du salut, le monde entier y croit et qu'en croyant, il espère, qu'en espérant, il aime. Et c'est tout ce que nous allons voir avec vous, Christophe Théobald. Alors avec vous, on revient sur ce texte Dei Verbum. C'est une constitution qui va approfondir la place de la Bible. Le texte cite saint Jérôme qui dit « En effet, l'ignorance des Écritures, c'est l'ignorance du Christ ». Vous en êtes convaincu ?
1: Ah oui, je suis très convaincu de ça. Ça, c'est le dernier chapitre de ce magnifique texte en 6 chapitres, et qui évidemment est très marqué par les évolutions de l'exégèse critique.
0: Il faut expliquer
1: l'exégèse
0: ce que c'est.
1: Critique, c'est-à-dire on aborde au fond la Bible depuis le 18e siècle avec les méthodes, je dirais, linguistiques et historiques modernes.
0: Et ça a été
1: ça, c'était très bouleversant. Ouais. Ça a été libéré par Pie XII, Divino Afflante Spiritu, une encyclique sur la lecture des Écritures, où il libère au fond cette exégèse, et ça va marquer l'ensemble, je dirais, du Concile Vatican II.
0: C'est-à-dire, il autorise finalement des méthodes scientifiques.
1: C'est la question de la perspective, d'une certaine manière, je dirais. Parce que le texte est évidemment, comment dire, il a un rapport à l'histoire, c'est le principe de l'incarnation dans la tradition chrétienne. C'est pour ça que l'histoire est tout à fait décisive, mais c'est en même temps un texte théologique. Et donc, comment articuler ça? Comment, dans un texte profane, d'une certaine manière, qui est lu comme d'autres textes profanes, c'est plus précis, entendre réellement la parole de Dieu? C'est ça la question que le Concile s'est posée. Et du coup, vous avez dans le texte, grosso modo, 2 parties. Vous avez une première partie, 2 chapitres. Qu'est-ce que c'est la révélation? Et un 2e chapitre, évidemment, sur sa transmission. Et ensuite, vous avez plusieurs chapitres, 4 chapitres sur la Bible. Ça, c'est vraiment une nouveauté sur l'inspiration des Écritures et son interprétation. Un chapitre sur l'Ancien Testament, un chapitre sur le Nouveau Testament. Et vous avez cité le dernier chapitre sur l'Écriture sainte dans la vie de l'Église.
0: Oui, parce que il faut quand même redonner un peu le contexte, c'est-à-dire qu'aujourd'hui les Bibles sont imprimées. D'ailleurs, il est beaucoup question de la traduction, de l'accès possible au plus grand nombre de personnes. À l'époque, finalement, la Bible c'est encore réservé à ceux qui savent, en quelque sorte.
1: C'est-à-dire, ça c'est un peu, je dirais, le problème de la tradition du 2e millénaire de l'Église catholique et surtout depuis la Réforme. Dans ce texte Dei Verbum, il y a un aspect œcuménique tout à fait décisif. Parce qu'évidemment, dans la tradition luthérienne, protestante, l'écriture a été toujours très, très honorée. Et les catholiques prennent d'une certaine manière en retard. Et à partir de Vatican II, mais déjà sous Pie XII, il ne faut pas caricaturer l'histoire. Même depuis Léon XIII, le 19e siècle, il y a la première encyclique biblique. On commence progressivement à lire les Écritures. Et je dirais, pour nous aujourd'hui, c'est quelque chose de tout à fait décisif. Et ce qui n'est pas encore acquis, même si nous avons des instruments incroyables pour lire les Écritures, que les catholiques lisent l'Écriture en dehors aussi de la liturgie, pas uniquement dans la liturgie, mais qu'ils forment des petits groupes, tout ça, c'est déjà présent au Concile Vatican II. La lecture continuelle de la Lectio Divina ou la lecture plus technique de l'ensemble des Écritures par les chrétiens, les catholiques. Ça, c'est le grand enjeu du texte.
0: Alors, vous diriez qu'il y a aussi la question, en effet, vous avez commencé à l'aborder, de l'interprétation des textes. Je voyais qu'il était précisé dans Dei Verbum qu'il y a en effet différents genres, historiques, prophétiques, poétiques, mais que surtout, il faut bien chercher le sens en des circonstances déterminées dans les conditions de son temps et de sa culture. C'est-à-dire que finalement, cette écriture, l'écriture des textes bibliques, elle est datée, elle est circonstanciée, on peut dire. Pour autant, elle traverse le temps.
1: Mais il faut tenir les deux.
0: Voilà.
1: C'est ça exactement, je dirais, le grand art de Dei Verbum, de pouvoir tenir les deux. Et quelqu'un, n'est-ce pas, qui a repris ça et qui était déjà sensible à l'époque à ça, c'est Joseph Ratzinger, Benoît XVI, qui a repris donc l'ensemble du problème en 2008. C'est donc le grand synode sur la parole de Dieu qui a donné lieu à une instruction Verbum Domini et qui prend justement ces deux versants, à la fois le versant historique, linguistique, littéraire, etc., et le versant théologique et je dirais même théologal. Et peut-être, il faudra le dire aussi, il ne faut pas oublier les deux premiers chapitres, je dirais, de cette constitution sur la révélation.

0: Christophe Théobald, on parle de la constitution Dei Verbum, où il est cité notamment les livres de l'Ancien Testament permettent à tous de connaître qui est Dieu et qui est l'homme. Alors il est aussi question de la pédagogie divine. On a perdu de vue à ce moment-là que c'était le lieu de la révélation de Dieu.
1: Je pense qu'il y a eu un problème, n'est-ce pas, dans la lecture des Écritures. On voit ça dans la liturgie. On n'a quasiment jamais lu l'Ancien Testament dans la liturgie. Et les chrétiens ne connaissaient pas vraiment l'Ancien Testament. C'est Pie XII qui a commencé à introduire les textes de l'Ancien Testament dans la célébration de la nuit pascale, la réforme de la nuit pascale. Et donc, vous voyez, ça déplace les choses. On ne comprend plus que les deux testaments forment une unité. Et on cite Saint Augustin, une célèbre formule de Saint Augustin pour dire que le nouveau est caché dans l'ancien et dans le nouveau se révèle l'ancien. Et ça porte évidemment sur la question de la relation, je dirais, de Dieu à l'homme ou de l'homme à Dieu et au peuple de Dieu. C'est ça la question centrale.
0: Alors il y a aussi dans ce texte, justement, parce qu'il s'agit de la relation de l'homme à Dieu, une sorte d'incitation à ce que les théologiens, les catéchistes, les diacres, les prêtres, mais aussi les fidèles, de manière un peu plus nouvelle, se remettent au travail de la Bible, c'est-à-dire véritablement s'y attelle. Est-ce que cet appel, il a été entendu ?
1: Ah, cet appel a été beaucoup entendu, je pense, dans la théologie. Je ne suis pas toujours sûr qu'il ait été réellement entendu dans les communautés chrétiennes, mais je peux dire quand même que la théologie s'est fortement inspirée des Écritures, davantage, évidemment. C'est la nouveauté, un peu, depuis le Concile Vatican II.
0: Vous voulez dire qu'avant, finalement, la théologie ne s'inspirait pas tant que ça des Écritures ?
1: Ah, l'Écriture était un appui, et après, on faisait d'autres choses, d'une certaine manière. On construisait, je dirais, au fond, l'architecture doctrinale de la tradition chrétienne. Mais l'Écriture, et il ne faut pas oublier au Concile de Trente, vous avez eu sur le pupitre de l'Assemblée, à la fois, je dirais, les quatre évangiles et la somme théologique de saint Thomas d'Aquin, qui est un remarquable texte, évidemment, et qui est inspiré des Écritures. Mais comment dire, si on lit vraiment saint Thomas, il faut revenir aux Écritures. Et il faut la commenter. Comme dit Léon XIII, je le cite à cause du pape Léon XIV, et comme dit le Concile Vatican II, Dei Verbum, l'Écriture est l'âme de la théologie. Et ça, ce n'était pas toujours acquis. Mais vous voyez, il y a un autre problème derrière votre question, me semble-t-il. Dans la catéchèse et dans la théologie, on a d'abord compris, d'une certaine manière, la révélation comme un ensemble de vérités à croire. Et au fond, la question de l'expérience de la foi disparaissait derrière la question « quelles sont les vérités qu'il faut croire ?» Et donc, la constitution Dei Verbum, c'est sa nouveauté, qui dit d'abord « la révélation, c'est la communication de Dieu avec l'homme ». C'est une expérience d'abord. Dieu se communique lui-même à l'humanité. C'est central, vous voyez, ce qu'on appelle aussi l'autodonation de Dieu. J'ai presque envie de dire, Dieu n'a rien à nous révéler de ce que nous pourrions trouver nous-mêmes. Il n'a qu'une seule chose à dire, c'est son intimité. Et ça, c'est le cœur de la tradition chrétienne. La foi chrétienne nous met pas seulement devant Dieu, mais il nous conduit par le Christ, dans l'Esprit Saint, vers l'intimité même de Dieu. Dans l'intimité même de Dieu.
0: Et c'est pour ça qu'on trouve un rapprochement entre l'Eucharistie et la parole de Dieu. C'est écrit très clairement. Un accroissement de vie par la fréquentation assidue du mystère eucharistique et de la parole de Dieu. La vénération croissante de la parole de Dieu.
1: Vous voyez, là, il y a une magnifique image dans le chapitre 6, justement de Dei Verbum, c'est-à-dire les deux tables. Oui. Donc il y a les deux tables qui nous nourrissent, n'est-ce pas ? Il y a le pain de la parole et il y a le pain de l'Eucharistie, les deux. Voilà. La parole qui nous nourrit et le corps et le sang du Christ qui nous nourrit ensuite quand nous avons réellement entendu la parole de Dieu.

0: Christophe Théobald. On s'arrête aujourd'hui sur l'une des quatre constitutions, celle qui a été publiée en novembre 1964, sur l'origine, l'identité et la nature et la mission de l'Église catholique. Elle s'appelle Lumen Gentium, ça veut dire lumière des nations. Alors je ne peux pas m'empêcher de vous poser la question, Christophe Théobald. Il y avait une forte ambition au début de ce concile et le titre de cette constitution est également très fort. Est-ce que Vatican II a vraiment réussi à faire de l'Église une lumière des nations?
1: C'est-à-dire, il faut regarder de très près, je dirais, ce début de la constitution Lumen Gentium, parce que c'est le Christ qui est la lumière. Et voyez, je dis ça, c'est extrêmement important, parce que ça, c'est la mutation qui a été introduite. C'est-à-dire, c'est le Christ qui est la lumière des peuples. Et l'Église, on l'a appelé, c'est le mystère de la lune, lunaire, parce que la lune, c'est le reflet, la lumière de la lune, c'est le reflet du soleil. Et donc, dans l'obscurité de l'histoire de l'humanité, qui est vraiment très obscure à l'heure actuelle, alors la question, c'est est-ce que l'Église reflète réellement la lumière qu'est le Christ ? C'est ça la question de Lumen Gentium. Et voyez, vous avez là donc une vision décentrée, doublement décentrée de l'Église, ce que le pape François a beaucoup mis en valeur. Centrée vers le Christ, décentrée vers le Christ et décentrée vers l'histoire de l'humanité.
0: Est-ce que ça veut dire que l'institution en était venue à oublier sa source ?
1: Ah, d'une certaine manière, je dirais, elle n'était peut-être pas très consciente, comment dire, que... elle était d'abord pour mettre en valeur la figure du Christ, et non pas elle-même. Mais vous voyez, je dirais, dans les difficultés de la première et la deuxième modernité, après le Concile de Trente, etc., avec la naissance de la modernité après la Révolution française, il y avait toujours le risque que l'Église se défendait elle-même d'une certaine manière face à la société. Et là... elle lâche tout d'un coup, comment dire, cette autodéfense. Elle n'a pas à se défendre. Elle n'a qu'à regarder le Christ, de renvoyer avec le doigt vers lui et d'être sensible à ce qui se passe dans la société avec le Christ.
0: Et c'est pour ça qu'elle proclame dans cette constitution que Jésus-Christ a proclamé le royaume de Dieu, qu'il a appelé les gens à la conversion et par son ministère, sa mort et sa résurrection... il a accompli la grande œuvre de notre rédemption, le pardon des péchés et la promesse de la vie éternelle. Quand j'ai lu cela, je me suis dit, l'Église ici rappelle les fondamentaux finalement.
1: Oui, elle rappelle les fondamentaux, comme d'ailleurs dans la constitution Dei Verbum, dont nous avons parlé déjà ensemble. Elle est d'abord, je dirais, dans une posture de l'écoute, à travers la lecture des Écritures. Et dans le numéro 5 que vous venez de citer, dans le premier chapitre de la Constitution, elle rappelle les fondamentaux, comme vous dites, c'est-à-dire la prédication de Jésus d'abord, qui est orientée vers le règne de Dieu, et l'Église continue l'œuvre du Christ Jésus, mais évidemment, elle se réfère d'abord et avant tout à lui, qui est donc la présence de Dieu incarné parmi nous.
0: Est-ce que c'était important parce que entendre oui à Jésus, mais non à l'Église, oui à la spiritualité, mais non à la religion, est-ce que c'est parce qu'il fallait recadrer, recentrer ou...
1: Ah, ça c'est plutôt des slogans, je dirais, qui viennent après le Concile. Pendant le Concile, je dirais, il y a quand même une conscience vive chez tous les partenaires. Vous voyez, on a... que l'Église est référée au Christ. Et vous avez, si vous voulez, trois mots qui explicitent ça magnifiquement. L'Église est peuple de Dieu, c'est le chapitre 2. L'Église est corps du Christ et l'Église est temple de l'Esprit. Voyez, voilà, vous avez trois métaphores tout à fait décisives pour dire l'identité même du Christ. L'identité trinitaire d'un côté, Dieu... voilà, le Père, le Christ, Jésus, l'Esprit Saint, et en même temps, elle est totalement intégrée dans l'histoire de l'humanité.

0: façon d'un ferment. Alors, je reviens sur cette expression parce que, à la façon d'un ferment, ça a parfois été critiqué en disant finalement, le ferment, il est là, mais il ne parle pas de sa foi. Il existe, il agit, mais il n'atteste pas vraiment, et en tout cas, il ne proclame pas.
1: Bon, évidemment, il y a à la fois l'image du ferment, mais vous trouvez aussi l'autre texte, c'est-à-dire la cité sur la montagne. C'était chez Matthieu, il y a ce magnifique équilibre. À la fois, il y a la visibilité publique, je dirais, de l'Église, et en même temps, il y a ce travail intérieur, à l'intérieur de la société. Hein. Ce que le pape François, plus tard, appellera, n'est-ce pas, les saints de la porte à côté. C'est-à-dire ce qui se fait d'une manière très, très cachée. Et voyez, je dirais, la place, évidemment, des laïcs, ça, c'était la grande question avec laquelle le Concile a commencé. En particulier, à cause, je dirais, de toute la pastorale, on aura peut-être l'occasion d'y revenir, de l'action catholique. C'est-à-dire la présence des laïcs au sein même, je dirais, de la société.
0: Et ça, c'était nouveau. Parce qu'aujourd'hui, ça, pour nos contemporains, c'est quelque chose de courant qu'on s'engage dans la société dans laquelle on est.
1: Oui, c'est peut-être des problèmes inverses qui se posent, n'est-ce pas ? C'est-à-dire, où est la source de cet engagement ? Et c'est là où on a besoin du Concile, parce que le Concile arrive admirablement bien à articuler les deux. La présence dans l'histoire, la transformation de l'intérieur, l'Église est en même temps, comment dire, sur la montagne où elle est visible, les deux à la fois. Et la question des laïcs, c'est tout à fait décisif, mais il ne faut pas oublier que le grand geste du Concile Vatican II, au moment de la rédaction de Lumen Gentium, c'est d'introduire entre le premier chapitre sur le mystère de l'Église et l'ancien deuxième chapitre sur la hiérarchie, c'est-à-dire d'introduire un chapitre sur le peuple de Dieu. Ce que clercs et laïcs ont tous en commun. L'égalité baptismale entre tous, avec, je dirais, les différents ministères de Jésus qui s'exercent encore aujourd'hui, le ministère sacerdotal, le ministère prophétique et le ministère royal. Ce sont les trois termes qu'on utilise encore aujourd'hui beaucoup. Et là, évidemment, les laïcs ont une position particulière, notamment à l'intérieur de la société, pour transformer la société de l'intérieur. Et ce qui va donner au chapitre 5, qui s'appelait dans la première version l'appel à la sainteté ou la vie religieuse, vous avez eu des spécialistes de la sainteté, les religieux et les religieuses, qui s'appelle maintenant l'appel universel à la sainteté. Chaque chrétien est appelé à aller jusqu'au bout de son charisme de chrétien, de son charisme particulier, de l'appel à la sainteté, et ça, évidemment, pour les laïcs, dans la vie familiale, dans la vie professionnelle, dans la société, la vie économique et politique, etc.
0: À tout disciple du Christ incombe pour sa part la charge de l'expansion de la foi. C'est aussi, ça fait partie aussi de cette mission-là.
1: Ah oui, bien tout à fait, ça fait partie de la mission par le témoignage d'abord et ensuite évidemment par la parole. Et notamment le décret sur l'activité missionnaire de l'Église va souligner cette articulation de la mission entre le témoignage par l'existence et ensuite l'annonce explicite, je dirais, de la foi.
0: Et puis un dernier point sur les liens de l'Église avec les chrétiens non catholiques et puis avec les non chrétiens. Ça, c'est assez nouveau aussi.
1: Ça, c'est tout à fait nouveau, si vous voulez, je dirais. Mais là, il y a une vision, je dirais, derrière qu'on retrouvera aussi dans Gaudium et Spes. Et bien, dans Lumen Gentium, c'est très développé. L'Esprit Saint agit pas uniquement à l'intérieur de l'Église, mais il agit dans la conscience de tout être humain. Et donc, du coup, quand le chrétien rencontre dans le dialogue, par exemple, des juifs, alors là, il y a un lien tout à fait particulier, évidemment. Mais quand il rencontre des bouddhistes, des musulmans ou des athées, des gens qui se disent athées, il faut toujours déjà qu'il présuppose que l'autre a une conscience et que l'Esprit Saint travaille dans cette conscience et que le chrétien est précédé d'une certaine manière dans la société. C'est-à-dire, la mission, c'est pas un implant. C'est-à-dire, on implante de l'extérieur quelque chose, des vérités à croire, mais la mission est essentiellement une rencontre.

0: Il y a 60 ans, le Concile Vatican II refermait ses portes. Il en restera de nombreux textes, des interrogations, des changements et une impulsion donnée par l'Église, celle de la volonté d'une ouverture au monde moderne. Mais de quoi s'agit-il? Qu'est-ce que le monde contemporain et jusqu'où l'Église pouvait-elle bien accompagner ce monde? Père Christophe Théobald, avec vous, on va s'intéresser notamment à l'un de ces 16 textes produits par le Concile Vatican II. Il s'appelle « Gaudium et Spes ». Ce qui signifie joie et espérance. C'est une constitution approuvée par 2307 évêques présents à Rome en 1965. Et ce texte dit bien ce que l'Église veut partager avec ses contemporains. Pourquoi est-ce qu'il fallait publier ce texte? En quoi est-ce qu'il était nécessaire, Père Christophe Théobald?
1: Oui, ce texte était nécessaire. Il était très nouveau. Et d'où aussi la difficulté des pères conciliaires de se retrouver dans ce genre de problématique, c'est-à-dire quel rapport de l'Église à la société?
0: Ça, c'était nouveau comme question. Ça,
1: oui, c'est-à-dire, non, c'est une vieille question.
0: Oui, parce mais que le Christ était en rapport avec la société
1: oui,
0: dans laquelle
1: bien sûr, il oui, je dirais, au IVe siècle, avec Constantin, on était en rapport avec la société.
0: Alors, qu'est-ce qui s'est passé?
1: Non, mais je dirais, c'est l'époque moderne. C'est-à-dire, en France, on parlerait de la laïcité, je dirais, la séparation de l'Église et de l'État, etc. Et tout d'un coup, l'Église devient planétaire, il ne faut pas oublier ça, mondiale. C'est le premier concile Vatican II d'une église devenue mondiale, à la fin de ce qu'on appelle parfois le colonialisme, vous voyez, grosso modo, voilà. Et donc, du coup, apparaît un pluriel. Et comment l'église peut-elle se situer sur une planète? L'église dans le monde de ce temps. Donc, un universel auquel l'église doit se rapporter. Et ça, c'est la grande nouveauté. Et donc ça veut dire, pour faire le lien avec les autres constitutions, notamment avec Dei Verbum et Lumen Gentium, ça veut dire qu'il y a un nouveau partenaire. Il y a à la fois la parole de Dieu à écouter par l'Église et dans l'Église. Et l'Église est convoquée par la parole de Dieu et les sacrements, j'ai de la volonté de Dieu, mais elle se situe dans un monde qui n'est pas un vide spirituel, qui est un monde pluriel, avec des courants spirituels, avec des problématiques nouvelles. Et donc, vous voyez, vous avez là un triangle, si je puis dire, ou un trépied, si vous voulez. La parole de Dieu, ceux et celles qui l'écoutent depuis 2000 ans, à travers l'histoire, l'Église, et alors la société, les sociétés mondiales. Mmh. Et donc il y a une sorte de circulation qui va s'établir entre les trois. Écouter la parole de Dieu dans l'Église, l'adresser au monde, mais le monde a quelque chose à nous dire continuellement, qu'il faut écouter, ça va refluer sur la figure de l'Église, sur la manière d'être de l'Église, par exemple en Amérique latine, en Afrique, en Europe, et ça va refluer sur notre écoute de la parole de Dieu. Vous voyez cette circulation qui s'établit.
0: Pour autant, Vatican II n'a pas trahi l'Église ni le Christ. C'est-à-dire qu'il y a eu cette expression, par exemple, selon laquelle Vatican II s'était agenouillé devant le monde, comme si Vatican II avait trahi l'Église. Vous semblez dire que c'est faux.
1: Ça veut dire que des gens disent ce genre de choses sans avoir jamais lu les textes Gaudium et Spes. Alors Gaudium et Spes, pour regarder de très près, a d'abord ce qu'on peut, on appelle l'exposé préliminaire. C'est-à-dire, dans ce texte, on fait un discernement. Un discernement des signes des temps. Dieu nous appelle aussi à comprendre la société dans laquelle on vit, ce que Jésus a fait, ce que l'Église descendante a fait autour de la Méditerranée, et donc comprendre les signes des temps. Et ensuite, vous avez deux parties dans le texte. Vous avez une partie de théologie très importante, d'anthropologie, qui parle d'abord, je dirais, de l'être humain, selon les Écritures, la tradition, dans sa singularité, avec la conscience, la dignité humaine, la vocation humaine, et ensuite un deuxième chapitre sur le collectif, c'est-à-dire les rapports que nous avons les uns avec les autres. Ensuite, un chapitre sur l'action humaine dans le monde, parce que l'être humain est aussi quelqu'un qui agit. L'action catholique, par exemple, vous voyez. Et ensuite, vous avez un magnifique chapitre sur ce que l'Église, justement, peut apporter à la société et ensuite ce qu'elle reçoit de la société. Et l'ensemble est traversé, chaque chapitre se termine avec une petite réflexion sur la figure du Christ.

0: Christophe Théobald, dans ce texte, il est aussi question de la modernité. Alors, il est écrit « Les déséquilibres qui travaillent le monde moderne sont liés à ce qui se passe dans le cœur même de l'homme. » Alors, il est question de l'homme moderne, de la culture moderne, de la culture de masse, des progrès technologiques, de l'économie moderne, des guerres modernes. Comment est-ce que l'Église s'inscrit dans cette modernité-là ?
1: Alors, il y a d'abord, je dirais évidemment, un principe fondamental qu'il faut rappeler, c'est-à-dire l'homme n'est pas uniquement un être humain qui agit dans la société, dans les différents champs, dans la société, et où il y a des tensions, des conflits, des guerres, vous venez de l'évoquer, mais il est aussi quelqu'un, un être qui a une conscience, qui a une intériorité. Et l'intériorité n'est jamais paisible non plus, elle peut devenir, grâce au Christ, paisible, mais elle est aussi en tension. Et donc, les tensions intérieures se reflètent à l'extérieur, et l'inverse est vrai aussi. Et donc, le Concile parle de l'intégralité de la personne humaine.
0: Mais en réalité, le Christ tiraille aussi l'intériorité, d'une certaine manière.
1: Le Christ, évidemment, il guérit l'intériorité de l'être humain si on s'expose à lui. Par exemple, la question du péché est très présente dans le texte. Alors, on a dit parfois le contraire, c'est très présent. Il est même question du malin, vous voyez. Mmh. Ça aussi, on a nié. Le mal est présent dans le texte. Et dans la deuxième partie, alors vous revenez à la modernité, il y a une première caractéristique de la modernité, c'est la différenciation, comme disent les sociologues. C'est-à-dire, il y a les différents champs de l'être humain. Il y a la relation familiale, le rapport entre l'homme et la femme, et il y a ensuite la culture, il y a ensuite l'économique, il y a le social, il y a le politique, et finalement, il y a la visée messianique, qui est la question de la paix. Et qui est une question aussi décisive, c'est le dernier chapitre de la deuxième partie de Gaudium et Spes. Donc vous voyez, vous avez à la fois un principe fondamental qui est évoqué, ce rapport entre l'intériorité et l'extériorité, et on cite d'ailleurs Saint-Augustin ici, et ensuite il y a les différents champs dans lesquels, je dirais notamment la théologie morale, mais aussi l'Église, aussi la doctrine sociale, comme on dit, ou la pensée sociale de l'Église, prennent progressivement position pour éclairer la conscience des chrétiens quand ils s'engagent dans la société, précisément pour en être le ferment et pour apporter la lumière nécessaire pour aujourd'hui.
0: Oui, l'Église redit que la communauté des chrétiens se reconnaît réellement et intimement solidaire du genre humain et de son histoire, pour dire combien tout est lié les uns aux autres.
1: Oui, ça c'est un point très important que vous soulignez là. Parce que, évidemment, il y a toujours la tentation de mettre l'Église à l'extérieur, vous voyez. Et Gaudium et Spes nous apprend que l'ensemble de l'histoire de l'humanité est une histoire de Dieu. Que ce soit conscient ou non. Et l'Église se situe à l'intérieur de cette histoire de l'humanité, qu'elle soit majorité ou qu'elle soit un tout petit troupeau, peu importe, elle est à l'intérieur. Et à l'intérieur de là, elle est le reflet du soleil qu'est le Christ Jésus, et elle a son service à rendre à la société, et l'ultime service, c'est l'annonce de l'Évangile.
0: Est-ce que vous diriez que la vision de l'homme qui est déployée dans Gaudium et Spes, elle est optimiste ?
1: Je pense pas qu'on peut dire ça. C'est-à-dire, elle est anthropocentrée, comme toute la modernité. Mais ce qui est nouveau depuis 60 ans, vous avez des nouvelles questions qui émergent, qui ne sont pas traitées. La question écologique, par exemple. La question de l'émancipation des femmes, par exemple, est très peu traitée. Elle est un peu présente, mais elle n'est pas réellement traitée. La question de l'égalité à laquelle nous sommes très sensibles aujourd'hui, elle est présente, elle n'est pas très traitée. C'est plutôt la question de la liberté. Donc vous voyez, vous avez un certain nombre de questions qui ne pouvaient pas être réellement traitées à l'époque. Et le texte le dit magnifiquement dès le départ. Il y a un provisoire dans le texte, dans la mesure où l'histoire de l'humanité avance. Les principes sont très bien formulés, mais il faut évidemment, avec ces principes, et surtout avec une manière de procéder, de lire les signes des temps, de dialoguer, etc., Paul VI a beaucoup insisté là-dessus, avec ces principes, il faut refaire le travail aujourd'hui de Gaudium et Spes.
0: Oui, c'est ça. C'est-à-dire que Gaudium et Spes, quelque part, c'est une invitation à une certaine attitude vis-à-vis du monde.
1: Oui.
0: Et c'est ce qui fait que ce texte est à la fois dépassé, un peu vieilli, parce qu'il est daté des années 60, et en même temps, cette attitude vis-à-vis du monde de ne pas construire une église comme une forteresse, on peut encore l'entendre.
1: Et les papes ont fait un travail remarquable. Par exemple, avec Laudato si, le pape François a repris Gaudium et Spes pour aujourd'hui. Fratelli Tutti, pareil, le chapitre sur la politique dans Gaudium et Spes, retravaillé pour aujourd'hui. Et ça, c'est magnifique dans l'Église, cette sorte de progressivité, vous voyez, on est dans une histoire.

0: Père Christophe Théobald, l'une des quatre constitutions publiées par le Concile s'appelle Sacros Sanctum Concilium. C'est le premier document majeur rédigé à Vatican II en novembre 1963. Et il porte sur la liturgie, sur la prière publique de l'Église. Alors on peut lire notamment cette exigence des pères conciliaires, c'est-à-dire de ceux qui ont travaillé à la rédaction. Il appartient à la liturgie d'être à la fois humaine et divine, visible et riche de réalités invisibles, fervente dans l'action et adonnée à la contemplation, présente dans le monde et cependant en chemin. Tellement de contradictions, en tout cas tellement de paradoxes peut-être, dans ce descriptif de ce que peut être la liturgie. C'était important de le préciser.
1: Oui, c'est des paradoxes et des tensions dans le meilleur sens du terme. C'est-à-dire, évidemment, on peut accentuer un des deux pôles. Par exemple, de comprendre la liturgie uniquement comme une sorte de théâtre, vous voyez, sacré. Hein. Et de l'autre côté, on peut aussi réduire la liturgie aux fruits qu'elle a pour moi-même, dans ma conscience, comme nourriture pour moi.
0: Et ça n'est pas ça non plus.
1: Pas non plus. C'est-à-dire, il faut tenir les deux choses, l'extériorité et l'intériorité ensemble. C'est un peu le même problème que dans Gaudium et Spes, je soulignais ça tout à l'heure, où à propos de l'Église, il y a le côté visible, le côté invisible. Alors peut-être faut-il quand même souligner, on aurait pu évidemment commencer votre émission par le premier texte. Pourquoi mettre cela maintenant à la fin?
0: D'autant qu'on associe Vatican II énormément, très souvent à la liturgie. Oui.
1: Mais c'est peut-être aussi pour réagir un peu par rapport à ça. C'est-à-dire pour qu'on voit l'unité des quatre constitutions. L'écoute de la parole de Dieu, Dei Verbum, par l'Église, constituée par la parole, sacrement, je dirais, de l'Église. L'Église à l'intérieur. L'Église tournée et en même temps récepteur de ce qui se passe dans l'histoire de l'humanité. Et l'Église finalement qui répond dans la liturgie, dans la louange, à la fois individuelle et publique, l'Église qui est essentiellement une Église priante. Vous voyez, c'est magnifique cette sorte de... Si on repère un peu l'ensemble des quatre constitutions, on sort du risque d'opposer un texte à un autre, etc., etc.
0: Ça n'a pas été écrit comme ça en tout cas.
1: Ça a été, non. Les textes se citent mutuellement et il y a une progression, évidemment avec les limites, parce que on ne peut plus revenir sur le premier texte, sur la liturgie, à la fin. Mais dans le premier texte, vous avez quelque chose de tout à fait décisif, un principe qu'on connaît d'ailleurs, n'est-ce pas? La liturgie est sommet et source.
0: Oui,
1: vous vouliez peut-être le citer, d'ailleurs.
0: Tout à fait, je l'ai noté.
1: Voilà. Donc ça, c'est, vous voyez, vous avez deux métaphores. Elle est sommet. Et donc, vous voyez, on monte vers un sommet. Ça veut dire qu'il y a un avant. Il n'y a pas uniquement le septième jour, mais il y a les six autres jours, avec la vie quotidienne. Et il y a les sacrements de l'initiation, vous voyez. On va vers l'Eucharistie. Et ensuite, c'est la source pour la semaine. Et on redescend d'une certaine manière de la montagne, et on est dans la plaine, comme dirait Luc, et il y a la vie quotidienne qui se déroule. Et vous avez là une règle fondamentale de toute la vie chrétienne que vous trouvez tout de suite au début de la constitution sur la liturgie, c'est le premier texte du Concile. Et s'ajoute à ça quelque chose de très important, qui fait conflit souvent, ce que le Concile a appelé la participation consciente, active et fructueuse à la liturgie.
0: Alors pourquoi ça a autant posé de problèmes? En tout cas, pourquoi c'est justement resté comme l'une des questions autour de la liturgie?
1: Oui, parce qu'évidemment, la liturgie baroque, celle de Saint Pie V, post-tridentine, l'âge baroque, la liturgie comme une sorte de théâtre sacré à laquelle on assiste, mais on ne participe pas. Et donc, on sort avec la modernité, avec la liberté de la conscience, l'importance de l'intériorité, et on sort de ce monde post-tridentin, et alors, à ce moment-là, la liturgie redevient ce qu'elle est au point de départ, un dialogue entre le peuple de Dieu et Dieu lui-même, et évidemment présidé par le ministre ordonné, par le prêtre qui convoque l'assemblée, voilà, au nom de Dieu. Et donc un dialogue conduit évidemment vers la question des langues vernaculaires.
0: Donc les langues du pays.
1: Les langues du pays. Et donc ça, c'est un point, vous voyez, de ce lien extraordinaire qui s'établit ici entre, je dirais, l'itinéraire chrétien qui a son sommet dans la liturgie, dans l'Eucharistie, qui est la source pour la vie quotidienne, participation active, parce que c'est toute notre existence qui doit entrer dans l'acte liturgique, eucharistique de l'action de grâce de l'Église. Et pour cela, il y a le dialogue, et dans le dialogue, voilà, on écoute la parole de Dieu, mais on écoute aussi la vie, et il faut le faire évidemment dans sa langue propre, ce qui n'exclut nullement qu'on a d'autres langues aussi présentes dans la liturgie.
0: Alors justement, cette participation active, elle n'exclut pas le silence, et je voudrais citer justement un extrait. Pour promouvoir la participation active, on favorisera les acclamations du peuple, les réponses, le chant des psaumes, les cantiques et aussi les actions ou gestes et les attitudes corporelles, ça c'est ce qu'on vient de dire. Oui. Et puis tout de suite après, on observera aussi en son temps un silence sacré. Ça veut dire que le silence n'a pas été exclu de Vatican.
1: Ah non, non, non.
0: De la liturgie.
1: Non, non, non, le silence est absolument décisif. C'est-à-dire, vous ne pouvez jamais écouter s'il n'y a pas de silence. Vous faites le silence à l'intérieur de vous-même pour écouter. Et ensuite, je dirais, il y a la résonance. Et là, l'ensemble du peuple de Dieu fait silence pour écouter parler Dieu. Et notamment, je dirais, après la communion, c'est absolument décisif. On est devenu le corps du Christ et on contemple le corps du Christ en silence.
0: Et puis aussi, parce que c'est important, c'est pas toujours resté non plus, il est écrit « La liturgie n'épuise pas toute l'activité de l'Église, car avant que les hommes puissent accéder à la liturgie, il est nécessaire qu'ils soient appelés à la foi, à la conversion. » C'est le chemin dont on parlait tout à l'heure. Ça veut dire que ce sacrement eucharistique du dimanche, il est fondamental, il est vital, il est bien redit.
1: Oui.
0: Et il y a aussi ces temps de la semaine que vous évoquiez.
1: Il y a les sept jours. Il y a le dimanche, le jour du Seigneur, voilà, où on célèbre le repas du Seigneur, les deux tables dont on a déjà parlé.
0: Les deux tables, c'était la parole de Dieu.
1: La parole de Dieu et l'Eucharistie. Et il y a les six autres jours, et Gaudium et Spes, c'est les six autres jours, la présence des chrétiennes dans la société.
2: Spirituelle, Madeleine Vatel.
0: Père Christophe Théobald, on parle avec vous de Vatican II et de ce texte Sacrosanctum Concilium, dans lequel il est redit la place de la liturgie. Dans ce texte figure l'importance de la participation à la liturgie, l'importance aussi à la fois donc de prier en commun, mais aussi d'entrer dans sa chambre, je cite, pour prier le Père dans le secret. Ça, oui. C'est ce qu'on retrouvera dans les textes. Et puis, il est aussi question de la place du prêtre. C'est pourquoi, je cite, absolument personne d'autre, même prêtre, ne peut de son propre chef ajouter, enlever ou changer quoi que ce soit dans la liturgie. C'est la responsabilité de l'évêque ?
1: Ah, c'est la responsabilité d'abord de l'évêque, mais je dirais du prêtre, mais aussi de l'ensemble des fidèles. Ça me paraît très important. C'est-à-dire, quel rapport à la ritualité, au rite ? C'est ça qui est l'enjeu. C'est-à-dire, évidemment, si vous changez continuellement le rite, plus personne s'y retrouve. C'est-à-dire, ça, c'est la responsabilité de l'Église, de donner, comment dire, une manière de célébrer ajustée à la situation culturelle. Nous avons une pluralité de rites, même en Europe. On a le rite latin, mais on a aussi le rite ambrosien à Milan, qui n'est pas exactement la même chose. On invente maintenant un nouveau rite pour l'Amazonie. Il y a le rite africain spécifique aussi. Donc, vous voyez, il y a une pluralité de rites. Mais la pluralité culturellement, spirituellement marquée, est enracinée dans une culture. Et donc, ça, c'est donné. Après, si vous faites le contraire, vous répétez simplement le rite, ça risque aussi de devenir très formel, le formalisme liturgique. Et donc, les liturgistes ont inventé un magnifique terme, ars celebrandi, l'art de célébrer ensemble. C'est un art. Et donc, vous voyez, il faut l'habiter, le rite. Et donc, à partir de ce moment-là, apparaissent des singularités. Un tel prêtre célèbre ou préside différemment qu'un tel autre. Dans telle communauté, il y a des gens qui savent chanter, d'autres, je dirais, c'est une petite assemblée. Vous voyez, il y a des styles très différents. Et en même temps, il faut respecter le rite. Vous voyez, l'art, c'est précisément de faire ce qui convient le moment avec le rite respectée.
0: La place du jour du dimanche, le jour dominical, est le jour de fête primordial qu'il faut proposer et inculquer à la piété des fidèles, de sorte qu'ils deviennent aussi jour de joie et de cessation de travail. Je m'arrête sur ce terme de jour de joie.
1: Comment dire, il y a dans la joie, évidemment, il y a quelque chose de contagieuse. Mais vous sentez aussi dans telle assemblée quand ça devient artificiel. Parce que bon, il y a aussi la tristesse. Dans Gaudium et Spes, on a joie et tristesse. Vous avez espoir et désespoir. Vous avez la question du mal. Donc vous voyez, c'est très difficile le climat avec lequel on arrive dans l'assemblée. Il y a le climat des autres, il y a le respect. Et donc, c'est un jour de joie parce que le Christ est ressuscité et le jour du Seigneur, nous célébrons sa résurrection, sans oublier sa croix et sans oublier en même temps les malheurs du monde. Et donc, du coup, c'est quelque chose de très délicat, à mon avis, à vivre de manière juste.
0: Merci infiniment, Père Christophe Théobald, d'avoir relu avec nous les quatre grandes constitutions produites et publiées durant Vatican II. Vous êtes jésuite, professeur émérite de théologie systématique et pastorale et titulaire de la chaire de Karl Rahner des facultés Loyola Paris. Vous êtes aussi l'auteur de La réception du Concile Vatican II, un livre en deux volumes publié aux éditions du CERF dans la collection Unam Sanctam. Merci infiniment.
1: Et merci pour notre échange.
0: Votre soirée continue à 22h avec Pierre Verluise. Planisphère, c'est dans un instant pour mieux comprendre le monde qui nous entoure.

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2: Avec les importants moyens d'aujourd'hui, est-il possible de détecter une campagne de manipulation de l'information dès qu'elle commence ? Quel est le véritable but d'une telle opération, parfois pensée plusieurs mois à l'avance ou improvisée de manière opportuniste ? Comment les experts font-ils pour analyser concrètement une manipulation sans tomber eux-mêmes dans la spéculation ? Pour répondre au micro de Planisphère, nous avons la joie de recevoir Anaïs Meunier. Anaïs Meunier a été analyste en manipulation de l'information chez Viginum au SGDSN. Elle travaille maintenant sur l'usage des outils et méthodes pour anticiper les attaques informatiques et lutter contre les manipulations de l'information. Anaïs Meunier est responsable de projet recherche et développement chez Storyzy et auteur du podcast Signal sur bruit. Anaïs Meunier parle en son nom propre.

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1: Bonjour Anaïs Meunier.
2: Bonjour Pierre Verluise.
1: En matière de manipulation de l'information, existe-t-il une idée reçue dans le débat public qui serait erronée et finalement contre-productive ?
2: Eh bien, il y a une idée fondamentale qui est celle de penser en termes de campagne. On parle très souvent, on retrouve ce terme dans beaucoup de productions, de campagne de manipulation d'information. Et le problème, c'est qu'utiliser le terme campagne, c'est se mettre à la place de l'attaquant. C'est-à-dire que c'est la seule personne qui sait qu'elle mène une campagne. Nous, quand on est défenseur de l'autre côté de nos ordinateurs ou de l'autre côté de notre écran de télévision, on ne voit que des éléments de ces campagnes, des incidents, des éléments, des bribes éparses. Et en fait, retirer le terme campagne de notre vocabulaire, ça permet de recentrer sur ce à quoi on est vraiment confronté.
1: Donc en fait, on voit ou on entend des signaux faibles qui n'ont pas forcément d'entrée une cohérence. Et il faut arriver à comprendre ce qui se passe, d'où la difficulté.
2: Pardon. Oui, après, j'aime pas le terme signal faible, peut-être parce que je fais un podcast qui s'appelle Signal sur bruit, mais en fait, il y a un signal. Et si le signal est faible, en fait, il est inexistant. Et après, effectivement, il y a cette idée de recouper des informations pour pouvoir faire du sens. Mais c'est plus recouper de l'information que donner de la puissance au signal, finalement.
1: Est-ce que vous pouvez nous donner un exemple ?
2: Typiquement, on peut prendre l'exemple de Doppelganger. Doppelganger, c'est ce qu'on va appeler une intrusion set en cyber, en français, en bon français, ce serait un set malveillant. Non, j'ai pas un bon français. En fait, c'est des comportements récurrents et une infrastructure technique qui revient régulièrement. Ces comportements et cette infrastructure, elles nous visent depuis 2022, depuis que la Russie a agressé l'Ukraine. Et en fait, ce set d'intrusion, il va produire des contenus qui vont nous toucher. Et en général, ce que nous allons voir, c'est des éléments épars. Typiquement, Doppelganger était très connu pour faire du typo squatting sur des sites de presse très connus. Par exemple, il reprenait une du Monde, une du Parisien, du Washington Post, en se faisant passer pour le vrai site internet, pour le coup.
1: Et la crédibilité qui va avec.
2: Voilà, les liens, en fait, à l'intérieur de leur fausse page ramenaient au vrai site, donc on avait l'impression qu'on était vraiment au bon endroit. Et en fait, ça permettait de produire des récits contre l'aide européenne, l'aide américaine à l'Ukraine. Et en fait, ces éléments-là, c'est pas un signal faible, parce que pour qu'on en arrive là, pour qu'on arrive à le voir, il faut que ce soit publié sur les réseaux sociaux, publié sur Internet, etc. Mais en fait, ce qui fait le sens, c'est l'accumulation de ces visions-là. C'est-à-dire que, comme c'est un intrusion set, c'est quelque chose qui revient, qui est très récurrent, qui reste dans le temps. L'infrastructure technique, elle reste dans le temps. Et on finit par accumuler des indices qui nous permettent de comprendre.
1: Anaïs Meunier, nous ne pouvons donc pas tout voir en temps réel en matière de manipulation de l'information. Autre point d'attention, quel est le but ? Est-ce que le but d'une manipulation, c'est toujours de nous faire changer d'avis ?
2: Alors, je reviendrai encore là-dessus parce que je ne suis pas totalement d'accord avec le fait qu'on va nous faire changer d'avis. C'est une discussion que j'ai eue beaucoup avec Bénédicte Chéron, qui est professeur d'histoire, notamment à l'histoire militaire, à l'Université catholique de Paris. Et elle disait que pour elle, il fallait surtout prendre la propagande ou tous les éléments de manipulation d'information comme des éléments qui sont capables d'ancrer quelque chose qui est déjà présent. En fait, on ne change pas un système, on appuie sur des systèmes qui sont déjà préexistants. Donc on renforce une opinion, mais on ne fait pas changer une opinion. Et la deuxième chose qui était importante, c'est de dire qu'en fait, quand on parle de campagne de manipulation d'information, on parle d'un espèce de gros gloubi-boulga, on ne sait pas ce qu'il y a derrière. Et en fait, nous, dans le travail qu'on a fait, notamment avec Bertrand Boyer, donc sur le livre blanc sur la manipulation d'information sur lequel on a travaillé et qu'on a publié dernièrement, on a remis en lumière en fait deux types d'opérations qui sont vraiment les fondamentaux de la manip de l'information, qui sont les opérations stratégiques donc sur un temps long, qui vont vraiment viser pas à faire changer d'avis, mais à ancrer des divisions, à ouvrir la fenêtre d'Overton, ce genre de choses.
1: La fenêtre d'Overton, c'est ce qu'on accepte, c'est l'acceptable.
2: Oui, c'est l'acceptation politique d'une idée, en fait, dans la population. Et quand on l'ouvre de plus en plus, souvent on l'ouvre vers des extrêmes et on est capable d'accepter des choses qu'on n'aurait pas acceptées avant.
1: Donc c'est une banalisation de discours extrémistes.
2: Exactement. Et de fait, on a tout un type d'opérations qui sont donc les opérations stratégiques qui vont viser à cette ouverture de fenêtre pour faire passer des idées ou pour ancrer des discours qui étaient extrêmes et limités à une généralité. Et le deuxième type d'opération, ça va être les opérations tactiques, donc des opérations beaucoup plus courtes, mais qui servent surtout à faire agir. Et notre exemple, l'exemple qu'on mettait dans le livre blanc, c'est pendant la guerre du Golfe en 91, les soldats irakiens se rendent après toute une série de campagnes de propagande, en fait, mais ils ne se rendent pas en adhérant à un système occidental, ou à, etc. Ils se rendent simplement parce qu'à ce moment-là, c'est la chose qui est le plus pertinent à faire, en fait.
1: Oui, on leur a mis dans la tête qu'il fallait mieux cesser de combattre que de continuer à se battre.
2: Oui, mais leurs valeurs, leurs objectifs premiers n'ont pas disparu.
1: Ils ne sont pas devenus pour autant des citoyens américains.
2: Non.
1: Et comment a-t-on réussi ce tour de force ?
2: Alors là, je sais moins, parce que ça, c'est le côté plus militaire de la force. Et j'avoue que quand sur cette partie-là, je me repose sur Bertrand Boyer, qui est colonel de l'armée de terre. Et c'est lui qui, pour le coup, me fait apprendre tous ces éléments-là.
1: Et alors, ce fameux livre blanc, quelles sont ses références exactes ? On le trouve où ?
2: On le trouve sur le site du projet M82, oui, qui est un projet que je co-anime justement avec le colonel Boyer, et qui est un projet sur... qui permet de faire parler ensemble toutes les communautés de cyber, de la cybersécurité, du numérique et de la manipulation d'informations.
1: Ce qui est extrêmement utile. Anaïs Meunier, la manipulation est-elle toujours une machine de guerre planifiée plusieurs mois à l'avance ?
2: Eh bien, une grande partie, en fait, des attaques vont être effectivement planifiées très longtemps à l'avance. Mais ça, c'est un des éléments qu'avait modélisé aussi Bertrand Boyer. C'était... le fait que au départ, on a deux acteurs. Donc, on a les deux temps de la valse dont je parlais tout à l'heure, les deux danseurs, l'opération stratégique et l'opération tactique. Et quand ils dansent, en fait, ils ont trois tempos différents. Ils ont soit un tempo sur du temps très long, celui dont vous nous parliez, ou c'est typiquement Doppelganger que j'évoquais tout à l'heure, c'est-à-dire un acteur plutôt étatique qui a des moyens techniques importants et qui va agir sur des années et des années avec des techniques et des tactiques récurrentes. Ça, c'est un premier tempo. Mais en fait, les acteurs ne travaillent pas que sur un tempo très très long comme ça, avec on va mettre en place un récit, on va le diffuser. Ils vont aussi travailler de manière opportuniste. Par exemple, été 2024, si je ne dis pas de bêtises, 2023, à l'arrestation de Pavel Durov, donc le patron de Telegram, trois jours après cette arrestation, Doppelganger a été capable de proposer en fait une fausse vidéo de Al Jazeera disant que suite à l'arrestation de Pavel Durov, il y a des contrats de rafale entre la France et les EAU qui avaient été annulés. Donc, en trois jours, ils ont fait la vidéo, ils ont trouvé les capteurs pour diffuser cette fausse information, etc. Là, c'est vraiment typiquement l'opération opportuniste qui se fait en exploitant des moyens techniques qui sont déjà présents, mais qui récupèrent l'actualité pour rebondir dessus. Et le dernier rythme, ça va être le drumbeat. Donc ça, c'est le plus insidieux, c'est celui qu'on va plus voir en fait dans les opérations stratégiques sur le temps long, parce que c'est la récurrence. C'est on répète encore et encore le même récit jusqu'à ce qu'il devienne normalisé.
1: Et au bout d'un moment, à force de répéter même un mensonge, ça finit par devenir, ouvrez les guillemets, vrai, fermez les guillemets.
2: Alors, je suis pas totalement sûre de ça. Encore une fois, je pense que j'ai besoin moi-même de me remettre à l'état de l'art de ce qui se fait aujourd'hui dans la recherche, notamment des sciences cognitives, pour être vraiment sûre. Mais finalement, si ça ne rencontre pas un fond, s'il n'y a pas des éléments déjà présents à l'intérieur de la personne, c'est toujours pareil. On renforce cognitivement une idée, mais on ne fait pas passer un mensonge pour une vérité pour autant. Je pense que c'est plus compliqué que ça.
1: Comme vous dites, c'est compliqué. Donc ça finit quand même par contribuer à créer une grille de lecture qui peut éventuellement être à l'avantage d'une puissance étrangère.
2: Oui, ça totalement. Je pense que dans l'idée de la fenêtre d'Overton, dans l'idée de répéter toujours les mêmes discours, il y a des éléments qui ne sont pas plus faciles à utiliser. Et par exemple, pendant le Covid, tous les discours porté par la Russie, notamment sur des centres de vaccins ou le fait qu'il y avait des vaccins qui avaient été créés en laboratoire, qui s'étaient diffusés, enfin plein d'éléments en fait qui préexistaient au Covid. Tous ces éléments-là ont pu être réexploités pendant la crise du Covid-19 et ancrer encore plus des discours. Et là, vraiment, avec la peur qui régnait à ce moment-là, avec plus d'entrée en fait et plus de normalisation.
1: Est-ce que des outils comme cela ont été mobilisés contre la France pour la sortir du Sahel ?
2: Oui, tout à fait, effectivement. Il y a eu un événement qui a été assez marquant, justement, qui était l'histoire du charnier de Grossi. En fait, c'est quand la France est sortie quand l'opération Barkhane s'est terminée et que la France est partie du Mali au fur et à mesure, elle a quitté la base militaire de Grossi. Et en fait, ils se sont dit que ça allait pas forcément se passer comme ça. Ils savaient qu'il y avait les troupes de Wagner, donc les troupes de Prigogine russes, donc qui étaient présentes. Et elles se disaient qu'il allait se passer quelque chose. De fait, elles ont gardé des drones pour pouvoir filmer la zone qu'elles avaient évacuée. Et en fait, elles se sont rendues compte que des personnes étaient en train d'enterrer des cadavres sur ce lieu-là. Et en fait, ils ont donc créé un élément physique comme ça. Ils ont ensuite pris des photos, pris des vidéos, etc., avec l'idée de faire passer ça pour un récit disant que la France est partie et derrière elle, elle a laissé des cadavres. Et heureusement, on a eu la preuve que c'était faux.
1: La thématique du charnier, c'est une vraie thématique dans les opérations de désinformation. Les plus anciens d'entre nous, dont je suis, entre guillemets, se rappellent du faux charnier de Timișoara en Roumanie en 1989, qui a été aussi une opération absolument extraordinaire.
0: Planisphère, Pierre Verluise.
1: Anaïs Meunier, nous avons planté le décor. Entrons dans le dur. Comment les experts comme vous arrivent-ils à analyser concrètement une manipulation sans tomber eux-mêmes dans la spéculation ?
2: Alors ça, c'est le plus compliqué, effectivement, et c'est un des éléments sur lesquels il faut faire très attention. Et c'est une des choses que moi, j'explique, par exemple, en formation, quand je donne des formations sur ces questions-là, c'est vraiment de repartir de ce que l'on observe et d'être très, très carré sur l'observation des éléments. Parce que on a tendance, quand on est analyste et quand on connaît nos acteurs, parce que souvent on fonctionne sur les mêmes acteurs sur lesquels on travaille, on va travailler sur l'acteur russe, l'acteur iranien, etc., à déduire très rapidement des éléments parce qu'on a l'habitude de voir. On a l'habitude de voir des techniques, de voir des éléments, des patterns d'attaque, enfin des motifs récurrents, etc. Sauf que pour être sûr de ce que l'on voit, il faut retourner vraiment à la base de des observables. C'est un terme qui est issu de la cybersécurité. Et en fait, c'est tous les termes de la cybersécurité qui sont très employés aujourd'hui, qui nous permettent d'avoir un vocabulaire commun pour pouvoir décrire cette menace-là. Et bien en fait, on reprend les observables, c'est-à-dire les comptes qui publient, s'ils ont des patterns de nommage, enfin des manières de s'appeler pour savoir si c'est des bots, à quelle heure ils vont publier. Tous ces éléments techniques peuvent nous permettre, par exemple, de voir si nos comptes sont vrais ou si ce sont des comptes, si ce sont des robots, par exemple.
1: Donc on cherche à identifier des comportements, en quelque sorte, qui ne seraient pas humains, naturels.
2: Exactement, des comportements inauthentiques. Et comme on ne peut pas travailler vraiment sur le discours, on ne peut pas dire, quand on fait le travail sur la manipulation d'informations, on n'a pas le droit de dire c'est vrai ou c'est faux. Nous, on n'est pas fact-checker, ça c'est un travail de journaliste, par exemple. Nous, on est juste obligé de dire, voilà, quel récit, quel discours a été utilisé et comment il a été diffusé. Et ça, c'est important. Et nous, on va vraiment s'atteler à la description de ces réseaux et la description de cette diffusion, pardon, et la manière dont ça a été fait. Est-ce que c'est des comptes authentiques ou inauthentiques ? On a encore quand même pas mal d'éléments pour pouvoir le définir.
1: Alors, est-ce que vous avez des clés de compréhension qui ont été construites au fur et à mesure de l'expérience ?
2: Oui, tout à fait. Alors, nous, on s'appuie beaucoup sur différents éléments. Le premier, c'est une matrice de description, en fait, du comportement des attaquants qui s'appelle la matrice Disarm, qui a été construite à partir de 2018 aux États-Unis par une data analyst qui s'appelle Sarah Genterp, entre autres. Mais après, c'est tout un groupe de travail. Et eux, encore une fois, se sont inspirés de la cybersécurité pour construire un énorme tableau, en fait, de toutes les techniques que peuvent employer les attaquants pour viser un pays extérieur. Et à l'époque, comme c'était les États-Unis, ils ont beaucoup documenté les attaques russes, notamment, et donc la manière dont la Russie pouvait, de manière récurrente, attaquer le territoire américain.
1: Il y a donc des clés de compréhension récurrentes qui sont des outils pour être à la fois dans le factuel et dans la lecture de ce qui se passe.
2: Oui, en fait, c'est toujours un travail à deux niveaux. Le premier niveau, c'est ce qu'on observe, les observables. Donc, en général, ça va être un contenu médiatique qui va être porté par un user account, si on est vraiment sur le cyber, enfin sur le numérique, et qui va avoir un certain comportement. Ça, c'est la base. Mais au fur et à mesure où on va accumuler ces petits incidents, ces micro-éléments, on va voir se dégager une infrastructure, à la fois une infrastructure d'éléments techniques et puis une infrastructure de coordination, parce qu'en général, c'est de la coordination qui va permettre de faire se diffuser les contenus.
1: Générer de l'audience.
2: Exactement. Et pouvoir, être diffusé au maximum. Et en fait, la coordination est inauthentique. Techniquement, on peut l'avoir au maximum. Et tous ces éléments, on les revoit parce qu'ils finissent par s'accumuler. Ça demande quand même un peu de temps. Et c'est pour ça finalement, on analyse rarement les prémices d'une manipulation de l'information. On analyse souvent quand elle a commencé à se diffuser et qu'elle est un peu sur différents réseaux, etc.
1: Puisque, comme on l'a vu tout à l'heure, c'est difficile de voir en temps réel.
2: Exactement.
1: Est-ce que vous rencontrez parfois des problématiques autour de la question de l'attribution ? C'est-à-dire faire dire ou pas, parce que vous êtes à la manœuvre, mais vous n'êtes pas politique. Le politique, c'est lui qui décide s'il dit ou s'il ne dit pas, s'il attribue ou s'il n'attribue pas une attaque informationnelle. Alors, c'est quoi les problématiques qui se posent ?
2: Alors, effectivement, parce que l'attribution, c'est la prérogative de l'État. Au pire, quand on est l'Agence nationale pour la sécurité des systèmes d'information, l'ANSSI, on fait de l'imputation. On peut dire, on pense que, on suppose que c'est. Mais il est très, très compliqué d'attribuer. Et en fait, parce que techniquement, il est très compliqué de remonter aux sources. Et quand je travaillais chez Viginum, c'était vraiment la problématique parce qu'à Viginum, on travaille sur les ingérences numériques étrangères. Donc, il faut vraiment déterminer que c'est étranger pour pouvoir continuer à travailler dessus. Or, quand on est sur du terrain numérique, on ne sait pas si les adresses IP qui semblent être en Russie ou en Chine, etc., sont réellement à l'endroit où elles se disent. Et des comptes de réseaux sociaux peuvent aussi se localiser là où ils veulent. Donc, attribuer, c'est toujours compliqué. On est toujours à la recherche de l'erreur, en fait. Une erreur technique qui fait que dans une ligne de code, on trouve une ligne en russe, par exemple, ça peut arriver. Où on a de la chance, et ça n'arrive pas souvent, mais on peut avoir affaire à des leaks. Et ce qui est arrivé pour Doppelganger est un cas vraiment très intéressant de leak, parce que la société, l'entreprise de communication, qui était derrière la production des contenus pour Doppelganger, a été leakée. Donc une personne travaillant là-bas a diffusé, en fait, notamment des rapports de réunion. Et donc, on a pu lire, en fait, la construction, pour le coup, d'une campagne de manipulation d'information, parce qu'on était du côté des attaquants.
1: Anaïs Meunier, terminons par la question clé pour aujourd'hui et pour demain. Face à ces attaques de plus en plus sophistiquées, comment peut-on enfin s'organiser efficacement ?
2: Alors, pour moi, il y a vraiment trois clés. La première, c'est une grammaire commune. C'est ce vers quoi on a tendu avec le livre blanc notamment, mais c'est ce à quoi servent en fait les frameworks de la cybersécurité que l'on utilise aujourd'hui dans la manipulation de l'information. Je parlais de disarm, il y a d'autres éléments. Donc, parler le même langage, sortir d'une réaction émotionnelle en se disant « Oh là là, ça arrive, il faut que je réagisse. » Je pense que la réaction, c'est jamais la bonne réponse face à la manipulation d'information.
1: C'est très important, la question de l'émotion. Parce qu'on a tous le droit d'avoir des émotions dans notre vie privée, c'est une chose. Mais l'émotion dans la vie professionnelle ou dans la vie publique, c'est autre chose. Parce qu'en fait, ça trouble le jugement, c'est ça le problème.
2: Oui, et puis ça peut être profondément exploité. Donc il faut toujours s'en méfier. Dans ce genre de cas, quand c'est public, il faut s'en méfier, effectivement. Et le dernier élément qui me semble important, c'est la capacité à construire une résilience narrative. J'entends par là le fait de pouvoir construire ses propres discours et les diffuser au rythme de la campagne, comme je disais tout à l'heure, de manière opportuniste, de manière sur un drumbeat, etc. Et en fait, avoir des éléments auxquels on croit, qu'on est capable de répéter sur des années et des années, pour nous permettre de, si jamais une crise arrive, de retomber sur nos pattes, en fait. Et ça, c'est très, très important. Parce que ça dit bien que la réponse à la manipulation d'informations, elle n'est jamais sur la réaction, elle est sur le temps long. Le fact-checking est important, il faut remettre des éléments factuels derrière ce qui s'est passé, mais la réponse, elle est une réponse du temps long, et elle se construit sur le temps long.
1: Donc il y a une part d'anticipation dans la construction d'un récit qui est un récit commun, qui est adapté à nos valeurs, ce à quoi on croit.
2: Exactement.
1: C'est ça que je dois comprendre.
2: Oui.
1: Et il faut se méfier de ce qui est ultra clivant, parfois de manière artificielle, parce que toutes les sociétés ont des divisions, forcément, mais c'est plutôt une bonne chose dans une certaine mesure, mais parfois ça peut être instrumenté.
2: Exactement. Et en fait, il y a un truc fondamental qui est le monde est complexe. Donc à chaque fois qu'on apportera une solution qui est simple, c'est que la solution ne fonctionnera pas. Et donc il faut prendre en charge cette complexité à la fois de la matière et de l'environnement dans lequel on est.
1: Anaïs Meunier, pour en savoir plus au sujet des manipulations de l'information, nous pouvons d'abord écouter votre podcast Signal sur Bruit. Est-ce que vous pouvez nous en dire quelques mots ?
2: Eh bien, en fait, c'est un podcast que j'ai commencé il y a quelques années et au fur et à mesure de mon expertise sur la manipulation de l'information, je l'ai remis un peu dans... Enfin, j'ai reconstruit sur cette idée-là. Et de fait, j'ai interviewé différentes personnes différents experts sur la manipulation, aussi bien des ingénieurs qui font de l'intelligence artificielle que des journalistes qui font du fact-checking ou des prospectivistes pour voir quel sera l'avenir de la manipulation d'informations.
1: Ou un historien comme David Colomb récemment.
2: Exactement.
1: Et quelle est la philosophie, la démarche ?
2: Chez moi, il y a toujours eu une démarche de vulgarisation au maximum, mais de rester dans la pensée complexe quand même. Et en fait, l'idée, c'est d'embarquer l'auditeur dans mes propres doutes et mes propres incompréhensions et de l'amener en fait à toucher à des problématiques assez complexes et de pouvoir en sortir du sens à la fin. Donc de retrouver le signal justement sur le bruit.
1: Donc signal sur bruit, vous le trouverez facilement sur un moteur de recherche. D'autre part, est-ce que vous avez d'autres ressources à nous conseiller pour avancer dans notre compréhension des manipulations de l'information ?
2: Oui, je crois énormément au pouvoir de la fiction. Et donc, c'est deux fictions que je vous recommande vraiment pour comprendre, en fait, plein d'éléments qui ont lieu autour de la manipulation de l'information. La première, c'est une fiction Canal+, c'est une série qui s'appelle La Fièvre, qui est intéressante parce qu'on comprend le système de Spin Doctor. Et en fait, ça permet de comprendre des éléments sur la propagande, l'environnement politique, comment est-ce qu'on manipule l'information, comment on manipule les perceptions.
1: Qu'est-ce qu'on appelle les Spin Doctors ?
2: Les Spin Doctors, c'est... j'ai pas le bon terme... Parce que ça fait docteur de col.
1: Il y a beaucoup de mots en anglais dans ce que
2: oui,
1: vous
2: c'est
1: dites
2: vrai.
1: Au sujet de la manipulation de l'information. C'est significatif de quelque chose.
2: Oui, parce
1: quoi,
2: que
1: je ne sais pas.
2: Si qu'on travaille beaucoup avec des éléments américains, parce que notre doctrine elle est souvent cyber et donc américaine. Mais les spin doctors, c'est des propagandistes en fait qui vont travailler dans l'ombre pour construire des discours, notamment pour des personnes politiques, et qui vont aider à trouver des discours qui fonctionnent pour faire élire les gens, etc.
1: Et alors sur la BBC, je crois que vous avez aussi un préféré.
2: Oui, alors pardonnez mon anglais, The Undeclared War, et qui est une série très très intéressante parce qu'elle met en place une attaque cyber et informationnelle par la Russie contre l'Angleterre. Et c'est très intéressant parce que c'est une des rares séries qui montre à la fois une attaque informationnelle assez crédible et une attaque cyber extrêmement crédible. Et donc c'est une série qui est très bien faite, très bien écrite, et à la fois très réaliste et assez métaphorique. Donc je conseille grandement pour comprendre ce qu'est la manipulation d'information.
1: Et puis on peut trouver sur LinkedIn beaucoup d'informations à travers votre compte personnel, Anaïs Meunier. On peut aussi trouver des informations sur les comptes LinkedIn de Chloé Debièvre, de Samuel Henry et d'autres. Et puis je le rappelle, votre podcast Signal sur Bruit. Enfin, vous trouverez sur le diploweb.com un dossier géopolitique sur la désinformation qui est, j'espère, tout à fait utile. Merci Anaïs Meunier.
2: Merci Père Verluise.
1: Un grand merci également à notre réalisateur Cédric Coba. Planisphère recevait Anaïs Meunier, précédemment analyste en manipulation de l'information chez Viginum au SGDSN. Anaïs Meunier est responsable de projet, recherche et développement chez Storyzy. Elle s'exprimait en son nom propre. Nous vous recommandons particulièrement son podcast « Signal sur bruit ». Chères auditrices, chers auditeurs, merci de votre fidélité. Pensez à partager le podcast, c'est fait pour. À la semaine prochaine pour une nouvelle émission de Planisphère.

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De l'Épître aux Éphésiens. En vue de votre délivrance, vous avez reçu en vous la marque du Saint-Esprit de Dieu. Ne le contristez pas. Soyez entre vous pleins de générosité et de tendresse. Pardonnez-vous les uns aux autres, comme Dieu vous a pardonné dans le Christ.

0: Seigneur Jésus-Christ, dont le joug est facile et le fardeau léger, nous venons remettre entre tes mains le fardeau de ce jour. Accorde-nous de trouver près de toi le repos, toi qui règnes pour les siècles des siècles.
1: Amen.
0: Que Dieu, dans sa toute-puissance, éloigne de nous le mal et nous tienne en sa bénédiction.
1: Amen. Amen.

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1: Je suis Odile Rifaut et je vous donne rendez-vous tout au long de l'été pour découvrir ce que nous apprennent les hérésies chrétiennes.
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1: Le pélagianisme, ou comment les confessions de Saint-Augustin ont déclenché dès leur publication une controverse. Paul Mattei, bonjour.
3: Bonjour.
1: Vous êtes professeur émérite de langue et littérature latine à l'Université Lyon 2. Vous collaborez aux sources chrétiennes et vous êtes membre du comité pontifical des sciences historiques. Et l'une de vos spécialités, c'est la façon dont les disciples de Saint-Augustin et leurs adversaires ont débattu de la grâce. Alors ça nous donne déjà une petite idée de ce dont il sera question dans cet épisode. Mais avant de parler d'Augustin d'Hippone, on pourrait dire deux mots de Pélage. Paul Mattei, qui était-il ?
3: Pélage était originaire de l'île de Bretagne, c'est-à-dire d'Angleterre. Et c'était, selon toute vraisemblance, un moine très attaché à la vertu et à la morale.
1: Oui, alors il faut préciser que, vous l'avez dit, c'est un moine, donc c'est un chrétien. On est dans un contexte de controverses nombreuses dans l'Église à ce moment-là.
3: Tout à fait, le 4e et le 5e siècle, puisque la controverse pélagienne entre Augustin et Pélage et les disciples de Pélage naît dans les années 410. Nous sommes dans la grande époque des pères de l'Église, une grande époque de mise au point doctrinale, aussi bien en Occident qu'en Orient, dans l'Occident latin ou dans l'Orient grec, c'est l'époque des grandes controverses relatives à la Trinité, au 4e siècle, et relatives à l'incarnation, au 5e siècle.
1: Donc Pélage, c'est un contemporain de Saint-Augustin.
3: Oui.
1: Il va y avoir donc ce qu'on appelle une controverse pélagienne, et vous dites que le point de départ, c'est la lecture par Pélage des confessions de Saint-Augustin. Qu'est-ce qui s'est passé exactement ?
3: Alors, il faut partir peut-être d'un peu plus haut. Au 2e, 3e siècle, le christianisme orthodoxe s'était heurté à des doctrines qui, d'une façon ou d'une autre, le gnosticisme, le manichéisme, battaient en brèche la liberté. Et donc, les auteurs chrétiens ont tendance à insister sur la liberté de l'homme qui peut accepter ou refuser d'entrer dans la perspective du salut.
1: Oui, on en a parlé dans le 4e épisode sur le manichéisme. On voit un Augustin qui défend le libre arbitre.
3: Voilà, tout à fait. Là-dessus, ce qu'Augustin lui-même éprouve dans son expérience personnelle, religieuse personnelle, c'est que s'il est revenu à la foi catholique qui était celle de sa mère Monique, ce n'est pas par son seul effort personnel, mais parce que c'est Dieu qui l'a appelé, l'a soutenu et l'a confirmé. Il arrive à cette formule dans les confessions, s'adressant à Dieu, il dit « Donne-moi ce que tu ordonnes et ordonne ce que tu veux ». Il se remet donc entre les mains de Dieu. Quand Pélage a lu ça,
1: ça lui plaît pas du tout.
3: Pas du tout. Il a vu rouge, si j'ose dire. Les confessions ont été publiées dans les dernières années du 4e siècle. Pélage a dû les lire assez vite après leur diffusion. Encore une fois, Pélage est un moine, c'est-à-dire un spécialiste, si j'ose dire, de l'ascèse, de la moralité et de l'effort. Il lui semblait que l'expérience d'Augustin était une expérience démobilisatrice.
1: Oui, ça ne sert à rien finalement de faire des efforts puisque c'est Dieu qui agit.
3: Tout
1: c'est
3: à
1: ça.
3: Fait. Tout à fait.
1: Et il y a aussi l'idée de liberté, ça amoindrit peut-être la liberté si c'est Dieu qui agit.
3: Mais tout à fait, c'est les deux aspects de la question en effet.
1: Augustin, on l'a dit, par rapport au manichéisme, il défendait le libre arbitre. On le voit là défendre l'idée de la grâce. Il a changé d'avis ?
3: Non, je ne crois pas. Bien entendu, il y a, quand on passe des écrits anti-manichéens d'Augustin à ses écrits anti-pélagiens, il y a des différences d'accent. Mais cette différence ne veut pas dire qu'il y ait une contradiction. Ce que l'on peut et doit prouver, c'est que Augustin enseigne la prévalence de la grâce tout en disant et tout en essayant de montrer que ce n'est pas au détriment de la liberté. On pourrait presque dire que la grâce libère la liberté.
1: C'est-à-dire que sans la grâce, on ne peut pas faire le bien, c'est
3: voilà.
1: Ça que dit Augustin.
3: C'est ça, c'est la grâce qui nous habilite à faire librement le bien. C'est paradoxal, mais c'est ainsi qu'Augustin présente les choses.
1: Et pas n'importe quel bien, le bien selon la perspective de Dieu.
3: Oui, le bien en vue du salut. Non pas n'importe quel acte moral, parce que les païens peuvent bien être moraux pour des raisons, je dirais, purement naturelles.
1: Oui, on peut faire le bien sans croire en Dieu.
3: Voilà, parce que ce sont des gens bien disposés qui ont un heureux caractère, ou bien parce qu'ils pensent pouvoir en tirer profit d'un acte vertueux, etc. Donc, il peut y avoir des tas de raisons pour lesquelles on fait le bien, mais là, c'est dans la perspective du salut.
1: Alors, la controverse pélagienne, on l'a dit, elle porte sur la grâce, la liberté. Mais le débat entre Pélagie et Augustin a aussi porté sur le baptême des bébés. Est-ce que, réellement, on se soucie du sort des nourrissons à cette époque?
3: Oui, alors, ce qu'Augustin voit dans la réaction de Pélage, c'est une doctrine qui, tout à l'inverse de la sienne, ni la nécessité de la grâce, ni la nécessité du salut offert en Jésus-Christ. Et Augustin pose, avec la majorité, sinon même l'unanimité de la patristique, des pères de l'Église, qu'il ne peut y avoir de salut sans baptême. Et sans baptême dans l'Église catholique. Si bien que l'on peut légitimement douter, dans sa perspective, dans la perspective d'Augustin, et quand je dis douter, c'est un euphémisme, du salut de ceux qui ne sont pas baptisés ou qui sont baptisés dans des confessions chrétiennes qui ne sont pas la confession catholique.
1: C'est là où la vision d'Augustin paraîtrait dure, parce que imaginer qu'un nourrisson puisse aller en enfer, c'est insoutenable.
3: Alors, c'est vrai, Augustin le dit, les petits-enfants morts sans baptême sont condamnés parce qu'ils n'ont pas été lavés du péché d'Adam. Ils meurent, comme dit Augustin, selon l'expression consacrée, ils meurent en Adam sans être renés en Christ. Et donc, comme Augustin ne voit pas dans l'éternité de tiers-lieu, si j'ose dire, entre le paradis et l'enfer, s'ils ne vont pas au paradis, ils vont donc en enfer. Alors bien entendu, Augustin est bien conscient du caractère, je dirais, sauvage de ses affirmations, et en particulier, il n'ignore pas que bien des parents sont soucieux, justement, de cette perspective. Mais il dit, avec, je crois, bonne foi, écoutez, ce que je vous dis là est peut-être dur, c'est cependant ce que je lis dans l'Écriture. Et ce que je peux reconnaître, c'est que ces enfants sont certes damnés, mais leur peine, quoi que ce soit une peine, sera la plus douce de toutes. Ouais. Voilà, si vous voulez, un point sur la pensée d'Augustin sur cette question.
1: Alors, Augustin, il insiste donc sur l'importance du péché originel,
3: oui.
1: Sur l'importance du baptême. Est-ce que c'est dans le but de défendre finalement cette idée au cœur de la foi chrétienne qui est le don de Dieu, le don de son Fils sur la croix, le sacrifice
3: Tout
1: ultime
3: à fait. Je crois que c'est comme ça qu'il faut comprendre Augustin. La doctrine d'Augustin paraît sévère. Mais il me semble que nous ne ferions que la moitié du chemin si nous en restions là, comme beaucoup aujourd'hui d'ailleurs le font. Je pense que le fond de la pensée d'Augustin n'est pas de vouloir en quelque sorte tyranniser son prochain. Non, ce dont il a la vive conscience, de par son expérience personnelle aussi, c'est qu'on a affaire à un Dieu duquel on doit dire qu'il est moins celui qui condamne que celui qui sauve, que celui qui offre sa grâce, qui offre sa miséricorde, et en qui la miséricorde n'est pas contradictoire avec la justice.
1: Aujourd'hui, on ne peut pas s'empêcher de trouver qu'il y a tout de même un écart entre la vigueur des débats à l'époque, semble-t-il, et l'indifférence finalement sur ces questions. Ça semble nous passer un petit peu au-dessus, l'idée du péché originel et de l'importance du salut.
3: Tout à fait. Je pense que c'est cette angoisse du salut, plutôt cette recherche du salut, ne parlons pas d'angoisse parce qu'il ne faut pas être trop, je dirais, romantique ou pathétique. En tout cas, ce souci du salut, c'est quelque chose que, en règle générale, les chrétiens d'aujourd'hui, du moins dans nos pays, n'ont plus avec la même acuité, non seulement qu'au temps d'Augustin dans l'Antiquité et puis après au Moyen-Âge, mais encore au XVIIe siècle, dans les controverses entre catholiques et protestants au XVIe, XVIIe siècle, et à l'intérieur du catholicisme, entre jansénistes et adversaires du jansénisme. Cette préoccupation du salut, et en règle générale, la préoccupation de la vie éternelle, chez beaucoup des chrétiens d'aujourd'hui, semble être quelque chose d'assez estompé.
1: Est-ce que vous pensez que c'est cela que le pape François dénonçait? Il a souvent parlé de la tentation actuelle du pélagianisme. Est-ce que c'est cette forme un petit peu de laxisme ou d'indifférence qu'il pointait du doigt?
3: Alors, ce qu'il voulait stigmatiser, c'était la prétention pélagienne d'ériger l'homme en instance ultime, en créature qui fait elle-même son salut et qui se passe de Dieu. Pour reprendre l'expression d'un pélagien disciple de Pélage, Julien, évêque d'Iclan en Italie du Sud, un homme émancipé de Dieu.
1: Et pour finir, selon vous, Paul Mattei, qu'est-ce que nous apprend le pélagianisme en tant qu'hérésie aujourd'hui sur la foi chrétienne?
3: Peut-être faut-il dire, en conclusion, que ce dont nous venons de parler à propos de Pélage, il y aurait beaucoup de nuances à faire. La pensée de Pélage est peut-être plus subtile que je ne l'ai laissé entrevoir. Il reste cependant que c'est bien ça qu'Augustin reproche à Pélage, mépriser le don de Dieu et rendre par conséquent la foi, tout le système, si j'ose dire, mais ça va au-delà du système, toute la structure de la foi complètement inutile. Pourquoi prier? Pourquoi avoir une fréquentation des sacrements si je peux tout?
1: En fait, le pélagianisme, comme hérésie, c'est l'oubli de notre part manquante, de ce qui nous manque.
3: Absolument. Je pense que c'est, encore une fois, nier notre contingence.
1: Un grand merci, Paul Mattei, d'être venu nous parler du pélagianisme.
3: C'est moi qui vous remercie.
1: Ce que nous pouvons retenir à l'issue de ce 7e épisode, c'est que pour défendre face au moine Pélage la nécessité de la grâce, saint Augustin a insisté sur le péché originel au risque de paraître intransigeant. La préoccupation de saint Augustin, c'est d'insister sur l'idée centrale de la foi chrétienne, la charité, c'est-à-dire l'idée que Dieu se donne à l'humanité. Dans le 8e épisode, nous parlerons du catharisme et de l'imitation de Jésus-Christ.

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2: L'autre fois, je suis allé en Gaspésie, c'est vrai que ça m'avait manqué devant mon beau petit coin de pays.

0: soleil briller.
1: Bienvenue chez nous. Bienvenue au Québec.
2: Le Canada est constitué de 10 provinces et 3 territoires. Le Québec, dont la superficie correspond à peu près à 3 fois celle de la France, est à la fois la plus vaste et la deuxième province la plus peuplée du Canada, avec 8,5 millions d'habitants. Retenez aussi que les 40 millions de Canadiens vivent sur un territoire qui correspond à 20 fois la France hexagonale.
0: C'est vrai que tu m'avais manqué.
2: La capitale du Québec, c'est Québec. Montréal est la principale métropole et deuxième ville du Canada. Pour cette nouvelle série québécoise, cap vers la Gaspésie. La Gaspésie est une péninsule située au centre-est du Québec, entourée des eaux de l'estuaire du fleuve Saint-Laurent au nord, du golfe du Saint-Laurent à l'est et de la baie des Chaleurs au sud.
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0: Les Gaspésies m'ont toujours aimé.
2: Le nom de Gaspésie est un dérivé du mot Gaspé, lui-même dérivé en langue Micmac de Gaspeg, signifiant fin des terres. La péninsule gaspésienne fut le berceau du Canada lors du débarquement de Jacques Cartier en 1534.

Après les jardins de Métis et le parc national de la Gaspésie, nous sommes pour ce nouveau rendez-vous sur la côte nord, face au fleuve Saint-Laurent, chez Atkins et Frères à Mont-Louis, spécialisés dans la production de poissons et de fruits de mer fumés, accueillis par le nouveau propriétaire breton Guillaume Thibault. Puis nous resterons sur la route nationale 132 vers l'est. Au passage, sachez que la 132, longue de plus de 1600 km, est la plus longue route au Québec. L'étape suivante, c'est Petite Vallée, où je retrouverai Alain Côté, directeur artistique du festival En Chanson. Enfin, vous connaîtrez tous les secrets d'une bonne poutine avec Roland, qui vous accueille avec son épouse Michel à la cantine du pêcheur à Cloridorme.

0: On se trouve devant la baie de Mont-Louis. C'est une ancienne vallée glaciaire, donc il y a des montagnes tout autour. Et il y a de l'eau salée qui rentre à l'intérieur des terres sur une belle plage de sable, on va dire, noir. Et avec des pêcheurs qui sont en train d'essayer d'attraper du maquereau, certainement, ou j'ai oublié le nom.
1: Alors déjà du maquereau.
0: Ouais, déjà du maquereau, ça sera déjà très bien. Il y a du beau maquereau ici. Il y a le père de pêche un petit peu sur la gauche, là-bas. Et bien, déjà à droite, il y a tout le village de Mont-Louis. Donc le village a été construit d'abord au bord de l'eau. Écoute, il y a pas mal d'années, il y avait des maisons de l'autre côté de la route. Parce que là, il y a la plage, la route, puis des maisons. Avant, il y avait des maisons aussi de l'autre côté de la route, mais l'érosion, avec les années, ça a tout mangé. Puis après ça, il y a plein de chemins dans les bois.
1: Il y a des bois, c'est pas la montagne, là. On dit quoi, des collines, il y a des falaises ou...
0: On dit la montagne.
1: Ah, on dit la montagne.
0: Montagne. On dit la montagne, pareil. Bah, tu peux aller en haut, puis tu verras si t'es fatigué en arrivant en haut.
1: C'est combien de mètres pour aller, quelques centaines de mètres?
0: 300 mètres? 300-400 mètres peut-être.
1: Oui, c'est ça. Ouais. À 300-400 mètres, c'est la montagne.
0: Oh, oui, c'est ça. On est bien. Bah, on part du sol aussi. Donc, on part
1: du niveau de la mer en même temps.
0: Non, mais c'est chouette pour faire du randonnée de vélo, il y a plein de choses. Plus on avance après dans les terres, on suit la rivière en fait. Donc la rivière, elle traverse. Puis elle va dans les chic-chocs.
1: Donc Guillaume Thibault, tu es le président directeur général de Atkins Frères. Donc Guillaume Thibault, mais pas Guillaume Atkins. Donc il faut que tu nous racontes cette aventure, sachant que tu as une petite pointe d'accent qui est assez difficile de deviner. Donc je ne sais pas, c'est pas l'accent québécois.
0: Non, ça, je suis d'origine française, je dis d'adoption bretonne. J'ai fait pendant mes études d'ingénieur agroalimentaire un stage en 2003 à Gaspé. Et j'ai découvert l'entreprise Atkins et Frères à ce moment-là. Donc je venais une journée par semaine travailler avec eux pendant mon stage. Et je tombe en amour avec la place, avec la Gaspésie, avec l'entreprise. On s'est juré avec les frères Atkins que si à un moment donné ils avaient un emploi pour moi, qu'ils me le proposeraient. Et c'est ce qui est arrivé quelques années après. Donc en 2008, je suis arrivé ici en tant que directeur de production. Je suis venu ici pour quelques années pour me faire une belle expérience, que j'étais encore jeune. Et finalement, je suis resté parce que je suis devenu directeur général quelques années après. Puis je l'ai acheté il y a 11 ans maintenant.
1: Tu es le propriétaire ?
0: Oui, l'unique propriétaire.
1: L'unique propriétaire, c'est
0: des frères Atkins. L'entreprise existe depuis plus de 30 ans.
1: C'est pas si vieux. Enfin, depuis les années 90, c'est pas une entreprise qui date du début du siècle dernier.
0: Non, c'est sûr, mais c'est vrai parce que la réputation est vraiment forte dans les produits marins qu'on fait ici. Donc on est des charcutiers de la mer. On fait beaucoup de poissons.
1: Charcutiers de la mer. Ah, oui, c'est une belle expression.
0: On essaie de transformer des produits de la mer. Comme un petit peu la méthode du cochon, mais c'est sûr qu'on fait beaucoup de poissons fumés, un peu de poissons fumés, saumon fumé à froid, mais on fait beaucoup de saumon fumé à chaud, on fait des bouchées de saumon au sirop d'érable, on fait de la rillette de homard fumé, on fait plein de produits, des spécialités vraiment uniques. Puis je suis d'origine française, donc je vais en France régulièrement, puis je retrouve pas des produits de cette qualité-là, de même type de produits.

0: Alors bon, je sais pas comment faut-il s'orienter, mais bon, c'est un peu en caricaturant. On peut dire que toi, tu viens d'en face. Suppose que si imaginons qu'on traverse tout droit, je sais pas où on arrive en Europe, mais toi, tu viens de l'ouest de la France.
1: Exactement. Ben, en face de la Gaspésie, c'est presque la Bretagne.
0: Ah, presque.
1: Ouais, c'est vraiment en face. Il y a juste l'Atlantique qui sépare.
0: Il faut une très bonne paire de jumelles.
1: Ouais, prendre un petit peu de hauteur aussi. Ça devrait aider.
0: Ouais. Mais tu es en train d'attraper quand même un peu un accent québécois, non ? Et puis aussi, bien sûr, des expressions. Tu parles de québécois, des expressions québécoises ou gaspésiennes.
1: Complètement. C'est encore là je parle avec un Français, donc du coup, je reste
0: donc
1: tranquille.
0: Tu fais gaffe,
1: c'est ça.
0: Tu ne te lâches pas complètement.
1: Non, c'est ça. Mais dès que je suis avec des Québécois, il n'y a personne qui me dit que j'ai pas un accent. Soit un Québécois me dit que j'ai un petit accent français, un Français me dit que j'ai un accent québécois. Donc, je suis comme ni l'un ni l'autre. Ou je suis plutôt les deux, en fait, maintenant.
0: Probablement. Ouais. Et quand tu rentres en France, là, on te le fait remarquer.
1: C'est sûr. En France, là, je dis trois mots. Quelqu'un me dit « Oh, toi, t'es Québécois ».
0: Je dis « Eh non ».
1: Eh non. Franco-Québécois, franco-canadien. Donc, ça, parce que je suis venu avec ma conjointe. En fait, quand je suis venu ici en 2008,
0: Qui n'est pas canadienne-québécoise.
1: Qui est bretonne aussi.
0: Bretonne aussi.
1: Exactement. Puis là, on a eu deux petites filles qui sont nées canadiennes. Et donc, on a voulu avoir les mêmes nationalités qu'elles. Donc, on leur a donné la française. Et puis, nous, on a pris la canadienne. Donc, on est tous les quatre franco-canadiens maintenant.
0: Et ici, on est quand même dans un coin assez tranquille du Québec, en Gaspésie, sur la côte. Quand on roule, il n'y a pas une énorme circulation. Enfin, c'est une vie plutôt calme, je suppose.
1: C'est une vie...
0: Et nature.
1: Oui, c'est ça. C'est une vie nature. C'est une vie relativement tranquille. Il n'y a pas tout le stress lié à la ville. Il n'y a pas non plus tous les attraits de la ville. L'un dans l'autre, et nous on va régulièrement aussi à Québec ou à Montréal, soit pour le travail ou pour le loisir. Donc ça se fait quand même bien. Donc la route, c'est tout droit.
0: C'est pas compliqué.
1: Il y a une route quasiment. Donc, puis quand on fait juste du la Gaspésie, il y a aucun feu de circulation. Si j'en ai, c'est peut-être des travaux qu'il pourrait y avoir quand il y a des feux.
0: Alors parce que j'ai appris effectivement les travaux. Moi, on m'a dit ici au Québec, alors je sais pas si c'est général au Canada, ici au Québec, on dit qu'il y a deux saisons, l'hiver et les travaux.
1: Ben c'est parce que l'hiver, ça magane vraiment les routes.
0: Ben on peut pas les faire, les travaux, de toute façon,
1: en
0: hiver.
1: Non, c'est ça, on peut pas les faire. Puis,
0: tu disais ça ?
1: Ça magane, ça abîme.
0: Ça magane.
1: Ouais. Parce qu'en fait, le gel qui est sous la route, là, un petit peu, ça fait gonfler. Je sais pas si on le voit un peu, toutes les fissures qu'il peut y avoir dans la route ici. Là. Donc là, mais elle est encore pas si pire, la route ici, là, quand même. Mais il y a des. Puis vu qu'il n'y a qu'une seule route, quand il y a l'abîme et qu'ils la refont, forcément, ça bloque.
0: Là, en chemin, il y avait des travaux, effectivement.
1: Il y a des vrais bouchons, des fois. Ouais. On attend au moins 5 minutes, des fois. Là.
0: Oui, alors c'est vrai que vraiment. on regarde le compteur, on se dit, j'ai mal vu. On regarde le compteur, le timing, et on lit 230.
1: Exactement, c'est ça. Ça peut être long parce que des fois, c'est des grands morceaux de route qui sont refaites. Mais on est quand même, quand on s'arrête ici, là, on est quand même à côté de la mer. Donc on peut regarder la mer.
0: Puis
1: souvent, moi, je vois des baleines quand je m'arrête.
0: Ah oui ? Ah bah mince, alors j'en ai pas vu. Là. Ah, c'est pas la saison ?
1: Non, mais il y en a quand même là-dessus. C'est sûr qu'on regarde d'abord la route. Mais quand il y a des feux, on s'arrête. Puis là, on peut regarder facilement la mer. Donc,
0: mais chez Atkins, il n'y a pas de baleines ?
1: Non.
0: Fumées ou séchées ?
1: Non.
0: Mais alors, est-ce que, cela dit, il y a une belle plage, tu le disais. C'est vrai qu'il y a une belle plage. Mais pour la baignade, si on veut se baigner, elle est à quelle température ? Fin du mois d'août, quand même, en été.
1: Alors, il y a toujours des gens qui se baignent. Moi, je suis pas un baigneux, donc je ne m'y baigne pas. Puis, elle est pas chaude.
0: En même temps, tu viens de Bretagne, c'est pas la Méditerranée non plus.
1: Non, c'est sûr. Non, mais je ne me baigne pas non plus en Bretagne. Donc, je sais pas, elle doit être à 13-14 peut-être.
0: 13-14, mais c'est un peu plus froid que la Bretagne.
1: Ouais, quand même, ouais, c'est ça. Donc, parce que l'eau qui vient des rives des montagnes, là-dessus, il est vraiment froid. Je me suis baigné en rivière dernièrement. Parce qu'il y avait un sauna à côté. Donc, on faisait sauna, rivière, sauna.
0: Fallait mériter le sauna,
1: Ouais, c'est ça, exactement. Puis je dirais
0: l'alternance, c'est bien.
1: Ouais, donc c'était agréable de se faire juste une petite saucette dans le frais, c'est ça. C'est la fois où j'apprécie.

0: Allez, on va repasser chez Atkins. Les frères, j'ai noté qu'il y avait James et Charles. Ils ont pris leur retraite, James et Charles ?
1: Charles, j'ai jamais vraiment travaillé avec lui. Il était déjà parti depuis longtemps. Puis James, oui, James a pris sa retraite quand j'ai lâché l'entreprise il y a 11 ans.
0: Tu n'as pas prévu d'ajouter, par exemple, Atkins et frères et Thibaut, et, etc. Thibaut et Atkins et frères et... Non, et vraiment, Guillaume et...
1: C'est vraiment une marque de commerce connue et réputée au Québec. Il y avait déjà les logos, tout était fait comme ça. Puis je vais laisser ça comme ça. C'est comme Uncle Ben's, presque.
0: Effectivement, de formation, tu es ingénieur agroalimentaire. Ça te destinait, par exemple, à ce type d'activité ?
1: Oui, vraiment. Vraiment. Quand j'ai travaillé en France, j'étais dans une entreprise de poissons fumés. Une grosse compagnie, là. On était entre 300 et 500. Donc, mais j'ai dit une petite crotte dans une grosse compagnie.
0: Je ne vais pas dire ce que tu es.
1: C'est ça. Ouais, non, c'est vrai que vu comme ça, je vais arrêter de dire que je suis une petite crotte en France. Ça marche moins. Donc non, c'est ça. Puis on n'a pas une grosse équipe, on est à une douzaine. Tout le monde s'entend bien. C'est vraiment très facile de travailler, très coopératif. Ça marche très bien, très bien.
0: Et les poissons qui sont transformés ici, qui sont fumés, etc. ici, sont des poissons de proximité ?
1: Ben, pas forcément.
0: Pas forcément.
1: Pas forcément. Déjà, les gens, ils veulent absolument. Ben, ils adorent le saumon. Donc, on prend du saumon. Ils sont au Nouveau-Brunswick ou du Chili.
0: Du Chili aussi ?
1: Oui.
0: Ah oui, c'est... Donc, le Chili, c'est pas le Québec. Hein.
1: Non, c'est pas le Québec, mais il n'y a pas d'élevage au Québec. Donc, il y en a deux au Canada.
0: Il y a beaucoup de rivières avec du saumon.
1: Oui, mais ça, c'est du saumon. Alors, c'est du saumon sauvage. Saumon sauvage, il n'y a aucune pêche commerciale autorisée. Donc, c'est vraiment pour la pêche sportive. Puis même encore cette année, avec la sécheresse qu'on a eue, les rivières sont très, très basses et les montaisons de saumon sont très, très faibles. Depuis le milieu de l'été, là-dessus, il n'y a aucun poisson qui peut être gardé. Ouais. La relâche est obligatoire.
0: Puis pour l'activité, si tous les jours, tu dois partir pêcher le saumon
1: Non, c'est ça, avec le volume qu'on transforme. Et d'une manière générale, avec la consommation de saumon qu'il y a dans le monde, en un claquement de doigts, tout ce qu'il y aurait comme saumon sauvage serait mangé. Donc non, c'est le saumon d'élevage. Après ça, il faut choisir ses fermes. Il y a un registre qui s'appelle Aquastar qui donne des étoiles en fonction de la qualité de l'alimentation, etc., etc. Donc moi, je prends toujours le maximum d'étoiles.
0: Donc saumon, alors quand même du Canada, du Nouveau-Brunswick, c'est ça ?
1: Il y a du Nouveau-Brunswick, il y a aussi de la Colombie-Britannique et du Chili.
0: Et le Chili, ouais. Et puis pour les autres ?
1: Après ça, le macro, il vient du Canada maritime, donc Nouvelle-Écosse. Le crabe, le homard, les crevettes, ça vient d'ici. Ensuite, on a la truite qui vient pareil. Ça vient de Norvège. Norvège.
0: Elle arrive à la nage de Norvège.
1: Ouais, non.
0: Elle traverse l'Atlantique.
1: Elle est bien musclée quand elle arrive ici. Ça, dans les autres poissons qu'on a, je dis crabe, homard, les crustacés. C'est sûr qu'après ça, il y a d'autres produits qui sont peut-être plus difficiles à travailler un petit peu. C'est le flétan de l'Atlantique. Puis là, en ce moment, je suis en train de sortir des saucisses de poisson.
0: Ah, des saucisses de poisson.
1: Là, je fais un premier test actuellement.
0: Ça, tu disais charcutier de.
1: Oui, non, c'est ça. Déjà, il y a les rillettes.
0: Les rillettes, c'est vrai que ça s'est vraiment développé partout. Hein.
1: Ouais, non, ça s'est développé partout, mais il y en avait déjà quand je suis arrivé ici. J'ai quand même changé pas mal de choses, mais on y va vraiment sur les produits en boyau comme style saucisse. Donc on commence là-dedans, mais la réponse est vraiment très bonne pour l'instant. Hein.
0: Tu fais travailler aussi des pêcheurs quand même de la région pour ce qu'on trouve ici.
1: Oui. Puis ça vient en plus.
0: J'ai vu le marché aux poissons, non c'est...
1: Oui, ouais, chez Cuisimer.
0: Sur la route, hein.
1: Ils réceptionnent du poisson, donc il y a beaucoup de flétans, du sébaste. Mais en fait, on travaille beaucoup avec les poissonniers. Moi, la majorité de mes clients, c'est des poissonniers. J'offre des produits différenciés pour leur poissonnerie. Donc eux, ils vendent plein de poissons frais. Puis ils vendent aussi des poissons transformés, dont les miens, pour pouvoir offrir une gamme de produits de qualité à toute leur clientèle.
0: Et alors, les particuliers qui passent, et puis les restaurants, bien sûr.
1: Oui, j'ai beaucoup de restaurants, beaucoup de particuliers. Donc il y a beaucoup de gens aussi qui arrivent au début de vacances pour prendre un petit peu de stock et qui repartent à la fin de leurs vacances avec des grosses glacières pour emporter chez eux. Donc on a quand même des points de vente aussi en ville, on s'entend là, au marché public à Jean Talon. Ouais. Donc, mais les gens, ils ramènent toujours plein de stock.

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1: Nous sommes en Gaspésie avec un Finistérien, Guillaume Thibault, propriétaire d'Atkins et Frères à Mont-Louis, juste au bord du fleuve Saint-Laurent.
2: La Gaspésie !
3: On peut dire, alors c'est désolé, c'est un peu lourdingue, mais on peut dire que tu es vraiment comme un poisson dans l'eau ici en Gaspésie. Hein.
4: Bah, je suis chez moi, assurément. Je suis rendu chez moi ici, puis quand je vais en France, je suis content, mais je suis encore plus content de revenir chez moi. Là.
3: Et de Bretagne, tu viens d'où ?
4: Finistère.
3: Finistère, en plus. Ça aurait été difficile pour toi, c'est peut-être aussi caricatural, d'envisager une vie loin de la mer.
4: Et j'ai jamais vraiment pensé à ça, mais j'ai toujours finalement atterri au bord de l'eau. Donc je me dis, c'est ça mon destin. Puis j'aime ça voir la vie à 180 degrés. Genre, ouais. Je peux pas faire 360, là. C'est à gauche ou à droite quand je suis face à la mer. Donc c'est un bon repère pour moi, j'aime ça. J'aime ça regarder la mer.
3: Il faut quand même que tu regardes la mer.
4: Oui, c'est ça, mais j'aime ça avoir une grosse étendue au-delà de... J'aime ça voir l'horizon.
3: De chez Atkins, pour voir la mer, mais il suffit de franchir la porte.
4: Moi, j'habite au-dessus.
3: Tu habites au-dessus j'ai, donc de chez toi, oui.
4: Ouais, c'est ça. Donc moi, j'habite pas ici, j'habite à Matane. Mais je viens 3 jours/semaine ici. Ouais. Et c'est 150 km, mais 150 km, c'est pas...
3: C'est ton logement de fonction.
4: Exactement ça. Mais là, j'ai une grande baie vitrée. Je vois vraiment très, très bien. Puis là, cette année, mes filles sont venues travailler pour la première fois. C'était chouette de travailler en famille. Parce que souvent, j'étais tout seul, je venais travailler ici 3 jours, je repartais. Mais là, elles sont venues cet été avec moi, puis je pense qu'elles ont vraiment bien aimé ça.

0: Ah, on va entrer alors.
1: Et nous allons vers l'unité de transformation. Bon, on va rester en extérieur parce que sinon il faut mettre la charlotte. Il y a des mesures d'hygiène. Hein.
2: Il y a des portes vitrées, ça sert à ça aussi pour pouvoir voir. Il y a Lynn et Brian qui travaillent, ils font la mise sur grille du macro fumé. Puis ils mettent des épices cajun dessus.
1: Ah, des épices cajun.
2: Oui, ah, ça va très bien avec le macro. Donc là, Lynn, elle aime beaucoup qu'on la regarde. C'est pas vrai. Elle haït ça.
1: Ah, donc là, c'est le macro fumé, mais ouais, ça donne envie.
2: C'est pas trop cru. Donc nous, on l'achèteront, puis eux, ils le filtrent. Puis après ça, il est arrivé frais tout à l'heure. Donc il a été saumuré déjà. Et il va être fumé demain matin. Là, il va affiner toute la nuit. Ça veut dire qu'il va se concentrer les chairs. Le sel va bien rentrer. L'épice va aussi pénétrer la chair. Là, on voit le saumon là-bas derrière, le saumon fumé à froid, qui est en train de saler. Donc, c'est des filets de saumon avec du sel sec par-dessus, histoire que le sel pénètre bien la chair du saumon. C'est vraiment la méthode traditionnelle partout.
1: Mais donc, pour le saumon fumé, il y a du fumé à froid et du fumé à chaud.
2: Oui, c'est ça. Donc, on vend. C'est sûr que moi, je pousse surtout le fumé à chaud, mais il y a beaucoup de gens qui aiment notre saumon fumé à froid aussi, donc on en fait.
1: Et le fumé à chaud, ça se passe où?
2: Alors, le fumage. Là, on a deux anciens fumoirs. Donc, c'est vraiment des fumoirs très, très simples. C'est une cage en inox avec un ventilateur et une résistance. Puis pour générer la fumée, on a des tiroirs sur le côté qu'on allume au chalumeau. Donc c'est vraiment des générateurs de fumée. En fait, c'est l'inverse d'une cheminée. D'accord. Où on ne veut pas de flamme, mais on veut beaucoup de fumée. À l'inverse d'une cheminée, on fait l'inverse.
1: J'imaginais fumer dans une petite maisonnette à l'arrière.
2: Non, ça c'est le cran artisanal en dessous. Là. Pour notre industrie, parce qu'on a un permis fédéral, donc je suis capable de vendre à travers le monde. Avec mon permis. Donc ça prend quand même des mesures d'hygiène, oui, des outils de transformation quand même adéquats. C'est artisanal parce qu'on gère l'approvisionnement en fumée avec des petites trappes, puis c'est ça qui détermine la quantité de fumée qui est incorporée dans le produit.

0: évidemment, ce, mais c'est pas immense. Hein.
1: C'est tout petit, c'est tout petit. Et puis, c'est très bien quand même, parce que ça roule à l'année. C'est sûr que la haute saison, c'est l'été. Un petit peu à Noël aussi, on s'entend, mais ça reste que l'été, avec tous les touristes, ça roule bien. En été, il y a les touristes qui viennent chez nous, qui y a le restaurant du coin, de la Gaspésie Bas-Saint-Laurent, toutes les poissonneries aussi de Gaspésie Bas-Saint-Laurent. Donc, en fait, c'est tout ça qui bouge d'un coup. Là. Donc, parce que mon marché en ville, il ralentit vraiment fort l'été, parce que tous les Québécois, ils viennent ici.
0: Sur le site de production.
1: Tout le monde qui vient ici dit, vous faites tout ça dans ce petit bâtiment.
0: Oui, moi j'attendais une grosse, effectivement.
1: Non, on n'est pas une grosse industrie, puis je veux pas le devenir non plus. Donc j'ai déjà travaillé là-dedans, une grosse. Ça me tente pas.
0: Donc l'époque, petite crotte, effectivement. Et puis il y a les pétoncles aussi d'ailleurs, fumés. Les pétoncles, j'ai trouvé qu'on appelait les pétoncles le petit peigne de mer.
1: Alors je connais pas cette appellation, mais c'est sûr que ça. Pour moi, c'est comme des grosses, des noix de Saint-Jacques. Parce que là, je prends des grosses pétoncles. Donc nous, on les reçoit déjà décortiqués. Et puis je les fume à froid. Je les déshydrate pour qu'on puisse les manger crus, tranchés.
0: C'est de la famille des Saint-Jacques, c'est certain, de toute façon. Mais elles viennent d'où alors, ces pétons?
1: Elles viennent de Nouveau-Brunswick, de la baie de Fundy.
0: Ah oui, donc elles sont quand même du pays. Hein,
1: elles
0: pas de Gaspésie, mais juste Nouveau-Brunswick, c'est en face. Hein.
1: C'est en bas.
0: C'est en dessous. Parce qu'on dit que parfois la Gaspésie et le Nouveau-Brunswick, ça fait penser un peu à une pince de homard.
1: Oui, c'est ça, parce que là, on est dans le haut de la Gaspésie, et dans le bas de la Gaspésie, c'est la baie des Chaleurs. Et en face de la baie des Chaleurs, on voit très très bien le Nouveau-Brunswick. Ici, nous, on est dans la bouchure du Saint-Laurent, mais eux, ils sont dans la baie des Chaleurs.
0: Ah, voilà. La bouchure du Saint-Laurent, le delta, mais on ne voit pas l'autre côté. On a l'impression que c'est une mer, finalement.
1: Ah oui, l'eau est salée comme la mer. C'est tellement grand, puis la mer rentre dedans. On a les marées aussi, donc même si on est dans le fleuve, on a les marées, on a l'eau salée. Donc si quelqu'un se trompe et dit que c'est la mer, il n'est pas si loin que ça.
0: Le produit le plus populaire, c'est...
1: Alors le produit populaire, il se trouve ici, c'est les bouchées de saumon fumées au sirop d'érable. Des cubes de saumon qu'on a fait barater dans le sirop d'érable toute la nuit.
0: Barater.
1: Mariner dans le sirop d'érable toute la nuit. Et qu'ensuite, on a fumé à chaud. Donc fumé à chaud, ça veut dire qu'on cuit le saumon et ça caramélise légèrement avec le sirop d'érable qui donne une texture confite au saumon. Vraiment excellente. C'est vraiment un magnifique produit de très haute qualité, de très bon.
0: Donc c'est un saumon qui a un goût un peu caramélisé finalement.
1: Oui, on est dans le sucré salé, érable.
0: Ouais. Dans les produits vedettes aussi, il y a des rillettes de truite et crevettes fumées et de homard. Parce qu'on est quand même...
1: C'est de homard fumé. On fume le homard. Donc c'est un des produits...
0: J'ai jamais goûté. Hein.
1: Ah, ça va être vraiment... Il y a des gens qui trippent tellement sur ce produit-là, qui commandent des caisses.
0: Bah, merci pour cette découverte, Guillaume. Vraiment, tout cela est très tentant.
1: Ah, tu vas te régaler avec ça, là. Les bouches à l'érable, le pavé fondant. Laisse-le tempérer un peu, là. Tu vois, il est vraiment fondant. Tu ne pourras pas le couper. Il va se défaire parce qu'il est fait pour ça. Il est vraiment crémeux, quasiment.

Je vous recommande ces bouchées bonbons de saumon au sirop d'érable. Nous quittons dans ce Suivez le Guide en Gaspésie, Guillaume Thibault, et longeons le fleuve Saint-Laurent vers l'est pendant une soixantaine de kilomètres pour rejoindre Alan Côté à Petite-Vallée.

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3: Alors nous allons faire un pas de côté, c'est le cas de le dire, dans ce Suivez le guide en Gaspésie. Je suis sorti de la route vers Gaspé pour descendre à Longue-Pointe. Auparavant, j'ai traversé Grande-Vallée et après Grande-Vallée, on arrive à Petite-Vallée et je retrouve Alain Côté, directeur général et artistique du Festival en chanson de Petite-Vallée. Ah, on peut s'asseoir, Alain, sur un banc après tout, face à la mer. Parfois c'est venteux et tu as chanté toi-même le vent ici. Il vente beaucoup, mais pas aujourd'hui, ça tombe bien. Pourtant j'ai mis les coupe-vent au micro. La météo est magnifique, un temps splendide pour nous présenter Petite-Vallée.
4: Petite-Vallée, c'est un petit village de 130 quelques habitants qui n'a jamais eu plus que 300 dans le temps des grandes familles. Là, de ma famille de ma mère, par exemple, qui était 17. Fait qu'il y avait des grandes familles comme ça, entre 12 et 17 enfants. C'est un village qui a été fondé en 1856. Et puis, c'était des pêcheurs, en fait, qui étaient européens, qui ont dû s'installer du côté de Montmagny, près de l'île d'Orléans, près de Québec, oui. Sur la rive sud du Saint-Laurent. Donc, probablement qu'il n'y avait pas beaucoup de travail là-bas, puis ils cherchaient à gagner leur vie, puis ils ont dû s'installer pour faire la pêche à la morue.
3: Rappelons, l'activité de pêche à la morue était énorme.
4: Hein? Ben, elle n'est plus,
3: mais ça a été. Oui,
4: ça a été long.
3: Elle a fait vivre beaucoup, beaucoup de monde. Hein?
4: Oui, pendant très les Gaspésiens, vivre, c'est un grand mot, parce que c'est les Jerseyais qui faisaient le commerce de la morue, qui achetaient la morue, et puis qui arrivaient dans une petite communauté, ils installaient le magasin général, et là, ils faisaient du troc. Fait que les gens n'avaient jamais d'argent. Et puis, ils leur devaient toujours de l'argent. Tout la morue qu'ils pêchaient, c'était pour pêcher ce à quoi ils avaient droit durant l'année. Et puis, ils n'arrivaient jamais à prendre dessus.
3: Donc ça n'a pas fait leur fortune.
4: Non, c'est loin d'avoir fait leur fortune. Mais bon, ils sont installés. Et puis, Petite-Vallée, donc, c'est un village qui est situé à peu près, à 50 mètres au-dessus du niveau de la mer en général. Mais il y a cette pointe où on est, qui est complètement à part, qui est à l'entrée du village. Et là, c'est une avancée dans le fleuve Saint-Laurent. Et c'est une avancée très particulière puisque on est déjà au bout de la péninsule, ce qui est le plus au nord, au tournant de la péninsule de la Gaspésie. Je le présente en montrant mon pouce. Quand on regarde sa main droite, puis on voit le pouce. Mais quand on est au tournant du pouce, on est là. Donc déjà, on est sur un avancée naturelle. Puis en plus, on est sur une pointe qui s'avance. De sorte que de cette pointe, ça peut être assez rare, je pense, à travers la planète. Du 2 avril jusqu'à la mi-septembre, on voit du même endroit où on est assis présentement, on pourrait voir le soleil sortir de la mer le matin, puis on le voit se coucher dans la mer le soir.
3: 180 degrés.
4: Plus que 180 degrés.
3: Plus.
4: C'est quelque chose, hein? Donc, c'est ça. C'est cette pointe-là où mon arrière-arrière-grand-père, qui s'appelait Narcisse, il s'est installé dans un village voisin, et puis là, il avait vu cette pointe qui s'avançait, puis c'était un endroit très propice pour faire le séchage de la morue, parce que la morue était salée et séchée. Il est envoyé en beaucoup, est envoyé en Italie beaucoup. Et puis, donc, ce bonhomme Narcisse, il avait deux fils, un qui s'appelait Didier, qui est mon arrière-grand-père, et Joseph. Donc, il a divisé son terrain, cette pointe, entre les deux frères. Et puis, après, mais c'est mon grand-père, Didier, je pense, les 5-6 enfants qu'il avait. Et lui, à un moment donné, il était tanné du vent. Il est allé s'installer sur ses terres, mais qu'il y avait au centre du village, à l'abri du vent, complètement à l'abri du vent.
3: Il était tanné du vent?
4: Il était tanné, ça veut dire qu'il était fatigué du vent.
3: Ah oui.
4: Et on dit tanné. Oui. On se tanne.
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4: Mon grand-père, Alfred, qui était forgeron, palefrenier, qui était charpentier, il avait tous les métiers. Et lui, il a eu 17 enfants.
3: Wow.
4: Dans les années 50, il a essayé d'avoir une auberge. Quand les enfants sont partis pas mal, il a fait une auberge. Il restait que les plus jeunes, dont ma mère. Il voulait avoir un permis pour vendre de l'alcool. Il y avait beaucoup de touristes américains à l'époque. Au village, l'épicerie s'opposait à ce qu'il y ait son permis. Mais il s'est fait prendre à vendre de l'alcool à un inspecteur qui avait pris pour un Américain, qui s'était fait passer pour un touriste. Et puis, donc, il a fermé l'auberge. Et par après, ma mère, quand elle est devenue monoparentale, la première divorcée de l'histoire du village.
3: Oh là!
4: Ouais, c'était quelque chose à l'époque.
3: Ah oui, on pouvait être un peu stigmatisé, là. Hein?
4: Ouais, c'est ça, ben oui. Donc, ma mère monoparentale, elle avait commencé quand même à gagner sa vie en accueillant des médecins de famille qui étaient en stage à l'Université de Montréal et qui s'en venaient ici faire un stage. Il y a une petite clinique qui est comme un petit hôpital qui est ouvert 24 heures. Il venait travailler ici pendant un mois, deux mois. Et donc, il demeurait chez ma mère. C'est une façon de faire d'émulation pour amener les médecins à s'installer, ce qui a été une réussite quand même beaucoup. Et ma mère a fait ça pendant des années. Et parallèlement à ça, elle a retransformé la maison familiale, qui avait eu 17 enfants dedans, elle a retransformé

0: Le café-là a évolué, évolué. Il y a eu trois évolutions jusqu'en 2001, qui s'était vraiment rendu un théâtre. Toutes ces années-là, donc, tant au festival que dans la programmation régulière. Au festival, on fait une soixantaine de spectacles, et puis durant toute l'année, on refait une autre soixantaine de spectacles, dont en majorité l'été. On fait une grosse programmation d'été. Donc, les artistes venaient et demeuraient chez ma mère. Et ça a créé un lien fort, presque familial avec les artistes. D'ailleurs, quand on a passé au feu, il y a eu 50 artistes qui sont réunis au Centre Vidéotron, qui est un colisée pour le sport, hein, c'est pour le hockey, mais qui font les grands spectacles. Oui, on peut rentrer 18 000 personnes là-dedans, mais il y a 6 500 spectateurs.
1: Donc, un concert de soutien.
0: Réunis, on a amassé 250 000 $ de soutien.
1: Waouh. Donc, pouvoir faire renaître...
0: Oui, le théâtre.
1: Le théâtre.
0: Qui est en construction présentement, qui va être prêt...
1: Sera encore plus beau.
0: L'été prochain, oui, qui va être magnifique. Dans un village de 132 habitants, on a un théâtre qui est en train de se construire, qui coûte 19,6 millions. On parle de presque, autour de 15 millions d'euros. Hein. C'est beaucoup par habitant.
1: Oui, non, mais c'est une aventure incroyable. Effectivement, on est à Petite Vallée, avec un grand festival.
0: Oui. D'ailleurs, il y a un chanteur français qui s'appelle Valérian Renaud, qui avait un groupe qui s'appelait Les Vendeurs d'Enclume, qui est en train de renaître.
1: Les Vendeurs d'Enclume.
0: Ouais. C'est drôle, avec le forgeron. Il est venu faire une résidence ici et il a écrit une chanson sur Petite Vallée qu'on trouve sur Internet et qui est vraiment super belle. Cette chanson, finalement, elle raconte que tout ce qu'il y a de petit dans ce village, c'est le mot Petite Vallée. Parce que.
1: Déjà pas toi.
0: Ça, il dit, ce qu'on appelle le fleuve, il dit, mais c'est la mer. C'est énorme. La Seine à côté, c'est rien.
1: Fait que, t'es pas petit gabarit non plus.
0: Non, je suis pas petit gabarit non plus. Donc, c'est un beau clin d'œil à ce qu'on est, ce qu'on fait.
2: 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Une petite chanson.

0: théâtre à Petite Vallée.
1: Puis j'ai rencontré ta maman, donc Denise, effectivement, dont tu parlais. Parce qu'elle m'a dit ici, dans cette longue pointe, le terrain des Lebreux. Là, j'ai vu trois maisons, une grosse propriété, semble-t-il, parmi les trois maisons.
2: Ben justement, c'est un couple de médecins qui
1: a
2: la grosse maison jaune, là,
1: la grosse maison jaune. Ouais. Moi, je pensais que c'était la tienne.
2: Non, c'est les médecins qui, avec qui j'ai fondé le théâtre. Bon, ils travaillent à Montréal en partie. Et puis, ils sont toujours restés attachés à l'endroit, oui.
1: Et puis, il y a ta maman. Donc, la maison a été reconstruite. C'est une très belle maison aussi. C'est très calme ici. Et puis, on se dit que pendant le festival, l'ambiance est totalement différente.
2: Ah ben oui, on accueille entre 15 et 16 000 spectateurs qui passent. Donc, 16 000 personnes qui passent les guichets, qui viennent voir des spectacles. Donc, c'est très, très, très dynamique. Le village est complètement transformé. On loue tout ce qui est alloué d'hébergement. Les campings sont très populaires. Oui.
1: Tu me disais avant qu'on enregistre.
2: La clientèle du festival, acheteur de billets, vient de plus de 300 km. Non seulement on a un beau succès culturel, mais on a un beau succès touristique parce qu'on est vraiment un appel touristique. Et ça fonctionne.
1: Gilles Vigneault est venu ici. Grand souvenir pour ta maman. Hein?
2: Oh mon Dieu, oui. Ça a aussi fait une grande différence au festival. La venue de M. Vigneault a donné une notoriété qu'on avait déjà pas mal, mais là, ça l'a vraiment... On a explosé. Et puis après, Charlebois est venu pour renommer des gens qui sont plus connus. En France, Daniel Lavoie est venu beaucoup. Daniel Lavoie, c'était un grand complice. Il est même venu donner des ateliers pendant plusieurs années. On a travaillé quand même beaucoup ensemble avec Daniel. C'est le préféré de ma maman.
1: Ah oui,
2: Daniel,
1: oui. Plutôt beau mec, hein, Daniel Lavoie.
2: Et puis, ouais, c'est ça. Mais il y a Michel Rivard, qui est plus connu comme Bonhommage en France.
1: Mais son nom est connu, oui.
2: Ouais. Et puis, bon, on a eu Michel Fugain qui est venu, qui est passé. Michel Fugain était porte-parole du festival aussi.
1: Oui, c'est un peu le parrain, on dit porte-parole, c'est un peu, on dirait en France un parrain.
2: On disait parrain avant, puis on a changé ça parce qu'on trouvait que ça faisait trop mafioso.
1: Ah oui.
2: Le parrain. Et puis, ça m'a donné l'occasion d'aller encore sur une couple de fois, rencontrer Michel, et puis d'abord le séduire, puis après le retrouver.
1: Quand les artistes viennent, c'est pas juste un passage comme ça de quelques heures. J'ai Vigneault est resté plusieurs jours, donc quand ils viennent, ils s'installent ici.
2: C'est parce que les artistes qu'on nomme pas ça comme ça, on fait vraiment une véritable célébration autour d'eux. La signature du festival va se faire autour. D'abord, on va trouver un thème qui est autour

0: des chansons ou de l'œuvre de l'artiste passeur. Après ça, on va articuler des séries de spectacles qui vont être en lien. On va lui rendre hommage avec des enfants. Ça s'appelle la Petite École de la chanson. Et puis, c'est une grande chorale. En majorité, c'est autour de 250 enfants qui viennent de 32 écoles de la Gaspésie. En 2023, on avait l'artiste Florent Volant, qui est un artiste autochtone de la nation Innu, qui est co-passeur avec Richard Séguin. Richard Séguin, c'est un peu notre Cabrel au Québec. Très, très connu. C'est des deux grands amis. Et donc, les enfants ont chanté la moitié du répertoire, donc 6 chansons sur 12, en langue Innu. Et c'est ma fille, Mathilde, qui dirige ce grand projet-là, qui est allée apprendre l'Innu. Elle est en train vraiment de l'apprendre. Elle continue de travailler avec eux là-bas. Et puis, bon, ça donne des moments magiques. Et on a eu une chorale déjà de... Parce que moi, je travaille avec la région Rhône-Alpes depuis 2001. Sans interruption, il y a toujours des artistes de France qui viennent ici et toujours des artistes québécois qui vont, entre autres, au Train Théâtre de Porte-les-Valences, tout près de Valence. Ça s'était à coquiner avec le Lion Club, que vous dites, qui nous ont dit Club Lyon, au Québec.
1: C'est le Lyon Club.
0: Qui ont financé le voyage des enfants. Donc, il y a une vingtaine d'enfants qui sont venus chanter dans la chorale de la petite école. Pour Michel Fugain, justement.
1: Ah oui.
0: Comme on avait un artiste européen, on disait, ah, ça serait le fun de... Ça serait plaisant. On dit le fun.
1: Comme ça, on le sait. Ça, on sait.
0: C'est un bel fun de... Puis on a réussi notre coup.

0: Puis après, on a tout un travail aussi, nous, qu'on fait sur les artistes émergents. Donc, on en découvre 8 par année qui font partie d'une sélection. On accueille une centaine de candidatures, puis on en choisit 8. Et il y a des Européens qui viennent. On a une chanteuse qui s'appelle Melba, entre autres, qui est venue, qui est de Lyon, qui avait fait The Voice, là-bas. Ah oui. Mm-hmm. Nous, on dit La Voix. C'est tout un accompagnement de ces jeunes-là pendant un mois. Et puis, ils se promènent au Québec, à Québec, autour de Montréal et à Petite-Vallée. Mm-hmm. Ils présentent 7 concerts. Et puis, on est tout équipés, organisés. On a beaucoup d'hébergements à nous. Quand l'auberge a passé au feu, parce que le théâtre a brûlé en août, le 15 août 2017, la veille de mon anniversaire.
1: Ah ben, super cadeau, oui.
0: Oui, super cadeau. Et puis, la maison de ma mère, l'auberge où je suis né, a brûlé le 20 mai 2018. C'est drôle parce que le chapiteau qu'on est en train de démolir, il est arrivé le 21 mai. Puis on a fait le premier spectacle dedans le 23 juin, imaginez. On est parti de rien.
1: Deux incendies, quand même, c'est vache.
0: Oui. Ah oui, c'est vache. Et puis là, on n'avait plus d'hébergement pour nos artistes, entre autres. Il y avait un hôtelier à Grande-Vallée qui avait une série de petits motels, 5 motels au bord de la mer. Et puis, il avait eu toute sa vie, il prenait sa retraite. Puis il dit, là, mais les motels, il faut qu'ils s'en aillent. Je veux voir la mer maintenant pour ma retraite. Puis il ne trouvait pas à les vendre. Il nous les a donnés et on les a déménagés. Ça faisait 35 mètres de long. C'est 5 unités de motel double.
1: Donc, il y avait un convoi de motel.
0: Alors, on les a déménagés dans un bloc. C'est ça, 35 mètres de long. On les a embarqués sur un camion, on les a mis sur des pieux, on les a rénovés au complet. C'est devenu un parc d'hébergement. Puis, à Grande-Vallée, il y a une super église avec un cimetière marin. Il y avait un presbytère, là, qui était inoccupé depuis 10 ans. Il n'y avait personne qui avait dormi là. Et il y avait 11 chambres. Un énorme potentiel, alors qu'on n'a pas d'hébergement dans le coin. Et on a signé un bail amphithéotique avec la fabrique, parce que l'église est encore sacralisée.
1: Avec le conseil de fabrique.
0: Il y a encore un peu de messe. Et on a rénové le presbytère. On a mis 250 000 $. Ouf. Et puis, on en a fait un lieu d'hébergement extraordinaire, qui peut servir de lieu touristique. Mais l'été, il nous sert surtout à nous pour faire nos résidences de création en chanson. On accueille des stagiaires qui viennent faire des ateliers de chansons. Et puis au festival, on loge beaucoup d'artistes là, évidemment. Tout l'été, on a en moyenne 3-4 spectacles par semaine. Mettons, pour un touriste européen qui vient, bien, c'est plus facile de rencontrer vraiment les gens du coin puis de jaser avec. Et puis dans le nouveau théâtre, bien, ça va être magnifique parce qu'il est complètement fenestré pour la vue sur la mer qui va être belle avec une grande terrasse. Et puis c'est comme un lieu de rêve. L'incendie a fait en sorte qu'il a provoqué qu'on finalement on va avoir un lieu de rêve.

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1: Nous sommes à Petite-Vallée dans ce Suivez le guide au nord de la Gaspésie au Québec, sur les bords du fleuve Saint-Laurent, avec Alan Côté, directeur artistique du festival En Chanson et lui-même chanteur.
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1: Sachant que tu es toi aussi auteur, compositeur, interprète.
3: Je suis autodidacte, j'écris des chansons depuis que j'ai 15 ans. C'est ça qui a fait que j'ai toujours gardé le feu sacré. En ayant les défis que les jeunes artistes ont, j'ai lancé deux albums dans les dernières années. C'est mon projet de retraite, c'est de faire un nouvel album d'ici 4 ans, parce que j'ai pas mal d'histoires à raconter. D'ailleurs, quand je fais des spectacles, je raconte presque autant que je chante. Et ben là, il y a tellement de monde qui me le demande, mais je me suis décidé à faire écrire ma biographie. Ben, d'ici 4 ans, je vais tirer ma révérence du théâtre. Je suis bien parti pour bien positionner. Vous avez rencontré Marc-Antoine, qui va éventuellement prendre la direction artistique.
1: Et toi, tu vas continuer à chanter, alors?
3: Moi, je vais continuer à me promener, à compter mes menteries, comme on dit. Ben, je vais avoir l'âge de...
1: Enfin, pas encore l'âge de Gilles Vigneault, hein?
3: Non, pas de Gilles Vigneault, mais...
1: Dans 96 ans, là, quand
3: ouais, dans 4 ans, je vais avoir 67 ans. Ça va faire plus de 45 ans que je fais ça, je vais pouvoir faire autre chose.
1: Oui, alors, et dans tes chansons, donc, le vent, la mer s'invite dans les chansons?
3: Ben, beaucoup, les éléments sont là parce que ben, je suis né dedans. Il y a comme un drame fondateur. Si tout ça existe, pas que je me plais ni que je me complais, mais j'y crois vraiment que c'est dû à ces drames. Fait qu'il y a eu un drame fondateur qui était que l'orchestre qui faisait danser les gens du village, c'était trois frères, les trois frères de ma mère, qui étaient un qui avait 42 ans, un qui avait 25 ans, un qui avait 18 ans. La vie a fait en sorte que le plus âgé est allé travailler sur la construction à Montréal et était revenu au village avec le premier disque de Félix Leclerc, puis les deux premiers disques d'un chanteur très connu ici, mais pas chez vous, qui s'appelle Claude Gauthier, qui était dans les premiers auteurs-compositeurs de chansons qui racontaient leur pays, comme Félix. Et donc, les garçons aimaient déjà cette chanson-là, en plus d'aimer les chansons des Yéyés, d'Elvis et tout ça. Donc, ils faisaient danser les gens sur les chansons d'Elvis, puis pour faire reposer les danseurs, ils chantaient des chansons de chansonniers.
1: Donc, chansonnier, c'est quoi un chansonnier?
3: C'est un auteur-compositeur-interprète. C'est Francis Cabrel, c'est
1: Brassens. Ils sont chansonniers.
3: Ouais, bon, on dit des chansonniers. Ouais. Même que nous, maintenant, on a appelé les jeunes, les découvertes qu'on fait, les chansonneurs. Et c'est drôle, c'est un vieux mot que Voltaire a utilisé à l'époque, les chansonneurs. Il y a ces trois frères-là qui font de la musique. Et puis, le plus vieux et le plus jeune gagnaient leur vie à pêcher. Le plus jeune qui avait 18 ans, ils sont partis à la pêche un matin comme aujourd'hui. Mmh. Ils allaient toujours pêcher sur le même fond de pêche, de la maison. Il pouvait voir son grand bateau. Et le bateau, il était ancré. Il y a un dock de pierre. La marée haute, on ne le voit pas, mais il y a un dock de pierre qui fait que ça vient à sec complètement, l'anse. Et de l'autre côté du dock, tout de suite, il y a beaucoup d'eau. Fait qu'il y avait quand même un bateau de plus de 10 mètres, là, quasiment 15 mètres, ouais, qui amarrait, qui mettait à l'ancre de l'autre côté du dock. Il prenait un petit bateau pour aller prendre le gros bateau. Et donc, mon grand-père s'est levé le matin. Il a vu que son bateau n'était pas sur son fond de pêche. Il s'est avancé. Et là, il a découvert ses deux fils allongé sur la grève, wow. Noyé. La musique s'est tue au village, d'autant plus que l'autre, celui qui avait 25 ans, il travaillait dans une mine de cuivre à Murdochville, au centre de la Gaspésie, et il est mort d'un accident à la fonderie.
1: Donc les trois.
3: Les trois. Donc la musique s'est complètement tue pendant plusieurs années, et c'est assez paradoxal que c'est la musique maintenant qui est l'image même du village. Tu sais. Mais parce qu'il y a eu ça, ce drame-là, moi, avec mes parents, on vivait dans une petite maison au village, au centre du village, parce que la longue pointe est excentrée, comme on l'expliquait tantôt. En fait, le plus vieux et le plus jeune vivaient avec mes grands-parents dans la grosse maison, dans l'ancienne auberge. Et puis, il y avait une tante aussi qui était célibataire qui vivait avec eux. Et donc, quand ces deux gars-là sont morts, elle a appelé ma mère et a dit « Si tu viens pas t'installer avec nous autres, on va tous mourir parce que c'est trop dur. » Fait qu'on est venu, moi j'avais 5 ans, s'installer avec les grands-parents. Donc, j'ai été élevé avec les grands-parents. J'ai aidé à mon grand-père à faire ses derniers morceaux de forge.
1: Rappelons que c'est le théâtre de la vieille forge. Ouais, et que c'était vraiment une forge.
3: Oui, c'était vraiment là-dedans. Après, vous racontez que ma mère est la première divorcée. Si mon père n'était pas parti, jamais qu'il aurait eu ce café de la vieille forge.
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0: Le festival, lui, c'est une autre chose. C'est à partir d'une fête populaire, en fait. L'idée, c'est qu'au Québec, il y a le Carnaval de Québec qui est très connu. Mais les villages, vite fait, après, se sont mis à faire des carnavals. Chacun avait son carnaval. Les Petites-Vallées avaient un carnaval important dans le coin. Tous les villages et communautés avaient tous leur carnaval. Fait que là, ils ont dit comment on peut se démarquer. Le Festival d'été de Québec qui était commencé. Ils ont dit on va faire un festival d'été, comme à Québec. Fait qu'ils ont fait un festival d'été qui avait pour but de célébrer les familles fondatrices du village. Il s'appelait le Festival de la parenté et qui avait pour but de réunir la diaspora issue du village, parce qu'il y a beaucoup plus de gens qui sont nés au village qui vivent en ville qu'il y a du monde qui vit au village, les réunir en même temps autour de la Saint-Jean-Baptiste, la fête de la Saint-Jean-Baptiste. Donc le 23 juin, 24 juin, 23-24. Fait que le Festival de la parenté est né là-dedans. Et puis après la cinquième année du Festival de la parenté, est né un concours de chansons. Et c'est pour ça que ça s'appelle le Festival en chanson. C'est que le Festival de la parenté se retrouvait en chanson pour quelques jours. Et ce concours-là, ma mère elle, était fondatrice de ça. Et après, moi, j'ai fait des études. J'ai un parcours très bigarré. Là. J'ai étudié comme infirmier avant. Mais après, j'ai étudié en littérature, en animation culturelle, pour finir par étudier en théâtre plus tard, comme comédien. Et puis, je suis venu m'installer au village en 90. Et puis là, j'avais déjà fondé le café de la Vieille Forge. Dès que mes parents se sont séparés avec des médecins, on a fondé le petit café. Mais je passais tous mes étés, même si j'allais étudier à l'extérieur, à Montréal. Je me plais à dire que si mes parents étaient restés ensemble, parce que mon père, il en faisait comme un hangar, il n'aurait jamais voulu qu'on fasse un café avec ça, d'une part. Il ne croyait pas beaucoup à ma musique non plus. Il était très différent. Donc, il n'y aurait pas eu ça. Et là, il y a eu le café. Quand je suis revenu en 90, imaginez-vous que dans un petit village, on était peut-être 150 à l'époque, il y avait deux organisations culturelles qui trouvaient le moyen de se prendre la tête. Fait que moi, j'ai dit, écoutez, on devrait fusionner, parce que je voyais le potentiel des deux à travailler ensemble. D'abord, il y avait des gens qui étaient têtes fortes, puis il y avait des visionnaires, puis il y avait du monde qui était plus des bénévoles, alors que d'autres avaient un profil plus pour la gouvernance, par exemple. Là, j'ai dit, bon, on devrait fusionner. Mais ça a pris de 91 à 98 avant que ça se fasse, mais quand ça s'est fait, il y a eu une explosion. Le budget, d'abord, en 98, pour les deux organisations, était de 300 000 $. Trois ans plus tard, on sautait le premier million. Et là, on avait créé ce qu'on appelle le village en chanson maintenant. C'est donc le village en chanson, c'est le festival en chanson qui est le gros moteur. C'est le théâtre de la Vieille Forge, qui est l'autre moteur, je dirais. C'est la petite école de la chanson avec la chorale d'enfants, qui est un travail qui dure 6 mois. Et puis, c'est le camp de formation spécialisé en chanson qui accueille des touristes. Et d'ailleurs, on a eu des gens qui ont fait le camp. C'est comme un camp de vacances qui dure 7 jours, mais spécialisé en chanson, avec des ateliers. Ça commence à partir de 7 ans. C'est des séjours de 7 jours, 7, 11 ans, 12, 14. C'est des camps en interprétation de chansons populaires ou en auteur-compositeur, des gens qui viennent écrire des chansons, apprendre à écrire des chansons. D'ailleurs, de plus en plus de nouveaux artistes et même des vedettes québécoises ont commencé leur carrière en faisant des ateliers au camp chanson. Et on a eu des campeurs européens aussi. On a même eu une petite fille qui venait de Singapour. Elle avait un parent montréalais, anglophone en plus, mais qui parlait français. Et puis, il voulait que sa fille apprenne le français. Donc, sa fille, mandarin, première langue, l'anglais, et le français, et est venue à 7 ans en immersion pendant une semaine. Elle a pleuré toutes les nuits, mais elle a appris 5 chansons, et elle est venue jusqu'à 17 ans. Sans arrêt, c'est elle qui voulait venir après. C'est fou, hein? C'est en immersion. Donc, 5 heures d'atelier professionnel par jour. Après, il y a de l'animation avec des moniteurs, des jeux. Mm-hmm. Et puis, ce qu'il y a de particulier, comme on a une grosse programmation d'artistes, il y a des rencontres uniques avec les artistes, créées pour les artistes, avec les jeunes qui font le camp. Et ce camp-là, il n'est pas que pour les jeunes, il est aussi pour les adultes. On a 7 séjours par année.
1: Donc, c'est vraiment tout ça, ça fait un boulot vraiment à l'année.
0: Ah ben oui.
1: Un gros travail à l'année.
0: On est 7 personnes qui travaillent à l'année. Ouais. Et l'été, on monte à 50.
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0: Un mot encore, Alan, pour dire qu'il y a un rapprochement. Alors, on parlait de la région Rhône-Alpes et un rapprochement. On l'a un petit peu oublié hein, en France, un rapprochement avec Bobby Lapointe.
1: Bobby Lapointe, il y a le principal Bobby Lapointe à Pézenas, donc le lieu d'origine, et qui est dirigé par sa petite fille, Dani. C'est particulier. Et moi et Dani, on fait partie d'une, il y a une fédération de festivals qui s'appelle la Fédé Chansons. Qui s'appelle donc, c'est la Fédération des festivals francophones, qui est internationale, ben, qui est surtout l'Europe et le Canada. La Suisse, la Belgique, la France, c'est le Canada. Donc, on se réunit à toutes les années, au moins un rendez-vous annuel qui est à Paris, un festival qui s'appelle Avec la langue, qui se passe au Pan Piper à Paris maintenant. Il y a en plus ben, des rendez-vous dans des festivals, comme le Principal, où il y a beaucoup de rendez-vous pros. Donc, des professionnels québécois, canadiens, européens, qui se retrouvent là pour découvrir des nouveaux artistes. Puis partager des expériences. Puis on s'est un peu accoquiné sur le fait qu'il y a, ben, d'abord, les mairies ont un intérêt de réunir les deux villes, les deux festivals, d'abord. Après, les deux régions, la Gaspésie et l'Occitanie, donc des régions où il y a un grand bord de mer, où il y a beaucoup des régions très touristiques aussi. On est en train de vraiment faire ce mariage-là, je dirais, de raison, et pour des bonnes raisons. Et puis, donc, c'est prévu en 2025 que la mairesse... Moi, je suis allé souvent déjà à Pézenas. La mairesse de Petite-Vallée va se déplacer là-bas et le maire de Pézenas va venir. Cette année, on a reçu le directeur du théâtre, qui est directeur de la culture à Pézenas.
0: Ouais, donc, et le festival ici à Petite-Vallée, chaque année fin juin.
1: Oui, tout le temps la dernière de juin, première de juillet.
0: Festival en chanson de Petite-Vallée, mais on pourrait dire vraiment une Petite-Vallée en chanson aussi. Hein.
1: Oui, effectivement. Écoute, à cause de tout ça, là, on parle souvent de petite rivière, Petite-Vallée. Petite chanson, oui, ils disent surtout petite chanson. Non, c'est grande chanson, Petite-Vallée.
0: C'est ça.

0: Suivez le guide dans la région touristique de la Gaspésie.
1: Michel et Roland, enfin là c'est Roland. Roland, vous tenez avec Michel une cantine.
2: Hein, oui.
1: Une cantine. Alors c'est quelque part, pas très loin d'ici, sur le bord de la route, face à la mer, à la Grande Bleue.
2: Alors on n'est pas au bord de la 132, il faut descendre un petit peu. On est au bord d'un quai, le quai de Loridorm, où il y a encore quelques pêcheurs, et notre cantine est face à la mer.
1: La cantine s'appelle comment ?
2: Cantine du pêcheur.
1: La cantine du pêcheur. Alors j'écoute hein, bien votre accent, Roland. J'entends pas trop l'accent québécois. Hein.
2: Ah non, pas du tout. Je suis breton, marseillais, africain. C'est un projet de retraite de faire la cantine et puis de m'amuser avec les produits gaspésiens.
1: On va pas détailler tous les produits, mais juste, moi j'aimerais que vous me parliez d'une recette. Parce que quand on pense Québec et plat, je dis pas que c'est de la haute gastronomie québécoise, mais enfin quand on pense Québec et plat, on pense à la poutine qui devient très populaire en France. Hein. On peut manger une poutine à peu près n'importe où en France, mais vous servez une poutine de poisson.
2: La plus réputée, c'est la crabe et crevette.
1: Poutine, crabe et crevette. Alors, donnez-nous la recette.
2: Ouais, c'est des frites.
1: Alors, poutine, c'est des frites. Hein.
2: Voilà. Avec un fromage, ce qu'on appelle le fromage en crotte ici.
1: En croque ?
2: En crotte.
1: En crotte ?
2: Oui.
1: Je laisse passer le camion.
2: Ouais, on va laisser le passer.
1: Donc, en crotte.
2: C'est un fromage à poutine. Mais ici, on appelle ça des crottes dans toutes les fromageries au Québec.
1: Des crottes comme des crottes ?
2: Comme du cheddar. Oui, c'est des petits. Comme des crottes.
1: Des petites crottes.
2: Oui, c'est un fromage qui n'est pas lisse, qui est pas. C'est des petits morceaux. C'est une base de cheddar. Dessus, je mets donc du crabe et des crevettes de Gaspésie. C'est important. Et une sauce blanche que je fais à base d'un fumet de poisson maison, de vin blanc et de crème.
1: C'est ça, donc pour la sauce à base de fumet de poisson avec des arêtes de poisson, ouais. Des têtes de poisson.
2: Oui, c'est ça, des carcasses de poisson. Fait maison avec des champignons, des poireaux, des carottes, des aromates.
1: Donc sauce crème et
2: crème, fumée de poisson et vin blanc.
1: Et vin blanc, donc ça ne peut pas être mauvais. Ça change un peu de la sauce brune, qui est une sauce un peu épaisse quand même, la sauce brune, non ?
2: Oui, la sauce brune, moi la mienne, elle est un peu spéciale parce que je la fais avec un bouillon maison de poulet brun. Un moins épais, justement, plus léger. Mais malheureusement, je suis obligé d'utiliser de la poudre parce que c'est ce que les gens préfèrent.
1: Ah, ils préfèrent la poudre.
2: La poudre.
1: La sauce à base de poudre.
2: C'est ça.
1: Elle est meilleure et plus goûteuse.
2: Je ne dirais pas vraiment ça à mon goût, mais moi, je suis un maudit français, comme on dit au Québec. Donc, c'est une blague, mais non, j'aime ça. Puis c'est un projet de retraite avec ma femme. Et puis,
1: retraite active.
2: Oui, très active. Mais c'est 6 mois de l'année. Après, ça va être 6 mois.
1: Après, vous hibernez.
2: Après, non, on n'hiberne pas. En voyage.
1: Et les frites, parce que moi j'ai goûté une poutine, et les frites étaient un peu molles. Elles doivent être molles, les frites de la poutine ?
2: Quand on les met dans le plat, elles sont très croustillantes. J'essaye au maximum de servir les frites aux clients, la poutine, le plus rapidement possible. Donc là, entre le moment où je mets la sauce et la première bouchée, il va se passer 2 minutes. Mm-hmm. C'est sûr que s'il se passe une demi-heure, ben la sauce sera molle.
1: Quand la frite est molle, molle, c'est pas terrible. La poutine, vous dites que les touristes, notamment français, l'été ici, ont envie de... Forcément, on est au Québec, on va manger des poutines, mais c'est vraiment populaire auprès des Québécois eux-mêmes ?
2: Oui, la poutine, c'est très populaire auprès des Québécois. Il y en a plusieurs, j'en ai écouté des très bonnes, ou canard. On n'a pas le choix quand on fait, on va dire, de la brasserie ou de la cantine, de l'avoir à la carte, mais on peut améliorer le quotidien, je dirais. J'en ai goûté une à Mont-Tremblant, au canard, avec une sauce à base de fond de canard, qui était succulente aussi.
1: On peut... Et c'est ce que vous faites peut-être, c'est ça, on peut sublimer la poutine.
2: C'est ça, tout à fait, on peut offrir une autre chose. Mais on offre quand même le classique qui est demandé, donc sauce barbecue qui est à base de ketchup et de sucre. Et la sauce brune, la sauce qu'on appelle hot chicken en bon anglais, qui est traduit en québécois par sandwich chaud.
1: Ah, sandwich chaud.
2: Voilà.
1: Oui, c'est vrai que tout est traduit. Hein.
2: Ouais.
1: Ben, merci beaucoup, en tout cas, merci pour ce cours de poutine.
2: Ben, ça me fait plaisir. Et merci beaucoup.
1: Ben, au plaisir.

0: Et voilà un sujet qui donne la frite. Grand merci Roland qui, avec Michel, tient une bien jolie cantine du pêcheur à Chlorédorme sur la côte nord de la Gaspésie. Grand merci Alain Côté et Guillaume Thibault. Suivez le guide en Gaspésie réalisé avec la précieuse collaboration et la voix de Suzy Loisel, responsable des relations presse de Québec Maritime.
1: Bienvenue Thierry.
0: Réalisation Roman Feocchio. Les sites atkinsfrères.com, festivalenchanson.com et retrouvez sur Facebook la cantine du pêcheur.
1: À Gaspésie. À bientôt chez nous en Gaspésie.
2: Dans quelques secondes, je vous invite à un voyage entre cabaret, café-concert musical, entre chansons d'époque, chansons divertissantes, raffinées, poétiques, refrains intemporels, à jamais ancrés dans nos mémoires. Aujourd'hui, nous nous poserons dans un ancien bistrot de mariniers transformé en cabaret, l'Écluse. Barbara y sera pendant longtemps la maîtresse des lieux. Barbara et puis Catherine Sauvage, Cora Vauquer, que des femmes exceptionnelles. Je vous dis à tout de suite.
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4: Écoutons le psaume 137. Seigneur, éternel est ton amour, n'arrête pas l'œuvre de tes mains.
5: De tout mon cœur, Seigneur, je te rends grâce. Tu as entendu les paroles de ma bouche. Je te chante en présence des anges. Vers ton temple sacré, je me prosterne. Je rends grâce à ton nom pour ton amour et ta vérité, car tu élèves au-dessus de tout ton nom et ta parole. Le jour où tu répondis à mon appel, tu fis grandir en mon âme la force. Si haut que soit le Seigneur, il voit le plus humble. De loin, il reconnaît l'orgueilleux. Seigneur, éternel est ton amour. N'arrête pas l'œuvre de tes mains.

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1: Bonjour à tous. Ils étaient quatre. Quatre comédiens, chanteurs, musiciens, ô combien talentueux, qui allaient faire d'un ancien bistrot de Marigny un écrin pour le spectacle vivant, un écrin avec ses moments de grâce. Marc Chevalier, Léo Noël, Brigitte Saboureau, André Schlesser. Avec la Seine coulant à ses pieds, l'île de la Cité en face, le Pont Neuf d'un côté, les tours de Notre-Dame de l'autre, le quai des Grands Augustins, se trouvera au cœur d'un panorama de rêve, le numéro 15 étant occupé par un immeuble datant du XVIIIe siècle, dont l'étroite façade de 5 étages donnera sur le pont Saint-Michel. Le bâtiment étant construit sur un dénivelé, on accédera au cabaret en empruntant quelques marches incurvées. Menuiserie avec moulure, rideau Vichy, dotée d'une petite terrasse qui lui donnera au beau jour des airs de guinguette. La porte s'ouvrira sur un boyau de 12 mètres de profondeur. Une tenue de scaphandrier nous accueillera, nous invitant à plonger dans cet univers fait d'inconnus. Tout au fond, une estrade sur laquelle trônera un piano droit, entouré de bouées de flotteurs, de lampes de tempête, de filets de pêche, d'étoiles de mer. Cette minuscule scène avait l'air d'un radeau fraîchement échoué. Les artistes entraient et sortaient côté cour par un passage dérobé, un cagibi minuscule leur servant de loge. Et chacun se ratatinait dans son coin, essayant de trouver un peu de concentration avant son passage sur scène. Sur le coup des 11h, serrés, tassés, autour de petits guéridons, assis sur des banquettes en moleskine, nous attendions notre chanteuse favorite, la chanteuse de minuit, longue dame brune, laquelle se frayera un chemin sur la petite scène. Mais attendez, sur le côté là-bas, assis à une table, c'est bien Philippe Noir et Jean Rochefort. Pas étonnant, ils sont des inconditionnels de notre chanteuse. Ils sont, tout comme nous, amoureux fous du personnage. Nous sommes un soir de novembre 1959 et Barbara va faire son entrée. Alors ouvrons, non pas le rideau, mais les vannes de ce cabaret mythique baptisé l'Écluse.

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0: Ah oui, monsieur. À bouton doré.
1: Barbara, les boutons dorés, Barbara qui fera les beaux soirs de l'écluse de 1958 à 1964 après un véritable parcours du combattant. En effet, lorsqu'elle auditionnera en 1951 à la Fontaine des Quatre Saisons, on lui proposera de faire ni plus ni moins la plonge. Elle naviguera de cabaret en cabaret, d'échec en échec entre Paris et Bruxelles. Même à l'écluse en 1954, on ne l'engagera que pour une courte durée, Léo Noël et Marc Chevalier trouvant son style à l'époque beaucoup trop rigide et manquant de naturel. L'écluse était un conservatoire en miniature, lequel accompagnait jusqu'à leur métamorphose des inconnus qui en étaient au stade de la chrysalide. La liste des artistes qui ont balbutié plus ou moins longtemps dans ce cabaret est sidérante. Chacun grandissait selon son rythme intérieur, avant que de n'entrer dans la légende. Les auditions avaient lieu le premier mercredi de chaque mois de 17h à 21h. Ces auditions se faisaient dans les conditions similaires à celles du spectacle. Les candidats passaient les uns après les autres, devant des amis, des curieux et parfois devant quelques journalistes et directeurs artistiques de maisons de disques, sans oublier les dirigeants des cabarets concurrents. Chaque artiste avait droit à 2 chansons ou à 10 minutes de sketch. Il n'était jamais interrompu, même si, à l'évidence, la production présentée n'avait aucune valeur. On écoutait tout le monde, on rassurait, même si ça ne marchait pas. On écartait les imitateurs, les truqueurs, ceux qui visaient à atteindre le public par la facilité ou la vulgarité. La qualité des textes passait avant celle de la musique, les critères de jugement étant l'authenticité, l'originalité, la présence scénique.
2: Nous n'avions pas la prétention de découvrir, nous aimions ce que nous faisions et nous essayions d'avoir un bon programme. Et donc nous avions besoin de gens qui chantaient bien ou qui avaient de l'authenticité, de l'originalité, qui avaient une personnalité quand ils faisaient quelque chose. Donc disons que petit à petit, nous avons osé prendre des gens qui n'étaient pas connus, et c'était notre rôle d'ailleurs. Nous n'aurions pas pu payer des gens très connus, parce qu'on payait très peu dans les cabarets. Et donc notre rôle était de découvrir des gens qui avaient ce talent-là. Et toute la semaine, on écoutait des gens qui venaient se présenter à nous. Et une fois par mois, le premier mercredi de chaque mois, de 5h à 9h du soir, on écoutait 20-30 personnes.
1: C'était la voix de Marc Chevalier qui nous clarifiait les codes pour ce qui est du repérage des artistes à l'écluse. Et partons, si vous le voulez bien, en mode récital, avec un large éventail principalement de chanteuses, de diseuses, lesquelles ont toutes foulé cette scène de l'écluse et qui sont représentatives de l'atmosphère de ce lieu. Et commençons par Caroline Claire, laquelle aura une place à part. Elle est une comédienne qui jouera sur scène Feydeau, Molière, Labiche, Sacha Guitry. Elle se tournera vers la chanson, choisissant des textes d'une rare qualité dont certains grivois, mettant son intelligence, sa finesse, son talent au service des poètes authentiques. Malheureusement, sa carrière sera brutalement interrompue en 1955.
3: Bonsoir mesdames, bonsoir mesdemoiselles, bonsoir messieurs. C'est Léo Noël qui a le plaisir de vous présenter le programme de l'écluse. Caroline Claire, blonde comme les blés, avec des yeux de myosotis. Voici Caroline Claire.
4: De Francis Mainville, La Voix du sang. Il avait 20 ans, il était l'amant d'une fille qui était sa maîtresse. Amour, tendresse, toujours caresse, il en résulta une enfant. Mais le mauvais sort leur fit bien du tort, car peu après ils l'égarèrent dans une gare, la gare Saint-Lazare, et jamais ils la retrouvèrent. Pendant longtemps, il maudit le destin, et il fut triste comme un repas sans vin. Mais au bout de 16 ans, en se promenant sur le macadam de Paname, il vit une fille vraiment gentille qui d'un regard lui troubla l'âme. C'était le portrait craché de son adorée Jacqueline. Son cœur fit un bond et cette émotion fit parler son hémoglobine. La voix du sang hurlait dans ses veines. C'est ton enfant qu'elle hurlait la voix du sang. Et ses artères répercutaient la rengaine. La voix du sang, c'est un vacarme étourdissant. Il se prit à crier, Jacqueline, t'es mon enfant, oui je le sens. Ça crève les yeux, c'est évident. Il la serra contre sa forte poitrine. La voix du sang était en train de se foutre dedans. Malgré cette erreur. Elle avait du cœur et il fit une drôle de bobine. Quand Jacqueline, elle s'appelait comme ça, le consola comme on le devine. De leurs sentiments naquit une enfant qu'ils perdirent, c'était bien dommage. Dans l'embouteillage d'une gare de triage, ça faisait deux fois en 20 ans. En longtemps, il accusa le sang et il fut triste comme le son du corps. Mais 16 ans plus tard, il vit sur le boulevard, sur le boulevard de la Madeleine, un joli tendron aux cheveux très blonds et qui lui fit perdre la laine. La voix du sang murmurait dans ses veines: sois très prudent, sois très prudent, tu sais très bien que je me fous dedans. Il éprouva, je ne sais quelle gêne. La voix du sang l'avait rendu un peu méfiant. C'est qu'il avait passé la soixantaine. Depuis ce temps-là, des filles parfois disent dans la rue: tu viens papa, il baisse les yeux à la vue des belles paroissiennes. Aigle bulle rouge, probablement ont foutu le camp. Ont foutu le camp. Ont foutu le camp.
1: C'était la talentueuse Caroline Clerc, la voix du sang, un style de couplet représentatif de l'ambiance cabaret de ces années. Les chansonniers de cette génération n'étaient pas que de simples chanteurs. Ils étaient comédiens, ils étaient fin diseurs et sauront modeler chaque mot, chaque verbe. Et puis, il y aura au plus haut niveau une artiste qui défendra les beaux textes avec une exigence rare, allant, pour nous les dire, jusqu'à se mettre à nu, choisissant la rude discipline du récital avec piano, telle une chanteuse issue du classique.

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1: Catherine Sauvage et je cousais, poème de Marie-Noël. Catherine Sauvage qui fera les beaux soirs de l'Écluse dès son ouverture en 1951. Catherine Sauvage accompagnée au piano par Jacques Loussier. Mais face à un tel niveau de fusion, le terme accompagné ne sera pas le mot juste. Nous sommes, comme qui dirait, en présence d'un pas de deux entre chanteuse et pianiste, unique dans l'histoire de la chanson. Et j'en veux pour preuve le poème de Louis Aragon, « Il n'y a pas d'amour heureux », poème mis en musique par Georges Brassens, parfait exemple de cette symbiose interprétative entre deux musiciens, symbiose d'une beauté ineffable. Catherine Sauvage et Jacques Loussier vont faire de cette poésie rien d'autre qu'une prière, un requiem. Et l'ombre de Jean-Sébastien Bach planera. Contrepoint, entrée fuguée avec un piano qui aura des résonances d'orgue sous forme de chorale. Un pas de deux, un entrelacement d'un tel niveau qu'on ne saura plus au bout du compte lequel de nos deux artistes écouter. Le pianiste épousera chaque syllabe du texte. Il accompagnera beaucoup plus qu'un chant, il soutiendra une image poétique. Et la voix de Catherine Sauvage se fera révolter comme foudroyée par la colère. Elle était une admirable musicienne, soulignant de sa voix mordante la richesse de chaque mot. D'une exigence redoutable vis-à-vis d'elle-même, elle sera faite quelque part pour chanter les textes difficiles.

0: Quand la chanson française se fait noble pour en arriver à s'élever au même niveau que la musique dite classique, Catherine Sauvage, Jacques Loussier, Louis Aragon, Georges Brassens, il n'y a pas d'amour heureux.
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0: Continuons notre route avec une voix bouleversante de vérité, Pia Colombo, cet oiseau noir farouche crucifié qui nous chantera Brassens, Brel, Gainsbourg, Bourizian et bien évidemment René Laforgue.
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0: On a à tort quelque peu oublié Pia Colombo. Au départ, elle voulait être danseuse. Alors, elle entrera comme petit rat au théâtre du Châtelet. Mais des problèmes de santé ce rêve d'enfant. Dès lors, elle se tournera vers le théâtre, s'inscrira au cours Simon, sa référence majeure étant Bertolt Brecht. Parallèlement, elle se mettra à la chanson, poussée en cela par son mari, Maurice Fanon, un jeune professeur d'anglais, lequel lui écrira quelques textes. Elle fera les premières de Georges Brassens, deviendra l'amie de Barbara, luttera, s'engagera politiquement à gauche et fera ses débuts sur la scène de l'Écluse en 1956. Ses interprétations seront fortement marquées par une dimension théâtrale et Pia Colombo ne sera autre qu'une comédienne qui utilisera la chanson comme expression dramatique.
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0: Pia Colombo, l'écharpe, une chanson de Maurice Fanon, avec une magnifique orchestration signée François Robert, le pianiste, chef d'orchestre et arrangeur de Jacques Brel. À regarder de près le catalogue des artistes qui se sont produits à l'Écluse, on aura le vertige. À la lecture d'un nom, le souvenir d'un visage pourra nous revenir, ainsi que le titre d'une chanson, la couleur d'une voix. Et puis pour d'autres, rien, l'oubli. Et voilà que je tombe sur une certaine Julie Saget. Son nom me parle, son nom me dit quelque chose. Alors je me mets à fouiller dans ma collection de disques vinyles et je retrouve un coffret de Mouloudji datant de 1976, coffret de 4 disques en hommage à Jacques Prévert. Catherine Sauvage ainsi que Julie Saget étaient venues le rejoindre pour quelques titres. Et je me mets en quête de glaner par-ci par-là quelques informations sur cette chanteuse. Il faut avouer que je vais tomber sur pas grand-chose, si ce n'est qu'elle fut la femme d'Yves Gilbert, celui qui composera la musique des grandes chansons de Serge Lama, celle de la première période, Les Ballons Rouges, Une île. Julie Saget, une voix oubliée, certes, mais une voix qui ne pourra laisser indifférent. Jacques Prévert, Embrasse-moi, chanson qui fut créée en 1935 par Marianne Oswald.
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0: Jacques Prévert, embrasse-moi, Julie Sagé.
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0: Il y avait à l'Écluse une diversité de numéros allant de la chanson à la poésie, en passant par le théâtre, le mime, les arts graphiques, le théâtre d'objets, avec comme couleur le sombre, le léger, le tragique, le comique, le dramatique, le burlesque, le surréalisme, le baroque, l'étrangeté, la parodie, la pochade, la magie. Une diversité de numéros, à première vue, disparates, mais tous réunis sous le signe de l'exigence de la véracité, du parler vrai, du respect vis-à-vis des autres, du respect vis-à-vis du public. Les artistes se sentaient parfaitement à l'aise sur cette scène exiguë, et la proximité du public, quasiment un face-à-face, privilégiait un rapport, un contact, ne permettant en aucun cas la tricherie. À l'Écluse, un artiste ne pouvait se permettre de manquer de présence. Les programmes étaient bâtis minutieusement, formant un tout, avec une grande unité, alternant des séquences courtes avec des passages plus longs, alternant des moments d'intensité avec des espaces de détente. Et il pouvait arriver à des artistes plus anciens de rejoindre sur scène les plus jeunes. Ce sera le cas en 1956 d'Agnès Capri, dont l'importance durant l'entre-deux-guerres, ne l'oublions pas, sera capitale pour la naissance de ce que l'on appellera l'esprit rive gauche. Agnès Capri, comédienne, élève de Charles Dullin, de Louis Jouvet. Agnès Capri, metteur en scène, chanteuse, poète, écrivain, pianiste, guitariste, danseuse, peintre, directrice de cabaret. Elle sera une des toutes premières à déclamer sur la scène du Bœuf sur le Toit, Prévert, Apollinaire, Joachim du Bellay. Et elle entraînera dans son sillage les Cora Vauquer, Catherine Sauvage, Mouloudji, Reggiani et tant d'autres. Hommage à une dame d'un autre temps.
2: C'est pour moi une très grande joie de vous présenter maintenant une grande artiste qui a donné à Saint-Germain-des-Prés ses lettres de noblesse. Voici accompagnée au piano par Ole Jacobsen, voici Agnès Capri.
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0: en même temps que Jean Ferrat et Christine Sèvres. Elle s'accompagnera à la guitare et ses chansons ne seront autres que fraîcheur, humour, causticité, tendresse, sans oublier l'engagement social. Elle se fera l'égérie des enfants, leur contant quelques fabulettes, lesquelles accompagneront des générations de parents, des générations d'écoliers. Son écriture était précise, subtile, exigeante. Elle savait choisir ses mots avec soin, avec lucidité. Écoutons-la nous dénoncer dans le style cabaret de la veine la plus pure un conflit de voisinage en utilisant une célébrissime composition de Beethoven.
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1: Anne Sylvestre, lettre ouverte à Élise, musique de Beethoven. Les années 1950 seront propices chez nous, en France, à l'importation, à l'écriture de chansons de type espagnol, latino, sud-américaine. Ce sera une véritable mode, pour ne pas dire un raz-de-marée, et nous aurons un Luis Mariano ou une Gloria Lasso qui nous chanteront Amour, Castagnette et Tango. Et puis des groupes de musique latine s'imposeront au disque, à la radio, à la télévision, sans oublier les cabarets, notamment celui de l'Écluse. Il y aura les Guaranis et puis Los Machu Cambos, lesquels auront le vent en poupe. C'était plutôt bien fait, les voix étaient belles et les instrumentations fidèles au folklore.

0: Los Machu Cambos, un trio latino-sud-américain programmé à l'écluse à partir.
1: Entre cabaret, café-concert et music-hall, Philippe Soler.
0: Et puis, il y aura dans le panthéon des voix féminines de ces années, Cora Vauquer, laquelle avouera se sentir beaucoup plus à l'aise sur la scène de l'écluse qu'à l'échelle de Jacob. Cora Vauquer, à laquelle bâtissait ses programmes en alternant chansons légères, couplets déchirants, qu'ils soient anciens ou contemporains. Cora Vauquer, dont la culture théâtrale, littéraire, poétique était phénoménale. Elle s'affirmera comme une diseuse hors pair, parfaitement à l'aise sur scène, souriante, plaisantant, gagnant son public à chaque fois par une remarque, un clin d'œil. Quand elle chantait, contrairement à une Catherine Sauvage, elle se moquait totalement de la musique, se mettant à changer de rythme ad libitum selon son humeur. Et tant pis pour le pianiste. En fait, elle disait beaucoup plus ses textes qu'elle ne les chantait.

0: intellectuellement. Je suis sensible à une Catherine Sauvage, côté cœur, je balance vers Cora Vauquer. Alors écoutons-la nous dire quelques mots sur ses années de passage à l'Écluse.
1: C'est comme une espèce de petit paradis. C'est un endroit magique parce que d'abord, on ne pouvait pas y entrer. C'était toujours bourré. Et nous avions une pièce qui devait avoir 2 mètres sur 3. Laquelle il y avait l'hiver un fourneau pour chauffer. Il y avait le phonographe à pavillon de Jacques Dufilho, plus sa malle parce qu'il avait des accessoires, beaucoup d'accessoires pour l'endroit. Il y avait la guitare de Marc-André, il y avait l'accordéon de Brigitte Sabourot, il y avait ma robe pendue au plafond, blanche bien sûr, et on descendait ma robe, je tendais les bras, je passais mon cou dans ma robe comme ça quand on descendait du plafond.
2: Toute frémissante de sensibilité, plus belle et plus émouvante que jamais, Cora Vauquer.
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1: Dis, quand reviendras-tu, chantée par Cora Vauquer, laquelle sera une des rares à mettre Barbara à son répertoire? Barbara, indissociable de l'Écluse, Barbara qui apprendra de ce cabaret. Elle dira, je la cite, « C'est aux 80 spectateurs que contenait l'Écluse que je dois d'avoir un jour rempli les 3000 places du chapiteau de la Porte de Pantin. »
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0: Barbara nous dira également, je la cite, « Durant 6 années, j'ai croisé tous les grands du métier à venir. Face à la scène, on discutait, on se projetait, allant jusqu'à décrier les bourges qui vivaient de l'autre côté du fleuve, ceux de la rive droite. »
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Et puis en 1960, Barbara est engagée par la firme de disques Odéon pour enregistrer un récital Brassens, lequel recevra le grand prix du disque, et puis tout un récital Jacques Brel, avec un titre qui sera amarqué d'une pierre blanche sur la place.

0: Barbara, Jacques Brel sur la place. Barbara, laquelle, tel un papillon de nuit, sortira appalant de sa chrysalide. Barbara qui timidement, pudiquement, commencera à chanter ses textes. Elle osera enfin confier à son piano à mi-voix ses peurs, ses doutes, ses blessures. Et ce sera le temps du lilas. 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

Barbara, au temps de l'écluse, sera à l'écoute des autres. Francesca Solleville, Monique Morelli, laquelle drapée de son écharpe rouge nous chantera Aragon. Pia Colombo, ô combien bouleversante. Et puis Gribouille. Gribouille que Barbara soutiendra et épaulera un temps. Gribouille, cet enfant rebelle, ce garçon manqué avec une sensibilité à fleur de peau qui ne pourra nous laisser indifférents tant son charisme sera grand. Françoise Malégoris dira d'elle qu'elle était le désespoir sous sa forme la plus séduisante, le désespoir qui chante avec ses brusques coups de gueule et ses inattendus mouvements de tendresse. La vie de Gribouille ne sera que souffrance. Abandonnée par ses parents, mise en pension dès l'âge de 4 ans, son enfance aura été massacrée. Elle fuguera plus d'une fois. Elle connaîtra les maisons de redressement pour finir à l'âge de 15 ans dans un asile psychiatrique dont elle s'échappera à 17 ans pour aller tenter sa chance à Paris. Et elle vivra durant un temps de dessin à la craie sur le trottoir jusqu'au jour où, passant par là, coïncidence, Jean Cocteau la remarquera. Il la présentera au Bœuf sur le Toit où elle commencera à chanter. Nous sommes au tout début de la vague Yéyé. Piaf n'est plus que l'ombre d'elle-même et Gribouille va se frayer un chemin, son chemin, et le succès sera immédiat. Avec sa gueule à la Rimbaud, avec sa tête de fripouille, elle avait l'air d'un poulbeau. Elle aura eu sa croix et entourera ses fleurs de barbelés. Son mal-être, son mal de vivre, ses errances auront raison d'elle. Au matin du 18 janvier 1968, elle quittera ce monde, aidée en cela par une bonne dose de barbiturique et un excès d'alcool. Elle n'avait que 26 ans.

0: Gribouille, Mathias, 1965. Impossible d'évoquer le cabaret de l'Écluse sans rendre hommage à une de ses pianistes attitrées, Liliane Benelli. Elle a 26 ans et sort tout juste du conservatoire. Elle est venue à la variété par l'entremise de Georges Delerue. Cette jeune virtuose au visage d'ange aidera Barbara à s'accompagner au piano. L'amitié, la complicité entre les deux femmes sera immédiate et indéfectible. Pendant 3 ans, elles seront les piliers de la bande de l'Écluse. Et puis Liliane aura un fiancé, un jeune chanteur bordelais, à la voix chaude, profonde, qui écrit des textes magnifiques et que Barbara écoutera chaque soir avec une infime attention. Un jeune chanteur plein d'espoir sur qui on misera.
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0: Serge Lama, les ballons rouges, Olympia 1973. C'est en août 1965 que Barbara prend son envol. Elle a quitté l'Écluse et parcourt la France de ville en ville, de théâtre en théâtre, de succès en succès. Ce même mois d'août 1965, Serge Lama est également de son côté en tournée estivale, en compagnie de Liliane, qu'il va bientôt épouser. Ils sont amoureux fous. Mais le 12 août, sur la départementale à hauteur d'Aix-en-Provence, la voiture de Serge Lama quitte la route. Le conducteur, régisseur de la tournée, le frère d'Enrico Macias, s'est endormi au volant. Il décédera dans l'accident, tout comme Liliane. Serge Lama sera le seul survivant, un miracle. Plongé dans le coma durant plusieurs semaines, il subira une dizaine d'opérations et ne remontera sur scène que 2 années plus tard. Ce jour-là, Barbara est à Chalon-sur-Saône. Elle s'apprête à monter sur scène lorsqu'un homme tente d'accéder à sa loge, un journal à la main. Il sera immédiatement intercepté. Pas question d'annoncer la nouvelle à Barbara avant son tour de chant. Elle n'y survivrait pas. Pourtant, au sortir de scène, elle aura comme un pressentiment. L'année 1965 sera pour elle une année tourbillon. Alors, totalement anéantie, elle se réfugie dans l'écriture et en quelques jours compose une chanson de deuil pour son amie. Avec une simplicité touchante, elle parviendra à faire renaître leur intimité. Et Barbara, de son propre aveu, avouera avoir mal au verbe. Alors sa pudeur l'obligera à remplacer certains mots par des lallations, par des notes de musique, similare, similare, si sol do fa.
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0: Barbara, une petite cantate écrite pour son amie Liliane, une chanson que Barbara nous offrira à chacun de ses récitals. De son côté, Serge Lama, polytraumatisé, survit. Il n'apprendra la disparition de Liliane que 4 mois après l'accident. Il arrivera à remarcher, il arrivera à rechanter, soutenu en cela par les gens du métier, dont Georges Brassens. En 1968, il signe chez Philips son premier album, avec un titre dédié à Liliane, un parmi tant d'autres, car notre chanteur ne se remettra jamais de cette disparition, et d'aventure en aventure, Liliane hantera nombre de ses textes. 3 ans après la mort de celle qu'il avait mise sur le chemin du succès, Serge Lama lui demandera pardon, pardon de continuer à vivre, pardon de continuer à aimer.
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1: Il y a 60 ans, l'Église catholique mettait fin au Concile Vatican II. Après 4 ans de travaux, des centaines d'heures d'échanges, parfois tendus, souvent passionnés, plein de surprises pour les 2500 évêques venus du monde entier. L'héritage de Vatican II est-il à la hauteur de ce bouillonnement d'idées et de réflexions théologiques? Les 16 textes parus à la suite du Concile viennent témoigner combien Vatican II ne se résume pas à un rôle plus grand des laïcs ou à un prêtre tourné vers les fidèles. Et c'est ce que nous pourrons lire avec vous, Père Christophe Théobald, bonjour.
4: Bonjour.
1: Vous êtes jésuite, professeur émérite de théologie systématique et pastorale et vous êtes titulaire de la chaire Karl Rahner des facultés Loyola Paris. Vous êtes l'auteur de la réception du Concile Vatican II en 2 volumes publiés aux éditions du CERF dans la collection Unam Sanctam. Christophe Théobald, je relisais le discours d'ouverture du Concile Vatican II par le pape Jean XXIII dans lequel il souhaitait, je cite, que les lumières de ce concile soient pour l'Église une source d'enrichissement spirituel. Après avoir puisé en lui de nouvelles énergies, elle regardera sans crainte vers l'avenir. Est-ce qu'on peut dire que les 16 textes issus du Concile Vatican II témoignent justement de la vitalité du monde catholique et que cet enthousiasme voulu au départ, eh bien, il a traversé le temps?
4: Ah oui, je dirais ça. C'est peut-être d'abord le premier héritage du Concile. C'est précisément l'idée de Jean XXIII qui a convoqué le Concile en 1959. Et dans ce célèbre discours d'ouverture du 11 octobre 1962, « Elle se réjouit l'Église, notre mère », c'est le titre de ce magnifique discours. Il parle d'un bond en avant. Il faut qu'on fasse un bond en avant et que l'Église, telle qu'elle est, avec toute sa tradition et les Écritures, puisse se réajuster à une nouvelle époque. Mmh. Et donc les 16 documents témoignent de ça. C'est le corpus, comme on dit, conciliaire du Concile Vatican II.
1: Alors justement, dans ce corpus, il y a 4 constitutions, 9 décrets, 3 déclarations. On va s'intéresser dans cette émission aux constitutions, mais est-ce qu'on peut déjà comprendre un peu la différence entre ces différents textes? Lesquels sont plus importants que les autres, ou pas d'ailleurs? Pourquoi il n'y a pas d'encyclique non plus, par exemple?
4: Alors, il y a évidemment cette distinction qu'on appelle canonique, c'est-à-dire juridique. Et donc, il y a une sorte de degré. Le plus important, c'est les 4 constitutions, ce qui est constitutionnel de l'Église. Mmh. Un peu comme dans la République française, il y a une constitution. Et donc, c'est une sorte de révision de ce qui est constitutionnel autour de 4 textes tout à fait importants. 2 constitutions qu'on appelle des constitutions dogmatiques, c'est-à-dire elles concernent directement ce qui est normatif dans la foi catholique. Alors, sur la révélation, c'est le premier, et sa transmission, et la 2e constitution sur l'Église dogmatique. Mais ce qui est remarquable, qu'on a 2 constitutions sur l'Église. Une dogmatique et une autre pastorale. La célèbre constitution Gaudium et Spes, constitution pastorale sur l'Église dans le monde de ce temps. donc aujourd'hui. Le rapport de l'Église à notre époque. Et il y a la magnifique constitution sur la liturgie, qui est au fond le tout premier texte que le Concile a adopté, Sacrosanctum Concilium. Mmh. Ça, c'est le premier ensemble. Et alors ensuite, vous avez neuf décrets, et voyez, ces décrets parlent d'abord, je dirais, des acteurs de l'Église. Alors, les évêques, le décret sur les évêques, le décret sur les prêtres, sur la formation des prêtres, sur la vie religieuse, sur l'apostolat des laïcs, vous avez déjà 5. Alors ensuite, vous avez un magnifique texte qu'on lit beaucoup aujourd'hui sur l'activité missionnaire de l'Église, qui est un texte tout à fait décisif aujourd'hui, parce qu'on redécouvre dans notre société, je dirais, l'Église, notamment en Europe, n'est plus une majorité. Alors, quel type de rapport missionnaire à la société? Alors ensuite, vous avez 2 textes œcuméniques tout à fait décisifs, le décret sur l'œcuménisme et le décret sur les églises orientales. Et vous avez un dernier texte et qui a été promulgué en même temps que la Constitution sur la Sainte Liturgie, sur les moyens de communication sociale. Oui. Donc ça, c'est les 9 décrets. Et ensuite, on entre au moins pour 2 des 3 déclarations dans ce qu'on pourrait appeler la matière hautement sensible, c'est-à-dire les questions qui fâchaient d'une certaine manière, qui étaient très difficiles à traiter, c'est-à-dire le texte de la liberté religieuse, parce qu'on ne peut pas dire qu'au XIXe siècle, l'Église catholique défendait la liberté religieuse, la liberté de la conscience, mais la liberté religieuse, on ne la défendait pas réellement. Et donc là apparaissait une vraie nouveauté. Le texte, le rapport aux autres religions, aux religions non chrétiennes, et notamment le célèbre paragraphe sur le rapport au judaïsme. Et il y a un dernier texte, voilà, sur l'éducation chrétienne.

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1: Christophe Théobald, on est avec vous, on fait le point sur Vatican II, les grands textes. Comment ces textes ont été écrits? Est-ce qu'il y a eu des surprises? Est-ce que ça s'est déroulé un petit peu comme prévu?
2: Non, il y a eu beaucoup de surprises. Évidemment, je dirais 4 ans de travail d'une assemblée de entre 2000 et 3000 personnes avec des experts de l'ensemble du monde, ça produit des surprises. Mais les surprises, comment dire, on les a vécues, je pense, pendant le Concile, évidemment, souvent dans des débats tendus. Des débats qui n'étaient pas aisés.
1: Mais c'est bon signe, ça.
2: Mais c'est très bon signe. Mais il y a eu une énorme capacité d'écoute, je pense, finalement. C'est-à-dire une sorte de capacité d'écouter ce, finalement, qu'est-ce que l'Esprit Saint dit à l'Église, je dirais, aujourd'hui, en écoutant les uns et les autres, et notamment en se mettant sous l'autorité des Écritures Saintes. C'était quand même l'enjeu principal.
1: C'est important de redire qu'il y a un climat de prière pendant ces séances de travail.
2: Ah oui, oui, oui. C'est absolument décisif. Le climat de prière, notamment le matin, il y avait toujours l'Eucharistie, célébré selon différentes rites. Et donc un climat de prière, l'imploration de la venue de l'Esprit-Saint.
1: Écoutez, j'ai été étonnée parce que quand j'ai relu le discours d'ouverture, il y a cette phrase « Jésus-Christ reste en effet toujours au centre de l'histoire et de la vie ». Les hommes ou bien sont avec lui, avec son Église, ils jouissent alors de la lumière, la bonté, l'ordre, la paix, ou bien ils vivent sans lui, ils agissent contre lui, ils demeurent délibérément hors de son Église, et alors ils connaissent la confusion, la dureté dans leur rapport entre eux et le risque de guerre sanglante. Je suis toujours étonnée que l'Église ait à rappeler que ce qui compte pour elle, ce qui la fonde en quelque sorte, ce qui fonde son existence, c'est le Christ. Pourquoi est-ce qu'il faut le redire ?
2: Ah ben parce que ça ne va jamais de soi. La relation avec Jésus, le Christ, c'est-à-dire verbalement, on peut toujours affirmer ça, mais de le transformer, je dirais, dans une existence chrétienne, réellement, ça ne va nullement de soi. Et notamment quand il y a un changement de société qui intervient et où il y a toute une série de questions nouvelles qu'on n'a jamais posées et qui se posent. Pensez à la question Humanae Vitae qui est venue après, qui est déjà venue pendant le Concile, le rapport à la sexualité, le rapport à la culture, le rapport à la famille, le rapport à la paix, des questions qui prennent une couleur nouvelle, la question de nouveau de la relation au Christ Jésus se pose.
1: Est-ce qu'on peut dire aussi que finalement dans ce contexte de guerre froide et puis après la Seconde Guerre mondiale et les horreurs qui y avaient été vécues, on ne peut plus être chrétien comme avant et l'Église doit repenser aussi son rapport, à la fois son propre fonctionnement et puis au monde.
2: Oui, bien sûr. C'est pour ça que, si vous voulez, je dirais les 4 constitutions dont on va parler ensemble forment au fond, comment dire, une sorte de révision entre guillemets, une réinterprétation de l'ensemble du mystère chrétien pour aujourd'hui. Vous voyez, les 4 constitutions, vous pouvez les lire d'une manière chronologique, mais vous pouvez aussi les mettre ensemble, ce que le Concile fait. Vous avez au point de départ la question de la révélation, c'est-à-dire la parole de Dieu, qui est le centre, l'écouter. Ensuite, qui écoute? C'est l'Église. Et l'Église, à la fois telle qu'elle se constitue à l'intérieur d'elle-même et en relation avec la société. Et la réponse, c'est la liturgie. Vous voyez, là, il y a une sorte d'intertextualité qui apparaît. C'est pour ça que je dis, on ne peut pas lire les constitutions d'une manière isolée. Il faut les relire réellement ensemble. Et il y a comme une sorte de 2 axes, si vous voulez, et qui vont rester jusque toujours, encore aujourd'hui, sont décisifs pour la théologie, pour l'Église. Il y a l'axe spirituel du corpus conciliaire. Vous voyez, la question de la révélation, de la foi, la liberté de la conscience et la liberté religieuse. Et sur le plan horizontal, vous avez la question de l'Église ad intra et l'Église vers l'extérieur, tout le système dialogal, toutes les relations que l'Église catholique a mis en œuvre déjà pendant le Concile et après le Concile. Et d'abord, évidemment, avec le judaïsme.
1: Mais justement, Père Christophe Théobald, est-ce que ces textes ont vraiment été pris au sérieux ?
2: Ah, on peut poser la question, je veux dire, des processus de réception impliquent des changements de mentalité extrêmement profondes. Et on s'approche là aussi d'un problème générationnel. Alors aujourd'hui, je dirais, depuis 60 ans, je ne suis pas du tout sûr qu'on connaît encore bien les textes. Et je dirais aux auditeurs, mais c'est des vraies lectures spirituelles parce que ces textes sont écrits dans un nouveau style. Et par exemple, la Constitution Gaudium Lumen Gentium, vous pouvez la lire et la méditer, la contempler.

0: Pour mieux comprendre ce qu'a été le Concile Vatican II, nous nous arrêtons toute cette semaine sur l'un des plus grands textes de ce chantier de la foi. C'était il y a 60 ans et l'Église s'interrogeait sur la façon de faire connaître le salut apporté par le Christ à tous. Comment l'institution pouvait-elle s'adresser à un monde contemporain traversé de changements techniques et éthiques? Comment faire pour que, je cite le Concile qui s'appuie sur saint Augustin, comment faire pour que le monde entier, en entendant l'annonce du salut, le monde entier y croit, et qu'en croyant, il espère, qu'en espérant, il aime. Et c'est tout ce que nous allons voir avec vous, Christophe Théobald. Alors avec vous, on revient sur ce texte Dei Verbum. C'est une constitution qui va approfondir la place de la Bible. Le texte cite saint Jérôme qui dit « En effet, l'ignorance des Écritures, c'est l'ignorance du Christ ». Vous en êtes convaincu ?
1: Ah oui, je suis très convaincu de ça. Ça, c'est le dernier chapitre de ce magnifique texte en 6 chapitres, et qui évidemment est très marqué par les évolutions de l'exégèse critique.
0: Il faut expliquer ce que c'est.
1: L'exégèse critique, c'est-à-dire on aborde au fond la Bible depuis le 18e siècle avec les méthodes, je dirais, linguistiques et historiques modernes.
0: Et ça a été bouleversant.
1: Ça, c'était très bouleversant. Ouais. Ça a été libéré par Pie XII, Divino Afflante Spiritu, une encyclique sur la lecture des Écritures, où il libère, au fond, cette exégèse, et ça va marquer l'ensemble, je dirais, du Concile Vatican II.
0: C'est-à-dire, il autorise finalement des méthodes scientifiques.
1: C'est la question de la perspective, d'une certaine manière, je dirais. Parce que le texte est évidemment, comment dire, il a un rapport à l'histoire, c'est le principe de l'incarnation dans la tradition chrétienne. C'est pour ça que l'histoire est tout à fait décisive, mais c'est en même temps un texte théologique. Et donc, comment articuler ça? Comment, dans un texte profane, d'une certaine manière, qui est lu comme d'autres textes profanes, c'est plus précis, entendre réellement la parole de Dieu? C'est ça la question que le Concile s'est posée. Et du coup, vous avez dans le texte, grosso modo, deux parties. Vous avez une première partie, 2 chapitres. Qu'est-ce que c'est la révélation? Et un deuxième chapitre, évidemment, sur sa transmission. Et ensuite, vous avez plusieurs chapitres, 4 chapitres sur la Bible. Ça, c'est vraiment une nouveauté sur l'inspiration des Écritures et son interprétation. Un chapitre sur l'Ancien Testament, un chapitre sur le Nouveau Testament. Et vous avez cité le dernier chapitre sur l'Écriture sainte dans la vie de l'Église.
0: Oui, parce que il faut quand même redonner un peu le contexte, c'est-à-dire qu'aujourd'hui, les Bibles sont imprimées. D'ailleurs, il est beaucoup question de la traduction, de l'accès possible au plus grand nombre de personnes. À l'époque, finalement, la Bible, c'est encore réservé à ceux qui savent, en quelque sorte.
1: C'est-à-dire, ça, c'est un peu, je dirais, le problème de la tradition du 2e millénaire de l'Église catholique, et surtout depuis la Réforme. Dans ce texte, Dei Verbum, il y a un aspect œcuménique tout à fait décisif. Parce qu'évidemment, dans la tradition luthérienne, protestante, l'écriture a été toujours très, très honorée. Et les catholiques prennent d'une certaine manière en retard. Et à partir de Vatican II, mais déjà sous Pie XII, il ne faut pas caricaturer l'histoire. Même depuis Léon XIII, le 19e siècle, il y a la première encyclique biblique. On commence progressivement à lire les Écritures. Et je dirais, pour nous aujourd'hui, c'est quelque chose de tout à fait décisif. Et ce qui n'est pas encore acquis, même si nous avons des instruments incroyables pour lire les Écritures, que les catholiques lisent l'Écriture en dehors aussi de la liturgie, pas uniquement dans la liturgie, mais qu'ils forment des petits groupes, tout ça, c'est déjà présent au Concile Vatican II. La lecture continuelle de la Lectio Divina ou la lecture plus technique de l'ensemble des Écritures par les chrétiens, les catholiques. Ça, c'est le grand enjeu du texte.
0: Alors, vous diriez qu'il y a aussi la question, en effet, vous avez commencé à l'aborder, de l'interprétation des textes. Je voyais qu'il était précisé dans Dei Verbum qu'il y a en effet différents genres, historiques, prophétiques, poétiques, mais que surtout, il faut bien chercher le sens en des circonstances déterminées dans les conditions de son temps et de sa culture. C'est-à-dire que finalement, cette écriture, l'écriture des textes bibliques, elle est datée, elle est circonstanciée, on peut dire. Pour autant, elle traverse le temps.
1: Mais il faut tenir les deux.
0: Voilà.
1: C'est ça exactement, je dirais, le grand art de De Verbum, de pouvoir tenir les deux. Et quelqu'un, n'est-ce pas, qui a repris ça et qui était déjà sensible à l'époque à ça, c'est Josef Ratzinger, Benoît XVI, qui a repris donc l'ensemble du problème en 2008. C'est donc le grand synode sur la parole de Dieu qui a donné lieu à une instruction Verbum Domini et qui prend justement ces deux versants, à la fois le versant historique, linguistique, littéraire, etc., et le versant théologique et je dirais même théologal. Et peut-être, il faudra le dire aussi, il ne faut pas oublier les deux premiers chapitres, je dirais, de cette constitution sur la révélation.

0: Christophe Théobald, on parle de la constitution Dei Verbum, où il est cité notamment les livres de l'Ancien Testament permettent à tous de connaître qui est Dieu et qui est l'homme. Alors, il est aussi question de la pédagogie divine. On a perdu de vue à ce moment-là que c'était le lieu de la révélation de Dieu.
1: Je pense qu'il y a eu un problème, n'est-ce pas, dans la lecture des Écritures. On voit ça dans la liturgie. On n'a quasiment jamais lu l'Ancien Testament dans la liturgie. Et les chrétiens ne connaissaient pas vraiment l'Ancien Testament. C'est Pie XII qui a commencé à introduire les textes de l'Ancien Testament dans la célébration de la nuit pascale, la réforme de la nuit pascale. Et donc, vous voyez, ça déplace les choses. On ne comprend plus que les deux testaments forment une unité. Ouais. Et on cite saint Augustin, une célèbre formule de saint Augustin pour dire que le nouveau est caché dans l'ancien et dans le nouveau se révèle l'ancien. Et ça porte évidemment sur la question de la relation, je dirais, de Dieu à l'homme ou de l'homme à Dieu et au peuple de Dieu. C'est ça la question centrale.
0: Alors, il y a aussi dans ce texte, justement, parce qu'il s'agit de la relation de l'homme à Dieu, une sorte d'incitation à ce que les théologiens, les catéchistes, les diacres, les prêtres, mais aussi les fidèles, de manière un peu plus nouvelle, se remettent au travail de la Bible, c'est-à-dire véritablement s'y attellent. Est-ce que cet appel, il a été entendu ?
1: Ah, cet appel a été beaucoup entendu, je pense, dans la théologie. Je ne suis pas toujours sûr qu'il ait été réellement entendu dans les communautés chrétiennes, mais je peux dire quand même que la théologie s'est fortement inspirée des Écritures, davantage, évidemment. C'est la nouveauté, un peu depuis le Concile Vatican II.
0: Vous voulez dire qu'avant, finalement, la théologie ne s'inspirait pas tant que ça des Écritures ?
1: Ah, l'Écriture était un appui. Et après, on faisait d'autres choses d'une certaine manière. On construisait, je dirais, au fond, l'architecture doctrinale de la tradition chrétienne. Mais l'Écriture, et il ne faut pas oublier au Concile de Trente, vous avez eu sur le pupitre de l'Assemblée à la fois, je dirais, les quatre évangiles et la somme théologique de saint Thomas d'Aquin, qui est un remarquable texte, évidemment, et qui est inspiré des Écritures. Mais comment dire, si on lit vraiment saint Thomas, il faut revenir aux Écritures. Et il faut la commenter. Comme dit Léon XIII, je le cite à cause du pape Léon XIV, et comme dit le Concile Vatican II, Dei Verbum, l'Écriture est l'âme de la théologie. Et ça, ce n'était pas toujours acquis. Mais vous voyez, il y a un autre problème derrière votre question, me semble-t-il. Dans la catéchèse et dans la théologie, on a d'abord compris, d'une certaine manière, la révélation comme un ensemble de vérités à croire. Et au fond, la question de l'expérience de la foi disparaissait derrière la question « quelles sont les vérités qu'il faut croire ?» Et donc, la constitution Dei Verbum, c'est sa nouveauté, qui dit d'abord « la révélation, c'est la communication de Dieu avec l'homme ». C'est une expérience d'abord. Mmh. Dieu se communique lui-même à l'humanité. C'est central, vous voyez, ce qu'on appelle aussi l'autodonation de Dieu. J'ai presque envie de dire, Dieu n'a rien à nous révéler de ce que nous pourrions trouver nous-mêmes. Il n'a qu'une seule chose à dire, c'est son intimité. Et ça, c'est le cœur de la tradition chrétienne. La foi chrétienne nous met pas seulement devant Dieu, mais il nous conduit par le Christ, dans l'Esprit Saint, vers l'intimité même de Dieu. Dans l'intimité même de Dieu.
0: Et c'est pour ça qu'on trouve un rapprochement entre l'Eucharistie et la parole de Dieu. C'est écrit très clairement. Un accroissement de vie par la fréquentation assidue du mystère eucharistique et de la parole de Dieu. La vénération croissante de la parole de Dieu.
1: Vous voyez, là, il y a une magnifique image dans le chapitre 6, justement, de Dei Verbum, c'est-à-dire les deux tables. Oui. Donc, il y a les deux tables qui nous nourrissent, n'est-ce pas ? Il y a le pain de la parole et il y a le pain de l'Eucharistie, les deux. Voilà. La parole qui nous nourrit et le corps et le sang du Christ qui nous nourrit ensuite quand nous avons réellement entendu la parole de Dieu.

0: Christophe Théobald. On s'arrête aujourd'hui sur l'une des quatre constitutions, celle qui a été publiée en novembre 1964, sur l'origine, l'identité, la nature et la mission de l'Église catholique. Elle s'appelle Lumen Gentium, ça veut dire lumière des nations. Alors je ne peux pas m'empêcher de vous poser la question, Christophe Théobald. Il y avait une forte ambition au début de ce concile, et le titre de cette constitution est également très fort. Est-ce que Vatican II a vraiment réussi à faire de l'Église une lumière des nations?
1: C'est-à-dire, il faut regarder de très près, je dirais, ce début de la constitution Lumen Gentium, parce que c'est le Christ qui est la lumière. Et voyez, j'ai dit ça, c'est extrêmement important, parce que ça, c'est la mutation qui a été introduite. C'est-à-dire, c'est le Christ qui est la lumière des peuples. Et l'Église, on l'a appelé, c'est le mystère de la lune, lunaire, parce que la lune, c'est le reflet, la lumière de la lune, c'est le reflet du soleil. Et donc, dans l'obscurité de l'histoire de l'humanité, qui est vraiment très obscure à l'heure actuelle, alors la question, c'est est-ce que l'Église reflète réellement la lumière qu'est le Christ ? C'est ça la question de Lumen Gentium. Et voyez, vous avez là donc une vision décentrée, doublement décentrée de l'Église, ce que le pape François a beaucoup mis en valeur. Centrée vers le Christ, décentrée vers le Christ et décentrée vers l'histoire de l'humanité.
0: Est-ce que ça veut dire que l'institution en était venue à oublier sa source ?
1: Ah, d'une certaine manière, je dirais, elle n'était peut-être pas très consciente, comment dire, que elle était d'abord pour mettre en valeur la figure du Christ, et non pas elle-même. Mais vous voyez, je dirais, dans les difficultés de la première et la deuxième modernité, après le Concile de Trente, etc., avec la naissance de la modernité après la Révolution française, il y avait toujours le risque que l'Église se défendait elle-même, d'une certaine manière, face à la société. Et là, elle lâche tout d'un coup, comment dire, cette autodéfense. Elle n'a pas à se défendre. Elle n'a qu'à regarder le Christ, de renvoyer avec le doigt vers lui et d'être sensible à ce qui se passe dans la société avec le Christ.
0: Et c'est pour ça qu'elle proclame dans cette constitution que Jésus-Christ a proclamé le royaume de Dieu, qu'il a appelé les gens à la conversion et par son ministère, sa mort et sa résurrection, il a accompli la grande œuvre de notre rédemption, le pardon des péchés et la promesse de la vie éternelle. Quand j'ai lu cela, je me suis dit, l'Église ici rappelle les fondamentaux, finalement.
1: Oui, elle rappelle les fondamentaux, comme d'ailleurs dans la constitution Dei Verbum, dont nous avons parlé déjà ensemble. Elle est d'abord, je dirais, dans une posture de l'écoute, à travers la lecture des Écritures. Et dans le numéro 5 que vous venez de citer, dans le premier chapitre de la Constitution, elle rappelle les fondamentaux, comme vous dites, c'est-à-dire la prédication de Jésus d'abord, qui est orientée vers le règne de Dieu, et l'Église continue l'œuvre du Christ Jésus, mais évidemment, elle se réfère d'abord et avant tout à lui, qui est donc la présence de Dieu incarné parmi nous.
0: Est-ce que c'était important parce que entendre oui à Jésus, mais non à l'Église, oui à la spiritualité, mais non à la religion, est-ce que c'est parce qu'il fallait recadrer, recentrer ou...
1: Ah, ça c'est plutôt des slogans, je dirais, qui viennent après le Concile. Pendant le Concile, je dirais, il y a quand même une conscience vive chez tous les partenaires. Vous voyez, on a que l'Église est référée au Christ. Et vous avez, si vous voulez, trois mots qui explicitent ça magnifiquement. L'Église est peuple de Dieu, c'est le chapitre 2. L'Église est corps du Christ. Et l'Église est temple de l'Esprit. Voyez, voilà, vous avez trois métaphores tout à fait décisives pour dire l'identité même du Christ. L'identité trinitaire, d'un côté, Dieu, voilà, le Père, le Christ, Jésus, l'Esprit Saint, et en même temps, elle est totalement intégrée dans l'histoire de l'humanité.

0: Consulte spirituelle, Madeleine Vatel.
1: Christophe Théobald, dans cette constitution, il est beaucoup question des laïcs. Alors, je vais citer une partie de ce texte, Lumen Gentium. Alors, ce texte parle des laïcs à ce moment-là. Ils vivent au milieu du siècle, c'est-à-dire engagés dans tous les divers devoirs et travaux du monde, dans les conditions ordinaires de la vie familiale et sociale, dont leur existence est comme tissée. À cette place, ils sont appelés par Dieu pour travailler comme du dedans à la sanctification du monde, à la façon d'un ferment. Alors, je reviens sur cette expression parce que, à la façon d'un ferment, ça a parfois été critiqué en disant finalement, le ferment, il est là, mais il ne parle pas de sa foi. Il existe, il agit, mais il n'atteste pas vraiment et en tout cas, il ne proclame pas.
2: Bon, évidemment, il y a à la fois l'image du ferment, mais vous trouvez aussi l'autre texte, c'est-à-dire la cité sur la montagne. C'est-à-dire chez Matthieu, il y a ce magnifique équilibre. À la fois, il y a la visibilité publique, je dirais, de l'Église, et en même temps, il y a ce travail intérieur, à l'intérieur de la société. Hein. Ce que le pape François, plus tard, appellera, n'est-ce pas, les saints de la porte à côté. C'est-à-dire ce qui se fait d'une manière très, très cachée. Et voyez, je dirais, la place, évidemment, des laïcs, ça, c'était la grande question avec laquelle le Concile a commencé, en particulier à cause, je dirais, de toute la pastorale, on aura peut-être l'occasion d'y revenir, de l'action catholique. C'est-à-dire la présence des laïcs au sein même, je dirais, de la société.
1: Et ça, c'était nouveau. Parce qu'aujourd'hui, ça, pour nos contemporains, c'est quelque chose de courant qu'on s'engage dans la société dans laquelle on est.
2: Oui, c'est peut-être des problèmes inverses qui se posent, n'est-ce pas ? C'est-à-dire, où est la source de cet engagement ? Et c'est là où on a besoin du Concile, parce que le Concile arrive admirablement bien à articuler les deux. La présence dans l'histoire, la transformation de l'intérieur, l'Église est en même temps, comment dire, sur la montagne où elle est visible, les deux à la fois. Et la question des laïcs, c'est tout à fait décisif, mais il ne faut pas oublier que le grand geste du Concile Vatican II, au moment de la

0: Évidemment, les laïcs ont une position particulière, notamment à l'intérieur de la société, pour transformer la société de l'intérieur. Et ce qui va donner au chapitre 5, qui s'appelait dans la première version l'appel à la sainteté ou la vie religieuse, vous avez eu des spécialistes de la sainteté, les religieux et les religieuses, qui s'appellent maintenant l'appel universel à la sainteté. Chaque chrétien est appelé à aller jusqu'au bout de son charisme de chrétien, de son charisme particulier, de l'appel à la sainteté, et ça, évidemment, pour les laïcs, dans la vie familiale, dans la vie professionnelle, dans la société, la vie économique et politique, etc.
1: À tout disciple du Christ incombe pour sa part la charge de l'expansion de la foi. C'est aussi, ça fait partie aussi de cette mission-là.
0: Ah oui, bien, tout à fait, ça fait partie de la mission par le témoignage d'abord et ensuite, évidemment, par la parole. Et notamment, le décret sur l'activité missionnaire de l'Église va souligner cette articulation de la mission entre le témoignage par l'existence et ensuite l'annonce explicite, je dirais, de la foi.
1: Et puis un dernier point sur les liens de l'Église avec les chrétiens non catholiques et puis avec les non-chrétiens. Ça, c'est assez nouveau aussi.
0: Ça, c'est tout à fait nouveau, si vous voulez, je dirais. Mais là, il y a une vision, je dirais, derrière qu'on retrouvera aussi dans Gaudium et Spes. Et bien, dans Lumen Gentium, c'est très développé. L'Esprit-Saint agit pas uniquement à l'intérieur de l'Église, mais il agit dans la conscience de tout être humain. Et donc, du coup, quand le chrétien rencontre dans le dialogue, par exemple, des juifs, alors là, il y a un lien tout à fait particulier, évidemment. Mais quand il rencontre des bouddhistes, des musulmans ou des athées, des gens qui se disent athées, il faut toujours déjà qu'il présuppose que l'autre a une conscience et que l'Esprit Saint travaille dans cette conscience et que le chrétien est précédé d'une certaine manière dans la société. C'est-à-dire, la mission, c'est pas un implant. C'est-à-dire, on implante de l'extérieur quelque chose, des vérités à croire, mais la mission est essentiellement une rencontre.

0: Il y a 60 ans, le Concile Vatican II refermait ses portes. Il en restera de nombreux textes, des interrogations, des changements et une impulsion donnée par l'Église, celle de la volonté d'une ouverture au monde moderne. Mais de quoi s'agit-il? Qu'est-ce que le monde contemporain et jusqu'où l'Église pouvait-elle bien accompagner ce monde? Père Christophe Théobald, avec vous, on va s'intéresser notamment à l'un de ces 16 textes produits par le Concile Vatican II. Il s'appelle « Gaudium et Spes ». Ce qui signifie joie et espérance. C'est une constitution approuvée par 2307 évêques présents à Rome en 1965. Et ce texte dit bien ce que l'Église veut partager avec ses contemporains. Pourquoi est-ce qu'il fallait publier ce texte? En quoi est-ce qu'il était nécessaire, Père Christophe Théobald?
1: Oui, ce texte était nécessaire. Il était très nouveau. Et d'où aussi la difficulté des pères conciliaires de se retrouver dans ce genre de problématique, c'est-à-dire quel rapport de l'Église à la société?
0: Ça, c'était nouveau comme question. Ça,
1: oui, c'est-à-dire, non, c'est une vieille question.
0: Oui, parce que Christ était en rapport avec la société
1: oui,
0: dans laquelle
1: bien
0: il
1: sûr,
0: habitait.
1: Oui, je dirais au IVe siècle, avec Constantin, on était en rapport avec la société.
0: Alors, qu'est-ce qui s'est passé?
1: Non, mais je dirais, c'est l'époque moderne. C'est-à-dire, en France, on parlerait de la laïcité, la séparation de l'Église et de l'État, etc. Et tout d'un coup, l'Église devient planétaire, il ne faut pas oublier ça, mondiale. C'est le premier concile Vatican II d'une église devenue mondiale, à la fin de ce qu'on appelle parfois le colonialisme, vous voyez, grosso modo, voilà. Et donc, du coup, apparaît un pluriel. Et comment l'église peut-elle se situer sur une planète? L'église dans le monde de ce temps. Donc, un universel auquel l'église doit se rapporter. Et ça, c'est la grande nouveauté. Et donc ça veut dire, pour faire le lien avec les autres constitutions,

0: notamment avec Dei Verbum et Lumen Gentium, ça veut dire qu'il y a un nouveau partenaire. Il y a à la fois la parole de Dieu à écouter par l'Église et dans l'Église. Et l'Église est convoquée par la parole de Dieu et les sacrements, de la volonté de Dieu, mais elle se situe dans un monde qui n'est pas un vide spirituel, qui est un monde pluriel, avec des courants spirituels, avec des problématiques nouvelles. Et donc, vous voyez, vous avez là un triangle, si je puis dire, ou un trépied, si vous voulez. La parole de Dieu, ceux et celles qui l'écoutent depuis 2000 ans, à travers l'histoire, l'Église, et alors la société, les sociétés mondiales. Mmh. Et donc, il y a une sorte de circulation qui va s'établir entre les trois. Écouter la parole de Dieu dans l'Église, l'adresser au monde, mais le monde a quelque chose à nous dire continuellement, qu'il faut écouter. Ça va refluer sur la figure de l'Église, sur la manière d'être de l'Église, par exemple en Amérique latine, en Afrique, en Europe, et ça va refluer sur notre écoute de la parole de Dieu. Vous voyez cette circulation qui s'établit.
1: Pour autant, Vatican II n'a pas trahi l'Église ni le Christ. C'est-à-dire qu'il y a eu cette expression, par exemple, selon laquelle Vatican II s'était agenouillé devant le monde, comme si Vatican II avait trahi l'Église. Vous semblez dire que c'est faux.
0: Ça veut dire que des gens disent ce genre de choses sans avoir jamais lu les textes Gaudium et Spes. Alors Gaudium et Spes, pour regarder de très près, a d'abord ce qu'on peut, on appelle l'exposé préliminaire. C'est-à-dire, dans ce texte, on fait un discernement. Un discernement des signes des temps. Dieu nous appelle aussi à comprendre la société dans laquelle on vit, ce que Jésus a fait, ce que l'Église naissante a fait autour de la Méditerranée, et donc comprendre les signes des temps. Et ensuite, vous avez deux parties dans le texte. Vous avez une partie de théologie très importante, d'anthropologie, qui parle d'abord, je dirais, de l'être humain, selon les Écritures, la tradition, dans sa singularité avec la conscience, la dignité humaine, la vocation humaine, et ensuite un deuxième chapitre sur le collectif, c'est-à-dire les rapports que nous avons les uns avec les autres. Ensuite, un chapitre sur l'action humaine dans le monde, parce que l'être humain est aussi quelqu'un qui agit. L'action catholique, par exemple, vous voyez. Et ensuite, vous avez un magnifique chapitre sur ce que l'Église, justement, peut apporter à la société et ensuite ce qu'elle reçoit de la société. Et l'ensemble est traversé. Chaque chapitre se termine avec une petite réflexion sur la figure du Christ.

0: Christophe Théobald, dans ce texte, il est aussi question de la modernité. Alors, il est écrit « Les déséquilibres qui travaillent le monde moderne sont liés à ce qui se passe dans le cœur même de l'homme. » Alors, il est question de l'homme moderne, de la culture moderne, de la culture de masse, des progrès technologiques, de l'économie moderne, des guerres modernes. Comment est-ce que l'Église s'inscrit dans cette modernité-là ?
1: Alors, il y a d'abord, je dirais évidemment, un principe fondamental qu'il faut rappeler, c'est-à-dire l'homme n'est pas uniquement un être humain qui agit dans la société, dans les différents champs, dans la société, et où il y a des tensions, des conflits, des guerres, vous venez de l'évoquer, mais il est aussi quelqu'un, un être qui a une conscience, qui a une intériorité. Et l'intériorité n'est jamais paisible non plus. Elle peut devenir, grâce au Christ, paisible, mais elle est aussi en tension. Et donc, les tensions intérieures se reflètent à l'extérieur, et l'inverse est vrai aussi. Et donc, le Concile parle de l'intégralité de la personne humaine.
0: Mais en réalité, le Christ tiraille aussi l'intériorité, d'une certaine manière.
1: Le Christ, évidemment, il guérit l'intériorité de l'être humain si on s'expose à lui. Par exemple, la question du péché est très présente dans le texte. Alors, on a dit parfois le contraire, c'est très présent. Il est même question du malin, vous voyez. Mmh. Ça aussi, on a nié. Le mal est présent dans le texte. Et dans la deuxième partie, alors vous revenez à la modernité, il y a une première caractéristique de la modernité, c'est la différenciation, comme disent les sociologues. C'est-à-dire, il y a les différents champs de l'être humain. Il y a la relation familiale, le rapport entre l'homme et la femme, et il y a ensuite la culture, il y a ensuite l'économique, il y a le social, il y a le politique, et finalement, il y a la visée messianique, qui est la question de la paix. Et qui est une question aussi décisive, c'est le dernier chapitre de la deuxième partie de Gaudium et Spes. Donc voyez, vous avez à la fois un principe fondamental qui est évoqué, ce rapport entre l'intériorité et l'extériorité, et on cite d'ailleurs saint Augustin ici, et ensuite il y a les différents champs dans lesquels, je dirais notamment la théologie morale, mais aussi l'Église, aussi la doctrine sociale, comme on dit, ou la pensée sociale de l'Église, prennent progressivement position pour éclairer la conscience des chrétiens quand ils s'engagent dans la société, précisément pour en être le ferment et pour apporter la lumière nécessaire pour aujourd'hui.
0: Oui, l'Église redit que la communauté des chrétiens se reconnaît réellement et intimement solidaire du genre humain et de son histoire, pour dire combien tout est lié les uns aux autres.
1: Oui, ça c'est un point très important que vous soulignez là. Parce que, évidemment, il y a toujours la tentation de mettre l'Église à l'extérieur, vous voyez. Et Gaudium et Spes nous apprend que l'ensemble de l'histoire de l'humanité est une histoire de Dieu, que ce soit conscient ou non. Et l'Église se situe à l'intérieur de cette histoire de l'humanité, qu'elle soit majorité ou qu'elle soit un tout petit troupeau, peu importe, elle est à l'intérieur. Et à l'intérieur de là, elle est le reflet du soleil qu'est le Christ Jésus, et elle a son service à rendre à la société, et l'ultime service, c'est l'annonce de l'Évangile.
0: Est-ce que vous diriez que la vision de l'homme qui est déployée dans Gaudium et Spes, elle est optimiste?
1: Je pense pas qu'on peut dire ça. C'est-à-dire, elle est anthropocentrée comme toute la modernité. Mais ce qui est nouveau depuis 60 ans, vous avez des nouvelles questions qui émergent, qui sont pas traitées. La question écologique, par exemple. La question de l'émancipation des femmes, par exemple, est très peu traitée. Elle est un peu présente, mais elle n'est pas réellement traitée. La question de l'égalité à laquelle nous sommes très sensibles aujourd'hui, elle est présente, elle n'est pas très traitée. C'est plutôt la question de la liberté. Donc vous voyez, vous avez un certain nombre de questions qui ne pouvaient pas être réellement traitées à l'époque. Et le texte le dit magnifiquement dès le départ. Il y a un provisoire dans le texte, dans la mesure où l'histoire de l'humanité avance. Les principes sont très bien formulés, mais il faut évidemment, avec ces principes, et surtout avec une manière de procéder, de lire les signes des temps, de dialoguer, etc. Paul VI a beaucoup insisté là-dessus. Avec ces principes, il faut refaire le travail aujourd'hui de Gaudium et Spes.
0: Oui, c'est ça. C'est-à-dire que Gaudium et Spes, quelque part, c'est une invitation à une certaine attitude vis-à-vis du monde.
1: Oui.
0: Et c'est ce qui fait que ce texte est à la fois dépassé, un peu vieilli, parce qu'il est daté des années 60, et en même temps, cette attitude vis-à-vis du monde de ne pas construire une église comme une forteresse, on peut encore l'entendre.
1: Et les papes ont fait un travail remarquable. Par exemple, avec Laudato si, le pape François a repris Gaudium et Spes pour aujourd'hui. Fratelli Tutti, pareil, le chapitre sur la politique dans Gaudium et Spes, retravaillé pour aujourd'hui. Et ça, c'est magnifique dans l'Église, cette sorte de progressivité, vous voyez, on est dans une histoire.

0: Père Christophe Théobald, l'une des quatre constitutions publiées par le Concile s'appelle Sacros Sanctum Concilium. C'est le premier document majeur rédigé à Vatican II en novembre 1963. Et il porte sur la liturgie, sur la prière publique de l'Église. Alors on peut lire notamment cette exigence des pères conciliaires, c'est-à-dire de ceux qui ont travaillé à la rédaction. Il appartient à la liturgie d'être à la fois humaine et divine, visible et riche de réalités invisibles, fervente dans l'action et adonnée à la contemplation, présente dans le monde et cependant en chemin. Tellement de contradictions, en tout cas tellement de paradoxes peut-être, dans ce descriptif de ce que peut être la liturgie. C'était important de le préciser.
1: Oui, c'est des paradoxes et des tensions dans le meilleur sens du terme. C'est-à-dire, évidemment, on peut accentuer un des deux pôles. Par exemple, de comprendre la liturgie uniquement comme une sorte de théâtre, vous voyez, sacré. Hein. Et de l'autre côté, on peut aussi réduire la liturgie aux fruits qu'elle a pour moi-même, dans ma conscience, comme nourriture pour moi.
0: Donc, et ça n'est pas ça non plus.
1: Pas non plus. C'est-à-dire, il faut tenir les deux choses, l'extériorité et l'intériorité ensemble. C'est un peu le même problème que dans Gaudium et Spes, je soulignais ça tout à l'heure. Ou à propos de l'Église, il y a le côté visible, le côté invisible. Alors peut-être faut-il quand même souligner, on aurait pu évidemment commencer votre émission par le premier texte. Pourquoi mettre cela maintenant à la fin?
0: D'autant qu'on associe Vatican II énormément, très souvent à la liturgie.
1: Oui. Mais c'est peut-être aussi pour réagir un peu par rapport à ça. C'est-à-dire pour qu'on voit l'unité des quatre constitutions, l'écoute de la parole de Dieu, Dei Verbum, par l'Église, constituée par la parole sacrement, je dirais, de l'Église, l'Église à l'intérieur, l'Église tournée et en même temps récepteur de ce qui se passe dans l'histoire de l'humanité. Et l'Église finalement qui répond dans la liturgie, dans la louange, à la fois individuelle et publique, l'Église qui est essentiellement une Église priante. Vous voyez, c'est magnifique cette sorte de... Si on repère un peu l'ensemble des quatre constitutions, on sort du risque d'opposer un texte à un autre, etc., etc.
0: Ça n'a pas été écrit comme ça, en tout cas.
1: Ça a été, non. Les textes se citent mutuellement, et il y a une progression, évidemment avec les limites, parce que on ne peut plus revenir sur le premier texte, sur la liturgie, à la fin. Mais dans le premier texte, vous avez quelque chose de tout à fait décisif, un principe qu'on connaît d'ailleurs, n'est-ce pas? La liturgie est sommet et source.
0: Oui, on en...
1: Vous vouliez peut-être le citer, d'ailleurs.
0: Tout à fait, je l'ai noté.
1: Voilà. Donc ça, c'est, vous voyez, vous avez deux métaphores. Elle est sommet. Et donc, vous voyez, on monte vers un sommet. Ça veut dire qu'il y a un avant. Il n'y a pas uniquement le septième jour, mais il y a les six autres jours, avec la vie quotidienne. Et il y a les sacrements de l'initiation, vous voyez. On va vers l'Eucharistie. Et ensuite, c'est la source pour la semaine. Et on redescend d'une certaine manière de la montagne, et on est dans la plaine, comme dirait Luc, et il y a la vie quotidienne qui se déroule. Et vous avez là une règle fondamentale de toute la vie chrétienne que vous trouvez tout de suite au début de la constitution sur la liturgie, c'est le premier texte du Concile. Et s'ajoute à ça quelque chose de très important, qui fait conflit souvent, ce que le Concile a appelé la participation consciente, active et fructueuse à la liturgie.
0: Alors pourquoi ça a autant posé de problèmes? En tout cas, pourquoi c'est justement resté comme l'une des questions autour de la liturgie?
1: Oui, parce qu'évidemment, la liturgie baroque, celle de Saint Pie V, post-tridentine, l'âge baroque, la liturgie comme une sorte de théâtre sacré à laquelle on assiste, mais on ne participe pas. Et donc, on sort avec la modernité, avec la liberté de la conscience, l'importance de l'intériorité, et on sort de ce monde post-tridentin, et alors, à ce moment-là, la liturgie redevient ce qu'elle est au point de départ, un dialogue entre le peuple de Dieu et Dieu lui-même, et évidemment présidé par le ministre ordonné, par le prêtre qui convoque l'assemblée, voilà, au nom de Dieu. Et donc un dialogue conduit évidemment vers la question des langues vernaculaires.
0: Donc les langues du pays.
1: Les langues du pays. Et donc ça, c'est un point, vous voyez, de ce lien extraordinaire qui s'établit ici entre, je dirais, l'itinéraire chrétien qui a son sommet dans la liturgie, dans l'Eucharistie, qui est la source pour la vie quotidienne, participation active, parce que c'est toute notre existence qui doit entrer dans l'acte liturgique, eucharistique de l'action de grâce de l'Église. Et pour cela, il y a le dialogue, et dans le dialogue, voilà, on écoute la parole de Dieu, mais on écoute aussi la vie, et il faut le faire évidemment dans sa langue propre, ce qui n'exclut nullement qu'on a d'autres langues aussi présentes dans la liturgie.
0: Alors justement, cette participation active, elle n'exclut pas le silence. Et je voudrais citer justement un extrait. « Pour promouvoir la participation active, on favorisera les acclamations du peuple, les réponses, le chant des psaumes, les cantiques et aussi les actions ou gestes et les attitudes corporelles. » Ça, c'est ce qu'on vient de dire. Oui. Et puis tout de suite après, suit « On observera aussi en son temps un silence sacré. » Ça veut dire que le silence n'a pas été exclu de Vatican.
1: Ah non, non, non.
0: De la liturgie.
1: Non, le silence est absolument décisif. C'est-à-dire, vous ne pouvez jamais écouter s'il n'y a pas de silence. Vous faites le silence à l'intérieur de vous-même pour écouter. Et ensuite, je dirais, il y a la résonance. Et là, l'ensemble du peuple de Dieu fait silence pour écouter parler Dieu. Et notamment, je dirais, après la communion, c'est absolument décisif. On est devenu le corps du Christ et on contemple le corps du Christ en silence.
0: Et puis aussi, parce que c'est important, c'est pas toujours resté non plus, il est écrit « La liturgie n'épuise pas toute l'activité de l'Église, car avant que les hommes puissent accéder à la liturgie, il est nécessaire qu'ils soient appelés à la foi, à la conversion. » C'est le chemin dont on parlait tout à l'heure. Ça veut dire que ce sacrement eucharistique du dimanche, il est fondamental, il est vital, il est bien redit.
1: Oui.
0: Et il y a aussi ces temps de la semaine que vous évoquiez.
1: Il y a les sept jours. Il y a le dimanche, le jour du Seigneur, voilà, où on célèbre le repas du Seigneur, les deux tables dont on a déjà parlé.
0: Les deux tables, c'était la parole de Dieu.
1: La parole de Dieu et l'Eucharistie. Et il y a les six autres jours, et Gaudium et Spes, c'est les six autres jours, la présence des chrétiens dans la société.
2: Spirituelle, Madeleine Vatel.
0: Père Christophe Théobald, on parle avec vous de Vatican II et de ce texte Sacrosanctum Concilium, dans lequel il est redit la place de la liturgie. Dans ce texte figure l'importance de la participation à la liturgie, l'importance aussi à la fois donc de prier en commun, mais aussi d'entrer dans sa chambre, je cite, pour prier le Père dans le secret. Ça, oui. C'est ce qu'on retrouvera dans les textes. Et puis, il est aussi question de la place du prêtre. C'est pourquoi, je cite, absolument personne d'autre, même prêtre, ne peut de son propre chef ajouter, enlever ou changer quoi que ce soit dans la liturgie. C'est la responsabilité de l'évêque ?
1: Ah, c'est la responsabilité d'abord de l'évêque, mais je dirais du prêtre, mais aussi de l'ensemble des fidèles. Ça me paraît très important, c'est-à-dire quel rapport à la ritualité, au rite ? C'est ça qui est l'enjeu. C'est-à-dire évidemment, si vous changez continuellement le rite, plus personne s'y retrouve. C'est-à-dire, ça, c'est la responsabilité de l'Église, de donner, comment dire, une manière de célébrer, ajustée à la situation culturelle. Nous avons une pluralité de rites, même en Europe. On a le rite latin, mais on a aussi le rite ambrosien à Milan, qui n'est pas exactement la même chose. On invente maintenant un nouveau rite pour l'Amazonie. Il y a le rite africain spécifique aussi. Donc, vous voyez, il y a une pluralité de rites. Mais la pluralité culturellement, spirituellement marquée, est enracinée dans une culture. Et donc, ça, c'est donné. Après, si vous faites le contraire, vous répétez simplement le rite, ça risque aussi de devenir très formel, le formalisme liturgique. Et donc, les liturgistes ont inventé un magnifique terme, ars celebrandi, l'art de célébrer ensemble. C'est un art. Et donc, vous voyez, il faut l'habiter, le rite. Et donc, à partir de ce moment-là, apparaissent des singularités. Un tel prêtre célèbre ou préside différemment qu'un tel autre. Dans telle communauté, il y a des gens qui savent chanter, d'autres, je dirais, c'est une petite assemblée. Vous voyez, il y a des styles très différents. Et en même temps, il faut respecter le rite. Vous voyez, l'art, c'est précisément de faire ce qui convient le moment avec le rite respectée.
0: La place du jour du dimanche, le jour dominical, est le jour de fête primordial qu'il faut proposer et inculquer à la piété des fidèles, de sorte qu'ils deviennent aussi jour de joie et de cessation de travail. Je m'arrête sur ce terme de jour de joie.
1: Comment dire, il y a dans la joie, évidemment, il y a quelque chose de contagieuse. Mais vous sentez aussi dans telle assemblée quand ça devient artificiel. Parce que bon, il y a aussi la tristesse. Dans Gaudium et Spes, on a joie et tristesse. Vous avez espoir et désespoir. Vous avez la question du mal. Donc vous voyez, c'est très difficile le climat avec lequel on arrive dans l'assemblée. Il y a le climat des autres, il y a le respect. Et donc, c'est un jour de joie parce que le Christ est ressuscité et le jour du Seigneur, nous célébrons sa résurrection, sans oublier sa croix et sans oublier en même temps les malheurs du monde. Et donc, du coup, c'est quelque chose de très délicat, à mon avis, à vivre de manière juste.
0: Merci infiniment, Père Christophe Théobald, d'avoir relu avec nous les quatre grandes constitutions produites et publiées durant Vatican II. Vous êtes jésuite, professeur émérite de théologie systématique et pastorale et titulaire de la chaire de Karl Rahner des facultés Loyola Paris. Vous êtes aussi l'auteur de La réception du Concile Vatican II, un livre en deux volumes publié aux éditions du Cerf dans la collection Unam Sanctam. Merci infiniment.
1: Et merci pour notre échange.
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2: Pendant tout l'été, je vous emmène à la découverte de lieux d'accueil à Paris. Ils se distinguent par leur mission mais partagent une origine chrétienne. À travers les récits intimes des personnes qui font vivre ces endroits, vous allez entendre une autre facette de la capitale, celle de lieux où l'accueil, la solidarité et la rencontre façonnent le quotidien. Aujourd'hui, vous allez découvrir la vie au sein de l'association Simon de Cyrène. Chaque année en France, la vie de 400 000 personnes bascule après un accident. La plus grande souffrance n'est alors pas le handicap, mais la solitude. Simon de Cyrène a alors organisé des maisons partagées où vivent ensemble des personnes valides et des personnes devenues handicapées.